0: Voilà, chers auditeurs, bonsoir. Voilà, je suis Olivier Tournafond encore dans cette nouvel épisode de la série Droit et Liberté pour reparler d'une question qu'on a déjà traitée sur cette antenne, qui est la question de la protection du patrimoine forestier français, avec Olivier Delourme, président de la Fédération des forêts d'Île-de-France, l'appel des forêts, voilà, qui est un leader associatif très compétent, et Sylvie Bailly, qui est juriste et qui est le seconde dans cette tâche des villes, qui a d'autres activités professionnelles d'ailleurs, hein, mais qui s'intéresse aussi beaucoup à la forêt. Alors, c'est une question qu'on avait déjà évoquée à de plusieurs reprises, notamment avec l'ingénieur forestier Maristella Duchiron. Et je rappelle pour les auditeurs que cela intéresse que les forêts françaises constituent un sujet extrêmement controversé. Non pas qu'il l'ait jamais été dans le passé, mais les techniques d'abattage des arbres à l'époque de Louis XIV, Louis XV ou de Napoléon n'étaient pas ce qu'elles sont devenues aujourd'hui. Et l'idée d'exploitation industrielle du bois n'était pas exactement la même non plus, même s'il y avait déjà des atteintes importantes au XVIIe, XVIIIe, XIXe siècle, beaucoup d'atteintes pendant la Révolution d'ailleurs. On a eu une période très faste pour les forêts françaises, c'est entre 1852, le décret impérial de Napoléon III qui classait un certain nombre de zones, notamment de la forêt de Fontainebleau, en réserve artistique, jusqu'à la fin de la 4e République, jusqu'à 1965 plus exactement, la forêt était gérée par l'administration des eaux et forêts, qui pratiquait une gestion prudente, modérée, et qui s'occupait beaucoup de la préservation des paysages, de l'aspect artistique, touristique et aussi de la biodiversité, puisque ces réserves artistiques que l'empereur Napoléon III avait créées avec l'appui de l'impératrice Eugénie et à la demande des peintres de Barbizon, je ne sais pas s'il y a eu d'ailleurs d'autres réserves vers cette même époque dans d'autres forêts françaises. Ça serait intéressant, Olivier Delourme.
1: De
0: Boucau, oui, celle qu'on a vue, mais ça c'est une petite forêt. Il y en a eu à l'étranger, bien sûr, en Allemagne, hein, Sylvie, oui. vous qui connaissez bien l'Allemagne et l'Autriche. Mais il y en a eu certainement, je pense, la forêt de Tronseil, il y a dû y avoir des classements. Mais tout allait à peu près bien, puisqu'on citait la forêt de Fontainebleau comme un exemple de patrimoine forestier mondial, admirable, jusqu'à la création très controversée de l'Office national des forêts en 1965. Alors, le ver était dans le fruit, parce que le problème de l'Office national des forêts, c'est que c'est ce qu'on appelle un EPIC en droit administratif, un établissement public, industriel et commercial. Donc là, il a théoriquement deux missions, cet EPIC. Il a une mission de conservation du patrimoine forestier et il a une mission d'exploitation. Alors c'est un peu le problème qu'a connu le Parthénon du coup à l'époque de l'occupation turque, parce que les Turcs gardaient le Parthénon mais ils l'utilisaient en même temps comme carrière de marbre, ce qui fait que le Parthénon est en piètre état après le passage des Turcs. Eh bien, on veut dire que l'ONF a utilisé la technique des Turcs, c'est-à-dire que la fonction d'exploitation du bois l'a très largement emporté à partir de 1968 sur la fonction préservation du patrimoine. Et le ministre Edgar Pisani avait d'ailleurs déclaré à la tribune de l'Assemblée nationale, je crois en 1967, désormais la forêt française doit être gérée comme un champ de petits pois, ce qui n'était pas de bon augure. Alors les massacres ont commencé à partir de 1969-70. C'est là que des coupes irréversibles, des coupes à blanc ont été menées dans beaucoup de massifs forestiers, de forêts historiques, Fontainebleau, Orléans, mais bien sûr aussi la Malmaison, Saint-Germain, Marly, forêt de Marly, beaucoup de forêts périurbaines ont littéralement ravagées. Et à cette époque, on minimisait l'ampleur des dégâts parce que l'ONF a une vision extrêmement bureaucratique et hiérarchisée. Et tous les gens qui, dans les années 70, ont critiqué cette politique d'abattage massif étaient traités d'ignares, d'incompétents. Il a été extrêmement difficile de se faire entendre. Mais on croyait que les dégâts occasionnés aux forêts françaises étaient réversibles. Et ce n'est que très récemment, ça on va en parler avec Olivier Delourme et Sylvie Bailly, que l'on s'est rendu compte que lorsque l'on a abattu des parcelles au moyen de ce qu'on appelle la coupe régulière, qui consiste à tout couper d'un coup, non seulement on abat le couvert forestier, et ça met pas quelques années à repousser, ça met des siècles à repousser, voire des millénaires, mais en plus on endommage gravement les sols, de telle sorte qu'on ne pourra plus jamais avoir la même forêt. Ou alors il faudra peut-être attendre plusieurs milliers d'années, ou voire plusieurs dizaines de milliers d'années. Donc les dommages opérés, alors les gens vont être étonnés de m'entendre, parce que d'habitude je suis plutôt sceptique à l'endroit des écologistes. Mais il y a écologie et écologie. Je suis très hostile à ce qu'on appelle l'écologie punitive. C'est-à-dire une écologie qui vise non pas à préserver l'environnement ou à regarder les ressources naturelles, mais à empoisonner la vie des gens pour des résultats inexistants. L'exemple donné tout à l'heure à l'émission de Catherine Rouvier sont les fameuses zones à faible émission, les ZFE, qui vont empêcher à des millions de gens de circuler dans la région parisienne et dans les grandes agglomérations, mais qui n'ont aucun impact écologique sérieux. C'est la même chose avec les diagnostics de performance énergétique, dont on nous rebat les oreilles, qui ont provoqué une crise du logement sans précédent, parce que tous les logements qui sont en classe F et G ne pourront plus être loués très bientôt. C'est une véritable catastrophe. Sylvie, d'ailleurs, qui est agent immobilier, pourra l'attester. C'est une catastrophe.
1: Ah, c'est déjà le cas.
0: Non, et je crois qu'en Île-de-France, il y a 700 000 logements qui sont en classe G. Les gens n'ont pas les moyens de les remettre au niveau. Mais surtout, le pire de tout, c'est que les travaux préconisés, on le sait, n'ont aucun impact environnemental sérieux. Ce sont souvent pour des mesures politiques. Alors je vous donne un exemple, c'est qu'en 2024, on a décidé de manière parfaitement arbitraire que le chauffage électrique, qui était considéré comme vicieux et absolument immoral, en l'espace d'un week-end, au mois de mai 2024, il a été jugé au contraire vertueux et parfaitement moral, et on a changé complètement les diagnostics de performance énergétique et ainsi je crois que 48 000 logements sont sortis de la classe F et G, ils ont remonté d'un cran. Ça, c'était pas pour des raisons, même plus d'ailleurs, c'était pas pour des raisons écologiques et scientifiques. C'était simplement parce qu'on a décidé arbitrairement qu'après tout, le nucléaire, c'était très bien, alors qu'avant, on considérait que c'était très mal. Donc, en fait, tous les experts le savent très bien, les DPE n'ont aucun impact significatif sur l'environnement et le climat, puisque Christian Girondeau a dit que ça ne rabaissera pas d'un millionième de degré la température du globe terrestre. Par contre, ça a un effet direct de ruiner les propriétaires qui souvent n'ont que ça comme complément de retraite, et de créer une crise du logement. Donc ça, c'est l'écologie punitive. C'est-à-dire qu'au sous un prétexte écologique, on détruit des pans entiers de l'économie ou les libertés publiques. Alors là, on n'est pas dans ce cas-là du tout, on est dans le cas, justement, où l'État donne lui-même le mauvais exemple, c'est-à-dire qu'il provoque des dommages quasi irréversibles à la biodiversité, à l'environnement, et là, il interdit qu'on le critique. Donc c'est quelque chose d'absolument intolérable. D'un côté, des mesures liberticides et inutiles, de l'autre, des mesures qui détruisent l'environnement, et qu'on n'a pas le droit de critiquer. Donc c'est une politique de gribouille épouvantable.
2: Alors on peut enchaîner.
1: Juste une remarque sur ce point, et on a favorisé le bois chauffage.
0: Ben, c'est une catastrophe.
1: Et c'est ça les soirs.
0: Alors,
1: et
0: voilà,
1: c'est pour ça qu'on
0: chauffage.
1: Est là ce soir.
0: Mais évidemment,
1: aussi.
0: Parce que la nouvelle lubie à la mode, c'est le bois énergie, qui est considéré à tort comme une énergie renouvelable. Alors moi je veux bien qu'on utilise le vent et le soleil comme énergie dite renouvelable, même si c'est intermittent, à la limite le nucléaire, parce que des atomes il y en a partout, mais pour faire des forêts, ça pousse pas en 10 jours.
2: Mais on va en parler.
0: Et on va en parler. Donc le bois énergie, c'est une imposture totale.
2: Oui, mais en avant de ça, les coupes rases que vous signalez en introduction, c'est criminel.
0: Ben, bien sûr.
2: Parce que, alors on s'étonnait, puisque nous sommes tous riverains de forêts domaniales.
0: Oui, c'est ça.
2: Et donc dès 2019, on a été alerté par l'augmentation des coupes rases en forêt.
0: Bien sûr. Oh, bah, de toute façon,
2: alors,
0: oui.
2: On a interrogé le député du coin,
0: oui.
2: qui nous disait, mais écoutez, si vous représentez qu'une forêt, la Malmaison, je pourrais pas vous obtenir de rendez-vous au ministère de la forêt. Mais par contre, si vous avez plusieurs forêts, avec les associations riveraines, je pourrais vous obtenir des rendez-vous.
0: Oui, c'est ça.
2: Et donc, je lance un appel.
0: Oui, qu'on appelle l'appel des forêts.
2: L'appel des forêts.
0: Oui.
2: Et l'appel des forêts réunit en un an l'équivalent de 200 associations d'environnement voulant défendre les forêts en Île-de-France.
0: Oui.
2: Et là, à ce moment-là, on est reçu par le ministère de l'Agriculture et de la Forêt et par le ministère de la Transition écologique.
0: Oui, mais malheureusement, alors, sans aucun résultat concret.
2: Donc, mais c'est-à-dire que j'ai amené avec moi, vous étiez là, Olivier, il y avait quelques scientifiques de la forêt.
0: En effet.
2: Des gens comme Bricaire, par exemple, comme Fetterman, voyez-vous, et qui ont posé les bonnes questions aux conseillers qui n'ont rien répondu.
0: Non, parce qu'ils ne savent pas, ils sont incompétents.
2: On a compris, parce qu'on a été aidé par quelques députés bien placés, que finalement les décisions concernant la forêt étaient prises en Conseil des ministres.
0: Oui, parce que
2: En Conseil des ministres, et donc que c'était les décisions qui étaient imposées, je dirais, au ministre de l'Agriculture, étaient imposées en Conseil des ministres par le président de la République.
0: Le chef de l'État lui-même. Et sachant que le ministère de l'Agriculture étant le ministère de tutelle de l'ONF, l'ONF est pieds et poings liés et obligé d'appliquer une politique que souvent ses agents réprouvent à titre personnel.
2: Absolument, d'ailleurs.
0: On dira tout à l'heure.
2: Nous avons organisé d'abord des pétitions, nous avons organisé la diffusion de documents. Ouais. Mais rien n'y faisait. Nous avons rencontré les députés. Nous avons le député notamment très introduit auprès du président. Ou bien les maires, nous avons interpellé les maires, comme le maire de Rueil-Malmaison, par exemple, qui a qui a 80% de la forêt de la Malmaison.
1: Qui est président du Grand Paris.
2: Président du Grand Paris. Donc, et là, non réponse. Et nous, on nous distribuait à chaque fois la publicité de l'ONF. Tout est calé, tout est superbe, etc. Donc, on a commencé par faire un manifeste du 14 octobre où on a repris les écrits de l'ONF. Et finalement, on a repris aussi les observations des scientifiques. On s'aperçoit que rien n'est cohérent. Que vous soulignez tout à l'heure que les sols sont abîmés, mais c'est repris par des scientifiques qui disent surtout ne laissez pas les sols à nu.
0: C'est évident. Voilà. Alors c'est là que vous avez eu l'idée excellente de faire venir des forestiers allemands.
2: C'est-à-dire, on a fait un premier colloque l'année dernière, on s'est dit, on va faire appel à l'Allemagne, dont la forêt est presque aussi importante que la française, et on va faire appel à un pape de la forêt. Oui. Nature, proche de la nature, qui s'appelle Knut Sturm, et qui a remis en état, pendant 30 ans, la forêt mythique de Lübeck.
0: De Lübeck, voilà, c'est pas Brême, c'est Lübeck.
2: Et la forêt mythique de Lübeck borde la Baltique, c'est à deux pas de la Baltique, et donc elle est très connue comme la forêt noire par les Allemands.
0: Alors elle était
2: du
0: très
2: Nord.
0: Endommagée, elle était dans un piteux état.
2: Il l'a remise en
0: 30 ans à niveau, et il a rétabli la biodiversité.
2: Il a rétabli cette forêt dans un état durable. Et donc, on l'a fait venir, et l'année dernière, on a tenu un colloque au centre de Paris.
0: Le 11 octobre. Octobre 2025.
2: Voilà, le 11 octobre 2025, qui s'est très bien passé. Et on s'est dit, mais on va maintenant. Alors, ça, c'était l'idée de Sylvie Bailly, qui a dit, mais tant qu'à faire que de faire venir des experts allemands pour discuter en regard croisé avec les experts français. Eh bien, on va demander au Goethe-Institut s'il peut nous recevoir. Alors là, je lui passe la parole parce que
1: justement, là, je me suis aperçue aussi d'une chose, c'est que Goethe était un des précurseurs de la protection de la forêt.
0: Ce qui est très intéressant, c'est que Goethe voit déjà les différentes fonctions de la forêt, la fonction poétique et artistique,
1: exactement,
0: la fonction scientifique et la fonction environnementale. Et social, il les voit comme un homme de 2026, ce qui est là qu'on voit que c'est un génie et un précurseur.
1: Extraordinaire.
0: Mais la fonction poétique, artistique, scientifique est littéralement piétinée par l'administration française.
1: Oui.
0: Elle est foulée aux pieds.
1: Oui. Mais lui,
2: mais je ne voudrais pas qu'on s'attarde sur...
1: Je fais des recherches après. Et l'histoire, c'est que Goethe était un des premiers à observer la forêt et était vraiment un précurseur de la sylviculture, d'écosystème. Oui. Et il disait qu'il ne fallait pas de coupe rase, déjà, à l'époque. et qu'il fallait absolument mieux former les forestiers pour voilà. être à l'écoute de la forêt.
2: Et on sait que l'école allemande de la forêt
1: de Nancy a influencé l'école de Nancy
2: voilà,
1: en
2: absolument.
1: France. Et donc il y a toujours une histoire un peu parallèle. Voilà. Et ensuite, justement, on a fait venir justement au Goethe-Institut aussi des gens de Berlin. Oui. Parce que oui. Berlin rencontre la même problématique que Paris, c'est-à-dire des îlots de chaleur urbains, des dômes de chaleur, et c'est exactement ce qu'on est en train de vivre, donc c'est très intéressant
2: c'est
1: que
2: similaire.
1: Ce soir on soit là, justement. Oui. Et donc, ils nous ont expliqué qu'ils ont à peu près les mêmes problèmes que nous pour être entendus par les politiques, alors que c'est enfantin de comprendre qu'il faut préserver les forêts autour d'une ville.
0: Oui, comme
1: pour abaisser la température de 5 à 10 degrés. Et ensuite aussi, pour parce que les forêts captent la pollution. Et chaque année, par exemple, en Île-de-France, il y a 8000 morts liées au minimum à la pollution.
0: Oui.
1: Après, ça dépend des statistiques.
0: Oui, attention, il faut regarder que ce sont des morts qui ne sont pas morts en écumant de rage au bord de la roue chaussée. Ce sont des gens dont la vie a pu être... C'est des logarithmes. Voilà, c'est des algorithmes qui calculent que leur vie a pu être raccourcie de quelques mois. Mais c'est très controversé parce qu'on utilise à tort à travers cette méthode. C'est comme les prédictions de Neil Ferguson à l'époque du Covid qui prédisait 50 millions de morts du Covid.
1: Et il y a quand même des médecins qui ont dit que c'était des chiffres minimaux. Et, et donc, en fait, en coupant les forêts autour de Paris,
0: on
1: accélère on attend quand même presque 50 degrés en 2049.
0: Oui.
1: Et donc, alors, ça ne sera pas en permanence, mais il sera simplement impossible de vivre dans Paris.
0: Avant
2: d'aller sur ce parcours-là, voilà. Je pense qu'il faut aborder quand même la thématique de Knut Sturm, qui avait en face de lui il y avait plusieurs équipes françaises, équipe de professionnels de la forêt, et notamment de la région d'Auberive, qui est sur le plateau de Langres, et qui, il y a 30 ans, ont démarré un parcours qui ressemble étonnamment à celui de Sturm en Allemagne. Étonnamment, et donc il y a eu un dialogue entre Sturm et cette équipe forestière menée par un forestier de l'ONF, un responsable territorial, qui était extrêmement intéressant et que l'on va développer. Alors, ce que je propose...
0: Voilà des questions pour Sylvie, déjà. Vous voyez, Sylvie, une première question d'auditeur. Ça tombe à pic.
1: Alors,
0: excusez-moi de vous interrompre, mais il faut que dire toujours les questions des auditeurs, c'est très important.
1: Alors, bonsoir. L'Office national des forêts, créé en 1965, peut être mise en parallèle avec l'Office français pour la biodiversité, à savoir que ce dernier exerce son pouvoir sur les campagnes et surtout sur les agriculteurs de manière parfois violente.
0: Oui.
1: Ces agents interviennent dans les exploitations agricoles armées. Les agents de l'OBF interviennent sur ordre de l'Europe.
0: Oui.
1: Ils étaient avant appelés gardes champêtres, placés sous les ordres de la commune. Pourquoi appelle-t-on ces structures office ?
0: Oui.
1: Ces deux entités ne sont-elles pas aux ordres de financiers ou de politiques extra-européennes ?
0: Mais bien sûr.
1: Et donc, c'est une question de Jérôme Caquier qu'on salue.
0: Alors peut-être que vous pouvez, Olivier, répondre à cette observation très juste de l'auditeur.
2: C'est très juste, d'ailleurs.
0: Parce que le bois énergie, c'est des intérêts financiers énormes.
2: C'est énorme, mais c'est des intérêts financiers.
0: Et puis l'industrie du bois.
2: C'est une liquidation de notre patrimoine forêt, de notre patrimoine bois. Ça, c'est absolument démontré, c'est-à-dire
0: Alors que les Chinois ont interdit toute exploitation du bois dans leur forêt.
1: Et les Russes
2: Nous, nous avons deux prédations. La première, c'est qu'on consomme du bois pour faire de l'énergie.
0: Ce qui est complètement stupide.
2: Ce qui est stupide, puisqu'on coupe quand on coupe des zones à blanc parce qu'il y a un chêne malade, on va couper des chênes qui ont 15 ans, 20 ans, 30 ans. C'était la repousse.
0: Oui, oui.
2: On va mettre la terre à nu,
0: et après,
2: la labourer parce qu'on va déchausser les racines des arbres, et donc on va labourer et abîmer l'humus forestier qui va mettre 30 ans à se restaurer.
1: Mais ce qu'il faut dire, c'est que les ordres de Bruxelles sont des technocrates qui ont des tableaux Excel à remplir. C'est tout ce qui les intéresse.
2: Et
1: c'est une politique de quotas.
2: L'ADEME est responsable et a conseillé le bois énergie.
1: Mais bien sûr. Et alors, ce qu'il faut dire aux auditeurs, le bois énergie, j'ai regardé, ça représente environ 9% de la consommation d'énergie en France. Et par contre, 30% des énergies renouvelables.
0: Ouais.
1: Et on met l'accent sur justement l'augmentation du bois énergie en présentant ça comme quelque chose de vertueux et pseudo-écologique, alors que c'est juste dramatique, alors, et c'est une antithèse totale. Quoi.
0: Alors ce qui est très curieux, c'est qu'on nous casse les pieds avec les émissions de particules, notamment pour le, dans le cas des aides feux, même si les voitures en émettent de moins en moins, ce qui d'ailleurs avait justifié la suppression des aides feux avant qu'elles soient rétablies par le Conseil constitutionnel. Bon, parce que le taux de microparticules dans l'atmosphère a considérablement baissé du fait du renouvellement des moteurs et des progrès techniques et des filtres antiparticules, etc. L'un des endroits où il y a le plus de microparticules, c'est d'ailleurs le métro parisien, où il y en a 300 microgrammes par mètre cube d'air, alors que je rappelle que le seuil d'alerte en ce moment, par exemple, à l'extérieur, c'est 80 microgrammes par mètre cube d'air. Mais l'ennui, c'est qu'avec le bois énergie, alors c'est encore pire que le métro parisien. Alors là, c'est ce qui pollue le plus. C'est-à-dire que, bon, le feu de cheminée, c'est très agréable à sentir, ça a une très bonne odeur, hein. Mais l'ennui, c'est qu'il faut pas chauffer une ville avec ça, parce que c'est ce qui émet le maximum de microparticules. Donc on le voit, l'incohérence totale de la politique publique.
2: Et à court terme.
0: À court terme, oui. C'est-à-dire que tout est falsifié, ce sont des prétextes.
2: Au cours du colloque, vous avez Louis Vallin, qui est donc vice-président de l'association ARBE, une association nationale, qui a présenté un avis sur ce qui se passe. La stratégie nationale bas carbone repose largement sur la capacité des forêts françaises à stocker du carbone. Or, ce puits s'est effondré en 10 ans.
0: Bah oui, évidemment, c'est logique.
2: Malgré cela, l'Agence de l'environnement, de la maîtrise de l'énergie, l'ADEME, incite fortement les collectivités locales à multiplier les chaufferies bois sans que les limites écologiques des territoires soient réellement prises en compte dans les décisions d'investissement et de planification. Et ensuite, il cite, par exemple, le bilan carbone du bois énergie. Le bois énergie représente l'équivalent et très proche du charbon.
1: Exactement. Et alors, ce qu'il faut comprendre, c'est que pour chauffer une ville comme Paris, par an, il faut environ 1,3 million de tonnes de bois.
0: C'est énorme.
1: Et ce que j'ai vraiment halluciné en lisant ça, c'est que les sociétés il y a 140 chaufferies, de grandes chaufferies à Paris, l'aéroport de Roissy, Orly sont chauffés, des écoquartiers sont chauffés au bois. Et comme l'argument la publicitaire, voilà, l'argument top, c'est de dire le bois est coupé dans un périmètre de 100 km au maximum autour de Paris. Et donc c'est de la folie pure parce qu'on détruit la branche justement sur la Gancy, la fameuse phrase. Et donc parce que le transport polluerait moins, mais on détruit tous nos poumons autour de Paris. Donc, c'est comme si on faisait une opération du cœur, mais on enlève le cœur, quoi.
2: La direction qu'a pris Paris est conforme à la directive européenne RED, qui se trouve complice. Il y a eu RED 1, RED 2, et on en est à RED 3. Et à RED 3, ça continue à autoriser le bois énergie.
0: Oui, oui. Alors, il faut reparler un peu de cette histoire d'îlot de chaleur, parce que c'est très important. On nous bassine régulièrement avec le réchauffement climatique en nous expliquant qu'il est lié aux activités humaines. Alors en réalité, c'est beaucoup plus compliqué que ça. J'ai reçu dans ce studio à plusieurs reprises des spécialistes dont François Gervais, qui est un physicien et qui a fait des études. En réalité, c'est très multifactoriel. Il y a des périodes de réchauffement et de refroidissement dans l'histoire. La preuve, c'est qu'il y a des glaciations. Je vous donne un exemple, c'est qu'il y a 30 millions d'années, Fontainebleau était un fond marin, la mer était 130 mètres plus haut. Et le climat était quasi tropical. Alors on va me dire, oui, mais les continents n'étaient pas à la même place. En fait, si, les continents déjà étaient à peu près à la place qu'ils occupent actuellement. Donc c'est pas une histoire de dérive des continents. Simplement, le climat était tropical et beaucoup plus chaud. Et d'ailleurs, il y avait beaucoup, beaucoup de CO2 sur Terre. Et c'est pour ça que les végétaux étaient extrêmement luxuriants. Et puis, il y a 24 000 ans, il y a eu une glaciation. Et là, toute l'Europe était sous la glace. Ici, la région parisienne, c'était une toundra. Et la Suisse et l'Autriche, toutes les Alpes, étaient sous une calotte de glace de 1000 mètres d'épaisseur. Il y avait 1000 mètres de glace au-dessus de Genève. Et ça a pris fin il y a 10 000 ans seulement. Donc là, c'était un autre, on va dire, c'était un autre dérèglement climatique dans l'autre sens. Ça veut dire que l'homme certainement a eu un certain rôle avec l'urbanisation et l'émission de CO2 en quantité, mais ce rôle reste marginal parce que les océans contiennent 60 fois plus de CO2 que l'atmosphère et que le moindre réchauffement naturel entraîne un dégazage des océans, une évaporation qui ajoute du CO2, d'où la fameuse courbe qui de corrélation des températures et du CO2. En fait, François Gervais a montré que c'était pas la hausse du CO2 qui entraînait une hausse des températures, mais l'inverse. Simplement, Al Gore, en 1999, ne le savait pas parce que les recherches, à l'époque, n'étaient pas assez avancées. Mais maintenant, on en a la certitude. Donc, cette histoire de CO2, c'est extrêmement controversé. En revanche, il y a une réalité dans l'hémisphère nord, qui est l'hémisphère industrialisé. Il y a une urbanisation très importante depuis plus de 100 ans, 150 ans. Et il y a eu une déforestation très importante aussi. Ces îlots de chaleur provoquent des pics de canicule, des pics de chaleur régulièrement, et de plus en plus, qui sont potentiellement mortels. Or, la seule chose qui peut arrêter les îles, tempérer les îlots de chaleur, ce sont les forêts périurbaines, comme celles qui existent autour de Berlin, comme celles qui existent autour de Paris. Et, chers auditeurs, vous pouvez faire une expérience très facile, que j'ai faite encore hier soir, moi-même, je quitte Paris, il faisait 30 degrés, et j'arrive à Fontainebleau, il faisait plus que 20 degrés.
2: Ah oui.
0: Tout simplement parce que l'albédo des sols n'est pas le même. Vous avez ici du bitume noir et du goudron, du béton, et peu d'arbres, donc ça emmagasine des infrarouges, qui sont restitués la nuit, c'est absolument insupportable. Et à Fontainebleau, vous avez la forêt qui absorbe une grande partie de l'énergie et qui envoie de la fraîcheur la nuit. Donc, on a 10 degrés d'écart. Voilà. Donc c'est frappant.
1: Alors, justement, sur ce point, normalement, donc, quand on a des forêts autour d'une ville, la nuit, donc, il y a des nuages frais qui se
0: bien
1: forment.
0: Sûr, oui.
1: Et ces nuages vont vers la ville et rafraîchissent oui. les nuits, la ville la nuit, jusqu'à 5 à 10 degrés.
0: Ah oui,
1: ça, et donc, si on coupe les arbres autour, on empêche ça aussi.
0: Oui.
1: Et on pourrait avoir de bien 5 degrés, par exemple, aujourd'hui, en dessous, j'imagine, à peu près à Paris, oui. si on n'avait pas coupé pratiquement la moitié des forêts autour de Paris.
2: Alors, il faut que les
1: auditeurs c'est en cours, mais,
2: se rendent compte
1: mais c'est important.
2: Que près, quand on oui. fait des coupes rases, 60% de la coupe part en bois énergie.
0: Oui,
2: ça, deuxième élément très important, vous avez Canopé, une association nationale très connue, qui a publié un rapport en mars de cette année, établissant scientifiquement...
0: Oui.
2: que les coupes rases représentaient 60 000 hectares par an.
0: Oui.
2: C'est donc une catastrophe nationale.
0: Oui, oui. Et oui enfin, parce que la forêt de Fontainebleau, le massif de Fontainebleau fait 25 000 hectares.
2: Absolument, 60
0: 000. Donc ça, en fait, ça représente deux forêts de Fontainebleau détruites chaque année.
1: Par année.
2: Oui.
1: C'est
2: à
1: dingue,
2: cela, il faut hein. ajouter, ça c'est ce que Louis Vallin a sorti,
0: oui.
2: les statistiques concernant les haies. Vous savez qu'après la guerre, le gouvernement a encouragé... dans le cadre du remembrement agricole,
0: oui.
2: de supprimer
0: voilà.
2: les haies.
0: Bon.
2: Puis ensuite, il s'est aperçu qu'il y avait un problème de biodiversité locale,
0: oui.
2: de production agricole, qui
0: oui.
2: était abîmée par la suppression de cette biodiversité locale. Et donc, il finance la reconstruction de haies.
0: Oui.
2: Mais en même temps, il a permis que 23 500 km de haies disparaissent chaque année en France.
0: Oui.
2: Il a même inscrit... un désastre pour la biodiversité. La pression ne concerne pas seulement les forêts. Chaque année, 23 000 km, 70% sont déjà rayés de la carte
0: oui.
2: depuis les renseignements des années 1950.
0: Oui, oui, oui, oui, oui.
2: Donc c'est une deuxième catastrophe
0: écologique.
1: Et ce que je voulais dire aux auditeurs, normalement, on pourrait penser, ok, on replante des arbres et on rétablit c'est le fameux milliard d'arbres promis
0: oui.
1: à grands coups de pub. Mais le problème, c'est que ces arbres, pour arriver à maturité, il faut au minimum 50 ans.
0: Oui.
1: Et le problème du réchauffement de 50 degrés en 2049, c'est dans 24 ans. Quoi.
2: Et c'est là
1: enfin,
2: où 23. Je reviens.
1: Et donc, on ne peut pas compter sur ces arbres qui, en
0: non,
1: plus,
0: ils
1: ne repoussent pas.
0: D'abord, une bonne partie des replantations meurent sur pied. On l'a vu
1: oui,
0: à Fontainebleau.
1: Ça,
0: une
1: partout,
0: bonne partie,
1: partout.
0: La moitié, plus de la moitié disparaît, laissant d'ailleurs des espèces de grilles en plastique
1: d'asperges,
0: qui sont extrêmement
1: ouais.
0: polluantes.
2: Culture d'asperges.
0: De toute manière, pour faire une forêt, il faut plusieurs siècles. Donc, beaucoup de gens ont dit à Macron, mais nous, ce qu'on veut, c'est pas un milliard d'arbres futurs, c'est les arbres actuels.
1: C'est ça.
0: On veut garder nos arbres.
2: C'est une des conséquences de ce deuxième colloque.
0: Oui.
2: C'est qu'on s'aperçoit, parce que les deux ténors français et les deux ténors allemands, eh bien, ils ont montré qu'en fait, il faut ne pas du tout faire des greffes à partir de nouvelles plantations. Ils ont renoncé à ces plantations nouvelles parce qu'elles sont improductives et qu'elles coûtent très cher.
0: Oui.
2: Par contre, il faut favoriser le développement de chaque forêt en étudiant leur écosystème de départ. Voilà. Et ils réussissent. Sturm a montré que sa méthode permettait d'obtenir une forêt durable. Voilà. C'est-à-dire qu'il a allongé la vie des arbres et il obtient des prix supérieurs aux autres forestiers qui vendent des arbres plus jeunes, moins durs et moins valables pour l'usage durable du
0: bois.
2: Alors,
0: ce qui serait intéressant, c'est de savoir si dans la forêt de Lübeck, hein, c'est celle-là, c'est la forêt de Lübeck, est-ce que la reconstitution de la forêt a permis d'améliorer les conditions climatiques de la ville. Ça serait très intéressant rapport aux années 70.
2: Nous y allons à la fin du mois avec Arnaud.
0: Alors là, ça va être extrêmement intéressant, ça. Parce que là, c'est un climatiseur, au fond. C'est un climatiseur. Absolument. Alors là, une nouvelle question d'auditeur.
1: Alors, c'est Meunier Maison.
0: Oui, c'est un auditeur que je salue parce qu'il donne souvent, il pose d'excellentes questions.
1: Alors, bonsoir. Il y a une nette amélioration du point de vue des particules grâce à la double combustion des poêles à bois.
0: Oui.
1: Quasiment, il brûle 90 à 95% courtoisement.
0: Oui, mais ça, c'est possible. Alors, je ne sais pas, par contre, si ces poêles à double combustion existent partout. Est-ce que c'est le cas aussi des chaufferies industrielles? Parce qu'on sait qu'il y en a une dans le midi de la France et qui fonctionne extrêmement mal. On en avait parlé lors du colloque. Mais de toute manière, la question n'est pas tellement là. Admettons qu'on arrive à limiter les microparticules, puisqu'on l'a fait pour les diesels, pourquoi est-ce qu'on ne le ferait pas pour le bois? Mais l'ennui, c'est que le bois, c'est une ressource extrêmement précieuse.
1: Qui n'est pas renouvelable.
0: Et comme l'ont dit les scientifiques allemands qui étaient présents au colloque de l'Institut Goethe, on ne devrait brûler le bois qu'en toute dernière analyse, lorsqu'on ne peut plus rien en faire. D'abord, il faut éviter de le couper, la première chose. Ensuite, on ne doit le couper qu'en cas d'absolue nécessité pour faire des choses utiles. Ensuite, on doit l'utiliser, par exemple, pour faire des meubles ou des maisons, mais en quantité raisonnable. On doit ensuite le recycler, c'est ce qu'ils ont dit, à partir du moment où il n'est plus utilisable comme meuble, mais on peut le réutiliser ensuite. L'exemple d'ailleurs donné, c'est les traverses de chemin de fer. Parce que les traverses de chemin de fer, au lieu de les brûler et de les gaspiller, dans des pays comme la Suisse et même un peu la France, on a eu l'idée excellente de les recycler et de les vendre aux particuliers pour faire des murs de soutènement pour les jardins. Parce que comme elles sont injectées au sulfate de cuivre, elles sont quasiment imputrescibles et éternelles.
2: Et polluantes.
0: Et terriblement polluantes si on veut les brûler. Voilà. Ouais. Donc on les revend, et alors c'est ainsi qu'en Suisse, on voit très très souvent des anciennes traverses de chemin de fer, donc injectées à la créosote, hein, ça s'appelle comme ça le produit, qui ont cette teinte un peu rougeâtre, noirâtre, et qui servent à faire des murs de soutènement pour les routes, parce que là, elles ont perdu leur caractère toxique, parce que ça fait très longtemps qu'elles ont été exposées aux intempéries, au vent, etc. Et elles sont quasiment éternelles, elles sont extrêmement utiles. Donc le bois doit être utilisé dans toutes ses applications, mais surtout pas gaspillé comme on le fait.
2: Alors, ce qu'on a appris au cours de ce colloque, c'est que la France se distingue par la futaie régulière.
0: Oui. Hein. Alors, il faut expliquer qu'est-ce que c'est que la futaie régulière. Parce qu'il y a trois types d'exploitation.
2: On plante une monoculture.
0: C'est une pépinière, en fait. C'est une pépinière.
2: En arbre aligné.
0: Voilà.
2: Ce qui permet ensuite de faire des coupes industrielles.
0: Oui, c'est ça.
1: Voilà. C'est de l'agroforesterie.
2: C'est de l'agroforesterie. Exactement. Et donc.
0: C'est des champs d'arbres.
2: Tous les 20 ans, tous les 40 ans.
0: Ou tous les 100 ans.
2: On coupe et ça repousse. Voilà. Ça repoussait.
0: Ça repoussait.
2: Mais aujourd'hui, ça ne repousse plus.
0: Oui.
2: Et là, je dirais l'exemple des forestiers d'Auberive, dans le plateau de Langres, expliquait que ça coûtait une véritable fortune.
0: Ah oui.
2: Ouais. Et que les habitants avaient constaté un jour, dans un petit village, ils avaient un bois en face de leur fenêtre sur une colline, et le lendemain matin, tout est par terre.
0: Oui, c'est vrai.
2: Et donc,
0: ils ont réagi.
2: Ils ont réagi, les élus. Et alors, c'est en plus une communauté, 27 communes, une communauté très proche de la nature qui déjà était sensible à la biodiversité, des oiseaux.
0: Oui.
2: Il y a des oiseaux rares qui revenaient. Et donc, ils ont demandé à l'ONF de changer de système.
0: Alors, ça a été possible parce que pour une fois, ce n'était pas une forêt domaniale, mais une forêt communale.
2: Il y avait une forêt communale. Et il y avait 27 forêts communales.
0: Et des forêts privées.
2: Réunies en syndicat.
0: Oui,
2: et une forêt domaniale.
0: Oui, mais ils ont réussi à briser la résistance du ministère de l'Agriculture. Ils nous ont dit eux-mêmes que lorsqu'il s'agit de forêt domaniale, on se heurte au veto de l'État.
2: Oui, mais là, il a réussi malgré tout
0: à changer.
1: Il y a une nouvelle question de Jérôme Kaki, qu'on remercie encore. Alors, bonsoir. Quand je vois les villes autour de Paris, il y avait des forêts et des bois comme celui du bois de Boulogne et surtout des terres cultivées. Puis des petits pavillons d'ouvriers avec leurs jardins.
0: Oui.
1: Aujourd'hui, avec la permission du maire et du préfet, on voit des immeubles en béton prendre la place de ces pavillons d'ouvriers, comme à Saint-Cloud ou sur Rennes. Le politique n'est-il pas responsable à favoriser le promoteur immobilier dans son objectif de profit à tout prix, cordialement.
0: C'est tout à fait juste. D'ailleurs, il suffit de regarder le nom les noms des lieux, Clichy-sous-Bois, Pavillon-sous-Bois, Fontenay-sous-Bois. Clichy-la-Garenne.
2: Un des exemples.
0: Qu'est-ce qu'une garenne? C'est une réserve de gibier. Clichy-la-Garenne, c'est à côté de Paris.
2: Mais je pense que l'exemple d'Auberville, d'Auberive, sur le plateau de Langres, des 27 communes, le mouvement est parti de la population.
1: Je pense que notre population,
2: nous-mêmes, nous sommes responsables quand même d'avoir laissé la dérive s'installer.
0: Alors, écoutez,
1: oui, mais les préfets donnent des ordres dans les PLU, c'est inscrit, il faut bétonner à fond autour des gares. Et à Vaucresson, c'est un peu le problème qu'on a. À Saint-Cloud, pareil, il y a énormément de pavillons qui ont été vendus. Et ce n'était pas seulement des pavillons d'ouvriers, il y avait des villas majestueuses à Saint-Cloud. Et malheureusement, on les a détruites et on est en train de le faire, par exemple, pour agrandir la gare de Saint-Cloud. Donc, tout ce qui est proche des gares, on considère qu'il faut à fond urbaniser et c'est tout. Et on détruit la biodiversité, alors que justement, on a dans notre collectif quelqu'un qui s'appelle Christian Collin, qui est urbaniste et architecte, et qui dit qu'il faut au contraire garder tout ce tissu pavillonnaire, parce qu'à défaut d'avoir toutes les forêts, il faut au moins garder les jardins, parce que ça aussi, c'est un patrimoine d'arbres et de forêts, et enfin, pas de forêts, mais de biodiversité.
2: Un vieux débat.
1: Et c'est hyper important.
2: C'est la concentration parisienne.
1: Voilà. Et donc, lui, par exemple, il dit, il faut garder, les mairies en ce moment s'ingénuent.
2: C'est la concentration parisienne.
1: Voilà. Et donc, lui, par exemple, il dit, il faut garder, les mairies en ce moment s'ingénuent à faire des trams.

0: qui est environnemental, que avait bien vu Goethe déjà en son temps, ouais, de la forêt, et mettre la fonction économique en second plan, parce que de toute façon, elle n'est pas productive à long terme. Et surtout, c'est très urgent pour les vieilles forêts historiques, comme justement les forêts de la région parisienne, ou les forêts, par exemple, la forêt d'Orléans aussi, ou la forêt de Troncay, toutes les anciennes forêts devraient, et c'est ce à quoi nous travaillons, obtenir un statut de protection. Surtout que ça ne représente pas un pourcentage considérable de la forêt française.
1: Non, c'est 2-3%.
0: 5% avait-on. Ouais. C'était, d'après les chiffres de l'ONF, c'était les grandes forêts historiques, c'était que 5%. Donc c'est là qu'on se, malheureusement, on se heurte à l'aspect absolument stalinien de la République française, qui est un régime, en réalité, pas du tout libéral, contrairement à ce que les gens croient, en dépit de la devise tapageuse de ce régime. Il n'y a pas beaucoup de liberté, il n'y a pas beaucoup d'égalité, la fraternité, il y a très longtemps qu'on ne l'a plus vue. C'est un régime extrêmement contraignant, avec une fiscalité délirante, des réglementations abusives dans tous les sens, et c'est un régime où on ne s'intéresse absolument pas à ce que pense l'opinion publique. Alors, en ce moment, je fais un autre exemple qui est tiré de l'actualité. Il y a des conflits de plus en plus forts avec la Russie, et la population, à 99%, ne souhaite absolument pas une guerre mondiale, une troisième guerre mondiale avec la Russie, surtout si c'est une guerre nucléaire. Je crois que là, si tout le monde est bien d'accord là-dessus, c'est qu'on s'en fiche complètement. Et moi, je suis le premier à dire que l'Ukraine soit russe, polonaise, ou partagée, ou neutre, je peux me chaud, parce que ça ne me concerne pas. Bon, je m'en fiche, et on va dire, ah oui, mais la Russie a attaqué, etc. Bon, bah, ça, c'est un vaste débat. Mais comme c'était une province de l'Empire russe, de toute manière, c'est comme l'Alsace et la Lorraine pour nous. Donc. Mais le pouvoir politique n'en a cure. Je laisse Sylvie filière la nouvelle question. Le pouvoir politique n'en a cure, parce qu'il y a une course aux armements en ce moment avec Merz, Starmer et Macron, qui rêvent de déclencher, semble-t-il, une conflagration. Puisque là, après les nouveaux bombardements russes sur Kiev, on menace de représailles maintenant la Russie. Maintenant, on se comporte en co-belligérant et on n'écoute en rien les désidérata de la population française, qui est censée pourtant être le peuple souverain. Donc, on est dans une énorme arnaque. Je suis désolé de dire ça, une immense arnaque, un système, pour moi, purement mafieux. Parce que c'est la nomenclature soviétique, finalement. On prétend gouverner au nom du peuple et on le piétine comme on piétine la biodiversité. Ouais. Alors voilà la question des auditeurs.
2: Donc de Jean-Luc chez nous, alors qui nous dit n'oubliez pas comme cause de période de chaleur les grands anticyclones.
0: Oui, c'est très vrai. Oui.
2: Qui au hasard peuvent peser sur l'Europe avec peu de vent, venant souvent d'Allemagne et pas de nuages. La convection est limitée par un couvercle situé à 900 ou 1100 mètres.
0: Oui.
2: Qui empêche le brassage de l'air.
0: Oui, oui, voilà. Mais c'est sûr, les hautes pressions. Alors, c'est d'ailleurs un des grands paradoxes de la météorologie, c'est que quand l'air est froid, il est plus lourd, il forme des hautes pressions, et à ce moment-là, ça favorise les vagues de chaleur. Oui. Et lorsque l'air est chaud, il est beaucoup plus mobile, il s'évapore, et l'air chaud finit par appeler des précipitations, et ça provoque le froid.
2: Oui. C'est alors, le paradoxe de la météorologie. Il y a aussi l'importance, qui est prouvé, c'est que les forêts empêchent la formation des grêlons.
0: Ah, oui.
2: Parce que quand les nuages de pluie passent, en fait, les forêts agissent comme un peigne, paraît-il, sur ces nuages. Et par contre, quand on les coupe, il y a des espèces
0: de tourbillons,
2: exactement, oui, de chaleur qui montent. Et après, ça provoque la glaciation
0: des
2: nuages.
0: Et ça provoque les précipitations de grêlons.
2: Alors, je suis vraiment nulle en sciences nat.
0: Alors, attendez, il y a un bobino qui va passer. Ça, c'est juste une petite publicité.
2: Et on a des grêlons de plus en plus forts.
0: Alors, allons-y. Bobino, c'est Bobino, c'est une petite bobine en fait.
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0: Voilà, continuons donc.
1: Alors,
0: il y a donc la première méthode d'exploitation, c'est ce qu'on appelle la futée régulière. C'est une méthode quasiment industrielle et stalinienne. On coupe, on plante un champ d'arbres, on attend qu'il pousse. C'est comme une pépinière. Quand il arrive à maturité, on le coupe, on recommence, et indéfiniment. Et puis après, ça s'épuise et c'est fichu. Et donc, c'est la plus mauvaise méthode possible. Bon.
1: On a eu un exemple en visitant les réserves.
0: On l'a vu, des anciennes réserves artistiques ont été détruites par l'ONF en 1968 sous des motifs complètement absurdes d'ailleurs. Parce que je ne sais plus quel ministre avait dit, de toute façon, il n'y a plus d'artistes, donc il n'y a plus besoin de réserves artistiques. Ah non, mais c'est à pleurer de bêtises. Il faut vraiment être complètement abruti pour en arriver à un tel niveau. Alors, qu'est-ce qu'ils ont fait dans les années 70? Ils ont coupé les réserves artistiques, ils ont planté massivement, les plantations ont échoué, ils ont dû recommencer à plusieurs reprises, et le résultat, alors maintenant, parce qu'à l'époque, on nous disait, ouais, mais vous n'y connaissez rien, et vous n'avez pas le recul pour juger. Mais vous verrez, c'est la forêt de vos petits-enfants. Écoutez, moi, je me souviens d'avoir vu ces panneaux publicitaires tapageurs de l'ONF en forêt de Fontainebleau. Ici, nous avons planté 50 000 chênes rouvres pour vos petits-enfants, pour la forêt de demain. Je m'en souviens comme si j'y étais. C'était en 1970. Eh bien, on est quand même 60 ans plus tard, quand même. Hein,
1: oui, bien. On a vu le
0: résultat.
1: Les champs d'asperges.
0: C'est affreux. C'est catastrophique. Ce sont des baliveaux, des petits arbres chétifs. Ouais. Très serrés les uns par rapport aux autres, c'est raté, complètement raté. Sur d'autres parcelles, on a ravagé tout, on a planté, rien n'a poussé, on a replanté, rien n'a poussé. Et après, qu'est-ce qu'on a fait? On a planté des résineux et des pins. Et maintenant, ces résineux et pins envahissent toute la parcelle.
1: Et se fragilisent.
0: Et se fragilisent. Bon, ensuite, alors maintenant, il faut les abattre massivement. Ensuite, autre exemple, avec quelques amis, nous avons vu en forêt de Fontainebleau une coupe de 7 hectares et demi en 2013 d'un endroit qui était très beau et qui était d'ailleurs très riche en champignons puisque c'était un des endroits où il y avait le plus de bolets et de lépiotes élevées et autres champignons comestibles. Ça a été ravagé entièrement et on a demandé à l'ONF local, à Fontainebleau, pourquoi ils avaient coupé cette parcelle. Alors, ils ont d'abord dit, c'était pour lutter contre l'enrésinement. Mais on leur a répondu, mais attendez, c'était des feuillus. Comment voulez-vous, pourquoi est-ce que vous avez fait ça? Alors, vous risquez maintenant d'avoir l'enrésinement. Alors, ils ont dit, attendez, on va se renseigner, parce qu'effectivement, vous voyez, ça paraît pas très cohérent. Alors, on va se renseigner. Alors, après, ils disaient, on a trouvé, c'était pour faire du bois énergie. Parce que la forêt était malade et de toute façon, ces arbres seraient tous morts un jour.
1: Ah oui.
0: Ça, on pourrait dire. Alors, on pourrait comprendre le raisonnement. Et puis, alors, on a dit, mais enfin, les arbres n'étaient pas malades du tout. S'ils étaient d'ailleurs dégradés, c'est que vous aviez fait déjà des coupes abusives. Mais vous avez détruit tout ce qui restait de bien. Ils ont dit, oui, c'est vrai. Alors attendez, on va quand même se renseigner. Troisième réponse. Finalement, ça doit être une erreur. Parce qu'on ne comprend pas du tout pourquoi cette parcelle a été coupée. Voilà le fonctionnement de l'ONF.
1: Alors, je pense qu'il faut parler de ce qu'apportent les deux manifestations que nous avons faites, parce que on voit bien que Sturm est venu une deuxième fois.
0: Oui.
1: Il a développé son argument, ses arguments qui montrent que la forêt de Lübeck, c'est maintenant un laboratoire pour l'Allemagne.
0: Oui, c'est très juste.
1: Et donc,
0: dont s'inspire Berlin.
1: Et dont nous. Nous nous inspirons pour essayer de voir si en France on ne peut pas
0: avoir un statut protecteur.
2: Et donc, il faut expliquer ce qu'est la sylviculture.
0: Alors, il y a d'autres systèmes moins traumatisants. L'autre, il y a eu le taillis sous futaie qui a été utilisé beaucoup au 19e siècle.
1: Oui, mais ça, c'est fini.
0: Mais ça n'est plus utilisé. C'est-à-dire qu'on laissait un sous-étage et on conservait les grands arbres. Et puis, on a utilisé après la futaie jardinée. La futée irrégulière, parce que la futée régulière, c'est ce qu'on a vu tout à l'heure.
1: D'accord.
0: Donc ça, c'est la futée jardinée. On prélève des arbres, c'est ce que pratique l'ONF désormais, puisque il y a eu tellement de scandales avec la futée régulière et les coupes à blanc que l'ONF est passé à des méthodes moins brutales. Mais la futée jardinée présente un gros inconvénient, c'est qu'on est obligé de rentrer dans les parcelles avec de très gros engins excessivement lourds,
1: de plus en plus lourds,
0: qui tassent les sols, qui traînent les troncs, et on détruit de nouveau l'écosystème.
1: Oui, c'est-à-dire qu'on fait des cloisonnements tous les 30 mètres, de 15 mètres ou 20 mètres de large, et ça correspond à 15 à 20 %. de la forêt, des parcelles, finalement, pour faire passer des engins lourds.
2: Le sol est définitivement détruit.
0: Alors, lorsque le sol est détruit, c'est pas détruit pour 10 ans, mais pour beaucoup plus longtemps que ça, c'est ce que nous ont appris les experts allemands. Alors maintenant, il y a une nouvelle, alors pendant qu'on apporte une nouvelle question à Sylvie, il y a une nouvelle technique dont l'ONF nous a parlé.
1: La mise en place à Oberhof.
0: Alors, c'est donc la futaie, ça s'appelle la futaie mélangée sous couvert continu. Voilà. Alors, expliquez-nous en quoi ça consiste, après on va dire la question à l'auditeur.
1: Mélangée, c'est-à-dire qu'ils vont jusqu'à avoir 14 espèces différentes sur les parcelles.
0: Oui.
1: Et donc, ils vont avoir une résistance de ces parcelles beaucoup plus grande qu'en monoculture, déjà.
0: Oui, ça, c'est évident.
1: Ensuite, ils vont garder un couvert continu, c'est-à-dire qu'ils vont arrêter les coupes rases.
0: Oui, ça, c'est important. Ça.
1: Et ils vont donc faire de ce qu'il explique très bien dans l'exposé de cet ONF, hein, convaincu qu'il faut changer de paradigme.
0: Alors, ce sont des agents de l'ONF qui étaient donc en désaccord avec la politique centrale menée par le
1: FIS. Qui répondaient à la demande.
0: Et qui, eux, ont répondu à la demande des mairies.
1: Des 27.
0: Parce qu'on est, des 27. Parce que, en fait, l'ONF est constitué d'une part d'une direction qui dépend du ministère de l'Agriculture, avec souvent des gens particulièrement odieux, il faut bien le reconnaître, qui sont des technocrates sans scrupules. Et puis, vous avez énormément d'agents qui sont de vrais forestiers, qui déplorent la politique qui leur est imposée. D'ailleurs, la preuve en est que, après, je crois, la société Orange, ou avant la société Orange, l'ONF détient le record du nombre de suicides dans une entreprise.
2: Oui, et à peu près 50 depuis 1980.
0: C'est absolument incroyable.
2: Ce qui est énorme,
0: c'est dramatique. C'est incroyable. Alors, laissons Sylvie l'évoluer à la question.
2: Donc, c'est une question de Jérôme Kaki, de nouveau.
0: Ah, bravo, cher auditeur, pour votre fidélité.
2: Voilà, exactement. Alors, bonjour, le ministre de l'écologie et villes et autres responsables veulent regrouper les populations sur les grandes agglomérations villes.
0: Oui.
2: Cela suppose la bétonisation des sols,
0: surtout
2: si on applique la politique de l'Union européenne, dont l'objectif est de faire rentrer 40 millions de migrants supplémentaires.
0: Oui.
2: Comment vivre avec un environnement sain, équilibré et naturel au vu de leur politique d'entassement de population?
0: Bah, c'est une vraie question. Mais déjà, si on pourrait, à la limite, mais même c'est une folie, faire venir 40 millions de migrants quand on voit déjà les problèmes d'immigration, c'est une pure folie. Mais si en plus on les fait venir dans un enfer de chaleur, je vois pas très bien ce que ça va changer par rapport à leur pays d'origine.
1: Ouais. Ah, oui.
0: D'ailleurs, à la limite, ils vont demander à repartir dans le Sahara pour avoir plus frais.
2: Bah, c'est ça.
0: Non, mais enfin, c'est complètement absurde. Ou alors, on arrive, c'est ce que me disait, je crois que c'est Elon Musk qui avait dit, je vais envoyer les migrants sur Mars, parce que là-bas, il y a aussi des déserts.
1: Mais enfin, on s'éloigne un peu.
0: Ils sont pas dépaysés.
1: Mais enfin, c'est pas des forêts.
2: Non, voilà. Mais il faut réexpliquer aussi.
0: Il n'y a pas beaucoup de forêts sur Mars, je serais remarqué. Et il y a, par contre, il y a beaucoup de CO2, là.
1: Voilà. Mais il faut envoyer les 40 millions.
2: On reste sur la planète Terre.
0: Le pire, c'est Vénus. Vénus, c'est pire.
1: Essayons d'organiser nos forêts.
2: Mais ce qu'il y a dans la sylviculture d'écosystèmes, ce qu'a expliqué Knut Sturm et qui est fondamental, c'est que on n'applique pas la même méthode à chaque forêt.
0: Bah, bien sûr.
2: Parce que chaque forêt a une dynamique propre et il faut d'abord essayer de comprendre la dynamique de chaque donc espace avant de donner la recette. Et parce que parfois il y a des gens qui critiquent, on l'a entendu souvent, oui, cette méthode n'est pas transposable partout. Si, elle est transposable partout, parce que lui considère que la dynamique propre des forêts est bien supérieure à ce que l'homme peut faire.
0: Oui.
2: Donc il en résulte qu'il faut toucher le moins possible ces forêts et laisser les forêts s'adapter justement aussi au changement climatique, développer leur stratégie propre, et ensuite et justement utiliser la régénérescence naturelle au lieu de dépenser des fortunes dans le fameux milliard d'arbres qui a coûté plus de, je crois, 650 millions d'euros déjà.
0: Et qu'est-ce qu'il y a, on l'a versé à qui, ces 650 millions d'euros? À des syndicats,
1: aux forestiers,
2: à certains forestiers
0: et des sociétés d'études. d'habitude.
1: Non, des sociétés qui exploitent.
2: Et visiblement, le résultat est loin d'être...
1: Notamment l'ONF. Quand l'ONF rase et replante, eh bien, il touche des subventions.
2: Et ce qu'il faut comprendre, donc, c'est que ces méthodes de sylviculture essayent aussi de préserver les sols. Et donc, c'est ça le patrimoine essentiel qu'il faut préserver. Et voilà. Et donc,
1: ce colloque apporte la preuve. Voilà. Oui. On peut en France suivre l'exemple.
2: Et l'histoire, c'est qu'il faut donc couper des arbres quand ils arrivent à maturité. Et ces bois-là, à la fin, rapportent bien plus que les fameux de l'agroforesterie. Et donc, c'est en ayant une vision à long terme et intelligente qu'on arrivera à préserver notre patrimoine forestier. C'est comme notre patrimoine architectural, il faut le préserver. Et il ne faut pas avoir une vision à court terme, comme c'est le cas des politiques actuellement.
0: Mais le régime actuel incite à des politiques court-termistes et démagogiques.
2: Parce que c'est à cause des élections, et c'est dans tous les domaines.
0: Alors, on avait déjà une première preuve qui était très intéressante, c'était de voir sur le terrain, comme on l'a montré au premier colloque, un des responsables de l'ONF qui était venu nous raconter absolument n'importe quoi. On lui a montré les photos de la forêt avant 1970 et après 1970. Et ça a été tellement flagrant qu'il ne savait même pas le dire, qu'il est parti sans rien dire, sans dire au revoir à personne. Parce que on avait cette preuve que les coupes qui ont été opérées il y a 40 ou 50 ans ont laissé des dégâts irréversibles. Mais on a une deuxième preuve scientifique qui a complété cette première preuve, c'est que en changeant les méthodes d'exploitation du bois comme on l'a fait en Allemagne, on peut avoir une forêt qui est rétablie dans ses fonctions environnementales.
1: Et là,
0: on avait la preuve qu'avec...
1: C'est un forestier de l'ONF qui a trouvé les méthodes qui sont en ligne droite avec Sturm.
2: C'est dans l'air
1: du temps. Il ne va pas aussi loin à aujourd'hui. Mais par exemple, c'est lui qui a fait tout le processus, notamment celui de la recherche de la qualité du bois. Il a six critères. Un arbre, c'est un individu.
0: Oui, c'est vrai.
1: Et cet individu a six fonctions. S'il n'a plus de fonction, on le coupe.
0: Oui.
1: Mais s'il a une fonction, eh bien, on le garde et on le pousse aussi loin qu'il garde des fonctions.
0: C'est très bien, d'ailleurs.
1: Vous voyez, c'est comme ça qu'ils vont aller vers la forêt âgée et la forêt avec plusieurs étages d'âge et donc une forêt résiliente et résistante.
2: Oui, et aussi, justement, on favorise de plus en plus la construction bois, mais c'est même pas les bois récoltés dans nos forêts qui peuvent servir à faire des charpentes. J'ai une amie dont le mari importait des bois venus de Suède.
0: Oui.
2: Et ces bois-là sont qu'on a laissé pousser de façon beaucoup plus naturelle, même s'il y a des choses aussi à dire sur la foresterie en Suède. Mais ces bois sont résistants pour faire des charpentes.
0: Ouais.
2: Alors que les bois français sont surtout, dans ce qui est replanté actuellement, voués au bois chauffage.
0: Oui, parce que
2: le bois n'est même pas assez solide pour ça. Et c'est ça qui est dramatique.
1: Alors, je voudrais vous parler d'un homme remarquable qui est intervenu, qui s'appelle Canal.
0: Oui, Philippe Canal est un des agents de l'ONF. Et ça fait partie de ces gens qui sont critiques par rapport à la direction.
1: Avant d'en venir aux critiques...
0: C'est important de le dire, parce que les gens, quand on parle de l'ONF, les gens comprennent...
1: Il est président du syndicat SNUPFER.
0: Voilà.
1: Il intervenait à ce titre, dans notre colloque. Et il a donné simplement une analyse de son expérience,
0: puisqu'il
1: a aménagé les forêts entre la Loire et le Morvan pendant une vingtaine d'années. Entre la Loire et le Morvan, c'est ma patrie. C'est-à-dire qu'il y a des forêts que je connais par cœur parce que c'était...
0: Et de l'Ourme, ça veut dire de l'Orme à l'origine.
1: Ma mère avait une exploitation en limite de la forêt de Bertrand.
0: Voilà,
1: donc c'était passionnant de voir la façon dont il réfléchissait et proposait. Parce que c'est un homme d'expérience. Il disait, par exemple, que faire rentrer des poids lourds dans les forêts, on ne fait même pas ça pour les routes.
0: Oui.
1: On met toujours des gabarits et des poids, des limites
0: et là,
1: on les
2: tonnages maximum.
1: C'est la liberté majeure. Vous y allez quel que soit le poids. Non, il faut faire une limite qui soit autorisée et qui soit compatible avec la forêt. Voilà. Et donc, il faut une loi ou une réglementation. Une réglementation très simple.
0: Oui.
1: Et donc, c'était aussi un homme qui expliquait d'autres choses. Par exemple, il expliquait que le vrai problème dans les forêts, du moins du Nivernais, c'était l'eau. de plus en plus, les cours d'eau se tarissent.
0: Ça sèche. Oui.
1: Ça sèche. Et que ça, c'est un vrai problème pour la communauté rurale. De voir
0: oui,
1: ces...
0: puis aussi pour les nappes phréatiques.
2: Et puis... Voilà. Absolument. Et en Île-de-France, par exemple, si on tasse tous les sols autour de Paris, il y a un moment, il faut pas s'inonder. Il y a un risque d'inondation.
0: On l'a vu en Espagne. C'est ça. Avec les inondations catastrophiques d'il y a 2 ans. On l'a vu, c'est qu'en fait, c'était lié à l'artificialisation des sols excessive. Mmh. Et quand on nous parle de la mer qui progresse, c'est pas tellement que le niveau de la mer monte, parce qu'il monte peu. Il monte de 2 mm par an. Par contre, sur beaucoup de côtes, il y a eu une artificialisation qui fait que les eaux de ruissellement se précipitent et créent des inondations. Et là, on a des zones envahies par les eaux de plus en plus.
2: C'est ouais. Et c'est dangereux. Enfin,
1: il parlait d'un autre aspect aussi, qui était l'aspect du personnel, puisque c'est un peu son rôle.
0: Oui, oui.
1: Et à propos du personnel, il disait, mais la nouvelle forêt que l'on doit mettre en place,
0: oui, donc ça, la sylviculture mélangée à couvert continu.
1: Oui, voilà. Avec la culture des vieux arbres,
0: car tout concourt à la résistance et à la résilience des forêts,
1: eh bien, cette sylviculture, elle exigera beaucoup plus d'attention de la part des salariés forestiers.
0: Et elle est beaucoup plus satisfaisante
1: pour eux. Beaucoup plus de compétences.
0: Voilà.
1: Et beaucoup plus de valorisation, parce qu'ils feront un travail utile.
0: Un vrai métier.
1: Un vrai métier qui sera valorisé. Ils ne seront plus à la chaîne en train de couper, pour replanter, dans la forêt. Ils vont prolonger la vie à l'optimal.
0: Oui, il avait tout à fait raison. Ce qu'il a dit était très juste. Mais donc, ce que vous dites sur l'importance des vieux arbres, elle est manifeste à un endroit de la forêt de Fontainebleau, qu'on a d'ailleurs, je crois, visité. C'est la réserve biologique qui est située non loin de la Croix de Saint-Hérem. Quand il y a eu la tempête Lothaire de 1999, les parcelles qui avaient été exploitées ont été abattues par le vent comme des allumettes. Et c'était un carnage effroyable et c'était un champ de bataille épouvantable. Mais là, en revanche, la réserve biologique intégrale qui est située sur la route ronde et qui va jusqu'à Marlotte, eh bien, elle... est sorti totalement indemne de la tempête.
1: Ah oui.
0: Parce qu'il y a l'enchevêtrement biologique des vieux arbres et des jeunes arbres crée une résistance au vent exceptionnelle qui est détruite lorsqu'on a des champs d'arbres où le vent s'engouffre dans des corridors terribles.
2: C'est ça. Et en fait, le jeune homme qui était venu de Berlin, qui s'appelait Paul Scheidt, m'a expliqué qu'en Allemagne, ils ont trouvé maintenant, enfin, que normalement, un arbre développe ses racines pour résister au vent.
0: Oui.
2: Et par contre, quand on coupe toute la rangée d'arbres devant, eh ben, il n'est plus assez résistant parce que ses racines ne se sont pas assez développées. Et donc, on crée des couloirs de vent dans la forêt avec ces coupes rases. Et c'est ça. Et du coup, on détruit encore plus, parce qu'on détruit pas seulement la parcelle où on est venu couper, on détruit tous les arbres autour aussi. Et c'est comme un jeu de quilles à la fin.
0: Alors, où en sont les forêts périurbaines de la région Île-de-France actuellement ? Il faut peut-être en parler aux auditeurs, parce que c'est assez alarmant, je crois. Quand même. Alors, pas trop Fontainebleau, parce que c'est très touristique, il y a 6 millions de visiteurs par an, et puis il n'y a plus grand-chose à couper.
1: Mais les coupes continuent, voilà la Malmaison... Dans les forêts domaniales de la première couronne...
0: C'est terrible.
1: Et dans les forêts de la deuxième couronne, là, on assiste à des vols de bois.
0: Ah oui, tiens.
1: C'est-à-dire, vous avez des sociétés qui, sans permis légaux, sans autorisation légale, font des coupes rases sur des parcelles de plusieurs hectares.
0: Ah oui.
1: Et donc, il y en a une société qui a été condamnée en cour d'appel à payer des amendes conséquentes, mais pas la totalité des dégâts, de le remboursement des dégâts environnementaux qui ont été faits. Donc, c'est grâce à l'action des associations, c'est-à-dire ce sont les associations d'environnement qui sont compétentes en matière de forêt, qui s'investissent sur les forêts et qui deviennent les alertes des services publics et qui demandent aux services publics d'agir pour sauver les forêts et faire respecter les lois.
2: Ouais.
1: On assiste à ce spectacle-là qui est quand même inquiétant.
2: Il y a une vraie mafia du bois en Europe. Hein. Et il y a eu des reportages sur Arte, sur ça, en Roumanie. Mais il y a vraiment des trafics géants de bois et ça rapporte beaucoup d'argent. Et il y a des gens qui sont prêts à s'en prendre physiquement à ceux qui essayent de protéger les forêts aussi.
1: Bien sûr, puisque
2: et
1: ça
2: là,
1: représente
2: on a
1: beaucoup
2: eu
1: d'argent.
2: Un problème oui. récemment.
0: Alors,
2: aussi.
0: Quelle est la valeur d'un chêne arrivé à maturité? Tiens, ça donne une.
1: Ça peut monter à 400 euros le mètre cube.
0: Oui, et, mais alors je ne me rends pas compte, un chêne, ça représente combien de mètres cubes ?
1: Plusieurs milliers d'euros, au-dessus de, entre 5 et 10 000 euros.
0: Ah oui, quand même. Ah oui. Ah oui. Moi, j'ai des chênes en haut de mon jardin, donc il y a une valeur potentielle.
1: Oui,
0: hein, j'espère
1: oui
0: que
1: mais
0: vous
1: non,
0: mais
1: on vous répondra qu'il en faut plusieurs. Parce oui. qu'ensuite, il faut le couper et ensuite le transporter.
0: Oui, et c'est parfois lourd.
1: Moi, j'ai un cerisier centenaire qui est très beau, magnifique, qui a toutes les portées. Simplement, quand je l'ai proposé à la seule scierie oui. d'Île-de-France.
0: Mais bon, il est mort, le cerisier, il est mort
1: il est non, non, il est encore très vieux.
0: Bon,
1: non, le cerisier, oui, il est mort. Un cerisier centenaire, il est complètement dépérissant. Il faut que je le garde.
0: Avez... Ah, oui. il faut mais vous ne pouvez pas en faire des meubles, quelque chose? C'est beau, les meubles.
1: Mais il faut d'abord trouver l'abatteur, celui le forestier qui va le couper. C'est quand même pas un artiste, hein, c'est quelqu'un qui a du métier.
0: Oui.
1: Et ensuite, il faut trouver celui qui va scier. Donc la scierie est la seule scierie du côté d'Orgeval.
0: Oui,
1: donc je vais la visiter prochainement, d'ailleurs avec un grand forestier des Yvelines, qui a une forêt de 300 hectares.
0: Et votre bois, il est encore utilisable pour faire des meubles ?
1: Sûrement. Le bois
0: vous allez
1: pas
0: faire des armoires normandes avec ça.
2: Le bois de cerisier, c'est ce qu'on appelle le cerisier.
0: Oui, c'est magnifique. Ouais. Oui.
2: Mais ce qu'il faut expliquer, c'est que les premières forêts autour de Paris sont des forêts domaniales. Et donc c'est l'État, et l'État est le donneur d'ordre de l'ONF qui gère les premières forêts autour de Paris. Mais après, donc vers les Yvelines et encore après, la deuxième couronne, sont souvent des petits propriétaires forestiers. Et là, il y a un vrai problème, c'est qu'il y a des gens qui viennent voir des personnes âgées, par exemple, et qui leur disent, bah, écoutez, je vous donne tant. Je vous paye en liquide tout de suite et on abat tout ça. Mmh. Et d'ailleurs, si vous me donnez l'adresse de quelqu'un d'autre, je vous donne une commission.
0: Ah, oui.
2: Et donc, c'est un vrai business, quoi. Et comme ce sont des petites parcelles, il y a certaines parcelles à partir d'une certaine taille où il faut des autorisations, il y a des espèces de plans de coupe. Là, toutes les petites parcelles, et de plus en plus de gens, par exemple des personnes âgées qui ont peut-être pas des retraites importantes, peuvent se dire bon bah c'est un moyen d'améliorer mon quotidien.
0: Oui, bien sûr.
2: Ce qu'on comprend aussi.
0: Et puis les gens font confiance.
2: Exactement. Mais la multiplication de ces cas-là fait que les forêts sont vraiment en danger.
0: Oui, parce qu'en plus. Avant, il n'y avait pas les moyens de communication modernes. Il n'y avait pas ce racolage, il n'y avait pas tout ça. Et peut-être que le bois valait moins cher aussi. Alors voilà, de nouveau des questions qui arrivent, je vois. Ben, je me réjouis d'avoir beaucoup de questions pour cette émission qui est assez technique. Mais heureusement, c'est important de voir que les auditeurs sont intéressés par ce sujet.
1: Oui.
0: Il faut qu'on se mobilise.
2: Voilà. Alors, une question vraiment intéressante d'Olivier Jean. Bonsoir, que pensez-vous des infrastructures immenses dédiées au sport, comme celui de Roland-Garros, dont l'objectif est de se développer aux dépens des serres d'Auteuil ? Qui, en dehors des associations de protection de la nature, peut protéger nos forêts, bois et autres espaces naturels ? Qui, cordialement ?
1: L'État.
2: Mais l'État est sourd.
1: Voilà. Mais l'État,
2: on a essayé nous, on a vraiment essayé de contacter des gens à tous les niveaux de l'État et on a été reçus par Yann Verling, qui est responsable environnement au niveau de l'Île-de-France. Il nous a écoutés, mais on n'a strictement aucun résultat.
0: Et le député macronien qui devait nous soutenir,
1: Pierre Cazeneuve.
0: Cazeneuve, alors qu'est-ce qu'il fait, lui ?
1: Eh bien, il s'est marié d'abord. Hein.
0: Oui, d'accord, il s'est marié avec la fille. Il y a scooter aussi.
2: Non, la porte-parole
1: du gouvernement.
0: Il s'est marié avec qui est-ce ? C'est Sylvie.
2: Maud.
1: Maud Bréjean. Maud Bréjean.
0: Il s'est marié avec elle. Et alors, est-ce qu'il était intéressé par là ?
1: Il était intéressé, mais quand même, il est obligé de s'aligner sur la position du président.
0: Mais alors, dans les partis d'opposition, qui qu'ils soient de droite ou de gauche, parce que là, c'est vraiment une question apolitique.
1: Nous questionnons tous les partis politiques.
0: Alors, quels sont les
2: élections ? On a invité énormément de politiques, on a égrené tout le monde.
1: Pour le colloque.
2: Pour le colloque.
1: Une centaine d'hommes
2: à
1: politiques.
2: À tous les niveaux.
0: Mais est-ce que vous avez essayé dans les partis comme Reconquête ou le Rassemblement National ?
1: Mais il reste cela.
0: Alors nous avons sollicité le député Émeric Durox, sénateur Durox, qui a visité d'ailleurs, qui est rassemblé
1: à Fontainebleau
0: avec nous. On lui a montré sur le terrain ce que ça donnait. Il en a parlé, mais le problème, c'est que tous ces sujets, qui sont les plus importants en fait, ce ne sont pas des sujets démagogiques qui mobilisent les militants et les foules, qui sont polarisés toujours sur les mêmes questions.
2: Oui. Le pouvoir d'achat,
0: le prix de l'essence, l'immigration, la dette. En fait, les gens sont presque lobotomisés, hein, il faut bien le dire.
1: Ils sont mal informés.
0: Ils sont très mal informés. D'ailleurs, on nous parle de démocratie à longueur de journée. Mais jamais le monde moderne n'a été aussi peu démocratique.
2: Mais c'est le grand mérite
1: de Radio Courtoisie.
0: C'est
1: la troisième émission sur la forêt.
0: Alors voilà, encore une question sur la forêt.
2: Cette fois-ci, c'est une question de Jérôme Kaki, de nouveau.
0: On a un très bon
2: passionné,
0: auditeur.
2: Voilà. Êtes-vous informé du projet d'aménagement de la forêt de la plaine de Pierre-Lay? Ce projet a pu être réalisé car les sols sont pollués par le rejet des égouts de Paris au XIXe siècle.
0: Oui.
2: Ces rejets étaient des épandages pour les cultures maraîchères.
0: Oui, c'est vrai. Oui.
2: Alors, ça, c'est Christian Collin qui en avait parlé.
1: Mais ça, on le sait. Par exemple, j'ai fait partie du comité de concertation du SIAP. Le SIAP, c'est la plus grosse centre de traitement des déchets de la région parisienne. Hein. Et donc, la partie où ils épandaient les déchets.
0: Il y avait Achères aussi.
1: Achères.
0: Cette région, il y avait de vastes épandages.
1: Donc, c'est impropre à toute
0: culture. Alors, ça dépend.
2: Je crois qu'ils font des salades ou des choses
0: ça dépend ce que c'est comme rejet. Parce que si c'est des déchets industriels, évidemment, c'est impropre.
1: Mais même impropre, les déchets de la consommation.
2: Mais même des salades.
1: Par exemple, Bonduel interdit à ses fournisseurs d'utiliser, ses producteurs de fruits et légumes, de cultiver sur des... Il n'achète plus les produits, il n'a jamais acheté les produits qui viennent de champs d'épandage.
0: Qu'est-ce qu'on a projeté de faire sur Pierre-Lay, que dit l'auditeur? Qu'est-ce qu'il nous dit?
1: Il peut faire pousser des arbres.
0: On pourrait aller vite en faire une forêt, oui.
1: Oui.
2: Êtes-vous informé du projet d'aménagement de la forêt?
0: Je crois qu'on en avait parlé.
2: Ils ont proposé, j'avais vu un reportage sur ça, ils veulent recréer une forêt là-bas.
0: C'est ça.
1: Est-ce que vous pouvez, monsieur, nous envoyer une information
0: à Radio Courtoisie?
1: Et
0: je la distribuerai.
1: Voilà, parce que ça nous intéresse beaucoup. Et moi, je suis président de cette fédération, mais je ne suis pas informé de tous les cas, et ça m'intéresse. Bien sûr.
0: Alors, comme il reste plus que 12 minutes 31, parler du projet que nous poursuivons. Le projet que nous poursuivons, en fait, ressemble beaucoup à ce qu'avait fait Napoléon III au XIXe siècle, c'est-à-dire nous demandons le classement et la sortie de l'exploitation industrielle des grandes forêts historiques, notamment dans la région Île-de-France.
2: La sanctuarisation.
0: Alors, on ne veut pas... Napoléon III avait une politique très intelligente, parce qu'à cette époque, j'ai une théorie, c'est que les gens de cette époque avaient beaucoup moins de moyens techniques, mais ils étaient plus intelligents. Il avait fait, d'une part, les réserves artistiques, où rien, on ne touchait, on n'abattait pas les arbres, mais on pouvait aménager à la marge, en retirant les bois morts, par exemple, et après, on a créé les réserves biologiques, où là, on ne touchait rien du tout. Pendant un siècle, on est resté sur cette distinction réserve artistique, réserve biologique, et il y avait des parties de la forêt qui étaient soumises à une exploitation modérée qui pourrait rappeler ce qu'on appelle la sylviculture continue sous couvert continu. Ça a été de 1852 jusqu'à 1965. La pratique qui a été utilisée dans les forêts historiques avec énormément de bonheur, puisque c'était absolument magnifique.
1: Et aujourd'hui,
0: et c'est ça que nous voulons
1: grâce au
0: retrouver.
1: Grâce au colloque, on peut continuer à exploiter une forêt normalement, à ce qu'elle devienne durable, tout en ayant une exploitation qui n'est pas l'objectif majeur, mais qui est un objectif, un résultat induit.
2: Et surtout, l'exemple
1: des 27 communes d'Auberive est un exemple français qui est possible de généraliser en France.
0: Mais il me semble que M. Canal, dans sa deuxième intervention, en tant que membre de l'ONF, a donné d'autres exemples de forêts qui étaient dans le sud-ouest, je crois. Mm-hmm. Il me semble bien qu'il a parlé de forêts. Voilà. Et qu'ils ont sauvé également. Et vous l'avez interrogé ensuite, lors du cocktail qui a suivi le colloque, sur la possibilité de faire pression sur l'office pour obtenir la même chose dans les forêts domaniales, là, il vous a dit c'est très embêtant parce que là, c'est l'État qui impose des objectifs et nous, on ne peut pas faire grand chose.
1: Mais ça veut dire qu'il faut un statut forestier pour l'ensemble des forêts périurbaines. Je pense qu'un bon nombre de députés, d'ailleurs, sont favorables. Et de maires, maintenant, les maires commencent à s'intéresser aux forêts quand ils sont riverains de forêts domaniales, par exemple, ou de forêts privées, et seraient sensibles à une...
0: Alors malheureusement, la mairie de Fontainebleau n'est pas du tout dans cet état d'esprit, puisqu'elle ne fait que chanter les louanges de l'ONF. Oui. Et lorsqu'elle fait des manifestations comme les naturiales, elle installe, paraît-il, je n'ai pas vu, des arbres en plastique dans les rues.
2: Voilà,
1: Il faut moi, l'exemple d'Auberive est extraordinaire, puisque la demande est venue de la population, c'est-à-dire qu'on a un travail à faire.
2: Mais moi, je pense qu'il faut vraiment prendre conscience que la vie dans Paris, dans 20 ou 30 ans, va devenir extrêmement difficile. Et le problème, c'est que moi, je me dis, des promoteurs ou des gens, des investisseurs, les appartements coûtent des fortunes dans le centre de Paris, et ben, ils vont perdre de leur valeur.
0: Les
2: climatiseurs, ils rejettent de la chaleur la nuit.
0: Donc,
2: il y a un moment, si ces gens-là étaient intelligents et voulaient favoriser leur investissement, et ben, ils devraient se rendre compte qu'ils devraient tout faire pour protéger les forêts.
1: On a une action à faire vers les agents économiques.
2: Exactement. Et parce que aussi, moi, je pense aux jeunes couples qui dépensent des fortunes, qui prennent des crédits sur 25 ans pour acheter un appartement dans le centre de Paris, pour X raisons, parce qu'ils ne veulent pas être en banlieue, que c'est compliqué, qu'ils ne veulent pas rentrer dans Paris le matin pour travailler. Et bien, on détruit leur investissement. Même sans être écologiste, si on raisonne en bon père de famille, il faut à un moment protéger ses arrières.
0: Mais enfin, c'est une évidence. Même les plus climato-sceptiques reconnaissent que l'hémisphère nord est affecté par le phénomène des îlots de chaleur urbains. François Gervais l'a même mis dans son ouvrage où il dit il n'y a pas d'apocalypse climatique. Il montre que les phénomènes de réchauffement de la planète est tout à fait cyclique et qu'il y aura sans doute des refroidissements ensuite. Mais que les émissions de CO2 ont un rôle, mais qui n'est pas absolument dramatique. Mais par contre, ce qui est sûr, c'est qu'il y a des îlots de chaleur urbains liés au changement d'albédo des sols, donc du pouvoir réfléchissant des sols. Il est évident que si vous mettez de l'asphalte et du goudron noir, vous allez avoir des températures qui sont absolument énormes, par exemple de l'ordre de 50 degrés, ce qui est parfaitement logique, d'ailleurs.
2: Et Paris a un plan en Paris de 50 degrés. Ce qui est assez délirant, c'est que Paris a ce plan, mais les villes de banlieue d'Île-de-France n'ont aucun plan pour ça. Et donc, alors que les forêts et Paris devraient tout faire pour protéger les forêts autour, donc périurbaines, et impossible d'avoir un contact au niveau de la mairie de Paris pour en parler. Et donc, chacun se renvoie la balle, et alors qu'il y a une urgence absolue d'agir maintenant.
0: Chaque fois qu'il y a des conflits d'intérêts économiques, vous avez une très grande difficulté à... Il faut arrêter le téléphone parce que là, ça va gêner. Ah voilà. Et il y a une très grande difficulté à faire en... On le disait hier avec le professeur Perron, on parlait des vaccins. Il y a des produits qui sont dangereux dans les vaccins ARN messager, on le sait, mais les conflits d'intérêts sont tellement forts que tout ça est balayé. Il donnait un exemple aussi d'un produit excessivement dangereux qu'on a essayé d'imposer. Chaque ampoule coûtait 2 ou 3 000 euros. C'était le remdesivir, qui était un prétendu antiviral. Mmh. C'était une catastrophe. Le remède était pire que le mal, puisqu'il provoquait des atteintes au foie, des atteintes rénales et d'une gravité extrême. Alors que le plaquénil, au contraire, et Daroult l'avait démontré, était efficace. Il coûtait trois fois rien. Ben, on a essayé d'imposer le remdesivir. Oui,
2: mais
0: parce que il y a des, quand il y a, je vais vous dire un truc, il a dit ça hier, Perron. Quand il y a 30 milliards de gains à espérer, les gens n'ont plus aucun scrupule.
2: Exactement dans cette logique, on propose à Paris de créer des usines autour de Paris pour rafraîchir l'air.
0: Oui, c'est absurde.
2: Et
0: oui,
2: on a planté déjà le cas dans Paris, des arbres dans les cours d'école, des arbres en métal qui captent la pollution. Donc, il y a des industriels qui escomptent déjà faire des profits, alors qu'on a ces forêts gratuitement. Et il faut tout faire pour... Et d'ailleurs, même ces usines et ces arbres qui captent la pollution ont un effet infime par rapport à ce qu'on peut obtenir grâce aux forêts. Et donc, il faut tout faire pour préserver...
1: Il faut que Paris s'occupe des deux bois qu'il a en charge.
2: Oui, mais les autres bois aussi.
1: Oui, mais déjà ça, le bois de Vincennes est l'objet de coupes absolument excessive.
0: Encore en ce moment.
2: Il y a un projet de métro.
1: Il y a un projet de métro, d'extension qui va en détruire encore. Et quant au bois de Boulogne, lui, il est mité par des installations de loisirs.
0: Oui. Voilà. Alors, il est moins perturbé que le bois de Vincennes.
1: Oui. Et donc, j'ai emmené Marie-Stella Duchiron faire un petit tour. Oui. Il n'est pas bien soigné.
0: Non, bien sûr.
2: Oui. Non, mais voilà, et c'est des choses comme ça qu'il faut mettre à plat.
1: Il faut s'occuper de ce qui existe.
2: Et agir rapidement.
0: Il faut utiliser l'existant avant de construire des arbres en métal ou en plastique. Mais autant utiliser les arbres en bois qu'on a déjà. Non, mais c'est absolument ahurissant.
2: Et puis esthétiquement, c'est un drame.
0: Enfin, alors, ces arbres en métal, comment est-ce qu'ils peuvent capter la pollution?
2: Il y a des filtres dedans.
0: Ils aspirent, il y a un aspirateur dedans, ils aspirent l'air.
2: Il y a certainement un système de filtres. Enfin, ça, les auditeurs pourront regarder sur Internet. Il y a énormément de documentation sur ça. Et des usines pour humidifier l'air autour de Paris. Et donc, on a tout ce qu'il faut et on le détruit pour avoir du chauffage pseudo-écologique. Comme toujours, le monde marche à l'envers.
0: À la tête, oui. Voilà. C'est pour ça que ce n'est pas facile, mais il faut essayer enfin de mobiliser les politiques. Ce que fait Olivier Delourme et Sylvie Bailly est remarquable, parce qu'il faut obtenir absolument ce statut de classement des forêts périurbaines. C'est indispensable.
1: Urbaines et périurbaines.
0: Et périurbaines, bien sûr, il faut absolument. Et d'ailleurs, je suggère à nos auditeurs de faire ce test.
1: Parce que ça va entraîner le reste.
0: Qu'ils quittent Paris un soir où il fait 30 degrés, qu'ils fassent 50 kilomètres pour aller dans une forêt, ils verront la différence.
2: Même
0: 20 kilomètres.
2: Nous, au Rueil, on n'est pas à 50, on est à 20 kilomètres.
0: C'est absolument incroyable de ne pas se rendre à l'évidence.
2: Ouais.
0: Et c'est une chose dont on finit par se rendre compte. Quand on est jeune, on croit que l'homme est bon, qu'il est rationnel, on est rousseauiste, on est très bête et très naïf. Quand on prend de l'âge, on s'aperçoit que l'homme n'est pas du tout rationnel et que l'histoire est tout sauf rationnelle et qu'il n'y a aucun sens de l'histoire.
1: Oui, mais ce qu'il faut dire sur les forêts, c'est qu'il faut s'en occuper.
0: Bien sûr, ça vous prend cher.
2: Et hier soir, il y avait une émission sur France 5 sur le rapport la nature qui soigne l'homme. Et les citadins ont besoin de nature. Et donc, ça peut paraître la palissade de dire mais c'est visiblement, ça a une action sur le cœur, sur l'attention, sur le bien-être général. Et quand on vit dans du béton, on devient comme un petit rat qui se promène à force.
0: Un rat d'égout.
2: Et donc, il faut devenir un rat des champs.
0: Un rat des forêts.
1: C'est les petits rats.
0: Nous avons eu un étudiant dans la licence professionnelle de Fontainebleau. Ce garçon nous a dit « Moi, je déteste la nature, je n'aime que le béton. » Et il nous avait dit « Moi, de toute façon, c'est bien simple, quand je vois un brin d'herbe, j'étouffe. » C'est triste d'en arriver ça.
1: Mais il est malheureux.
0: Le seul endroit qui lui plaisait, c'était les centres commerciaux. Alors, je lui conseillerais de ne pas trop aller dans ceux de Kiev, parce qu'en ce moment, et le week-end,
2: il y aura une femme des missiles
0: hypersoniques sur la tête. Au moins, d'ailleurs, il faut vivre dangereusement. Au moins, il se passe quelque chose.
2: Justement, alors par contre, les Russes protègent leurs forêts. Voilà, je tiens à le
0: dire. Bon, écoutez, en tout cas, je me réjouis parce qu'on a eu beaucoup de questions très intéressantes de quelques fidèles auditeurs, mais très compétents. Et on continuera à faire des émissions sur ce thème, parce que finalement...
1: Oui, parce qu'il y a les élections.
0: Il y a les élections, donc on va revenir à la charge.
1: Oui.
0: On va essayer de mobiliser les gens du Rassemblement National parce que ça, c'est une corde qui manque à leur arc, oui. Parce que tous les autres partis, on peut rien attendre d'eux, c'est la voix de son maître. Hein. Mmh. Et on voit bien que les Macroniens, rappelez-vous, quand vous y aviez été très mal reçu par dans un congrès de renaissance.
1: Ah, oui.
0: On vous a dit, monsieur Delorme, vous admirez les forêts, vous êtes donc un homme du passé. C'est d'une bêtise.
2: Mais
0: il faut être stupide pour dire des choses pareilles.
1: Oui.
0: C'était ridicule.
1: Non, mais ce que j'ai compris par la suite, c'est-à-dire que c'était en fait cette fameuse concertation officiellement pour écouter tous les avis. En fait, c'était les invités, ils sortaient d'une AG de Renaissance.
0: Ah bah
1: donc
0: voilà.
1: Ils étaient complètement dans leur programme.
0: Oui, c'est ça.
1: Ils étaient dans leur programme et ils ne pensaient pas du tout.
2: Voilà. Alors moi,
1: le perturbateur.
0: Attention, il ne reste plus que 23 secondes et on va quand même devoir conclure parce qu'après,
2: voilà,
0: on passe l'antenne. Merci, chers auditeurs. Nous aurons une prochaine émission en juin. On verra ce qui se passe avec la Russie. Peut-être qu'il faudra faire une émission là-dessus parce que là, ça commence à chauffer très fort et c'est pas un îlot de chaleur urbain.
1: Des renseignements sur notre activité.
0: Vous les écrivez à Radio Courtoisie.
1: Oui, mais c'est aussi fafidf.fr.
0: Parfait. Merci, chers auditeurs, et à une prochaine fois.

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1: 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Dans quelques instants, notre seconde pause musicale dédiée cette nuit à Karl Orff.
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1: Tout à l'heure, à 4h, rediffusion d'Au fil des pages, dirigée hier matin par Benoît Mancheron, suivi à 5h de l'émission Restons Courtois du 11 mars 2026, dirigée par Arthur de Vatrigan. Mais tout de suite, notre seconde pause musicale est dédiée à Karl Orff avec son Carmina Burana, interprété par l'Orchestre Symphonique de Chicago sous la direction de James Levin. À l'écoute de Radio Courtoisie, il est 3h30.
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0: Ainsi s'achève notre pause musicale dédiée à Karl Orff avec son Carmina Burana interprété par l'Orchestre Symphonique de Chicago sous la direction de James Levin. Cette œuvre est parue sur un disque compact aux éditions EVS. Dans un instant, rediffusion d'Au fil des pages, dirigée hier matin par Benoît Mancheron.
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0: Tout à l'heure à 5h, rediffusion de Restons Courtois du 11 mars dernier, dirigé par Arthur de Vatrigan, suivi à 7h d'une rediffusion des matinales Ligne Droite, consacrée à l'économie et au pouvoir d'achat. Mais pour l'heure, voici Au fil des pages, dirigé par Benoît Mancheron, à l'écoute de Radio Courtoisie. Il est 4h.
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0: Voilà. Chers amis, auditrices et auditeurs, bonjour. Bonjour Jean-Christophe Gruot.
1: Bonjour Benoît.
0: J'ai la joie donc d'inviter le responsable de la librairie Duquesne à Paris. Et vous êtes donc responsable depuis 2025.
1: Janvier 2025.
0: Voilà. Et vous allez vivre un anniversaire particulier puisque nous allons fêter bientôt les 60 ans de la diffusion de la pensée française qui a donc été créée par Jean Ougui en 1966.
1: Exactement. C'était d'ailleurs le titre d'un ouvrage d'Antoine Compagnon. 1966, année mirifique. Alors j'en parlerai pas parce qu'il parle pas de la naissance de Chiré, donc si vous voulez, l'année n'a pas été si mirifique que ça, mais c'est vrai que ça fait 60 ans, et vous le savez aussi bien que moi, mais peut-être même mieux, puisque vous y avez travaillé, que Chiré défend, je dirais, les bonnes idées, hein, celles qui pourraient permettre de remettre la France dans les rails, et c'est vrai que aujourd'hui, dans le contexte présent, fêter 60 ans quand on vend des livres, c'est un exploit.
0: Voilà. Alors, avant que nous évoquions justement ces commémorations, j'ai la joie de recevoir donc, par téléphone Jean-Pierre Maugendre.
2: Jean-Pierre Maugendre. Bonjour, je suis là. Bonjour à tous. Bonjour, Benoît.
0: Alors, Jean-Pierre Maugendre, vous allez vous rendre justement à ces journées chouannes, un peu commémoratives, pour présenter les ouvrages des éditions Contretemps.
2: Effectivement, donc j'ai prévu d'être aux 60 ans de Chiré, avec nos derniers ouvrages des éditions Contretemps, et puis également des ouvrages dont je suis l'auteur aux éditions Diaromana, et que vous connaissez aussi bien que moi.
0: Vous allez donc dédicacer la lecture en question, l'obéissance en question, et la nouvelle droite en question.
2: Voilà, qui sont trois petits documents qui font entre 90 et 120 pages. L'objectif étant que, puisque ce sont des petits formats, voilà, en une heure et demie, deux heures, on peut faire le point. Alors, pas un point exhaustif, bien sûr, mais on peut avoir quelques lueurs sur ces trois sujets, me semble-t-il, d'actualité, l'obéissance dans la société civile, mais aussi l'obéissance dans l'Église. Je rappelle, c'est une idée forte de ce développement, que l'obéissance est rattachée à la vertu de justice. Des vertus cardinales, c'est la force, la prudence, la justice et la tempérance. L'obéissance ne peut pas aller contre la justice. Voilà donc une petite brochure, une deuxième brochure sur la lecture en question avec un plan simple, hein. Pourquoi faut-il lire ? Première étape. Deuxième étape, quels sont les obstacles à la lecture ? Ensuite, comment lire ? Et enfin, je propose sur un certain nombre de sujets des pistes de lecture. Et puis, notre dernier né dans cette série...
0: Vous viendrez nous en parler, d'ailleurs, pendant une heure, puisque
2: voilà,
0: le sujet de la nouvelle droite est un sujet fort intéressant.
2: Voilà. Y revenir plus longuement.
0: Voilà. Alors, je voulais absolument vous avoir parce que vous allez également donc présenter les ouvrages des éditions Contretemps, et notamment un bel ouvrage consacré au cardinal Méry Delval.
2: Alors, effectivement, nous venons de publier donc une biographie du cardinal Méry Delval. Donc, je rappelle que le cardinal Méry Delval donc, a été cardinal secrétaire d'État de Saint-Pie-X pendant 11 années et il a joué un rôle auprès de quatre papes, puisqu'il a été au service de Léon XIII, de Pie X, de Benoît XV et de Pie XI. Voilà. Donc dans cet ouvrage que nous devons au professeur Roberto de Mattei, qui avait déjà donné aux éditions Contretemps une histoire du Concile Vatican II, eh bien nous retraçons la vie de ce grand prince de l'Église. Je crois aujourd'hui c'est vraiment un motif de... je vois trois intérêts à la lecture de ce livre. Le premier intérêt... c'est une figure vraiment attachante, un grand cardinal, par les responsabilités qu'il a eues, mais sent qu'il n'est toujours conservé une grande simplicité. Voilà, aujourd'hui, nous avons un peu tendance à nous désespérer à la vue du personnel ecclésiastique. Eh bien, je crois que c'est bien qu'il y ait aussi un motif de satisfaction par ce grand cardinal. Et puis, le deuxième intérêt, me semble-t-il, c'est de rebalayer avec lui toute une partie de l'histoire de l'Église, puisque, et en particulier de l'Église de France, puisque, voilà, il naît en 1865, il meurt en 1930, et il est très lié à différents événements de l'histoire de l'Église de France, en particulier le ralliement en 1892. Et puis également, il participe avec Saint-Pédis à la lutte contre le modernisme. Et puis, c'est également lui qui doit gérer, d'une certaine manière, les lois de séparation de l'Église et de l'État en 1905. Et puis également, c'est l'occasion de revenir sur un événement dont nous fêtons, d'une certaine manière, l'anniversaire cette année, puisque c'est le centenaire de la condamnation de l'Action française en 1926.
0: Oui.
2: Et le Cagnard-Méry d'Elval a été partie prenante, alors pas partie prenante directement, puisqu'à l'époque, il n'est plus secrétaire d'État. Il s'occupe du Saint-Office, il est secrétaire du Saint-Office, mais c'est l'occasion de revivre ces événements. Donc, je crois qu'il y a un intérêt dans l'absolu sur la personnalité du cardinal Méry d'Elval en tant que tel, mais c'est également l'occasion de balayer quelques pages de l'histoire de l'Église.
0: Et précisons d'ailleurs que vous avez réalisé une très belle première de couverture.
2: Ben oui,
0: un splendide portrait du cardinal en majesté. Et je trouve qu'elle est particulièrement réussie.
2: Eh bien, je m'en réjouis.
0: Mais nous parlerons évidemment de la vie du cardinal également à la rentrée. Précisons que vous aurez également le monument, justement, de M. Desmatteil, consacré au Concile Vatican II.
2: Bien sûr.
0: Que vous présenterez, ainsi que les actes des différents colloques que vous aviez organisés.
2: Et puis également, je signale pour nos auditeurs, un peu dans un autre domaine, puisque nous avons également une collection de manuels scolaires, et nous avons sorti juste avant les vacances, donc un cahier d'activité en deux tomes, le tome 1 et le tome 2, sur les sciences d'observation, donc pour le cours moyen. Donc en deux tomes, puisqu'en fait, les sciences de l'observation, ce qu'on a appelé les sciences naturelles, les sciences de la vie et de la terre, mais il ne suffit pas qu'il y ait des cours, il y a des cours, nous avons fait des manuels pour ces cours, mais il y a également des petits cahiers de travaux pratiques que nous avons conçus en partenariat avec la Dominicaine enseignante du Saint-Nom de Jésus, et donc nous avons édité et sorti juste avant les vacances ces deux tomes destinés au cours moyen.
0: Eh bien, écoutez, donc rappelons que ces journées chouannes donc, ont lieu à Chiré-en-Montreuil.
1: 5 et 6 septembre.
0: 5 et 6 septembre. Et que vous serez donc assez nombreux à y dédicacer.
1: Une centaine d'auteurs, oui.
0: Voilà. Et nous allons donc en parler abondamment. Merci beaucoup, Jean-Pierre Maugendre.
2: Merci beaucoup. Bonne journée à tous les auditeurs, à vous-même, et bonnes vacances.
0: Alors, cher Jean-Christophe Gruau, vous allez nous, justement, évoquer un petit peu l'organisation de ces journées. Ces journées chouannes ont commencé, elles n'ont pas commencé en 1966.
1: Non, puisque c'est la 56e édition. Je tiens à dire également, puisqu'on a parlé d'anniversaire, que c'est le 50e anniversaire de la librairie Duquesne. Parce que la librairie Duquesne a été ouverte en 1976, dans les locaux de l'association. Exactement, le local avait dû ouvrir en 1970, j'ai regardé quelques dates. Et en même temps, 50 ans, avenue Duquesne, Duquesne Diffusion. Un titre un peu qui n'est pas le plus accrocheur qui soit, mais qui avec la patine des ans est devenu très familier à beaucoup de gens.
0: Oui.
1: Et d'ailleurs, moi-même, avant d'y travailler, j'ai fréquenté cette librairie comme tout catholique de droite qui se respecte la fréquentait. Et j'étais toujours très admiratif de voir autant de bons livres dans une même pièce. Et je me souviens m'être dit, quel bonheur ça doit être.
0: Il y avait près de 5000 livres à l'époque, je ne sais pas si c'est toujours le cas.
1: Oui, je pense, si vous voulez, c'est le même local. Donc On a à peu près, je les compte pas tous les jours, mais je pense que ça doit tourner autour de 6-7 000 livres, en sachant qu'il y en a, je sais plus combien, 300 000 dans le Poitou qui qu'on fait venir toutes les semaines, hein, puisqu'on a cette possibilité de livrer les clients assez rapidement. À partir du moment où ils ont trouvé le titre sur le site, comme on ne peut pas tous les avoir avenue du Quai, on les fait venir. Et c'est vrai que cette librairie, eh bien, c'est une rareté. C'est une rareté, il faut le dire. Oui. Et d'ailleurs, beaucoup de gens...
0: Et j'irais même que c'est une rescapée, parce que les librairies parisiennes, à la fois catholiques et françaises toujours, sont devenues très rares.
1: Voilà, bon,
0: elles ont fermé les unes après les autres.
1: Catholique,
0: la librairie française, bon, c'était pas tout à fait catholique, mais enfin, c'était quand même une librairie qui défendait certaines valeurs.
1: Oui, oui, qui existe toujours, mais tenue par quelqu'un d'autre.
0: Hein, la librairie française.
1: Elle existe toujours. Vous avez eu Henri Coston, et puis vous avez eu Jean-Gilles Maillard-Akis. Maillard-Akis qui venait chez Duquesne un peu de temps avant de mourir, et à qui j'avais lu d'ailleurs le très beau portrait que Jean-Yves Le Gallou, vous le savez, puisque vous avez édité l'ouvrage, Mémoire identitaire. Donc Maillard-Akis n'était pas au courant. Je lui ai dit, écoutez, vous avez Jean-Yves Le Gallou qui trace de vous un portrait, vous pouvez mourir en quelque sorte avec un portrait pareil. Il m'a dit, oui, c'est pas mal, mais il était surtout dans l'action, il voulait écrire un livre sur la Chine. Je lui avais dit, écoutez, cher monsieur, je ne veux pas dire que vous arrivez à un âge où il faut se pencher sur le passé, mais il voulait pas écrire ses mémoires.
0: Non, non.
1: Oui, pas.
0: Alors qu'il aurait eu beaucoup de choses à dire.
1: Ouais, mais par contre, bon, il est vrai que je me suis penché sur le personnage, exceptionnel dans son genre, et c'est vrai qu'en matière d'idées, en matière de pensée, de militantisme, il faut quand même travailler le terrain, travailler le sujet, parce que c'est assez difficile à suivre parfois.
0: Ah oui, complètement.
1: Voilà. Et donc vous avez la librairie française.
0: Entre le libéralisme.
1: Oui, j'ai pas cherché.
0: Son solidarisme.
1: Oui, j'avoue qu'il y a beaucoup de choses.
0: C'est assez étrange.
1: Remarquez, pour un étudiant en sciences politiques, étudier la carrière intellectuelle de Jean-Gilles Maillard-Akis, c'est excellent.
0: Ah oui.
1: Alors voilà, donc la librairie française existe toujours. Elle est tenue par Thibaut de Chasset. Moi, j'y ai travaillé 5 ans, de 2017 à 2022, quand elle était rue Bartholdi, à côté de Saint-Léon, l'église Saint-Léon. Et vous avez la librairie de Sora, la librairie Logos, mais qui n'est pas spécifiquement catholique, au sens où il y a peu d'ouvrages catholiques, même s'il y a des auteurs catholiques qui sont vendus et qui parfois dédicacent. Mais ça fait trois librairies qui sont à peu près du même... De la même famille, puisque la nouvelle librairie a disparu en 2024.
0: Oui, effectivement.
1: Qui était la plus médiatisée, entre nous soignés.
0: Oui. Enfin, c'est tout de même la librairie du Quai qui demeure la plus approvisionnée. Et...
1: Écoutez, en tout cas, c'est la plus ancienne et c'est celle où je travaille. Donc, si vous voulez, c'est la meilleure. Voilà. Si je puis me permettre, parce qu'effectivement, beaucoup de gens, on voit quand même beaucoup de gens qui sont sidérés de trouver certains titres. Parce qu'ils ne les ont vus nulle part ailleurs. Alors vous en avez qui vous disent, mais vous avez le droit de vendre ça, vous n'êtes pas inquiété. Tous les ouvrages que nous vendons sont autorisés. Aucun ne tombe sous le coup de la loi.
0: Non.
1: Mais il est vrai qu'on imagine mal un libraire qui s'interdirait de vendre certains ouvrages. Qu'est-ce que ça veut dire?
0: Oui.
1: Non mais quand on y pense,
0: bien évidemment.
1: Quand même la curiosité qui nous mène aussi.
0: Alors parlons un petit peu de Chiré. Donc, créé par des étudiants.
1: Des étudiants, à l'époque.
0: Étudiants patriotes, on dira.
1: Des étudiants patriotes et qui ont créé Chiré après le...
0: Avec Jacques Meunier, Jean Ogui.
1: Oui, alors, je ne suis pas
0: Jean-Paul Rudeau.
1: On va demander à Michael Savigny. Je pense que de toute façon, dans les Journées Chouanes, vous aurez un rappel de toutes ces années.
0: Oui.
1: Mais c'est vrai que ça a été créé après la guerre d'Algérie. Et après le décrochage, vous savez, il y a le terme avait été employé, je crois que c'est Guillaume Cuchet, qui dans ses études sur le catholicisme avait parlé d'un décrochage. Et en même temps, dans l'Archipel français, un ouvrage assez populaire, de, comment il s'appelle, Jérôme Fourquet, il a parlé, lui, de la dislocation de la matrice catholique. Et c'est vrai qu'en fait, Chiré est créé un an après la fin du Concile Vatican II. Et c'est vrai qu'à partir de ce moment-là, alors évidemment, chaque historien va choisir des dates, mais vous avez quand même 60 années où la République, si j'ose dire, attaque quand même la matrice catholique avec beaucoup d'efficacité, puisque vous avez, j'ai mis quelques dates comme ça pour que les gens, voilà, vous avez quand même la légalisation de la pilule contraceptive sous De Gaulle, 67, qui n'est pas un petit événement, qui transforme complètement les rapports hommes-femmes, la fin de l'autorité paternelle au profit de l'autorité parentale, 1970, année où Chiré commence à éditer des ouvrages. Vous avez l'égalité des droits successoraux pour les enfants légitimes et adultérins, 72, année où est votée la loi Plévin. Vous voyez, c'est en regardant ces dates, oui, on comprend mieux. Vous avez la loi autorisant l'avortement et le divorce par consentement mutuel, 1975. Ils ont fêté le 50e anniversaire en 2025. Oui. Quand je suis arrivé, si j'ose dire, chez Chiré, enfin chez Duquesne,
0: vous pouvez même préciser qu'ils l'ont constitutionnalisé.
1: Alors, constitutionnalisation, voilà. Mais ça c'est récent, puisque c'est l'année dernière, je crois.
0: Oui, c'est 2025.
1: Voilà, c'est 2025. Et si vous voulez, quand je suis arrivé chez Duquesne, pour y devenir le vendeur, eh bien, il y avait un calico géant, parce que nous sommes devant le ministère de la Santé, des Solidarités, du Travail. Et vous aviez « Avorter est un droit ». Un calico géant, vous aviez Simone Veil et huit visages de jeunes filles autour, toutes plus belles les unes que les autres, et évidemment toutes issues de la diversité, et qui tiraient une certaine fierté d'avoir, je dirais, abandonné leur enfant, si j'ose dire. Donc, si vous voulez, j'avoue que j'ai eu ce calico pendant 6 mois sous les yeux. Alors, j'ai voulu réagir par un ouvrage de Chiré, c'est le livre du docteur Dor. Le docteur Dor... Le crime contre Dieu.
0: Que vous avez dû mettre en vitrine, avec jubilation.
1: Non, je l'ai même pas mis en vitrine parce que je méfie beaucoup de la vitrine. La vitrine a un très fort impact sur la librairie, vous le savez. Il faut mettre, des titres peut-être un peu moins, un peu moins punchy, maintenant. Mais je l'ai mis à l'entrée, on ne pouvait pas ne pas le voir. Et puisque vous me permettez d'évoquer ce sujet, eh bien, il y a eu une petite anecdote dès mon premier samedi à la librairie Duquesne, où une dame, une vieille dame, entre dans la librairie, nous discutons un peu, et puis elle me dit, vous avez vu cette affiche, c'est terrifiant. Ben, je lui dis, écoutez madame, j'ai rencontré une fois un personnage hors du commun, le docteur Dor, j'ai donc mis son livre en vitrine, et je lui dis, pour moi, je pense que ça sera peut-être un saint un jour, compte tenu du combat qu'il a mené, et je lui ai parlé de la disproportion qui existait entre... La petitesse du personnage, sa santé qui était un peu déclinante et sa force de conviction. Oui. Et elle me dit, pas si petit que ça, c'était mon père. Donc c'était une des filles du docteur Dor.
0: Ah ben voilà, qui habite d'ailleurs à côté de la librairie.
1: Alors il y a deux filles, parce que rencontré l'autre qui est avocate.
0: Voilà, exactement.
1: Donc voilà, alors si vous voulez, cher Benoît, c'est vrai que le fait... donc on a parlé de l'avortement, il y a l'abolition de la déconstruction
0: exactement. De la Maison France.
1: Vous avez également l'abolition de la peine de mort en 1980, on est en droit de penser que c'était pas une bonne chose. Oui. Hein, 70% des Français y étaient favorables, dans certains cas, bien précis.
0: Bien sûr.
1: Vous avez eu l'adoption du PACS en 1999, vous avez eu le mariage dit pour tous en 2013, et puis effectivement, la petite dernière, qui exigerait maintenant que chaque émission... imposa une minute de silence, parce que si vous voulez, cette loi sur l'aide à mourir, qui vient d'arriver, là.
0: Oui.
1: Donc, si vous voulez, la République, qu'on le veuille ou non, est en train d'attaquer directement nos valeurs. C'est-à-dire qu'ils s'attaquent, ils ont désacralisé la vie, ils ont désacralisé la mort.
0: Oui, effectivement.
1: Et il faut se mettre à la place d'un jeune aujourd'hui, quand il voit les perspectives qu'il peut y avoir, c'est la mort à tous les étages.
0: Il n'y a plus de repères.
1: Non, puis c'est la mort, surtout. Oui, c'est la mort. Oui. On glorifie la mort.
0: C'est la culture de mort.
1: C'est la culture de mort évoquée, je crois, par Jean-Paul II. Voilà. Alors, pour en terminer avec cette partie plus intellectuelle, si j'ose dire, plus spirituelle, voilà un petit texte que j'aimerais lire, parce que, si vous voulez, je vois bien, quand on rencontre des gens dans la boutique et l'époque qu'on traverse, il ne faut pas décourager les gens. Il n'y a pas de raison de se décourager. Au sens où, de toute façon, ce qu'il faut, c'est sauver son âme, si j'ose dire, et on peut la sauver, quelles que soient les circonstances. Alors, j'ai trouvé un petit texte, qui n'est pas long du tout, je vous rassure, qui est issu d'un livre qui s'appelle « 40 ans chez les 40 », je ne pense pas que ça soit beaucoup lu en ce moment.
0: Henri Bordeaux.
1: Alors voilà ce qu'il écrit. Là, c'est dans son chapitre sur l'élection de Charles Maurras. « Je me souviens que pendant la guerre, à Normet, qui est un petit pays aux environs de la Fère champenoise et qui avait été détruit par les obus allemands, je vis descendre de sa carriole un vieux paysan. Il gravit les 3 marches intactes qui conduisaient à son seuil. Mais ce seuil donnait sur le vide. De l'intérieur, rien ne restait, ou à peu près rien. Le toit s'était effondré sur l'étage et l'étage sur le rez-de-chaussée. Je supposais mon homme accablé par ces constatations et je m'approchais de lui pour lui adresser une parole de sympathie et de pitié. Il regardait, il mesurait sans doute son désastre. À ma voix, il se retourna et me dit avec le plus grand calme « Les murs sont bons ». Alors, je termine par la conclusion, parce qu'elle est également dans la philosophie de Chiré. Je croyais qu'il approfondissait sa misère. Il calculait le temps et le coût de la reconstruction. Ainsi, Charles Maurras, dans ses plus dures polémiques, pas plus que le paysan devant sa maison en ruine, n'a douté de la France. Non, tout n'est pas tranquille autour de nous, mais le cœur est intact et bat régulièrement. Cette France en laquelle il nous a montré, dans un portrait plus beau encore que celui de Louis XIV, l'union du charme et de la force venue de l'autorité paternelle des rois, des chefs de guerre et de ces chefs de paix qui sont les chefs de famille. La tendresse venue de la Vierge qui inspira le respect de la femme et de la chevalerie, venue aussi des saintes de notre sol, une Bernadette de Lourdes, une Thérèse de Lisieux et surtout cette Jeanne d'Arc pour qui le cardinal Villeneuve, archevêque de Québec, quittait le Canada et franchissait l'océan afin de bénir hier comme légat du pape sa maison natale de Don Rémy. Cette France, notre France, a été construite avec la chair et le sang, avec le cœur et l'esprit de nos pères pour durer. Avec les nôtres, elle durera. Voilà le texte que j'ai
0: trouvé. Magnifique.
1: C'est magnifique.
0: Ah, c'est magnifique.
1: Et je suis
0: magnifique.
1: Tombé dessus parce que je me disais quand même, tu vas pas encore dire.
0: Je suis même étonné que ce soit Henri Bordeaux, vous voyez, qui
1: Mais Henri Bordeaux est souvent considéré comme un auteur mineur,
0: oui,
1: parce que ses romans sont datés, mais je peux vous garantir que
0: c'est... Oh, La Robe de laine est encore un très beau roman, mais bon...
1: Certes, mais si vous voulez, vous voyez ce que je veux dire.
0: Mais c'est plein de bons sentiments.
1: On va voilà. pas redorer la comptabilité de la librairie,
0: non,
1: mais
0: non,
1: il faut quand même reconnaître...
0: Non, ah oui, non, ce passage...
1: 40 ans, je sais pas, je pense que c'est là, 40 ans chez les 40, ça ne se trouve pas partout.
0: Et puis je trouve que parler de murs, de murs porteurs.
1: Les murs sont bons.
0: C'est les murs porteurs dont parle d'ailleurs Philippe de Villiers constamment.
1: Non, mais c'est très fin.
0: On pourrait ajouter la dentelle du rempart. La dentelle du rempart étant évidemment tout le côté surnaturel. Le côté,
1: exactement. Le côté surnaturel.
0: Ce que représente l'Église.
1: Qui nous aide à tenir.
0: Voilà.
1: Voilà.
0: Ce
1: donc,
0: il n'y a
1: pas à se décourager. Ils ne nous auront pas, si j'ose dire. Mais il est vrai que ça commence à devenir oppressant. Vous voyez, il nous faudrait des...
0: Bernanos disait, ils ne nous aurons pas vivants.
1: Ah, ouais. Ah ben, c'est toujours très fin quand on va puiser chez Bernanos. Donc voilà le texte qui pour moi est essentiel.
0: Un texte d'espérance.
1: Un texte d'espérance et en même temps, parce que c'est par la lecture qu'on arrive à quand même à rebondir. Donc voilà. Voilà donc cette matrice, cette désacralisation. Il faut absolument lutter contre cette désespérance qui est voulue, qui est souhaitée. On voit bien. Oui. On voit bien que c'est souhaité. Et la République n'arrive pas à substituer à la religion catholique une religion digne-nous. Non. Allez, vous lisez Vincent Payon, des gens comme ça, qui veulent trouver une mystique.
0: Oui.
1: Mais cette mystique, c'est la mort.
0: Oui,
1: c'est
0: oui.
1: la mort, cette mystique.
0: Oui.
1: Et ça se voit.
0: C'est cette religion républicaine qui, d'ailleurs, qu'on n'arrive même pas à faire émerger, parce que il faisait référence à, vous savez, à celui qui voulait éteindre les étoiles de l'Église, là, René Viviani.
1: Ah oui,
0: Voilà, René Viviani, et c'est incroyable de voir comment, effectivement, il voulait substituer une espèce de religion luciférienne.
1: Oui, oui, écoutez, on a vu les Jeux Olympiques, hein, on a vu cette espèce de spectacle luciférien, qui a laissé beaucoup de Français, d'ailleurs, suscité une indifférence polie, mais certains ont ouvert les yeux, quand même. Ils ont ouvert les yeux, mais ça s'accentue par le fait, quand même, sans vouloir ouvrir des portes, comment dit-on, ouvrir des portes ouvertes, c'est ça, c'est pas... Ce que je dis n'a rien de... Mais on voit bien, quand même, que cette espèce d'uniformisation par le smartphone joue un rôle essentiel, et la déchristianisation... Et la déruralisation, c'est pour ça que pour en revenir à Chiré, pour rebondir sur ces journées chouannes, le simple fait d'aller à Chiré, c'est déjà, comment dirais-je, il y a déjà une sorte de joie qui vous envahit parce que c'est la campagne.
0: Oui, c'est vrai que c'est un ressourcement.
1: Oui, mais pour certains...
0: Et puis, il y a les charmilles, il y a ces arbres.
1: Exactement.
0: Cette espèce d'allée d'arbres.
1: Voilà, vous avez ces deux maisons.
0: Le corps de ferme.
1: Exactement. Mais
0: cet ancien corps de ferme.
1: Exactement. Mais c'est très important parce qu'on voit des gens qui n'ont jamais, qui ne connaissent pas la campagne. Alors moi, je suis mayennais. Évidemment,
0: vous la connaissez.
1: Ah ben, moi, je sors de ma ville. Je fais 2000 mètres et je
0: On dit Mayennais ou Maignot?
1: Ah ben Maignot, là vous êtes monarchiste, c'est l'ancienne France. C'est la Sarthe et la Mayenne, les Maignots. Ah, nous on dit Mayennais, le Mayennais même, si on veut vraiment le dire, Mayennais. Et si vous voulez, c'est vraiment un pays, un petit pays, qui se transforme lui aussi, parce que bah, voilà, il y a autant de jeunes filles tatouées, avec, comment dirais-je, leur portable, etc., qu'il peut y en avoir un peu partout. Mais vous gardez quand même une sorte de bon sens.
0: Oui, il y a quelque chose. Oui.
1: Il y a encore quelque chose.
0: Oui.
1: Il y a encore quelque chose qui fait que le Mayennais, très légitimiste, quel que soit l'événement, il va vous dire « Oh là, oh là !» Vous lui annoncez une grande nouvelle, « Oh là !» Vous lui annoncez une mauvaise, « Oh là !» Vous voyez, c'est... On garde cette matrice...
0: Il y a une espèce de détachement...
1: Oui, il y a une espèce de détachement, mais oui. Il est lié à la terre. Oui. Et il est lié à la campagne.
0: Oui. Oui, oui, c'est incontestable.
1: C'est incontestable. Et la déruralisation et la déchristianisation sont à mettre sur un même plan, parce qu'elles sont liées l'une à l'autre, vous voyez.
0: Alors, ces journées, est-ce que vous pouvez nous en parler un petit peu du programme, en tout cas?
1: Bah, écoutez, le programme, je vais vous en parler,
0: voilà.
1: Et je vais le récupérer, puisque le vôtre n'est pas loin. Alors, le programme, qui n'est pas encore définitif,
0: oui.
1: Mais qui est quand même, je dirais... quasi définitif. Donc vous avez samedi et dimanche, deux journées, avec des conférences.
0: Donc faut s'inscrire.
1: Ah, il faut s'inscrire. Alors là, la partie technique, oui. Il faut absolument que les gens qui sont intéressés par ce que nous sommes en train de dire aillent sur le site de Chiré, donc
0: www. Ils peuvent se rendre soit en voiture, soit par le train.
1: Oui, mais il faut d'abord...
0: récupérer à la gare de Poitiers.
1: Exactement.
0: Mais pour tout ça, il faut s'inscrire.
1: Il faut s'inscrire, donc c'est pour ça que je leur recommande d'aller sur le site internet de la maison, parce que tous les détails sont donnés. Vous avez tout ce qui concerne les informations pratiques, la liste des logements autour de Chiré, dormir sur place, participation, les différents accès. Enfin, je veux dire, c'est parfaitement expliqué. Oui. Bon, il faut savoir que ces deux journées qui sont un peu comparables à des BBR catholiques. Vous voyez ce que je veux dire? C'est un peu la fête des bleus, blancs, rouges, sans la partie politique. Il n'y a pas de parti politique, à ma connaissance, qui sont présents.
0: Non.
1: Mais c'est une journée d'amitié française.
0: Oui.
1: Et qui permet de...
0: Ça serait plutôt ça.
1: D'amitié française. Oui, non, mais quand je disais bébert, parce que souvent il y a des nostalgiques qui vous disent que vous rencontrez des gens qui pensent comme vous.
0: Ah oui, oui.
1: Vous avez un peu le sentiment de...
0: Ah bah les BBR, on se souvient de...
1: Oui.
0: De tous les stands régionaux.
1: Voilà. Mais il y a des...
0: extraordinaires.
1: Il y a quelques stands d'associations.
0: Oui, effectivement.
1: Vous avez beaucoup d'éditeurs, vous avez, comment dirais-je, vous avez des auteurs.
0: Vous avez du vin, du champagne, du...
1: Oui, il y a également ce qu'il faut pour passer de bons moments, mais c'est quand même pas la caractéristique principale, mais effectivement, on se sustente, hein, et moi, j'y suis allé l'an dernier, il faisait un temps magnifique. C'était vraiment deux journées hors du monde, et en même temps, dans le monde.
0: Oui.
1: Vous voyez, donc là, vous avez ce que j'en sais
0: donc
1: pour l'instant
0: samedi, voilà.
1: Du programme. Aujourd'hui, on est le 22. Vous avez donc une conférence le samedi du colonel Jacques Hogard, qui est quand même une voix autorisée pour évoquer les guerres d'aujourd'hui, l'Ukraine, l'Iran et la recomposition du monde. Parce que c'est vrai que bon, il est toujours bon d'avoir quelqu'un qui s'y connaisse dans ce domaine.
0: Oui.
1: Parce que le problème d'aujourd'hui, c'est que vous avez tellement de commentateurs qui vont vous dire des choses intéressantes, mais vous voyez, un commentateur chasse l'autre, et il est bon d'avoir quelqu'un qui vous parle en direct pour la réflexion.
0: Qui est une vue d'ensemble.
1: Vue d'ensemble. Donc, vous avez ensuite une table ronde concernant l'Église.
0: Et d'ailleurs, son père était un client de Duquesne.
1: Certaines.
0: J'ai très bien connu le général Hogard, qui avait été déporté, résistant déporté, et qui était un homme d'une admirable résistance, j'ose dire.
1: Écoutez, je pense qu'il serait fier de son fils.
0: Ah, oui.
1: Hein,
0: oui.
1: Et il sera à la hauteur. Alors ensuite, vous avez une table ronde. Jean-Pierre Maugendre a évoqué tout à l'heure la séparation la mise à l'index de l'Action française en 1926, qui n'est pas un petit événement, peu déstructuré l'Église. Personnellement, moi, mon grand-père était né en 1905, l'année de la séparation de l'Église et de l'État, et quand j'ai eu l'âge de m'intéresser à la politique et que je discutais avec lui, il me parlait très souvent de cette date. Car si vous voulez, mon arrière-grand-père travaillait pour le compte de familles aristocratiques de la Mayenne. Il était charron, menuisier, tonnelier, s'occupait du bois. Il travaillait pour le colonel de Vézin, qui avait été un des fondateurs de l'Action française. Et mon grand-père me disait toujours qu'en 1926, ça avait été une véritable catastrophe.
0: Ah bah oui.
1: Des catholiques étaient privés de sacrements.
0: Ah ben, bien sûr.
1: Évidemment, aujourd'hui, vous dites ça à quelqu'un qui écoute une émission, vous le débranchez pour lui dire que c'était une catastrophe, les gens n'avaient plus de sacrements, ça ne le touche pas beaucoup.
0: Oui, il comprend pas de quoi il s'agit.
1: Ça a été une cassure. Alors vous avez, comme invité, vous avez Philippe Prévost, toujours bon pied bon oeil, qui vient d'écrire un nouvel ouvrage sur le thomisme de Pie XI. Vous avez également Hilaire de Crémier, qui en connaît un rayon sur le sujet. Merci. Et vous avez également Jacqueline Bedel, qui animera cette table ronde, hein, et qui est, la femme de la veuve de Gérard Bedel, qui avait écrit un ouvrage sur l'Action française. Vous avez ensuite, dans la foulée, la Cristiada, quand le Mexique offrait son sang pour le Christ-Roi, vous savez, c'est la fameuse histoire des Christeros, même année 1926, Pie XI. Vous avez ensuite le déjeuner, vous avez en début d'après-midi, une conférence concernant Marcel de Corte, un thomiste pour comprendre notre effondrement. Alors là, c'est du philosophe de très haut rang, hein, mais facile.
0: Mais abordable.
1: Très abordable. L'intelligence en péril de mort, un véritable chef-d'œuvre.
0: C'est
1: du niveau...
0: Incarnation de l'homme.
1: Voilà.
0: Il a vraiment écrit des chefs-d'œuvre.
1: Il a écrit des chefs-d'œuvre, un peu comme Gustave Thibon, dans son genre. C'est un peu la même école de philosophe, même si lui est belge. Vous avez ensuite... Le livre noir de l'argent public, comment l'État dilapide ce que vous avez gagné, de Jean-Baptiste Léon. Ça, c'est un ouvrage qui est difficile à lire, parce qu'on s'aperçoit quand même qu'on travaille pour la peau. Et ensuite, vous avez une table ronde, du présent faisons table rase, les coriaces face à l'époque. Alors là, je crois que vous avez lu cet ouvrage.
0: Oui, c'est-à-dire que donc les éditions de Chiré ont publié en juin un ouvrage intitulé Du présent faisons table rase, Allons enfants de la... Matrix. Et c'est co-signé par André Bercoff, Daniel Cosculuella, Alain Peretti et Philippe Bornet. Et c'est un petit ouvrage, un petit manifeste, on peut dire.
1: Oui.
0: À la fois de résistance
1: exactement.
0: Et d'espérance.
1: D'espérance. Ils décrivent la situation présente. Alors j'avais marqué la question qu'il pose est simple. Que faire maintenant avec ce qu'il nous reste? Mais c'est pas un livre défaitiste.
0: Non.
1: Mais en même temps, je pense que ce sont, quatre amis qui ont eu l'idée d'écrire cet ouvrage. Ils sont très différents les uns des autres, mais en même temps, ils tirent les mêmes conclusions. Et en fait, ça commence à se voir, quoi. Les narratifs actuels, le wokisme, etc., en gros, il y en a marre. C'est pas vivable. Oui. Ça reprend un peu la conclusion de tout à l'heure.
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0: Chers auditeurs et auditrices, nous retrouvons donc Jean-Christophe
1: Gruau.
0: Voilà. Donc le libraire en chef de chaîne diffusion.
1: Libraire en chef, libraire tout court. Mais en chef, oui.
0: Et nous avons une remarque d'auditeur. Alors que la représentation de l'État et les trésoreries disparaissent peu à peu en France, le gouvernement choisit de donner davantage de pouvoir aux pharmaciens en les autorisant à préparer et à délivrer la substance létale destinée à provoquer la mort. Trouvez-vous cela normal? Je me doute un peu de votre réponse.
1: Écoutez, je ne trouve rien de normal. Je trouve que, comme avait dit, je crois, le cardinal Sarah, quand quelqu'un va mal, il a besoin qu'on lui tende la main. Il a dit quelque chose de comparable. Oui. Je ne suis pas pour... Et puis, je ne sais plus, là, un député que j'avais pourtant... peu apprécié quand il vantait les injections, le dénommé Juvin, je crois.
0: Ah oui.
1: Ça vous dit quelque chose ? Oui.
0: Oui. Et je l'avais trouvé... C'est un médecin, un chef de service.
1: Voilà, mais je l'avais trouvé particulièrement désagréable pendant la crise covidienne.
0: Oui.
1: Où là, il était très agressif. Oui. Et il s'est complètement retourné.
0: Il a été remarquable.
1: Oui. Bon, vous me direz, il a tenu le discours qu'un médecin doit tenir.
0: Oui.
1: C'est tout. On dit remarquable parce qu'il est un des seuls à avoir pris la parole. Mais non, je pense que...
0: La mort n'est pas un soin. Voilà.
1: La mort n'est pas un soin, et vous pouvez avoir des gens qui arrivent, ils sont tellement souffrants, qu'ils vont vous dire, ça va mal, j'en veux plus, j'en peux plus. Évidemment, Si vous avez une infirmière qui est payée à la picouse, il est évident que ça suffit. Vous voyez, vous avez deux jours.
0: Ah bah bien sûr.
1: Hein,
0: bien
1: et vous
0: sûr.
1: Pourriez. Bah non, mais si vous voulez, il faut, j'ose espérer qu'un grand nombre de soignants, qu'un grand nombre de médecins vont prendre conscience que ça ne peut pas durer.
0: Mais de toute façon,
1: ça ne peut pas durer.
0: L'immense majorité des soignants ne sont pas du tout.
1: Oui, mais l'immense majorité des homosexuels, si j'ai bien compris, n'étaient pas pour le mariage pour tous.
0: Oui.
1: Vous voyez? Et l'immense majorité des Français n'étaient pas pour l'abolition de la peine de mort. Donc je me méfie beaucoup de cet endoctrinement, de ce conditionnement smartphonien.
0: Oui, et puis il y a un effet de cliquet dont parle Yves-Marie Adeline.
1: C'est-à-dire
0: à chaque fois, le progressisme, à chaque fois, évolue toujours plus vers la gauche, vers la révolution, hein, l'esprit
1: révolutionnaire. Marie-Adeline, qui sera présent une fois de plus aux Journées Chouannes, et que j'ai rencontré une fois quand il était directeur de cabinet du président du Conseil Général de la Mayenne.
0: Oui, effectivement.
1: Il avait écrit un livre qui s'appelle La droite...
0: Il a écrit La droite où l'on n'arrive jamais.
1: Excellent.
0: Oui. Et surtout La droite piégée.
1: Oui, La droite piégée, plus théorique.
0: Par Chirier Montreuil.
1: Voilà, mais j'avais beaucoup aimé La droite où l'on n'arrive jamais, parce que c'était des exemples précis d'hommes politiques qui arrivaient au pouvoir en disant « je vais faire ça », et qui, au bout de 15 jours, 3 semaines, ne le faisaient pas.
0: Et il a fait des ouvrages absolument remarquables, notamment une histoire des idées politiques.
1: Dans son genre, c'est une...
0: C'est brillantissime.
1: Je crois que son égo en souffle, mais c'est quand même une grande puissance intellectuelle.
0: Oui.
1: Alors, je reprends mon programme.
0: Alors, reprenez.
1: Donc, le programme. Alors, dimanche, évidemment... Messe basse des organisateurs, messe chantée par l'abbé Cottard. Vous avez ensuite, en ouverture, si j'ose dire, Chiré, 60 ans de combat pour les idées, le fondateur et son successeur. Là, vous avez donc Jean Ogui, le fondateur, et François-Xavier Dautefeuille, qui est son gendre, et qui a repris la boutique, et qui la maintient. Hein, il l'a reprise en 2011. Et là, ils évoqueront avec Michael Savigny, le rédacteur en chef de Lecture Française, les grandes étapes, les grands événements qui ont marqué l'histoire de Chiré. Ensuite, vous aurez une conférence sur Salazar, qui est un chef d'État particulièrement intéressant et qui est rarement mis en avant.
0: Oui.
1: Vous avez des étudiants, ils ne savent même pas qu'il a existé.
0: Non, c'est vrai.
1: 30 années à la tête du Portugal, un personnage qui avait...
0: 40 ans, je crois.
1: Trentaine d'années, je crois, une fois qu'il était Premier ministre, parce qu'il avait dû commencer un peu avant. Enfin bon, ça s'arrête en 68, je crois qu'il a fait un AVC en 70. Mmh. Et si vous voulez, le personnage, quand vous lisez sa vie, vous êtes sidéré par la simplicité de l'homme, qui avait, je crois, qui voulait être payé au SMIC, l'équivalent du SMIC. Sa sœur célibataire devait s'occuper du ménage, du palais. Enfin, ce sont des choses tout à fait étonnantes. Oui. Et quand il avait été élu député, si mes souvenirs sont bons, jeune député, il avait trouvé ça tellement pitoyable comme spectacle qu'il avait démissionné.
0: Oui.
1: C'est comme ça qu'il s'est fait repérer.
0: Oui, c'est
1: et
0: vrai.
1: Après, ils sont allés le chercher pour être ministre de l'économie, je crois, mais il a dit d'accord.
0: Ce sont les militaires qui ont été cherchés.
1: Exactement. Il a dit d'accord, mais à une condition, c'est que je décide de ce qui est bon pour le pays. Donc, si vous voulez, le personnage est étonnant. Chiré vient d'éditer Principes d'action, un ouvrage sur Salazar. Vous avez ensuite...
0: Enfin, c'est un ouvrage de Salazar.
1: Là, c'est un ouvrage de Salazar. Oui. Vous avez des ouvrages sur Salazar, notamment de Jacques Plancard-Lassac, qui a été un de ses collaborateurs.
0: C'est ça.
1: On a chez Duquesne au moins 4 ou 5 ouvrages sur Salazar.
0: Il y a le livre de Jean-Paul Besse aussi.
1: Jean-Paul Besse. Vous avez un livre de Mircea Eliade également.
0: Oui, c'est vrai.
1: Et vous avez un cahier d'histoire du nationalisme sur Salazar. Alors,
0: très bien
1: pour l'instant, la dernière conférence, c'est sur l'intelligence artificielle d'une certaine Emmanuelle Darle, une informaticienne, enseignante, chercheuse et essayiste, spécialiste des questions liées au numérique et à l'intelligence artificielle.
0: Là, on est dans l'actualité la plus
1: brûlante.
0: Oui,
1: alors comme on veut rester joyeux, on va pas évoquer les conséquences possibles de cette intelligence dite artificielle, parce que je vois pas comment l'intelligence peut être artificielle. Ce que je sais, c'est que je croise à la librairie des gens très inquiets pour leur avenir. Vous voyez? Parce que maintenant,
0: L'intelligence artificielle va prendre la place des
1: L'intelligence artificielle peut, en quelques secondes, faire ce qu'il mettait 15 jours. Je connais un rédacteur, que je ne citerai pas évidemment. Eh bien, quand on lui demandait de faire un dossier, il fallait 15 jours. Maintenant, il faut 24 ou 25 secondes. Parce qu'à partir du moment où il puise aux mêmes sources, c'est-à-dire les algorithmes vont chercher l'information dans la bécane, eh bien, comment voulez-vous vous en sortir? Donc voilà, alors ce programme n'est pas définitif. Les gens peuvent assister ou non aux conférences en fonction de l'intérêt susciter chez eux par tel ou tel thème, mais je recommande vraiment à tous ceux qui ont besoin d'un coup de jus, vous voyez, qui ont besoin d'un espèce de poussée d'optimisme, non mais vraiment, parce que d'abord c'est les 60 ans, 60 ans ça se fête, hein. En même temps, le livre, on n'a pas besoin de s'étendre, mais on apprend tous les jours de mauvaises nouvelles, et sincèrement, c'est un geste militant, c'est un geste de français, c'est un geste de catholique, donc je pense avoir... en avoir dit suffisamment maintenant, ce oui, serait du superflu. Et, il faut dire également, si les gens veulent des renseignements, ils peuvent toujours venir, s'ils habitent Paris, à la librairie du Ken, où je me ferai un plaisir de les conseiller.
0: Voilà. Je peux pas m'empêcher de citer d'ailleurs ce mot d'André Bercoff. André Bercoff viendra signer le livre.
1: André Bercoff est prévu.
0: Il doit venir.
1: Si Dieu veut.
0: Il importe plus que jamais d'être militant de la vie contre la survie, de la liberté stellaire contre la servitude volontaire, de la marche face au vent, surtout lorsqu'il sent vraiment mauvais.
1: Que voulez-vous dire d'autre ? C'est une bonne plume, Bercoff.
0: Ça va dans le sens de l'espérance que vous voulez cultiver.
1: Eh ben, écoutez, cette espérance, c'est pas qu'on veut la cultiver, c'est qu'on la cultive.
0: La petite fille espérance.
1: On la cultive. Oui. Maintenant, il dépend aussi des gens qui veulent la voir fleurir, de nous aider. Parce que, effectivement, voyez, je reviens sur cette histoire de smartphone. J'en ai un maintenant depuis un an, ma femme m'en a offert un parce que il faut que je prenne mes billets SNCF. C'est pour ça que je l'ai.
0: Ah, mais on ne peut plus ne pas en avoir.
1: Non, mais je veux dire, c'est invraisemblable.
0: On ne peut plus ne pas en avoir.
1: Vous avez cette machine pour pouvoir acheter vos billets SNCF, oui. Puisque j'habite toujours la province, je reviens tous les week-ends. Mais je vois moi-même, et je ne suis pas plus fort qu'un autre, je vois l'effort que je fais parfois pour me détacher de très bonnes émissions, et je rencontre des grands lecteurs, des gens qui lisaient 2 heures, 2 heures et demie, 3 heures par jour. Ils ont diminué de moitié leur temps de lecture. Alors vous allez me dire, oui, mais ils lisent des auteurs. Oui, mais ils n'achètent pas l'ouvrage. Et le temps passé devant le smartphone n'est pas passé devant l'ouvrage.
0: Non.
1: Et ne nous laisse pas succomber à la tentation. Oui. Une tentation supplémentaire.
0: C'est vrai que c'est terrible.
1: Et c'est très addictif.
0: Oui.
1: Très addictif.
0: Oui.
1: Alors évidemment, succomber à la tentation. Oui. Une tentation supplémentaire.
0: C'est vrai que c'est terrible.
1: Et c'est très addictif.
0: Oui.
1: Très addictif.
0: Oui.
1: Alors évidemment, si c'est...

0: éventuellement de l'information alternative.
1: Je pense qu'ils veulent interdire ça parce qu'ils se rendent compte que par l'intermédiaire de l'internet, il faut pas oublier quand même les bons côtés, toutes des informations vraies, si j'ose dire, apparaissent, qui ne sont pas celles d'Apolline de Malherbe ou de je ne sais qui. Donc c'est vrai que malgré tout, ça les agace un peu. Ça les agace, même si ça stabilise un peu les gens, parce qu'une fois que vous avez passé 3 heures sur votre portable à vous agiter, à envoyer des textos, etc. Enfin, pas des textos, des tweetos, pas des tweets ou, je ne sais pas, des commentaires. Vous êtes calmé, mais vous n'avez pas vraiment fait avancer la cause.
0: Alors, je rappelle à nos auditeurs que Jean-Christophe Gruau nous entretient de la librairie du Ken, de la DPF, la diffusion de la pensée française, des éditions de Chiré, des journées Chouane qui vont donc avoir lieu le
1: 5 et 6 septembre. Voilà. Donc, à 20 km de Poitiers, à Chiré-en-Montreuil, et toutes les informations sont données, je le répète, sur le site de Chiré, où vous avez vraiment tout ce qu'il faut savoir, parce que là, il est temps d'y penser, c'est vite arrivé. On arrive à la fin du mois de juillet. Donc, c'est vrai que sauter sur l'occasion pour retrouver des gens qui pensent comme vous, j'insiste vraiment lourdement, parce qu'il en va, il en va de notre survie. Il ne faut pas avoir peur de le dire, que s'il n'y a pas un effort de fait de la part de ceux qui nous apprécient, eh bien, une boutique comme la nôtre pourrait s'arrêter.
0: Est-ce que vous pouvez nous dire quels sont les derniers titres parus? Parce que vous avez évoqué le livre de Salazar.
1: Oui, c'en est un.
0: Qui s'intitule...
1: Les derniers titres de Salazar qui s'appellent Principe d'action.
0: Principe d'action, et vous aviez publié Comment on relève un État également.
1: Oui.
0: Un peu auparavant.
1: Oui, alors un peu auparavant. Là, par contre, c'est un ouvrage, donc... c'est un peu une sorte de condensé, c'était un fascicule.
0: C'est une reprise,
1: de
0: discours, etc.
1: Voilà, vous avez également Les corps intermédiaires, qui a été réédité.
0: Michel Creuset.
1: Exactement.
0: Très intéressant sur le principe de subsidiarité.
1: Exactement, sur le principe
0: à l'économie, mais également la gouvernance en général.
1: Voilà, les communes, les entreprises, les familles, les associations, en fait.
0: Une vision organique de la société.
1: Voilà, vision organique qui a été évidemment mise à mal par la loi Isaac Le Chapelier de 1791, où le citoyen se retrouve seul face à l'État. Vous voyez, et là encore, un Mayennais...
0: L'individualisme.
1: Vous voyez, un Mayennais, quand il y avait les associations... L'association de sport, notamment, vous aviez toutes les classes sociales qui pouvaient se rejoindre. Vous faisiez partie de tel patronage ou de telle association. Vous fréquentiez le fils un tel, voyez, que vous n'auriez pas fréquenté autrement.
0: Non.
1: Et ça solidifiait le village, parce que, on était loin de certains clivages, même s'il y avait des associations, des patrons qui, entre eux ne se faisaient pas de cadeaux, vous voyez.
0: Non.
1: Et en même temps, ce livre sur les corps intermédiaires... Eh bien, c'est ce que Salazar a mis en avant.
0: Oui, c'est la vision holiste.
1: Exactement.
0: Vision holiste de la société vue comme un corps social.
1: Et c'est aussi ce que le maréchal Pétain avait essayé de remettre avec les corporations. Non, mais je dis ça, je veux pas être polémique, une des raisons pour lesquelles beaucoup de francs-maçons notamment, ou républicains avancés, si j'ose dire, de progrès, le détestent. Parce que les corps intermédiaires sont détestés, vous comprenez, l'individu vous échappe.
0: Mais je me souviens qu'à Duquesne, effectivement, on vendait un livre, La Révolution Corporative Spontanée, de Jean Paillard.
1: Exactement.
0: Qui était un livre très intéressant, parce qu'il montrait que, en fait, Pétain, d'ailleurs, avait échoué à vouloir rétablir une sorte de corporatisme en France.
1: Oui,
0: parce que il avait pris des gens comme René Belin, l'ancien secrétaire général de la CGT, qu'il avait pris dans son gouvernement, ce qui est quand même assez cocasse.
1: Oui, mais...
0: Cohabitaient à la fois des syndicalistes et des corporatistes, ce qui était assez étonnant.
1: Oui, mais c'est étonnant, Vichy.
0: Oui.
1: C'est très étonnant quand vous aviez des gens complètement différents. Mais je pense que certains ont voulu véritablement le redressement du pays. Le problème, c'est qu'ils l'ont fait dans une situation...
0: Non, on ne le fait pas quand on est occupé.
1: Voilà, non, mais ils ont sauté sur l'occasion. Et c'est vrai que, Pétain, en fermant les loges, en voulant rétablir les corporations... Et en attaquant le décret Crémieux, vous savez, en Afrique du Nord, qui permettait à certains juifs d'être français et pas à certains musulmans, il est évident qu'il a signé

0: une haine inexpiable. Hein, non, non, mais je veux dire, il faut aller au-delà de la caricature. Vous voyez, il faut regarder profondément le pourquoi de cette détestation qui n'existe.
1: On est d'accord, mais cela dit, il faut pas en faire non plus un grand catholique.
0: Ah non, mais ça,
1: parce que je trouve que certains se font un peu des illusions, et notamment sur même sur son comportement d'entre-deux-guerres. Lors de la guerre du Rif, par exemple.
0: Non, mais je pense qu'il y a toujours...
1: Il a été vis-à-vis d'Yotay, il a été absolument là.
0: Non, mais il y a toujours des excès. Et d'ailleurs, à ce sujet, c'était un auteur qui avait écrit un livre en 2015, je crois. Et surtout, pas un mot à la maréchale. C'était sur la vie, du maréchal Pétain. Et effectivement, mais le bonhomme était quand même attaché à la terre. Il était fils d'agriculteur. Si vous voyez, beaucoup de gens aujourd'hui ont du mal à comprendre cette France-là.
1: Oui, voilà. Bien sûr.
0: Et elle ne reviendra pas. Elle ne reviendra pas. Donc c'est vrai que si on veut en avoir un avant-goût, j'en reviens aux journées Chouanne, si on veut voir une espèce de profondeur de la Terre...
1: Alors, dire qu'elle ne reviendra pas, moi je dirais qu'elle n'a pas complètement disparu.
0: Non, bah bien
1: et
0: sûr.
1: Et que les Français sont quand même, restent des... ont encore cet esprit paysan, puisqu'ils vont massivement chaque année au Salon de l'Agriculture, par exemple.
0: Alors, certains y vont peut-être pour huer Macron.
1: C'est énorme, non. Le Salon de l'Agriculture.
0: Oui, bien sûr. Donc quand je dis « elle reviendra pas ».
1: Les Français restent quand même attachés à la terre et à la campagne. Mais bon, évidemment qu'on ne revivra pas exactement comme on vivait en 1950.
0: Il y a bien quand même ce qu'ils font aux paysans. 1930. Vous avez vu ce qu'ils font aux paysans.
1: De toute façon, ils sont en train de les faire disparaître.
0: Bah, non seulement ils les font disparaître, mais ils envoient des chars.
1: Oui.
0: Donc c'est quand même honteux. Mais ce que je veux dire, c'est que cette France-là était rurale, catholique et littéraire.
1: Oui.
0: Elle ne l'est plus pour l'instant. Mais si des centaines de milliers de personnes viennent à Chirey... pas trop quand même, c'est un millier de personnes, je sais pas, mais ça peut toujours renaître. Peut-être qu'une génération dira, voilà, mais le problème c'est que c'est l'informatique, c'est que vous êtes obligé de votre carte vitale, vous voyez, il y aura un choc, il y aura un choc. Oui.
1: Alors je vois que vous avez pris un ouvrage de Jean Renoir.
0: Oui, alors ça, vous voyez, Jean Renoir sur son père.
1: Pour quelle raison?
0: Parce que c'est une sorte de livre de chevet. C'est un livre, voyez.
1: C'est un livre qui...
0: Cette biographie fait revivre avec amour un homme, une œuvre, un monde. C'est pourquoi elle a connu un succès mondial. Voilà une petite anecdote.
1: C'est un livre qui est paru.
0: C'est paru chez Folio. Il a dû écrire ça. Donc Pierre-Auguste Renoir, c'est le fameux peintre, 1845-1919. Oui. Ce livre est paru en 62. C'est un livre que je recommande. Il est mondialement connu, hein, c'est pas l'impression. Alors voilà très connu, mais oui. Ça n'est pas un livre technique.
1: Mais il me semble d'ailleurs qu'il était plutôt de gauche, Renoir, non?
0: Je sais pas, c'était un artisan qui attachait une grande importance aux mains, au visage, au corps, en même temps aux choses simples. Alors lui préférait un curé en soutane par rapport à un franc-maçon qui a pas de soutane, parce qu'au moins il disait, je sais à quoi m'attendre si je vais discuter. Voilà, petite anecdote.
1: Voilà.
0: L'été tirant à sa fin, ma mère voulut rassembler des toiles que Renoir avait peintes aux environs et laissées chez sa sœur, en attendant le retour à Paris. Impossible de retrouver ces tableaux. Elle eut l'idée de monter au grenier et vit que plusieurs d'entre eux avaient été employés à boucher les trous du toit. Les toiles de Renoir. Soupçonneuse, ma mère continua son investigation et dans le fond du jardin trouva d'autres toiles avec lesquelles Leray, donc le beau-frère, avait fait des cabanes à lapins. Elle ne lui envoya pas dire sa façon de penser. Leray écouta ses reproches avec la plus grande stupéfaction. « Mais qu'est-ce que ça peut faire à Renoir? Il peint cela en rigolant. Ça n'est pas de la peinture sérieuse. En quelques jours, il en aura refait d'autres. » Fermez les guillemets. Et il ajouta que la toile et l'huile de lin, servant à ses bêtises, étant de première qualité, ces lapins ne risquaient pas d'être mouillés par la pluie. Non mais je veux dire, des œuvres de Renoir qui ont... Donc c'est
1: avoir,
0: clapier.
1: Avoir un tel détachement.
0: Si oui, mais c'est le détachement des gens de la terre,
1: gens,
0: un peu l'essentiel.
1: Et puis de ceux qui ont un talent immense.
0: Oui,
1: qui,
0: alors bon, je préfère comme l'étoile de Renoir au lapin. Mais si vous voulez, ce bon sens paysan, j'ai pris cet exemple parmi d'autres, mais si les gens sont un peu déprimés, c'est là la caméra, si les gens sont un peu tristes... Pierre-Auguste Renoir, mon père, je peux vous garantir... que vous allez passer un très bon moment et vous allez sentir la joie.
1: On sent que c'est très bien écrit d'ailleurs.
0: Ah ben c'est très bien écrit. Oui. Et on sent la joie, si vous voulez, on est ému.
1: Parce que Jean Renoir, c'est bien celui qui...
0: C'est le cinéaste.
1: C'est le cinéaste.
0: Ouais. C'est le cinéaste, c'est le déjeuner sur l'herbe, c'est la grande illusion.
1: Oui, la grande illusion.
0: C'est Pierre Freinet.
1: Oui, c'est magnifique.
0: Ah, c'est vraiment magnifique et très sincèrement, je l'ai pris Bon, je n'ai pas le temps de parler d'autre chose, mais sincèrement, oui. Si vous voulez un ouvrage qui vous...
1: Et quel est le troisième ouvrage?
0: Alors le troisième, c'était le journal, le journal de l'abbé Munier. Alors une citation de l'abbé Munier. L'abbé Munier, il avait parlé d'Anna de Noailles. Il était prêtre. Alors c'est un prêtre qui fréquentait les milieux littéraires. Et qui a
1: et
0: dans
1: dont
0: son...
1: Guy Lindiesbach a écrit la biographie.
0: Il a écrit la biographie, il a écrit d'ailleurs la préface. Oui. Et l'abbé Munier, il dînait en ville... avec Paul Valéry, avec Mallarmé, avec Clémenceau, Barrès, Anatole France, Drieu-La Rochelle, etc. Et à un moment, il parle d'Anna de Noailles, il la confesse, c'était avant qu'elle meure, et il écrit « Elle m'a dit des choses si belles, j'ai risqué l'absolution. » Après, plus loin, alors il prêche, mais il n'aime pas trop ça, et voilà, il avait de l'esprit. Il n'aime pas s'exhiber en chair. Alors voilà ce qu'il écrit. « Notre Seigneur a donné la parole aux hommes pour qu'ils s'en servent, mais il n'a pas dit qu'il fallait se mettre dans un coquetier. » Belle image. Et puis je vous dis la citation que je voulais vous évoquer pour conclure peut-être.
1: Pour conclure.
0: Pour bien montrer qu'on n'a rien inventé.
1: Oui, oui.
0: Donc le 29 août 1890, voilà ce qu'il écrit. Avant-hier, l'abbé Monsieur de Saint-Honoré-des-Laux. Hier, Monsieur B. de Saint-Louis-d'Antin me disait à peu près ceci. 1890. Nous sommes bien malades. Plus rien ne va dans l'Église de France. La médiocrité nous gouverne. Combien de temps cela durera-t-il? Le premier de ces deux prêtres allait plus loin et ajoutait « Les jeunes prêtres n'ont plus la foi. L'édifice dogmatique est ruineux. Et oui, le malaise est général et le pauvre cardinal de Paris s'en va répétant « Portez la tonsure !» C'est lugubre. On n'a jamais vu un archevêque remplir aussi bien les fonctions d'ordonnateur des pompes funèbres. Donc quand on lit ça, 1890, hein, on se dit que...
1: On se console un peu.
0: Tout a toujours très mal marché, a dit Bainville. Et donc, sincèrement, il faut tirer du réconfort de ce genre de constat, parce que le pessimisme est d'humeur, l'optimisme est de volonté, et voilà, en quelque sorte, le mot de la fin en ce qui me concerne.
1: Eh bien, écoutez, rappelons donc que vous êtes venu pour, à la fois comme représentant de la librairie du Ken et directeur de la librairie du Ken, et en même temps pour nous inviter à séjourner Chouanne, qui vont donc avoir lieu...
0: 5 et 6 septembre.
1: Ce mois de septembre.
0: Sur le site de Chouanne, attention, hein, ça se passe pas chez Duquel.
1: Sur le site de Chouanne.
0: Dans le Poitou.
1: Voilà. Et rappelons simplement les trois livres de Jean-Pierre Maugeant, donc La lecture en question, La nouvelle droite en question, L'obéissance en question, qu'on peut trouver dans toutes les bonnes
0: livres
1: librairies.
0: Livres que nous vendons. Et...
1: dans toutes les librairies. Et Du passé, faisons table rase, des coriaces, donc à savoir
0: contre
1: André
0: les voraces.
1: Contre les voraces.
0: Les voraces qui sont les mondialistes voilà. Et les coriaces qui sont les quatre copains, là.
1: Voilà. Donc,
0: qui ont écrit un livre.
1: Qui est là.
0: Original.
1: Peretti et Bornet, Philippe Bornet, que nous avons eu la joie également de publier. Merci beaucoup.
0: Ben, c'est moi qui vous remercie.
1: Ruot. Et je dis à très bientôt à tous nos auditeurs.

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1: Bonjour à tous et bienvenue si vous nous retrouvez. Voici le programme de votre matinée. Nous sommes le jeudi 23 juillet 2026, semaine A du cycle des émissions. À 7h, rediffusion des matinales Ligne Droite consacrée à l'économie et le pouvoir d'achat. À 10h, Art et Affinité dirigé par Marie-Christine Lanier sur Alexander Calder et John Cage, sonate et interlude. Et à 11h, une heure de musique proposée par Arnaud. Voici votre bulletin météo de ce jeudi 23 juillet. Aujourd'hui, le temps s'annonce estival et chaud avec des températures très élevées au sud de la Loire. Sur la moitié nord, le ciel est également dégagé, mais l'atmosphère est plus respirable. Nous attendons pour les maximales de 23 degrés à 37 du nord au sud, avec notamment 23 degrés à Cherbourg, 26 à Paris, 29 degrés à Biarritz et jusqu'à 37 degrés à Toulouse. Le soleil se lèvera tout à l'heure à 6h12 pour se coucher à 21h41. Nous perdons encore 2 minutes d'ensoleillement. Et nous célébrons ce 23 juillet Sainte Brigitte et Sainte Apollinaire. Mais pour l'heure, voici la rediffusion de Restons Courtois du 11 mars dernier, dirigé par Arthur de Vatrigan. Bonne journée. 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
12: Bonjour à tous, vous êtes bien sur Radio Courtoisie, il est 17h30, bienvenue dans Restons Courtois, l'émission débat, chaque jour en direct, donc sur Radio Courtoisie, de 17h30 à 19h30, en partenariat avec les médias Valeurs Actuelles, Boulevard Voltaire et le magazine L'Incorrect. Au programme de cette émission, comme chaque mercredi, deux invités. Nous recevrons tout d'abord Hélène Delauzin, correspondante à Paris de l'excellente revue The European Conservative, on va le dire à la française, et qui publie chez Talendier Johann Strauss, l'empereur de la valse. Hop, le voici, le livre, il est là. Donc vous l'aurez compris, on va se plonger dans l'époque de Vienne au début du XXe et on va valser. À 18h30, nous recevrons Thomas Morales, écrivain et journaliste, auteur de livres et de chroniques délicieuses sur la culture populaire, le cinéma, la littérature, l'automobile, le barbecue, les bistrots, bref, la France qui sent bon le rance que déteste Sandrine Rousseau, et bien d'autres choses, et qui publie donc aujourd'hui un roman, Les Tendresses de Zanzibar, qui est ici. Hop, voilà, vous le voyez comme ça, aux éditions du Rosset. Je vous annonce également, chers amis, la sortie du nouveau numéro de L'Incorrect, programme chargé, car nous avions au moins de quoi faire 4 une. Et oui, au moins 4 une. Donc, ça veut dire qu'on a en une Destin français, donc le destin croisé de 3 personnalités qui ont le point commun d'être âgés entre 30 et 40 ans, à savoir Marguerite Stern, Marguerite Maréchal et Alexandre Devecchio, donc une ancienne militante, une politique et un journaliste qui viennent d'horizons différents et qui se rejoignent à l'orée de la quarantaine sur la France. Et donc nous avons décidé de les emmener dans la basilique, à la basilique Saint-Denis, territoire occupé comme on dit, ou peu prochainement libéré peut-être. Bref, un lieu hautement symbolique et nous les avons donc fait converser dans cette rente mémorielle de leur histoire, de ce qu'ils aiment, de ce qu'ils aiment pas, de ce qui les différencie, de ce qui leur point commun et surtout de ce qu'ils pensent de la France et comment ils voient la France dans les prochaines années. Nous avons également, et ça c'est Romaric Sangars qui est ici, qui s'en est occupé, le grand retour de Michel Houellebecq en musique. Et oui, parce qu'il sort un album magnifique, vous l'imaginez pas très positif et plutôt crépusculaire, mais au moins, elle s'est réconciliée avec son pessimisme. Et si on va tous crever, au moins, ça va le faire. Et ça va le faire doucement, sympathiquement, grâce à sa petite voix et ses poèmes merveilleux. L'album s'appelle « Se souvenir de l'homme ».
14: Pardon, Arthur, la musique de Frédéric Lau, qui est somptueuse pour accompagner les textes de Houellebecq.
12: Exactement. Frédéric Lau, qui a notamment composé, vous savez, les deux derniers disques de Daniel Darc, 2004 et 2008, Crève-cœur et Amour suprême, des chefs-d'œuvre, et qui a également composé pour Alain Chamfort et pour Pete Doherty. Donc, on va dire qu'il sait souvent bien s'accompagner, le Frédéric Lau. Nous avons également une contre-enquête de Renaud Camus, puisque vous n'ignorez pas de le savoir, deux extrêmes gauchistes du Monde ont publié un pamphlet détestable sur Renaud Camus. Eh bien, nous avons convoqué Quentin Fervard, qui a partagé une partie de la vie de Renaud Camus, puisqu'il a travaillé avec lui dans son château, et qui nous a fait un contre-témoignage passionnant, d'autant que Quentin Fervard, en plus, a été en cagne avec l'un des sbires du Monde. Donc c'est assez amusant. Vous retrouvez également dans ce numéro le grand retour de Xavier Giannoli. Vous savez, ce cinéaste qu'on avait quitté avec l'adaptation des Illusions perdues de Balzac et qui revient sur une grande fresque sur la collaboration. Et oui, donc un sujet ô combien délicat, ô combien casse-gueule. La collaboration, étant donné qu'il met en scène un grand mania de la presse de gauche. Et oui, il n'y avait pas que des gens de droite, et surtout des gens de gauche, et c'est bien de le rappeler. Et l'histoire de ce personnage, de sa fille, de sa famille, dans cette France occupée, dans cette France collaborationniste. Et c'est, nous avons fait un Marc Obregon, que vous connaissez, que vous entendez régulièrement ici. A vu le film, a fait un grand papier très intéressant. Vous avez également au programme Marcel Gauchet qui revient avec un livre une nouvelle fois magistral qui nous raconte les idéologies du 19e jusqu'à aujourd'hui, autant vous dire qu'il y a de quoi faire. Et puis il y a plein d'autres choses, vos chroniques habituelles, vous retrouvez évidemment l'excellent Richard de Sèze dans la chronique des fabots dans Qu'est-ce qui est de droite. Alors aujourd'hui ça sera, je crois, les trottoirs mouillés sont-ils de droite? Donc je vous laisse le soin de découvrir s'ils sont de droite ou s'ils sont de gauche, et puis les chroniques habituelles. Alors pour m'accompagner aujourd'hui, Romaric Sangars, que vous avez entendu, directeur de la rédaction des pages culture de l'Incorrect, ou rédacteur en chef des pages culture de l'Incorrect. Romaric, bonjour.
15: Bonjour Arthur.
12: Et également Rémi Carlu, rédacteur en chef adjoint. Bonjour Rémi.
16: Bonjour Arthur.
12: Et alors chers auditeurs, Rémi Carlu a 30 ans. Et oui, avec sa
14: bon anniversaire
12: et ses petites lunettes comme ça. Il a 30 ans.
16: Ma vie publique démarre aujourd'hui. Voilà, je l'ai répété depuis ce matin. Voilà.
12: 30 ans, donc autant dire, il passe la troisième dizaine, ça lui fait mal. Et vous savez que cet odieux personnage est fan du club de Chelsea, un club anglais de Londres, qui joue contre le Paris Saint-Germain en football aujourd'hui. Vous savez que les studios de Radio Courtoisie sont collés au Parc des Princes, le stade de foot du PSG. Autant vous dire, pour y accéder, c'est assez compliqué pour se guérir, je vous raconte pas. Bref, c'est sûrement pourquoi Hélène de Lauzin est à la bourre. Alors, c'est une femme aussi, évidemment, donc forcément, elle est en retard, mais aussi parce que c'est très compliqué d'y accéder. Parce que vous savez, depuis que ce club de foot a été racheté par le Qatar, ils font les choses en grand, parce qu'ils voient les choses en grand, évidemment. Et donc, ils ferment toutes les routes. Voilà. On peut pas y accéder, parce que le principe étant, non pas d'avoir des supporters dans les tribunes, mais des stars. Comme ça, on les filme et on montre, regardez comme c'est beau, ça s'appelle du soft power à nos frais, et on est content. Et des supporters.
16: Une puissance étrangère, donc. Une puissance. Arthur m'a fait passer pour le parti de l'étranger, puisque je soutiendrai un club anglais, mais bon. On rappellera que le PSG n'est plus aussi français qu'il le fut.
12: Exactement.
14: Et alors, pourquoi Rémi Chelsea?
16: Oh, c'est une vieille histoire, mais ça fait 20 ans maintenant, tu vois, donc deux tiers de ma vie que je supportais ce club.
14: Oui, mais pourquoi alors?
16: Eh bien écoute, racontons cette anecdote, ça date de 2006, donc et 2006, je suivais un petit peu le football, je jouais au foot dans mon village, et il se trouve que France Télé à l'époque diffusait la Coupe d'Afrique des Nations, Coupe d'Afrique des Nations. C'était la finale, Côte d'Ivoire-Cameroun. Et le capitaine de la Côte d'Ivoire s'appelait Didier Drogba, bien connu des fans de Marseille, puisqu'il a effectué, à l'époque, jadis, une très très belle saison sous les couleurs de l'OM. Et donc, il se trouve qu'il a, en tant que capitaine de la Côte d'Ivoire, il a perdu cette finale. Et ses larmes de désarroi m'ont beaucoup ému. Oh. Donc, je me suis mis à suivre ce joueur, à me renseigner sur lui, à le suivre. Et puis, voilà, bonhomme allant, je suis devenu, par la force des choses, un supporter de cette équipe anglaise, certes, mais brillante, pareil.
12: Déjà que les auditeurs
16: par
12: de...
16: C'est ça, exactement.
12: Les auditeurs du Radio... de Radio Courtoisie, je pense que le football et eux, ça fait deux. Alors, avec les Anglais, je ne vous raconte pas. Je pense qu'ils ont tous quitté la fréquence. Alors, parlons un peu on va revenir un peu sur le magazine en attendant que Madame de Lauzin veuille bien venir et enjamber les supporters du PSG qui espèrent encore gagner ce soir, les pauvres. Michel Houellebecq, Romaric Sangarz, vous aimez Michel Houellebecq depuis très longtemps, vous avez lu ses livres, vous avez lu ses poésies, vous avez écouté son premier album parce que, chers auditeurs, Michel Houellebecq avait déjà publié un album de musique en 2000.
14: En 2000, et j'ai même assisté à son concert à l'époque en 2000. Je fais partie de ceux qui l'ont vu en 2000. J'étais arrivé à Paris depuis peu de temps et j'étais déjà un lecteur de Michel Houellebecq, tout à fait bouleversé par l'originalité, la causticité de l'auteur des Particules élémentaires. Et j'avais été impressionné par ce qu'il avait fait à l'époque avec Bertrand Burgala. Donc c'était pas du tout le même collaborateur, même si Bertrand Burgala, comme Frédéric Lau, est un vieux routier de la musique française. Il a collaboré avec énormément de monde, notamment avec le groupe industriel slovène Laibar, mais tout autant avec Philippe Catherine à une époque. Il a un label, Tricatel, qui a produit énormément de choses, qui produit encore beaucoup de choses aujourd'hui, comme le groupe Catastrophe, par exemple, qui est produit par Burgala. Donc tout ça pour dire que en 2000, c'était avec Burgala que Houellebecq avait sorti un album après avoir fait une tournée des plages, donc ce qui était quand même très original. C'est-à-dire que durant l'été, Michel Houellebecq était allé chanter sur les plages ses textes sur la fin de l'homme occidental, sur sa déprime, sur son néant fondamental, devant les vacanciers se faisant bronzer au soleil, et ne se doutant pas encore que le 11 septembre 2001, cette fin de l'histoire, qui était une espèce d'agonie blanche de l'homme occidental, allait s'interrompre brusquement, et quelque part Houellebecq le préparait à sortir de cette torpeur, ou du moins mettait en valeur cette torpeur avec c'est la manière qui était à lui. Et donc en 2000, en effet, il avait sorti ce disque Présence humaine, qui était tout à fait remarquable, mais avec une atmosphère plutôt psychédélique, qui était celle de... Il y avait un côté musique d'ascenseur haut de gamme, hein, mais il y avait un côté un peu comme ça chez Burgala, une musique ironique, une musique très efficace, un peu dansante, d'ailleurs par moments, un peu 70s, qui contrastait du coup avec le ton de Michel Houellebecq, qui était un ton évidemment beaucoup plus neurasthénique, beaucoup plus froid. Donc c'était le contraste de cette rencontre de deux univers un peu qui fabriquait le cocktail efficace et explosif de Présence humaine. Puis cette collaboration s'était arrêtée là. Enfin, c'était un disque unique avec
16: juste
14: quelques concerts.
16: Oui. Remarque, mais à quoi ressemble un seul en scène de Michel Houellebecq? Parce qu'on peut l'écouter effectivement sur Internet, mais alors, puisque tu l'as vu,
14: alors, du coup,
16: concert,
14: j'ai vu,
16: à quoi ça ressemble
14: il y a 26 ans. Du coup, Houellebecq est arrivé, comme on l'imagine, c'est-à-dire très statique. Il se posait derrière son micro, très droit, et puis il récitait ses textes. Il n'est pas très agité, enfin, je veux dire, évidemment, il n'a pas une présence physique pas spécialement remarquable, mais. En fait, quelque part, Houellebecq, il est dans cette ironie, c'est-à-dire qu'il est celui qui reste, c'est le faux mou, c'est le faux dormant, c'est le faux, c'est le faux faible, en fait, un peu en permanence, qui arrive comme ça et tout le monde s'agite et lui il reste calme et puis son décalage finalement va créer quelque chose de spectaculaire. Donc c'est plutôt c'est dans les pleins et les déliés, c'est plutôt un délié au niveau esthétique, mais ça fonctionne très bien. Et du coup non, j'ai un très bon souvenir de son spectacle. Après il y avait derrière le groupe AS Dragon, je crois, qui était le groupe de Burgala, qui est très efficace, très présent sur scène. Ça faisait un vrai groupe de rock quand même derrière, hein, Houellebecq. Donc il y avait quand même ce contraste encore une fois, alors que ce nouvel album avec Frédéric Lau, c'est pas du tout la même formule, même si on retrouve quelque chose. Enfin, ceux qui ont aimé Présence humaine, je pense, aimeront.
12: Souvenez-vous de l'homme.
14: Souvenez-vous de l'homme, pardon.
12: Qui est le titre de l'album.
14: Le titre de l'album,
12: qui
14: voilà.
12: Est tiré de ces derniers poèmes qui ont été publiés chez Flammarion il y a quelques jours, qui s'appelle Combat toujours perdant.
14: Voilà, Combat toujours perdant. Titre peu optimiste, qui en soi pourrait ne pas surprendre, mais il faut savoir que Le sens du combat était le premier recueil de poèmes publié par Houellebecq il y a au moins 30 ans de cela. Donc si même Houellebecq a perdu le sens du combat, ou du moins il n'a pas perdu, mais qu'il considère qu'il est automatiquement perdant, évidemment on sent qu'on est vraiment dans un Houellebecq terminal. Ça c'est pour le ton de ces textes, qui est peut-être beaucoup plus apocalyptique et eschatologique que les poèmes qui étaient mis en musique à l'époque de Burgala. Frédéric Lau fait un accompagnement beaucoup plus cohérent, enfin du moins qui joue pas sur le contraste, qui soutient avec une musique assez épurée, très mélancolique, extrêmement belle, envoûtante, sur laquelle se pose et s'harmonise parfaitement la voix de Houellebecq. On a donc un ensemble qui est beaucoup plus cohérent dans sa noirceur et sa mélancolie, mais en même temps il y a ce miracle. D'abord c'est beau, et la beauté a quelque chose de léger et qui élève, et qui fait que aussi durs soient les textes, on est dans quelque chose qui soulève néanmoins l'auditeur. Et ensuite, on a quelque chose de doux, comme Arthur, tu le remarquais sur ce disque. On a quelque chose d'extrêmement suave et de réconcilié, en fait. Voilà, c'est ça qui est assez étonnant, c'est que il y a quelque chose d'accommodant. C'est comme une berceuse à l'oreille du dernier homme, quoi. Il y a un peu comme ça, avec beaucoup de compassion, de miséricorde. C'est comme une fois que le combat est décrété perdant, une fois que la fin du monde est attestée, eh bien finalement, il n'y a plus qu'à se souvenir de l'homme. Alors Michel Houellebecq est passé le week-end dernier à l'émission de Léa Salamé, expliquer
15: dans quelle époque sur France Télévisions.
14: Dans quelle époque, voilà, que évidemment son recueil de poèmes est entièrement vu dans un futur proche, ce qui rappellera aux lecteurs de Houellebecq d'ailleurs Les Particules élémentaires, puisque son premier grand succès, Les Particules élémentaires, raconte la fin de l'humanité. De cette manière, c'est un clone du personnage principal qui raconte comment l'humanité a fini par en avoir assez d'elle-même et est entrée dans une nouvelle ère réconciliée par le clonage, avec une espèce de résorption des problèmes humains par le remplacement de l'humain tout court. Et il expliquait d'ailleurs ce dimanche qu'il avait été très marqué par cette hypothèse science-fictionnelle quand il l'avait lue, peut-être adolescent, d'une idée d'une humanité future qui ne se souviendrait plus, ou d'une post-humanité, enfin en tout cas d'autres types d'habitants de la planète, qui ne se souviendraient de l'humanité que comme une hypothèse incertaine. Et que, en fait, c'est cette esthétique qui est très belle, qui l'a beaucoup touché, qui a inspiré évidemment la perspective des particules élémentaires, qui inspire complètement ce disque, qui imagine finalement, dans un futur proche, une humanité terminale ou une humanité en train d'agoniser, ou une humanité post-humaine qui se souviendrait difficilement de ce qu'a pu être la vie sur Terre à l'époque où l'humain vivait. Et pour ramener les choses à moi et à mes thèses, je dirais qu'on est là absolument dans une forme de nostalgie du futur, terme que j'avais employé à plusieurs reprises, et qui me semble typiquement contemporain, c'est-à-dire que les romantiques avaient la nostalgie des ruines, avaient la nostalgie d'un passé, les futuristes avaient une hubris du futur, et nous sommes passés à partir des années 80-90 dans une émotion d'époque, un zeitgeist, comme disent les Allemands, qui est celle d'une nostalgie du futur, c'est-à-dire que nous avons la nostalgie du futur tel que nous pouvions le fantasmer à l'époque où il était encore souriant, il apportait encore quelque chose, alors qu'on a aujourd'hui une vision du futur uniquement sombre. Alors Houellebecq n'est pas vraiment dans cette nostalgie du futur, mais il est dans le même type d'ambiguïté de sentiment, c'est-à-dire de nostalgie de l'humanité maintenant qu'elle a disparu. Ce qui est une autre manière d'être dans ces sentiments ambigus qui me paraissent typiques de notre époque, et dont Houellebecq est évidemment un représentant éminent, extraordinaire, puisqu'il est à la fois le grand témoin de l'époque et le grand représentant et le grand formulateur, si on peut dire, de ces émotions, de ces sensations d'époque. Voilà, ce dont nous parlons, notamment dans l'incorrect.
15: Tout à fait. Et d'ailleurs, ce qui est étonnant, c'est qu'il n'a jamais paru aussi serein.
14: C'est vrai.
15: Une sérénité étrange, mais voilà, il faut que la mort vienne, la mort douce et profonde. Bientôt, les êtres humains s'enfuiront hors du monde, nous chuchote-t-il. Une belle chanson de soins palliatifs. Hélène de Lozin nous a rejoint. Bonjour,
17: enfin,
15: Hélène.
17: Me voilà.
15: Bonjour, Hélène. Voilà. Bah, quelle idée de prendre une voiture un soir de match.
17: Non, mais effectivement. Mais je suis tellement déconnectée que j'avais absolument pas soupçonné l'existence d'un match ce soir. Autrement, effectivement, je me serais arrangée autrement.
15: Mais c'est pas grave. On est ravis de vous recevoir.
12: Alors, déjà, merci d'avoir accepté notre invitation.
17: Mais c'est toujours un plaisir.
12: Alors, vous êtes ancienne élève de l'ENS, comme quoi on peut faire l'ENS arrive à la bourre, agrégée et docteur en histoire, et vous êtes la correspondante à Paris de la très belle revue, je le dis en français, Européenne Conservative. Et vous venez de publier, quoi, vous venez, il y a quelques mois, chez Talendier, Strauss, l'empereur de la valse. Donc un essai passionnant, presque romanesque, qui embarque donc le lecteur dans la vie de cette machine à tube. À cette époque où la musique européenne illuminait encore le monde et on n'avait pas besoin d'Ayana Nakamura et je sais pas qui pour faire des ventes et que les gens nous écoutent. Bref, et qui vit donc Vienne et Paris s'affronter pour savoir qui allait devenir ou qui allait obtenir le titre de la capitale européenne. Bref, vous l'avez compris, vous l'aurez compris, chers auditeurs. Si vous voulez tout savoir sur le papa du Bonadume bleu et vivre à une époque où les monnaies n'existaient pas et l'Amérique n'avait pas encore oublié qu'elle nous devait un paquet d'oseille, eh bien, vous courez dans les bonnes librairies, vous le procurez. 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
12: Hélène de Lauzin, avec quel personnage historique auriez-vous aimé valser ?
17: Alors ça, c'est pas évident, parce qu'un bon valseur, c'est quoi ? C'est quelqu'un qui est naturellement élégant, qui a le sens du rythme. Alors ça, historiquement, c'est plutôt compliqué à déterminer, mais qui va avoir un minimum de puissance pour que la valse, en tant que cavalière, évidemment, sont agréables. Donc j'aurais tendance à avoir envie de danser avec Joseph Strauss, paradoxalement, plutôt qu'avec Johann, son grand frère. Donc le petit frère, enfin le frère du milieu, puisqu'ils sont trois, en fait, parce qu'il était doté d'une grande sensibilité, nous dit-on, et il faisait un petit peu moins le fanfaron, était un peu moins justement une tête d'affiche insupportable que son grand frère. Maintenant, on dit aussi que c'était un grand timide. Donc est-ce qu'il avait toute l'énergie qu'il faut pour danser sur la piste ? Ça, je n'en sais rien.
12: Bach ou Mozart ?
17: Ah, Mozart, sans hésiter.
12: Le livre que vous n'avouerez jamais ne pas avoir lu.
17: Bah, je ne vais pas l'avouer, bah, sinon si. Ça serait la honte absolue. Je vais vous l'avouer quand même. Les Misérables. Alors ça,
12: oh,
17: c'est
12: à
17: la vache quand même. Hein. Vous vous rendez compte ce que j'ose sortir sur votre antenne. En fait, c'est typiquement le genre de livre dans le cas duquel on souffre du syndrome du cagneux. C'est-à-dire que vous êtes absolument capable d'en parler du début jusqu'à la fin en ayant fait une bonne sélection des extraits qui vont bien, sur lesquels vous êtes capable de disserter pendant 6 heures, montre en main. Je ne l'ai jamais lu en entier. Alors, est-ce que je ne l'ai jamais lu en entier, ça compte ? Mais oui, effectivement, j'avoue ce forfait.
12: Opéra ou café viennois ?
17: Ah, café viennois, bien sûr.
12: S'il ne devait rester qu'un seul philosophe ?
17: S'il n'en reste qu'un, je serais celui-là. Je vais aller dire saint Thomas d'Aquin. Comme ça, on fait une pierre deux coups. On a à la fois toute la foi catholique et toute la philosophie. Alors, je vais vous faire une autre révélation. Je n'ai pas lu la Somme théologique en entier.
12: Bon, commencez par la Somme et après Les Misérables.
17: Ouais, on est d'accord. Hein ? La vie est une question de priorité.
12: Strudel ou Paris-Brest ?
17: Strudel.
12: Non, ah ouais, mais... Pas grand-chose de français chez
17: ouais,
12: vous.
17: Ouais, non, mais c'est terrible. Hein.
12: Von der Leyen en trois mots.
17: Tête à claque, ça fait trois mots ça.
12: Oui. Un personnage historique que vous auriez aimé interviewer, non ? Quelqu'un a priori qui est mort.
17: Marie-Thérèse, sans l'ombre d'une hésitation. Alors Marie-Thérèse, la grande Marie-Thérèse, donc la rivale de Frédéric II, la contemporaine de la grande Catherine. Moi, j'ai une admiration absolument sans bonne pour ce personnage qui a quand même réussi le tour de force de diriger un empire de plusieurs millions d'habitants en étant une femme, en ayant la modique somme de 16 enfants, donc c'est quand même pas mal.
12: Ça fait quelques remplaçants pour une équipe de foot.
17: Ouais, dont 13 sont arrivés à l'âge adulte, ce qui est quand même aussi une performance assez exceptionnelle pour l'époque. Et moi, j'aime bien les gens qui me disent « Ouais, mais de toute façon, à l'époque, elle devait avoir toute une batterie de nounous, gouvernantes, servants, valets, etc. » Oui, mais enfin, elle a été quand même 16 fois enceinte. Ça se délègue pas jusqu'à ce qu'on mette en point l'utérus artificiel. Et elle a accouché 16 fois aussi. Et elle a réformé son pays de manière exceptionnelle. Elle a tenu tête à ce sinistre personnage qui est Frédéric II de Prusse. Donc voilà, j'aimerais bien en savoir un peu plus. Et si j'avais la chance de la rencontrer, je pense que je serais la plus heureuse.
12: Quelle est la capitale européenne où l'on complote ou non comploté le mieux ?
17: Alors pour bien comploter, il faut du temps. Il faut un certain goût pour le farniente, parce qu'on se doute bien que le complot ne va peut-être pas aboutir tout de suite. Il faut un cadre qui se prête à la rêverie. Il faut un sens de l'histoire et du tragique. Il faut avoir le goût, évidemment, de l'intrigue. Donc je pense que Rome est un endroit où on doit comploter assez bien.
12: S'il fallait changer l'hymne de l'Union européenne, vous prendriez quoi ?
17: suis pas une fanatique de Beethoven, mais bon, dans son genre, l'hymne à la joie remplit assez bien son office. Mais je préférerais évidemment tropisme autrichien oblige, je préférerais la marche de Radetzky.
12: Et dernière question, quel est selon vous l'auteur le plus cité, mais le moins lu?
17: Oscar Wilde. Oscar Wilde, pour moi, c'est tout à fait l'auteur de citations de papillotes. C'est-à-dire que tout le monde en a toujours une sous le coude. Soyez vous-même, les autres sont déjà pris. Ou j'ai les meilleurs goûts, je me contente du meilleur. Enfin bref, il est assez fort pour ce genre de petits aphorismes qu'on aime bien se partager et pour se donner une coloration littéraire. Mais honnêtement, je prends la minette moyenne qui cite Oscar Wilde n'a probablement jamais lu Oscar Wilde de sa vie. Et elle n'est pas la seule.
12: Merci Hélène Delauzin. Passons à votre livre. Alors, je le remontre. Johann Strauss. Hop, l'empereur de la valse, évidemment, c'est chez Talandier. Alors, d'où vient votre passion pour Vienne et pour Johann Strauss?
17: Alors, effectivement, c'est toujours quelque chose qui impressionne les gens. Ils me disent, mais alors, je sais pas, vous avez un ancêtre autrichien, vous avez vécu là-bas. Non, rien de tout ça. Je suis issue d'une famille stéphanoise, matinée de sang bourguignon. Donc, l'Autriche est très, très loin de tout ça. Par contre, j'ai quand même des parents qui m'ont fait voyager dans toute l'Europe très jeune. Et j'ai eu la chance de tomber dans la marmite de l'Autriche très jeune, parce que j'avais 4 ans et demi la première fois que j'ai mis les pieds là-bas. Alors vous allez me dire, c'est peut-être un peu pompeux et un peu prétentieux d'affirmer qu'à 4 ans et demi, j'ai été saisie par la cohérence de la mythole Europa et par sa richesse culturelle, mais j'ose néanmoins, il y a quand même de ça. Donc j'y suis allée très jeune, très tôt, et donc j'y suis retournée un certain nombre de fois parce qu'on voyageait beaucoup avec mes parents étant enfants. Au collège, j'ai fait de l'allemand. Et là, j'ai découvert la douloureuse réalité que l'enseignement de l'allemand en France se limitait à die Umweltverschmutzung, c'est-à-dire la pollution, ou bien alors le néonazisme, ce qui était quand même passablement ennuyeux. Et j'ai reconnecté, l'apprentissage de cette langue avec tous mes beaux souvenirs d'enfance, et je me suis dit, il manque quelque chose dans tout ça. Et qu'est-ce qu'il manque? Eh bien, c'est l'Autriche. Parce que, effectivement, quand on apprend l'allemand en France, on oublie soigneusement que, une grande partie de l'histoire du monde germanique, c'est l'Autriche qui l'a écrite et pas l'Allemagne. Je faisais de la musique, j'ai fait du piano à peu près depuis l'âge auquel j'ai commencé à visiter l'Autriche. Donc forcément, quand vous faites de la musique, vous n'échappez pas à l'Autriche. On parlait de Mozart tout à l'heure, il y a Beethoven, il y a Schubert, il y a Strauss évidemment, Haydn, je pourrais en citer beaucoup. Donc quand on aime la musique classique, ce qui est mon cas, on rencontre l'Autriche à chaque pas. Donc tout cela a fait que j'ai développé assez tôt un amour pour cette Autriche. Et quand il s'est agi d'organiser des voyages linguistiques, je n'étais absolument pas passionnée par la banlieue industrielle de Stuttgart. Et donc j'ai magouillé avec une association locale pour pouvoir me faire envoyer en Autriche pour pratiquer l'allemand. Et là, j'ai eu la chance immense de tomber dans une famille absolument délicieuse qui habitait Baden-Baden, donc qui est une jolie station thermale à quelques kilomètres de Vienne et qui est aussi la capitale de l'opérette. Et alors j'ai passé un mois là-bas au milieu des vignobles parce qu'un des grands attraits de l'Autriche, savez-vous, c'est pas qu'on y boit de la bière, mais c'est qu'on y boit du vin. Et donc tous les soirs, j'étais dans des tavernes à boire de bons petits vins blancs ou à aller écouter des opérettes et je me suis dit que décidément, l'Autriche était quand même d'un agrément mille fois supérieur à l'Allemagne. Quand je suis s'est posé la question de mes études universitaires, donc j'étais à la Sorbonne à Paris 4, j'ai choisi différents cours avec des professeurs tous aussi estimables les uns que les autres sur la monarchie danubienne, donc le professeur Schalin, on travaillait sur la monarchie d'Europe centrale à l'école moderne avec des intrigues passablement tordues et passionnantes comme l'assassinat de Wallenstein pendant la guerre de 30 ans, les querelles entre les Hussites et les catholiques, la défenestration de Prague qui est quand même un épisode absolument mythique, bref tout cet univers d'Europe centrale extrêmement tourmentée qui m'a passionnée. Et je suivais aussi les cours du professeur Jean-Paul Bled sur l'Autriche et l'Allemagne au 19e. Donc après, quand il s'est agi de me spécialiser, j'ai continué dans cette voie-là et donc j'ai fait ma thèse en histoire de l'Autriche. Et évidemment, comme en parallèle, je continuais la musique, tout cela s'est réuni dans un bouquet, dans un feu d'artifice culturel et musical qui continue de m'enchanter encore et qui m'a mené justement à cette biographie de Strauss.
12: Rémi Carlu.
16: Oui, rentrons dans le vif du sujet avec ce livre qui effectivement est presque comme un roman parce que Strauss a quand même une vie extraordinaire et il se trouve qu'avant Johann Strauss, il y a Johann Strauss puisque son père porte le même nom et lui aussi une figure très importante de la scène musicale viennoise. Est-ce que vous pouvez revenir un petit peu sur ce rapport du père à l'enfant et de l'enfant au père, puisqu'il y a c'est assez fascinant d'ailleurs dans votre ouvrage, il y a une forme de rivalité un petit peu mimétique entre les deux, un père qui ne veut pas que son enfant fasse de la musique, l'enfant qui veut absolument suivre la voie du père. Voilà, est-ce que vous pouvez revenir un petit peu sur
17: ce rapport ? Oui, effectivement, c'est une des parties les plus attachantes et les plus passionnantes de l'histoire des Strauss, c'est qu'il s'agit vraiment d'une dynastie familiale et qu'il y a au cœur du processus créatif de Johann Strauss, le fils, et bien effectivement la rivalité avec le père. Alors, je sais bien que Vienne est la ville de la psychanalyse, mais il ne faut pas être tenté de faire de la psychanalyse de bas étage, mais quand même, dans ce cas précis, c'est très tentant. Il y a effectivement une question de rivalité, d'affect. Donc, effectivement, le premier musicien de la famille, c'est le père, qui s'appelle Johann Strauss lui aussi. Il sait ce que c'est que la vie d'artiste. La vie d'artiste, c'est compliqué. On se couche tard, on gagne mal sa vie. Et donc, il ne veut pas de ça pour ses fils, ce qui est un réflexe finalement assez honorable. Seulement, il a transmis le virus de la musique à ses enfants. Et ses enfants, eh bien, puisqu'il a trois fils, Johann, Joseph, dont on a parlé tout à l'heure, et Édouard, ils se forment, ils apprennent la musique. Parce que de toute façon, à Vienne, on n'a pas le choix, on n'échappe pas à la musique. Et donc, ils se forment à la musique et ils vont se mettre en rivalité avec le père parce que effectivement la passion de la musique les dévore. Et puis il y a un élément familial qui vient cristalliser tout cela, c'est que le père va déserter le domicile conjugal. Il va tromper allègrement sa femme, la mère du petit Johann. Il va s'installer avec une modiste à qui il va faire 7 enfants, rien que ça quand même. Effectivement, Johann, qui est le fils aîné, se retrouve dans cette situation où il doit littéralement, psychanalytiquement en quelque sorte, remplacer le père. Le père a déserté le domicile conjugal. Donc maintenant, le chef de famille, c'est lui. Et comment est-ce qu'il va alimenter et faire vivre cette famille en l'absence du père ? Eh bien, par la musique. Et il doit être meilleur que le père. Il doit remplacer le père dans toutes ses dimensions, ou presque. Donc effectivement, cette rivalité père-fils, qui est un grand classique, hein, chez nous, on connaît Alexandre Dumas père et Alexandre Dumas fils, et bien là, c'est version musicale. Cette rivalité, c'est un des moteurs, effectivement, de l'énergie, de l'acharnement et de la vitalité que va mettre Johann Strauss dans sa carrière artistique.
15: Et il démarre tôt, comme tous les enfants de musiciens, mais il éclot à quel âge ?
17: Alors ça dépend, on dit qu'il a composé sa première valse autour de 6 ans et que sa mère a religieusement gardé les premières mesures composées par ce jeune prodige. Alors après, il n'est pas aussi précoce que Mozart, qui composait son premier opéra à l'âge de 11 ans. Mais bon, il a commencé très tôt, il pratiquait très tôt. Le violon, le piano également. Mais ce qui le lance véritablement, le moment où il lance sa carrière musicale, c'est 1844, donc à l'âge de 19 ans. Pas tout à fait 19 ans d'ailleurs, parce qu'il lance sa carrière le 15 octobre, il est né le 25. Et à ce moment-là, c'est quand même très précoce, 19 ans, il entre sur la scène, et il donne son premier concert public. Donc effectivement, c'est un profil qui est jeune.
15: Un profil très jeune. Alors on va continuer à se replonger dans ce fin 19e, début 20e, dans les valses et dans Vienne, mais vous savez qu'il est 17h59, donc le temps d'un petit message, et on se retrouve tout de suite.
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15: Vous êtes toujours dans Restons courtois, l'émission de débat de Radio Courtoisie, tous les jours de 17h30 à 19h30. Nous sommes avec Hélène Delauzin pour parler de Strauss et de Vienne, mais vous savez qu'à 18h, c'est l'heure de la chronique de Rémi Carlu, qui va nous parler de l'art de la guerre.
16: Quelques mois après une intervention spectaculaire au Venezuela, les États-Unis ont lancé une attaque historique, vous l'avez vu, contre l'Iran, sans que l'on sache d'ailleurs s'ils s'en tiendront au combat aérien ou s'ils enverront des troupes au sol, sans que l'on sache non plus si c'est la mise en pièces de l'armée, si c'est la destruction du programme nucléaire qu'ils disaient avoir détruit il y a 6 mois, si c'est le renversement du régime des Mollahs qui est visé. Déjà engagés en Palestine, les Israéliens se sont greffés à cette offensive pour anéantir leurs ennemis existentiels, en réponse de quoi l'Iran arrose ses voisins de missiles dans l'espoir d'embraser la région. Pendant ce temps, et depuis 4 ans déjà, Ukrainiens et Russes se livrent une guerre fratricide dont on ne voit pas le terme. Craignant que le feu se répande, tous les pays européens sont en train de se réarmer. Bref, et les hauts dignitaires de l'armée française nous préviennent depuis quelques années, les conflits de haute intensité sont de retour. Nous avons vécu dans les années 2000-2010 une phase d'accalmie, de décantation, de digestion de la chute du mur de Berlin d'abord, puis de la fin de l'impérium occidental avec la débâcle en Irak. De bipolaire, le monde devenait multipolaire et chacun prenait un temps pour refaire ses forces et redéfinir ses positions. Nous entrons maintenant dans la phase de cristallisation d'une ère nouvelle qui va décider du visage de l'ordre mondial pour le siècle prochain. De dilaté, le temps se concentre et s'accélère, l'engrenage des événements tourne à plein et l'ordre des choses bascule peu à peu.
12: Ce sont donc les guerres actuelles qui accoucheront du nouvel ordre mondial ?
16: Effectivement, vous l'aurez remarqué depuis 5 ans, le gros de l'actualité est essentiellement géopolitique. Et géopolitique dans sa dimension essentiellement militaire. Le problème, c'est qu'on a tendance à croire que la guerre est le terrain de l'objectivité par essence. Si un conflit politique opposant deux camps ne peut être tranché par le jeu d'influence, l'intimidation, la persuasion, l'intrigue, alors il faudrait recourir aux armes qui, malgré leur brutalité, et bien qu'elles puissent faire triompher les méchants, ont l'immense avantage de pouvoir déterminer un vainqueur et donc de trancher les différends. On se figure le champ de bataille comme un ring où s'affronteraient deux combattants jusqu'au chaos de l'un par l'autre. Et c'est le plus fort qui gagnerait, et le plus fort est réputé être celui qui est le mieux armé, voyez comme Trump semble sûr de son fait. Telles sont donc nos idées reçues sur la guerre. 1. Elle détermine un vainqueur. 2. Elle le désigne de manière rationnelle et immédiate. 3. Elle le couronne pour des raisons essentiellement matérielles. Pourtant, l'histoire montre que les choses sont loin d'être si claires. On ne terrasse pas une armée entière à la guerre comme un combattant à la boxe. On peut perdre plus de soldats que son adversaire et pourtant gagner. Donc les mathématiques ne nous disent rien. La supériorité matérielle, de nombreux conflits l'ont montré, ne suffit pas. Certaines victoires tardent à se dessiner et d'autres peuvent demain se retourner en défaite. Bref, l'issue d'une guerre est moins maîtrisable qu'on le croit.
12: Mais alors, qu'est-ce qu'une guerre gagnée ou une guerre perdue ?
16: Bien, cette question d'apparence simple est en fait extrêmement complexe. Qu'on y réfléchisse un instant, qu'est-ce qui permet de déterminer le vainqueur d'une guerre ou d'une bataille ? Joseph de Maistre l'explique au 7e entretien des soirées de Saint-Pétersbourg. Une bataille perdue, c'est une bataille qu'on croit avoir perdue.
12: Il trouve toujours un Joseph de Maistre quelque part, il est merveilleux.
0: Oui, il y a toujours des bonnes moyens de faire.
16: C'est la première fois que je le cite dans ses chroniques, Charles. Ouais. Je me suis restreint. Alors non, Joseph de Maistre ne prétend pas revisiter l'art de la guerre en recourant à la méthode Coué. Mais il nous dit plutôt que c'est l'opinion qui gagne et perd les batailles. Opinion des militaires au combat, bien sûr, opinion publique à l'arrière aussi. Pourquoi l'opinion ? Parce qu'une bataille se perd ou se gagne à ce moment décisif où le soldat, étreint par la peur, n'avance plus. La contenance de son adversaire lui fait croire qu'il est perdu, et voilà qu'il recule. Une bataille se perd ou se gagne aussi à ce moment décisif où l'arrière considère que la guerre, trop lourde en sacrifice, ne mérite plus d'être menée et réclame la fin des hostilités. Comprenez, ça n'est jamais un état des lieux précis et exhaustif qui fait tourner l'opinion du soldat ou de l'arrière. Le soldat n'a pas le temps de compter les morts sur le champ de bataille et l'arrière ne sait rien du déroulé opérationnel. Non, c'est la foi dans la victoire qui compte. C'est une mixture psychologique très complexe et tout à fait mystérieuse, mêlant la foi, la détermination, la rumeur, l'imagination qui enhardit le soldat et l'arrière, ou les perd si elle fait défaut. En clair, la guerre ne dépend pas directement des forces matérielles de l'homme et c'est pourquoi Maistre dira qu'elle est un département privilégié de la Providence et qu'il faut avant tout prier pour ne pas défaillir. Car le premier camp qui arrête d'avancer a perdu, c'est le vaincu qui désigne le vainqueur.
12: Vous voulez dire que tout se joue dans les têtes ?
16: Oui, dans la guerre en particulier comme dans le jeu géopolitique de manière plus générale, le champ de bataille principal se situe dans les têtes où deux forces morales antagonistes se livrent un affrontement herculéen. L'ordre matériel et technique des choses compte bien sûr, mais seulement en tant qu'il est le support de ce combat moral. Giuliano d'Empoli l'a bien montré dans son roman Le Mage du Kremlin. Le personnage principal, Vadim Barazov, le double littéraire de Vladislav Surkov, qui fut l'éminence griffe de Vladimir Poutine, raconte la mise en place d'une opération de déstabilisation de l'Occident par le Kremlin. Le principe est le suivant, les tentatives de manipulation doivent être simples et facilement détectables par les autorités occidentales, le Kremlin n'ayant ensuite qu'à publier un démenti peu convaincant. L'idée est claire, non pas réussir à manipuler effectivement, mais réussir à faire croire que l'on a souhaité manipuler. L'objectif, c'est que vos ennemis dénoncent ces manipulations le plus bruyamment possible, ceci afin qu'ils se fassent les porte-parole de votre propre puissance. Baranov explique, nos premiers propagandistes deviendront ceux qui nous accuseront de comploter contre la démocratie, ce sont eux qui vont construire le mythe de notre puissance. C'est la grande leçon du roman, le pouvoir repose sur une base mythologique et rationnelle, sur ce qu'il fait croire qu'il est, plus que pour ce qu'il est effectivement, ceci parce qu'il doit mener la guerre des opinions. Baranov conclut, tout ce qui fait croire à la force l'augmente véritablement.
12: Et donc de ce point de vue, comment jugez-vous l'action de la France ?
16: Mais je ne voudrais pas être trop cruel, cher Arthur, mais Emmanuel Macron est hélas à la remorque. Il a voulu, dès le premier jour de son mandat, habiter l'habit présidentiel, mais tout le monde a vite compris que ça n'était qu'un déguisement. Il s'est cru monarque républicain, mais on ne voit que la perruque et le maquillage. Son pouvoir, quoique bien réel, ne produit aucune impression de pouvoir, ni à l'intérieur, puisque son peuple ne le juge plus légitime, ni à l'extérieur, où il est au mieux ignoré, au pire moqué. Sur un échiquier mondial où les pièces sont mues par les forces morales, la France actuelle, et avec elle toute l'Union européenne, avec sa bureaucratie positiviste, son nihilisme civilisationnel et son progressisme décadent, sont des pouvoirs vides. J'en tiens pour preuve leur déclaration superfétatoire, jamais suivie d'effet. Si demain une guerre éclate, à l'intérieur ou à l'extérieur, au nom de quoi nous battrions-nous au juste ? Comment pourrions-nous avancer plus que des ennemis prêts à tout quand on ne croit plus en rien ? Qu'est-ce qui soutiendra l'opinion ici et fera flancher l'opinion là-bas ? La guerre est imminente, disent-ils ? Soit. Mais plus que des chars ou des avions, ce sont des raisons de se battre que les Européens doivent se donner s'ils ne veulent pas disparaître.
12: Merci Rémi Carlu. Des raisons, puis peut-être un peu de culture aussi, autant dire que ça joue, et c'est pourquoi nous recevons également Hélène Delauzin. Je rappelle son livre, Johann Strauss, L'empereur de la valse, parce que revenons donc à votre livre, il y a deux personnages, il y a Strauss, mais il y a Vienne aussi. Et
17: absolument.
12: Alors Vienne, on se dit Vienne autour de 1900, ça donne un peu le vertige. Hein. Parce que Freud, Klimt, Schoenberg, Zweig, Strauss évidemment, comment expliquer qu'une seule ville concentre autant de talents, autant de cultures et des cultures qui illuminent autant de pays ensuite ?
17: C'est le génie de la monarchie habsbourgeoise. Et moi, ce que j'aime beaucoup dans Vienne 1900, c'est... Alors, Johann Strauss, lui, meurt juste avant.
12: Juste avant, mais disons
17: 1899, mais il y a son frère qui continue, Édouard. Ce que je trouve extraordinaire dans cette Vienne 1900, pour moi, c'est que c'est une modernité qui a réussi. C'est-à-dire que nous, depuis la Révolution française, on nous explique que le progrès doit passer par la destruction, par la révolution, voire la révolution permanente, qu'il faut mettre à bas l'ordre ancien pour faire... surgir un ordre nouveau et finalement Vienne nous apporte, cette Vienne de 1900 nous apporte exactement le contre-pied de ce credo révolutionnaire français, c'est-à-dire qu'on peut être dans une monarchie multiséculaire héritière d'un empire presque millénaire et à côté de cela porter en son sein des génies d'une nouvelle forme de modernité comme Freud, comme Klimt, comme tout ce mouvement le mouvement sécession, l'équivalent de notre Art Nouveau, qui ne se conçoit pas d'abord comme un mouvement révolutionnaire destructeur. Et c'est cela que je trouve extraordinaire. Et il faut souligner aussi le rôle justement de la monarchie dans cette alchimie heureuse de la modernité viennoise. Je prends par exemple le mouvement sécession. Il y a des parallèles avec ce que nous avons connu nous sous le Second Empire avec le salon des refusés qui a permis aux impressionnistes de se faire connaître alors même qu'ils brisaient les codes de l'académisme. Eh bien, on a quelque chose de comparativement similaire avec le mouvement sécession. C'est un mouvement qui brise les codes, qui s'écarte de l'académisme, mais ça ne l'empêche pas d'être reconnu par le pouvoir. Otto Wagner, donc le grand architecte viennois, celui auquel on doit les très belles, c'est un peu le Hector Guimard viennois, auquel on doit les très belles stations de métro dans ce style Art Nouveau, eh bien il se voit confier des programmes officiels, par exemple la Caisse d'épargne de la Poste, une très belle église Saint-Léopold qui domine les hauteurs de Vienne, et le pouvoir a bien conscience, parce qu'effectivement on est sur une monarchie catholique que certains qualifieraient de réactionnaire, etc. Mais le pouvoir a bien conscience qu'il y a quelque chose de positif et de créatif là-dedans, et cette modernité, voilà, elle éclot dans ce régime qu'on aime bien, quand on lit en particulier la presse de la Troisième République, qualifiée de second homme malade de l'Europe, d'espèce de création vermoulue qui n'attend qu'une pichenette pour s'effondrer, etc. Et c'est cela qui est extraordinaire dans ce modèle de la Vienne 20e. C'est qu'on a un parfait mélange de tradition, de modernité et une créativité extraordinaire.
12: Rémi Carlu.
16: Alors, Vienne, capitale culturelle, mais il y a une autre capitale culturelle en Europe, c'est Paris, évidemment.
17: Ah bon?
16: Quel regard les Autrichiens, les Viennois à l'époque lancent-ils sur Paris? Parce qu'il y a encore une fois, on a parlé de la rivalité dans le père Strauss et le fils Strauss. Il y a une autre forme de rivalité.
17: Rivalité amoureuse, un mélange d'attraction-répulsion. Là aussi, on peut ressortir les catégories psy dans cette relation. Il y a une émulation entre les deux capitales, et c'est cela qui fait toute la richesse de cette culture européenne d'avant 14. C'est que Vienne est incontestablement la capitale de la musique. Quand vous êtes un musicien, vous devez passer par Vienne. Beethoven est né à Bonn, il vient à Vienne. Chopin fait un passage à Vienne. Liszt qui arrive de sa Hongrie, alors évidemment c'est la même entité géopolitique, mais c'est pareil, il doit passer par Vienne. Donc il y a un rayonnement spécifique de Vienne, mais l'onction parisienne reste indispensable. Ouais. Et Strauss d'ailleurs, le père comme le fils vont aller chercher la légitimité également à Paris. Johann Strauss fait un voyage qui va justement lui permettre de faire décoller sa carrière, parce qu'il va être reçu à la cour de Louis-Philippe, qu'il va être porté au nu à ce moment-là lors de son voyage parisien, et donc la sanction parisienne est en quelque sorte une une bénédiction et un imprimatur culturel pour toute l'Europe. Et c'est ça qui est extraordinaire, c'est que on a ce dialogue culturel avec une personnalité propre de chacune de ces deux grandes villes qui incarne un modèle culturel et politique différent, qui se renvoie la balle et qui s'entraîne, se stimule. Je parle beaucoup dans mon livre de la rivalité entre Offenbach et Strauss. Donc Offenbach, c'est le maître à danser du Second Empire, c'est le champion de ce qu'on a appelé la fête impériale. Il domine la scène parisienne avec ses opérettes, mais il ne fait pas de valse. Donc il cultive la valse parce que Strauss, qui lui triomphe à Vienne, est le maître de la valse. Et inversement, Strauss se met à faire de l'opérette parce que à Paris, tout le monde fait de l'opérette. Et c'est ce va-et-vient extraordinaire qui construit cette richesse culturelle européenne.
16: Et alors, c'est plutôt à la fin de sa vie, effectivement, où Strauss se met à l'opérette. Et donc, il en fait évidemment à Vienne et il essaye de venir aussi triompher à Paris avec ses opérettes parce qu'il faut venir contester Offenbach sur son terrain.
17: Exactement. Offenbach est venu faire des tournées à Vienne et Strauss ne peut pas concevoir que son succès musical ne soit pas justement accueilli à Paris. Ce qui pose d'ailleurs, c'est assez impressionnant, si on prend par exemple son opérette phare qui est la plus connue et la plus jouée, La Chauve-souris, Die Fledermaus. Donc à la base, c'est une pièce allemande. Le livret est retravaillé par Meyake et Halévy, donc les librettistes d'Offenbach. C'est adapté dans une opérette qui fait l'opérette viennoise de Strauss. Et puis après, elle est rejouée à Paris. Ça pose d'ailleurs des problèmes de droits d'auteur, parce que Meyake et Halévy sont pas contents que leur œuvre ait été remixée, si je puis dire, à Vienne. Donc on en refait une nouvelle version et il faut adapter pour Paris. Mmh. Et puis ensuite, la version parisienne est rejouée à Vienne. Donc on a un jeu de ping-pong absolument incroyable.
12: Romaric Sangars.
14: Oui, sur ce.
17: Puis ensuite, la version parisienne est rejouée à Vienne. Donc, on a un jeu de ping-pong absolument incroyable.
12: Romaric Sangars.
14: Oui, sur cette rivalité parisienno-viennoise,

0: De nombreuses années, est allé jouer chaque année, tous les ans, en été, à Pavlovsk, donc résidence estivale autour de Saint-Pétersbourg, de membres de la famille impériale, ancienne résidence du tsar Paul Ier. Et il a eu une inspiration russe dans sa création qui est très importante. Il y a même certains titres de ces polkas, je pense en particulier, qui ont été créés spécialement pour le public russe et qui ensuite ont été réacclimatés au public viennois. C'est lui aussi, ce que je mentionne dans mon livre et qui est très peu connu, c'est le découvreur de Tchaïkovski. Ouais. C'est-à-dire que c'est le premier à avoir fait jouer en public une œuvre de Tchaïkovski, alors que Tchaïkovski n'est encore qu'un jeune musicien. Donc ça, c'est dans le sens austro-russe. Alors dans le sens russe autrichien, c'est plus complexe. Donc il y a moins ce passage obligé par Vienne et plus facilement par Paris. Là, je pense qu'il y a un facteur quand même politique qui joue. La Russie et l'Autriche sont à couteau tiré pendant la période qui nous concerne. Et donc pour un Russe aller s'installer à Vienne ou passer par Vienne, c'est un geste qui ne serait pas forcément très bien interprété. Alors qu'évidemment, ça met du temps à se conclure, mais... Il y a l'alliance franco-russe qui donne un sens très particulier. Vous citiez tout à l'heure Stravinsky, mais avant l'épopée des ballets russes de Diaghilev, ça fait partie du plan de communication lié à l'alliance franco-russe. Hein. Donc là le facteur politique joue à plein. Pour cette dimension politique, je souligne aussi rapidement la première fois que Strauss est approché par les Russes, il est en train de prendre les eaux en 1855 et il hésite à accepter le contrat qui lui propose d'aller jouer en Russie parce qu'on est on est dans la guerre de Crimée. Ça nous rappelle quelque chose, hein. Ce n'est qu'un des multiples avatars de la guerre russo-ukrainienne dans sa déclinaison actuelle. Et donc la Russie et l'Autriche sont opposées au moment de la guerre de Crimée. Et donc Strauss y réfléchit à deux fois avant de signer justement ce contrat avec la Russie.
1: Alors qui dit Strauss dit valse, qui dit valse dit bal et qui dit bal dit Vienne. Comment les bals justement structuraient la vie viennoise et qu'est-ce qui se jouait dans ces bals ?
0: Alors le monde des bals à Vienne est quelque chose d'assez fascinant parce que c'est un phénomène d'une ampleur inouïe qui existe encore aujourd'hui pendant la saison du carnaval qui est le pic de la saison des bals. On compte jusqu'à 450 bals à Vienne, donc c'est absolument dingue. Tout le monde fait un bal, de la Banque d'Autriche en passant par l'université, la mairie, le lycée français, les LGBT, tout le monde fait de la valse. Bref, c'est quelque chose qui est ancien, mais qui n'est pas propre, si je puis dire, à Vienne, parce que à Paris aussi vous aviez énormément de bals, ils ont périclité alors qu'eux les ont gardés. Par contre, ce qui est intéressant, c'est que effectivement, cet amour pour le bal englobe véritablement toute la société. C'est-à-dire que tout le monde danse du plus bas de l'échelle jusqu'au haut de la cour. Et on danse dans des lieux qui vont justement avoir une connotation sociologique différente. Les catégories populaires vont danser dans des bars, dans des cabarets, au faubourg. On parle même parfois des lumpenball, donc les bals en haillons. Et puis tout en haut de la pyramide, vous avez le bal de la cour et le bal à la cour, puisqu'il y a même une hiérarchie au sein même des bals de la cour. Donc c'est quelque chose qui est vraiment une grille de lecture de la société viennoise. Et ce qu'il faut réaliser, c'est que dans ces bals, on vient autant pour l'amour de la danse que pour l'amour de la musique, qui est vraiment la signature de l'Autriche. Parce que encore une fois, on danse à Paris aussi, mais la créativité musicale parisienne est particulièrement impressionnante. Et quelqu'un comme Strauss, pourquoi il fait son succès? Justement parce que il compose pour les bals, il joue pendant les bals et il dirige la musique pendant les bals. Donc, faut vous imaginer que vous allez danser. C'est un peu l'effet de chanteur ou d'animateur de boîte de nuit. Quand vous allez à un bal, vous y allez parce que vous savez que vous allez entendre de la bonne musique et qu'en plus, cette bonne musique, elle va être interprétée par celui qui l'a composée et c'est lui qui dirige la formation musicale.
2: C'est David Guetta, quoi, en fait.
0: Voilà, oui.
3: Et il la dirige avec un violon.
0: Avec un violon.
3: De son orchestre et avec un violon.
0: Exactement. On n'utilise pas la baguette telle que nous la connaissons. C'est le premier violon, absolument. Aujourd'hui, c'est André Rieu qui fonctionne comme ça et qui a remis au bout du jour, en fait, cette manière de diriger. Il n'y a pas de chef d'orchestre. C'est le premier violon qui dirige la formation musicale. Absolument.
3: Alors, comment qualifier le style musical de Strauss? Comment qualifier? Quel est le style de ses valses par rapport à ses concurrents?
0: Alors, il y a deux choses dans le style musical. Il y a le style de la composition et il y a le style de l'interprétation. Donc, le génie musical, c'est le sens de Strauss, c'est le sens de la mélodie. Il a une capacité à créer des mélodies qui restent en mémoire. Et ce génie, il a hérité du formateur de son père, Michael Palmer, qui est un peu l'ancêtre de la valse et qui avait un don particulier pour insérer des mélodies populaires dans ses créations. Donc, en fait, on a

0: alors je ne suis pas musicologue, mais je sais que d'autres l'ont étudié avant moi. En fait, on a une sorte de d'incroyable réseau de musique traditionnelle qui sont enchâssées en fait dans les valses et qui ont ce pouvoir mélodique très fort que seules les musiques traditionnelles peuvent avoir. Et donc il a cette richesse mélodique qui crée des danses qui sont électrisantes, extrêmement joyeuses. Quand vous avez le cafard, vous écoutez de la valse. Je pense que il y a personne qui humainement est capable de résister à la décharge de bonne humeur que donne une valse quand on l'écoute. Et puis il y a aussi la manière dont il interprète ses valses. Donc ça, évidemment, c'est quelque chose qu'on n'a pas d'enregistrement ni de film, mais on a des chroniques dans la presse de l'époque. Et il paraît qu'il avait une façon absolument incroyable de diriger et justement d'électriser la scène et le public et de faire danser les gens. Et cela, il l'a appris de son père, parce qu'il a regardé son père jouer, il a imité son père qui récitait et qui répétait ses morceaux devant un miroir pour pouvoir soigner sa gestuelle et mesurer quelle est justement l'attitude qu'il allait avoir dans le coup d'archet, dans le regard qu'il allait avoir avec le public, le plus d'effet justement pour conquérir le public. Et ce que l'on sait, c'est que Johann Strauss, le père, justement, s'est beaucoup inspiré de la musique tzigane et donc de la pratique du violon tzigane, et donc qui est une pratique extrêmement démonstrative, très sentimentale. Alors il l'a calmé un peu le jeu, hein, parce qu'un musicien tzigane, ça peut être effectivement ça, mais puissance 10, puissance 100. Mais il s'est inspiré de cette sentimentalité, de cette expressivité du violon tzigane pour diriger lui-même ses propres formations.
1: Alors sur des musiques dites classiques, beaucoup de mélodies sont connues par énormément de gens. En tout cas, ils retiennent les notes, mais si on demande de nommer, beaucoup vont répondre soit une marque de pub, soit la musique de la CAF ou de la Sécu en attendant d'avoir une personne au téléphone. Et Strauss, pour le coup, non. Strauss, c'est quelqu'un, le nom est connu. Alors, le beau Danube bleu, c'est peut-être le titre, un des titres les plus connus. Comment expliquer cette postérité?
0: Alors, le beau Danube bleu, effectivement, ça fait peut-être partie du trio des morceaux les plus joués avec l'hymne à la joie, la petite musique de nuit. Voilà, donc, dans toutes les compiles, le classique pour les nuls. je pense que... objectivement, la mélodie est géniale. Enfin, dans les effets de mode, il faut quand même le dire, il n'y a pas juste un effet d'engouement, l'œuvre elle-même est assez exceptionnelle. Et ensuite, c'est là qu'on retrouve Paris, c'est qu'elle a été propulsée, cette œuvre, dans un contexte très particulier, qui est le contexte justement du primat des modes parisiennes, et c'est Paris qui a donné son onction au beau Danube bleu au moment de l'exposition universelle de 1867, puisque Strauss l'a composée et l'a fait jouer d'abord à Vienne un an auparavant, ça n'a pas... franchement marché. Il l'a recyclé devant le public parisien. Le public parisien a crié au génie. Et à partir du moment où Paris dit que c'est génial, la planète entière dit que c'est génial.
1: La belle époque.
0: La belle époque.
1: On était Hollywood, quoi. Et puis après, il y a peut-être aussi pas mal de films.
0: Alors après, évidemment, c'est une musique qui a été beaucoup utilisée. Kubrick, entre autres. Ça joue un peu aussi.
1: Alors parlons de votre deuxième activité, parce que je disais en premier, donc que vous aviez écrit donc ce livre qui est sorti en novembre ou en octobre.
0: Pour le bicentenaire de la naissance.
1: Pour les 200 ans de la naissance.
0: Exactement.
1: Voilà, très bien. Mais vous êtes également correspondante à Paris de la revue The European Conservative. Alors, pour ceux qui ne la connaissent pas, comment vous décrirez-vous cette revue, à qui elle est destinée, quels sont les lecteurs, quelle est l'ambition, ça fonctionne comment?
0: Alors, The European Conservative, c'est deux choses.
1: Le dis avec un bel accent.
0: Hey, je suis payée pour ça. Éditeur
2: de Radio Courtoisie.
0: Tiens, j'ai pas mis de pièces dans tout à l'heure. Non, j'ai parlé allemand, donc maintenant je parle anglais. Oui. Donc on va mettre ça sous le beau vocable du multilinguisme. Et donc je suis pardonnée. Donc c'est une revue papier trimestrielle, et c'est également un site internet europeanconservative.com. Et donc c'est un projet qui marche sur ses deux jambes. Donc dans la revue trimestrielle, vous allez trouver des articles de fond qui couvrent l'ensemble de toute la pensée conservatrice en Europe. Et alors dans conservateur en Europe, on met énormément de choses. De droite, réactionnaire, monarchiste, traditionnaliste, nostalgique, tout ce que vous voulez. Parce que effectivement, ce mot peut prendre des acceptions extrêmement différentes suivant si vous êtes un Britannique, un Italien, un Polonais ou évidemment un Français. Donc dans cette revue trimestrielle, vous allez avoir des articles de politique, de philosophie politique, mais aussi d'art, de culture, de religion, voilà, tout ce qui explore l'extraordinaire vivier de la culture européenne dans toutes ses dimensions et dans justement dans son projet conservateur. Et puis le site internet qui là évidemment est beaucoup plus connecté à l'actualité, où vous allez trouver également des articles un peu plus approfondis, mais aussi toute une couverture de l'actualité à travers un spectre conservateur, c'est-à-dire tout ce qui se fait de bien, pour simplement dire les choses, sur notre beau continent, et tout ce qui se fait de mal à Bruxelles, principalement, évidemment, grâce à notre adorable tête à claque que nous mentionnions tout à l'heure. Et donc, on couvre, eh bien, voilà, qu'est-ce qui se passe dans le jeu des partis, voilà, où en sont les forces politiques en Suède, comment le Danemark réagit à la politique migratoire, qu'est-ce qui va se passer aux prochaines élections en Hongrie, voilà, tout ce qui fait l'actualité conservatrice en Europe, et donc se retrouve sur ce site internet.
1: Et c'est quoi l'objectif ou l'ambition ?
0: Alors, il y en a plusieurs. La première, c'est de créer une plateforme et un lieu de rencontre de toutes ces cultures conservatrices européennes, parce que on a évidemment beaucoup à gagner de voir ce qui se fait à l'étranger, qu'est-ce qui marche, qu'est-ce qui ne marche pas. Ne pas se sentir tout seul, ça c'est un syndrome malheureusement un peu trop français que l'on cultive avec une forme de panache, mais qui peut parfois avoir un côté un peu déprimant. Et donc, c'est toujours utile de savoir ce qui se fait ailleurs, ce qui marche à côté. Se nourrir aussi de la pensée extrêmement féconde d'autres penseurs européens. Je pense évidemment à quelqu'un comme Scruton, le très grand philosophe britannique, sur des gens comme Ferenc Erhöher, qui est un Hongrois d'origine allemande, qui justement renouvelle aussi la pensée culturelle en Europe centrale. Voilà. Donc il y a plein de profils dont on a tout à gagner de les connaître, de les apprivoiser. On a eu un article très élogieux dans Le Monde, enfin élogieux pas pour eux, mais pour nous il l'était, qui a analysé le projet de European Conservative cet été, et qui disait, bah voilà, c'est le lieu de rencontre de toute l'élite intellectuelle conservatrice européenne. Donc ça leur donnait des cauchemars nocturnes, mais nous on était très contents d'avoir été identifiés pour ce qu'on a envie de devenir, justement. Mais il y a aussi cet aspect... plutôt pour le site internet informationnel, tout ce que vous avez toujours voulu savoir sur ce qui se passe sur les droites et que malheureusement la presse mainstream ne vous dira pas. Les élections hongroises sont forcément manipulées. Mélanie est forcément une fasciste. Tommy Robinson est forcément un foldingo. Voilà. Donc ça c'est le discours dominant. Mais si vous avez envie d'avoir d'autres informations, eh bien sur ce qui se passe en Europe au sein de la droite au sens le plus large du terme, eh bien vous le trouvez chez nous.
1: Alors justement, vous pouvez peut-être nous donner quelques informations. Vous avez parlé de la Hongrie, on avait fait, il y a une élection dans quelques semaines, législative,
0: voilà. C'est ça, exactement, qui va décider du prochain Premier ministre.
1: Quel est l'état des lieux de la Hongrie aujourd'hui et quels sont les enjeux ?
0: Alors effectivement, beaucoup de regards se sont tournés vers la Hongrie actuellement parce que Orban occupe une position tout à fait particulière dans l'architecture européenne aujourd'hui. C'est le seul, avec parfois de manière ponctuelle, des associés que sont les Slovaques par exemple, ou les Polonais dans une moindre mesure, qui essaie de tenir tête à la machine bruxelloise et qui a essayé au niveau de son pays de mettre en place tout un ensemble de politiques conservatrices, en particulier je pense dans le domaine des politiques familiales. C'est aussi un pays qui, alors même que c'est un petit pays qui a une langue absolument intordable, et j'espère que mes camarades de Magyar me pardonneront, mais c'est vrai, ils le savent d'ailleurs, qui a réussi à créer une forme de soft power qui est justement d'influence culturelle qui est absolument incroyable compte tenu de là où ils partent, si je puis dire. Donc évidemment, il y a beaucoup d'enjeux, beaucoup de regards qui sont tournés autour de cette Hongrie. Alors ce qui se passe, c'est qu'on a un Premier ministre, Viktor Orban, qui a été réélu plusieurs fois et très confortablement. Je rappelle que les dernières élections, elles ont eu lieu en 2022 et comme à son habitude, la presse généraliste nous annonçait une catastrophe pour son parti, le Fidesz, et ça a été en fait un raz-de-marée puisqu'il a recueilli plus de 54% des voix. Voilà. Là, est-ce qu'il va réussir le même coup cette année, en 2026? Donc, pour le moment, il y a une véritable bataille d'opinion, une véritable bataille de sondage, parce que, effectivement, des organismes indépendants placent le Fidesz en bonne position. D'autres organismes dépendent du gouvernement, donc sont accusés de manipuler les chiffres de manière assez logique par l'opposition. Et évidemment, les sondages de l'opposition vous expliquent tous que TISA, qui est donc le parti opposant à Orban, va emporter l'élection. Donc, personnellement, je n'ai pas de boule de cristal et je ne suis pas capable à ce stade de vous dire qui va emporter l'élection. À la décharge d'Orban, il y a un phénomène d'usure du pouvoir, ça fait longtemps qu'il est là, c'est évident. Ça ne veut pas dire qu'il est vieux, mais il y a une usure du pouvoir. À son avantage, il a redonné une fierté aux Hongrois, dont ils lui sont extrêmement reconnaissants, et il continue de défendre une position d'indépendance de la Hongrie, qui se mesure en espèces sonnantes et trébuchantes. En Hongrie, actuellement, vous n'avez pas l'explosion des prix de l'énergie que l'on connaît, donc ça, c'est un très gros argument électoral, évidemment, pour l'électeur hongrois moyen. D'un autre côté, vous avez en face donc Péter Magyar, qui est le candidat de centre-droit. Oui, parce que l'opposition à Orban, c'est le centre-droit, hein, donc ça va. Qui est en fait, entre guillemets, le candidat de Bruxelles. C'est-à-dire que il promet un alignement complet et la sortie de l'isolement de la Hongrie. Un alignement complet, en fait, sur le discours dominant de l'Union européenne. Et donc, notamment sur la question énergétique, sur la question de l'Ukraine, etc. Et alors, en fait, ce qu'il faut bien comprendre, c'est que Magyar joue un double jeu, c'est-à-dire que quand il est à Bruxelles, il tient le discours que les élites européennes veulent entendre, mais il est obligé d'infléchir son discours quand il est en Hongrie, parce que s'il ne joue pas un minimum la carte de la fierté et de l'indépendance hongroise, ça ne passera pas auprès de l'électorat. Donc, un des axes majeurs de la campagne actuelle, c'est du côté Fidesz, c'est d'essayer de dénoncer l'imposture en disant cet homme en fait va entraîner tout ce contre lequel vous vous êtes toujours battu. Donc c'est une tension. J'en discutais encore récemment avec des personnes placées dans la campagne du Fidesz. Ils me disaient pour le moment on a beaucoup d'incertitudes parce qu'on a évidemment un socle d'électeurs convaincus, un socle des deux côtés et un ventre mou de gens qui ne sont pas encore décidé. Donc, il est à peu près certain que l'élection va être serrée jusqu'au bout.
1: Donc, vous l'aurez compris, chers auditeurs, si vous voulez suivre la campagne en Hongrie ou l'analyser à la suite de ces résultats, vous pouvez écouter France Inter. Mais ensuite, vous allez vérifier sur le site The European Conservative.
0: C'est un peu ça l'idée.
1: Merci beaucoup, Hélène de Lauzin. Je rappelle votre livre, Johann Strauss, l'empereur de la valse chez Talendier. Et je rappelle que vous êtes donc correspondante à Paris de la revue. J'ai déjà oublié la périodicité.
0: Trimestriel,
1: The European Conservative, qui est une très belle revue. Les couvertures rappellent d'ailleurs beaucoup celles de The New Yorker. Il y a toujours des très beaux dessins. C'est un papier qui est très, très...
0: c'est un bel objet, exactement. Qu'on a envie de garder.
1: Qualité. Exactement, c'est un bel objet. C'est très épais, c'est très bien. Il y a un beau pelliculage. Bref, vous en avez pour votre argent. Et si vous voulez suivre donc, toute l'actualité européenne, notamment ce qui se passe dans nos pays amis ou pas amis, vous allez sur le site The European Conservative. Merci beaucoup, Hélène de Lauzin.
0: Merci beaucoup, Arthur, pour cette invitation.
1: Et nous, chers auditeurs, on se retrouve dans quelques minutes.

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1: Vous êtes toujours dans Restons courtois, l'émission de débat de Radio Courtoisie chaque jour en direct de 17h30 à 19h30. Et nous avons la joie de recevoir Thomas Morales. Bonjour.
2: Bonjour, merci de m'inviter.
1: Merci d'avoir accepté notre invitation. Alors, vous êtes écrivain, journaliste, on vous lit, on vous a lu, et on vous lit encore dans Technicart, Le Figaro, Causeur, Valeurs Actuelles, pardon, Schnock et bien d'autres. Vous avez publié une vingtaine d'ouvrages, des romans, des essais sur la France, et pas n'importe laquelle. Celle de Bébel, des bouquinistes, de La Province, de Max Pécasse, des Bagnoles, de la littérature, de Marielle, du Barbecue et de Broca. Bref, on peut citer au hasard Éloge de la voiture, Défense d'une espèce en voie de disparition, publié au Rocher en 2018, Tendre et la Province aux Équateurs en octobre 2024, ou encore Monsieur Nostalgie, Héliopole en 2023. Et donc votre dernier roman, Les Tendresses de Zanzibar au Rocher. Vous l'aurez compris, chers auditeurs, vous avez avec vous une espèce en voie de disparition, un type capable de parler pendant des heures et avec gourmandise et plein d'amour de la R5, des nanars, d'une station-service sur la Nationale 7, et de vous faire croire que la province est le paradis. Mais avant de nous plonger dans vos écrits, délicieux, piquants, bravaches et nostalgiques, bref français, nous avons une tradition, c'est celle de passer nos invités à la question.
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1: Thomas Morales, quel est le film français que tout le monde adore, mais qui vous laisse totalement froid?
2: Question délicate, je dirais quand même La Folie des Grandeurs. Voilà, et La Folie, j'y vais fort, j'attaque très très fort. La Folie des Grandeurs, je ne sais pas si j'ai quelques secondes. D'abord, je suis pas fan déjà d'Yves Montand. Voilà, je considère que c'est un acteur, on va dire moyen, si je veux être gentil. Et De Funès, c'est pas au meilleur de sa forme. On va dire que c'est un De Funès vieillissant, caricatural. Ça ne me décroche pas un seul sourire. Voilà. Vous voyez, donc on démarre déjà très très fort.
1: Ça, c'est voilà.
2: Vous vous attendiez à ce que voilà, j'en fasse.
8: C'est très incorrect. Comme...
1: Ah non, mais c'est très bien. Il faut surprendre les auditeurs. S'il ne fallait garder qu'une seule voiture,
2: c'est impossible, ça. Impossible.
1: Vous avez détesté La Folie des Grandeurs pour trouver une bagnole.
2: S'il fallait en garder une seule, ce serait l'AMC Pacer. Alors, c'est une voiture américaine qui a été produite dans la deuxième moitié des années 70, en gros entre 75 et le début 80. Ça a été un échec commercial total. Vous l'avez peut-être aperçu dans L'Aile ou la Cuisse. C'est la voiture que conduit Coluche. Une voiture, une petite américaine, avec des fesses très bombées, une surface vitrée énorme, on aurait dit un aquarium. Bon, j'adore cette voiture là. Elle était distribuée par les établissements Jean Charles, spécialiste des voitures américaines à Paris. Ils avaient deux boutiques, une avenue de New York et leur atelier rue Claude Terrasse. Là, on était dans le 16e. Et Jean Charles avait une particularité. Il avait beaucoup de connexions avec le cinéma. Et il réussissait à placer, avant qu'on appelle ça le product placement, il plaçait ses voitures dans des films, souvent des comédies. Il était très ami avec Alain Delon, avec Brigitte Bardot. Donc on a vu cette Pacer dans quelques films, et c'est Jeep aussi. Il était distributeur Jeep dans les années 70.
1: Le placement de produits, ça marche toujours.
2: Voilà.
1: Blanquette de veau ou hareng pomme à l'huile?
2: Hareng pomme à l'huile.
1: Bravo. Le film que vous pourriez revoir 50 fois sans vous lasser?
2: Alors, Tendre poulet, de Philippe de Broca. Parce que c'est irrésistible. Girardot, Noiret, bon, c'est indépassable.
1: Voilà. Et le 2 est vraiment très mauvais.
2: Ah, le 2 est moins bon, mais je le regarde quand même.
1: La route française la plus romanesque?
2: Alors, ce serait une route en Bretagne, dans le pays de mon épouse et de ma belle famille, dans le Finistère Nord. La route touristique est à Port-Spaudère, Landunvez, Port-Spaudère. C'est 3,5 km de corniche, avec la mer qui vient se fracasser dans les rochers. Donc, c'est une des plus belles routes de France.
1: S'il ne fallait garder qu'un seul Michel, Michel Houellebecq, Michel Delpech ou Michel Audiard?
2: Delpech, allez. Delpech, parce que c'est celui qui touche certainement le plus au cœur. Voilà. Audiard touche les zygomatiques, on s'amuse beaucoup, les dialogues sont fantaisistes à l'extrême. Houellebecq, il touche la tête, donc je préfère quand même le cœur. Voilà, je reste un romantique, donc Delpech.
1: La chanson parfaite pour conduire la nuit?
2: peut-être Eddie Mitchell, il ne rentre pas ce soir.
1: Un journal à lire au comptoir.
2: Un journal auto, et donc un hebdomadaire, La Vie de l'Auto. Parce qu'il y a beaucoup d'annonces dans la Vie de l'Auto, ça apparaît tous les jeudis. Et je suis un habitué de La Vie de l'Auto depuis 20 ans, 25 ans.
1: Gabin ou Ventura ?
2: Ventura, allez.
1: Une plante chasse, c'est ?
2: Saucisse sèche d'Ardèche et un fromage de chèvre de ma région, donc un crottin de Chavignol très sec.
1: Marielle, Jean-Pierre, en trois mots.
2: Marielle, c'est le panache, la voix et la fesse.
1: Et la France, c'est
2: La France, c'est d'abord la langue. Peut-être un chemin et un mot que j'aime beaucoup, c'est aussi l'onde nostalgique.
1: Merci beaucoup. Alors, Les tendresses de Zanzibar, publié aux éditions du Rocher. Romaric Sangars, en tant que bon journaliste culturel et rédacteur en chef des pages culture, vous l'avez lu, vous l'avez aimé.
6: Et je l'ai beaucoup aimé.
1: Et pourquoi ?
6: Et pourquoi ? Mais d'abord parce que c'est un livre très surprenant, dans le sens où il se présente comme le tombeau d'un amour. Et qu'en fait, il est pétillant, vif, grisant, réellement grisant d'ailleurs. On voit que le narrateur, au fur et à mesure, conduit, s'éloigne et s'échappe des lieux dans lesquels il a vécu et lesquels il a aimé, et que c'est dans cette fuite qu'il récapitule quelque part tous ces moments d'amour, de vie vécus avec sa femme pendant une trentaine d'années, ce qui lui permet aussi de faire un panorama, d'une certaine manière, un panorama de sa vie, de l'époque, de Paris, tout ça étant mêlé de manière assez folle. Ça pourrait être confus, et en fait, ça fonctionne très bien. On est vraiment pris par le rythme du livre, par le style admirable de Thomas Morales, qui peut tout faire. Là, vraiment, il y a des phrases extraordinaires en permanence, extrêmement séduisant. Pour ça, c'est il y a vraiment du twist, du jazz et des formules qui sont superbes et qui fait qu'on se laisse porter comme ça presque à 300 à l'heure sur une route avec un livre qui est d'une à la fois d'une nostalgie et d'une vitalité en même temps. Et c'est ça qui est assez rare, tout à fait remarquable, et qui n'est pas du tout un livre endeuillé, même si finalement c'est la perspective, mais c'est pas du tout le vécu, en tout cas du lecteur. Ce paradoxe parmi d'autres en fait une véritable réussite. C'est un livre assez court, hein, très bref, et qui porte une charge comme ça d'émotions paradoxales, de mémoire et d'évocations tout à fait, enfin, foisonnantes, et c'est vraiment un vrai petit feu d'artifice, un vrai petit bijou. Donc on conseille à tous nos éditeurs de se procurer rapidement. À ce sujet de ce livre, du coup, cher Thomas Morales, j'aimerais vous demander comment on y lit comme ça cette vie. Puis aussi, c'est un livre chargé de gratitude, c'est-à-dire que le narrateur évoque son épouse après sa mort. Alors c'est pareil, c'est tout ça est très mélangé, c'est pas du tout chronologique, c'est des aperçus, c'est très impressionniste finalement. Régulièrement il évoque la souffrance, l'agonie, la disparition, mais on revient systématiquement à une atmosphère qui est celle d'une grande gratitude sur ce qui a été vécu, sur la force de cette vitalité, de cet amour, de ce bonheur finalement. Et j'aimerais vous demander évidemment comment vous, enfin, quel processus étrange et comment vous y êtes pris pour en fait, pourquoi avoir choisi ce contraste, ce cocktail, quoi. Cette formule.
2: Comme le sujet est évidemment triste et plombant, je voulais quelque chose de lumineux. Hein. Donc j'espère que c'est ce que vous avez ressenti à la lecture. Je voulais quelque chose de très condensé, hein, très resserré. Je dis souvent c'était c'est une novella, hein, c'est un court roman, mais à l'os, quasiment à l'épure. Je voulais pas de me perdre dans des paysages, des dialogues, des héros. Je voulais quelque chose de très très strict. On restait sur un sillon d'une ligne quasiment claire. Donc, la gageure pour l'écrivain, c'est que tout repose uniquement sur le style. Voilà, c'est un exercice de style primaire quasiment. Et j'avais aussi l'ambition, faut un peu d'ambition hein, littéraire. C'est un peu grandiloquent quand on le dit comme ça, mais de faire quelque chose de beau. Voilà, quelque chose de beau. Et j'avais l'habitude, vous avez dit quelques essais que j'ai écrits au fil des années, de se cacher parfois derrière un sujet, une époque, voilà, l'âge d'or, les 30 glorieuses, ce qui est mon biotope culturel, hein, et je le renie pas, mais je voulais m'aventurer vers peut-être d'autres voies, entre guillemets, plus sérieuses, parce que quelqu'un qui vous dit ça et qui déteste l'esprit de sérieux, mais de faire peut-être un livre un peu plus sérieux et court, voilà. Et pas un roman. Voilà, je suis un peu réfractaire sur le roman en lui-même. Voilà, je n'y crois pas au roman parce que dans le roman il y a souvent beaucoup trop de temps mort à mon goût. Et moi j'aime une littérature qui pétille, qui doit être explosive quasiment à chaque phrase. Le roman ne permet pas ça. Il faut pouvoir s'ennuyer dans le roman, ouais. Ce que je déteste en tant que lecteur, ouais. Mais surtout en tant qu'écrivain. Voilà. Donc il y a quelque chose qui est lié, c'est pour ça que je fais beaucoup de chroniques. Il y a quelque chose, les littéraires n'aiment pas tellement ça, mais qui est lié aussi à la performance. Voilà. J'aime faire quelque chose comme un sportif de haut niveau. Quand je démarre une chronique, je me mets en condition comme si j'allais faire un tour de piste, un 400 mètres ou au plus court encore un 100 ou un 200 mètres. Et ce livre-là, je voulais qu'on garde la vitalité, comme vous l'avez dit, de chaque phrase. Si je m'étais étendu dans des descriptions, un portrait plus psychologique, je pense qu'on y aurait perdu en gourmandise. Voilà. Il y a aussi quelque chose de gourmand dans ce livre-là. Et en même temps, quand je dis ça, c'est moi qui l'ai écrit. Et donc, il y a mes références. et mes références, elles me débordent. Voilà. Il y a tout l'environnement culturel qu'on a là dans ce questionnaire à la Proust déguisé qui existe. Il est aussi, les gens qui ont l'habitude de me lire, ne seront pas totalement surpris. Ils retrouveront bien, j'ai mes marottes, hein, Noiret, Broca, parfois par petites touches. Vous avez raison, c'est des petites touches impressionnistes. Hein, c'est pas, sinon ce serait un pâté relativement indigeste. Et surtout que le sujet, il est casse-gueule. Je suis pas le premier, je serai pas le dernier à écrire un livre sur une histoire d'amour entre un homme et une femme. Voilà, il y a pas plus simple. Et il y avait aussi dans cette idée-là, comme le sujet est très simple, essaye d'en faire quelque chose de beau, où il y ait de l'émotion et une émotion sincère. Parce qu'on peut, accentuer un sentimentalisme, souvent un peu dégoulinant, qui me dérange, moi, en tant que lecteur. Donc il fallait, comme je le dis dès le début, il fallait être très, très resserré, très vigilant, quasiment à la structure de la phrase.
6: Oui, on est complètement à rebours, parce que c'est vrai que ça fait 2 ans que triomphe dans toutes les sorties littéraires le livre de deuil ou d'hommage. Ouais. Alors, il y a que ça, hein, presque. Hein. Il y avait Rebecca Warrior, par exemple, en septembre, qui a eu le prix de Flore. Après, il y a eu Tout sur ma mère, Tout sur mon père, enfin, tous les endeuillés fils, c'était ça la mode. Donc, peut-être ça va changer, mais bref. Donc, il y a eu énormément de livres qui étaient des livres de deuil et d'hommage. Et qui était en général plombant. Et puis alors quand ce défaut, je dirais presque de la littérature contemporaine, mais même de l'humain contemporain ou du post-humain contemporain, on peut dire par rapport à ça, c'est qu'ils ont d'un atroce narcissisme, ouais. Et où finalement il s'agit, regardez-moi en souffrance à travers l'hommage que je fais. Enfin bref, il y a toujours un truc comme ça. Ou alors comme les héros sont aujourd'hui des victimes, évidemment il y a une espèce de mise en scène de soi dans la douleur. Voilà, vous êtes, votre livre est exactement le contraire de ce genre de. Non,
2: merci,
6: de,
2: mais c'était processus. Voilà, un processus victimaire correspond pas totalement
6: à votre tempérament,
2: à ma conception de la littérature. Ça c'est sûr.
6: Aussi. Oui. Ça a dû en soi louer. Alors il y a aussi un autre aspect, mais de la même manière quelque part que vous défendez la voiture et le barbecue, il y a une espèce de grand éloge de l'hétérosexualité qui est devenue quelque part oui. Quelque chose oui. de toxique, hein, de oui. normalement de dépasser.
2: Oui, c'était pas une provocation.
6: Bon. Il y a une manière, enfin parce qu'il y a une espèce d'éloge de cette hétérosexualité. Alors certes, le couple présenté dans le livre, s'élabore hors des canons classiques du couple bourgeois, ça c'est certain. Mais il n'en démontre pas moins les triomphes surprenants de l'amour hétérosexuel, je dirais, sur le groupe, sur le troupeau, sur le conformisme. C'est un peu ce qu'on oublie d'ailleurs aujourd'hui, puisque on va systématiquement représenter l'hétérosexualité comme une espèce de d'émanation du patriarcat ou je ne sais quoi, alors que finalement, vous montrez bien dans votre livre que le couple est aussi cette possibilité d'échapper au troupeau parce que l'autre nous rend invincible et le couple expose quelque part sa gloire et sa manière bravache de résister au monde, pas de refuser le monde, mais de résister au monde par cette alliance. Je trouvais ça très intéressant.
9: Oui, c'était l'éloge du couple et d'un amour un peu éternel et d'une dissidence, voilà, mais d'une dissidence courtoise, hein, pas du tout revendicative, hein, un pas de côté, voilà. Ce couple se met, il vit évidemment, parce que tout le monde vit dans la vie moderne et dans une globalisation. Ils sont emportés aussi par les contingences matérielles, comme tout le monde, mais ils gardent cet amour qui est fort, hein, un peu magique, leur permet de s'échapper. C'est toujours une échappatoire toujours heureuse. Et la particularité de ce couple, c'est aussi un couple sans enfants. Voilà, il faut le souligner. Mais et sans enfants voulu des deux parts, chez l'homme et chez la femme. Oui, je voulais faire quelque chose. Alors c'est très anti-moderne, hein, peut-être. Vous avez raison, un couple hétérosexuel qui fait perdurer un amour sur deux ou trois décennies, je ne savais pas que c'était révolutionnaire, mais peut-être que ça l'est. Finalement, c'est vrai, on lit beaucoup de livres, hein, et qui ne veut ni tuer les parents ou les grands-parents, là, qui veut pas faire un procès à la société, qui a trouvé dans cet amour-là, oui, vraiment, la question de la dissidence me semble primordiale dans ce livre-là.
6: Et puis, il y a aussi, comme on en parlait tout à l'heure, il y a une espèce de portrait en poupée russe dans le livre, puisque finalement, c'est le portrait d'un couple, c'est le portrait en creux de l'auteur aussi, évidemment, c'est le portrait d'une femme, et c'est le portrait de Paris, et c'est le portrait d'une époque. C'est le portrait d'une époque, puisque cet amour, finalement, enchante les 30 années qui sont vécues ensemble. C'est le portrait de Paris, alors comme terrain de jeu de cet amour, hein, d'une certaine manière, mais aussi, ce que j'ai trouvé très intéressant dans votre livre, c'est Paris comme cosmos. Je dirais, ça fait penser au paysan de Paris d'Aragon, c'est-à-dire que Aragon utilisait l'expression du paysan de Paris dans son livre, c'est-à-dire du parisien pour qui Paris devient une faune et une flore à connaître, comme le paysan connaît son territoire, connaît et explore quelque part les arbres, les étrangetés, les curiosités. De la même manière, on a un Paris cosmos où, en tout cas, certains quartiers de ce Paris qui sont mythifiés, qui sont connus, qui sont expérimentés, qui sont portraiturés. Et donc, j'aimerais vous poser deux questions par rapport à cette dimension-là. Premièrement, quel est votre rapport amoureux à Paris? Et deuxièmement, quel est le rapport que Paris entretient encore avec l'amour?
9: Alors, le rapport, c'est le rapport d'un provincial, voilà. On reste toujours un provincial. Moi, je suis un petit berrichon, un berruyer. Je suis né à Bourges. Donc, le premier rapport avec Paris, c'est cette gare d'Austerlitz. Voilà. Comme tous les gens venant là de ce côté-ci, du centre de la France, on arrive à Austerlitz et on dépasse rarement la Seine. Donc, je suis un homme de la rive gauche. J'ai toujours habité la rive gauche entre le 13e, le 14e arrondissement, avec un goût, alors ça ferait rigoler Michel Audiard, mais pour la place d'enfer et le Lion de Belfort, là. Alors il trouvait que c'était détestable, c'était le plus laid.
6: J'en parlais dans
9: voilà, et donc ça c'est vraiment, c'est central pour plein de raisons, parce que j'aime ce quartier-là, le boulevard Arago, la prison de la santé, et puis après on rentre dans l'esprit germano-pratin, le boulevard Raspail.
10: Oui, il y a Sainte-Anne qui est pas loin non plus.
9: Sainte-Anne est pas très loin, effectivement.
10: Ah non, mais c'est le centre de Paris, je vous le confirme.
9: Et Belmondo.
6: C'est le domaine d'Arthur de Vatrigan. Ah,
9: et Belmondo, le père de Jean-Paul, avait son atelier de peinture là, donc il a passé toute sa jeunesse à observer son père peindre et surtout les modèles qui venaient. Il faisait beaucoup de nus, son père.
10: Et à quelques encablures de la rue Campagne Première où il va mourir pour devenir immortel.
9: Voilà. Et là, Campagne Première, c'est à bout de souffle, c'est Godard. Donc,
6: c'est vrai.
9: Voilà, on a
2: Et donc j'aurai toujours les yeux de l'amour, voilà, pour Paris. Je vois bien évidemment la déconstruction de Paris. Hein. Je suis pas aveugle totalement, mais voilà, il y a des points cardinaux que je garde profondément dans mon cœur et qui n'ont finalement certains endroits n'ont pas tellement bougé. Voilà, là dans ce côté, vous connaissez bien le quartier de Montsouris aux arènes de Lutèce. Bon, ça n'a pas tellement évolué. Il n'y a pas eu des grands.
6: C'est pas gentrifié ou dégentrifié.
2: Non,
6: c'est des
2: pas vraiment. Plus stables, pas vraiment. Quoi. C'était. Et pour l'amour et Paris, alors il y a deux villes. Je dirais peut-être Rome est plus fort que Paris pour l'amour. Voilà.
6: Pourquoi? Quels sont les avantages de Rome sur Paris?
2: Le climat.
6: Oui, c'est vrai, c'est un avantage simple.
2: Il y a un climat. Vous arrivez, il y a une sorte de chaleur un peu pesante. C'est très au sud, hein, Rome. Hein. Et puis là, c'est pas un parasol. Là, vous respirez, hein, vous respirez à plein poumon. Oui, je suis toujours un peu ambigu parce que j'aime le soleil romain et la grisaille parisienne aussi. Une bonne pluie sur des pavés, voilà, c'est déjà le début d'un film ou d'un roman.
1: Et alors justement, pour vous qui venez de province, qui avez donc découvert Paris, et puis maintenant vous êtes devenu parisien,
2: bien sûr, ça fait...
1: comment définir la vie parisienne entre que les images que vous aviez et puis votre vie depuis?
2: La vie parisienne, alors quand on est en province, on imagine par exemple la vie des écrivains. On a été biberonné à apostrophe, donc on s'imagine une caste particulière avec des coutumes, des us et coutumes. La réalité est plus simple que ça. L'individualisme a gagné à peu près partout. Voilà. Et les images d'entraide, de cercle, tout ça sont assez fausses. Et là, dans les 25 dernières années, je dis souvent, l'écrivain est un homme seul. Voilà. Alors parfois, sur son parcours, et heureusement, dans la vie, on rencontre des amis, des soutiens, mais il est quand même seul. Seul devant sa page blanche, seul face à son éditeur, seul face aux médias. Donc moi, je suis un enfant unique, donc ça me dérange pas. J'ai l'habitude de cette solitude, mais je n'ai pas non rencontré une chaleur débordante à Paris. Mais le décor de cette capitale, avec cette scène, ces bouquinistes, même si c'est cliché, ça reste ancré dans la mémoire de tous les êtres humains. Voilà, il faut au moins une fois venir à Paris. Voilà, n'importe quel Américain ou Brésilien, s'il n'est pas venu à Paris, qu'est-ce qu'il peut connaître réellement de la vie?
1: Rien, évidemment.
2: À peu près rien.
1: Alors, qui dit Paris dit bistrot. Et vous en parlez souvent. Alors, c'est quoi un bistrot parisien? Par exemple, le Lyonnais va dire, moi aussi, je dis bistrot, j'ai un bouchon. En quoi un bistrot est à Paris est atypique? En quoi un bistrot n'est pas un bouchon?
2: Ah non, alors un bistrot. Alors j'ai habité pas loin de la rue Mouffetard.
6: On sent qu'on a des questions graves.
2: Ouais, attention, oui, attention, faux.
1: C'est essentiel, bien sûr.
2: Oui, alors un bistrot, il y a le bistrot n'existe que par sa clientèle, quand même. Voilà déjà. Et le vrai bistrot parisien. Comme moi, je le pratique. Alors, c'est vrai qu'il existe un peu de moins en moins. C'est une cohabitation assez étonnante, très hétéroclite, d'individus qui, d'habitude, ne pourraient pas vraiment se rencontrer. Dans la rue, ils auraient aucune... ou dans une activité professionnelle, ils ne pourraient pas se rencontrer. À Paris, il y a cette particularité-là que dans un bistrot, on peut rencontrer un écrivain, un clodo... un homme d'affaires, un facteur, un employé du gaz. Il y a cette chose-là qui est finalement plus vraie à Paris qu'en province. Voilà. Il y a peut-être une mixité sociale dans le bistrot parisien qui existe moins, parce que faut pas se leurrer, en province on vit aussi selon sa caste.
6: Et puis on vit au bistrot.
2: On va un peu... Alors moi je suis né dans un petit village de 1800 habitants, donc... on allait au bistrot. Quand on est ado, on va au bistrot, donc on rencontre, il y a quand même un peu, c'est assez hétérogène. Mais sinon, on est dans des couloirs. À Paris, on peut,
9: On peut, je sais pas, ça m'est arrivé d'être au bistrot le soir et on se retrouve, il y a Christophe le chanteur, voilà, qui est à côté de vous. Donc ça c'est assez étonnant.
1: C'est assez atypique. Et quand on parle de Paris, bah, rapidement il y a un sujet qui arrive, c'est le sujet bagnole. Parce que entrer en Paris dans voiture ou quand on habite Paris, sortir sa voiture du parking quand on a la chance d'en avoir un. Pour sillonner la capitale ou, comme Hélène de Lauzin, venir à une émission de radio au jour de match, relève soit du parcours du combattant, soit du militantisme acharné. Paris sans voiture sera-t-il encore Paris?
9: Ah non, non, non, c'est autre chose. C'est autre chose, évidemment. Si vous fermez les portes aux provinciaux et surtout aux banlieusards, c'est un autre Paris. Voilà, c'est autre chose, c'est un parc touristique pour des étrangers. Alors moi, j'aime évidemment la voiture et j'aime la voiture dans Paris. Ça me fait marrer de voir où on a la pyramide du Louvre. Bon, c'était des parkings. Hein. La voie Georges Pompidou, je l'ai prise pendant les 5 premières années de ma vie professionnelle en voiture. Ben là, il y a la moitié de la voie Georges Pompidou qui est réservée. Qui est réservé au vélo, donc évidemment ça donne une autre physionomie et une autre respiration à la ville. C'est une ville qui se renferme évidemment sur elle-même. Mmh. En ayant une orientation internationale, elle ferme ses portes aux provinciaux et aux Français d'une certaine façon. Donc évidemment c'est une galère. Impossible, hein. On veut aller à un salon à la porte de Versailles, je sais même pas comment on fait. Voilà. Et quand on habite, je sais pas, Orléans, hein, pas besoin d'habiter Toulouse ou Montauban. Donc oui, moi qui ai connu assez bien les concessionnaires, voilà, c'est aussi à certains coins de Paris qui correspondent, voilà, à un certain type de voiture. Je suis venu jeune à Paris dans les années 80. On voyait des véhicules. Alors aujourd'hui, bon, c'est une banalité ce que je vais dire, mais bon, tout est homogénéisé, hein, n'importe quelle voiture. En 1985, vous veniez à Paris, de votre petit village du Berry, vous aviez l'occasion, je sais pas, de voir une voiture américaine, hein. Vous alliez à la Madeleine, déjeuner avec vos parents, vous voyez une voiture américaine, une Jaguar, une Porsche, une Ferrari, mais c'était une fête, incroyable. Ça, c'était pour moi, c'est Paris. Voilà. Y a des coins avec des voitures, il y a des concessionnaires particuliers. Tout ça a été complètement balayé.
1: Été remplacé par des garages à vélo.
9: Et des vélos cargo.
1: Et voilà. Des vélos cargo, exactement, qui prennent beaucoup de place.
6: Et les trottinettes électriques.
1: Oui, mais ça, c'est mieux. Chers auditeurs, il est 19h01, le temps d'un petit message et on se retrouve tout de suite.
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1: Vous êtes toujours dans Restons courtois, l'émission de débat de Radio Courtoisie. Nous avons la chance, la joie et l'honneur de recevoir Thomas Morales, auteur de nombreuses chroniques délicieuses, de nombreux romans et essais, et donc son dernier, Les Tendresses de Zanzibar, publié aux éditions du Rocher. Mais vous savez qu'à 19h, c'est également l'heure de la chronique de Romaric Sangars. Alors, cher Romaric, vous écoutez pas que Radio Courtoisie, vous écoutez aussi France Inter, et donc vous voudriez réagir aujourd'hui à un propos tenu hier par le réalisateur Xavier Giannoli, justement, sur France Inter.
6: Bon, je me disculpais, je n'écoute pas vraiment France Inter, même si pendant longtemps j'ai écouté France Inter religieusement pour savoir ce que j'étais censé penser dans mon pays, à quel moment je dérapais. Il fallait quand même bien que j'ai la voix officielle de l'orthodoxie. C'est une pratique que j'ai un peu perdue parce que les bornes changeant en permanence, je me suis dit que c'était un effort inutile à fournir. Donc je suis tombé sur cette intervention de Xavier Giannoli sur France Inter par les réseaux sociaux. Bref, oui, hier matin, à l'heure du café, pour promouvoir la sortie mercredi prochain sur nos écrans des Rayons et des Ombres, film remarquable auquel notre collaborateur Marc Obregon a consacré un excellent dossier dans le numéro de l'Incorrect de ce mois-ci, Xavier Giannoli, accompagné de Jean Dujardin, l'acteur principal, s'exprimait au micro de la radio publique. Ce film, affirma-t-il, entre étrangement en résonance avec ce qu'on est en train de vivre. La phrase me parut illustrer surtout le cliché le plus martelé de notre époque, que nous vivons le retour des fameuses heures sombres et que l'avènement est imminent d'un nouveau totalitarisme d'extrême droite sanguinaire, qu'il faudrait par conséquent s'inspirer du scénario des années 30 et 40 du XXe siècle pour savoir réagir avec justesse et éviter de nouveau une catastrophe. Comme Giannoli affirmait à un autre moment que le fait que certains des plus éminents collaborationnistes français, dont son personnage principal Vince de la gauche, n'impliquait nullement que la gauche ait collaboré, mais que ces messieurs cessaient d'être de gauche du moment où ils collaboraient, en raison d'une contradiction morale évidente, je m'interrogeais sur sa logique et sa bonne foi. À ce compte-là, tous les collaborateurs de droite, censément patriotes et germanophobes, devaient également cesser d'être de droite au moment où ils s'alliaient à l'ennemi, tant leur contradiction morale était évidente. Puis, je reconnus la rhétorique de l'historien Johan Chapoutot, grotesque et omniprésent, devenu l'éminence grise de l'élite médiatique actuelle. Celui-ci s'obstine depuis une dizaine d'années à relire toute l'histoire du Troisième Reich à l'aune de notre époque actuelle pour faire de sa lecture idéologique de la période, complètement tronquée et contrevenant à une grande partie de l'historiographie récente, une arme idéologique au service de l'extrême gauche. On pensait le chantage au ventre encore fécond de la bête, épuisée et avec lui toute sa mythologie infantile, mais voici que Chapoutot la replâtre, soutenue par tous les réseaux publics, en réinventant au passage la légende d'une gauche immaculée, d'un fascisme foncièrement capitaliste en dépit de ses mots d'ordre, d'une collaboration commençant au centre droit. Et les gens du cinéma, premier relais de cette propagande, embrayent, quitte à donner des interprétations stupides de leurs films intelligents.
10: Pourtant, nous sommes en 2026, cher Omaric, prévoir le retour des années 30 n'est donc pas totalement inconsidéré.
6: En effet, cher Arthur. Et puis, on conçoit très bien ce qui stimule ce réflexe à gauche, le triomphe en Occident des mouvements populistes, anti-immigrationnistes, plus ou moins identitaires, voire illibéraux, en réaction à la mondialisation libérale humanitariste qui a caractérisé les 30 ou 40 dernières années. Mais justement, on constate bien en Hongrie, en Italie ou même aux États-Unis, partout où les populistes ont pris le pouvoir, que cela n'a pas débouché sur une abolition du système démocratique, la persécution des opposants, la militarisation de la société ou l'extermination des indésirables. Il est même pas tant que les pouvoirs populistes persécutent moins leurs opposants que les pouvoirs progressistes, lesquels s'enthousiasment par ailleurs de pouvoir bientôt supprimer les indésirables au nom de leur droit à rester dignes. Après que ceci représente un danger, oui, évidemment, comme tout pouvoir, et le césaropopulisme d'un Trump est, ma foi, très inquiétant, je ne le nierai pas. Mais il ne relève d'aucune doctrine claire, justement, et vouloir plaquer sur lui sans arrêt l'étiquette du fascisme empêche de le comprendre, d'étudier l'inédit, ce réflexe témoignant plutôt de la panique d'une gauche incapable d'appréhender le réel en dehors d'un manichéisme eschatologique datant de plus d'un siècle.
10: En quoi le retour du fascisme serait forcément impossible ?
6: Le retour du fascisme sous la forme dans laquelle le chasse les antifascistes est impossible parce que les générations qui furent tentées par le fascisme n'étaient pas du tout les mêmes que les nôtres. Elles avaient été élevées dans la discipline, le nationalisme, les tranchées, le feu et le sacrifice de masse. Pas grand-chose à voir avec TikTok, le confinement, la réassignation de genre et les familles recomposées. Leurs aspirations, leurs mythes et leurs dérives ne peuvent en aucune façon se superposer. Je lisais justement le journal d'un étranger à Paris du grand Courdieu Malaparte, qui vient d'être réédité dans l'édition Quarto la semaine dernière. Malaparte fut lui-même, au début de sa carrière, sympathisant fasciste, incarnant l'aile gauche du mouvement mussolinien. Contrairement à tout ce que peuvent rapporter un Chapoutot ou un Giannoli, c'est par admiration pour les idéaux de la France de 1789, par républicanisme et souci du peuple contre l'aristocratie, le clergé et l'institution monarchique que Malaparte suivit d'abord le Duce, avant de s'en détourner ensuite pour résister de l'intérieur. De retour à Paris en 1948, Malaparte est étonné par l'orgueil résistentialiste de l'intelligentsia française, aux yeux de laquelle il passe pour collabo par simple crime d'être italien. Il comprend bien comment la résistance, par son intensité dans notre pays et ses sacrifices terribles, a sauvé l'honneur français, mais ceux qui en font ensuite un commerce mondain et utilisent sa grandeur morale pour traquer le déviant lui rappellent justement l'attitude morale des nombreux collaborateurs qu'il avait eu rencontrés.
10: La résistance sera devenue un mythe ambigu capable de se retourner contre lui-même ?
6: On ne saurait mieux le dire, cher Arthur.
10: Merci.
6: La résistance suscita un tel héroïsme et de tels sacrifices qu'elle ne pouvait pas ne pas générer un nouveau mythe collectif. On connaît ses différentes phases. Après la guerre, le premier mythe fut celui du glaive et du bouclier. Dans un souci de réconciliation nationale, on sépara les bons pétainistes des mauvais, ceux qui résistaient secrètement derrière le bouclier offert par le maréchal Pétain, et ceux qui résistaient activement avec le glaive de De Gaulle, pouvaient ainsi reconstruire la France ensemble, qu'ils n'avaient pas trahi. C'était idéaliste, mais pas infondé. Ensuite, il y eut le mythe gaulliste d'une France entièrement résistante, qui ne troublait que quelques grumeaux collabos. Ce n'était pas si délirant, dans le sens où, sans avoir d'idée politique particulière, personne, à part deux ou trois opportunistes, n'est ravi d'avoir à supporter un envahisseur qui vous a sans doute tué un frère au passage. Puis, après 68, s'instaura bientôt le mythe délirant d'une France entièrement collabo, fasciste par essence, qui servit la rhétorique du plouc émissaire que dénoncerait bientôt Philippe Muret. À cela succède depuis quelque temps une nouvelle métamorphose du mythe selon laquelle toute la France aurait collaboré, et va de nouveau le faire, sauf une élite éclairée. Et d'autant plus éclairée qu'elle bénéficie des lumières et des paillettes, qu'elle reçoit des Césars et des victoires, qu'elle se déplace en limousine, qu'elle pose sous les flashs et les projecteurs, qu'elle relaie les idées du pouvoir officiel et qu'elle gagne 10 fois le salaire moyen. La voilà, la glorieuse résistance éternelle, et tant pis si elle correspond à la catégorie la plus propice à trahir son pays et son peuple pour ne pas perdre ses privilèges, comme en témoigne le beau film de Xavier Giannoli, Les rayons et les ombres.
1: Merci beaucoup Romaric. Thomas Morales, vous aussi vous avez peur du retour des années 30, pardon?
9: Ah non, moi j'ai pas peur de ça, vous voyez, je suis un optimiste, hein, malgré ce côté nostalgique, je suis relativement... Je suis relativement optimiste et badin. Voilà. Mon travail, en réalité...
1: On ne badine pas avec le fascisme.
9: Non, mais j'ai l'impression, et c'est pour ça que je suis parfois un peu mal compris, je fais un peu de divertissement. Voilà. Sauf que j'essaie de joindre des choses qui sont... par exemple, prenons la littérature. Moi, j'aime faire des jonctions quasiment impossibles, en littérature ou dans le cinéma. J'aime autant le cinéma d'auteur de Godard que un film de Bourville. Hein. En littérature, j'aime le Morand, le styliste, mais j'aime toute la littérature populiste. Et donc ça, de faire ces passerelles, ça devient quasiment... c'est impossible. D'ailleurs, c'est quasiment impossible à expliquer. Vous savez, quand on sort un livre, et ça, je l'ai vu au bout de, là, ça fait une vingtaine d'années que j'écris. Vous savez, on fait un service presse, voilà. On envoie donc des livres à nos confrères. Il y a 20 ans, le service presse n'était pas aussi clivé et clivant. Aujourd'hui, on est malheureusement, je dirais, hein, malgré nous, dans un camp. Il ne viendrait plus à l'idée d'un chroniqueur qui a travaillé et qui travaille au Figaro d'envoyer son livre à Libération, aux Un Rock, voire jusqu'au Monde des Livres. Voilà. Donc le paysage s'est totalement transformé. Moi, quand j'étais ado, lycéen, je lisais, c'est ce qui m'amusait beaucoup, je lisais Patrick Besson. Besson, dans la même semaine, il faisait un papier dans l'Humanité, une chronique télé dans VSD, dans le Figaro. Bon, ça posait pas réellement de problème. On pouvait avoir des écrivains de droite dans les colonnes de l'Humanité. Voilà, ça pouvait arriver, des critiques de livres. Aujourd'hui, alors là, c'est totalement impensable. Donc, on s'est coupé un hémisphère, je sais pas lequel. Et d'une certaine façon, on a aussi perdu des lecteurs. Voilà. Moi, je pense que quand on travaille comme moi sur la nostalgie, on n'est pas non plus un affreux passéiste et un réactionnaire de premier ordre. Voilà, il y a pas que ça. Voilà, et que je pense que je pourrais avoir un public de gauche. Voilà, alors, vous voyez, c'est un espoir.
1: L'espoir, c'est je veux un lecteur de gauche une fois. On a parlé de Paris. Vous savez que vous en êtes un provincial. Les provinciaux sont tous très jaloux, parce qu'ils pensent que Paris parle mal d'eux, alors que Paris ne savent pas qu'ils existent. Mais comme on a parlé de Paris, il faut qu'on parle de la province. Ça tombe bien, parce que vous avez publié Tendre et la province aux Équateurs en 2024. Ouais. Alors c'est quoi la province? Comment on peut la définir?
9: Alors, moi, en plus, dans ce Tendre et la province, je parle d'une province très particulière, une province rurale, et c'est même pas la vie de ville de préfecture ou de sous-préfecture. Moi, je parle quasiment d'une vie villageoise. Mmh. Voilà. Un chef-lieu de canton dans la diagonale du vide. Vous voyez? Moi, mes départements de prédilection, je suis né dans le Cher, mais c'est l'Indre, la Nièvre. Vous demandez à quelqu'un de placer Nevers, Montluçon, hein, ou La Châtre.
1: Compliqué.
9: Il faudra peut-être un agrégé de géographie, hein, pour retrouver ces petits.
1: Ou une gare TGV.
9: Là, il y a pas, on n'a pas de. C'est le grand drame. Ne me lancez pas là-dessus parce que moi, je suis. Je pratique deux types de trains. Voilà, la ligne Paris-Nevers et la ligne Paris qui descend jusqu'à Brive, Toulouse. Mais je m'arrête à Vierzon. Cette ligne-là est une catastrophe. Voilà, tous les usagers d'Austerlitz. Peuvent prendre leur mal en patience. Voilà, ce sont des galères. Alors, on nous annonce quasiment tous les 6 mois d'Austerlitz. Peuvent prendre leur mal en patience. Voilà, ce sont des galères. Alors, on nous annonce quasiment tous les 6 mois.

0: un intercité corail, c'est le grand luxe, hein, c'est molletonné, il y a du velours. Ouais, c'est très. Donc voilà, être de province, bah, c'est être écarté, voilà, depuis longtemps, mais avoir admis ça, c'est intégré. On sait bien qu'on n'existe pas. Voilà.
1: Est-ce qu'il y a un état d'esprit?
0: Alors, moi, je viens en plus d'une. Il y a un état d'esprit quand il y a une identité, on va dire, régionale, extrêmement forte. Mais moi, je viens d'un coin où l'identité est pas si marquée que ça. Vous voyez, bon, le Berry. Qu'est-ce qu'on peut dire pour tracer à grands traits le Berry, bon, Alain Fournier, Georges Sand,
2: Depardieu,
0: Denisot.
2: Denisot.
0: C'est les deux vedettes de Châteauroux, le printemps de Bourges, voilà, et la cathédrale Saint-Étienne, voilà, Sancerre, le Piton et les vignes. Alors dans des endroits où il y a une identité extrêmement forte, moi j'ai la moitié de ma famille bretonne, hein, Bretagne, Pays Basque, évidemment Corse. Là, c'est une autre histoire. Donc, on est un peu, on a été des enfants sages, assez bien élevés, très bien éduqués par nos parents. On a cru totalement au système. On a cru à l'ascenseur social. Voilà, moi, les gens de ma génération, je suis né en 74. Tout le monde a été à l'école, tout le monde a fait des études supérieures. Mais on savait dès mon année de terminale, on savait déjà, c'était intégré totalement qu'on ne reviendrait pas travailler chez nous en province, parce que ce sont des bassins d'emploi, là, notamment le centre de la France, très très faibles. Donc on savait que notre vie professionnelle serait à Paris ou à Detroit ou à Stuttgart. Voilà.
2: Rémi,
3: c'est l'un de ces paradoxes. Je suis moi-même provincial, et c'est l'un de ces paradoxes de l'opposition entre Paris et la province française. C'est que finalement, et moi ça m'a surpris quand je suis arrivé à Paris, c'est qu'on se rend compte qu'une partie des Parisiens sont en fait des provinciaux. C'est là, et c'est finalement pas si, parce qu'on aime bien monter cette opposition, que ce soit dans la province où on adore détester Paris, à l'inverse, Paris adore mépriser la province, mais
2: beaucoup des Parisiens, pas, on sait pas que ça existe.
3: Mais si, arrête. Mais beaucoup des Parisiens sont des provinciaux, et beaucoup de Parisiens ont des maisons secondaires en province et sont très heureux de revendiquer leur attache rurale ou villageoise dans le Grand Paris ou dans la province française même.
0: Oui, mais j'ai quand même remarqué, parce que le confinement, ça a quand même secoué un peu les choses. J'ai vu que certains provinciaux, quand ils ont vu arriver ces hordes de Parisiens, ils étaient évidemment mécontents. Bon, souvent, dans 80% des cas, ils ont oublié que ces Parisiens-là étaient nés à Brest, qu'ils avaient la moitié de leur famille, qu'ils avaient une résidence secondaire, qu'ils participaient aussi à l'activité économique locale, en retapant des maisons, en travaillant des artisans, voilà. Donc le provinciaux devenu parisien n'est ni réellement parisien ni provinciaux, donc il se retrouve dans un no man's land.
2: C'est un biculture, un binational.
0: C'est
2: quoi.
0: Un binational.
4: C'est un immigré indésirable de l'intérieur.
0: De l'intérieur, personne ne veut venir à Paris. Bah bon, puis il sait pas ce que c'est Paris, et puis en province on lui dit bah non c'est fini toi.
2: Trahi. Alors sauf à avoir une terrasse ou un toit de terrasse à Paris, le rêve de notre cher ami Romain Sangars. Le barbecue est plutôt une coutume provinciale. Et donc en 2018, vous avez publié cet éloge du barbecue, noblesse du barbecue. Alors sinon, pour emmerder sur Alain Rousseau, c'est quoi la noblesse du barbecue?
0: Ah bah c'est déjà de cuire son aliment soi-même. Voilà.
2: D'abord, on peut le faire dans une poêle, dans une cuisine.
0: Le plaisir d'abord, le plaisir du plein air. Attention, on parle du barbecue, du vrai barbecue. Hein. Je vous parle pas d'une plancha électrique ou au gaz, hein, du charbon de bois. Voilà. Voilà, vraiment la féerie du charbon de bois. Hein. Bon, parce qu'il y a cet allumage déjà. C'est une pratique qui demande un exercice long. On n'y arrive pas comme ça à allumer un barbecue. Ça se fait pas au premier claquement d'allumette. Hein. Et attention, jamais sur la braise. Hein. On fait cuire les choses sur la braise, pas avec des flammes de 3 mètres. Donc j'avais trouvé cet éloge du barbecue, il était parmi d'autres éloges balnéaires. Voilà, il y avait la carte postale, il y avait le cinéma de Max Pécasse.

0: la mise camping, voilà, c'était toute une série de choses qui m'amusait beaucoup, mais j'ai vu quelques-uns, c'est rare, hein, heureusement je suis pelu, hein, mais j'ai eu un ou deux commentaires et les gens l'avaient assez mal pris. Moi je trouvais ça très potache, très très drôle, hein, et bon, et là oui, ça remonte déjà à 3-4 ans déjà, à l'époque.
1: Bah même aujourd'hui ça serait là, mal
0: aujourd'hui vu, ce serait aujourd'hui, est-ce que je m'y risquerais, est-ce que je ferais un tome 2 de l'éloge du barbecue? Je voudrais pas prendre une balle perdue quand même.
2: Alors qu'est-ce qu'il faut faire cuire? C'est quoi le summum du barbecue? C'est quelle viande?
0: Oh bah c'est une côte de bœuf quand même.
2: Un côte de bœuf.
0: Ouais, c'est une côte de bœuf. Allons-y, oui.
2: Ah, on sent que vous êtes resté longtemps à Paris. J'en dis la merguez, la chicot.
0: Le problème de la merguez, il faut piquer
2: les saucisses.
0: Non, faut pas piquer. Non. Mais le problème de la merguez et de la chicot, tout dépend où. On est envahi par une production industrielle, vous voyez, l'agroalimentaire a tout gagné, hein. Donc une vraie merguez, bien sûr. Hein, je milite pour la vraie merguez artisanale ou la vraie chipot, mais souvent c'est un conglomérat de choses bizarres, graisseuses. Voilà, donc c'est bon. Il y a l'andouillette. Mais attention, mais l'andouillette, là, ça demande une dextérité. Il faut être un virtuose. Parce que l'andouillette a quand même tendance à se dépenailler quand même. Ouais, donc ça demande beaucoup d'expérience.
2: Alors, vous avez parlé de Max Pécasse.
1: Ah, pardon, juste Arthur, sur cette question du barbecue, je voulais juste revenir un peu là-dessus parce que j'avais été frappé au premier numéro de l'Incorrect. J'avais interviewé la rédactrice en chef du magazine Bif, qui est un magazine qui fait l'éloge de la viande et des différents barbecues avec une qualité de design assez extraordinaire. Et j'avais compris en l'interviewant que c'était un magazine d'origine allemande et qui a un rituel du barbecue allemand qui n'a rien à voir, parce qu'on aurait l'impression, mais c'est justement la question que je vais vous poser, que le barbecue en France a des consonances populaires. C'est un peu la réjouissance populaire par excellence, alors que chez les Allemands, c'est aussi une jouissance de cadre, c'est-à-dire que le cadre allemand, quand il a beaucoup d'argent, il achète une énorme machine à barbecue. Ils adorent les machines, des machines extrêmement sophistiquées qui coûtent des fortunes. Il va chercher des viandes les plus raffinées possibles, et du coup, il y a du barbecue de très haut standing. Outre-Rhin.
0: Mais ça, c'est l'américanisation, alors, je dirais.
1: Oui, voilà.
0: Parce que les Américains,
1: c'est vrai.
0: Ils ont toujours des barbecues immenses, hein.
1: Oui.
0: Moi, c'est extraordinaire. Ce sont des centrales nucléaires. Donc, je pense que les Allemands sont sensibles au mode de vie américain. Le barbecue, effectivement, il est moins présent peut-être dans les pays du sud de la Méditerranée, mais ils ont une grande culture en Espagne, par exemple, du grill. Voilà, de l'assador. Voilà, c'est formidable. Chez nous, ça n'existe pas. Et vous avez raison, c'est un loisir très très populaire.
2: Alors, il nous reste quelques minutes, je serais ennuyé qu'on n'ait pas parlé de cinéma avec vous quand même, parce que vous avez parlé justement de Max Pécasse, mais vous avez commencé en parlant de Marielle et d'une voix. Et au moment où vous le disiez, je me dis, c'est vrai qu'il y avait quand même trois acteurs où la voix était presque aussi importante que leur jeu.
0: Ah ouais.
2: Noiret, Marielle, Rochefort.
0: Rochefort, oui.
2: Et on, première note de voix, on savait qui ils étaient, et voilà. Et c'est quand même... Alors, soit on a eu un coup de chance fabuleux, nous, Français, soit c'est un truc qui a complètement disparu.
0: Non, alors on veut dire qu'ils ont tous été à bonne école, voilà, le conservatoire et le théâtre populaire, hein, pour le TNP, hein, de Jean Villard, pour Noiret. Bon, je pense qu'on a on a eu la chance de connaître, parce que c'est une chance incroyable, cet âge d'or, là, du cinéma. Ça ne reviendra pas. Là, fermer le rideau, c'est terminé. On a connu, voilà, là on est capable de citer trois, mais je mets Brasseur, Kremer, il y a des dizaines d'acteurs de très très très grands talents. Donc évidemment, on a notre réalité est faussée aujourd'hui. Quand on a été biberonné à ce cinéma de grande qualité, et puis la star de cinéma était réellement une star de cinéma, hein, dans les années 70-80. Elle venait pas à la télé commander quelque chose, hein. Elle nous exposait pas sa vie intime et personnelle à longueur de journée. On ne les voyait que à travers leurs films. Un Belmondo, vous saviez quoi de Jean-Paul Belmondo? Quasiment rien de sa vie privée. Donc c'était le cinéma et les films, la production qui primait. Et puis il y a aussi, je pense que c'est aussi une question de génération, voilà. c'était des gens assez timides. Assez timide, ouais, assez secret aussi. Bon, des hommes des années 30 sont des gens plutôt nés dans les années 30 sont plutôt des gens secrets. Un jeu finalement c'est paradoxal mais très introspectif. Quand je pense à Marielle, on pense à Marielle l'exubérant, mais Marielle est très fort aussi dans les silences. Voilà, il a une force dans les silences et quelque chose de la misère humaine, quasiment simnonienne, je dirais. Voilà, l'homme nu, c'est parfois Marielle. Et deux secondes après, c'est la cavalcade, c'est les bons mots d'Audiard, c'est la provocation, c'est l'érotisme. Voilà, quitte à aller même presque jusqu'à la vulgarité, mais il y a les deux, il y a cette ambivalence là avec cet acteur là qui est pour moi de très très haut niveau.
2: Et si je vous demande où est la rue Gustave Flaubert, vous me répondez quoi?
0: Je sais.
2: Film de Blié. Malheureusement, il est déjà 19h25, ça passe à une vitesse folle. Donc j'ai plein de choses à rappeler. Donc, Thomas Morales, je rappelle votre roman, Les Tendresses de Zanzibar, éditions du Rocher, qui est sorti le 4 mars, donc il y a quelques jours.
0: Ouais, mais la semaine dernière.
2: Avec toute la liste de livres qu'on a cités, chers auditeurs, vous avez de quoi faire, donc entre l'éloge du barbecue, des voitures, des livres sur le cinéma. Vous avez fait un livre sur, il y a sur Belmondo évidemment, mais un livre aussi sur Broca, et puis vous avez fait un livre qui réunit justement Marielle, Noiret, toute la petite ouais. bande, parce qu'ils nous ont quittés, le dernier était il n'y a pas si longtemps que ça. Donc voilà, de la nostalgie, mais la nostalgie qui fait plaisir, qu'on regarde avec le sourire, vous l'avez entendu, chers auditeurs, on lit ça avec gourmandise, c'est drôle, c'est amusant, c'est profond, et c'est bah, aussi triste comme toutes les nostalgies, malheureusement. Hélène de Lauzin, Johann Strauss, l'empereur de la valse, aux éditions thaïlandais. Donc, bah là, c'est toute la biographie de Johann Strauss, et si vous voulez découvrir le Vienne du 19e, fin 19e, début 20e, bah pareil, c'est un peu nostalgique aussi. On se rappelait qu'à l'époque, les deux grandes puissances, c'était Vienne et Paris. Bref, ça a bien changé. Et la dernière chose, le numéro de l'Incorrect, le nouveau numéro qui est sorti il y a quelques jours, Destin français, donc Marguerite Stern, Marion Maréchal et Alexandre Devecchio, qu'on a emmené se balader dans la basilique Saint-Denis, comme ça, au choix, complètement par hasard. Voilà, chers auditeurs, nous, on se retrouve mercredi prochain. Demain, ça sera Marc Hainaut de Valeurs Actuelles et vendredi, Marc Baudrier de Bouvard Voltaire. Je vous souhaite une bonne soirée et à très bientôt.
3: Ça suffit maintenant.

0: retrouver ce numéro de Restons Courtois à la demande sur notre site internet rc.fr. Restez bien avec nous. Dans un instant, la ligne droite de l'été et le sujet du jour, l'économie.
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0: 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Et tout de suite, eh bien, voici la ligne droite de l'été, le sujet du jour, l'économie et le pouvoir d'achat. 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Il est 7h.
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0: Bonjour et bienvenue dans cette nouvelle ligne droite de l'été, une émission entièrement consacrée à l'économie et au pouvoir d'achat. Vous y entendrez Alexis Poulain, Xavier Aymon, Philippe Murer, Nicolas Vidal, Charles Huet ou encore Patrice Huiban. Et nous allons commencer tout de suite avec l'économiste Marc Touati. C'était au micro de Jean-Étienne Poza dans son émission RC Mag du 20 février dernier. 2026, la France au bord du précipice économique, alertes et solutions. Bonne matinée à tous, vous écoutez Radio Courtoisie, il est 7h01.
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4: Bonjour à tous et bienvenue à votre RC Mag, le libre cours de Radio Courtoisie. Aujourd'hui, nous avons le plaisir de recevoir Marc Touati, économiste, conseiller économique eToro, président d'ACDFI et auteur aussi de best-seller, je tiens à le préciser, et créateur de la chaîne YouTube Marc Touati TV. Bonjour et merci d'avoir accepté mon invitation.
5: Bonjour Jean-Jean, avec plaisir, bonjour à toutes et à tous.
4: Alors on va directement attaquer, hein, de pas mal de choses à vous demander. Le budget 2026 vient d'être adopté le 2 février après des mois de débats et de motions de censure. Vous avez qualifié, Marc, cela d'arnaque et de honte. Hein. Pouvez-vous expliquer pourquoi et quels en seront les impacts concrets sur les Français cette année ?
5: D'abord, c'est effectivement une catastrophe pour la France, hein, parce que évidemment, on va encore augmenter les impôts. Alors, le gouvernement a beau dire « Non, mais ça n'augmente pas vraiment, c'est une moindre augmentation. » Oui, ça augmente quand même. Ce sont les chiffres du budget d'ailleurs lui-même qui a été voté. À peu près 40 milliards d'euros d'augmentation des dépenses publiques et 40 milliards d'euros d'augmentation des prélèvements obligatoires. Donc, quand on me dit que ça n'augmente pas, non, même le gouvernement le dit lui-même. Donc, faut arrêter ces fake news. Et c'est scandaleux dans la mesure où, bien entendu, tout le monde va payer parce qu'on nous dit « Oui, c'est que les 300 grandes entreprises qui vont payer davantage, etc. » Mais vous voyez, c'est ça, moi, qui m'épate, entre guillemets, ouais. Négativement. C'est que c'est un manque de discernement incroyable. Comment peut-on laisser croire aux Français que les 300 grandes entreprises françaises, ça n'aura pas d'impact sur toute la France ? Et encore une fois, que certains députés qui sont marqués politiquement pensent ça, on peut le comprendre, parce qu'ils sont dogmatiques, mais que le Premier ministre, que le ministre de l'Économie, etc., ou même des comptes publics qui va devenir donc président de la Cour des comptes, que tous ces gens-là, voire le président, osent dire ça, non, ce n'est pas possible. Je vais vous donner un exemple simple. Hein. Les 300 grandes entreprises françaises se sont aujourd'hui 8,1 millions de salariés. Donc, ils vont être évidemment concernés parce que s'il y a plus d'impôts pour ces entreprises, d'autant que c'est la deuxième année consécutive, eh bien, évidemment, ils vont moins embaucher. Dans le même temps, il y a des sous-traitants donc qui vont également souffrir. Donc, toute la France est concernée. Et d'ailleurs, on le voit, on a eu les chiffres de la Banque de France dernièrement sur 2025, on a atteint des records historiques de faillites d'entreprises. Donc c'est en cela que ce budget est catastrophique, honteux, puis c'est une arnaque, parce que encore une fois, on voit bien que les députés ont voté finalement pour ce budget ou n'ont pas voté la motion de censure pour garder leur poste. Donc c'est ça qui est incroyable. Aujourd'hui, les Français souffrent, on a cette augmentation des faillites d'entreprises, on va en parler, je pense, le chômage qui augmente, et pendant ce temps-là, les députés, les ministres, le Premier ministre, le Président font tout pour garder leur place. Donc, attendez, il y a un problème. Aujourd'hui, la France souffre et donc on comprend aussi pourquoi il y a une telle distanciation entre les Français et puis les politiques. Les Français n'ont plus du tout confiance dans les politiques et on peut les comprendre quand on voit ce qui se passe tous les jours, malheureusement, à l'Assemblée.
4: Et selon vos prévisions, Marc, la croissance française en 2026... ne dépassera pas 0,5 à 0,6%, c'est bien en deçà des estimations officielles. Quel facteur explique cette stagnation et comment cela se compare-t-il à la croissance de 0,9% en 2025?
5: Alors voilà, déjà, c'est vrai que même si on revient sur la croissance de 0,9% de 2025, on présente ça comme un exploit. Oui. En fait, on a fait 0,9%, la zone euro a fait à peu près 1,4%. Donc on est sous la moyenne, on est dans des pays justement où il y a moins de croissance. Et puis surtout, attention, comment on a obtenu cette croissance avec une explosion du déficit? Donc un déficit public qui a encore atteint 5,4%, une dette publique qui explose. Donc tous les pays réduisent leur déficit, leur dette, nous on augmente. Donc évidemment, c'est normal qu'il y ait un petit peu de croissance. Et même dans le détail des chiffres, sans entrer trop dans la technique, on a une croissance qui est essentiellement tirée par la formation de stock. Si vous regardez hors stock, on a l'année dernière une croissance de seulement 0,2%. Vous voyez que c'est très très loin du chiffre. Mais maintenant, parlons de 2026, là aussi c'est pareil. Vous voyez, je n'invente rien, je fais juste mon métier. Hein. Quand on regarde les indicateurs avancés, que ce soit des directeurs d'achat ou de l'INSEE, nous avons justement un PIB atone, voire une baisse du PIB, donc de la richesse qu'on crée en France, au cours des prochains trimestres. Donc même à 0,6% de croissance, je suis optimiste. Donc ce qui veut dire, et là c'est mécanique, si j'ai moins de croissance par rapport aux prévisions du gouvernement, ça veut dire plus de chômage, qui déjà commence à augmenter fortement, ça veut dire plus de déficit, donc plus de dette, donc le budget qu'on a voté, il est déjà caduque. Vous voyez, c'est ça l'arnaque, c'est que évidemment, on vous présente ça comme un exploit, alors que c'est évidemment malheureusement une catastrophe. C'est pas nouveau, ça fait des années que ça dure, mais le drame, c'est que voilà, nous sommes aujourd'hui les seuls parmi les grands pays, hein, notamment en Europe, à faire cette catastrophe économique qui s'aggrave, notamment en termes de déficit. Et puis ne l'oublions pas, hein, le déficit, qui va le payer à la fin, ce sont les Français. C'est-à-dire que quand vous avez plus de déficit, plus de dette, ben, il y a deux conséquences, c'est que déjà, ben voilà, on augmente les impôts. Donc, vous voyez, par exemple, on a augmenté l'impôt, la CSG sur les revenus de l'épargne, par exemple, et notamment sur le PER, le plan d'épargne retraite. Vous voyez, une sorte de schizophrénie. On dit aux Français, il faut épargner pour votre retraite dans les plans d'épargne retraite, mais on va taxer davantage. Donc, c'est quand même une arnaque assez incroyable. D'autant que n'oublions pas, la CSG, c'est un impôt qui a été créé en 1991 par Michel Rocard. À la base, on vous a dit, ça sera 1%, vous inquiétez pas, ça ne bougera pas trop. Donc, on est aujourd'hui à 9%. Sur l'épargne, on est à plus de 10%. Si on prend tous les prélèvements sociaux sur les rendements de l'épargne, on est à plus de 17%, même 18%. Enfin, des chiffres complètement fous. Donc, c'est ça qui ne colle plus aujourd'hui. Donc, les Français, ils sont conscients de tout cela. Parce que c'est vrai que pendant des années, on a alimenté l'inculture économique. Alors, malheureusement, il manque encore beaucoup de culture économique. Mais je prends l'exemple de la chaîne YouTube, évidemment. J'ai aujourd'hui presque 270 000 abonnés.
4: Tout à fait.
5: Alors que vidéos par semaine et que je parle que d'économie, mais bon, je montre ce que je dis au travers de graphiques. Et donc, ça veut dire que les Français s'intéressent. Donc, ça y est, les Français, ils ne sont plus dupes. Ils comprennent aujourd'hui les enjeux et ce qu'ont fait les différents gouvernements, notamment celui-ci, et puis les députés également qui ont laissé passer, c'est très grave. Et je pense que ça veut dire qu'on risque d'avoir ensuite une sorte de révolte des Français qui vont justement pour voter pour des partis qui vont renverser la table. Donc voilà ce qu'ont fait nos dirigeants pour garder leur poste. Ils sont en train de mettre la France et tous les Français en danger. Et dernier point sur la dette publique, c'est que ça génère également une augmentation des taux d'intérêt. Et ça aussi, les Français la quand les taux d'intérêt augmentent, c'est pas que pour l'État, mais c'est aussi pour l'ensemble des Français, les entreprises, les ménages, avec les taux d'intérêt qui augmentent sur leur crédit. Donc ça casse l'activité économique, donc ça fait du chômage. Donc voilà le drame dans lequel nous sommes aujourd'hui en France. Et c'est vrai que quand on me dit « oui, mais vous avez dit ça déjà il y a quelques années », c'est vrai, mais voilà, nous y sommes aujourd'hui. C'est-à-dire que c'est arrivé, on a mis plein de sparadrap, on a voulu masquer effectivement la réalité. Un coup de dette publique, mais voilà, ça y est, on ne peut plus éviter l'inévitable et la vérité sort au grand jour.
4: Cher Marc, juste une petite pause, un petit message pour les auditeurs de Radio Courtoisie.
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4: 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Marc Touhatier, vous avez alerté sur une hausse du chômage à 8,5%, voire 9% en 2026, avec le rebond inattendu des exportations, avions, pharmacie, défense, malgré la guerre commerciale de Trump. Pensez-vous que cela pourrait inverser la tendance ou au contraire aggraver la situation?
5: Alors justement, là, il y a plusieurs questions à la fois. C'est que on a eu déjà, l'année dernière, on nous dit il y avait moins de déficit commercial. Effectivement, on a eu presque 70 milliards d'euros. On présente ça comme un exploit. C'est quand même 70 milliards de déficit commercial. N'oublions pas. Alors, On vous dit oui, au quatrième trimestre, il y a eu justement un rebond de, il y a eu un excédent commercial de 5 milliards pour les biens et services, selon les chiffres des comptes nationaux. Mais quand on regarde les chiffres de la balance courante, là, on a un excédent de 500 millions. Et quand on regarde la balance commerciale, on a également un déficit de plus de 11 milliards. Donc, ça colle pas, vous voyez. Il y a quand même des dérapages. Donc, autre élément sur le déficit extérieur, c'est la première fois qu'on a un déficit de la balance commerciale de l'agriculture. Mmh. Donc, la France, c'est un pays exportateur net de produits agricoles. Là, c'est, on a plus importé qu'exporté de produits agricoles. Donc, voilà où on est aujourd'hui, la France. Donc, évidemment, ça ne va pas arranger la situation, je dirais, en 2026. Mais vous l'avez évoqué, je pense que la clé, c'est le chômage. Et là, c'est vrai qu'on a eu les chiffres du chômage, justement, du quatrième trimestre 2025 de l'INSEE. C'est des chiffres complètement fous, complètement dramatiques. D'ailleurs, qui sont un petit peu masqués, là aussi. On n'en parle pas trop, on ne veut pas trop en parler, parce que c'est vraiment très grave. On a eu donc un taux de chômage qui est monté à 7,9% donc au quatrième trimestre 2025. Donc, ça veut dire à peu près 0,6 points de hausse sur une année. C'est la plus forte hausse depuis 2013.
4: Ah oui,
5: ça fait... Ah oui. Ce n'est pas rien. Et encore là, on parle du taux de chômage de catégorie A. Vous savez, de catégorie A, ça veut dire les chômeurs, entre guillemets, labellisés. C'est-à-dire ceux qui sont immédiatement disponibles, qui n'ont pas du tout travaillé et qui font une recherche active d'emploi et qui en font la preuve. Tous les autres, on ne les met pas dans les statistiques. Mais si on regarde justement ce qu'on appelle le taux de sous-emploi avec tous ces chômeurs, là, c'est beaucoup plus. On est à 16,9% de taux de chômage. Ça veut dire à peu près 5,6 millions de personnes. Donc, c'est évidemment, c'est ça le drame. Donc, quand on dit aux Français, non, mais ça va, c'est pas si grave que ça, tout c'est quasiment 6 millions de personnes et leurs familles, évidemment, ne comprennent pas ce décalage entre ce qu'on affiche et puis la réalité. Alors, encore plus grave, le chômage des jeunes. Chômage des jeunes, rendez-vous compte, 21,5% au quatrième trimestre 2025. Et là aussi, c'est énorme. Et surtout, rappelez-vous, toutes les aides qu'on a données, on a dit aux jeunes, alors voilà, faites des formations, faites des bacs plus 5, bacs plus 10, histoire de ne pas rentrer sur le marché du travail, avec zéro débouché à l'issue de cela. Et on a maintenant un taux de chômage énorme. Donc pendant quelques temps, justement, on a masqué un petit peu ce taux de chômage. Et là, on voit ce taux de chômage qui a explosé. Et donc, 21,5%, ça fait, écoutez bien, cette hausse sur un an, plus 2,8 points sur un an. Et même avec le Covid, on n'a jamais vu ça depuis le premier trimestre 2013. Vous vous rendez compte dans quel état sont nos jeunes aujourd'hui? Et on nous dit que tout va bien. Donc moi, je lutte contre ça. Je pense que c'est un combat, parce que je ne dis pas ça de gaieté de cœur. Je pense qu'il faut dire la vérité aux Français,
4: bien sûr,
5: pour qu'on puisse prendre les bonnes décisions. Le problème, c'est que quand on n'a pas arrêté de faire du déni de réalité, de mentir aux Français, rappelez-vous, hein, c'était justement, il y avait deux totems hein, de l'ère Macron. C'était la réforme des retraites, donc qui a été battue en brèche, comme vous le savez, avec le budget 2026, et le plein emploi. Vous voyez, c'est bon, la France, et on a retrouvé le plein emploi. Là, on voit le chômage, on est à 7,9%, surtout les jeunes, 21,5%, et surtout, parce que ce qu'il faut bien regarder, c'est ce qui se passe dans les autres pays européens. Parce que quand nous, on a 7,9% de taux de chômage, au même moment, dans la zone euro, il y a 6,2% de taux de chômage. Alors que jusqu'en 2015, on avait le même taux de chômage entre la France et la zone euro. Chômage des jeunes, 21,5% donc pour la France. Dans la zone euro, 14,2%. Vous vous rendez compte, l'écart, c'est énorme. Donc, il y a bien un problème français. Alors le pire, pour les entreprises qui nous écoutent, parce que j'en conseille beaucoup, moi les chefs d'entreprise me disent, attendez, on a un problème, on a parfois donc des carnets de commandes, on a du boulot, mais il n'y a pas la main d'œuvre en face. Donc c'est ça le paradoxe, on a un chômage énorme, mais il y a parfois des pénuries de main d'œuvre parce que effectivement on n'a pas les bonnes formations, tout simplement. Et donc on a mis des jeunes justement dans des voies de garage pour avoir des bacs plus 5 en histoire de l'art ou ce que vous voulez. Donc moi j'aime beaucoup l'histoire de l'art, hein, c'est très bien, hein. Par contre les débouchés ensuite dans l'industrie par exemple, ils sont limités. Donc quand on vous dit on va réindustrialiser le pays, mais on ne fait pas d'efforts justement sur les formations dans l'industrie, et ça ne va pas se faire en 5 minutes, donc vous voyez, ça reste du marketing. Donc il faut sortir de l'ère du marketing et il faut dire aujourd'hui la vérité aux Français. C'est ce que je fais, ce que nous faisons ensemble. Et je pense qu'encore une fois, c'est pas pour faire peur. C'est qu'une fois qu'on a dit la vérité, on peut réagir en conséquence.
4: Bien sûr. La dette publique française continue de déraper, Jean-Marc, et vous comparez la situation à celle de la Grèce, avec les intérêts qui pourraient atteindre 70 milliards d'euros en 2026. Risquons-nous une crise sociale ou même une révolution, comme vous l'avez évoqué?
5: Bah oui, moi je pense que malheureusement, voilà, même j'ai intitulé la vidéo YouTube de la semaine la fin du film, parce qu'effectivement là ça y est, on tire sur la corde depuis des années, va finir par se casser, parce que quand on voit que la dette publique française depuis 2020 a augmenté de 1000 milliards d'euros, depuis 2017 de 1300 milliards d'euros, c'est complètement folle. surtout la guerre. Si vous augmentez votre dette et qu'en échange il y a plus de croissance, vous pouvez dire bon, au diable l'avarice. Voilà. Mais c'était même pas le cas. Quand on a augmenté la dette de 1000 milliards d'euros, le PIB français a augmenté de moins de près 500 milliards. Il y a moins de 500 milliards même. Donc ça veut dire il y a à peu près 650 milliards d'euros d'écart. Et entre l'augmentation de la dette et l'augmentation de la richesse. Donc ça colle pas. Où est l'argent? L'argent a disparu, l'argent a été gaspillé, comprenez? Et cet argent, c'est de l'argent des Français, ce sont nos impôts. Quand la dette augmente, il faut leur la payer, au moins les intérêts, et donc justement, c'est les Français qui payent. Et quand on me dit, par exemple, ça, c'est malheureusement, encore aujourd'hui, des économistes disent ça, c'est quand même assez incroyable, ils me disent, non mais la dette, c'est pas grave, ça coûte rien, hein, parce que finalement, on la fait rouler, tout va bien, ça va bien passer, etc. Mais c'est quand même assez incroyable d'entendre ça. Vous l'avez dit, cette année, la charge d'intérêt de la dette, donc juste les intérêts de la dette, ça va atteindre 70 milliards d'euros. Ça se trouve pas sous le sabot d'un cheval, 70 milliards d'euros.
4: Nous sommes d'accord.
5: Et quand on regarde sur 15 ans, donc de 2015 à 2030, avec les prévisions de Bercy, c'est-à-dire très optimistes, ça va coûter au total 1000 milliards d'euros. Vous rendez compte, sur 15 ans, on a payé 1000 milliards d'euros de charges d'intérêt de la dette. Vous rendez compte ce qu'on fait avec 1000 milliards d'euros, les hôpitaux qu'on peut construire, les soutiens qu'on peut administrer à l'économie, au social. Donc c'est ça qui colle plus. Et alors le pire, c'est que malgré tout cela, on voit que les services sociaux et les services publics au sens large sont délétères, sont de moins en moins bons. Donc ça veut dire que l'argent est là, mais il va pas où il faut. Il va dans les frais de fonctionnement notamment, mais il va pas dans la réalité des Français du quotidien. Après, il va dire il faut arrêter les gaspillages. Là aussi, il faut regarder où va l'argent à tous les niveaux, que ce soit d'un point de vue des dépenses de fonctionnement, comme je l'évoquais, mais également des dépenses sociales, parce qu'il y a des fraudes sociales, etc. Donc voilà, ça aussi, c'est vrai qu'on ne peut pas, malheureusement, c'est vrai que quand la France était encore un pays riche, on pouvait accueillir toute la misère du monde. Maintenant, malheureusement, ce n'est plus le cas, on n'a plus les moyens. Et donc, il faut aujourd'hui sauver l'économie française, sinon, je pense que malheureusement, on va avoir une crise sociétale, voire pire, dramatique. Parce que la clé, si vous voulez, c'est l'emploi, c'est le chômage. Tant qu'on tenait le chômage, il y avait des aides, voilà, etc. On arrivait à maintenir le taux de chômage autour des 7,2%, 7,3%.
4: Là, c'est une autre histoire, là, oui.
5: Et là, maintenant, le taux de chômage va bientôt dépasser les 8%. Et je pense que si on regarde, c'est pas moi qui le dis, ce sont les chefs d'entreprise interrogés par l'INSEE qui nous donnent les perspectives d'emploi. Et quand on regarde la corrélation entre les perspectives d'emploi et le taux de chômage, ils nous disent que le taux de chômage pourrait atteindre 9% d'ici la fin 2026. Alors là, évidemment, ça ne pourra plus fonctionner parce que les ménages qui ont déjà des problèmes de pouvoir d'achat, si en plus le chômage augmente, plus du surendettement à cause de la hausse des taux d'intérêt, etc., comment ça va se terminer? Et puis surtout, les politiques qui nous disent « Mais attendez, tout va bien, arrêtez, tout se passe bien dans le meilleur des mondes. » Non, ça c'est dans Candide de Voltaire, mais dans la réalité, on n'en est pas du tout là malheureusement, et c'est ça qui aujourd'hui nous coûte très cher.
4: Ouais, vous le rappelez très bien d'ailleurs sur votre chaîne YouTube, entre autres. Vous affirmez
5: également chez vous, vous voyez, je le fais, hein, malgré tout.
4: Mais bon, j'insistais sur votre chaîne YouTube quand même. Vous affirmez.
5: C'est gentil, merci beaucoup.
4: Je vous en prie. Vous affirmez d'ailleurs aussi que les impôts et les dépenses publiques augmenteront de 30 à 40 milliards d'euros en 2026, malgré les discours officiels. Hein. Donc, comment le gouvernement peut-il encore nier cela et quels conseils donnez-vous aux contribuables pour s'y préparer?
5: Malheureusement, je pense que le gouvernement, il le nie même plus. Enfin, il fait du marketing en disant non, mais ça n'augmente pas, c'est que les 300 grandes entreprises qui sont concernées. Mais comme je l'évoquais tout à l'heure, non, tout le monde est concerné. Mais dans les chiffres, parce que pour tout vous dire, habituellement, quand il y a un budget, on a les chiffres, on a le chiffrage macroéconomique avec le niveau des dépenses, le niveau des recettes. Et là, on n'avait pas. On n'a rien eu jusqu'au jour du vote. Parce que je veux dire, et donc, même là, moi, j'ai du mal à trouver les chiffres. Donc, j'ai réussi par des moyens détournés à les avoir. Il y a une sorte d'omerta, justement, sur ces chiffres. C'est ça qui est quand même assez incroyable, vous voyez. Donc, maintenant, on peut plus mentir. Mais ça y est, on a noyé le poisson. On dit, bon, le budget est passé. Donc, on n'en parle plus. Mais c'est une réalité. Les impôts vont augmenter. Et surtout, le problème, c'est que ça va casser l'activité économique. Vous voyez, ça aussi, c'est un drame. C'est ce qu'on apprend aux étudiants d'économie en première année d'économie. Moi, j'ai été prof à la fac et pendant des années. C'est vrai, globalement, si vous augmentez les impôts, surtout nous, les Français, nous sommes numéro un du monde des impôts. Donc, si on augmente encore, effectivement, la pression fiscale, vous cassez l'activité économique, donc vous réduisez ce qu'on appelle l'assiette fiscale, donc vous ponctionnez plus, mais sur un gâteau plus petit. Donc à la fin, évidemment, il y a moins d'activité. Et moi, je vois tous les jours aujourd'hui des chefs d'entreprise qui me disent « je mets la clé sous la porte ». Je pars, on m'envoie des messages, je m'en suis sur ma chaîne YouTube d'ailleurs, en disant « non mais j'arrête, non pas que j'ai pas d'activité, mais je peux plus ». Et entre tous les contrôles que nous avons, tous les impôts que nous payons, et puis on sait même pas comment sont utilisés les impôts, quel est l'intérêt? Oui, non. faut attention à ce qu'on appelle le consentement à l'impôt.
4: Ouais,
5: on est tous prêts à payer des impôts et c'est plutôt bon signe quand on paye des impôts. Ça veut dire qu'on a gagné de l'argent. Mais surtout, ça veut dire que, on veut que ces impôts soient bien utilisés. Si ces impôts sont mal utilisés, on se dit, ça ne peut plus continuer comme ça. Donc, il y a un devoir de transparence, le dirigeant français, qui n'est absolument pas fait. On fait encore une fois du marketing. Comment est utilisé vraiment leur argent? Tout ces gaspillages qui sont évidemment dramatiques. Et ça, je pense que ça ne peut plus durer. C'est-à-dire qu'aujourd'hui, on a besoin d'avoir évidemment la réalité économique. Et donc voilà, on est à la fin du film, on le voit bien. Hein, donc encore une fois, sachant que même le président, le premier ministre, ils essayent de tenir jusqu'en 2027. Mais ils sont en train de changer des personnes à la tête. Voilà, la Banque de France, la Cour des comptes, on met les copains, les
4: amis. Ouais.
5: C'est très bizarre quand même. Alors tout le monde l'a fait, hein, évidemment. Le copinage, c'est vieux. J'ai envie comme la politique française, hein, ou même voire mondiale. Hein, tout le monde le fait, bien entendu. Mais ça se voit trop. Là, vous voyez ce que je veux dire, notamment quand on voit la démission. Ça m'a un petit peu choqué parce que la démission du gouverneur de la Banque de France, alors qu'il devait partir donc en 2027. Donc on me dit c'est pour justement que si jamais il y a un changement de majorité en 2027, il soit là pour sauver la Banque de France, comme si la Banque de France avait un danger. Vous voyez ce que je veux dire. Mais toujours. Est-il que c'est 2027? Pourquoi on le fait maintenant, on est en 2026? On est en février 2026. Pourquoi le fait-on si tôt? Comprenez donc? Quelque chose qui me dérange. Je ne sais pas trop, mais c'est bizarre. Donc, moi, je suis inquiet parce que, encore une fois, je pense qu'il y a beaucoup d'économistes qui sont dans leur bulle, beaucoup de politiques sont dans leur bulle. Moi, je suis sur le terrain. C'est-à-dire, je vois les chefs d'entreprise, je vois les particuliers, etc. Je fais des conférences partout en France et j'observe ces craintes, voire parfois cette haine vis-à-vis des dirigeants. Et ça, c'est quand même très, très dangereux. C'est-à-dire que comment ça peut se terminer? Moi, nous, encore une fois, on ne le dit pas assez. La France, c'est un pays qui est formidable, qui est exceptionnel. Donc c'est ça qui est gênant, c'est du gâchis. Si d'ailleurs tout allait, on avait un pays catastrophique déjà à la base, on disait c'est pas grave, on fait ce qu'on peut. Non, on a un pays qui est formidable. On est en train de le gâcher. On voit nos entreprises sont en train de partir. Et bien sûr les grandes, elles sont déjà parties il y a longtemps. Et quand je vois les défaillances d'entreprises, vous voyez que alors on me dit les faillites d'entreprise, il y a eu beaucoup de créations d'entreprises. OK, il y a eu 1 million de créations d'entreprises l'année dernière à peu près, un peu plus. On a à peu près 7 millions d'entreprises en France, c'est bien. Sauf que ce qu'on ne dit pas, c'est que 96% de ces entreprises sont des micro-entreprises. Elles ont entre 0 et 1 salarié. 98% de ces entreprises ont moins de 2 salariés. Par contre, ces créations ne veulent rien dire. C'est pourquoi, quand je parle des différentes entreprises, je suis de la Banque de France justement, je regarde les différentes entreprises hors micro-entreprises. Et là, tenez-vous bien, les chiffres sont incroyables. Depuis 2017, les défaillances d'entreprises, donc hors micro-entreprises, ont augmenté de 100%. Par rapport au sommet de la récession de 2009, on est à 14,5% au-dessus. Donc, c'est un drame, parce que même s'il y a eu des créations, ces entreprises qui disparaissent, qu'est-ce qui se passe derrière? Derrière, il y a des salariés. Derrière, évidemment, il y a des salariés qui vont se retrouver au chômage. Donc, le chômage va encore augmenter. Vous voyez, c'est ça qui est très dangereux. Et donc, c'est ce que, pour changer tout ça, moi, c'est ce que j'appelle de mieux, parce qu'on me dit, alors, c'est quoi vos propositions? J'en ai énormément, bien entendu, ce que j'appelle la thérapie de choc bienveillante. Alors, elle est notamment dans pas mal de mes vidéos, j'en parle dans beaucoup de médias, également dans mes livres. C'est-à-dire, cette thérapie de choc bienveillante, ça veut dire, il faut d'abord baisser les impôts pour tous, les entreprises, les ménages, baisser également les dépenses publiques, notamment de fonctionnement, réduire le coût du travail, là aussi, pour augmenter les salaires nets, créer des fonds d'investissement, justement, qui vont et financer l'investissement et financer nos retraites, là aussi. Voilà. Les recettes, elles existent. Tous les pays, tous nos voisins ont fait ces recettes, ont pratiqué ces recettes et ça a marché. Vous voyez, quand on voit le Portugal, l'Italie, même la Grèce, sans parler de l'Argentine, évidemment, mais ça c'est plus loin, tous ces pays-là, ils ont dit, stop, on ne peut plus continuer comme ça, il faut arrêter, il faut baisser les impôts, il faut baisser les dépenses publiques, il faut fluidifier l'économie, et ça a marché. Il n'y a que nous, évidemment, en France, comme on est extrêmement dogmatique, on se dit, nous, on va y arriver. Et alors, ce qui est complètement fou, c'est qu'on l'a vu là, dernièrement, c'est que M. Macron nous dit, il faut peut-être maintenant mutualiser la dette. Voilà. Oui, ça fait longtemps qu'on en parle. Donc, comme on a compris que les marchés bientôt vont arrêter de nous prêter aussi facilement, on se dit, on va faire une dette européenne et puis on va prendre part sur cette dette européenne. Attention, ça peut être un signal d'explosion de la zone euro. Ça peut être très dangereux parce que beaucoup de pays ne sont pas d'accord, notamment l'Allemagne, notamment l'Italie. Donc, ça va être compliqué. Hein. Ça, c'est le problème de la France qui, depuis des années, n'a pas arrêté de ne pas respecter les règles européennes. Vous savez, la dernière fois que la France a respecté le critère de dette publique sur PIB, donc c'est-à-dire moins de 60% de dette par rapport au PIB, la dernière fois, c'était quand? En 2002. rendez compte? On est en 2026. Voilà. Alors, quand évidemment la France dit avec ses gros sabots, ouais, vous inquiétez pas, on va vous apprendre comment ça marche, évidemment, ça colle pas. Et donc, on n'est plus prêt à prêter aussi facilement à la France.
4: Marc, il nous reste 1 minute 30. Emmanuel Macron, vous en parliez, alerte sur une crise politique et économique en Europe face à la concurrence américaine et chinoise. Pensez-vous, pour terminer, qu'un crash soit imminent pour la France, l'Europe et les États-Unis? Et quelles solutions proposez-vous pour éviter, on va dire, l'apocalypse en 2026?
5: Bon, j'espère qu'on l'évitera, bien entendu. Alors, évidemment, il y a des données qu'on ne maîtrise pas, notamment géopolitiques, avec ce qui se passe avec l'Ukraine et la Russie, en Iran, etc. Donc bon, et ça peut être aussi dans le bon sens du terme. On peut avoir une paix mondiale demain, et donc là, on en profitera tous, évidemment. Le problème, c'est qu'aujourd'hui, il faut sauver la France, sauver le soldat France, sachant que notamment, malheureusement, il n'y a pas d'activité économique dynamique. On a des entreprises qui font faillite, qui disparaissent, le chômage qui augmente, donc je l'évoquais, les moyens, ils existent, baissons les impôts pour tous, baissons la dépense publique, baissons le coût du travail, donc en baissant les charges, en augmentant les salaires nets, créons des fonds d'investissement pour financer l'investissement et la retraite, voilà. Et puis bien sûr, il faut développer la culture économique des Français, parce que quand j'entends certains politiques ou même économistes dire « non, mais on peut continuer comme ça, on va augmenter la dette et tout ira bien », c'est ça qui nous fait mal. Toutes ces personnes-là qui nous font extrêmement mal, qui sont en train de plonger la France, malheureusement, dans l'abîme, mais bon, l'espoir, c'est qu'une fois qu'on aura touché le fond de la piscine, en fait, on l'a touché il y a longtemps, le fond de la piscine, mais oui, là, on creuse, si vous voulez. Hein. Donc, une fois qu'on pourra plus creuser, ben là, on sera obligé de remonter. Donc, c'est imminent, voilà. C'est pour quand? C'est imminent. Ça sera, je pense, cette année, en 2026, pour pouvoir rebondir, espérons-le, en 2027-2028. Voilà, il faut s'armer de patience, et voilà, le problème, c'est qu'aujourd'hui, ben, tant que nos dirigeants veulent rien faire, ben, on est bloqué. Donc, il faut attendre que, justement, on arrive à pouvoir sortir par le haut de cette crise. C'est encore possible.
4: Eh bien, cher Marc Toati, ce sera le mot de la fin. Malheureusement, je rappelle que vous êtes donc économiste, conseiller économique Itoro, président d'ACDFI, et puis je le rappelle aussi, auteur de 8 best-sellers, n'est-ce pas?
5: Oui, tout à fait. Il faut que j'en écrive un nouveau, mais j'ai pas le temps, parce qu'en fait, avec ma chaîne YouTube, ça prend beaucoup de temps, et j'ai beaucoup de conférences. Et puis, parallèlement, bon, c'est vrai que ça bouge tellement que je réécris quelque chose, et puis, quelques semaines plus tard, il y a autre chose qui se passe. Donc, c'est compliqué d'écrire un livre aujourd'hui, mais voilà. Merci en tout cas à vous toutes et vous tous pour votre fidélité.
4: Mais je vous en prie. Et puis, je rappelle, donc, votre chaîne YouTube pour ceux qui ne. S'ils n'ont pas encore rendu Marc Toati TV. Donc, encore merci. J'espère vous avoir sur le. Bah écoutez, en présentiel, bientôt.
5: Avec plaisir. Si je peux, avec plaisir.
4: Eh bien écoutez, à très vite. 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À mercredi prochain et bonne semaine.
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6: Bonjour Alexis Poulain.
7: Bonjour. Alors... Oui, eh ben, ce matin, je voulais vous parler de deux choses, à la fois la spirale qui se passe actuellement en Iran, avec le Charles de Gaulle qui arrive samedi, selon la ministre des Armées, Catherine Vautrin, et puis surtout le gouvernement ici qui essaye de rassurer les Français sur les répercussions de cette guerre en Iran, avec notamment la hausse des prix à la pompe, mais aussi l'inflation qui risque d'arriver et de faire très mal. C'est Roland Lescure, ministre du budget, qui se veut rassurant, expliquant qu'il n'y aurait pas de hausse des prix, du moins les prix seront contenus, et on voit bien qu'il y a là une petite goutte de sueur sur le front d'Emmanuel Macron et de Sébastien Lecornu, à voir si on ne risque pas d'arriver avec une explosion des prix, pas seulement à la pompe, mais aussi de toutes les matières premières et les prix en grande surface notamment, puisque le détroit d'Hormuz, certes, ce n'est pas forcément des produits destinés à la France, ni même les hydrocarbures, mais l'impact sera une inflation mondiale et un blocage du commerce international qui risque de se prolonger compte tenu des objectifs de guerre plutôt flous en fait donnés par Donald Trump. Alors la vraie question, c'est est-ce qu'il faut croire Roland Lescure et se rassurer, ou est-ce qu'il faut se ruer sur les rouleaux de papier toilette comme en cas de crise et les pompes à essence comme c'est le cas à chaque fois. Il y a eu une réunion de crise à Bercy avec les différents distributeurs notamment pour assurer qu'il n'y aurait pas de hausse calamiteuse des prix dans les semaines qui viennent. Maintenant, la question, c'est comment tout ça peut bien se passer, sachant qu'on a quand même un brouillard de la guerre assez énorme qui entoure le Moyen-Orient sur les différentes opérations, mais aussi sur le succès des opérations israélo-américaines en Iran et sur la réponse iranienne qui paraît être d'ampleur, contrairement à ce qu'avaient imaginé les grands stratèges. Donc voilà un peu le risque qui nous fait face dans les jours qui viennent.
6: Merci beaucoup Alexis Poulain. Effectivement, l'impact va être assez direct en France. On voit d'ailleurs que le prix du carburant est en train d'exploser.
7: Déjà le cas, ouais.
6: Oui, c'est déjà le cas. Surtout que là, voilà, 90% des pétroliers sont bloqués, enfin des arrivées de pétrole sont bloquées à cause du détroit d'Hormuz. Donc en fait, ça impacte finalement directement les Français, outre tout ce qu'on pouvait dire, même sur l'armée, sur économiquement le fait qu'il fallait se préparer à la guerre. En fait, on est direct sur un impact. On voyait même ce matin d'ailleurs, je sais pas si vous avez pu le voir, que en fait ce problème impactait aussi directement les syndicats même agricoles. Puisque le prix du gaz a augmenté de 85% depuis le début de la guerre avec l'Iran. Donc pour vous, c'est
7: tout est lié de toute façon, à la fois les choix délétères de la Commission européenne, la guerre du gaz. Je ne sais pas si vous avez vu aussi la Commission qui demandait gentiment à Volodymyr Zelensky de rouvrir le gaz venant de Russie par les pipelines ukrainiens, avec un refus catégorique de la part de Zelensky, qui veut s'attaquer même à Viktor Orban. Et puis derrière, le fait que l'Europe n'est pas un continent qui est assis sur des réserves d'hydrocarbures, et les seuls producteurs d'énergie qui peuvent envisager quand même une certaine indépendance sont les Français, avec le parc de centrales nucléaires, mais tenu par le marché unique de l'énergie. Et c'est le prix du gaz qui fait le prix de l'énergie. Donc peu importe que nous ayons de l'électricité bon marché, avec le marché unique de l'énergie européen, les prix vont exploser, ce qui va sans doute amener davantage de faillites, de difficultés pour les PME, mais aussi pour les grandes entreprises. Et aujourd'hui, un des grands sujets va être effectivement la recherche d'approvisionnement énergétique, sachant qu'il n'y aura pas assez de GNL américain pour tout le monde. Et d'ailleurs, c'est ce que le chancelier allemand Friedrich Merz a très bien compris. Il était le premier dans le bureau de Donald Trump à la Maison-Blanche, sans doute pour demander un approvisionnement prioritaire en matière de gaz et de pétrole américain. On a affaire quand même à un moment particulier de l'histoire où les gens qui gouvernent ne devraient pas être là à leur place, parce que c'est un moment chaotique où il faut prévoir, il faut être stratège, et on a des gens qui ont choisi des idéologies, notamment le fait de faire de la décarbonation à tout va, l'objectif 2035 de voitures électriques est tombé à l'eau, enfin tout ce qui était de l'ordre du choix totalement idéologique et fou d'une certaine mesure est en train de précipiter l'économie européenne vers une faillite assurée, sachant que nous n'avons pas cette ressource énergétique qui était là. Et puis, l'explosion des prix du pétrole, c'est une bonne nouvelle évidemment pour les Américains, c'est une bonne nouvelle pour Vladimir Poutine aussi, mais c'est une très mauvaise nouvelle pour les Européens. Et ça, c'est quelque chose qui n'a pas été prévu, et je pense que même si Emmanuel Macron se voulait le leader du monde libre et défenseur de l'Ukraine, il n'a pas vu venir l'attaque américaine sur l'Iran, qui est en train de totalement recentrer à la fois les ressources de l'OTAN, mais aussi toute la géostratégie mondiale et les alliances, là où lui, finalement, se retrouve à nouveau à la traîne avec les autres vassaux européens, Keir Starmer, Friedrich Merz, et tous ceux qui ne sont pas prévenus quand les Américains frappent le matin un régime souverain comme l'Iran.
6: Merci beaucoup, Alexis Poulain.
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8: Et je reçois à mes côtés une personne en t-shirt, donc sans possibilité aucune de cravate. Merci beaucoup d'être avec nous, Xavier Aymon.
9: C'est la meilleure méthode, je la conseille.
8: Exactement. Mais par contre, vous aussi, vous aimez la France. Il y a marqué Terre de France sur votre t-shirt.
9: Tout à fait, tout à fait.
8: On était là pour parler d'autre chose, en fait.
9: C'est pas un placement de produit. Hein,
8: je crois que vous vouliez rebondir, entre autres, sur la chronique de... Enfin, pas la chronique, les interventions excellentes de Joseph Touvenel hier à l'antenne, et de nous parler...
9: Oui.
8: vous aussi, de valeur travail.
9: Exactement, en effet. Je voulais vous parler ce matin, à la suite, en effet, des interventions qui ont déjà eu lieu sur l'antenne, de la fameuse, que dis-je, de la sacro-sainte valeur travail. Mais qu'est-ce exactement que cette valeur travail omniprésente dans le débat public? Eh bien déjà, c'est une expression que l'on entend généralement dans la bouche des représentants du bloc central macroniste ou de la droite libérale, parfois pour conspuer les fameux parasites sociaux, mais plus généralement pour tenter de faire passer la pilule d'un énième report de l'âge de la retraite ou de la suppression d'un nouvel acquis social. Car en effet, si le travail a une valeur en soi, qu'il élève par nature l'homme et lui donne toute sa noblesse, il faudrait vraiment être le dernier des bolcheviks, doublé du dernier des fainéants, pour refuser de travailler toujours plus, toujours plus longtemps, toujours plus durement, dans des conditions toujours plus détériorées et avec toujours davantage de flexibilité. Plus de travail, plus de valeur, pas de travail, pas de valeur. Alors au-delà de la vision purement matérialiste et utilitariste de l'existence qu'incarne cette équation, interrogeons-nous un instant, si vous le voulez bien, sur le bien fondé de celle-ci. Le travail a-t-il vraiment une valeur en soi, une valeur ontologique, pour être un peu pédant? Alors ce n'est en tout cas pas ce que pensaient nos ancêtres grecs, qui considéraient le travail matériel et productif comme une activité servile, nécessaire certes, mais incompatible avec la pleine vertu et la vie du citoyen libre. Un mal nécessaire, donc, placé très en dessous de la contemplation, des arts et de la participation à la vie politique de la cité. Le genre d'occupation appelé mécanique a mauvaise réputation et sape le caractère d'une personne libre. Personne ne doit trouver convenable d'amasser de la richesse grâce à de telles activités. Disait ainsi Platon, qui ne devait pas imaginer qu'un jour la vie de la cité serait régentée par les oukases du MEDEF. Mais si vous voulez bien, passons et admettons que le contexte a radicalement changé et que nos philosophes...
8: Et oui, nous n'avons pas 99% d'esclaves à notre disposition.
9: Ça fait partie de l'équation et peut-être nos philosophes n'étaient finalement que des proto-assistés sociaux avec un poil dans la main aussi long que leur toge. Revenons donc à notre époque et reposons la question, le travail a-t-il véritablement une valeur en soi? Sans doute, et même certainement lorsqu'il a du sens, une utilité pour la communauté, et qu'il permet de vivre et de faire vivre dignement sa famille. Mais est-ce aujourd'hui encore majoritairement le cas? Alors à l'heure de la multiplication des bullshit jobs, alors pardon, des boulots à la con, hein, pardonnez-moi pour la vulgarité, ces emplois rémunérés qui sont si totalement inutiles, superflus ou même néfastes, que même le salarié rémunéré ne parvient pas à justifier leur existence, à l'heure également où les revenus du travail sont davantage taxés que ceux du capital, c'est-à-dire ceux de la spéculation et de l'usure, et où ils ne permettent plus d'accéder à la propriété de son logement, on peut hélas fortement en douter. C'est pourquoi on peut légitimement se demander si tous ces beaux discours libéraux sur la valeur travail ne servent pas tout simplement de cache-sexe pour justifier l'exploitation capitaliste et la captation de plus en plus évidente et de plus en plus monopolistique des fruits de ce fameux travail par une infime minorité d'ultra-riches dont on ne peut penser qu'ils sont totalement innocents dans l'affaire et que ce sont finalement eux les véritables prédateurs d'une économie nationale qui leur est entièrement soumise. Alors en réalité, on vante les travailleurs, mais comme on célèbre le consommateur. Tant qu'il produit et consomme, son existence est justifiée. Dès qu'il ralentit, revendique, qu'il s'interroge sur la finalité de ses heures de boulot et qu'il ne se contente plus de la valeur symbolique de son travail, il devient immédiatement un poids, un coup, un contestataire, un paracommuniste, presque un factieux. Pourtant, le salarié qui enchaîne les CDD, les heures supplémentaires pas ou mal payées et les trajets épuisants n'est pas un héros du travail. Il n'est que la variable d'ajustement d'un système qui a fait de la concurrence mondiale un dogme et de la solidarité nationale un luxe. Et c'est bien là que le bât blesse et que le mensonge apparaît. Ni le bloc central, macroniste, ni la droite libérale ne défendent en réalité le travail. Ils défendent en réalité le marché, le capital et la bourse. Ce qui n'est pas du tout, mais alors pas du tout la même chose. S'ils défendaient véritablement le travail, ils militeraient pour la hausse des salaires et des minima sociaux, pour la défense du droit des travailleurs, pour l'amélioration de la protection sociale. Or, tout au contraire, ils ne cessent de réclamer plus de dérégulation, plus de flexibilité, plus de mise en concurrence et plus d'atteinte au code du travail. Preuve hautement symbolique, s'il en est, que ce système, malgré les discours grandiloquents, ne défend pas réellement le travail, la récente suppression des avantages fiscaux pour les détenteurs de la médaille du travail. Alors cette médaille est accordée à des hommes et des femmes qui ont passé 30, 35 ou 40 ans au service d'une entreprise, d'un artisanat ou d'une administration. Jusqu'alors, on leur remettait une médaille accompagnée de quelques exonérations fiscales symboliques, reconnaissance d'une vie tout entière consacrée au travail. Ces exonérations représentaient des sommes tout à fait dérisoires au regard, par exemple, des milliards brassés par l'optimisation fiscale des grands groupes ou des stock options de certains dirigeants. Sans parler, bien évidemment, des sommes faramineuses distribuées à toute la misère du monde. Pourtant, le gouvernement a jugé bon et impérieux de les supprimer, révélant ainsi son dédain pour les véritables travailleurs. C'est pourquoi, si la valeur travail mérite, sans doute, et certainement d'être réhabilité et défendu, c'est à condition de la soustraire aux libéraux qui l'ont confisquée. Et rappelons également, pour conclure, que l'homme n'est pas qu'un producteur. Il est aussi un être de culture, de transmission, de contemplation. S'il faut travailler pour vivre, il ne faut pas vivre pour travailler.
8: Eh bien, merci beaucoup pour cette chronique. J'avoue que je suis partagé. Alors d'abord, évidemment, enthousiasmé par votre talent, mon cher Xavier Aymond. Je signale d'ailleurs à tous les auditeurs que Xavier dédicacera son ouvrage « Une fin du monde sans importance », le volume 3, cet après-midi de 17h à 19h à la librairie Logos, donc 115 avenue de la Bourdonnais dans le 7e arrondissement. Voilà. Donc, évidemment, votre talent, comme d'habitude, me laisse non pas sans voix, mais au contraire atteint de logorée.
9: Vous êtes bien indulgent.
8: Et par ailleurs, je ne vois pas en quoi la défense des prestations sociales serait une défense du travail. J'ai l'impression qu'on peut défendre le travail, par exemple, en défendant la petite propriété, en défendant des organisations non pas syndicales de lutte des classes, mais en défendant des organisations qui permettraient de réunir tous ceux qui ont le même métier,
10: les corporations,
8: et pas donc en opposant donc une classe ouvrière indifférenciée à une classe patronale indifférenciée, qu'on pourrait favoriser la possession par le travailleur des outils de la production. Là, je visitais une menuiserie qui travaille pour les monuments nationaux. Chaque compagnon du devoir qui est employé par cette menuiserie a sa caisse à outils. Ce sont ses outils exactement comme un cuisinier a ses propres couteaux. Voilà, donc il y a un certain nombre de choses qui permettraient de défendre effectivement le travail, dire en rendant en fait le travailleur beaucoup plus libre de proposer sa force de travail plutôt que d'être soumis au désir du capitalisme. Mais du coup, je vois pas bien ce que la protection sociale vient faire dans l'histoire.
9: Ah bah, la protection sociale, c'est qu'un, c'est qu'un des éléments. C'est qu'en effet, il faut qu'un un salarié puisse bénéficier d'arrêts de maladie. On a l'impression aujourd'hui que les arrêts de maladie sont des vacances déguisées, qu'il faut absolument lutter contre les arrêts de maladie. Moi, je trouve ça normal qu'un salarié ou un travailleur qui tombe malade puisse continuer à être payé sans qu'il y ait 3, 4, 5, 6 jours de carence à cela. Il faut un minimum de prestations sociales pour protéger un salarié qui est en situation quand même, on va dire, de précarité par rapport à son employeur. Mmh. Ça ne veut pas dire qu'il faut laisser couler, évidemment, les prestations dans tous les sens, il faut les contrôler. Encore une fois, il s'agit de raison gardée, mais vous avez tout à fait raison sur le fait qu'il ne faut pas tomber, en effet, dans un manichéisme, j'irais là pour le coup, marxiste, qui opposerait les travailleurs au patron. Il faut faire des distinctions. Et le patronat, c'est pas une entité unique, homogène. Il y a évidemment des petits patrons et des grands patrons qui n'ont pas du tout les mêmes intérêts, d'ailleurs. C'est d'ailleurs ça qu'il faudrait qu'eux-mêmes, parfois, comprennent, qu'ils sont souvent... plus proches des intérêts de leurs employés que de ceux des patrons du CAC 40. Il faut évidemment faire du cas par cas. On n'est pas là pour relancer une lutte des classes qui serait basée sur des classes qui n'existent plus d'ailleurs, puisqu'elles n'ont plus conscience d'elles-mêmes. Le prolétariat, ça ne veut plus dire grand-chose aujourd'hui, etc., etc. Ce que je voulais dire dans cette chronique, c'est surtout qu'on essaie de nous vendre le fait que le travail serait une valeur en soi, quelles qu'en soient les conditions. Et ça, il faut le refuser, parce que c'est une façon de nous dire, en fait, accepter plus d'heures, accepter, on va revenir sur les 35 heures, on va encore repousser, parce qu'en fait le travail c'est bien, et si on ne travaille pas, en fait on n'est pas quelqu'un d'utile à la société.
7: Et là-dessus, je pense qu'il y a deux éléments. Le premier, c'est effectivement bon le côté un petit peu où tout simplement l'activité c'est meilleur que l'oisiveté. Tout simplement. Et donc, on va dire que quelqu'un qui a un travail est actif. D'ailleurs, c'est comme ça qu'on les appelle, les actifs. Et quelqu'un qui n'a pas de travail est un inactif. Et donc, forcément, être actif, c'est meilleur qu'être oisif. Pour ça, pour le coup, ça me semble assez.
9: Dans quelle proportion. Moi, l'oisiveté, heureusement qu'il y a de l'oisiveté pour qu'il y ait de la création, pour qu'il y ait de l'art, pour qu'il y ait de la réflexion, de la vie intérieure.
7: C'est là que l'idée en soi du droit à la paresse, c'est de la farge, justement, en réalité, est bien moins caricaturale qu'on le dit. Mais de manière générale, sans doute que l'activité farge, justement, en réalité, est bien moins caricatural qu'on le dit, mais de manière générale, sans doute que l'activité est meilleure que l'oisiveté.

0: beaucoup.
1: C'est encore en fait, tapé sur les boomers.
0: Oui, je vais en profiter. Mais j'ai trouvé une fenêtre de tir. Non, mais plus sérieusement, c'est cette idée selon laquelle, si vous voulez, à l'époque, on peut travailler très tôt et avoir une maison très tôt, avoir une femme, des enfants très tôt, une voiture, etc. Dans les années 90-2000, il y a une autre génération qui rentre sur le marché de l'emploi, qui a très peur du chômage et qui, elle, va justement travailler énormément pour éviter le chômage. Sauf que la génération nouvelle, c'est qu'aujourd'hui, en réalité, la raison pour laquelle elle veut pas travailler autant, sans doute, que les générations précédentes, c'est parce qu'elle sait qu'elle n'accédera pas à la propriété, qu'elle sait qu'elle n'accédera pas à la retraite, qu'elle sait qu'elle n'accédera pas à toutes ces choses-là. Oui, et donc, sûr. Forcément.
2: Et qu'elle a vu ses parents se faire mettre au chômage malgré la qualité de du travail fourni.
0: Voilà. Et puis, elle a vu la famille déclassée à cause d'un divorce. Enfin, c'est souvent des choses qui arrivent. Donc, en réalité, je pense que, comme vous dites, le travail aussi doit signifier un résultat derrière. Et forcément qu'aujourd'hui, en travaillant, mettons, 50 heures par semaine, on n'a pas du tout les mêmes résultats qu'à l'époque où il y a 50 ou 60 ans.
1: Il est aujourd'hui quasiment impossible de se constituer un patrimoine uniquement avec son travail. C'est les salaires sont clairement trop bas.
0: Mais non, c'est avec l'héritage que ça arrive.
1: On ne peut pas demander aux gens d'avoir en effet le même investissement dans leur travail si ce qu'ils gagnent à la fin du mois leur permet à peine de vivre et de survivre pour certains. On a beaucoup de gens qui travaillent dans des villes, ils peuvent dans lesquels ils ne peuvent pas loger parce que les prix sont trop élevés. Donc ça les oblige à des conditions de travail, à des trajets extrêmement longs. Quand on a 2 heures pour venir, 2 heures pour repartir, on va pas s'investir, on va pas rester jusqu'à 21h à son boulot. Par contre, si on habite à côté, on peut rester un peu plus tard sans que ça ait les mêmes conséquences, etc. Donc il y a en effet tout un tas de problématiques qui se rejoignent. Mais je voulais quand même tenir à dire, mon propos, c'est pas de contre le travail en disant c'est bien d'être au chômage, etc. C'est en effet remettre le travail et le véritable travail, c'est-à-dire le travail par exemple des métiers, redonner sa valeur réelle au travail et non à la spéculation, non aux investissements spéculatifs, etc. C'est-à-dire que si on veut que les gens travaillent, comme vous l'avez très bien dit, il faut qu'ils aient en retour une satisfaction déjà évidemment financière, mais peut-être aussi symbolique, qu'ils soient reconnus comme étant utiles à la société, utiles au pays, etc., etc. Donc, moi, ma position, c'est de refuser cette idée que le travail serait bon en soi. Moi, un publicitaire staccanoviste, il peut travailler 90 heures par semaine, je préfère 100 fois un poète qui est habitant, qui a un petit boulot à mi-temps pour avoir le temps d'écrire ses poèmes et d'essayer de construire une œuvre.
2: Mais là vous distinguez, enfin vous ajoutez à ce mot travail une notion salariale en fait.
1: Parce
2: qu'en fait, l'un des problèmes,
0: le publiciste peut très bien être indépendant.
2: C'est d'expliquer que le travail est forcément lié à une rémunération, alors qu'on peut très bien imaginer que le mot travail n'est pas forcément lié à une rémunération.
1: Ah oui, bien sûr.
2: Voilà. Et donc la revalorisation de la valeur travail, c'est effectivement le sens qu'on y trouve, l'échange.
1: Exactement.
2: Avec cette parabole, qu'est-ce que vous faites? Je casse des cailloux. Qu'est-ce que vous faites? Je taille une pierre. Qu'est-ce que vous faites? Je construis une cathédrale. Effectivement, si celui qui est en train d'extraire une pierre dans une carrière a l'impression qu'il est en train de construire une cathédrale, il y a une chance qu'il y trouve plus de satisfaction intellectuelle, indépendamment de sa rémunération, que celui qui est juste en train d'avoir l'impression de scier des blocs.
1: Et ça c'est fondamental. Alors il faut qu'il y ait les deux, hein, parce que sinon on voit bien que ça pourrait être il faut pas donner que du symbolique, mais c'est le symbolique.
2: Et en même temps, ceux qui travaillent à Radio Courtoisie sont payés une misère, et on continuera à les payer une misère, parce qu'ils ont le sentiment de construire une œuvre, mais plus durable que les reins. Vous êtes payé des clopinettes, et vous êtes ravi d'être payé des clopinettes.
1: Je ne suis pas ravi de
2: François Bousquet, si tu nous écoutes.
1: Mais évidemment, moi, j'ai quand même la chance, en effet, de faire un métier qui me passionne et que je pense, à tort ou à raison, utile. Mais combien sont dans ma situation? Et en effet, ça se fait au prix d'une relative, on va dire, précarité économique. Mais ça, c'est un choix personnel. Il y a pas beaucoup de gens qui font des métiers, entre guillemets, passion, comme on aime à dire. Alors, tout le monde on peut pas rêver d'un monde où tout le monde le fasse. Mais il faut trouver, justement, un équilibre. Et ceux qui ont des métiers plus durs, l'absence de satisfaction morale doit être compensée par notamment le salaire et un certain nombre d'avantages. Quand la pénibilité du travail doit être compensée, elle doit pas être niée, comme le font certains hommes politiques aujourd'hui qui expliquent qu'il y a plus de pénibilité du travail, que je voyais des gens qui faisaient un déménagement.

0: tout à l'heure, quand on fait ça toute la journée, bah en effet, on part pas à la retraite à 65 ou 66 ans.
1: La notion de pénibilité, moi, je la trouve assez compliquée quand même, parce que effectivement, j'entends que évidemment le couvreur ou autre va risquer largement plus sa vie, sa santé,
0: à 40 degrés sur un toit,
1: que nous
0: tranquillement
1: derrière notre micro.
0: Ça ne veut pas dire qu'on travaille pas, mais c'est pas la même pénibilité.
1: Certain, mais ce que je veux dire, c'est qu'en revanche,
2: en même temps, vous êtes enfermé avec moi. Il y a un autre type de pénibilité.
1: Il y a un risque.
2: Il y a un risque psychosocial qui est assez fort.
1: Mais simplement pour finir, je pense qu'il y a quand même un élément à la pénibilité qui est pas encore pris en compte, c'est tout ce qui est évidemment du côté psychologique de la pénibilité, qui pour le coup n'existe pas encore, mais il y a des tâches qui sont extrêmement, enfin j'en sais rien, mais si vous passez 8 heures par jour assis devant un tableau Excel à faire des manipulations, etc. En réalité, c'est pas du tout bon pour la santé déjà en général.
0: Mais
1: ça, pour le coup, c'est pas encore pris en compte.
0: On va pas vers cette tendance-là, malheureusement.
1: Non, effectivement, mais
2: merci d'avoir débouché sur la pénibilité. Il faudra qu'on revienne sur aussi ce que vous avez esquissé, c'est-à-dire le fait qu'il y ait un accaparement de la richesse par une superclasse mondiale, et une richesse qui, elle, est totalement déconnectée de l'économie réelle, et ce qui fait que les masses OpenAI est valorisée 600 milliards de dollars, alors qu'elle fait 20 milliards de chiffre d'affaires et 8 milliards de pertes.
0: Oui, il y a une décorrélation totale avec le réel.
2: Il y a quelqu'un qui est milliardaire parce qu'il réussit à ne rien produire qui soit rentable. Donc ça, c'est absolument stupéfiant. Et donc quand on nous parle de valeur travail, qu'à côté on nous montre ce genre de réussite, il est évident qu'il y a une déconnexion absolue du discours des politiques et de la réalité vécue par les citoyens.
0: C'est tout à fait. Je signe des deux mains ce que vous venez de dire. Voilà. C'est vraiment c'est un problème. Et surtout quand on explique parallèlement aux gens qui veulent faire des efforts, volontiers.
2: Oui.
0: S'il n'y a pas d'événement extraordinaire qui
1: ce sera la dernière de l'année.
0: La dernière de l'année.
1: De la saison.
0: Ah, de la saison. Je me disais, j'avais un petit problème temporel.
2: Et nous pendrons le capitaliste avec nous pendrons le dernier des capitalistes avec la dernière ligne de votre chronique.
0: Je m'y attelle alors dès la sortie du studio.
2: Parfait. Merci beaucoup, Xavier Aymon. Merci Alexandre de Galzin.
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1: Et nous allons parler d'euro numérique. Alors pourquoi ? Eh bien parce que très récemment, le Parlement européen a approuvé à sa grande majorité une avancée justement dans la mise en place de cet euro numérique. Alors s'agit-il d'un instrument de souveraineté européenne ? S'agit-il d'un outil de contrôle ? Eh bien nous allons parler de ce sujet avec Philippe Murer. Philippe Murer, bonjour.
4: Bonjour et bonjour à tous les auditeurs.
1: Alors, vous êtes économiste, cofondateur du mouvement politique citoyen. Et alors, aujourd'hui, justement, c'est la première question que je voulais vous poser. Elle va être extrêmement simple. C'est cet euro numérique, de quoi s'agit-il de manière pratique ?
4: Juste avant de vous expliquer ça, ça n'a pas été voté par le Parlement européen en entier, contrairement à ce que dit Aurore Laluc, la députée européenne et la responsable de la Commission économique et monétaire du Parlement européen. Ça n'a été voté que par la Commission, qu'en commission. Mais ceci dit, vu que ça a été voté à 43 voix contre pour et 14 voix contre, on imagine que ça va être voté en juillet. Pour comprendre ce que c'est, il faut regarder qui est la responsable qui se félicite de ça. Aurore Laluc, elle fait partie elle est députée européenne, elle fait partie de Place Publique, le parti de Raphaël Glucksmann. Elle est aussi artificielle, aussi sans charisme et aussi fausse que son menteur. Et elle nous a dit « heureuse nouvelle pour la liberté et la souveraineté des Européens ». Donc apparemment, tout va bien. Alors, qu'est-ce que c'est que cet euro numérique ? En fait, c'est comme des espèces, mais c'est dématérialisé. En fait, c'est un euro ensuite qui est émis par la BCE, qui n'est pas émis par votre banque, qui est émis par la BCE, par le compte de la BCE, et qu'on pourra utiliser, par exemple, en le mettant dans un portefeuille numérique. Voilà. Alors, les arguments que donnent les promoteurs de l'euro numérique, qui sont les européistes, c'est, premièrement, c'est numérique, c'est l'avenir, et deuxièmement, vous avez tout à fait raison, ça permet la souveraineté numérique européenne, c'est-à-dire de se passer de Visa et de Mastercard, les géants américains, qui détiennent 60% des paiements électroniques en zone euro, notamment des paiements par carte bleue, par téléphone, etc.
1: Mais voilà. Simplement, mais bon, avant de rentrer justement dans ce fond du sujet, pour expliquer à nos auditeurs, quelle est la différence justement entre un euro numérique et un euro qui existe actuellement sur un compte bancaire ?
4: Aucune, si ce n'est que sur un compte bancaire, c'est votre banque qui le détient en fait, vous, qui vous a mis un compte bancaire à disposition, tandis que l'euro numérique de l'Union européenne, c'est un euro qui est détenu par la BCE. Mmh. Donc c'est la BCE qui le détient, qui détient les informations, même si ça peut être mis sur votre compte bancaire, vous visualisez sur votre compte bancaire, mais c'est la BCE. Mmh. Et en fait, c'est ça qui est intéressant, c'est qu'en fait, ça n'apporte rien, parce que l'euro numérique, il existe déjà. Vous savez, quand vous faites une transaction par carte bleue, c'est de la monnaie électronique, c'est de la monnaie numérique, ça existe déjà. Quand vous faites une transaction, un paiement, moi je le fais pas personnellement, mais par téléphone, eh bien c'est aussi un euro numérique, un virement que vous faites aussi, c'est avec un euro numérique, mais privé, quoi, en fait.
1: Mais alors, voilà, ce que j'allais dire, c'est que la différence actuelle qui existe, c'est que de nombreux pays européens utilisent un système de paiement, donc, qui est plutôt Visa ou Mastercard, donc des systèmes de paiement américains, qui appartiennent donc à ces géants. Et ce que propose donc la Commission européenne, c'est de se passer de ces systèmes de paiement comme Visa ou Mastercard pour passer au système donc de l'euro numérique qui permettrait donc d'être indépendant des Américains. Donc dans la théorie, c'est plutôt une bonne idée, non ?
4: Ah oui, c'est tout à fait le discours qu'ils tiennent et dans la théorie, c'est une bonne idée. Sauf que déjà, on voit que en France, c'est pas vrai, puisqu'en France, c'est le groupement carte bancaire qui gère en fait toutes les transactions numériques et qui sont très largement majoritaires. Mais alors, allons plus loin, c'est pas seulement franco-français, c'est-à-dire que il y a 16 grandes banques françaises, allemandes, belges, etc., qui se sont alliées pour créer un consortium qui s'appelle Wero, une association, qui est en fait le concurrent de Visa et de Mastercard. Et ça marche déjà. En fait, c'est ça qui est extraordinaire, ça marche déjà. Il y a déjà 47 millions d'utilisateurs. Et si on voulait imposer une solution, si le but c'est d'imposer une solution numérique européenne pour le paiement, eh bien il suffit d'obliger tous les émetteurs de cartes bleues en Europe d'utiliser Wero et de permettre d'utiliser Wero et le tour est joué et nous sommes souverains numériquement. Donc on voit qu'en fait, tout ça, tous les descriptifs, tous les avantages théoriques de l'euro numérique, en fait, ce sont des mensonges qui sont émis par la Commission européenne.
1: Alors justement, donc là, en l'occurrence, cette initiative donc Wero est lancée par des banques privées. L'objectif de la BCE avec cette euro numérique, c'est d'avoir une initiative entre guillemets publique européenne. Selon vous, Philippe Murer, justement, pourquoi la BCE veut-elle mettre en place une concurrence à quelque chose qui existe déjà et qui est déjà mené par les acteurs privés ?
4: Tout à fait. Mené par des acteurs privés, en plus, qui connaissent beaucoup mieux le sujet que le secteur public, parce que les acteurs privés, ils gèrent tous les problèmes de fraude, de transactions et de fraude, qui sont graves, qui sont importants à maîtriser avec les systèmes numériques actuels, qu'ils gèrent depuis des dizaines d'années. Pourquoi l'Union européenne fait ça ? Parce qu'en fait, c'est un projet caché. C'est qu'il y a un projet caché dedans, parce que en fait, l'Union européenne pourra tracer tous nos achats. En fait, l'État européen, le monstre européen, pourra tracer tous les achats des Européens avec cet euro numérique, puisque derrière, c'est un registre central, c'est eux qui vont pouvoir voir ce que vous avez dépensé ce week-end, ce que vous avez payé numériquement à un commerçant, ce que vous avez viré à qui et pourquoi. Voilà, donc ça permet un État intrusif, un État européen intrusif qui va tout savoir de vos achats. Alors, mais ce qui va plus loin...
1: Attendez, Philippe Murer, parce que je vais citer Christine Lagarde, présidente de la BCE. La BCE n'aura pas accès aux données personnelles des utilisateurs et l'euro numérique ne vise pas du tout à remplacer les espèces. C'est ça qu'elle a assuré justement avant-hier.
4: Alors déjà, ils servent à remplacer les espèces, puisqu'en fait, c'est quand même un concurrent des espèces. Ce qu'elle veut nous dire, c'est qu'elle va pas interdire les espèces. Mais l'euro numérique, ça sera un peu comme des espèces, mais en électronique. Le problème, c'est que c'est un registre centralisé pour appliquer les lois anti-blanchiment, etc. De toute manière, ils seront obligés de savoir qui a fait ces transactions. Ça, c'est la première chose. Et comment est-ce qu'on peut avoir confiance en eux ? Parce que avec ce registre centralisé, ils vont pouvoir bloquer les paiements des dissidents, des gens qu'ils n'apprécient pas. Et Là, vous pouvez me dire, mais vous êtes quand même complotiste, vous êtes paranoïaque. Mais attendez, combien de médias alternatifs se font débancariser? C'est-à-dire que leur compte bancaire est annulé. Je ne sais pas si ça arrive à Radio Courtoisie.
1: Pour l'instant, je crois qu'on en est encore préservé par un coup du sort, mais c'est vrai que c'est arrivé à tellement de monde autour de nous que c'est sans doute qu'une question de semaine, quoi. Mais
4: bon, je vous le souhaite pas, vous avez de la chance, mais c'est arrivé à TV Liberté, qui est quand même un très gros média alternatif en France. C'est arrivé à d'autres médias, c'est arrivé à d'autres personnes. Et en plus, rappelons-nous que il y a des sanctions européennes qui ont été prises contre des personnalités publiques, comme l'ancien colonel de l'armée suisse Jacques Beau, parce que il a pas le même narratif de la guerre en Ukraine. Et pourtant, c'est quand même quelqu'un qui travaillait pour l'OTAN avant et pour des journalistes. Et en fait, les sanctions que fait l'Union européenne, la Commission européenne contre ces gens-là, qu'est-ce que c'est? Eh ben, en fait, c'est de les priver de comptes bancaires. Donc, on voit que le fait de craindre que la dissidence soit privée de comptes bancaires par la Commission européenne et que ce soit un outil de pouvoir est extrêmement important. L'autre chose, c'est que cette monnaie, elle a un autre désavantage. Moi, je ne suis pas du tout contre l'État, hein, mais je suis contre donner des pouvoirs trop importants à l'État, parce que qui va tenir l'État? On n'en sait rien, et ça peut être un dictateur, quelqu'un qui a des visées malveillantes. Mais cette monnaie, elle peut être paramétrée. En plus, elle pourrait être paramétrée, c'est-à-dire qu'on pourra vous acheter. Il y a une crise en Iran, il y a une guerre en Iran, une crise sur le pétrole et sur l'essence. Donc, en fait, vous pourrez acheter de l'essence que toutes les deux semaines. Ou alors, c'est pour émettre moins de CO2, on va vous limiter vos achats d'essence. Et là-dessus, François Hollande a fait une déclaration qui montre leur volonté de contrôle global, d'utiliser l'outil informatique pour contrôler les gens. Il a expliqué hier qu'en fait... Il faut un compte CO2 pour les gens, un compte CO2 qui permet, à partir de vos achats, de voir combien de CO2 vous consommez. Ben, ça serait optionnel, évidemment, comme l'euro numérique, mais ça pourrait très bien devenir obligatoire et très bien participer à un crédit social à la chinoise, mais implanté dans l'Union européenne.
1: Et alors, autre question qui est un petit peu, bien sûr, liée à tout ça, c'est que pour l'instant, cet euro numérique, il est censé être totalement facultatif, c'est-à-dire que dans la manière dont c'est présenté, encore une fois, ils disent que globalement, tout le monde aura le choix de l'utiliser ou pas, encore une fois, l'objectif affiché de la Commission européenne n'est pas de supprimer les espèces, en tout cas dans ce qu'ils disent. Concrètement, est-ce que si c'est uniquement quelque chose d'optionnel, c'est si grave, entre guillemets?
4: Si ça ne reste qu'optionnel, c'est pas gravissime, même si ça sera embêtant, parce que l'euro numérique pourrait, toutes vos transactions par carte bancaire pourraient être surveillées parce que elles seraient des transactions à base d'euro numérique. Donc c'est déjà embêtant, mais c'est pas gravissime. Mais à tout instant, ils peuvent rendre cela obligatoire. Et on se rappelle que pendant une période bien dure pour les libertés comme la période du Covid, il y avait des choses qui étaient optionnelles qui sont devenues obligatoires. On nous a vendu des choses optionnelles comme le pass sanitaire, vous savez, faire des tests pour aller au restaurant, des tests Covid pour aller au restaurant, au cinéma ou des vaccins. Eh bien, à la fin, c'était devenu obligatoire en quelques mois. Donc, c'est ça qui est extrêmement inquiétant. Mais ce qui est plus inquiétant, c'est qu'en fait, c'est qu'une brique parmi toutes les briques que construit l'Union européenne, la Commission européenne, avec les gouvernements européistes. C'est-à-dire qu'il y a la brique du DSA qui a été construite, qui permet de supprimer 3 milliards de contenus par an. 3 milliards de contenus postés sur les réseaux sociaux ont été supprimés par an. On se rappelle que Macron disait d'ailleurs, pourquoi pas, puisque de toute manière, la liberté d'expression, c'est du bullshit. C'est lui-même qui l'a déclaré. Ce n'est pas important. Cette même Union européenne, elle est en train de mettre en place l'interdiction des réseaux sociaux aux moins de 15 ans. Je suis pas forcément contre, mais certainement pas de la manière dont ils l'ont fait, parce que eux, ils le font pour implanter l'identité numérique. Vous serez obligé de vous identifier, et à terme, il est prévu que ça soit une identification numérique. Donc entre l'identification numérique, c'est-à-dire comme présenter vos papiers ou présenter votre identité qui laisse des traces partout et qui permet de vous tracer, de vous surveiller, de vous bloquer, et l'euro numérique est une brique de paiement, en fait, le pouvoir va pouvoir vous déconnecter de tout. Des réseaux sociaux, d'Internet, de la vie courante, de tous vos achats. Donc si vous êtes décidant, en fait, l'Union européenne est en train de construire une véritable prison numérique. Et on comprend, l'Union européenne est une catastrophe, en fait. Dans les pays européens, il se passe, la situation est catastrophique. Les gouvernements gèrent très mal. L'économie est en train de s'autodétruire, ainsi que l'agriculture, les problèmes de criminalité, d'immigration. Et en fait, ces gens-là ne veulent pas que ces nouvelles se... veulent garder le contrôle maximum. Et garder le contrôle en gardant un cap qui est catastrophique, bah, la seule manière de le faire, c'est le goulag numérique pour tous.
1: Mmh. Oui, on comprend que on parlait également à cette antenne il y a quelques semaines aussi du chat contrôle qui rentre également un petit peu dans toute cette ce paradigme. Voilà. Merci beaucoup d'avoir été avec nous ce matin, Philippe Murray, d'avoir pu d'abord faire œuvre de pédagogie, je pense, sur des sujets un petit peu compliqués comme celui-ci auprès de nos éditeurs, et puis d'avoir expliqué également voilà tous les dangers de cet euro numérique, alors qu'une solution, encore une fois, privée et déjà européenne existe. Merci beaucoup d'avoir été avec nous et on vous dit, eh bien écoutez, sans doute à bientôt à la rentrée ici sur Ligne Droite.
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2: Bonjour Nicolas Vidal.
5: Bonjour Richard de Sèze, comment allez-vous ?
2: À merveille, et vous-même ?
5: Je suis en pleine forme. Mieux que l'état du pays. Mieux que l'état du pays.
2: Excellente transition. Vous venez de publier un petit ouvrage tout à fait revigorant, Un peuple en trop, donc aux éditions Putsch. Dire vous régulièrement vous balancez comme ça des pamphlets tout à fait aimables, lettres aux autruches et aux tubes digestifs qu'on avait lu avec bonheur en 2023. Ensuite la tempête qui vient, nous les sans-dents, tu es né dans la tempête. Dans Un peuple en trop, vous nous dites justement cette tempête que vous annonciez, ça y est, on est dedans.
5: Oui, on est clairement dedans. Alors, aller à bas bruit, vous savez, Richard, c'est toujours pareil. Souvent, les gens je vais beaucoup en conférence, un peu partout en France, et les gens me disent, j'ai l'impression que ça ne bouge pas. Mais la réalité, c'est que la cartographie de la colère, en fait, elle devient de plus en plus rougeoyante. Et vous avez notamment, et le prix des carburants, je crois que ça n'aura échappé à personne, que là, véritablement, la partie de la population qui ne s'est pas rendue compte que la politique œuvrait mécaniquement sur leur pouvoir d'achat et sur la dignité de l'existence de tout un chacun, finalement, est en train de les concasser. Voilà. Et cette tempête, quand vous avez une crise des carburants comme elle est aujourd'hui, les gens font très rapidement le lien entre les prises de décision politique et la vie de tous les jours, puisque, on va pas revenir, je sais que vous en parlez beaucoup sur l'antenne, avec les prix des carburants, c'est une volonté politique de ne pas supprimer ou baisser les taxes. Donc, cette tempête qui vient, elle est forcément là. Alors, elle est à bas bruit. Vous n'avez pas des grandes manifestations encore, mais je crois qu'on a tous en tête le mouvement des Gilets jaunes, hein, en novembre 2018. Et il faut dire que la situation économique de novembre 2018 était beaucoup plus enviable que celle-ci aujourd'hui. Donc c'est une tempête qui se fait sur le long cours, sur le long terme, et manifestement, je suis très inquiet, on va sûrement en parler, c'est que pour moi aujourd'hui, Richard, elle n'a aucune identification ou aucune issue politique et démocratique. Et c'est un vrai risque pour le pays. C'est en ce sens que moi je suis très inquiet, puisqu'on se rend compte que vous avez une partie de la population aujourd'hui qui n'a plus espoir à la classe politique et aux décisions politiques qui pourraient être prises déjà maintenant, et puis celles qui pourraient être prises lors de la présidentielle en 2027. Voilà. Et c'est un vrai péril, parce que ça veut dire que le contrat social qui nous lie tous, quelles que soient nos idées politiques, nos capacités ou notre cadre de vie, en fait, est mis à mal, ce contrat social. Et dans ce cas-là, l'arithmétique démocratique devient de plus en plus complexe à résoudre, Richard de Sèze.
2: Alors effectivement, elle est d'autant plus complexe à résoudre que d'un côté, et vous en dressez la liste qui est effectivement effrayante, effondrement économique, révolte des paysans, pêcheurs hackés, routiers étranglés, boulangers et artisans asphyxiés par le prix de l'énergie, entrepreneurs saignés à blanc par une fiscalité prédatrice et confiscatoire. La France a été livrée pieds et poings liés aux aléas et à la violence d'une mondialisation qu'elle ne contrôle plus. Donc ça c'est le constat, effectivement. Et quand on se dit, mais nom d'un chien, comment se fait-il qu'on en soit arrivé là ? Eh bien, on en est arrivé là parce que, vous nous le dites, les politiciens ont décidé, en fait, que la cause du peuple n'était pas la leur et que, au contraire, il y avait une nécessité, en fait, et c'est ce que vous appelez le pillage. Ce résultat, c'est le produit réel, concret, quotidien de 40 ans de pillage organisé par une casse de tous les bords, qui a vendu ce pays morceau par morceau en continuant à se servir grassement aux banquiers de la République. Ça, voilà une belle rhétorique populiste, diraient vos adversaires, mais c'est vrai que dans les faits, entre le Sénat qui explique qu'il va arrêter ses travaux le 14 juillet pour pouvoir faire la tournée des popotes et qui vote continuellement, le Sénat comme l'Assemblée nationale, l'augmentation de ce qu'on peut appeler la rémunération, en fait, des élus, pendant que le reste des Français se serre la ceinture, on est absolument stupéfait de la manière dont la classe politique considère qu'elle est là uniquement pour se servir.
5: Oui, il y a eu un pillage à deux étages. Il y a eu le pillage, vous l'avez dit, Richard, le pillage économique. Et je rappelle quelques données, ce massacre économique que nous avons vécu et que nous continuons de subir, il faut le dire. Et puis le pillage démocratique depuis 2005, on le sait tous. C'était la période bénie, à un moment donné, du traité constitutionnel européen. Et les Français ont voté à non à environ 53-54%. Et en 2008, toute la classe politique, et c'est là que c'est terrible. C'est-à-dire qu'en 2008, quand le congrès de Versailles, que Nicolas Sarkozy convoque le congrès de Versailles, les sénateurs et les députés se réunissent gentiment au congrès de Versailles et tout le monde, ou pratiquement tout le monde, vote main dans la main, effectivement, ce nouveau traité de Lisbonne, appelé le traité de Lisbonne, qui a fini de nous enchaîner, notamment aux diktats européens. Et à ce moment-là, vous êtes dépossédés. Et ça, vous êtes dépossédé de votre politique économique, vous êtes dépossédé notamment, bien sûr, de notre souveraineté, parce que le maître mot là-dedans, c'est la souveraineté du peuple, c'est-à-dire c'est à nous de décider ce qui est bon pour le pays. Et vous avez effectivement une classe politique de tous les bords, et ça c'est terrible, qui a décidé finalement de s'asseoir au banquet de la République, on pourrait citer plein d'exemples, j'en cite pas mal dans le livre, et qui ont décidé de rester au pouvoir, et donc pour rester au pouvoir, ils sont prêts à toutes les compromissions, que ça soit politique, électorale et autres, pour essayer à un moment donné de rester pas trop loin de la gamelle, parce que la gamelle est bonne, et surtout que la gamelle est abondée avec nos impôts. C'est ça qui est formidable. Et dans ce cas-là, c'est-à-dire que dans ce régime dans lequel nous vivons, ce régime parlementaire, nous devrions avoir des députés, quelles que soient une nouvelle fois nos convictions politiques, des députés qui défendent à un moment donné nos intérêts et qui défendent l'intérêt des Français. Et là, manifestement, on doit bien dire que depuis plusieurs années maintenant, et depuis 2005, c'est encore plus vrai, il y a vraiment une classe politique et les députés, je cite les salaires, les indemnités députés, soyons précis, avantages en tout genre, Sénat, députés européens. Donc on voit que c'est un monde qui n'existe que pour ces gens-là et dont les Français sont les principales victimes par des décisions absolument déjà d'une erratique et qui vont contre l'intérêt du peuple. Et vous savez, moi qui aime un peu l'histoire, je me dis que quand on lit rapidement des textes, qu'on revient un peu dans le passé, mon cher Richard, et qu'on se passionne très rapidement pour ce qui s'est passé, eh bien manifestement, il y avait un très bon livre d'ailleurs de Patrice Guénifé. Vous voyez, je fais même la promo des livres que je n'ai pas écrits. Ça s'appelle Révolution française au pluriel. Et c'était chez Plomperin. Et Patrice Guénifé, le collectif d'historiens qu'il a mobilisé autour de lui, vous montre en 10 pages chaque fois qu'il y a eu des cris, des révoltes. Et en fait, quand vous vous plongez dans ce genre de livre, vous vous rendez compte qu'on n'est pas si loin que ça. Et que cette histoire est en train de se refaire en permanence. Et ce livre-là, le peuple en trop, c'est-à-dire que le peuple, eh ben, il ne compte plus. Il est devenu une espèce d'émotion populaire qu'il faut canaliser. Alors on les canalise par contre, les agriculteurs, par contre, je pense que demain soir, on verra qu'ils seront moins canalisés. Parce que c'est ça aussi la rhétorique, il y a aussi un deux poids, deux mesures absolument effrayant dans cette volonté de l'État de frapper fort quand il veut frapper fort, mais laisser, bien sûr, libre cours à d'autres exactions qui sont faites dans le pays en permanence. Et ça aussi, ça prend racine dans ce peuple en trop, où les Français sont écrasés, sont concassés par un régime fiscal confiscatoire et ils ne sont plus en sécurité. La sécurité dont vous parlez sur l'antenne, l'insécurité, mais pas que l'insécurité de la rue, pas que l'insécurité des quartiers chauds, pas que l'insécurité de nos boulevards ou de nos campagnes, parce que malheureusement c'est le cas, l'insécurité bancaire, l'insécurité économique, l'insécurité alimentaire. Et on voit bien qu'à un moment donné, ce pays est laissé à volo. Mais par contre, nous continuons bien sûr à abonder le tonneau des Alaïdes que nous devons remplir et qui ne se remplira jamais, puisqu'on rappelle que c'est 3 700 milliards d'euros de dette à peu près, ou 3 600 si vous préférez, et hors bilan, c'est 7 500 milliards d'euros de dette. Et bien sûr, les Français sont toujours appelés, mon cher Richard, à venir cracher le bol qui est de plus en plus grosse avec un État qui est en train de s'effondrer et qu'on laisse s'effondrer, parce que la problématique, c'est ça. Et bien sûr, le peuple n'a plus son mot à dire, d'où ce nouvel essai, le peuple en trop.
2: Vous parliez d'insécurité. Il y a presque une autre insécurité qu'il faudrait ajouter à toutes celles que vous avez justement listées. C'est presque une insécurité légale. C'est-à-dire, maintenant, le peuple a peur de son État. Parce que cet État est capable, d'une part, de le rançonner, de le spolier. Vraiment, la fiscalité est devenue confiscatoire. Elle l'asphyxie par des lois qui rendent l'initiative impossible. Et en plus, dès que le peuple fait mine de se révolter, l'État, qui est faible vis-à-vis du trafic de drogue, qui est faible vis-à-vis de cette insécurité que génère ce trafic de drogue et d'autres facteurs, l'État se montre d'une brutalité, d'une force, d'une méchanceté. Voilà, il impose des centres d'immigration dans des campagnes qui ne peuvent pas traiter ce que ces centres vont produire comme insécurité. Il est capable de gazer les paysans tout en laissant les quartiers perdus de la République prospérer. Voilà, le peuple maintenant est tenu en respect par l'État.
5: On verra bien, vous avez raison de le dire, on verra bien si demain soir à Paris, il y aura les centaures. Nous verrons si Laurent Nunez va déployer...
2: Demain soir, match de foot,
5: oui,
2: etc.
5: La finale de la Coupe, de la Ligue des Champions, pardon, Paris Saint-Germain notamment. Et nous verrons bien si Laurent Nunez, demain soir, ministre de l'Intérieur dans son État, qui a été préfet de police, il faut le dire encore, on verra si Laurent Nunez aura le courage de sortir les centaures, comme ça a été le cas, vous savez que j'ai beaucoup suivi les Gilets jaunes, beaucoup suivi les crises agricoles respectives, beaucoup suivi notamment les mobilisations populaires contre la réforme des retraites. Les centaures ont été de sortie à peu près tout le temps. Maintenant, c'est pratiquement automatique. Hein. Vous avez une manifestation populaire, vous avez des centaures. Par contre, on verra si demain soir, Laurent Nunez, qui est toujours prompte à nous dire qu'il va lutter contre le narcotrafic, on verra bien si ces gens... Et vous voyez, à un moment donné, ça, je crois qu'ils n'ont là-haut, notamment sur ce sujet-là, mais je crois qu'ils n'ont pas conscience en fait des images qu'il y a eu contre les agriculteurs, parce que ça fait partie du livre aussi. Quand vous avez, à un moment donné, l'indignité de sortir des centaures, des CRS ou des gendarmes mobiles face à des agriculteurs qui sont violemment réprimés, puisque ce qu'il représente encore, cet enracinement de cette France rurale, cette France qui sait produire, cette France du terroir et cette France séculaire, et bien manifestement, quand vous voyez les forces de l'ordre assez violemment en gazant notamment, et bien vous voyez bien qu'à un moment donné, ces gens sont très très violents envers les Français finalement, qui représentent encore l'incarnation du pays. Parce que quand vous en prenez aux agriculteurs, vous allez saper les dernières fondations solidement ancrées dans cette terre de France, et bien entendu après, et ben vous laissez le reste faire à sa guise ce qui leur paraît bon de faire dans toute illégalité et sans aucun contrôle. Et c'est en ce sens que le peuple en trop, à un moment donné, et ben va basculer. Et c'est là, je le répète, hein, c'est vraiment là. Et puis je le dis dans le livre aussi parce que c'est toujours intéressant. Il faut dire, il fait 50 pages, donc on est vraiment sur quelque chose d'assez court. Mais je voulais véritablement lister ce qui me paraissait important de lister dans le pillage de la France, dans ce pillage, parce qu'il y a eu ce pillage également, on en parle à PPE3, on peut en discuter, hein, le marché européen de l'énergie, en fait, toutes ces choses-là, qui sont prises notamment contre les intérêts du peuple français et dont nous payons, nous sommes les contribuables honnêtes et solvables, de moins en moins solvables d'ailleurs, et qui sont obligés, bien entendu, de payer des impôts face à cet effondrement pour lequel nous n'avons plus rien en retour. Donc là, vous voyez bien, Richard, qu'il n'y a... Le contrat social s'effondre, et la communication ne parviendra pas, bien entendu, à remplir cette espèce de trou béant qui est devenu une abysse sur cette façon qu'un peuple est en train d'être de plus en plus méfiant, voire pour une partie haineux contre la classe politique. Et moi, je suis très inquiet. Et ces livres-là, alors je suis pas lanceur d'alerte concrètement, mais ça me semble important à un moment donné de remettre dans un livre de 50 pages toute cette structure et comment tout ça s'est mis en place contre les intérêts du peuple.
2: Effectivement, redisons-le, Un peuple en trop aux éditions Putsch Media, voilà, ça ne coûte pratiquement rien, ça fait 50 pages, c'est un concentré, on a l'impression de vous entendre en fait dans vos émissions quand on vous lit, vous reprenez toutes les rhétoriques de l'État et vous les démontez évidemment. Il y a plusieurs passages qui sont évidemment à la fois plaisants parce que on vous retrouve et aussi terrifiants parce que on entend l'État profond nous parler. Par exemple, quand vous dénoncez la politique énergétique de la France, la manière dont la France a décidé de rester à l'intérieur du système énergétique européen, alors qu'elle aurait très bien pu, comme le Portugal et comme l'Espagne, s'en abstraire au moins momentanément, alors surtout qu'elle pourrait faire valoir l'excellence de son parc nucléaire et donc arrêter de vendre une électricité hors de prix aux Français, surtout au moment où Emmanuel Macron explique qu'il faut massifier l'électrification, qu'il faut faire en sorte que la consommation électrique devienne la norme absolue pour tout, la voiture, le chauffage et tout le reste. Autrement dit, au moment où ils font exploser les coûts de l'électricité, ils veulent engager les Français à en consommer toujours plus. Et vous dites, lorsque des voix s'élèvent pour dénoncer ce hold-up organisé, la caste oppose un tir de barrage avec l'accusation d'ingérence russe, le spectre du complotisme, le brûlot d'une extrême droite soi-disant manipulée par Moscou pour faire douter les Français. Défendre notre souveraineté énergétique est devenu en France un délit d'opinion. Vous voilà devenu agent de Poutine, c'est leur seule réponse. Ça, c'est quelque chose qui est tout à fait surprenant, la manière dont on disqualifie en permanence le peuple dans une république qui est prétendument une démocratie.
5: Bah, c'est tout le propre des régimes totalitaires, hein. Vous savez, le propre des régimes totalitaires dans lequel l'État ou le pouvoir en place, parce que c'est même plus un État, ça c'est un pouvoir en place, estime que toutes ces voix qui s'opposent à la doxa sur tous ces sujets est bien entendu un élément manipulé, un proxy, notamment du Kremlin, de Moscou, ou complotiste sur d'autres sujets, parce que c'est la disqualification, vous l'avez dit, de la capacité de réfléchir. Voilà, il y a un profond mépris de classe, un mépris de classe. Donc d'une part, il y a effectivement cette non-réponse, c'est-à-dire que ces gens sont incapables de convaincre la majorité des Français du bienfait de ces politiques suicidaires, hein, et mortifères, parce qu'ils n'ont pas la rhétorique, parce qu'ils réagissent aussi sur une idéologie absolument dingue, c'est l'écologie, c'est le wokisme, c'est tous ces sujets-là, dans lesquels ils sont complètement idéologisés. D'ailleurs, vous voyez bien qu'il y a très peu de débat, et quand il y a du débat, ils ont une espèce de boîte à outils qui se vide rapidement quand vous leur opposez des arguments qui sont assez concrets. Et deuxième chose, effectivement, on excommunie en estimant que les Français qui se permettent de réfléchir, et ben ce sont de dangereux complotistes ou des agents du Kremlin. C'est-à-dire qu'en même temps, on nie l'esprit même de la démocratie, de la grande dispute, Richard. C'est-à-dire que la grande dispute ou la grande conversation, c'est ce qui a fait la France, notamment, pas que, mais ce qui a fait la France dans la façon de débattre intellectuellement et culturellement et de faire avancer des projets et surtout de faire avancer ce pays, mais pas vers le progressisme ambiant que nous connaissons. Et donc, sur ces deux thèmes-là, ils ne veulent absolument rien entendre. Et on entend des choses qui confinent à la bêtise, permettez-moi de le dire. Parce que ces gens-là sont vraiment bouffis d'idéologie. Mais ils l'imposent parce qu'ils ont quoi ? Ils ont les manettes. Ils ont les manettes de l'État. Sur la PPE3, vous avez des gens qui sont passés en force partout, alors qu'on est censé faire des économies pour des gens qui ont vidé la caisse, c'est quand même assez savoureux. Eh ben non, on va continuer à passer en force parce que les diktats européens vous expliquent qu'il va falloir aller vers le Green Deal, alors le pacte vert, pardon, sur le pacte vert. Et bien entendu, ils font tête baissée dedans. Et comme ils sentent que ça accroche, eh ben ils passent en force. Regardez notamment, on a quand même un exemple éclatant, les ZFE. Des ZFE. Alors les parlementaires se sont mobilisés parce qu'ils ont vu que la colère populaire était quand même bien là. Donc les parlementaires qui sont moqués, hein. Les parlementaires, très sincèrement, la plupart s'en moquaient, ne savaient même pas ce que c'était les ZFE avant de le voter. Ils ont vu que ça montait sur les réseaux sociaux et là on est typiquement au cœur du livre. Donc ils votent, c'est bloqué, très bien. Que font les neuf sages? Alors je ne sais pas si on les appelait sages ou pas sages. En tout cas, c'est les neuf sages du Conseil constitutionnel. Eh ben, se sont assis, bien sûr, sur la volonté populaire via le débat parlementaire. Donc, on est vraiment sur un pays qui est en train de s'effondrer par l'emblot. Et moi, je suis effrayé. Je ne sais pas si vous avez la même analyse que moi. C'est-à-dire qu'on le voit s'effondrer jour après jour, ce pays, en fait. D'habitude, c'est le temps long. C'est-à-dire qu'on voit, au fil des mois, des choses qui tombent. Mais là, on le voit s'effondrer tous les jours, sous nos yeux, dans une espèce d'indifférence générale de la classe politique. Et on vous explique, notamment avec l'émérite Roland Lescure, hein, le ministre des Comptes dégradés, que tout va bien, que l'économie française va bien, qu'on n'a jamais été aussi bon, que finalement, face à la crise, on prend le vent de face sur un gros paquebot au milieu de l'océan, mais que la France tient son rôle, que la France tient son rang et que la France tiendra surtout ses objectifs. Ces gens se moquent du monde, véritablement, mais comme ils sont dans cette bulle de communication où on leur laisse dire un peu ce qu'ils veulent et que ça mériterait avoir aussi des gens qui, vous voyez, qui puissent les contredire sur les faits, eh ben, on se retrouve avec une caste véritable. Parce que c'est la caste, hein, c'est vraiment une caste au sens littéral du terme qui continue à expliquer aux Français que tout va bien et qu'il n'y a pas de problème, alors que nous, les Français, voient bien que le pays s'effondre. Même ceux qui sont très éloignés de la politique, se rendent bien compte qu'on en parlait tout à l'heure à la pompe à essence, qu'à un moment donné, la décision politique, vraiment, écrase littéralement l'existence de tout un chacun. Ce matin, quand les gens vont faire le plein, du moins à la pompe, près de chez eux, eh bien, ils voient bien que les décisions politiques influent immédiatement sur leur vie. Et dans ce cas-là, c'est la rupture totale avec le peuple français. Voilà.
2: Une rupture totale, mais effectivement, ce petit livre souligne en permanence à quel point il y a un décalage inexplicable. Donc, je reçois avec plaisir Nicolas Vidal pour son petit livre, plutôt son pamphlet, plutôt cette bombe, en fait, Un peuple en trop, voilà, qui est un cri lancé à la face de ceux qui nous gouvernent. Alexis Poulain nous rejoindra dans quelques minutes et il nous parlera lui aussi de ceux qui nous gouvernent ou de ceux qui prétendent nous gouverner, puisque nous aborderons les futures élections présidentielles. Je voudrais donner un exemple des rapprochements très significatifs que vous faites. Le gaspillage fiscal ne s'arrête d'ailleurs pas aux frontières françaises. Depuis le début du conflit ukrainien, en février 2022, la France a engagé plus de 60 milliards d'euros d'aide directe et indirecte à l'Ukraine, aide militaire bilatérale, contribution à la Facilité européenne pour la paix, soutien humanitaire, garantie à l'export, accueil des réfugiés. On pourrait aussi y ajouter d'ailleurs la manière dont on soutient l'agriculture ukrainienne, c'est-à-dire autrement dit dont on ruine l'agriculture française, pour le dire autrement, des sommes colossales engagées sans débat parlementaire sérieux. Et pendant ce temps-là, le boulanger qui ne peut plus payer sa facture d'électricité attend son boost carburant. Le routier qui ne peut plus sortir son camion remplit un formulaire sur un site qu'il envoie dans un labyrinthe administratif. C'est ça aussi, en fait, la manière dont le peuple est méprisé. C'est-à-dire, d'un côté, Emmanuel Macron et ses ministres annoncent 1 milliard pour l'aide au développement, 10 milliards pour ceci, 5 milliards pour ça. Les milliards pleuvent et à côté de ça, on explique qu'on va filer à une portion cul de ceux qui en ont besoin, un peu de carburant, mais pendant un mois seulement.
5: Ben oui, c'est toute la magie de ces gens. Vous l'avez dit, hein, la guerre en Ukraine, effectivement, c'est entre 60 et 65 milliards d'aides directes et indirectes. Alors c'est pas des aides, vous l'avez dit, c'est pas des aides directes qui ont été versées, mais ça représente ça. Quand vous envoyez un canon César en Ukraine, ça coûte un peu d'argent parce que jusqu'à preuve du contraire, je pense que c'est nous qui avons financé les canons César et toute une série de choses également. Et donc on envoie de l'argent. On va dans ce forum en Afrique il y a quelques semaines pour annoncer du financement public et privé. C'est formidable. En plus Macron, il est content de lui. D'ailleurs, il est bien le seul à nous expliquer que c'est formidable et que tatati et tatata, puis il sort des choses qui sont absolument, mais qui franchement il faut le réécouter plusieurs fois pour commencer à comprendre ce qu'il raconte. Et puis bien entendu de l'autre côté, on n'aide absolument pas. La guerre en Ukraine, c'est l'Ukraine, vous l'avez dit. D'ailleurs les aides, je le rappelle dans mon livre, parce que ça aussi dans les grands médias, hormis sur Ligne Droite et quelques médias, les affaires de corruption s'enchaînent en Ukraine. Combien de ministres Zelensky a viré depuis le début? C'était tellement énorme qu'il n'a pas pu les garder auprès de lui, c'est quand même formidable. Et donc ces millions, il y a des détours. C'est de l'argent à fond perdu, argent européen, mais qui est à valeur pour la France au prorata de votre engagement, notamment au sein de l'Union européenne, et votre poids économique au sein de l'Union européenne. Eh bien entendu, ça ne pose problème à personne. Et ces gens, vous l'avez vu, Jean-Noël Barrot, d'ailleurs, le ministre des Affaires qui lui sont très étrangères, nous explique en permanence que c'est pour défendre les valeurs de la démocratie, parce que nous serons, voilà, les valeurs de démocratie. J'ai envie de vous dire que c'est pas cette idée que je m'en fais, mais surtout, il faut se tourner vers la France avec des aides qui sont ciblées, des boosts carburants. Et je peux vous assurer que nos chers technocrates de Bercy, quand ils vous font des aides, et c'est à peu près tout le temps le même, je le dis dans le livre, vous font tout un formulaire, un labyrinthe administratif, de manière à ce que la plupart ne puissent jamais toucher ces aides. Donc la réalité, c'est qu'on voit bien qu'on étrangle les Français là-dessus et qu'on continue à donner de l'argent et qu'on pile les pièces. Après, la question qui se passe et qu'on se pose, en tant qu'auditeur, c'est pourquoi ils font ça. Moi, je continue de penser, c'est pour ça. On revient toujours, malheureusement, à l'Union européenne. Je suis désolé d'en faire un espèce de... Mais on y revient toujours parce que moi, continue.
2: Ça nous choque beaucoup sur Radio Courtoisie.
5: Oui, je sais beaucoup. C'est pour ça que j'y vais à pas de velours, mon cher Richard. Mais je pense véritablement qu'il y a une volonté aussi de vider les caisses de la France. On l'a dit, notamment pour nous enchaîner au marché, voyez-vous, et pour nous enchaîner au marché et nous enchaîner à Bruxelles en disant, mais vous voyez, chers amis, on est ruinés. Les agences de notation nous dégradent, donc nous ne pouvons pas faire sans l'Union européenne. Le FMI, la BCE. D'ailleurs, le FMI, la menace plane du FMI. Hein, c'est le Fonds monétaire international. Rappelez-vous ce qu'ils ont fait à la Grèce et à d'autres pays. C'est-à-dire qu'on se rend, on a quand même l'impression que les caisses sont vidées délibérément pour, à un moment donné, nous enchaîner et que la souveraineté populaire, ce peuple en trop, ne puisse plus, à un moment donné, reprendre son destin en main. Parce qu'on leur dira, on lui dira, ce peuple, ah ben vous comprenez, les copains, il n'y a plus d'argent, on est ruiné, on est en banqueroute, on est en faillite. Alors, les économistes, certains me diront, on ne peut pas dire ça, peu importe, mais on est ruiné. Et puis, il va falloir, à un moment donné, quémander l'aide du Fonds monétaire international. Il va falloir demander l'aide de Bruxelles. Donc, nous ne pourrons plus jamais sortir des marchés. Et la vente du pays à la découpe se poursuivra et se terminera. Parce qu'à un moment donné, on n'aura plus rien à vendre. On est à l'os, donc vous ne pouvez pas trop couper dans l'os. Et on se retrouve là, et ces aides à l'Ukraine, c'est un bon exemple d'une technocratie, d'une caste politique qui, notamment, continue. Et regardez les dernières images. Je suis désolé. Ces dernières semaines, vous avez vu Bruno Retailleau, vous avez vu Édouard Philippe descendre du train bleu, ils sont allés à Kiev. Vous voyez qu'à un moment donné, Comment voulez-vous qu'on se sorte de cette histoire ? C'est-à-dire que chacun va dans son petit pèlerinage pour 2027 se faire adouber par Coco Zozo Zelensky pour expliquer à la communauté internationale que moi aussi, en tant que futur candidat, j'irai notamment défendre des valeurs de démocratie, de liberté en Ukraine. Voilà. Et c'est dans ce sens que le peuple est en trop, c'est-à-dire que ces gens jouent un théâtre, et l'Union européenne en est la principale scène, et on ne peut absolument, on n'a plus de manette, le peuple en a de moins en moins, et depuis, je le répète, depuis 2008, le fameux traité de Lisbonne, on a été littéralement bâillonnés et on a été littéralement les pieds et les mains liés notamment à toutes les décisions souveraines qu'on peut prendre sur le sol, les questions économiques, les questions d'insécurité, les questions d'immigration. Tant que ce sujet ne sera pas porté sur la table, et vous voyez bien que tous les responsables politiques refusent de porter, que ce soit d'ailleurs du côté de la LFI, rappelez-vous de Manon Aubry qui est allée faire une petite bisette à Ursula von der Leyen, alors qu'elle nous disait quelques jours avant qu'à un moment donné, il faudrait que cette dame passe devant les tribunaux, et puis après du côté du RN, c'est pareil. Donc on a vraiment cette problématique où personne ne veut plus sortir de l'Union européenne. Et c'est en ce sens que le constat est flagrant et que la rupture est totale. Que la rupture est totale, et moi je suis très inquiet, et c'est pour ça que le peuple en trop, une nouvelle fois, j'explique tout ça, mais je suis aussi, il y a beaucoup d'inquiétudes, mais aussi beaucoup d'espoir, parce que je pense quand même que la France que nous aimons, cher Richard, saura à un moment donné se relever. Mais le problème, ça prend du temps, et on se relèvera, mais surtout dans quel état on se relèvera, et ça, franchement, c'est une question qu'on se pose tous.
2: Eh bien, c'est une question qu'on va pouvoir poser à Alexis Poulain, qui nous rejoint.
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2: Eh bien, bonjour Alexis Poulain et bienvenue dans Ligne Droite où vous allez nous aussi vous parler du peuple, mais sous l'aspect évidemment de ces candidats qui viennent tous se presser au chevet de la France.
6: Oui, ça y est, on a compris qu'on va manger de la campagne présidentielle quasiment matin, midi et soir. C'est parti et c'est tragique. On peut dire que c'est un départ extrêmement poussif pour des candidats. Alors, il y a quand même quelqu'un qui met la barre très haut, c'est Raphaël Glucksmann, hein, qui est candidat, mais qui se donne 3 mois pour dire s'il est candidat. Parce qu'on ne sait jamais, hein, il faut savoir faire monter les enchères, surtout dans le bloc social-démocrate, où on ne sait pas si à la fin c'est François Hollande qui va gagner. Et donc, il faut vraiment essayer de se montrer sous son meilleur jour. C'est assez calamiteux. Gabriel Attal, de son côté, alors lui, il vole les anciens bots de Macron sur les réseaux sociaux pour les faire devenir les bots avec Attal. Et puis, il essaye de remplir des salles climatisées avec un écran géant pour diffuser la finale le 30 mai avec un call center pour expliquer aux gens qu'il faut venir. C'est demain le grand meeting de campagne de Gabriel Attal qui risque d'être une catastrophe. Quand on voit d'ailleurs ces différentes prises de parole, on sent que tout est faux. Et d'ailleurs, on reviendra peut-être là-dessus, mais le fait d'avoir lancé sa campagne dans l'Aveyron, dans un petit village, façon rendez-vous en terre inconnue, en prenant une bière à 9h du matin, comme si c'était ça la province, c'est d'un mépris total et ça montre bien ce qu'est ce sinistre personnage qui n'a pas quitté le 6e arrondissement de Paris. Et puis, Édouard Philippe. Alors, Édouard Philippe, lui, c'est un peu la tristesse incarnée. Ça fait des années qu'il dit qu'il veut être calife à la place du calife. Il est celui qui est le plus prêt, celui qui a tout bossé, qui propose d'ailleurs un choc massif, un programme massif. On ne sait pas vraiment ce qu'il propose. Ce qu'on sait, c'est qu'il est allé à Kiev, comme Bruno Retailleau d'ailleurs, et qu'il en est revenu avec un seul programme, la guerre contre la Russie, la guerre contre Poutine. Visiblement, l'Ukraine intéresse plus les candidats que les Français, ça on le savait, mais ça devient vraiment une base. Et puis il y a tous les autres, alors on ne sait pas encore qu'est-ce qui va se passer avec François Hollande, j'en parlais, le sniper du bloc central. Y aura-t-il d'autres candidats qui vont arriver ? Moi je fais une hypothèse, Sébastien Lecornu, tant qu'à faire. Vous savez, Emmanuel Macron n'aime ni Gabriel Attal, ni Édouard Philippe. Et par contre, visiblement, il a de la totale confiance de Sébastien Lecornu pour gérer sa legacy, comme il dit, c'est-à-dire son héritage. Et je ne ferme pas la porte à une candidature de fin de course, justement, quand tout le monde sera essoufflé et ne montera plus dans les sondages pour Sébastien Lecornu. Et puis, il y en a un qui rigole, bien planqué, qui regarde tout ça, c'est Jean-Luc Mélenchon, avec des sondages qui commencent à le montrer bien plus haut qu'il ne l'a jamais été à un an des présidentielles. Lui n'a rien à faire, il n'a qu'à regarder les traîtres se trahir et le bloc central essayer de grappiller quelques voix. À gauche, c'est la Bérézina entre François Ruffin, Marine Tondelier. Bref, vous aurez compris, il n'y a pas vraiment de liste à faire. C'est vraiment tragique. Et puis un autre qui est protégé, parce qu'il est protégé par le tempo de la justice, c'est Jordan Bardella. On ne sait pas s'il sera candidat. Il le dit lui-même, je ne suis pas candidat, puisqu'il faut attendre de savoir si Marine Le Pen peut ou pas se présenter, ce qui, d'une certaine façon, le protège de cette entrée en matière calamiteuse des uns et des autres candidats.
2: Alors, merci pour ce tour d'horizon. Alors, Jordan Bardella est protégé pour le moment. C'est effectivement, moment, nous saurons en juillet si Marine Le Pen peut se présenter ou pas. Et rassurez-nous tous, Français, le parquet national financier a déjà lancé une enquête sur Jordan Bardella. Donc, et bien sûr qu'il va pouvoir faire mitonner. Il y a comme ça ces enquêtes qui n'aboutissent jamais. Ben, par exemple, les enquêtes sur les attachés parlementaires de Jean-Luc Mélenchon. Là, on attend tout, on attend toujours. Hein, voilà. Donc,
6: ça y est, c'est fini. Ils l'ont clos, celle-là.
2: Excusez-moi. Il y en a d'autres qui sont en cours et pour lesquels on ne connaît pas le résultat. Dans son livre Un peuple en trop, évidemment, le Nicolas Vidal parle d'Édouard Philippe, ce phénix qu'on veut nous imposer. Il le dit, les médias mainstream nous préparent déjà leur candidat pour 2027. C'est Édouard Philippe qu'il nous faut. Édouard Philippe donc est en train de s'effondrer un petit peu. La dynamique s'essouffle. Le chauve du Havre n'a pas l'air d'être aussi aimable et attirant que le prétendaient les journalistes qui pendant 5 ans l'ont maintenu en survie artificielle. Pensez-vous que Édouard Philippe va aller au bout de ce calvaire et qu'il tiendra quand même à se présenter pour faire un score à la Pécresse?
6: Oui, alors celui qui se dirige vers un score à la Pécresse, c'est Bruno Retailleau, d'une certaine façon, avec les LR qui déjà commencent à le lâcher. Mais pour ce qui est d'Edouard Philippe, il ira jusqu'au bout, je pense. Parce que il y a d'abord un rapport maladif au pouvoir. On le sent dans chacune de ses déclarations. Il veut le pouvoir et donc il faut surtout pas lui donner. Hein, ça c'est la base. Et puis parce que il a coché toutes les cases depuis de nombreuses années. Il a trahi qui il fallait. Il a été Premier ministre d'Emmanuel Macron, mais sans avoir à assumer totalement le bilan, puisqu'il était Premier ministre du début jusqu'au Covid. Son bilan, on le connaît, hein, c'est le massacre des manifestants lors des manifestations des Gilets jaunes et le Rivotril dans les maisons de retraite. Donc ça, il suffit de le rappeler à chaque fois pour comprendre combien il est aimé. Au Havre, il a gagné, certes, mais vous savez, les complotistes disent que les machines à voter n'y sont pas pour rien. Et puis il est passé par le Bilderberg, vous savez, ce club très fermé atlantiste où on choisit un peu déjà, on fait un casting de qui seront ceux qui vont compter. Cette année, c'était Roland Lescure qui était, mais Gabriel Attal comme Édouard Philippe sont passés par le Bilderberg. Donc pour lui, il se dit qu'il a toutes les cartes en main. Maintenant, la seule question, c'est aura-t-il les médias ? Je ne crois pas. Les médias, je pense, du bloc central roulent pour Raphaël Glucksmann. Il suffit de voir France Inter, hein, qui est une sorte de radio Glucksmann, qui va faire la campagne du candidat social-démocrate. Ça, c'est évident. 7 millions d'auditeurs, quand même, quotidiens, qui vont être soumis à une propagande de masse. Hein. Même des chaînes privées, comme le groupe Bouygues, hein, TF1, quand on a vu le média training public qui a été fait à Raphaël Glucksmann par les équipes de quotidiens de Yann Barthès, on a compris pour qui il vote. Voilà, c'était d'une gentillesse et d'une bienveillance uniquement réservée aux candidats du bien. Voilà, donc c'est Édouard Philippe part sans avoir les médias avec lui, même s'il en a certains. Je crois que aujourd'hui, l'oligarchie médiatique n'a pas choisi son candidat, on peut dire ça. Si ce n'est Raphaël Glucksmann, par défaut, parce qu'il est vraiment trop nul.
2: Ce candidat nul a affaire quand même à une opposition assez organisée. Les gens ne sont pas d'accord pour savoir qui doit être le candidat de la gauche, mais personne ne veut de Raphaël Glucksmann qu'on considère comme étant mou, qui est compromis dans plusieurs trucs, notamment avec son passé à l'étranger, qui a quand même le charisme d'une huître, dire même Édouard Philippe par avoir une stature d'homme d'État supérieur. Pensez-vous que Boris Vallaud, Faure et les autres vont accepter que Glucksmann passe devant ou au contraire vont-ils tout faire pour le torpiller ?
6: Bah non, déjà le problème de Raphaël Glucksmann, c'est pas seulement qu'il est nul, c'est qu'il est de droite, il est pas de gauche. Donc de toute façon, comme il veut s'insérer dans ce bloc de social-démocrate de gauche, or on voit que c'est une opération ratée, de toute façon, avec le PS, la traîtrise est de mise. Donc vous avez déjà les premières déclarations du sénateur Patrice Kanner, par exemple, qui explique que Raphaël, c'est très bien, c'est gentil, mais qu'il pourra pas aller à son meeting, par exemple, parce qu'il a des choses personnelles à faire, et c'est bien dommage. Donc évidemment qu'il n'aura le soutien d'aucun responsable du Parti Socialiste, et que là, 80% du temps de travail et de bande passante des responsables socialistes va être comment flinguer des définitivement la candidature de Raphaël Glucksmann. D'où d'ailleurs les 3 mois, parce que je pense qu'il n'a pas fait les accords nécessaires pour s'assurer une candidature à peu près sûre. Donc derrière, effectivement, il y aura Boris Vallot, il y aura Olivier Faure, je ne sais pas combien ils seront en réalité à pouvoir faire ça, mais voilà où nous en sommes, quoi.
2: Voilà où nous en sommes, effectivement. Merci Alexis Poulain, restez avec nous, on va pouvoir reparler du peuple avec Nicolas Vidal, mais c'est le moment de rappeler que à tout le monde que une bonne démocratie, c'est aussi de bons médias, que de bons médias, ce sont des médias indépendants, et ça tombe bien, Radio Courtoisie est totalement indépendant, puisque Radio Courtoisie ne dépend que de vos dons.
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2: Eh bien, merci beaucoup Arnaud.
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2: Et voilà, je retrouve avec plaisir Nicolas Vidal, donc, qui est l'auteur d'un petit pamphlet, enfin, d'un petit livre, d'un grand livre, Un peuple en trop, voilà, qu'on peut facilement se procurer, sur Amazon et peut-être, par d'autres moyens, Nicolas.
5: Oh oui, déjà, je salue l'ami Alexis Poulain qui est là. Hello. Mon cher Alexis, salut par interposé. Oui, alors préférez, si vous voulez l'acheter, bien sûr, préférez l'acheter en direct. Il sort aujourd'hui en sortie officielle. Vous n'hésitez pas à aller sur mon Substack, Nicolas Vidal Substack, et vous avez le lien directement sur Pouch. Mais vous pouvez l'acheter sur Amazon, mais privilégiez l'achat direct sur nos médias, notamment de manière à soutenir ce que vous pouvez soutenir. 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Voilà.
2: Alors, puisque j'ai dit que j'ai défendu la démocratie, ce qui m'arrive assez rarement, je vais enfin avoir la possibilité de poser à deux vrais démocrates la vraie question que vous nous dites, Nicolas Vidal, un peuple en trop, mais qu'est-ce que c'est que le peuple ?
5: Mais c'est une notion très très floue, le peuple, hein, bien entendu. On peut dire, regardez, notamment, je pense qu'on peut déjà s'appuyer sur un événement, les Gilets jaunes. On a dit qu'il y a pas mal de gens pendant les Gilets jaunes qui n'ont pas participé aux Gilets jaunes. C'est-à-dire qu'il y a beaucoup de gens qui avaient exprimé un soutien assez massif pour les Gilets jaunes, mais qui n'ont pas fait notamment la démarche d'aller soutenir ou du moins de se mêler aux manifestations. Le peuple, concrètement, on pourrait dire que c'est un pays, c'est une langue, on pourrait dire aussi que c'est des gens qui ont envie de vivre ensemble, c'est un avenir en commun également. C'est aussi vouloir protéger peut-être les acquis que nous avons combattus pendant des années, des décennies notamment, et d'avoir cette vision d'un avenir en commun. Ensuite aussi, dans le peuple, il y a aussi la partie vivace, c'est la partie des citoyens, Richard. Ce sont les gens qui, à un moment donné, se sont dit qu'ils ne peuvent pas être uniquement des autruches et tubes digestifs dans ce bas-monde. C'est-à-dire qu'il y a autre chose, il y a un autre horizon que Darty Ikea. Il y a aussi un autre horizon pour nos enfants, il y a peut-être un autre horizon, à un moment donné, de s'opposer au moins démocratiquement à cette caste de zozo. On en a parlé avec leur fille, Gabriel Attal, parce que Gabriel Attal, je reprends ce que disait Alexis, hein. Il y a eu Gabi mal de fois, maintenant c'est Gabi au café du coin. Donc bon, peu importe, c'est une campagne politique en tant que telle. Et il y a cette partie du peuple, notamment celle qui fait bouger cette masse critique qui, elle, eh ben, est en train d'essayer de manifester, essayer de se réinformer, écoute ligne droite notamment, et essaye d'avoir d'autres informations. Donc le peuple, c'est quelque chose de très évanescent, mais dans ce peuple, il y a aussi les ferments de la cartographie de la colère et de cette population qui aujourd'hui veut dire stop et veut reprendre son pouvoir. Et c'est pour ça qu'à un moment donné, et dans cette déclaration, je fais très vite là-dessus, sur ce cœur battant du peuple, j'en ai par les citoyens, vous avez aussi tous ceux dont on a parlé au début de l'entretien qui sont en train de prendre finalement la trahison politique et la trahison économique en pleine face, notamment à la pompe ou l'inflation ou autre. Et bien eux, voyez-vous, ce sont cette partie qui est sédimentée et qui va petit à petit, qui a déjà commencé à prendre conscience et qui va venir à un moment donné nourrir cette espèce de cœur vivant dans le peuple qui va s'opposer frontalement notamment aux politiques économiques de trahison, je le répète une nouvelle fois, pour essayer d'endiguer, arrêter, freiner, ralentir cette course folle vers le chaos, parce qu'il est question de chaos aujourd'hui. Et c'est pour ça que c'est très compliqué. Rappelez-vous ce que disait Édouard Philippe, j'en parlais notamment dans La Tempête qui vient. Édouard Philippe, en mai 2021, était à l'ESSEC pour les mardis de l'ESSEC, et il avait cette fameuse déclaration, enfin une déclaration, pas une déclaration, il était en train de faire une conférence, notamment, et il disait, vous voyez, on a fait la loi sur les universités, on a pensé que ça allait tout bloquer, et en fait, c'est passé. La réalité aujourd'hui, c'est qu'avec la crise crise économique, dans cette équation absolument folle de d'effondrement économique, il y a une partie de la population, de peuple, qui rejoint la cohorte et des citoyens qui tous les jours est un peu plus grosse. Et c'est ça, à un moment donné, qui pourrait faire basculer les choses, puisqu'on l'a dit, aujourd'hui, le jeu démocratique tel qu'on le voit, avec 78 candidats qui sont déjà prêts pour 2027, sachant qu'Emmanuel Macron n'a toujours pas donné les dates, hein. C'est faut quand même se le dire. Monsieur n'a toujours pas voulu donner la date de présidentielle. Peut-être qu'il a envie de faire du rap, je sais pas, comme son ami Kokozozo Zelensky. Mais voilà, donc le peuple, c'est compliqué, mais je veux dire, le peuple en trop, c'est ce peuple qui a compris, qui sait qu'on est en train de trahir, très clairement, et qui en paye les pots cassés, mais qui veut essayer par tous les moyens. Mais aujourd'hui, c'est l'expectative d'essayer de réagir pour essayer, à un moment donné, de ralentir cette course folle vers le chaos, cher Richard.
2: Alexis Poulain, je vous poserai la même question. Le peuple, nous sommes en démocratie, mais donc ce démos, quel est-il? Comment est-il composé? Sont ceux uniquement qui se sont réveillés? Sont aussi ceux qui ont décidé, en fait, de subir et qui votent de moins en moins, qui se retirent de la vie d'un pays qui ne veut pas d'eux?
6: Oui, je crois que il y a des peuples. Hein. Le peuple politique, c'est celui qui va encore voter, c'est celui qui s'intéresse à ce spectacle de triste ou qui essaye de réfléchir et voilà qui va s'engager. Ça, c'est minuscule. Vous avez effectivement en France le premier parti de France qui est le parti des abstentionnistes et voilà qui va s'engager. Ça, c'est minuscule. Vous avez effectivement en France le premier parti de France qui est le parti des abstentionnistes parce que

0: Le système politico-médiatique ne permet pas aux voix souverainistes d'avoir une existence médiatique mainstream, ne permet pas à certaines idées politiques d'avoir une existence mainstream. Donc on est dans un système clos qui se protège, qui empêche en fait l'émergence de ce qui pourrait être l'alternative populaire. Et c'est bien tout ce qui est aujourd'hui. D'ailleurs, s'il y avait des alternatives populaires, elles sont bien faites puisqu'elles sont faites pour diviser. D'un côté, la France insoumise de Jean-Luc Mélenchon, de l'autre côté, le Rassemblement national de Marine Le Pen. Et c'est deux peuples qui ne doivent pas se parler, hein, si on regarde comment tout ça est fait. Mais si on réfléchit, ça n'a aucun sens, puisque en réalité. Il y a les mêmes intérêts des Français qui sont pressurisés, les Nicolas qui paient, ceux qui en ont vraiment ras-le-bol de voir l'État kleptocrate continuer de les faire travailler pour un système qui n'est même pas un système d'ailleurs socialiste, hein, qui est un système simplement où on fait fructifier l'argent pour payer du Gérard Larcher et des choses comme ça. Voilà, je pense que c'est un jeu à somme nulle en réalité.
1: Nicolas Vidal, dans son jeu à somme nulle, vous soulignez à plusieurs reprises qu'il y a quand même donc cette caste, et surtout qu'il y a une opposition qui en fait ne sert rigoureusement à rien. Dire c'est ce que vous dites, 31, page 31, l'opposition qui ne s'oppose à rien. Les caméras s'éteignent, les micros se coupent, rien ne se passe, rien ne s'est jamais passé. Vous venez de faire la liste en fait de la trahison des agriculteurs, de l'indécence des augmentations à l'Assemblée nationale, de l'accord Mercosur, de la soumission à Bruxelles. Et à chaque fois, on se dit bah très bien, il y en a qui vont quand même être d'accord avec le peuple qui manifeste, le peuple qui sondage après sondage explique qu'il n'est pas d'accord, les agriculteurs qui courageusement se lancent sur les routes. D'ailleurs, voilà, les préfets leur mettent la misère tout de suite, voilà, dans le Gers, plus de 40 convocations pour les participants à la manifestation de 2025-2026. Pourquoi l'opposition parlementaire est-elle à ce point-là inexistante, ou plutôt pourquoi donne-t-elle l'impression d'un théâtre où chacun joue son rôle, mais où en fait il s'agit juste de se partager les bénéfices de la pièce?
2: Moi, je pense, et ça, c'est une vraie problématique, je pense qu'il y a une carrière politique derrière, il y a une logique des partis, une politique des partis de tous les côtés, l'arc de l'hémicycle. Vous avez des députés qui sont très bien payés. J'invite tous nos auditeurs à aller voir sur assemblée-nationale.fr les indemnités des députés, les avantages en tout genre. Donc, son député, c'est très bien payé pour le boulot qu'il fait, parce que franchement, moi, j'avais fait un article sur mon Substack il y a quelques mois de ça, sur le taux d'absentéisme des députés français, hein. Tout bord confondu, c'est absolument colossal. Donc il y a ce jeu politique, vous avez des députés aussi qui parfois ont des idées très intéressantes, mais quand ils arrivent dans un parti un peu structuré, on leur fait vite comprendre que s'ils la ramènent, manifestement, s'il y a dissolution ou s'il y a nouvelles élections, sur leur circo, ils ne seront pas réinvestis, voyez-vous. Et c'est pour ça qu'il y a une espèce de carrière politique. Également, l'Assemblée nationale ou le Parlement européen sont des cash-machines pour les partis, il faut quand même jamais l'oublier, hein, parce que c'est une véritable cash-machine. Et dans ce cas-là, vous avez aussi une nouvelle fois la question centrale, c'est-à-dire les partis ne veulent pas sortir de l'Union européenne. Donc, on essaye, via les députés, de donner l'apparence du fait que, on est contre l'Union européenne, mais on ne veut pas prendre position. Regardez, un exemple, notamment, on a deux exemples. La réélection d'Yael Braun-Pivet, en tant que président de la nationale, vous savez, la dame qui fait garder ses poules par les CRS, notamment. Lors de sa réélection, vous avez quand même des ministres qui étaient députés, qui sont, pendant le vote, à trois tours, qui ont quitté la casquette des ministres, qui sont revenus députés, qui ont voté, qui se sont remis au banc des ministres. Je veux dire, pourquoi les oppositions, à un moment donné, n'ont pas crié au scandale et n'ont pas, à un moment donné, peut-être fait un blocage institutionnel ou sur le vote de la résolution du Mercosur? Ah ben oui, ils sont tous allés, bien sûr, voter, et c'est d'ailleurs la seule fois, je pense, qu'il y a eu du monde. Ils n'avaient pas piscine ce jour-là, apparemment, les clubs de bridge étaient fermés, et ils sont tous allés voter contre la résolution sur le Mercosur. Mais à un moment donné, et j'ai eu vu des députés qui étaient plus souverainistes nous faire des petits tweets, parce que ils ont voté non, des petits tweets avec des bouteilles de champagne, on a gagné. Mais de qui ces gens se moquent-ils, en fait? De qui ces gens se moquent-ils? La réalité, c'est que ça, soit ils savent pas que le Mercosur, c'est la compétence exclusive de la Commission européenne, soit ils pensaient vraiment avoir gagné et que le Mercosur serait abrogé, notamment pour le cadre français. Ces gens-là, voyez-vous, c'est une catastrophe. Également, c'est pareil sur l'aide à l'Ukraine, l'aide financière à l'Ukraine. Macron, il a signé des contrats bilatéraux avec Okozo-Zelensky à l'Elysée, tout seul comme un grand. Et il y a eu, donner un vote pour savoir si, en fait, ces votes étaient notamment des votes consultatifs. Ils auraient pu faire la Macarena de Bastille à Nation, ça aurait eu absolument le même poids. Donc vous avez des députés qui, par contre,

0: se presse, salle des quatre colonnes. Les salles des quatre colonnes, pour les auditeurs, c'est vraiment la salle Assemblée nationale où vous, les médias, tendent de la perche, tendent le micro pour avoir les réactions. Donc ce jour-là, quand il y a des votes comme ça qui sont assez médiatisés, qui ne servent à rien, ils y sont, ils font style, ils votent, ils font tous les matinales et toutes les émissions du soir pour expliquer que c'est formidable et qu'eux, ils vont se mobiliser. Mais la réalité, vous l'avez dit, Richard, c'est-à-dire qu'ils n'ont plus aucun pouvoir pour s'opposer notamment à la Commission européenne. Et c'est une véritable problématique parce que c'est pareil sur le Parlement européen. On vous dit c'est un Parlement. Non, c'est pas un Parlement parce qu'un Parlement, c'est absolument pas ça. Et on vous dit, oh, mais vous comprenez, je vais aller au Parlement européen pour défendre les intérêts des Français. Non, tu vas pas défendre le Parlement européen. T'es surtout très bien payé. T'as surtout pas mal de collabs aux collaborateurs autour de toi et pas mal d'avantages. Donc on se rend compte qu'il y a une véritable fracture entre les représentants, les députés, si vous préférez. On parle même pas de Gérard Larcher, le monsieur fauteuil 40 000 euros et au resto matin, midi et soir. Mais cette fracture-là, il y a un monde, finalement, du régime parlementaire qui est complètement déconnecté. On le rappelle en livre, on a été nombreux à le rappeler, notamment les augmentations de 700 euros au Sénat et de 300 euros à l'Assemblée nationale qui n'avaient pas été annoncées publiquement. C'est ça qui est intéressant. Et les oppositions n'en avaient pas parlé pour faire face à l'inflation. J'invite nos auditeurs à écrire à leur DGFiP local pour leur demander d'avoir un abattement de 20% pour faire face à l'inflation. Je pense qu'ils vont avoir une réponse avec un sens de l'humour plus qu'approximative, me semble-t-il. Et donc, ce problème de la représentation nationale des députés et des sénateurs, vous l'avez dit, quand vous avez Gérard Larcher qui vient chez Apolline de Malherbe, la vérité, en nous expliquant qu'ils vont s'arrêter avant le 14 juillet parce qu'il va falloir préparer les petites tambouilles pour la réélection sénatoriale, ça a quand même du goût, tout ça. Eh bien, on se rend compte que les Français ne sont pas dupes, mon cher Richard. C'est-à-dire que les Français voient bien qu'à un moment donné, on leur raconte n'importe quoi, on leur raconte beaucoup de communication, mais qu'en réalité, derrière, les manettes, ils ne les ont plus. Les députés n'ont pas les manettes. Et pourtant, ils essayent de, à un moment donné, de justifier leur généreuse indemnité, leur généreux avantage. Et c'est pour ça qu'ils font beaucoup de plateaux, beaucoup de matinales. Alors, ils sont très disponibles pour faire des matinales et des plateaux. Par contre, ils sont moins disponibles quand il faut être en séance. C'est assez formidable. Et moi, je le répète, je suis très inquiet. Ce peuple en trop, en fait, c'est ce peuple qui a été littéralement excommunié. Et puis aussi, je termine par là, le problème de la fracture, c'est que les députés aujourd'hui, ils ne réagissent qu'en fonction de leur intérêt personnel, en fonction du groupe et du parti politique qui est derrière, parce qu'ils risqueraient de ne pas être réinvestis, ils risqueraient d'être sortis à droite à gauche des commissions, et ils risqueraient d'être éloignés du banquier de la République payé par nos impôts. Si, alors que le député, normalement, il devrait voter à âme et conscience sur des sujets qu'il juge importants, et dans lesquels il devrait faire valoir sa loi et sa voix, notamment. S'il fait le contraire, eh bien, vous imaginez bien qu'il sera mis à l'écart. Et ça, c'est pareil pour tous les groupes. Il faut arrêter de se leurrer. C'est absolument pareil pour tous les groupes. Il y a des consignes de parti. Et c'est comme ça que ça se passe. Et c'est terrible parce que ça ne durera qu'un temps. Et c'est les derniers soubresauts d'un chaos politique dont une partie du peuple ne peut plus aujourd'hui, est en train de payer les pots cassés et est en train de payer chèrement, quoi.
1: Eh ben, merci beaucoup Nicolas Vidal. Voilà, ben, ceux qui regrettaient de ne plus vous voir en ont eu une bonne dose. Et j'espère que un peuple en trop leur permettra de prolonger ce moment. Merci pour ce moment, comme merci. On dit, je crois, en République.
0: Oui.
1: Et à très. Ben, j'ose pas vous dire à bientôt sur Radio Courtoisie, mais j'espère évidemment que le prochain pamphlet nous permettra de vous retrouver.
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1: Débattons-en donc entre Alexandre de Galzin à ma gauche et Charles Huet à ma droite. Nous vous recevons régulièrement. Vous êtes le spécialiste du Made in France. Il faudra un jour qu'on réussisse à expliquer que ça s'appelle fabriqué en France. Vous intervenez régulièrement pour nous parler de cette problématique. Vous êtes allés tous les deux visiter justement le salon du Made in France qui a ouvert à la porte de Versailles et que d'ailleurs Marion Maréchal visitera cet après-midi. Je vous laisse nous raconter votre visite.
3: Alors rebonjour chers auditeurs et bonjour Charles Huet, c'est un plaisir de vous recevoir à nouveau comme le disait Richard. Alors effectivement le salon du Made in France, donc à défaut d'un meilleur terme, vient de rouvrir ses portes en fait comme tous les ans. Ça fait combien de temps déjà que ça existe et est-ce qu'on voit déjà des différences d'affluence selon les années ?
4: Significative, oui. Bonjour à tous. Fabienne Delahaye et ses équipes ont créé le Salon du Made in France en 2012. à l'époque où pas grand monde ne parlait de Made in France. Elle a été pionnière, elle a monté ça toute seule, sans plus de soutien que ça. Et à l'époque, c'était Porte de Champéret. Elle réunissait 75 exposants, 15 000 visiteurs. Ce week-end, à Porte de Versailles, ouvert à tous, sont réunis plus de 1000 exposants et sont attendus beaucoup plus de 100 000 visiteurs. L'année dernière, elle avait concédé que on avait Fabienne n'aime pas trop gonfler ses chiffres, mais ça faisait clairement 2 ou 3 ans qu'on sentait que ça dépassait les 100 000. On a eu une année record l'année dernière, on est probablement pas loin des 150 000 visiteurs. Et pour le plus grand bonheur des exposants qui sont ravis de rencontrer directement leurs consommateurs, de faire du chiffre d'affaires, ce qui est le nerf de la guerre et ce qui est essentiel en cette année très compliquée, et pour les visiteurs, de s'apercevoir qu'on peut fabriquer encore beaucoup de choses en France et qu'on peut très concrètement passer du soutien verbal au soutien tangible en faisant ces courses de Noël à l'occasion de ce week-end, puisque tous les exposants, en plus de faire de la démonstration de savoir-faire, de l'explication de leur histoire, vendent leurs produits dans tous les secteurs, gastronomie évidemment, mode évidemment, mais aussi ameublement, électroménager, cosmétiques et des pavillons régionaux. C'est vraiment un week-end formidable avec petite touche, petite cerise sur le gâteau, un état d'esprit général très positif, très bienveillant, très coopératif, très ouvert. C'est un moment où la France se réunit et se serre les coudes dans la joie et la bonne humeur.
3: Alors c'est un très beau tableau que vous dressez effectivement, que vous brossez Charles Huet, et c'est vrai en fait pour le coup j'y étais hier et j'y retournerai peut-être aujourd'hui. C'est à la Porte de Versailles pour nos auditeurs de région parisienne ou d'ailleurs qui souhaiteraient y passer, donc voilà, n'hésitez pas à aller au salon du Made in France. Et alors ce qu'on voit et ce qui est particulièrement intéressant dans ce MIF, donc c'est l'acronyme, c'est qu'on observe en fait une certaine un vrai intérêt de toutes les personnes qui viennent. Enfin, vous parliez des chiffres assez impressionnants quand même, chez Eloquent, plus de 100 000 personnes. C'est-à-dire que même si le Made in France n'est pas un sujet qui est abordé si souvent que ça au niveau politique, il y a quand même un vrai désir populaire derrière que ça existe. Et même si toutes les personnes qui y vont ne vont pas forcément acheter des produits Made in France sur le salon ou ailleurs, au moins on peut voir qu'il y a un intérêt, on va dire, au moins intellectuel, spirituel, pour le Made in France.
4: Ah mais je crois que, enfin, on a des chiffres. Pour le coup, j'y ai travaillé en 2018. Donc là, on en est à la 12e édition. J'y ai travaillé il y a quelques années. Les organisatrices ont des chiffres qui ressortent du témoignage de leurs exposants. Et non, je vous assure, plus de 80% des visiteurs ressortent avec des achats de ce salon. Donc, ce n'est pas que des flâneurs. Il y a effectivement, là, sur les jours ouvrés en semaine, quelques étudiants qui viennent peut-être chercher des stages, des alternances, découvrir un peu le monde professionnel, interroger des professionnels. Et on en a besoin. Le sujet de la formation et du recrutement sont des sujets clés, des nœuds gordiens à trancher aussi dans les problématiques de la production française. Mais la plupart viennent pour faire leurs achats parce qu'ils savent, parce qu'aussi autre problématique, autre nœud gordien à trancher dans le Made in France, le problème de la distribution. On a beaucoup de ces marques pour lesquelles ce sera la seule fois dans l'année où elles seront présentes physiquement à Paris. Mmh. Elles ont parfois des distributeurs, comme à l'Appartement Français, comme dans d'autres concept stores. Elles ont parfois leur propre boutique, mais beaucoup, beaucoup des exposants de ce week-end, ce sera la seule année où vous pourrez les acheter à Paris en les touchant, sinon vous les achetez en e-commerce.
3: On va donner un exemple d'ailleurs à ce niveau-là. Hein. On va être tout à fait transparent avec vous, chers auditeurs, mais après une petite déambulation avec Charles Huet, nous avons décidé d'aller goûter les produits du terroir normand, et donc de goûter cette marque de bière qui s'appelle la Vertueuse. Et en fait ça résonne exactement avec ce que vous dites, parce que en fait ce sont des gens qui vendent localement pour beaucoup, et même ces industries en fait vendent généralement dans le tissu local qu'elles font vraiment vivre, et elles n'ont pas nécessairement l'occasion de toucher un niveau national comme à Paris.
4: Tout à fait. La Vertueuse, c'est donc une bière brassée dans l'Orne, hein, dans le Perche, avec des céréaliers locaux également. Et Pour ces produits agroalimentaires, pour les bières artisanales tout particulièrement, oui, ils sont dans une zone de commercialisation très localisée. C'est pas le cas pour tous les secteurs, c'est même plutôt une exception. Moi, je ne connais pas d'usine en France qui salarie plus de 100 personnes et qui puisse se contenter du marché national français. En vérité, desservir ses clients ultra locaux, départementaux, c'est possible pour l'agroalimentaire, pour tout le non alimentaire, pour tout l'industriel. Il est à l'inverse même, c'est plutôt même l'inverse, absolument indispensable de partir exporter, sans quoi on le marché domestique national, même sur tout l'ensemble du territoire français, est insuffisant pour absorber les coûts requis pour fabriquer par exemple une cafetière comme Malongo le fait ou d'autres. Et donc voilà.
3: Et justement, vous parlez de ces entreprises qui ont plus de 100 salariés. C'est vrai qu'en fait, on observe aussi dans ce salon que il y a quand même beaucoup de. En fait, il existe toujours une partie d'industrie française quand même. C'est-à-dire que c'est pas encore fini. On voyait Malongo, vous le disiez, ces cafetières fabriquées en France, donc qu'il faut acheter, chers auditeurs. Mais fabriquées en France, on voyait aussi les verres Duralex qui sont qui était dans le stand juste à côté, mais en fait finalement il y a plein de petites, pas si petites d'ailleurs, plein d'entreprises vraiment 100% françaises qui sont dans le domaine industriel et sont pas des petits producteurs, on va dire, ridicules face aux géants étrangers.
4: Tout à fait. Ce salon a le mérite de réunir tous les producteurs, quelle que soit leur taille, leur secteur, aussi bien des artisans, des agriculteurs que des industriels. C'est quand même cette dernière catégorie, les industriels, qui est la plus intéressante parce que la plus rarement présentée au grand public. Sinon, on a le salon de l'agriculture et d'autres occasions. Mais oui, il existe encore et c'est absolument indispensable. Ça, parce qu'en réalité, tous les pays développés sont développés précisément parce qu'ils disposent d'usines. Donc, c'est absolument indispensable de maintenir ce tissu industriel en France. Tissu industriel qui, par ailleurs, dessert, irrigue, maintient en vie nos villes moyennes, nos sous-préfectures, notre France périphérique, parce que c'est dans ces espaces, là où le foncier est un peu plus disponible et un peu moins cher qu'à Paris centre-ville, que s'installent les usines. Donc oui, il faut absolument les soutenir. Vous disiez 100% français, rien n'est 100% français. Tout et rien n'est 100% chinois, peut-être un peu plus, mais enfin, et même rien n'est 100% allemand. Tout produit, forcément, requiert, fait appel à des matières premières, à des composants issus du monde entier. L'important, c'est l'assemblage et maximiser si on dispose d'un composant d'une matière première en France, s'approvisionne en France. Mais on a beaucoup de textiles. Vous verrez, vous pouvez acheter des pulls Royal Mer, des jeans Dao 1083 au Tuifry et beaucoup d'autres produits. En dépit du fait qu'on ne fait pas pousser de coton, ou en tout cas de manière tout à fait marginale en France. Mais effectivement, la machine à café Malongo, il en reste plus que deux des machines à café à expresso assemblées en France. Il y a donc la Krups du groupe Seb qui expose aussi, et la Malongo qui est assemblée à La Roche-sur-Yon. Et en 16 heures matinales pour vos auditeurs, c'est le café patriote. Il sort d'une machine Malongo ou Krups.
3: Très bien. Et alors aussi un autre élément, peut-être qu'on peut. Je parlais de Duralex un instant. Peut-être rester dessus parce que c'est aussi, on va dire, en fait, aujourd'hui, je vais vous dire, on va parler d'industrie, mais de façon, et de production en France, mais de façon positive, chers auditeurs. En fait, on va arrêter de parler de tous les problèmes qui existent. On va essayer de parler de ces initiatives. Donc, Duralex, qui, en fait, est une entreprise qui était au bord de la faillite il y a quelques années, qui a été reprise par une SCOP, je crois, c'est donc une entreprise, on va dire que ça a été collectivisé en fait tout simplement par les salariés, c'est-à-dire que c'est les salariés qui détiennent leur outil de production, donc finalement
4: pas par l'État, mais par les salariés.
3: Oui, voilà, exactement.
4: Disons qu'ils se sont organisés de manière solidaire pour reprendre leur outil de production.
3: On va dire que c'est une forme de colcause, que c'est une forme de colcause industrielle, mais effectivement détenue par les salariés, et ils ont eu un problème financier, c'est-à-dire qu'il leur manquait 5 millions d'euros. Pour réussir, ils ont lancé une souscription et 14 millions d'euros sont arrivés de la part des Français. Qu'est-ce que ça veut dire?
4: Je crois même qu'on tangente les 20 millions.
3: Ah, bah ça va encore augmenter alors.
4: Ça veut dire que pour ces marques, parce que ça veut dire qu'il y a un un attachement populaire puissant des Français pour Duralex. Pour Duralex et pour, de manière générale, les marques iconiques patrimoniales desquelles on a la nostalgie comme ces marques-là. C'est un produit aussi très quotidien, très accessible. On voit tous passer un verre dans une journée. Un verre, ça coûte pas très cher. Pourquoi aller chercher plus loin? Comment se fait-il qu'en regardant dans nos verres désormais à la cantine, bien à la différence de notre enfance, nous ne voyons plus marqué Duralex et un chiffre, mais Ikea et Made in Turkey ou Made in China, alors que à la Chapelle Saint-Mémin, juste à côté d'Orléans, voilà, une centaine de salariés et leurs familles vivent de la prospérité de cette usine. Tout un canton en dépend également. Donc voilà, on a chaque citoyen a plusieurs outils d'action pour agir pour son pays, pour être exemplaire, pour être vertueux, après avoir goûté une bonne bière normande. Sa carte bleue pour acheter au quotidien des produits locaux, pour manger français, pour boire français, pour s'habiller français dans la mesure du possible, pour faire des cadeaux français à cette période de Noël. Et puis on a aussi notre carte d'électeur une fois tous les 5 ans et tout aussi, enfin potentiellement tout aussi régulièrement que la carte d'électeur, on est épargnant, on peut investir, on peut choisir de soutenir ce qui est effectivement, les Français préfèrent investir dans la pierre que dans notre tissu industriel. Il faudrait d'ailleurs que se développe beaucoup plus de propositions de produits financiers qui permettent de flécher l'épargne des Français, qui est importante surtout parmi nos chers amis retraités, la flécher cette épargne sur des industriels qui salarient nos jeunes, nos forces actives, nos pères et mères de famille.
3: Oui, donc... parce que ça, c'est un élément qui est assez crucial. Mais vous, en fait, vous parliez du fait que ce sont des entreprises qui sont souvent implantées dans des petites ou moyennes villes de province. En fait, il y a un aspect qui est absolument essentiel avec justement ces productions, c'est qu'en fait, elles font parfois vivre des villes entières. Bon, pour les plus grosses industries, bien sûr, mais en tout cas, elles sont une marque indélébile quelque part dans le tissu même social français d'une certaine façon.
4: C'est indispensable. En fait, c'est pour moi, c'est la chose qui m'intéresse le plus dans le Made in France, c'est que on fait de notre carte bleue un outil d'aménagement du territoire. Pas seulement un outil de solidarité, pas seulement un outil patriote, de financement modèle social, de réduction de notre empreinte carbone. On aménage notre territoire, on soutient des cantons, on soutient notre arrière-pays, on soutient la France périphérique. Mmh. On peut pas, à un moment donné, le seul moyen pour un urbain il y a une douzaine de métropoles. Le seul moyen pour un urbain de soutenir la France périphérique, c'est d'acheter Made in France. Il y a une douzaine de métropoles dans ce pays qui sont très prospères, de plus en plus denses, pas forcément toujours beaucoup plus vivables. S'y consacrent beaucoup d'argent, beaucoup de bourgeois, beaucoup de cadres, beaucoup d'entreprises et de sièges. C'est pas là que peuvent s'installer les usines. Il n'y a pas le foncier disponible. Il est beaucoup trop cher. Ça n'a aucun sens. L'usine, par principe, s'installe en périphérie d'une ville moyenne ou dans une petite commune. Ce qu'il faudrait demain, la France irait très significativement mieux si chaque sous-préfecture de ce pays pouvait compter sur 3 usines de 100 salariés. Mmh. C'est ça qu'il nous faut. Il y a donc 300 sous-préfectures, enfin 400 100 préfectures et 300 sous-préfectures dans ce pays, 400 villes pour lesquelles il faudrait qu'il y ait 3 usines de 100 salariés. Donc c'est pas grand-chose non plus, hein, ça fait voilà 1200 usines. Et c'est très concrètement, et 100 salariés, ça veut dire derrière 500 emplois indirects qui sont induits, tout un tissu local qui revit. Les gilets jaunes, c'est le fruit de la désindustrialisation. La carte électorale du succès du Rassemblement national, c'est la carte de la désindustrialisation. C'est des pays qui sont magnifiques, qui ont des terroirs, qui ont des histoires, qui ont du talent. Mais par et l'enfer fiscal central parisien et l'effet centripète de la centralisation parisienne, il y a plus qu'une douzaine de métropoles dans lesquelles on peut effectivement dire qu'il suffit de traverser la rue pour trouver du boulot. C'est pas vrai à Saint-Lô, à Saint-Dizier, à Montluçon, à Mont-de-Marsan. Or c'est dans ces villes que s'installent les usines. Dernier exemple, Hermès ou LVMH, qui sont deux entreprises de luxe tout à fait à saluer parce que quoi que chacun en pense, ils sont dans les faits, de manière industrielle, très patriotes. Sont des entreprises qui, depuis 10 ans, chaque semestre, ouvrent précisément...
3: C'est du made in France, Hermès, LVMH
4: Tout à fait, okay. Tout à fait. Louis Vuitton, Hermès, dispose d'un incroyable tissu industriel. Ils rachètent beaucoup de leurs sous-traitants, mais ils ont ouvert chaque semestre, depuis 10 ans, un atelier de plus de 100 salariés dans des villes qui s'appellent tous... Saint-Local sur rivière locale.
3: Sur rivière locale.
4: Donc c'est de ça dont on parle et c'est ça qu'on soutient en achetant ces cadeaux de Noël au salon du Made in France.
3: Je voudrais faire un petit arriver peut-être très rapidement à une question politique. Emmanuel Macron s'est félicité hier du fait que la France ait tenu ses engagements en matière de d'émissions de CO2 en France. Donc c'est moins 20% depuis le début de son mandat, ce qui est une bonne nouvelle en soi, évidemment. Le problème, c'est que en fait, c'est évidemment lié à la... Enfin, on ne peut que lier ça à la désindustrialisation française, et la conséquence également, c'est que, en fait, quand on ne produit pas en France, on produit plus polluant ailleurs.
4: Tout à fait. Alors, ce n'est pas dû... La baisse de l'empreinte carbone en France, elle a deux raisons. C'est pas que il y a une raison, une mauvaise raison, parce qu'elle ne résout rien et elle appauvrit la France. Et en fait, c'est une augmentation du CO2 dans l'ensemble de la planète. C'est les délocalisations. Mmh. Effectivement, si on ne produit plus en France, on va produire plus polluant en Chine, en Turquie, au Bangladesh, en Pologne. Évidemment, Pologne, qui a un mix électrique 10 fois plus carboné que la France. Mmh. Et précisément, la deuxième raison, néanmoins, de la baisse de notre empreinte carbone, c'est le retour en fonction à meilleur régime, en tout cas, sinon à plein régime, de nos centrales nucléaires. On a en France notre dernier avantage compétitif chiffré, factuel, incontestable. C'est précisément la faiblesse de l'émission de carbone de notre production électrique et énergétique de manière générale. On a en France, grâce au nucléaire et à l'hydraulique, l'électricité la moins carbonée du monde, la moins carbonée d'Europe. Donc d'ailleurs, par ailleurs, il ne suffit pas d'acheter local. Hein. Pour un Alsacien, il vaut mieux acheter basque ou breton, car les produits basque ou breton seront fabriqués avec de l'électricité française nucléaire, que bavarois, qui est kilométriquement plus proche, mais qui produit bavarois, qui lui sera fabriqué avec l'électricité allemande, 8 fois plus carbonée que l'électricité française, à cause de la politique absurde des Verts allemands, qui ont fermé les centrales nucléaires pour les remplacer par de l'éolien qui en vérité tourne au gaz russe et au charbon local.
3: Et il nous reste une minute, Charles Huet, vous avez une minute pour nous parler d'une entreprise française, d'une initiative française que vous trouvez particulièrement intéressante, qui est présente sur salon idéalement.
4: Écoutez, vous me prenez au dépourvu, mais Royal Mer, j'ai vu mes amis de Royal Mer hier, une belle entreprise de pulls marins historiquement, basé à Dinard, qui fait aussi des chaussures.
3: Vous êtes visiblement égérie.
4: Non, en l'occurrence, oui, je porte un autre pull breton qui s'appelle Le Minor, qui est lui tricoté, confectionné au Guidel dans le Morbihan. C'est beaucoup plus chez moi. Mais hier, je porte en revanche des baskets Royal Mer qui sont absolument canon. Hier, j'ai simplement découvert touché enfin leur nouveau produit qu'ils ont lancé il y a un peu moins d'un an, un pull marin. Très beau, très sobre, garantie à vie. C'est ça la promesse.
3: Garantie à vie.
4: Garantie à vie. Et je pense que c'est ça l'avenir du Made in France, c'est de justifier le surcoût par une qualité, une pérennité qui est aussi bien écologique qu'économique et saine aussi, plutôt que d'être dans la logique de Chine, de Shine, de je sais pas quoi, du tout jetable, de l'horreur économique. Avec Royal Mer, vous faites vivre des couturières françaises, bretonnes, dans l'ouest de la France. Et à chaque fois que vous avez un accro durant toute votre vie, un problème, un bouton qui saute, vous les sollicitez. Soit ils vous le réparent, soit ils vous en renvoient un nouveau. C'est la garantie de leur nouveau pull, garantie à vie. C'est quand même beau, le Made in France, c'est ça. C'est du produit qu'on transmet de génération en génération et dont on peut raconter l'histoire avec fierté.
3: Eh ben, ça fait rêver et ça fait plaisir aussi d'avoir parlé, j'ai envie de dire, positivement un peu de cette problématique du Made in France avec vous, Charles Huet. Merci beaucoup d'avoir été avec nous et peut-être que je vous retrouve cet après-midi sur le salon. Et sinon, ce sera bientôt sur Radio Courtoisie. Merci beaucoup.
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3: Et pour ce grand entretien, nous recevons Patrice Huiban. Patrice Huiban, vous êtes, vous avez une description longue comme le bras, je dois dire, sur notre document. Vous enseignez en tout cas l'économie de la défense Sciences Po Paris, vous êtes président aussi du Nouvel Essor Français, auteur de nombreux ouvrages, donc évidemment, voilà, vers un Nouvel Essor Français en 2024. Aujourd'hui, vous donc vous avez publié une tribune dans Atlantico qu'on a lu, qui effectivement explique que la crise énergétique pourrait bien mener la France au bord de l'asphyxie budgétaire. Pourquoi ?
5: Bah, tout simplement parce que l'État est là pour faire face à protéger les Français dans des crises de ce type, sauf qu'on est complètement à l'os, on est incapable de réparer le toit par beau temps, contrairement aux autres pays européens, ce qui fait qu'on n'a plus du tout de marge de manœuvre de nos jours.
3: Oui, alors ce qui est justement parmi les propositions, il y en a beaucoup, notamment on parle de blocage des prix, on parle de réduction de la TVA, on parle de réduction de l'assise, on parle de il y a plusieurs mesures qui sont proposées pour permettre de réduire les prix du carburant. En fait, est-ce qu'il y en a une seule qu'on pourrait se permettre ?
5: Oui, bien sûr, simplement on n'a plus de marge de manœuvre parce que Lionel Jospin dans les années 2000 avait mis en place, vous savez, la TIPP, taxe intérieure sur les produits pétroliers, qui ensuite s'est appelée TICPE, maintenant assise. Donc la taxe sur les produits pétroliers, c'est-à-dire 60% du prix de ce que vous achetez à la pompe. Donc sauf qu'aujourd'hui, on n'en a plus les moyens, parce que là, ça nous permettrait de façon très rapide et efficace de baisser le prix à la pompe, vous voyez, ou même les chèques énergie, etc. Mais aujourd'hui, on est complètement à l'os, ce qui fait qu'on nous explique que c'est parce qu'on a tiré les leçons du quoi qu'il en coûte et qu'on n'est pas impécunieux, mais simplement c'est qu'on n'a plus les moyens. Alors après, on essaie de verser quelques petites aides qui ne sont pas du tout à la hauteur des enjeux. On sélectionne alors plutôt les agriculteurs, les transporteurs que les taxis ou les infirmiers libéraux. On se demande pourquoi d'ailleurs. Tout simplement parce qu'on a plus du tout les moyens de protéger les Français en fait.
3: Oui, alors justement, comment est-ce qu'un pays fait dans une situation avec un déficit de 5%, avec une dette de, j'oublie le chiffre chaque année, ça monte tellement, mais voilà, qui représente, 130% du PIB. Comment est-ce qu'on fait pour justement trouver un déblocage dans cette situation?
5: En fait, la situation de la France aujourd'hui, il faut pas raisonner par rapport au PIB, le déficit public est essentiellement le déficit de l'État par rapport au PIB. 5%, ça ne parle à personne. C'est comme si on comparait votre découvert bancaire à votre patrimoine, si vous voulez. Ça n'a pas beaucoup de sens. Donc, simplement, la France aujourd'hui, c'est comme si vous gagnez environ 3 500 € et vous dépensez 5 000. Et ceux qui vous prêtent les 1 500 € sont majoritairement pas de votre cercle personnel et peuvent vous envoyer l'huissier à chaque instant et taper derrière dans votre épargne. Le cadre législatif et réglementaire est déjà prêt. On a la loi Sapin 2 de 2016, le Haut Conseil de stabilité financière, et on prévoit de pouvoir bloquer votre épargne si d'aventure on est face à une crise financière systémique. Donc,
3: Ça fait 10 ans qu'on entend parler de bloquer l'épargne. Ça n'est jamais arrivé. Il y a quand même très peu de pays, même dans des situations catastrophiques, qui l'ont fait. Je suis même pas sûr que la Grèce.
5: Si, il y a plusieurs pays qui ont été mis sous tutelle du FMI et ou de la BCE. On pense au Portugal, à Chypre, la Grèce, bien évidemment, l'Irlande aussi. Donc, c'est pas du tout quelque chose de fantaisiste. Simplement, ce qui nous sauve pour l'instant, c'est l'arrimage à l'euro. L'arrimage à l'euro, l'Union européenne aurait dû justement nous protéger contre ces dérives budgétaires. Sauf qu'à partir de 2015, l'Allemagne a accepté de racheter nos déficits souverains, nos déficits publics, et donc on a fait fonctionner la planche à billets à l'échelle européenne, ce qui fait que les tensions inflationnistes ont commencé bien avant la crise en Ukraine et la crise sanitaire. Parce qu'il ne faut pas être docteur en économie pour savoir que quand vous créez plus de monnaie, qu'il y a de biens et services en circulation, qu'est-ce qui s'adapte ? C'est le prix. Voilà.
3: Et alors, on est quand même dans une situation dans laquelle la dette est devenue tellement importante que, en fait, elle représente la moitié environ du patrimoine total des Français.
5: On a plus, les Français ont hors immobilier 6 000 milliards d'euros d'épargne, et la dette publique, comme vous dites, elle est à 3 300 milliards d'euros. Mais en fait, c'est pas trop le stock de la dette qui compte, c'est à la fois la tendance. Donc on voit bien que ce qui inquiète les marchés, le taux d'intérêt augmente, c'est que on n'a pas la capacité d'endiguer cette fuite en avant budgétaire sur le moyen terme. Donc c'est la tendance, et qui détient cette dette? Vous avez la dette japonaise rapportée au PIB japonais, c'est 230%. Oui. Mais ce sont les Japonais qui détiennent leur dette. Vous voyez? Alors que nous, à plus de 50%, ce sont des entités étrangères, c'est-à-dire des fonds de pension anglo-saxons, des fonds souverains du Moyen-Orient, des assurances, des banques d'affaires, etc.
3: Et pourquoi justement nous en France on n'a pas réussi à mettre en place ce système, on va dire à la japonaise, qui permet en fait effectivement aux Français d'être leurs propres créanciers, leurs propres débiteurs?
5: Bah, c'est un peu déjà le cas, puisque l'épargne des Français, elle est quand même détournée, plutôt que d'aller vers nos PME, elle est quand même détournée vers le rachat d'obligations d'État,
3: si vous voulez.
5: Donc en partie, mais après, on a un tel niveau aussi de dette qu'on est obligé de faire appel à des acteurs extérieurs.
3: Et d'un autre côté, on voit quand même que la question de la dette pèse à un point que je crois que les intérêts de la dette, comme le faisait remarquer un auditeur, c'est quand même 80 milliards par an.
5: Pas tout à fait de mémoire, je crois qu'on est plutôt à 60, mais peu importe, c'est le budget des armées. Dans un moment où on doit réarmer, c'est l'équivalent du budget des armées. Donc il y a des mesures qu'on peut prendre simplement. Si vous voulez, on est face à des gouvernements qui ne travaillent pas leurs dossiers, qui subissent. Je vais donner quelques exemples. Si on supprimait les 2300 aides publiques aux entreprises, qui représentent déjà 5 à 7 milliards de frais de gestion pour l'État. Ces aides publiques, plus de 100 milliards d'euros d'aides directes, ça profite à 70% aux grands groupes qui n'en ont pas vraiment besoin, puisqu'on a autant de grands groupes que les Allemands, on a 3 fois moins de grosses PME exportatrices, ces entreprises intermédiaires que les Allemands, et 2 fois moins les Italiens. Ces entreprises-là ne peuvent pas optimiser comme les grands groupes, sont écrasées de prélèvements obligatoires et de normes. On a le taux de prélèvements obligatoires sur les entreprises parmi les 3 plus élevés de l'OCDE. Donc si vous supprimez ces 2300 aides publiques aux entreprises, même le MEDEF le propose, et vous baissez à l'euro près les impôts, taxes, cotisations qui pèsent sur ces entreprises françaises, ça profitera à 70%, donc 70 milliards d'euros à nos PME qui constituent le cœur du réacteur économique. C'est là qu'il y a des gisements d'emploi, de pouvoir d'achat, ce sont des entreprises, c'est le capitalisme à visage humain, ce que nos éditeurs connaissent dans les territoires et qui emploient 70% des actifs du secteur privé.
3: Oui, bien sûr, c'est-à-dire que pour le coup, on arrive quand même dans une situation, enfin c'était un rapport qui est sorti je crois l'année dernière justement sur les aides publiques aux entreprises, un rapport d'ailleurs rédigé en partie je crois par un sénateur communiste si je ne m'abuse, Fabien Gay, et justement qui alors avait en plus de révéler un montant, je crois, autour de 200 milliards même.
5: Alors oui, parce qu'il comptait les prêts.
3: Exactement.
5: Moi, je parle des aides directes, les sommes plus de 100 milliards.
3: Mais en l'occurrence, même restons à 100 milliards, je vous les accorde. D'une certaine façon, il y a même une certaine forme d'opacité dans la manière d'accorder ces aides publiques. Et on arrive dans une situation que vous décrivez, hein, mais où le bureaucratisme fait qu'on donne des aides et en même temps qu'on arrive à un niveau de complexité, on va dire, fiscale, qui forcément pénalise en même temps ces entreprises. Comment on fait cette remise à zéro quelque part?
5: Faut assumer une forme de Big Bang. On est en 58 aujourd'hui. Change le général de Gaulle en stock. On était sous tutelle du FMI en 58. On n'y est pas encore, mais ça va arriver. Et donc, faut assumer. On n'est plus dans une logique de réforme. Vous voyez ce que j'essaie d'expliquer à différents mouvements politiques de droite et mais aussi de gauche avec qui on échange et qu'on partage nos idées, c'est qu'on est dans une logique de refondation du pays. Revenir à l'essence des choses, de ce qui relève de l'État, des collectivités, des organismes de sécurité sociale et des entreprises. Aujourd'hui, vous savez, dans un régime libéral au sens économique, capitaliste comme le nôtre,
3: on a l'impression d'être encore dans l'inertie du XXe siècle.
5: Oui, mais c'est surtout que dans un régime comme capitaliste comme le nôtre, les aides publiques doivent être l'exception. C'est devenu la règle. Plutôt que de baisser les taux, on a complexifié, on a mis des trous partout dans les assiettes fiscales. Et donc, qui s'en sort? Ce sont les grandes entreprises qui ont les compétences juridiques et administratives pour remplir les CERFA et obtenir ces aides, alors que c'est pas l'artisan boulanger, c'est pas celui qui crée son entreprise, c'est pas le chauffeur de taxi.
3: Même, en fait,
5: ce ne sont pas ces gens-là qui ont le temps et les compétences juridiques administratives pour remplir ces dossiers.
3: Mais je prends le cas des agriculteurs. On fait régulièrement des entretiens ici avec eux sur ligne droite. Ce qu'on constate, c'est que pour le coup, eux passent, ils nous disent, 30 à 50% de leur temps à remplir de la paperasse pour obtenir la PAC, pour obtenir des subventions régionales, pour obtenir tout ça. Évidemment, c'est une répartition du temps de travail qui est excessivement bureaucratique, mais même de manière générale, on a l'impression que, en fait, dans les années 80-90, on s'est laissé un petit peu entraîner par la queue de comète, on va dire, des Trente Glorieuses, et que finalement, ça fait 25 ans qu'on poursuit ainsi sans...
5: Et puis tout simplement parce qu'on n'a pas affaire à des hommes d'État qui prévoient le pire en espérant le meilleur, surtout qui raisonnent, qui préparent la prochaine génération et pas la prochaine élection, si vous voulez. Et donc, dès qu'on a une situation plus calme, alors qu'on est en déficit budgétaire, on va nous parler de cagnotte, mais c'est hallucinant. On devrait d'abord commencer à rétablir nos comptes. Je rappelle que plusieurs pays dans l'Union européenne sont en excédent budgétaire. Donc l'Irlande, le Danemark, même Chypre et le Portugal. Et des pays sont proches de l'équilibre, comme la Suède et les Pays-Bas. Donc c'est pas comme si on était face à une crise globale. La France est au fond de la classe de l'Union européenne. Alors je veux bien que l'Union européenne soit une contrainte. Nous aussi, on est comme beaucoup de Français en colère contre la Commission. Mais c'est trop facile, si vous voulez. 80% des problèmes sont franco-français. Et nous, on est au fond de la classe de la zone euro. Tous les pays de la zone euro, par définition, sont soumis aux mêmes contraintes. Et nous, on est au fond de la classe en termes de déficit public, d'endettement, de déficit commercial, d'insécurité, du fonctionnement de nos juridictions, par exemple, hein, de notre justice. Donc, tout simplement parce que l'État est obèse, trop d'agents dans les bureaux, pas assez sur le terrain, trop de gras, pas assez de muscles.
6: Et d'un autre côté, on peut même constater que les personnes qui dirigent actuellement, je pense notamment à Sébastien Lecornu, se félicitent d'une réduction de 0,3% du déficit public.
5: Bien sûr, mais attendez, je suis désolé de le dire, mais on n'a pas des hommes politiques à la autour des enjeux, si vous voulez. On est en médiocratie. Ce sont hélas pas les meilleurs de la nation qui sont à la tête de la nation parce que la politique ne donne pas envie, les partis politiques ne travaillent pas. La présidentielle écrase tout en France. C'est nos écuries politiques devraient être des laboratoires d'idées qui se présentent aux élections. Ce sont devenus des écuries à égo. C'est le concours de beauté permanent pour savoir qui on va mettre sur l'emballage. Mais il faut d'abord faire le produit. Et le produit, c'est un projet pour la France de refondation. Et ça s'improvise pas. Vous savez, De Gaulle, en 58, en tant que dernier président du Conseil de la 4e, a pu signer, tenez-vous bien, plus d'une ordonnance par jour. Mais vous êtes capable de faire ça en 6 mois et de redresser la situation à partir du moment où vous avez travaillé avant. Vous voyez, donc pour être bon, nos éditeurs donc le savent dans nos métiers respectifs, pour être bon, il faut travailler. C'est pas parce qu'on travaille qu'on est bon, mais la règle, c'est que tous ceux qui sont bons travaillent. Et nos politiques ont oublié de travailler. Et quand ils se mettent à travailler, éventuellement, c'est quand ils sont aux manettes. Mais c'est trop tard.
6: Quand même des propositions qui viennent, et notamment, forcément, c'est un petit peu la tendance à droite depuis quelques années. C'est cette idée de dégraisser le mammouth autant que possible. Même au centre, cette idée vient. Je pense à l'ancien ministre du Logement, Guillaume Kasbarian, qui vient de lancer un parti politique, un autre parti centriste, comme si on en manquait. Mais qui propose donc de s'attaquer par exemple au problème des retraites. Il y a cette question, par exemple, qui est toujours compliquée. Hein, mais même David Lisnard des Républicains, lui aussi candidat à la présidentielle, en parlait l'autre jour, mais cette idée du poids des retraites dans l'économie qui empêcherait finalement, qui pèse aujourd'hui, les retraites pèsent environ 25% tout de même des dépenses de l'État, et ça empêcherait finalement le pays de se remettre en route quelque part.
5: Alors il n'y a pas que ça, il faut à la fois lâcher la bride sur le coup de nos chevaux de course, les PME, les moins de 5 000 salariés, TPE, PME, ETI, avec notamment cette suppression des 2 300 aides publiques et la baisse des prélèvements obligatoires de 100 milliards, ce qui en plus permettrait un gain de 5 milliards d'euros de frais de gestion.
6: Oui, ce que je veux dire, c'est parce que les frais de gestion à chaque fois surajoutent
5: bien sûr
6: à tout ça, c'est-à-dire qu'il faut l'administration.
5: Voilà, donc il faut lâcher la bride sur le coup de nos chevaux de course, les PME, pour ramener de la croissance, de l'emploi, du pouvoir d'achat, et en même temps, faut effectivement freiner les dépenses. Mais là, il y a des gisements, si vous voulez, assez énormes. Donc, on parle beaucoup évidemment de l'aide publique à l'étranger auprès de pays qui ne sont plus en développement, qui sont hostiles à la France, comme la Turquie ou l'Algérie.
6: Mais ça, c'est une mesure cosmétique, pardon.
5: Oui, bien sûr, c'est cosmétique, mais alors des mesures beaucoup plus qui ont beaucoup plus d'impact. Par exemple, on parle beaucoup des retraites parce que les dépenses sociales constituent l'essentiel des dépenses publiques. On est à pratiquement 1 700 milliards de dépenses publiques, c'est 900 milliards de dépenses sociales. Mais on parle beaucoup des retraites, mais on oublie de parler des dépenses de soins. Aujourd'hui, le fait qu'on ne partage pas les données de santé, qu'on n'oblige pas les médecins de ville et de l'hôpital à remplir mon espace santé qui existe, qui est une coquille vide, tenez-vous bien, ça génère 30% d'ordonnances inutiles. 30% de gaspillage à grande échelle parce que quand nos médecins reçoivent leurs patients, dans beaucoup de cas, ils n'ont pas leur profil médical. Et en plus, ça génère des drames sanitaires, sans compter des données qui sont confiées aux GAFAM. Vous voyez ce que je veux dire? Donc ça fait 10 points d'écart par rapport à l'OCDE. On serait capable, en obligeant les médecins de ville et l'hôpital, sous peine de déconventionnement avec l'assurance maladie, à remplir mon espace santé, on serait capable d'économiser, on estime, 10% des dépenses de soins, 30 milliards d'euros. Vous voyez? Et si je vous rajoutais à ça la sécurisation de la carte vitale, pas loin de 10 milliards d'euros par rapport aux fraudes, sachant que les fraudes, ce sont essentiellement à 70% des professionnels de santé.
6: Mais d'autant que quelque chose qui est assez surprenant, c'est que là, par exemple, cette mesure justement dont vous parlez sur mon espace santé, mais aussi évidemment la question des fraudes, on sait que par exemple, un employé public dans les fraudes, c'est un employé public qui est rentable. généralement, enfin en fait, c'est-à-dire qu'en fait quand on embauche quelqu'un pour dans la lutte contre la fraude fiscale ou sociale, eh bien ça devient tout de suite un employé, enfin un fonctionnaire rentable, ce qui est quand même pas toujours courant. C'est des mesures qui sont pardon extrêmement populaires théoriquement, lutter contre la fraude, lutter contre les excès. Pourquoi est-ce que les mesures populaires ne sont pas prises?
5: Bah parce qu'on a des politiques qui ne travaillent pas pour commencer, deux qui ne sont pas courageux parce que si vous voulez, pour redresser la barre, il faut aussi être capable, un homme d'État digne de ce nom, c'est quelqu'un qui est fort avec les forts et bienveillant envers les faibles, qui protège les Français. Vous savez, la valeur d'une nation, c'est la valeur qu'elle accorde à ses citoyens les plus fragiles. Parce que dans le système de soins, ce qu'il faudrait faire, ce que nous on propose, mais là, c'est il faut négocier avec les médecins. Il faut leur dire, écoutez, vous gagnez pas assez, ils sont payés à 30 euros à l'acte, c'est 40 euros la moyenne européenne. Donc passons à 40 euros la consultation, voire 50 euros, c'est ce qu'ils demandent. Un passage aux urgences coûte 200-250 euros à la collectivité, on sera toujours gagnant. En contrepartie, sous peine de déconventionnement avec l'assurance maladie, 1, vous remplissez mon espace santé, 2, rétablissement d'obligation de garde à l'entrée des urgences, 3, vous pouvez pas vous installer où il y a trop de médecins, où il y a un début de carrière. Je rappelle qu'il n'y a pas de déserts médicaux pour les infirmiers libéraux, pour les kinés, pour les pharmaciens. Comment ça se fait? Et ça, c'est la droite qui a tout lâché aux médecins libéraux. Donc, je veux dire, si on veut être libéral, on n'est pas conventionné. Et là, il faut trouver sa patientèle qui n'est pas remboursée. Mais si on est payé par l'argent public, on a des devoirs envers la collectivité. Donc, il faut faire un pacte avec les médecins. On augmente le prix de la consultation, parce que les médecins s'épuisent à faire des consultations, enchaîner les consultations pour avoir un revenu correct, pour un revenu équivalent à la moyenne européenne. Ils travaillent beaucoup plus que leurs confrères. Donc, augmentation du tarif à l'acte et en contrepartie, on peut pas s'installer où il y a trop de médecins. En début de carrière, on rétablit l'obligation de garde à l'entrée dans des urgences et on remplit mon espace santé. Vous voyez, il y a des solutions.
6: Oui, et en plus, je veux dire, c'est des solutions très concrètes en l'occurrence.
5: Très concret, parce qu'on a travaillé. Je suis désolé de le dire.
6: Non, mais et bravo, c'est rare visiblement. D'un autre côté, je voudrais revenir quand même au sujet originel parce que là, effectivement, on est en train de brosser tout un programme, on s'est un petit peu écarté, mais pour revenir sur la question de l'énergie. En fait, ça fait partie des grands chantiers, évidemment. Vous parliez du manque de prévoyance des politiques. Évidemment, on pense évidemment à la question de l'énergie, à la question des sources d'approvisionnement et même à la question de l'électrification, justement. On en est où de l'électrification? On en est où de cette exploitation de notre nucléaire? Parce que pour l'instant, on reste quand même la plupart du temps en excédent énergétique. La France reste pour l'instant encore en excédent énergétique.
5: Tout à fait. Non, mais là-dessus, là aussi, c'est quand même hallucinant. C'est-à-dire qu'on avait nos aînés qui, face au choc pétrolier des années 70, avaient eu la clairvoyance de développer un programme nucléaire pour nous émanciper en partie.
6: Même avant ces chocs pétroliers,
5: j'ai envie de dire. Bien sûr, même avant, exactement. Donc, on avait des gens qui voyaient loin. Et là, on a à la fois cassé cet outil extraordinaire. On avait 10 ans d'avance à cause des mêmes qui nous dirigent, là, qui font du yo-yo sur le nucléaire, alors que c'est un paquebot. Hein, on nous explique en 2018 qu'il faut supprimer 14 réacteurs sur 56, et maintenant on nous dit on y va plein pot. Pendant ce temps-là, on a perdu les compétences, on a perdu du temps. On a également l'hydroélectricité, donc tout ça fonctionne très bien. Mais on veut décarboner une électricité déjà décarbonée. Mais on marche sur la tête, ça fait ne serait-ce que les éoliennes en mer et terrestre, c'est 2,5 milliards d'euros par an, et on n'est pas capable d'aider nos agriculteurs. Mais c'est hallucinant quand même, tout ça par dogmatisme, parce qu'ils sont prisonniers d'un certain nombre de lobbies, alors que, je répète, on a déjà une électricité décarbonée, on a fait le boulot. Donc on veut dépenser des milliards pour décarboner l'électricité déjà décarbonée. Donc le mix énergétique français, c'est le nucléaire, l'hydroélectricité, éventuellement les hydroliennes, c'est-à-dire des éoliennes avec sous-marines, avec le courant marin qui continue, et éventuellement un tout petit peu de photovoltaïque sur les surfaces inutiles, vous voyez. Mmh. Mais c'est tout.
6: Mais d'un autre côté, vous regardez, par exemple, il y a aussi un autre sujet qui est lié à celui-là, c'est que évidemment, on peut mettre la France au 100%, enfin j'exagère, mais 100% nucléaire en tout cas, avec un mix évidemment complètement décarboné, qu'on a d'ailleurs quasiment, enfin je rappelle qu'on est le pays d'Europe qui a l'électricité la plus décarbonée, même devant le Danemark. Mais d'un autre côté, là, l'essence il nous en faut, on va pas, quelque part, on reste dépendant de ces pays-là et d'une certaine façon, on va pas passer au tout voiture électrique du jour au lendemain.
5: Et bien sûr, mais là, il y a un agenda caché, si vous voulez. Je soupçonne notre gouvernement, ils ont du mal à l'assumer. Bah, parfois, il y a des petites fuites, hein, ils n'arrivent pas à se contenir. C'est que c'est bien, le carburant est très élevé, comme ça, on va forcer les Français à passer au tout électrique. Sachant que la France ne dégage que 1% brut des gaz à effet de serre de la planète. Donc même si on faisait un suicide collectif, ça ne changerait absolument rien, sachant qu'on a fait déjà l'essentiel du travail. Donc de qui se moque-t-on? Vous voyez ce que je veux dire? Donc là où vous avez raison, c'est qu'il faut y aller de manière progressive. On a des véhicules thermiques qui fonctionnent de mieux en mieux, qui polluent de moins en moins. Voilà, donc soyons pragmatiques.
3: Mais vous disiez vous-même au début que la raison pour laquelle le gouvernement n'agissait pas sur les prix du carburant, c'est parce qu'il n'en avait pas les moyens.
5: Bah oui, déjà, mais déjà il y a ça, et puis ensuite ça les arrange parce qu'ils sont prisonniers d'un dogme écologiste. Vous voyez, je dis bien un dogme. Vous voyez, c'est-à-dire qu'on a déjà une électricité décarbonée, mais il faut quand même qu'on fasse des éoliennes, du photovoltaïque. Vous voyez, donc il y a des lobbies derrière. On le sait très bien, et notamment l'Allemagne aussi derrière, qui nous tient avec cette histoire de dépendance budgétaire.
3: Et d'un autre côté, effectivement, sur cette question de voilà, enfin tout simplement du pétrole et des prix des carburants, je reviens à ça. En fait, est-ce qu'il y a des moyens de faire en sorte d'être un peu moins dépendant de chaque crise?
5: Alors déjà, on est loin d'être sorti des hydrocarbures, sachant qu'on a un gisement en face de la Guyane. Alors les voisins l'exploitent, mais pas nous. Donc tout ça à cause de la loi Hulot de 2017 qui nous empêche de développer, d'explorer, d'utiliser nos ressources en hydrocarbures. On a un gisement de pétrole qu'on n'exploite pas, sachant qu'on est loin de s'affranchir de la dépendance au pétrole. Et il y a beaucoup plus d'empreintes carbone à importer le pétrole qu'à le produire nous-mêmes. Vous voyez, mais là aussi, par dogme, on est incapable de revenir à cette loi de 2017 et d'exploiter cette ressource en hydrocarbures au large de la Guyane.
3: Après, d'un autre côté, il faut rappeler quand même que ça s'exploite pas non plus comme ça, surtout que ça fait 10 ans effectivement qu'on n'a pas exploité de pétrole, mais ça s'exploite pas comme ça non plus du pétrole sous-marin exactement. Mais d'un autre côté, justement, est-ce qu'il y a des leviers qui nous permettraient d'être moins dépendants de chaque crise mondiale, justement sur les prix des carburants? Là, on voit que ils ont quand même pris 50 centimes, voire même 1 euro par endroit. Enfin, des chiffres qui sont absolument exceptionnels. Comment on fait pour être un petit peu moins dépendant de ça?
5: C'est ce qu'on a déjà fait depuis des dizaines d'années. Vous savez, au cours de la crise des années 70, on avait un retrait de 5 millions de barils par jour du marché. Aujourd'hui, on a 11 millions. Mais on n'a pas les mêmes effets. Tout simplement parce qu'on s'est affranchi en grande partie des hydrocarbures. On est beaucoup moins dépendant déjà grâce au travail de nos aînés, vous voyez. Donc, faut continuer dans cette logique-là avec ce travail de baisse de la dépendance des hydrocarbures. Donc, on est déjà dans ce schéma-là. Et voilà, faut juste le poursuivre et puis regarder un petit peu plus loin que les échéances électorales.
3: À propos d'échéances électorales, Emmanuel Macron, lui, se félicite quand même de beaucoup de choses, à commencer par les investissements extérieurs qui seraient réalisés en France. Il explique que la France est devenue un pays extrêmement compétitif et que toutes les entreprises mondiales se battent pour s'installer en France.
5: Alors déjà, quand on regarde l'industrie en France, le taux d'industrialisation ne cesse de baisser. On est arrivé à 10%. Donc, vous voyez, c'est l'arbre qui cache la forêt. En plus, on crée des systèmes dérogatoires. C'est-à-dire, pour installer une gigafactory, on déroule le tapis rouge, on déroule un certain nombre d'exemptions fiscales. En revanche, la PME du coin, elle, qui emploie 70% des actifs, c'est là qu'il y a des gisements d'emploi, elle est toujours pressurisée par des prélèvements obligatoires, par des aides publiques qu'elle ne peut pas mobiliser parce qu'elle n'a pas les compétences juridiques et administratives, par des normes aussi, des surtranspositions par rapport aux règles européennes. Et là, pour le coup, pour des intérêts étrangers, pour des acteurs étrangers qui viennent s'installer, là, on lâche tout. Et puis, ce sont des gens que vous ne maîtrisez pas. Donc, vous leur donnez un certain nombre d'aides, de subventions, de dérogations fiscales et sociales, et sachant qu'au bout de quelques années, ces gens-là, vous ne les maîtrisez pas, ils peuvent partir. La PME, elle reste.
3: Vous voyez ? Et même autre forme d'entreprise dont on parle un petit peu moins dans le débat public, mais ce sont les ETI aussi.
5: Ben voilà, c'est exactement ça. On a trois fois moins de grosses PME exportatrices que les Allemands et deux fois moins que les Italiens. C'est là qu'il faut faire effort. Et donc, moi, je suis fier d'avoir des grands groupes, évidemment, mais ils n'emploient plus que 30% des salariés du privé en France, et c'est plutôt à la baisse, voyez. Mais ça, ils sont mondialisés, ils vont là où la croissance est présente, et plus qu'en France. Donc, il faut vraiment faire une politique pro-PME, le capitalisme à visage humain, et en plus, c'est un dossier transpartisan, parce que généralement, ce qui clive entre la droite et la gauche, notamment patriote, c'est pas les questions d'ongréaliennes, ce sont les questions économiques. Mais si là, vous allez faire une politique pro-PME, vous savez, la PME, c'est ce qui est de mieux vu par les Français avec l'armée et l'hôpital. Vous voyez, c'est ce que je dis aussi au RN, ou de dire, faites une politique pro-PME, c'est efficace économiquement, Et ça vous ne coupe pas de votre, des classes populaires, puisque la PME, c'est, le, je rappelle, le capitalisme des territoires, de la France des sous-préfectures, c'est ce qui fait tourner le pays, vous voyez.
6: Mais d'aucuns arguent tout de même, justement, à droite, que finalement, en fait, la PME, c'est pas si utile, parce que il faut pouvoir résister aux grands groupes étrangers, donc pour ça, on a besoin, en fait, de tout miser sur les grands groupes.
5: Non, regardez la Suisse. Regardez l'Allemagne, l'Italie. C'est pas tant. On a plus de grands groupes que l'Allemagne, que l'Italie, mais on a, je répète, trois fois moins de grosses PME exportatrices. Et ce sont ces entreprises-là qui permettent à ces pays-là d'être prospères. Ils ont pas de déficit. Ils sont pas face à un déficit commercial abyssal comme celui de la France. Le déficit commercial abyssal vient du manque de notre tissu productif qui est essentiellement composé de petites et moyennes entreprises. En tout cas, les moins de 5000 salariés.
6: Patrice Huban, vous restez avec nous, nous vous retrouverons dans quelques minutes parce que d'abord, nous allons écouter la chronique de Richard de Seize.
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6: Alors, revenons avec vous, Patrice Huban. Je rappelle pour nos auditeurs qui nous rejoindraient ici sur Ligne droite, la matinale de Radio Courtoisie, bien que vous enseignez l'économie de la défense à Sciences Po Paris, que vous êtes au breveté de l'école de guerre, que vous avez également, vous êtes le président de Nouvel Essor Français. Alors, il y a un autre sujet qu'on n'a pas encore évoqué aussi, c'est en fait ce qu'on comprend de tout ce que vous nous décrivez, c'est que effectivement, il y a une forme de bureaucratie générale qui s'est installée, d'un système. Et vous parlez de refondation. Il y a par exemple, je voyais ça tout à l'heure, un député du Rassemblement National qui parlait de la question des centrales d'achat. Et c'est vrai que la commande publique en France, c'est quand même 400 milliards d'euros. Enfin, c'est quand même un chiffre qui est... Évidemment, c'est des chiffres qui sont tellement importants qu'on ne s'en rend même pas compte, mais 400 milliards d'euros... Avec évidemment toujours des exemples tous aussi absurdes les uns que des autres, une lampe à 60 euros, une cafetière à 160 euros, un stylo pour 2 euros. Comment ça se fait, tout simplement, qu'un système comme ça soit aussi absurde, presque réussi à s'installer, et comment on en sort ?
5: Alors c'est paradoxal, puisque on a dans la commande publique une logique comptable. Une logique comptable, donc on pourrait penser qu'on va vraiment regarder ceux qui nous proposent des biens et services au moindre coût. Mais comme vous le dites, on est surpris de voir que dans les catalogues de la commande publique, on est censé grouper les achats pour baisser les prix, et finalement c'est l'inverse qui se passe. Mais au-delà de ça, c'est que aussi on manque de patriotisme économique. C'est-à-dire par rapport à l'Allemagne et l'Italie, qui sont soumis aux règles de l'Organisation mondiale du commerce, aux règles de l'Union européenne, eh bien, on achète, on a une logique, là, pour le coup, comptable, même si, comme vous dites, les prix sont quand même très élevés, et pas une logique patrimoniale de développement de nos entreprises. Et voilà, donc il faut vraiment qu'on soit dans cette logique-là. Alors, peut-être que ça va coûter 10-15% de plus d'acheter auprès des entreprises françaises, si évidemment les prestations sont bonnes, sont équivalentes, mais dans une logique keynésienne, ça va revenir dans le circuit économique français, et ça va permettre d'amortir le choc déjà, d'avoir plus de croissance, plus d'emplois, plus de pouvoir d'achat. C'est, je répète, c'est ce que font l'Allemagne et l'Italie.
6: Mais voilà. Même sans aller jusque-là, déjà aujourd'hui, il y a des formes de gabegie absolue. Je vous disais, c'est ce que cite ce député Brix-Salmon, mais qui existe. Par exemple, 90 euros pour une lampe, une lampe simple, ou alors 400 euros pour une cafetière. C'est-à-dire que pourquoi est-ce que l'État devrait payer 10 fois plus cher sa cafetière qu'un particulier?
5: C'est pour ça qu'il faut remettre en cause les centrales d'achat. Quelque part, faut redonner un peu de la liberté. C'est le principe de la loi organique relative aux lois de finances, vous savez, hein, de responsabiliser les acteurs, de leur donner la main sur leurs ressources financières, hein, pas que les collectivités locales, mais aussi les services de l'État, les préfets, les présidents d'université, enfin, tous ceux qui gèrent de l'argent public, faut leur donner un peu de liberté. Alors, il y a le code des marchés publics, il y a des règles, hein, on fait un appel d'offres, il y a de mise en concurrence. Mais parce que là, ce qu'on a fait, c'est qu'on a multiplié, en tout cas, on a mis en place de grosses centrales d'achat qui sont censées vous faire des achats groupés pour baisser les prix. Mais comme vous l'avez démontré, c'est l'inverse qui se passe. Donc, redonnons plus de liberté à nos acteurs publics, et surtout qu'en plus, les centrales d'achat, parfois, il y a des choses assez aberrantes. C'est-à-dire qu'on vous fait des accords cadres, on vous dit, non, vous embêtez pas à faire des appels d'offres, on a tout prévu avec Microsoft. Microsoft, donc on donne des données sensibles, et donc vous avez des gestionnaires publics qui vont se dire, ouais, ça a été négocié, on va pas s'embêter à faire une mise en concurrence. On rentre dans l'accord cadre qui a été fait, mais tout ça pour confier nos données. Les données, c'est vraiment le pétrole du 21e siècle. Vous voyez, on parlait d'hydrocarbures tout à l'heure. un pays qui ne maîtrise pas ses données, notamment sensibles, les données des Français, les données des entreprises, les données de l'État, c'est un pays qui sort de l'histoire. Parce que les données, c'est le carburant du 21e siècle, c'est le carburant d'intelligence artificielle qui va générer des gains de productivité énormes dans le public et dans le privé, qui risquent de partir sous forme de licences et de factures aux GAFAM. Donc non seulement, comme vous dites, ces centrales d'achat n'ont pas réussi à baisser les coûts, mais en plus, il n'y a pas cette logique de patriotisme économique et d'une logique de bon sens.
7: Mais ce qui est vrai, ces centrales d'achat, notamment les groupements d'achat administratifs, sont censées économiser en fait autre chose. Elles sont censées économiser la procédure d'appel d'offres qui est terriblement lourde.
5: C'est ça.
7: Et donc, et en fait, c'est ça, c'est le gisement, si je veux dire, de productivité, il est dans cette économie-là. Mais en fait, on se rend compte, comme d'habitude, que on échange un cheval qui marche mal contre un âne qui boite, et ça ne fonctionne pas. Et le fait d'abandonner le code des marchés publics, en tout cas de l'assouplir, c'est quelque chose qui devrait être possible, en fait.
5: C'est ça. C'est-à-dire que d'un côté, de redonner davantage de liberté à nos acteurs publics et aussi en remontant les seuils des achats qui ne sont pas soumis à des appels d'offres chronophages, lourds. Donc ça, oui, vous avez raison.
7: On sent que l'État est en fait traumatisé par la manière dont le PS avait mis en coupe réglée le pays avec l'affaire Urba et d'ailleurs les autres partis politiques, et qu'il y a une volonté de moralisation de la vie politique et administrative qui fait que chacun doit pouvoir dire que le moindre euro a été dépensé selon les règles, et donc la règle devenant évidemment la nouvelle morale.
6: Oui, mais d'autre côté, comment on fait pour rendre responsable à nouveau justement tous les acteurs publics qui
7: leur donner un budget et qu'ils gèrent. En fait, on en parlait l'autre jour, et notamment je trouve que ces achats informatiques sont tout à fait leur donner un budget et qu'ils gèrent. En fait, on en parlait l'autre jour, et notamment je trouve que ces achats informatiques sont tout à fait symptomatiques.

0: pour gérer la mission, alors qu'on pourrait, par exemple, dire, ben tiens, je nomme un préfet spécial en charge, il est vraiment responsable, il n'a pas une carrière à mener, sa carrière, cette mission, c'est uniquement ça, il va rester coincé, si j'ose dire, dans l'efficacité qui est la sienne, plutôt que à chaque fois que le truc commence à trembloter, se faire muter ailleurs, ou que, comme tous les différents DSI des différents ministères, changer d'échelon et donc brusquement expliquer que le paquet merdeux doit être refilé à l'étage inférieur.
1: En fait, le gros problème, on en revient au projet pour la France. Quand vous n'avez pas de projet pour la France, faut se rappeler ce qu'est le programme d'Emmanuel Macron en 2017, puisqu'il n'y a pas eu de campagne en 2022. C'est 17 pages essentiellement des photos de lui. Il avait dit à l'époque, mais vous savez, la politique c'est mystique. Il avait dit qu'un programme ça ne sert à rien. Il a été obligé d'en faire un sur un coin de table de bistrot 3 mois avant le premier tour, puisque bon, c'est un peu une échéance administrative, un peu une obligation administrative, hein, une profession de foi, avec des mesures dans tous les sens démagogiques comme la suppression de la taxe d'habitation qui sépare le décideur du payeur. Vous voyez, nos maires aujourd'hui, on déresponsabilise les maires, puisque un maire aujourd'hui, tenez-vous bien, il a la main sur 30-40% de son budget. Sur la cotisation foncière des entreprises et sur la taxe foncière pour l'essentiel. Et donc le reste, c'est pas quelqu'un qui est censé bien utiliser l'argent public, mais c'est un chasseur de primes. C'est-à-dire qu'un maire aujourd'hui, un bon maire entre guillemets aujourd'hui, c'est quelqu'un qui va tirer la manche du conseil départemental, du conseil régional, qui va pleurer auprès de l'État. Et en plus, s'il va parrainer un mauvais candidat, on va lui supprimer ses aides. Donc vous voyez, on sépare le décideur du payeur. Vous voyez, donc c'est ça aussi qui va pas. Donc il y a pas de programme. On sépare le décideur du payeur, sachant que gouverner la France, ça s'improvise pas du tout. Ce que vous faites sur l'agriculture interagit avec ce que vous faites sur l'écologie, ce que vous faites sur l'économie. Mmh. Et donc, du coup, quand vous n'avez pas de programme, chaque ministre est dans son couloir. Chacun a fait sa petite mesure démagogique pour se faire remarquer dans les médias et pour passer sur les plateaux. Et donc, vous avez un Bruno Le Maire qui, pendant des années, nous a dit « il faut réindustrialiser en sautant sur sa chaise ». Et d'un autre côté, vous avez un ministre de l'écologie qui nous a fait la loi Climat et Résilience, je crois que c'est en 2021, qui bride les permis de construire. Donc c'est une usine à gaz aujourd'hui, c'est la croix et la bannière pour réussir à implanter une usine aujourd'hui en France. Donc vous voyez, sans compter le prix de l'énergie, alors qu'on devrait bénéficier justement d'un prix de l'énergie électricité bas grâce au travail de nos aînés, aujourd'hui on s'est mis dans le marché européen avec un prix d'électricité qui est basé sur le coût marginal du gaz. Mais c'est de la folie, vous voyez ce que je veux dire? Donc c'est une succession d'injonctions paradoxales, donc tout ça c'est une équation à somme nulle. Si vous voulez. Donc ce que font les ministres, tout ça, ça s'annule parce que chacun est dans son couloir, il n'y a pas de programme d'ensemble et tout le monde ne tire pas dans la même direction. Parce qu'il n'y a pas de projet pour la France.
0: Alors pas de projet pour la France, mais alors que justement, il y a plein de gens comme vous qui échafaudaient des projets. Comment expliquer que tous ces groupes de réflexion, toutes ces réunions de couloir ou même d'antichambre, voire de groupes d'études officiels, au moment où on arrive au pouvoir, tous les travaux sont jetés à la poubelle et restent lettre morte. Est-ce que l'État profond est contre nous?
1: Alors, non, je ne sais pas ça. C'est que, en fait, personne ne joue le rôle de ce qu'on a fait nous chez Nouvelle Essence Française. J'aimerais bien avoir des concurrents, mais il n'y a pas beaucoup de gens qui travaillent vraiment. C'est de jouer ce rôle d'ensemblier. Parce qu'on va nous dire, oui, il y a plein de rapports, mais les rapports ne disent pas forcément la même chose et traitent d'un sujet, vous voyez, d'un prisme de la politique publique. Et nous, on a joué ce rôle, on a analysé différents rapports de tous les corps de contrôle, des think tanks, etc. Et on essaie, dans une logique gaullienne, c'est quoi le gaullisme? C'est pour ça que c'est intemporel. Gaullisme originel, évidemment. Hein. C'est du pragmatisme et une grande ambition pour la France. Vous voyez, nous, on estime qu'en lâchant la bride sur le cou de nos entreprises, nos PME, et en remettant de l'ordre dans le pays, on est non seulement capable de redevenir le pays le plus prospère et puissant d'Europe en doublant l'Allemagne en 10-15 ans, ce qui, dans l'inconscient collectif, fait toujours du bien. Et même celui-ci au troisième rang mondial, c'est-à-dire derrière les États-Unis et la Chine, doit y avoir la France. La France a plein potentiel et est capable d'être sur le podium au coude à coude avec l'Inde. Voilà la réalité. Il faut donner de l'espoir au pays. Il faut dire maintenant, ça suffit. Il faut arrêter de baisser la tête, de raser les murs. Il faut se retrousser les manches et on va montrer au monde ce dont on est capable. Avec un certain nombre de mesures pragmatiques, on est capable de renverser la table. Simplement, je répète, les partis politiques avec l'élection présidentielle qui écrase tout ne sont plus des laboratoires d'idées qui se présentent aux élections. Ce sont devenus des écuries à égo. C'est le concours de beauté permanent. Pour faire quoi, on n'en sait rien, sachant que gouverner la France ne s'improvise pas du tout.
2: Il y a quand même un sentiment général qui est que le destin est inéluctable. C'est-à-dire, le déclin est inéluctable, pardon. C'est-à-dire qu'on a ce sentiment que, de toute façon, il y a un déficit de 5%, de toute façon, il y a une dette qui est titanesque. De toute façon, les grandes entreprises françaises disparaissent une à une. En fait, là, ce dont vous parlez, le fait d'avoir une nouvelle ambition, c'est quelque chose qui est réellement à l'opposé de la mentalité générale dans le sentiment global des Français. Je rappelle que plus de 80% des Français considèrent que le pays est en déclin économique.
1: Ben oui, mais le pire n'est jamais certain, le meilleur n'est jamais acquis.

0: Le problème qu'on a en France, c'est qu'on n'a pas une évolution sinusoïdale, c'est-à-dire qu'avec des hauts et des bas. Nous, c'est qu'on est incapable de réparer le toit par beau temps, on est incapable de se remettre en cause quand tout va bien, donc ce qui fait qu'il faut attendre la chute. Donc on est en retard d'une réforme, on avance d'une révolution en France. C'est ça le drame. Donc, et comme on ne pourra pas régler les problèmes avec ceux qui les ont créés, ben, et comme ils s'accrochent au pouvoir, et ben, résultat des courses, hélas, il va falloir attendre une mise sous tutelle financière, un choc externe ou un choc interne, une révolte sociale. Enfin, en tout cas, c'est triste à dire, mais il va falloir attendre de ce moment de crise majeure pour enfin pouvoir rebondir avec des nouvelles personnes qui elles, sont animées par l'idée de servir et pas se servir.
1: Mais alors, pardon, mais qui vous écoute, Patrice Suivant? Qui écoute Nouvel Essor Français?
0: Nous, on essaie de jouer le rôle de ce que faisait Jean Moulin il y a 80 ans, mais sans risquer notre peau, n'a pas de mérite. C'est qu'on tire la manche de tous ceux qui disent croire en la France. C'est-à-dire de la gauche qui n'a pas oublié Clémenceau, Mendès France et Jean Zay. Il n'y en a plus beaucoup, mais il y en a quelques-uns, type Montebourg, type les chevènementistes, voilà. Et jusqu'au, on n'a pas peur de le dire, évidemment, hein, jusqu'au RN, hein, parce que je leur dis, si vous arrivez aux manettes, on n'a plus le droit d'échouer. Aujourd'hui, il va falloir se mettre à bosser. Et donc, nous, on a votre disposition. On travaille aussi avec les LR, quelques centristes qui ne sont pas macronistes. Voilà, c'est tout.
1: Et donc,
0: les gens avec qui on ne travaille pas, c'est ceux qui ne croient plus en la France et qui déconstruisent la nation, qui est l'écrin indépassable de notre démocratie, de l'intérieur par le communautarisme et les filles, de l'extérieur les macronistes qui nous soumettent au droit supranational, et les deux, Europe Écologie Les Verts, qui sont à la fois communautaristes et supranationaux.
1: Mais est-ce que vous avez l'impression d'être écouté, en fait, parce que effectivement, là, dans ce que vous proposez, on ne le retrouve pas forcément dans tous les programmes politiques.
0: Écoutez l'évolution du discours de RN, par exemple. Il commence à parler de PME, il commence à parler de réduction des dépenses, et il parle de gabegie, de dépenses publiques, vous voyez. Donc, alors qu'avant, rappelez-vous ce qu'on reprochait au RN, hein, c'est qu'ils sont pas trop axés sur l'économie, ils font beaucoup de social, c'est une politique de gauche avec du bleu, blanc, rouge. Maintenant, ils parlent de gabegie dans les dépenses publiques, ils parlent de réformer l'État, ils parlent d'avoir une politique pour aider nos PME.
1: Voilà, surtout que c'est pas incompatible du tout avec le fait d'être social en économie dans le fond.
0: Mais bien
1: c'est-à-dire
0: sûr.
1: Que finalement, l'idée de se débarrasser de ce qui est inutile et de ce qui est coûteux par ailleurs, c'est...
0: Vous savez, avant de partager les parts du gâteau, il faut le faire grossir. Pour financer nos politiques sociales, nos retraites, notre santé, etc. Et qui font grossir le gâteau? Nos entreprises en particulier, je répète, les moins de 5 000 salariés qui emploient en France, qui sont dans nos territoires, qui pour certaines exportent depuis la France. C'est là que ça se passe. Et c'est pour ça que certains pays sont prospères, comme la Suisse, l'Allemagne, un certain nombre de pays, l'Italie, parce que elles misent sur leur tissu économique du quotidien. Vous voyez, moi je suis très fier d'avoir des grands groupes, mais aujourd'hui, les grands groupes, ils sont par définition multinationaux, ils font leur croissance en dehors de la France. C'est le jeu, je n'en veux pas. Mmh. C'est comme ça. Mais nos PME, elles ont pour destination essentiellement le marché français, européen.
1: Merci beaucoup pour votre analyse, Patrice Huiban. Voilà, j'invite les auditeurs à effectivement aller lire votre tribune dans Atlantico. Crise énergétique, la France au bord de l'asphyxie budgétaire. Même si cet entretien fut, on n'en doute pas, quand même beaucoup plus complet, mais enfin, on peut pas tout avoir. Mais merci beaucoup d'avoir été avec nous ce matin, et puis on vous retrouvera très bientôt, on n'en doute pas, pour reparler de ces sujets.
0: Avec plaisir.
2: Merci d'avoir suivi cette ligne droite de l'été consacrée à l'économie et au pouvoir d'achat. Rendez-vous demain dès 7h pour une nouvelle ligne droite estivale qui sera cette fois-ci consacrée au sujet de l'éducation. À demain, 7h. Merci de passer cette matinée avec nous. Il est 9h55. Dans 5 minutes, vous pourrez suivre Arrêt Affinité de Marie-Christine Lanier, Alexander Calder et John Cage, sonates et interludes.
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0: Voici le programme de votre journée sur Radio Courtoisie, le programme de ce jeudi 23 juillet 2026. Tout à l'heure, à midi, le libre journal du cinéma de Philippe-Henri Rambaud. Spielberg, rêve et science-fiction de rencontre du troisième type à Disclosure Day avec Marc Aubregon. 14h, le libre journal de la résistance française dirigé par Catherine Rouvier le 25 juin 2025. Qu'est-ce que la droite ? À 15h30, le monde de la foi de Nicole Pilorge du 15 octobre 2024 consacré au Puy du Fou. À 17h, Sansoum Korda avec l'abbé Mathieu Raffray, aujourd'hui la création du monde. En direct à 17h30, Restons Courtois avec Marc Hainaut. Aujourd'hui, 19h30, le libre journal de chrétienté de Guillaume de Tannoirne du 16 octobre 2025. Jésus et Flavius Joseph. Et puis à 21h30, vous pourrez suivre le libre journal de la France profonde de Thibaut de Chasset avec la suite des armées gauloises. Et puis enfin ce soir à 23h, les répliques du nouveau conservateur de Paul-Marie Coteau du 28 janvier 2026. Pourquoi sont-ils tous devenus trumpistes? Mais pour l'instant, voici Art et affinité de Marie-Christine Lanier. Au programme aujourd'hui, Alexander Calder et John Cage, sonates et interludes, troisième et dernière partie. Vous écoutez Radio Courtoisie, très bonne matinée à tous, il est tout juste 10h.
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0: Marie-Christine Lénier, Art et Affinité. One evening, when I was still living at Grand Street and Monroe, Isamu Noguchi came to visit me. There was nothing in the room, no furniture, no paintings. Un soir, alors que j'habitais encore à l'angle de Grand Street et de Monroe, Isamu Noguchi est venu me rendre visite. La pièce était vide, ni meubles, ni tableaux. Le sol était entièrement recouvert de nattes de joncs. Les fenêtres n'avaient ni rideaux, ni voilage. Isamu Noguchi a dit « Une vieille chaussure serait du plus bel effet dans cette pièce. » Isamu Noguchi said « An old shoe would look beautiful in this room. » John Cage, Indeterminacy, Indétermination, 1959.
1: One evening, when I was still living at Grand Street and Monroe, Isamu Noguchi came to visit me. There was nothing in the room, no furniture, no paintings. The floor was covered, wall to wall, with cocoa matting. The windows had no curtains, no drapes. Isamu Noguchi said, "An old shoe would look beautiful in this room."
0: Un assemblage de deux éléments. Bonjour. La voix de John Cage et des accords de piano agencés par David Tudor, pianiste et compositeur qui se trouvait dans une autre pièce au moment de l'enregistrement. Dans Indeterminacy, John Cage lit 90 histoires. La règle de base, chaque histoire doit durer une minute. La vitesse de lecture est donc déterminée par la longueur de l'histoire et lorsque le texte est long, ça sonne comme le rap actuel. Quand il est court, comme celui que nous venons d'entendre, il y a des silences. Un texte affreusement banal, mais lu de manière musicale par John Cage, plus deux, trois accords de piano qui semblent intempestifs, aléatoires. Alors tentons une expérience. Le phrasé d'une voix humaine, celle de Cage avec ses graves et ses aigus, ses accents toniques et surtout ses silences, ce phrasé peut être mis en lien avec une sonate sur piano préparée du même John Cage, compositeur américain qui fut fortement inspiré par la spiritualité hindoue et la philosophie, le bouddhisme zen. La sonate numéro 3, interprétée par le pianiste Cédric Pechia, qui a lui-même proposé ce rapprochement. Sonate que vous allez entendre et à l'écoute de cette sonate numéro 3. Peut-être vous souviendrez-vous du premier mobile suspendu et sonore de Calder, Small Sphere and Heavy Sphere de 1933, dont nous avions parlé il y a 15 jours. Une sphère lourde, en fonte d'environ 2 kilos, rouge, et une petite sphère blanche en bois. Toutes les deux suspendues à une tige métallique horizontale, elle-même suspendue au plafond. de la Fondation Louis Vuitton. Et lorsque la sphère rouge était activée, comme au billard, la petite blanche était propulsée dans une série d'interactions et de frôlements avec des objets trouvés, des ready-made, posés par terre, dont un gong fabriqué par Calder. La petite blanche s'agitait follement. Elle hésitait, elle repartait. Sa trajectoire était totalement, mais vraiment totalement imprévisible devant les spectateurs, les visiteurs médusés, qui n'attendaient qu'une chose, mais qu'elle frappe le gong. Donc ce qu'on attendait, c'était un son, juste cela, pas plus, une résonance. Donc, le phrasé si musical de la lecture de John Cage avec ses silences, plus le mobile de Calder que vous pourriez visualiser, plus cette sonate numéro 3 sur piano préparé de Cage que vous allez entendre, au fond, cela recèle beaucoup, beaucoup d'affinités. Alors écoutez juste les sonorités.

0: Sonate numéro 3 interprétée par Cédric Pechia dans Sonatas and Interludes, paru chez Aeon, A-E-O-N, en avril 2012. Aujourd'hui, troisième volet d'un cycle de trois émissions consacrées à l'exposition de la Fondation Louis Vuitton, intitulée Calder, rêver en équilibre jusqu'au 16 août 2026. En compagnie du compositeur américain John Cage, dont les dates sont les suivantes, 1912, 1992. Il est une figure emblématique de la musique du XXe siècle, surtout connu pour ses innovations radicales en matière de composition et pour son influence incontestée sur l'art sonore contemporain. Je reviendrai tout à l'heure évidemment sur ce qu'est un piano préparé. Alors je remercie vivement Jean-Édouard, le musicien Stéphane et un autre musicien, Jocelyn, qui réalise cette émission. Dans les années 40-50, le poisson devient l'un des motifs d'une douzaine de mobiles suspendus de Calder. Ces poissons sont remplis de débris de verre, de verroterie, d'éclats de verre colorés. Ce sont des mosaïques aériennes qui flottent très lentement, du moins sont-ils supposés flotter lentement au gré des courants d'air. Et l'air se transforme en milieu aquatique et les effets de lumière dépendent du soleil. Fiche que vous avez sur l'écran de rc.fr grâce à Jean-Édouard. Fiche le poisson, c'est d'abord un cygne, S-I-G-N-E, un cygne. Une forme schématique de poisson dans l'espace, on retrouve ce trois fois rien, vraiment ce trois fois rien, ce dessin avec du fil de fer de Calder, et à l'intérieur de cette forme vide, j'insiste sur le fait, c'est radical qu'il s'agit du vide en matière de sculpture. À l'intérieur de cette forme vide, Calder accroche des matériaux de récupération, à savoir des éclats de verre colorés, des morceaux de céramique, des boutons, des perles, des goulots de bouteilles, trouvés tout à fait par hasard dans une rue de New York ou bien sur une plage. Ce sont aussi des morceaux qu'il fait lui-même en cassant un miroir ou une bouteille. Donc ce qu'il veut, c'est recréer, suggérer les écailles du poisson à partir de débris colorés et lumineux. Et donc, suivez-moi bien, la lumière du soleil va soit se refléter sur les miroirs, soit traverser le verre, hein, et créer comme un vitrail. Alors, les fiches, ce sont des œuvres créées pour être exposées, non pas dans un musée, mais dans un environnement privé, dans une maison qui vit, les fenêtres s'ouvrent, il y a beaucoup plus de courant d'air que dans un musée. Chaque alvéole fonctionne comme une écaille. L'œil du poisson, c'est une spirale métallique avec un éclat de verre, rouge ou bleu, suspendu à l'intérieur. Et donc ici, Calder a deux manières de créer du mouvement. Grâce à la suspension, il y a un vrai mouvement dans l'espace qui est dû au hasard des courants d'air. Et il y a un autre mouvement qui est plutôt suggéré grâce à une illusion d'optique. Ce sont les effets de lumière qui vont, d'une manière aléatoire, créer une impression de poisson en train d'onduler dans l'espace. Alors évidemment, ce que je regrette, c'est que des courants d'air artificiels n'aient pas été créés à la Fondation Louis Vuitton afin d'animer ces sculptures qui restent donc immobiles. Et j'imagine que ce sont des raisons de conservation des œuvres qui maintiennent ces poissons immobiles. Poissons qui sont à mi-chemin entre la figuration et l'abstraction. On a donc cette dimension de couleur, de lumière, et on s'achemine vers l'ajout d'une autre dimension, celle du son. Et c'est essentiellement par les mobiles sonores que la musique de John Cage résonne avec le travail de Calder. Plusieurs points de rapprochement, me semble-t-il, existent entre leurs œuvres, qui sont d'ailleurs contemporaines. D'abord, premier point, un intérêt chez les deux artistes pour les sons percussifs. Au premier niveau de la fondation, il y a ce premier mobile suspendu, dont je viens de vous rappeler l'existence, Small Sphere and Heavy Sphere, avec un petit gong en laiton posé à terre. Et vous aurez peut-être reconnu des sonorités de gong dans la sonate numéro 3 de John Cage. Second lien entre les deux artistes, le recours, c'est crucial, le recours à des objets usuels et leur détournement. Il y a la présence d'objets de récupération dans certaines œuvres de Calder. Je pense à Peacock, le paon que nous avions observé il y a 15 jours, avec des plumes qui avaient été découpées par Calder dans des plaques d'immatriculation. Mais il ne faut pas, surtout pas, surinterpréter le choix de matériaux pauvres par Calder. Il a toujours fait avec ce qu'il avait sous la main, avec ce qu'il trouvait. Et il y a la présence de vis, de boulons, de morceaux de caoutchouc, de plastique chez John Cage, qui sont utilisés dans la préparation d'un piano. Je vais y revenir. Troisième point de rapprochement, le rôle de ce que l'on appelle en Occident le hasard. Pourquoi est-ce que Calder ramasse dans une rue de New York tel ou tel débris de verre pour ses poissons? Pourquoi? À propos des sonates et interludes, on a demandé à Cage pourquoi et comment, mais pourquoi un son boisé ici dans le piano, un son de gong ou bien des sonorités de cloche un peu plus loin? Et il a répondu, je le cite, « Le piano est préparé comme on ramasse des coquillages sur une plage. » En d'autres termes, ce que je comprends, c'est que le coquillage est là, on le prend ou pas. Le choix est là. Et cela dépend, eh bien, cela dépend de ce que l'on appelle en Europe le hasard. Alors, un piano préparé, c'est un instrument de musique complètement nouveau. Et surtout, n'y voyez absolument aucun désir de provocation. Pour ses sonates et interludes, John Cage a laissé une table de préparation précise. Un piano à 88 notes et 49 seront préparées. Donc, un certain nombre de notes vont sonner comme un piano traditionnel. Alors, je vais faire très court. Il y a 3 cordes pour chaque note, d'où la possibilité de glisser un objet entre la première et la seconde, ou entre la seconde et la troisième, ou même, si vous le voulez, à ces deux endroits. Cela va provoquer, vous vous en doutez, un changement de résonance. La note va sonner différemment lorsqu'elle est préparée. On ne la reconnaît plus. Le son est d'ailleurs plus ou moins étouffé. Et d'autre part, aucun piano préparé par un musicien ne sonne comme un autre piano préparé. Donc la partition de Cage sera jouée différemment à chaque fois. C'est là à nouveau qu'intervient le hasard. Donc ce qui est totalement paradoxal, c'est que malgré la table de préparation, ce que John Cage demande au pianiste, c'est essentiellement un acte de création. Une phrase de John Cage, citée par le pianiste Cédric Pechia, est la suivante. Alors, je vous la lis d'abord en anglais. If you enjoy playing the sonatas and interludes, then do it so that it seems right to you. Je vous traduis. Si vous avez du plaisir, si vous aimez jouer cette pièce, sous-entendu, et ma musique en général, alors faites-le. Et écoutez bien de la manière qui vous semble right to you, c'est-à-dire juste ou approprié selon vous. Donc l'interprète a une très grande part de liberté et de responsabilité. Évidemment, les deux vont de pair dans son rôle de pianiste. Avant d'écouter une seconde sonate, je voudrais vous lire ce que le peintre surréaliste André Masson écrivit à propos de l'atelier de Calder à Roxbury en 1942, donc pendant la Seconde Guerre mondiale. Vous avez cet atelier sur l'écran de rc.fr. Je vous lis un extrait de ce poème. Bonjour, bonjour forgeron de géantes libellules. Très haut suspendu à la charpente de l'atelier, dans le jour strié, un gong, sensible aux caprices de l'air, n'est frappé qu'avec une extrême circonspection. À pas de colombe, il sonne. Quelle heure sonne-t-il ? C'est l'heure du mille-pattes très affairé. C'est aussi l'heure de l'enfant aux cerises. Ici, les secondes n'ont pas le poids de l'horloge. Elles ne sont pas non plus couchées dans un herbier. Elles ne conçoivent pas l'immobilité. Elles aiment le bruissement des roseaux et le cri du crapaud qui sait si bien respirer en musique. Elles jouent entre tes doigts, Calder, mon ami. Il a ajouté qu'il était réveillé la nuit par les gongs de Calder. Et alors, il se retrouvait propulsé dans un autre espace-temps. Je vous relis ce vers d'André Masson. Ici, les secondes n'ont pas le poids de l'horloge. John Cage n'est pas l'inventeur du piano préparé. Des essais avaient déjà été faits par Eric Satie, compositeur pour lequel John Cage eut une profonde admiration, quasi méprisé en France comme un artiste trop facile. Satie avait demandé qu'on insère une feuille entre deux cordes pour avoir un son plus métallique. Mais John Cage est le premier à avoir été au bout de la recherche. Alors un piano préparé, c'est une façon percussive de traiter cet instrument. Et John Cage fut, entre autres, un pianiste et un percussionniste. Il faut 2 à 3 heures pour préparer un piano afin de jouer les sonates et interludes qui sont l'aboutissement des recherches de Cage sur le piano préparé. L'ensemble fut composé entre 1946 et 1948. L'œuvre se compose de 16 sonates et de 4 interludes. Les sonates sont de forme AA', BB'. C'est-à-dire A étant la première partie, qui est reprise différemment en A', en y ajoutant des ornements, donc on attend la reprise. Et ensuite vient la partie B, qui est la nouvelle et qui va être elle aussi répétée en B'. Je précise, c'est très important que John Cage avait d'abord préparé son piano, donc un instrument complètement nouveau. Il l'avait d'abord préparé avant d'écrire ses partitions. On va écouter la sonate numéro 5, toujours interprétée par Cédric Pechia. Vous allez entendre au départ, elle est assez courte d'ailleurs, comme les autres sonates, vous allez entendre au départ à la main gauche un ostinato, c'est-à-dire un mouvement continu. Et vous aurez peut-être cette étrange impression de vous retrouver en pleine brousse avec des sonorités de tam-tam. Ça ne sonne plus du tout, mais du tout, comme un piano. Et à la main droite, vous allez percevoir une sorte de petite mélodie. Écoutons Cédric Péchia analyser cette musique tellement rythmée sur RTS, la radio-télévision suisse, tout en jouant sur les touches du piano qu'il a préparé.
1: Si je jouais ça à un octave plus bas qui n'est pas préparé, on entendrait quelque chose comme ça. Donc ça sonnerait simplement un peu plus haut. Il se trouve que là... Donc ça, c'est l'ostinato de la main gauche. Ensuite, on a une forme de mélodie, si on peut appeler ça comme ça. Là, on n'est pas tellement éloigné de certaines sonates de Scarlatti. J'ai dit que c'était un des modèles de John Cage pour ce cycle. Alors, on a vraiment une main gauche qui accompagne et une forme de petite mélodie à droite. Chromatique. Alors là aussi, on égrène les notes les unes après les autres. Si on transposait ça, ça ferait... Il se trouve que ça sonne non plus vraiment comme un piano, quoique certaines notes peuvent... Là, celle-ci, elle sonne tout à coup comme un piano, elle revient, elle est relativement insistante. Donc ça, maintenant les deux mains mis ensemble, l'ostinato et la petite mélodie. Là encore une fois, on est extrêmement libre au niveau du phrasé, parce qu'il a écrit aucun phrasé, c'est-à-dire aucun legato, aucun staccato. Et là, j'ai dit à un certain moment à quel point un piano préparé pouvait sonner de manière tellement différenciée s'il est joué par différents pianistes. Et aussi, je pense au niveau de l'articulation, ça peut être très différent. Je vais vous montrer simplement la main droite, une fois vraiment purement staccato. Et maintenant, legato, ce qui est vraiment laissé à l'interprète. Alors, c'est beaucoup plus mélodique tout à coup. On a moins cet aspect percussif et on peut parfois même mélanger un peu les deux, faire un peu staccato, un peu legato. Par exemple, donc là, on a vraiment extrêmement de possibilités de mettre des accents. Et de toute façon, cette note va toujours sonner accentuée parce qu'elle est moins préparée, disons, elle a cette couleur. Donc, je disais ostinato et main droite. Et tout ça fonctionne bien bravement, si on peut dire, jusqu'à la troisième ligne. Très vite, on a compris la structure rythmique. Alors vraiment, 1, 2, 3, 4, là, c'est vraiment très, très clair. Et on arrive dans ces moments où tout à coup, les gens qui tapent du pied sont un peu... Y a un petit peu une
2: confusion.
1: Ça cloche, parce qu'on est là... 1, 2, 3, 4, 1, 2, 3. Donc là, il y a comme un petit peu troublant. Ensuite, on recommence. Et ensuite, mais alors à ce moment-là, c'est assez fascinant parce qu'il y a des notes qui restent isolées. L'ostinato, c'est comme s'il se dilate petit à petit. Alors je rejoue à partir de la quatrième ligne. Et là, il demande vraiment de faire un silence avec la main gauche pour qu'on entende tout à coup cette note qui était un petit peu couverte par l'ostinato. On entend qu'elle est bien là, en fait. Elle était vraiment masquée. Et ensuite, ça continue. Tout ça est extrêmement rhétorique. On a l'impression qu'il est en train presque de parler. Il parle, en fait, tout simplement. Il est en train de convaincre quelqu'un. C'est vraiment comme ça. Non, tu es sûr? Ah oui. Vraiment? Oui, je t'assure. Par exemple, je veux dire, de manière très très basique, c'est beaucoup plus complexe que ça naturellement. Mais on a, encore une fois, c'est l'ostinato et la mélodie, et tout à coup, ces sons, et de manière très très belle, je pense, les sons longs sont des sons qui sont préparés, mais préparés, que je appellerais discrètement. On entend encore le son de piano, comme un souvenir d'un piano qu'on aurait entendu quelque part. Et si on les prend en dehors du contexte de ce mouvement très rapide, là, il a écrit 92 à la blanche, il se peut que je sois un petit peu au-dessus du tempo, je n'ai pas contrôlé exactement, mais je suis peut-être un peu rapide par rapport, mais je crois que c'est bien adapté. Mais si je joue, alors à partir de la deuxième ligne, seulement la main droite...

Et maintenant, écoutons cette cinquième sonate enregistrée en disque. Vous entendrez la vibration de la dernière note, une note qui va prendre tout son temps pour disparaître et entrer dans le silence.

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1: Les gongs de Calder revisitent ce très ancien instrument sous la forme de mobiles suspendus sonores. Plusieurs sont suspendus au deuxième niveau de la fondation. Vous en avez un exemple sur l'écran de rc.fr. Red Disc and Gong, disque rouge et gong 1940. La forme circulaire en laiton est frappée par son marteau sous l'action d'un souffle d'air. Alors parfois le gong est absent et ce sont les éléments du mobile suspendu qui sont frappés par plusieurs maillets, un par élément, et ces maillets en réalité ce sont soit une petite boule de fil de fer, soit ce qui ressemble à la tête d'une baguette de batterie dans un orchestre. Et alors, le mobile vient créer comme un glissando au gré des courants d'air, au gré des mouvements de l'atmosphère. Alors à la Fondation, on attend, mais il ne se produit jamais rien. On aimerait entendre un son, mais les souffles d'air ne sont pas assez puissants. Il faut vraiment qu'il y ait du vent, des bourrasques de vent, pour que ces mobiles créent de la musique. Lors des premières expositions, Calder activait lui-même les gongs. Il pouvait donner un coup assez franc pour qu'il crée une note et qu'on entende sa résonance. De plus, lorsque le mobile est constitué d'éléments de couleur vive, le son donc se propageait dans l'espace et le timbre de l'instrument devenait un écho synesthésique des couleurs du mobile. Là encore, Calder était très expérimental et proche de Cage. Cage qui a beaucoup travaillé, surtout à partir de 1950, avec le hasard. Et ici, c'est au gré du hasard, c'est-à-dire des courants d'air, que le mobile va émettre des sons, des sonorités dans l'espace. Tentons de nouveau un rapprochement entre les deux artistes. Vous allez entendre un son de gong sur une note de piano préparée. La note de piano va être frappée, plutôt répétée trois fois, et vous pourrez en écouter la résonance à chaque fois. Et Stéphane a placé un sol en début de ce que vous allez entendre, un vrai sol qui ne va plus sonner comme un sol très rapidement.

Voilà, vous avez pu entendre la transformation. L'Elée of Force, l'Is de la Force 1945, qui appartient aux collections de la Fondation Louis Vuitton, c'est un mobile sur pied. C'est ce qu'on appelle, oui, un mobile sur pied. Le pied n'est pas la forme triangulaire noire que l'on aperçoit à la base, une forme évidée. Le pied est encore en dessous. Tous les éléments tiennent grâce à lui. Cette forme évidée, horizontale, noire, en équilibre, est traversée par des tiges métalliques qui s'élancent dans les airs, hein, et de ces arcs métalliques pendent divers mobiles secondaires qui sont plus petits. L'un est orné de feuilles blanches, découpées dans de la tôle, puis peint en blanc et disposé en forme d'éventail, un autre de feuilles rouges, jaunes et blanches. Et le mobile principal, quant à lui, est composé d'éléments noirs, qui s'élancent vers le haut, les deux plus hauts, évoquant le lys, d'où le titre, Lily of Force. Et l'œuvre suggère à la fois des fleurs, donc, et pour cette forme horizontale en bas, un nénuphar. Cette œuvre haute de plus de 2 mètres a été créée aux États-Unis, exposée à Paris. Elle a été envoyée par la Poste. Il faut vous dire qu'après la Seconde Guerre mondiale, le système de poste international aura été complètement repensé. Et cela fascinait un ami de Calder, dont je vous ai déjà parlé, l'artiste français Marcel Duchamp. Il en parle à Calder et lui propose alors d'organiser sa première exposition d'œuvres à Paris après la Seconde Guerre mondiale, à la galerie Louis Carré. Alors, il y avait évidemment des restrictions sur la dimension des paquets, et c'est alors que Calder va mettre au point des œuvres totalement démontables. Je veux dire, et c'est cela qui est très intéressant, avec une pensée humaine, de l'intelligence humaine, c'est qu'il va faire de ses contraintes un atout et créer des sculptures de plus grande taille, mais démontables. Donc les grands mobiles de Calder pouvaient être expédiés en plusieurs colis, puis être remontés sur place en galerie. Et Sartre avait rédigé le catalogue et fait un lien avec l'Orient, je le cite. La section la plus haute de ce mobile, donc Lily of Force, se compose de deux formes noires évoquant des lys, ainsi que de deux autres éléments suspendus, tous noirs, rappelant les joncs et les roseaux de l'art japonais. Et c'est peut-être la raison de la présence de cet exceptionnel mobile sur pied sous les gongs aériens. Enfin, un autre type de sculpture, cette fois-ci des sculptures fixes qui peuvent être accrochées au mur, parfois très haut, ou bien posées. Ce sont les constellations qui datent des années 40 également. Vous avez constellations avec cadran solaire sur l'écran de rc.fr. Calder va utiliser des éléments en bois, des petits éléments dans des pièces qui sont majoritairement composées donc de ces éléments en bois peint, surtout de forme biomorphique et reliés en réseau par de fines tiges métalliques. Donc je vous le disais, plusieurs pièces s'accrochent en haut du mur. Calder disait que lorsqu'il rendait visite à ses amis, eh bien, ils avaient des tableaux sur les murs, mais qu'au-dessus, les murs étaient blancs, donc beaucoup d'espace vide, inoccupé. Alors, pourquoi du bois? Eh bien, tout simplement parce qu'il y avait, dans les années 40, une pénurie de matériaux. Tous les métaux sont utilisés pour l'armement pendant la guerre, et les artistes se sont tournés vers le bois, et Calder, vers ces petites formes de bois sculptées à la main. Alors,
Bien qu'il faille, je vous l'ai dit à plusieurs reprises, se méfier des titres qui sont très souvent donnés a posteriori, constellation avec cadran solaire forme un petit cosmos. Il n'est pas fixé au mur, mais posé et accompagné de son cadran solaire. C'est un élément vertical qui était posé à même le sol dans l'état initial de la constellation. Mais ce qui est magique chez Kelder et donne une clé tout de même à tout ce que l'on voit à la Fondation Louis Vuitton, c'est toujours cette idée de faire de l'art avec trois fois rien, avec une énorme modestie de moyens. Non seulement les formes sont très simples, mais les matériaux sont ordinaires. Les couleurs ne sont pas très travaillées, vous n'aurez jamais de vieux rose, de vert anglais dans une œuvre de Calder, mais c'est du blanc, du jaune, du rouge, du noir. Le langage le plus simple possible, et à partir de ce trois fois rien, il arrive à créer déjà et à susciter une sorte de jubilation. C'est peut-être le mot qui convient. Une sorte de jubilation qui aura permis de toucher, d'émouvoir ces premiers collectionneurs. Encore une fois, quand vous regardez une constellation, vous pourriez penser à un planétarium qui serait beaucoup plus sophistiqué. Donc une œuvre comme celle-ci, j'insiste beaucoup, une œuvre comme celle-ci pose frontalement le problème de ce que l'on considère au XXe siècle, dès le XXe siècle, comme une icône. Je veux dire que des musées, des collectionneurs dans le monde entier vont se battre pour une œuvre comme celle-ci, alors qu'à première vue, on pourrait se demander quel rapport cela peut bien avoir avec de l'art. Sérieusement, vous trouvez cela, cette constellation dans votre grenier, mais qu'est-ce que vous en faites? Voyons, voyons, soyons honnêtes. Donc cela soulève des questions. Et puis autre question que je vous pose, mais je me garderai bien d'y répondre, qu'est-ce qu'il y a d'américain dans cela? Est-ce que c'est de l'art américain, selon vous? Ou bien est-ce que c'est également de l'art universel? Vous savez, un Américain, c'est très simple, hein. En peinture, quand il met du vert dans une peinture abstraite, le vert, c'est de l'herbe. Le bleu, c'est de l'eau. Et puis, quand il y a de l'encre rose, c'est de la chair humaine. Et il laisse aux Européens le loisir de philosopher et d'être des intellectuels. Mais c'est toujours très simple. Et chez Calder, hein, c'est très, comment dirais-je? J'allais dire enfantin, non, mais c'est très sincère, c'est très troublant. Alors, lorsqu'il compose le cycle de ses sonates et interludes, John Cage, dans les années 46-48, s'intéresse à la pensée orientale et au bouddhisme zen, ce qui l'amène, c'est pour cela que je vous racontais tout cela, que je divaguais un peu, ce qui l'amène à s'interroger sur ce que les Occidentaux nomment un acte de création. Et il se rend compte que c'est une recherche, c'est son avis, il se rend compte que c'est une recherche constante de nouveautés, une quête d'inconnu, et ça lui apparaît comme une fuite en avant. Alors, 16 sonates et 4 interludes, ces chiffres sont divisibles par 4. Selon les spécialistes de Cage, c'est à mettre en relation avec les 8 émotions permanentes d'une tradition esthétique indienne qui s'appelle Rasa, Rasa. C'est une tradition qui existe depuis des milliers d'années et Rasa, cela signifie l'essence de quelque chose. Alors, il y a eu 8 émotions principales. 4 émotions positives, le côté héroïque, l'amour ou l'érotique, le merveilleux ou la capacité de s'émerveiller, là on rejoint Calder, la joie, on rejoint Calder également,
Et quatre émotions plutôt négatives, le chagrin, la peur, la colère, la haine. Et la neuvième émotion, ça c'est le Graal, la neuvième émotion est l'état que l'on recherche dans le bouddhisme zen et aussi la tradition philosophique hindoue, à savoir la tranquillité, qui serait de couleur blanche parce qu'en plus, il attribue une couleur à chaque émotion. Donc, on atteint le stade de la tranquillité intérieure après être passé par toutes les autres émotions. On atteint une forme de quiétude. Chaque pièce des sonates et interludes aurait donc une émotion prédominante, son essence, son caractère propre. Et non seulement chaque pièce, mais jusqu'à chaque segment de musique à l'intérieur d'une même pièce. Alors, je vous propose d'écouter le quatrième interlude, interprété par le pianiste Alec Caris pour Bridge Records 1998. Les interludes ont une forme beaucoup moins stricte que les sonates et ils sonnent un peu plus, ils sonnent un peu comme s'ils étaient improvisés. Je ne sais pas quelle émotion vous associerez à cette pièce, cet interlude numéro 4. En tout cas, il y a des sonorités de gamelan balinais cette fois-ci et chaque note représente, comme dans les constellations de Calder, chaque note va représenter un petit cosmos, un univers en soi.

je vous montre une maquette pour un stabile au rouge. La grande vitesse sur l'écran de rc.fr. Je vous rappelle qu'un stabile, c'est une œuvre fixe, ancrée au sol, pratiquement le contraire d'un mobile. Et c'est une étude intermédiaire pour une commande de la ville américaine de Grand Rapids, dans le Michigan. Un stabile géant qui redéfinit la notion d'art public dans les années 60-70. Et cette maquette nous introduit à ces sculptures monumentales pour des lieux publics. Il y a l'araignée rouge sur le parvis de la Défense à Paris. Ces sculptures géantes seront toujours réalisées avec de la tôle, toujours des feuilles de métal, évidemment avec soudure et dans une fonderie industrielle. La maquette de la grande vitesse est encore à taille humaine. Elle s'approprie l'espace avec beaucoup d'autorité. Elle fend l'air. C'est une sculpture statique, mais qui donne l'illusion de déploiement, voire de déplacement au ralenti d'un animal bizarre, possiblement menaçant. J'observe que les nervures sont très visibles. Calder les utilise pour structurer, dessiner les surfaces plates qui se déploient dans l'espace. J'observe aussi que certains points d'ancrage au sol sont extrêmement fins. Les arêtes sont vives, elles sont tranchantes et il faut tourner autour d'un stabile pour l'observer de points de vue qui vont être différents. Ces stabiles n'ont pas vraiment de masse. Ils sont dans l'espace, mais ne le remplissent pas. C'est pour cela qu'on a parlé de sculpture dans le vide. Et je termine pour Calder avec Southern Cross. Dans le dernier espace de la Fondation, c'est un standing mobile, c'est-à-dire un stabile mobile, une œuvre composée de deux parties. Stabile pour la partie inférieure, auquel est adjoint un mobile, ici perché, au-dessus du stabile, et la scission entre les deux parties est accentuée par l'adoption de deux couleurs différentes. Ce qui est extrêmement intéressant, c'est que l'on aperçoit, dans ce dernier espace de la Fondation, on aperçoit par une verrière les structures externes de l'architecture de Frank Gehry, qui est l'architecte américain de la Fondation Louis Vuitton, et qui sont parfaitement en résonance avec la sculpture de Calder. On aperçoit les armatures métalliques très puissantes, les nervures plus fines qui relient les grandes voiles de verre du bâtiment.

bâtiment de la fondation. L'architecture de Frangéry se caractérise par le mouvement, comme les mobiles de Calder. Il a voulu mettre le bâtiment en mouvement dans la ville. Et si on appréhende le bâtiment dans son contexte, on a la ville de Paris, la ville minérale, et puis le bois de Boulogne, un océan végétal, et puis cette espèce de bâtiment qui s'avance, qui est en mouvement comme un navire au travers du bois de Boulogne, un bâtiment blanc dans un océan vert. Et les voiles de verre sont autour et encadrent le bâtiment. Mais les voiles sont totalement détachées de l'ensemble. C'est une architecture au-dessus, au-delà de l'architecture. C'est ce qu'on voit, mais ce n'est qu'une enveloppe. Et cette enveloppe crée toute l'unité du bâtiment. Donc l'objet fondation se rassemble grâce à ces voiles de verre. Et le mobile noir oscillant de Southern Cross fonctionne un peu de la même façon, avec cette partie mobile qui oscille au-dessus de sa base rouge, et ce qui donne à voir une maîtrise comparable du mouvement et de l'équilibre au-dessus du pivot. John Cage a composé de la musique très accessible avant 1950. Alors pour clore l'émission, quelques mesures de Dream, le rêve de John Cage de 1948, en écho au titre de l'exposition de la Fondation Louis Vuitton, Calder, rêver en équilibre. Et Dream a été composé pour piano solo, pour accompagner une chorégraphie de Merce Cunningham. Donc il y a avec la chorégraphie cette notion d'équilibre dans l'espace. Essentiellement une seule ligne mélodique de notes qui sont égrenées avec douceur et qui font alterner mouvements ascendants et descendants sur le clavier. La pièce frappe par sa fluidité et les sonorités à nouveau prêtes à la méditation, interprétées par Ivan Illich. Au revoir.

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1: Cette émission sera rediffusée une première fois la nuit prochaine à 4h et dimanche à 16h. Bienvenue à tous et merci d'être avec nous en ce jeudi 23 juillet 2026. Dans un instant, une heure de grande musique, la musique de César Franck.
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0: Tout à l'heure à midi, le libre journal du cinéma de Philippe-Henri Rambaud, Spielberg, rêve et science-fiction, de rencontre du troisième type à Disclosure Day avec Marc Aubrégon. Mais pour l'instant, je vous l'annonçais tout à l'heure, place à la musique classique sur Radio Courtoisie. Pendant une heure, la musique de César Franck avec, dans un second temps, Symphonische Variationen, les variations symphoniques pour piano et orchestre. Et puis nous allons commencer tout de suite avec sa symphonie en ré mineur, interprétée par la Staatskapelle de Dresde, dirigée par Kurt Sanderling. Trois mouvements pour cette symphonie. Premier mouvement, lento, allegro, non troppo. Deuxième mouvement, allegretto. Et troisième et dernier mouvement, allegro, non troppo. 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Très bonne fin de matinée. Il est 11h.
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0: À l'instant, et pour terminer cette heure musicale consacrée au compositeur César Franck, il s'agissait de ses variations symphoniques pour piano et orchestre, interprétées par Jutta Zabski au piano et par Gunther Herbig à la direction de l'Orchestre Symphonique de Berlin. Et puis nous avions commencé cette heure musicale avec la symphonie en ré mineur de César Franck, les trois mouvements, Lento Allegro Non Troppo, puis Allegretto et enfin Allegro non troppo, et c'est Kurt Sonderling qui dirigeait ici la Staatskapelle de Dresde, un enregistrement paru sur disque compact aux éditions Edel Classique. Restez bien en notre compagnie. Dans un instant, à midi, le libre journal du cinéma dirigé par Philippe Rambaud, le sujet du jour, Spielberg, rêve et science-fiction, de rencontre du troisième type à Disclosure Day avec Marc Aubregon.
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0: Bienvenue, nous sommes aujourd'hui le jeudi 23 juillet 2026. Voici le programme de votre après-midi et de votre soirée sur Radio Courtoisie. Tout à l'heure, à 14h, le Libre Journal de la Résistance Française dirigé par Catherine Rouvier, le 25 juin 2025. La question, qu'est-ce que la droite ? À 15h30, le Libre Journal du Monde de la Foi de Nicole Pilorge, émission du 15 octobre 2024, consacrée au Puy du Fou. À 17h, Sansum Corda de l'abbé Mathieu Raffray, consacré cette semaine à la création du monde. Restons courtois à 17h30 en direct avec Marc Hainaut. À 19h30, le Libre Journal de Chrétienté, dirigé par Guillaume de Tannouarne. C'était le 16 octobre 2025. Jésus et Flavius Joseph. Vous retrouverez Stéphane à 21h pour une demi-heure de musique classique. Puis à 21h30, le Libre Journal de la France Profonde, dirigé par Thibaut de Chassé, la suite des armées gauloises. Et puis enfin ce soir, à 23h, les répliques du nouveau conservateur de Paul-Marie Couteau, émission du 28 janvier 2026, qui est en train de répondre à cette question. Pourquoi sont-ils tous devenus trumpistes? Je vous laisse à présent en compagnie de Benoît à la technique. Voici le Libre Journal du cinéma, dirigé par Philippe-Henri Rambaud. Spielberg, rêve et science-fiction, de rencontre du troisième type à Disclosure Day avec Marc Aubrégon. 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

0: Chers auditeurs, bonjour, bienvenue dans le Libre Journal du Cinéma, votre émission mensuelle consacrée au 7e art. Alors aujourd'hui, nous allons évoquer l'un des maîtres du cinéma, l'un des plus grands conteurs hollywoodiens, un artisan du rêve comme nul autre pareil, j'ai nommé Steven Spielberg. Alors, consacrer 1h30 d'émission à un réalisateur qui en est à son 37e long métrage, la tâche paraît compliquée, voire totalement illusoire. Nous allons donc aborder la filmographie de Steven Spielberg par le prisme de la science-fiction à l'occasion de la sortie, le 10 juin dernier, de son dernier long métrage, Disclosure Day, le jour de la révélation, voilà, traduit littéralement. Comme vous pouvez le constater, le moment est parfaitement choisi pour parler des films de science-fiction de Steven Spielberg, genre dans lequel ce réalisateur a signé quelques-unes de ses plus grandes réussites. Alors, 7 films sont au programme de notre séance, 7 films qui jalonnent plus de 50 ans de carrière. Et pour m'accompagner, je reçois donc Marc Aubrégon. Marc Aubrégon, bonjour.
1: Bonjour Philippe Henry.
0: Alors vous êtes écrivain, journaliste, critique cinéma à l'incorrect. Vous avez publié entre autres Mort au peuple, L'Orbe, Omégaton, tome 1 et 2 aux éditions du Verbe Haut, Le Sucre chez La Mouette de Minerve. Puis récemment, vous avez participé à un ouvrage collectif consacré à Maurice Dantec.
1: Tout à fait.
0: Alors pour plonger directement dans le vif du sujet, nous allons en fait aborder d'abord la sortie très récente, donc il y a à peine un mois, de Disclosure Day, on va voir un peu ce qu'on en a pensé, comment il s'inscrit un peu dans la filmographie de Steven Spielberg et de son rapport aux extraterrestres, qui est une de ses grandes thématiques. Et puis nous referons un peu le chemin inverse, nous repartirons donc de Rencontre du Troisième Type, E.T., donc Rencontre du Troisième Type en 1977, E.T. en 1982, AI, Intelligence Artificielle en 2001, Minority Report en 2002, La Guerre des Mondes en 2005 et Ready Player One en 2018. Voilà donc un peu le programme. Et donc pour commencer cette émission consacrée à Steven Spielberg, nous allons écouter un extrait de la bande-annonce de Disclosure Day.
2: We're interrupting our coverage. There has been a threat to publicly release government material long shrouded in secrecy.
3: No.
4: Do you think there could be others?
3: People have a right to know the truth.
4: What are you gonna do?
3: Full disclosure to the whole world, all at once.
5: If you do this, there's no undoing it.
6: There will be no other day like tomorrow.
0: Alors nous sommes à l'aube d'une troisième guerre mondiale. Daniel Kellner est un expert en cybersécurité au sein d'une agence et il dérobe plusieurs archives classées secrètes pour remontant à l'incident de Roswell. Et donc, à ses trousses, Noah Scanlon, qui est le directeur de Wardex, qui est joué par Colin Firth et qui veut faire en sorte que cette vérité ne doit pas éclater. Et puis en parallèle, nous avons Margaret Fairchild, qui est une présentatrice météo, qui est jouée par Emily Blunt, et qui, tout bascule lorsqu'elle revoit un cardinal rouge, donc un petit oiseau dans son appartement, et elle commence à se mettre à parler plusieurs langues. Alors je ne vais pas vous en dire plus, hein, je vous laisse le découvrir, c'est toujours un spectacle assez étourdissant, mais Marc Aubrégon, ce film a reçu, de la part de la critique, de la part des spectateurs, un accueil assez mitigé, dirons-nous.
1: Tout à fait, en effet, ce qui est assez étonnant, c'est qu'on a vu beaucoup de grands critiques spielbergiens, notamment les anciens de Mad Movies, comme Julien Dupuis ou Stéphane Moïsakis, qui se sont montrés assez sceptiques par rapport à ce film, voire qu'ils l'ont ouvertement détesté. Et j'étais très surpris parce que finalement, pour moi, c'est un film qui reste spielbergien dans l'âme, qui montre toujours une virtuosité incroyable dans la mise en scène, mais qui surtout ferme effectivement un chapitre entamé avec Rencontre du Troisième Type, puis E.T. Donc c'est-à-dire, pour moi, qui fait une sorte de trilogie vraiment sur son rapport aux aliens, et qui le ferme de façon, j'avoue, très singulière, on va y revenir, mais qui, en tout cas pour moi, d'une façon que personne n'attendait vraiment, ce qui sans doute a été la raison de cette déception relative de certains critiques, mais pour moi c'était très, très osé de sa part. Et j'en veux pour preuve, vous savez, le premier plan du film, souvent, ces premiers plans sont très programmatiques.
0: Grande force de Spielberg, c'est dès l'introduction, vous montrer un peu toutes les thématiques qui découlent de...
1: Voilà. Et d'ailleurs souvent, ces premiers grands films commencent par un Fiat Lux, c'est-à-dire notamment Rencontre commence vraiment par un écran noir. voir. Puis il y a ce fameux Do dièse de John Williams qui apparaît, et là tout à coup on est dans le désert de Gobi. Donc il y a toujours ce côté un peu genèse des films de Spielberg. Et là en fait il commence par un premier plan tout à fait trivial, ça se passe dans un match de catch.
0: Oui,
1: et le spectateur est littéralement mis à terre par un coup de pied d'un catcheur. Et en fait pour moi ce plan qui peut paraître gratuit en fait annonce directement qu'on sera dans un film très terrien. Et effectivement pour un film sur les aliens, c'est un film qui ne comporte quasiment aucun plan de ciel en fait. Or Spielberg est connu pour ses plans de ciel, pour ses plans célestes, pour son rapport à une verticalité, pour son rapport à ce qu'on appelle parfois le numineux, vous savez, avec un N, qui est un vieux mot latin qui signifie en gros la terreur du divin. Et là, effectivement, il n'y a aucun plan de ciel, il n'y a aucun plan d'apparition, si ce n'est, on y reviendra dans des images d'archives. Et je pense que c'est voulu, car c'est un film, finalement, qui montre bien à quel point la civilisation dorénavant est fermée à l'idée des aliens, si ce n'est, finalement, à travers les écrans et à travers les réseaux. Donc, pour moi, c'est un plan programmatique qui nous annonce qu'on va parler des aliens, mais de façon presque triviale et de façon humaine, trop humaine, si je puis dire.
0: Presque désenchantée, dirons-nous.
1: Alors oui, alors justement, tout le sujet du film sera de réenchanter, malgré tout, parce qu'on reste chez Spielberg, donc Spielberg, c'est quand même le réenchanteur. Donc pour moi, il y parvient. Mais c'est vrai qu'au début, on est finalement dans un film très thriller, une course-poursuite de 2 heures, que certains trouvent haletante, d'autres non. Moi, j'étais pris directement dans le film. Mais voilà, on revient à un film, finalement, je trouve ouvertement trivial, en tout cas dans sa première partie, me semble-t-il.
0: Mais alors c'est intéressant parce que moi pour ma part j'ai été un peu plus déçu on va dire de ce film de Spielberg où justement j'ai trouvé que là alors je tiens juste à petit aparté à prévenir nos chers auditeurs dans les films que nous allons voir nous allons ouvertement parler de scènes capital dans les films, de dévoiler des dessous d'intrigue. Donc, je vous invite, si vraiment vous n'avez pas vu ces films, à les voir. Ce sont des grands classiques. Et après, vous pourrez écouter avec grand plaisir l'émission. Mais voilà, n'allez pas je veux pas être responsable d'un divulgachage. Voilà, allez voir les films. Et puis après, parce que nous allons vraiment aller un peu dans les dessous de l'intrigue. Et donc, oui, ce film, j'ai trouvé que moi, il mettait un peu de temps à se mettre en place. Effectivement, on a ces scènes de poursuite qui, bon, finalement, j'ai trouvé, étaient assez minorées. Moi, ce qui m'a un petit peu, alors il y a plusieurs choses qui j'ai pris quelques notes, mais qui m'ont un peu laissé, comment dire, un peu sur le bas côté. Alors c'est, tout d'abord, c'est la photo de son directeur de photo, la photographie qui est Janusz Kaminski. Qui est, je crois,
1: depuis Schindler.
0: Schindler, la liste de Schindler, donc en 93. Et c'est directeur avec ces espèces de lens flare, un peu qui rappelle malheureusement un certain J.J. Abrams.
1: Oui. Et qui s'inspire de Spielberg lui-même à la base.
0: Oui, qui s'inspire de Spielberg et qui moi m'a un peu sorti du film, cette espèce de lumière un peu blottée. Voilà, donc ça c'est des choses de mise en scène. C'est que vous qu'avez-vous pensé, par exemple, de la performance d'un Colin Firth dans ce film, justement?
1: Alors, justement.
0: Qui joue le rôle du grand méchant et qu'on voit, alors, ça aussi, j'étais un peu déçu, si on le voit dès les premières scènes.
1: Vous mettez le doigt sur, pour moi, une des grandes faiblesses du film, qui est Colin Firth, qui est un acteur qui ne m'a jamais vraiment convaincu. Et je trouve qu'effectivement, le méchant qu'il incarne est tout à fait décevant. Effectivement, pour moi, c'est une des grandes faiblesses du film, c'est le casting de Colin Firth, que je trouve assez fade. Alors après, ce qui m'a amusé, c'est que je trouve que son style ressemble beaucoup à celui de George Lucas dans le film. Il a un peu la même coiffure, un peu la même barbe. Je me suis demandé si c'était pas un peu
0: une sorte de
1: référence. À son ami ennemi de toujours. Et voilà, donc j'y vois pour moi une sorte de petite boutade, ce look un peu à la George Lucas, mais c'est vrai que je trouve que pour un grand méchant, il n'est pas assez caractérisé, et il n'est pas assez porté par Colin Firth. Et ça, j'avoue, c'est une faiblesse du film.
0: Mais après, alors, justement, pardon, excusez-moi, pour rebondir sur ce que vous avez dit en tout à l'heure, pour rebondir dessus, Spielberg est toujours en fait. Spielberg est un enfant qui fait de la quête de l'au-delà extraterrestre une sorte de retour au paradis originel. Et on peut se poser la question, c'est est-ce que justement il a encore foi en l'humanité? Et c'est une question que moi, en tout cas, qui m'a dans le film. je me suis posé, c'est que quand on voit justement, en fait, et ça j'invite les auditeurs à le faire, mm-hmm. c'est de regarder Rencontre du troisième type et de regarder Disclosure Day. Les mm-hmm. deux films se répondent, je trouve c'est mm-hmm. extrêmement intéressant, c'est que les deux films se répondent vraiment. Mm-hmm. Et donc, et cette espèce de foi naïve qu'on va aborder justement dans Rencontre du troisième mm-hmm. type, cette espèce de côté, on va pouvoir dialoguer ensemble, parce que c'est un film sur la communication mm-hmm. aussi. Là, on le voit notamment sur cette séquence de fin que je trouve glaçante, c'est que mm-hmm. le monde apprend la vérité, mais à travers l'écran.
1: Mmh. Oui, bien sûr. En fait, si vous voulez, ce qui différencie pour moi ces deux films, c'est 40 ans d'histoire, et c'est 40 ans d'histoire technologique, et donc 40 ans, et c'est la façon dont les écrans, finalement, se sont interposés entre le monde et la vérité. Et c'est vrai que pour moi, vous savez, on dit souvent que les grands cinéastes passent un peu de l'autre côté. C'était pas comme Thielemann qui parlait de Lynch en disant que Lynch, dans son œuvre, était passé dans la Black Lodge lui-même. Et je pense que Spielberg est aussi passé dans la Black Lodge, c'est-à-dire qu'en fait, il y a eu un moment dans son œuvre qui, pour moi, a correspondu grosso modo au 11 septembre 2001, où tout à coup, effectivement, il est devenu beaucoup plus misanthrope qu'avant, en fait. Mmh. Mais de toute façon, je pense que, pour fin de parenthèse, Spielberg a un peu cette image qui lui colle à la peau d'un réalisateur un peu enfantin, un peu niais. Pour moi, ça n'a jamais été le cas depuis son premier film. Pour moi, Spielberg est un grand misanthrope, au même titre que Kubrick. Et je pense que leur misanthropie, d'ailleurs, vient également de leur judaïsme, en fait. C'est-à-dire que leur judaïsme n'est jamais vraiment digéré. Et en fait, dans la mesure
0: d'ailleurs, il l'a renié à un moment, c'est raconté. Alors, c'est raconté aussi dans The Fabelmans, mais il le dit lui-même qu'il a, à un moment renié ce judaïsme.
1: Oui, tout à fait. Et je pense que le grand problème de Spielberg, et peut-être de Kubrick, mais on y reviendra, c'est qu'en tant que juif, finalement, Dieu n'est pas incarné, par définition, et donc Dieu reste finalement une formule mathématique. Et vous savez, cette fameuse phrase de René Guénon qui disait que la religion chrétienne était solaire, la religion islamique, musulmane, était lunaire, et la religion juive est stellaire. Et en fait, je trouve que c'est cet aspect stellaire, on le retrouve vraiment bien dans l'œuvre de Spielberg, puisque toute sa vie, en tout cas dans ses films de SF, il est obsédé par les étoiles et finalement par le paradoxe de Fermi, qui est pourquoi est-ce que l'espace est silencieux et vide finalement. Ouais. Et donc on est là face à un truc qui est presque talmudique, qui est en gros que les étoiles nous communiquent un code crypté, mais qu'on est incapable de déchiffrer. Ce qui est à la base, comme vous dites, de Rencontre du troisième type, qui est un grand film sur le langage. Mais Disclosure Day, est également un film sur le langage. Mais comme vous dites, un langage qui est atrophié, parasité par les écrans.
0: Oui, je trouvais enfin moins de décès, en tout cas, parce que le film a, malgré mes quelques réserves, je trouve que le film est quand même très intéressant. Mmh. Et justement, la scène de la révélation, que je trouve vraiment où tout passe par les écrans. Mmh. Et cette scène où finalement, ce qui doit faire front, c'est une vérité commune. Mmh. Et cette vérité commune n'est vécue que par l'écran personnel. Mmh. Donc je ne vois pas mon voisin, je ne vois que cette vérité à travers l'écran, et je ne communique pas avec mon voisin, et c'est assez glaçant. Mmh.
1: Mais d'ailleurs, ce qui est très beau justement, c'est qu'effectivement, je pense qu'à peu près depuis Minority Report, effectivement, le monde de Spielberg traduit ce paradisage complet des écrans, donc d'un monde finalement devenu bidimensionnel, alors qu'avant Spielberg était aussi le cinéaste de la profondeur de champ, mais on y reviendra. Et justement, ce qui est très beau dans Disclosure Day, c'est que la dernière parole de l'héroïne, Emily Blunt, est « écouter ». Et justement, pour moi, se écouter, en fait, c'est une manière, finalement, de botter en touche ce qu'on vient de voir pendant 2 heures, c'est-à-dire, au lieu de regarder, maintenant, il faut écouter. Il faut revenir au langage. Et d'ailleurs, c'est pas pour rien si cette héroïne, en fait, est atteinte de glossolalie, donc pendant le film, à cause d'une intervention divine ou extraterrestre, qui est cette apparition que vous dites d'un cardinal. Et en fait, la glossolalie, c'est un vieux terme finalement qu'on trouve en mystique, qui est en fait le fait de parler plusieurs langues sans les connaître, si vous voulez. Et donc c'est apparemment dans l'histoire de la Bible, etc. Les vrais ermites, en fait, pouvaient avoir ce pouvoir. Et d'ailleurs, Philippe Yadik en parle également beaucoup dans son œuvre. D'ailleurs, c'est un film très Dickien, je trouve. Disclosure Day.
0: Ah, voilà, c'est effectivement, vous posez cette question dans le film, la question se pose. Alors, c'est un film, comme tous les films de SF de Spielberg, qui est très religieux, qui est imprégné de ça, et on se demande si il y a toujours cette question avec Spielberg, c'est qui croire, qu'est-ce que croire, et cette espèce de quête. Et qui fait, je crois que vous avez écrit un article dessus, c'est que l'extraterrestre chez Spielberg, c'est aussi à la fois une quête extérieure, mais aussi une quête intérieure.
1: Oui, toujours. C'est, je pense qu'il y a quand même une grande, comment dire, il y a quand même dans tout le cinéma américain sur les aliens. On peut aussi penser à Contact de Zemeckis et même à Interstellar de Nolan, qui est son meilleur film, à mon humble avis. Il y a toujours ce fait qu'en fait, plus on va loin dans l'espace, plus finalement on revient à nous, en fait. Et donc, il y a toujours chez Spielberg, je pense que c'est lui qui a un peu initié ce mouvement, cette idée que finalement, à force de contempler finalement l'abîme des étoiles, en fait, on contemple sa propre abîme intérieure. Et souvent, ça revient aussi à un trauma enfantin. Et d'ailleurs, il y a une scène très très étrange dans Disclosure Day qui nous rappelle que les aliens sont chez Spielberg toujours source d'inquiétude, mais également d'émerveillement, et ça depuis le début, même depuis E.T., qui est cette scène où ils se retrouvent dans une sorte de wagon rempli de pianos qui sont transportés par un train.
0: Une des meilleures scènes que j'ai trouvées du film.
1: Ouais. Après un train de marchandises. Et là, en fait, l'héroïne incarnée par Emily Blunt fait une crise d'angoisse qui est complètement... Qui coupe finalement la narration. Et on se demande mais pourquoi Spielberg filme cette crise d'angoisse qui quelque part n'a pas vraiment de lien de cause à effet dans le film. Et en fait pour moi cette scène sert à nous faire comprendre que ce qu'on appelait avant, vous savez, les abductions d'aliens, en fait, sont en fait des traumatismes enfantins qu'on pourrait aisément rapporter à des agressions sexuelles ou à des traumatismes enfantins, en fait. Et ça, c'est chez Spielberg depuis le début, depuis E.T. et depuis Rencontre Troisième Type, où je vous rappelle que la scène d'abduction de l'enfant de 4 ans est à la fois merveilleuse et terrifiante. C'est aussi une grande scène d'horreur.
0: Oui.
1: Et d'ailleurs, Rencontre Troisième Type commence comme un film d'horreur, en fait. Il y a ce côté toujours angoissant de la... Bon, encore une fois, on revient à ce que j'appelle le lumineux, c'est-à-dire c'est ni angoissant, ni émerveillant, c'est les deux, en fait. C'est-à-dire c'est un sentiment qu'on peut pas définir, qui est une sorte d'angoisse du divin, en fait.
0: Alors, il y a aussi une facette de ce film, donc Disclosure Day, c'est que ça reprend aussi les thématiques du film de complot des années 70.
1: Bien sûr. Spielberg s'est beaucoup inspiré, vous savez, c'est un cinéaste du Nouvel Hollywood, donc il avait vu tous les films type Parallax View, The Manchuria de Candidate, etc. Il vient de là également. Alors ce qui est marrant, c'est qu'à l'époque on disait pas film de complot, parce qu'à l'époque les complotistes n'étaient pas, on va dire, désignés comme étant les imbéciles du coin, au contraire.
0: Non, c'était des lanceurs d'alerte.
1: C'est ça, ouais. Voilà, au contraire, c'est des lanceurs d'alerte. Quand on voit les films de Frankenheimer, au contraire, c'était plutôt des cinéastes très malins, voire visionnaires. Et donc, et c'est vrai que j'ai vu des critiques récemment qui disait oui, c'est un film complotiste, mais en fait, le cinéma Spielberg a toujours dénoncé l'état profond, en fait, depuis le début. Et à l'époque, on disait pas qu'il était complotiste, on disait qu'il était politique, en fait, tout simplement. Quand on voit E.T., qui commence quand même par une scène terrifiante où on voit une sorte de police secrète qui traque
0: un homme. On ne voit pas les visages.
1: On voit juste leurs clés, leurs fameuses clés.
0: C'est ça,
1: tout à fait. Donc Spielberg a toujours filmé les différentes couches d'État et la façon dont elles combattent au sein du gouvernement américain pour cacher la présence extraterrestre. Donc je trouve, là on voit bien finalement que le monde s'est un peu idiocratisé, si vous me permettez ce néologisme, et de dire que ce film est complotiste, ça serait presque de renier tout cinéma américain depuis les 70s qui est précisément tourné vers dénonciation politique des différentes couches d'État américains.
0: Ouais, exactement. Alors que dire de Blair Waite, de tous ces films, Conversations secrètes.
1: Tout à fait, voilà.
0: Ça serait renier tous ces grands films du 7e art. Eh bien écoutez, nous en avons parlé et maintenant nous allons l'aborder de manière frontale. Nous repartons en arrière en 1977 et nous allons écouter, alors musique signée là aussi de John Williams, qui est le compositeur attitré de Steven Spielberg. Nous allons écouter un des morceaux de Rencontre du Troisième Type.

0: Alors c'était un extrait de la formidable BO de John Williams pour Rencontre du Troisième Type. Alors Rencontre du Troisième Type, pour éventuellement ceux qui ne l'auraient pas vu, nous suivons donc Claude Lacombe, scientifique du gouvernement français, qui est chargé des activités liées aux ovnis aux États-Unis et qui part à la recherche dans le monde, dans une magnifique d'ailleurs séquence d'ouverture dont nous allons reparler. Donc nous suivons cette expédition de scientifiques qui sont animés par le désir de connaître, qui essaient de comprendre. Il y a aussi, on commence déjà à aborder la thématique du langage. Et puis en parallèle, il y a des événements mystérieux arrivent peu après en Indiana, notamment un jeune enfant Barry qui voit son sa mère voit son fils subitement réveillé par une force inconnue qui l'attire au dehors, et en même temps le personnage de Roy Neary qui est un employé d'une compagnie d'électricité et qui quitte un soir sa maison pour aller réparer une ligne d'électricité à la suite de gros orages, et alors qu'il s'arrête il va pareil être en contact avec un ovni et ça va le changer à vie. Alors Marc Aubrégon, Rencontre du Troisième Type, c'est un film. Alors on parle de film somme, de film de très grand classique. Comment le définir et comment vous le définiriez? Est-ce que c'est possible déjà de le définir?
1: Pour moi, vous avez entièrement raison. Pour moi, c'est un film somme. Et en fait, pour moi, c'est sûrement. Alors c'est pas celui que je préfère, bizarrement, mais pour moi, c'est son meilleur film d'un point de vue objectif. Et d'ailleurs, on peut dire que c'est son premier film puisque finalement, avant, donc il a fait Sugarland Express, qui était un peu une sorte de comment dire d'exercice de style pour rentrer un peu dans le milieu du cinéma. Ensuite, il a fait Jaws, qui est donc une commande de film d'horreur. Et donc, pour moi, Rencontre, c'est vraiment son premier film en tant qu'auteur, en fait. Et donc, c'est le film qu'il a porté depuis au moins 64, l'époque où il a fait son premier film amateur qui était Firelight, sur un sujet identique. Et donc, c'est vraiment son premier film, je trouve, en tant que tel. Et en tant que premier film, en fait, il contient déjà toute son œuvre, en fait. Et pour moi, il est d'une maîtrise pour son âge. Rappelons qu'il avait, je crois, une trentaine d'années à l'époque. Et il est d'une maturité et d'un symbolisme qui, parfois, je pense, même le dépasse, en fait. C'est ça. C'est à ça qu'on voit d'ailleurs les grands génies du cinéma, c'est que souvent en fait leurs œuvres les dépassent. Et je pense qu'il y a des plans, des scènes qui sont chargées d'un symbolisme qu'il n'a peut-être pas forcément perçu lui-même en les tournant, en fait, quoi. Et donc pour moi c'est un très grand film, puisqu'en plus il est vraiment à la lisière de plusieurs genres de Hollywood. D'abord on va dire le cinéma, on va dire naturaliste hollywoodien. Il y a un peu dans les scènes d'intérieur avec Dreyfus et sa famille, il y a quasiment du Cassavetes, il y a quasiment du Bogdanovich, quoi. Donc il y a vraiment ce côté, cette virtuosité qu'a Spielberg à filmer des scènes d'intérieur et leur donner immédiatement une véracité incroyable, je trouve. Oui. Et en même temps, il y a ce dont on parlait tout à l'heure, c'est-à-dire cette aspiration au divin et à montrer le divin. Et c'est vraiment là qu'il concocte pour la première fois, à mon avis, ce qui sera son style à venir et son plan type qui est, je vais l'appeler le plan d'admiration. C'est-à-dire, en gros, c'est un plan où on voit le ciel et on voit une troupe d'hommes au premier plan qui regarde le ciel et un événement stellaire ou céleste dans le ciel. Et d'ailleurs, j'avais un prof de cinéma qui s'appelle Pierre Batomé, pour ne pas nommer, qui avait comparé en fait ce type de plan au tableau de Gaspard Friedrich, en fait. Et alors, je ne sais pas si Spielberg a vu ces tableaux, mais effectivement, on peut retrouver vraiment dans le cadrage et dans la façon dont les hommes sont au premier plan, toujours vus de dos et toujours admirant un ciel qui les dépasse, on peut voir finalement un côté comme ça très romantique allemand. Mmh.
0: Alors on va essayer un peu de décortiquer un peu ce film, parce que c'est effectivement, comme vous dites, c'est un film à, en fait on le regarde, on pourrait s'arrêter à peu près à chaque plan et les décortiquer, les analyser, voilà, et ils sont effectivement vraiment riches de symboles. La séquence d'ouverture déjà qui se passe dans le désert avec des débris de la Seconde Guerre mondiale, comment vous l'analysez? On pourrait dire que même que le choix des avions n'est pas anodin. Les avions sont des jouets d'adultes. Il y a quelque chose de gigantesque. Comment analyser cette séquence d'ouverture qui après, et on va l'aborder, contraste énormément avec cette plongée dans une banlieue pavillonnaire américaine.
1: Bah oui, c'est ce qui est très beau dans le film, c'est que pour le coup, ce film a un vrai côté universaliste au sens chrétien, ça donne de la mesure où en fait, on commence par des événements étranges à travers le monde, qui sont étudiés par des scientifiques de haut vol, et peu à peu, en fait, donc ça fait une spirale narrative qui peu à peu va nous emmener, encore une fois, au plus trivial, qui est une petite famille américaine, avec un père de famille un peu à la ramasse, qui est chef électricien, et qui va lui ressentir des choses qui dépassent en fait ses scientifiques et qui sont bien plus proches de la vérité que eux cherchent et mais que lui ne va pas comprendre parce qu'il n'a pas les moyens techniques ou intellectuels pour les comprendre en fait. Et donc en fait pour moi tout le film comme ça est en spirale, c'est-à-dire qu'on commence vraiment par l'universel pour aller peu à peu vers le trivial en fait. Mmh. Et les deux dialogues constamment.
0: Les deux dialogues constamment. Et alors ce trivial fait référence aussi Spielberg. Va être constamment va faire constamment référence à son enfance, à ses traumatismes d'enfance. Et donc là, c'est en tout cas c'est ce père qui finalement va poursuivre sa quête au détriment de sa famille et qui est joué magnifiquement par Richard Dreyfuss. Et donc on a aussi cette particularité de Spielberg d'arriver tout de suite prendre racine dans le trivial, le banal d'une famille américaine,
1: le domestique,
0: et à partir de là pouvoir broder des thèmes qui les dépassent entièrement.
1: Oui, tout à fait. Spielberg, c'est un grand cinéaste domestique, et c'est ce qu'on oublie souvent. Notamment, on en parlera dans E.T., mais en fait, c'est vraiment, pour moi, il a vraiment le talent, encore une fois, d'un Cassavetes pour saisir des moments, on va dire, familiaux qui paraissent plus vrais que vrais, quoi. Mm. Et on sent vraiment qu'il a infusé, effectivement, sa propre vie. Et d'ailleurs, on pourrait citer, alors, je sais plus, je lisais récemment un critique qui parlait du premier plan de son premier film qui est Duel. Et en fait, le premier plan, c'est un garage dans l'obscurité qui comporte un vélo, en fait. Et donc ce vélo, bizarrement, va revenir constamment dans le film de Spielberg, parce que ça sera même le symbole de Amblin, qui est le symbole des productions. Ça sera évidemment le point d'orgue du film E.T. Et finalement, ce vélo, qui est un peu le symbole de l'enfance oubliée dans une cave, va revenir constamment comme ça, en pointillé dans son œuvre. Et à mon sens, en fait, l'alien chez Spielberg n'est pas tant, enfin, est à la fois une révélation effectivement céleste, divine, mais c'est aussi un moyen finalement de se reconnecter à l'enfance de manière pas psychologique, parce que Spielberg n'est pas forcément un cinéaste très psychologique, mais de manière finalement médiumnique presque. Mmh. Il y a vraiment chez lui quelque chose comme ça de symboles, c'est des symboles qui se font écho. Et d'ailleurs, tout le film Rencontre, en fait, marche comme ça par écho, par forme qui se répète. Donc on va voir Richard Dreyfuss qui va être obsédé par une forme qui est celle de la montagne, donc qui va essayer de la refaire constamment. Donc évidemment, il y a une référence biblique, voire hébraïque avec le mont Sinaï finalement.
0: Oui, et puis d'ailleurs, il y a la télévision diffuse des 12 commandements.
1: Tout à fait.
0: Les 10 commandements.
1: Qui est son film préféré. Voilà. À Spielberg, il l'a souvent dit que c'était son film préféré.
0: Voilà, Cécile B2000.
1: Ouais. Et donc, il y a ce côté finalement, en fait, c'est cette façon dont finalement le domestique américain, malgré tout, par porosité, peut recréer finalement une inspiration mystique qu'on trouve d'ailleurs chez Philippe K. Dick. D'ailleurs, c'est un peu le même processus. Comment le trivial, comment la pop culture peut faire advenir finalement le pur mystique par porosité.
0: Alors, j'ai envie de vous citer, justement. Alors, je me suis appuyé, notamment pour préparer cette émission, sur un livre passionnant qui est l'œuvre de Steven Spielberg, L'art du blockbuster. Alors, vous avez deux volumes et c'est de Victor Norek. C'est paru chez Sœur d'édition et c'est absolument passionnant. Et donc, il y a notamment une citation de Spielberg sur le personnage de Roy Neary et que j'aimerais juste vous lire. Voilà, il parle de Roy Neary. Il traverse le chaos pour atteindre une sorte de clarté. C'est un artiste qui essaye de sonder les profondeurs de son imagination. Et donc, je pense que dans un sens, Rencontre du troisième type est peut-être, voire certainement, le film le plus personnel que j'avais réalisé jusque-là, parce qu'il parlait aussi de la dissolution d'une famille. Mmh. Et effectivement, on a cette quête de Roy Neary qui fait, alors, on fait écho à ce que quand on pense par exemple à The Fabelmans, quand l'oncle de Sam explique que l'art ça va être le déchirement du cœur, et là en l'occurrence Roy Neary choisit de traquer la vérité au détriment de sa famille. Je trouve que c'est un des personnages les plus intéressants et qui est assez bouleversant.
1: Oui, tout à fait. En fait, tous les films de Spielberg tournent également autour finalement d'une famille recomposée, finalement d'une famille déchirée qui va trouver le moyen d'être recomposée par d'autres moyens. Au moins, en tout cas, jusqu'à Jurassic Park. Après, on passe dans une autre phase qui est plus noire, mais on en reparlera. Mais effectivement, Roy Neary, c'est Spielberg, et d'ailleurs, tout le film sera quelque part traversé par cette idée de mettre en scène, de trouver finalement le bon angle de vue déjà, parce que finalement, quand il veut faire cette montagne, d'abord il la produit en 3D avec des modes de terre. Après, il la produit habillé en dessin. Donc il y a cette idée de trouver le bon médium, encore une fois, pour traduire une vision primordiale en fait, qui finalement dessine peu à peu une ambition parallèle à sa vie familiale.
0: Alors parlons de la musique, parce qu'elle joue un rôle extrêmement important dans le film. Alors déjà la musique de John Williams, c'est absolument sublime. C'est une immense partition. Et puis, ça va être la musique comme lien fédérateur, lien de communication vers l'au-delà. Et nous allons justement pouvoir écouter une des scènes cultes de dialogue musical entre les humains et les aliens.

0: ici croche et faites une pause.
1: L'ouverture doit se trouver sur la gauche.
2: Ils nous ont envoyé d'abord 4 croches, puis un groupe de 5 croches et puis un groupe de 4 doubles croches.
3: C'est bon, presque toujours en dessous de 9000 angstrues.
0: Que ces phrases ont en commun sont les sacs de
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5: Qu'est-ce qu'on est en train de se raconter ?
0: Il cherche à nous enseigner un vocabulaire tonal élémentaire.
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0: Suivez tout ce que fait Sa Majesté. Collez à sa partition note par note.
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0: très grande scène de cette rencontre, Marc Aubryon.
1: Oui, alors j'ai appris récemment qu'apparemment Spielberg avait participé à un dialogue avec un membre de l'acteur studio qui lui avait fait une analyse que Spielberg avait plus ou moins validée, qui était qu'en fait sa mère étant musicienne et son père étant informaticien, finalement ce dialogue final en fait était une façon de réconcilier son père et sa mère. Et Spielberg lui-même avait dit, j'y ai pas pensé, mais ça me paraît maintenant évident. Donc au-delà de l'aspect psychanalytique, effectivement cette scène est un peu la scène, c'est le climax comme on dit du film, et qui résume bien à quel point en fait encore une fois tout ce film est un film sur le langage primordial qui a été perdu et sur la façon dont finalement l'alien n'est pas tant une créature de l'au-delà qu'une créature capable de réhabiliter un langage primordial en fait. Et c'est vraiment ça pour moi qui compte dans son cinéma et dans sa vision de l'alien, parce qu'encore une fois l'alien n'est pas tant vu comme une civilisation galactique que comme finalement un contrepoint de l'esprit humain qui justement marche par psychologie, alors que je pense que Spielberg croit en un esprit divin qui lui marche par computation finalement et donc par musique, parce que la musique est avant tout une computation justement.
0: Alors nous étions en 1977, nous allons basculer en 1982 pour peut-être l'un des films les plus connus de Steven Spielberg. Si je vous dis un extraterrestre, si je vous dis un vélo, si je vous dis une lune, un spectacle, un enfant, E.T., dont nous allons commencer par écouter aussi la partition sublime, le thème très connu d'E.T. composé par John Williams là aussi.

0: Alors, E.T., un appareil extraterrestre vient d'atterrir dans une forêt en pleine nuit. Ses occupants commencent à faire des prélèvements de plantes et puis un des extraterrestres s'éloigne. Là arrive un groupe d'hommes, des agents du gouvernement américain dont on a parlé, dont on ne voit pas le visage. Et cet extraterrestre se réfugie dans une petite maison, dans un refuge même, une cabane. Il va être recueilli par un enfant, Elliot, qui a 10 ans. Marco Brégon, E.T., pareil, comment le situer déjà peut-être par rapport à Rencontre du Troisième Type et qu'est-ce qui en fait un film aussi grand.
1: Bah, écoutez, pour moi, c'est sûrement le film que je préfère de Spielberg. C'est un film qui me tire des chaudes larmes à chaque fois. Et bizarrement d'ailleurs, parce que j'aimerais revenir un peu sur quand même les collaborateurs de Spielberg. Donc dans Rencontre, il y avait donc Douglas Trumbull qui est le maître des effets optiques, qui a fait le succès donc des apparitions d'OVNI, qui a été un travail incroyable de lumière, de miniature, etc. Et donc pour E.T., en fait, Spielberg a fait appeler à Carlos Rambaldi, qui était à l'époque le maître italien du latex et donc qui avait notamment fait King Kong dans ce remake avec Jessica Lange, qui avait fait les créatures de Dune de David Lynch, que moi j'aime bien mais que d'aucuns trouvent raté. Et en fait ça a été un très long travail puisque Rambaldi, qui était un italien assez on va dire assez véhément, très italien, qui se prenait un peu pour un chef, et Spielberg en fait s'entendait assez mal avec lui. Ils ont eu beaucoup de mal à trouver finalement le design final d'E.T. Et encore maintenant, quand on revoit le film, on est surpris par la façon dont cette créature, qui est quand même finalement une sorte de masse informe, brunâtre, que d'aucuns comparaient même à un excrément, marche encore et peut encore émouvoir. Alors que finalement, c'est un effet spécial quand même très vieilli, qui est celui de la marionnette avec des yeux animatroniques. Mmh. Et en fait, si ça marche pour moi aussi bien, c'est parce qu'en fait, E.T., pour moi, symbolise leur champ de l'enfance. C'est-à-dire qu'en fait, alors certes, on le voit souvent en plein cadre, mais la plupart du temps, en fait, Spielberg le filme vraiment comme une sorte d'hors-champ, comme une sorte d'impensé de l'enfance. Et c'est pourquoi, en fait, finalement, on y met un peu ce qu'on veut, et je pense que chacun y met son enfance, en fait. Alors certes, la créature a des beaux yeux mélancoliques, mais qui, encore une fois, qui ont assez vieilli, et pourtant, ça marche encore. Et je pense que c'est là la magie de Spielberg, c'est qu'en fait, tout est fait par la mise en scène qui permet finalement d'y croire malgré tout. Mmh. Et c'est encore une fois, c'est à ça qu'on voit un grand cinéaste, c'est de nous faire croire finalement à un tas d'électronique recouvert de latex finalement. Et ça c'est quand même un exploit.
0: Et alors c'est justement assez intéressant, c'est que le film va démarrer. Et il se passe quasiment 1h20 et on ne voit pas un visage d'adulte. Mmh. À part celui de la mère d'Eliott, qui est une sorte de mère courage assez incroyable.
1: Oui, qui est incarnée par une magnifique Dee Wallace, me semble-t-il, qui est vraiment magnifique, qu'on a revu après dans Cujo d'ailleurs, où elle a un rôle quasiment similaire, mais c'est une digression. Mais oui, actrice trop peu utilisée à mon goût. Oui, en fait, E.T., c'est un film filmé auteur d'enfant, et c'est-à-dire peut-être pour ça qu'on a fait après de Spielberg l'auteur enfantin, oui. Un peu nié qu'il n'est pas, puisque en fait, dans E.T., rien n'est nié, et l'enfant, c'est qu'il filme, qui est en partie la sienne, bien sûr, et assez abrupte, et assez noire, dans la mesure où on est dans un couple divorcé, on est avec une mère, comme vous dites, une mère courage, mais qui est vite dépassée par les événements, avec des gosses laissés à eux-mêmes, et donc Spielberg, ouais. Vraiment, encore une fois, un don pour filmer le domestique, et pour moi, c'est un vrai film, finalement, c'est un film de famille, en fait, E.T., avant tout, encore une fois, c'est comment une famille va être recomposée. Vous savez, il y a eu à une époque de l'âge d'or d'Hollywood, ce qu'on appelait la comédie d'or mariage. Je pense que Spielberg pourrait être, finalement, l'apôtre de la comédie de redomestication, finalement, de regroupement familial.
0: Ouais. Mais c'est aussi c'est ce film sur l'enfance montre un enfant, justement, Elliot, qui apprend. Qui va devenir un adulte.
1: Oui, parce qu'effectivement, c'est aussi un grand film d'initiation dans la mesure où, en fait, à travers E.T., en fait, avec E.T., il va avoir une sorte de lien télépathique qui fait que E.T. va lui permettre de vivre des choses d'adolescent, peut-être un peu trop tôt, peut-être, mais comme sa première soulerie, déjà à la bière, puisque E.T. boit des bières dans le frigo familial, et c'est Elliot qui, en retour, est ivre, ou son premier baiser avec une jeune fille dans sa classe, et pendant ce temps-là, je crois qu'E.T. voit Alors, je sais plus quel film il voit. Je me demande si c'est pas un grand classique, peut-être de John Huston, qu'il voit à la télévision. Je sais plus. Un film avec un film d'amour, mais. Faut qu'on retrouve quel film.
0: Je me demande s'il n'y a pas une référence. Il y a une référence à L'homme tranquille de John Ford.
1: C'est ça, c'est L'homme tranquille.
0: L'homme tranquille de John Ford avec John Wayne.
1: Tout à fait.
0: Et également Maureen O'Hara.
1: C'est Maureen O'Hara.
0: Voilà. Et c'est étranger, un très bon, très très grand film. Enfin, tout est grand chez John Ford. Très grand film de John Ford, effectivement. Donc il y a une référence. Appuyé, mais là aussi, alors film, c'est film là aussi extrêmement religieux parce que E.T. arrive. Bon, alors il y a une scène presque de résurrection. Il y a E.T. et dans une petite cabane, on pourrait même dire dans une étable, et cette espèce de figure comme ça presque christique.
1: Oui, complètement. C'est vrai que même le fait d'utiliser les initiales E.T., ça fait penser un peu à J.C. déjà, on peut dire ça. Et effectivement, E.T., c'est une sorte de Jésus œcuménique, finalement, un peu. Une sorte de Jésus qui pourrait réconcilier, finalement, les trois religions, quelque part, quoi. Ou en tout cas, le judaïsme de Spielberg, avec lequel il se bat toujours un peu, on a l'impression.
0: Oui.
1: Puisqu'on sent qu'il veut croire à l'incarnation, mais que, pour ça, il passe toujours par des chemins détournés, que sont les aliens. Voilà. Finalement, les aliens, pour lui, sont un chemin détourné de l'incarnation christique.
0: Oui, c'est on a l'impression souvent, pour préparer l'émission, donc en revoyant tous ces films un peu à la suite, on se dit c'est un catholique qui s'ignore.
1: Tout à fait. C'est aussi ma grande conviction, tout à fait.
0: Oui.
1: Ou en tout cas, c'est un juif qui se rêve catholique parfois. Tout à fait.
0: Oui, je pense que ça. Enfin, on y reviendra, mais il y a vraiment d'autres figures du catholicisme qui émaillent sa filmographie et qui sont pas juste des vues de l'esprit un peu orientées. C'est vraiment, ça se voit un peu comme le nez au milieu de la figure. Là aussi, comme dans Rencontre du troisième type, E.T. est fondé beaucoup sur l'opposition entre la forêt, entre cette banlieue pavillonnaire extrêmement découpée de façon très géométrique. Il y a aussi, alors, qu'on voit dans Rencontre du troisième type, tout ce jeu de phare et de lumière.
1: Oui, d'ailleurs, ce qui est fascinant, c'est que je trouve que le prologue d'E.T., c'est probablement une des plus belles scènes de cinéma, qui d'ailleurs est selon moi un hommage de Spielberg à l'animation, de s'animer. Parce qu'en fait, c'est uniquement quasiment des silhouettes qu'on voit sur fond de fumée, sur fond de forêt. Et il y a un côté presque papier découpé. Il y a un côté, à la limite, du cinéma abstrait, du cinéma d'avant-garde. Et c'est là qu'on voit que Spielberg est un grand formaliste, parce que, en fait, comme vous dites, dans une première heure, déjà, il y a que des enfants, et dans la première demi-heure, il y a quasiment que des silhouettes sur fond de fumée, sur fond de phares de voiture. Et il y a ce côté presque, je dirais, presque élémentariste de la mise en scène, quoi. Quelque chose qui se base sur les éléments, sur l'alchimie des éléments, et qui se passe de parole. D'ailleurs, c'est complètement muet pendant presque 20 minutes.
0: Et alors, justement, vous allez nous parler, parce que c'est un film, on le sait, Spielberg utilise à merveille toute la grammaire visuelle cinématographique, donc, il manipule à perfection tous les symboles. Et il y en a justement un qui est très intéressant, ce sont les clés. Ce fameux trousseau de clés que porte un des agents du gouvernement américain et qui est un peu cette espèce d'immanence du danger.
1: Oui, tout à fait. Oui, c'est vrai qu'il y a, je crois que c'est un des premiers plans du film où on insiste vraiment sur les clés que transporte sur un mousqueton, donc un de ces agents du gouvernement. Et à mon sens, elle traduit justement le passage impossible de l'enfance à l'âge adulte et la façon dont le gouvernement finalement aussi verrouille l'enfance quelque part. Puisqu'il y a aussi, c'est toujours cette idée en sous-texte que l'enfance est sacrifiée chez Spielberg. Il y a toujours ce traumatisme pour moi initial, sur lequel d'ailleurs il n'a jamais vraiment voulu s'expliquer. Ça se trouve, c'est un traumatisme très très simple, sans aller chercher dans les... Mais en tout cas, on sent toujours qu'il y a ce traumatisme, et on sent dans cette présence des hommes munis de clés, quelque chose d'extrêmement dangereux et d'extrêmement presque... pervers, le mot serait un peu trop dur, mais en tout cas quelque chose de...
0: La clé dans le conte, la signification même de la clé dans le conte... On va pas faire mes barbes bleues, par exemple. La clé est un instrument phallique par essence, quoi.
1: Oui, et une manière de verrouiller l'inconscient aussi, de verrouiller l'inconscient de l'enfant. Et justement, comme vous dites, E.T. va se réveiller dans une étable, et une étable, c'est justement l'endroit qui n'a pas de clé, forcément. Voilà.
0: Et alors, là aussi, j'ai envie de vous citer Spielberg sur une citation qui est dans le livre de Victor. De vous citer Spielberg. Sur une citation qui est dans le livre de Victor Noret.

0: c'est le plus spirituel dans la mesure où, en fait, je pense que pour Hitler, pour Spielberg, je sais pas pourquoi j'ai fait ce lapsus.
1: Oui.
0: C'est très étrange. J'allais venir après, je pensais en même temps à la guerre des mondes, donc j'allais venir
1: aussi à 1941.
0: Je pensais plutôt à la guerre des mondes. Mais en fait, pour Spielberg, en fait, je pense que l'enfant, finalement, c'est le croyant ultime, en fait. C'est vraiment, c'est celui qui a la foi par essence, finalement. Et en fait, je pense que le grand drame que veut décrire Spielberg dans tous ses films, c'est la façon dont l'enfant perd sa foi, cette foi immanente de l'enfant. Je pense que pour Spielberg, l'enfant est croyant par essence. Mmh. Tout enfant est croyant. L'humain entier a la foi. Et finalement, c'est la civilisation, c'est la technologie qui va lui apprendre, lui désapprendre la foi, en fait. Mmh. Et donc, effectivement, Eliot, c'est un croyant. C'est presque un croyant, vous savez, dans les catacombes de Rome, quelque part. C'est presque un pré-chrétien, en fait. Il y a cette foi qui dépasse finalement la spiritualité.
1: Et d'ailleurs, il y a une citation d'Eliot à l'intention de Hitty, c'est toute ma vie, je croirai en toi. Mmh. Voilà, c'est vraiment la pureté de l'enfance, la foi du charbonnier de l'enfance.
0: Tout à fait.
1: Ouais. Donc, c'est pour vous dire que voilà, c'est un très grand film chrétien.
0: Ouais. Tout à fait.
1: Alors, le temps passe et on va faire un petit bond dans le temps puisque
0: j'aimerais juste faire un insiste pour revenir un peu sur les conditions de tournage.
1: Oui,
0: c'est assez intéressant, c'est qu'en fait, vous savez que les castings d'enfants sont toujours très longs, très compliqués. Mmh. Je crois que Spielberg a fait un casting de 500 enfants pour trouver Eliot, le jeune Eliot.
1: Oui.
0: Et sa vidéo est trouvable sur YouTube et elle est étrangement très proche de la vidéo du casting d'Antoine Douanel pour les 400 coups, en fait. Enfin, du jeune Jean-Pierre Léo, en fait.
1: Truffaut qui, après les rencontres du troisième type, a conseillé à Spielberg de faire un film centré sur l'enfant.
0: Tout à fait.
1: En voyant
0: tout à fait.
1: La réussite
0: et
1: avec
0: lequel. Et les deux vidéos s'en ressemblent beaucoup parce qu'en fait, les deux enfants ont une sorte de gouaille à la fois touchante et à la fois une gouaille très fragile, en fait. C'est-à-dire que notamment, jeune Eliot parle de son chien mort, se met à pleurer, puis après il rigole. Et pendant que lui, Jean-Pierre Léo, je crois qu'il dit, ah, moi j'ai la gouaille et tout, mais on voit bien qu'il est hyper triste de visage. Donc, les deux vidéos sont vraiment à mettre en regard et voilà, on peut y trouver une sorte de dialogue intéressant.
1: Oui, mais qui est pas qui est au contraire très intéressant. Oui. Alors nous partons cette fois-ci en 2001, et nous allons aborder un film alors qu'il a aussi a eu beaucoup moins de succès, mais peut-être été reconnu peut-être tardivement, mais qui est un immense conte très mélancolique là aussi et très sombre. C'est pour ça qu'effectivement quand vous dites que assimiler Spielberg à quelque chose de naïf, enfantin dans le mauvais sens du terme est une erreur absolue, parce que quand on regarde ça, et puis alors plus on va avancer, on va se rapprocher un peu de notre époque, plus la noirceur, un peu la mélancolie spielbergienne va prendre le dessus. C'est un film, c'est AI, intelligence artificielle, dont nous allons écouter un extrait de la musique de John Williams.

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1: Alors nous sommes au 22e siècle, une partie de la Terre a été ravagée par le réchauffement climatique, l'élévation du niveau de la mer. Cela a anéanti de nombreuses villes, réduisant ainsi la population mondiale. Et c'est ainsi qu'arrivent des mechas, des robots androïdes qui ont été créés en remplacement un peu de ces humains disparus. Ils servent à répondre aux besoins, mais ils ne peuvent pas aimer. Et pourtant, c'est l'une des missions du professeur Alan Hobby qui entend bien créer un enfant capable d'aimer, un robot capable d'aimer. Et en parallèle, on suit Henry et Monica Sweeton qui vivent une situation extrêmement douloureuse. Leur enfant est plongé dans le coma et ils accueillent ce robot capable d'aimer, mais capable d'aimer, il faut pour ça activer une formule. Marc Aubrégon, AI Intelligence Artificielle, parlez-nous un peu de ce film qui a eu déjà une genèse plus que longue, plus que compliquée, avec tout ce lien avec Kubrick justement, dont vous avez parlé, et puis qui a eu aussi un accueil très très particulier.
2: Oui, alors en fait, ça faisait des années, je pense peut-être une vingtaine d'années, que Kubrick et Spielberg avaient une relation privilégiée, parce que je crois que Kubrick avait même fait installer un fax direct dans le bureau Spielberg. Ils se parlaient tous les jours à une époque, et Kubrick, on sait qu'il était très dur avec les autres cinéastres. Spielberg était un des rares qu'il appréciait vraiment, notamment pour Rencontre du troisième type. Et voilà, et Spielberg évidemment adorait 2001, qu'il avait beaucoup inspiré également pour Rencontre. Donc voilà, et donc en fait, Kubrick depuis longtemps voulait adapter Pinocchio en science-fiction. Et donc il a eu cette nouvelle de Brian Aldiss, dont j'ai oublié mais qui était une petite nouvelle.
1: Les Super Toys du
2: C'est ça, les Super Toys. Et en fait, Kubrick, qu'on sait toujours très maniaque, en fait, voulait attendre qu'une technologie soit suffisamment développée pour pouvoir créer en fait un vrai être artificiel qui soit filmable, c'est-à-dire un vrai automate qui ressemble à un enfant et donc de façon presque invisible finalement. Quoi. Et donc évidemment, la technologie peinait à arriver et donc le projet capotait plus ou moins. Et il se trouve que de fil en aiguille, Spielberg, je pense peut-être, Kubrick se sentait un peu sur la fin, peut-être inconsciemment. Et donc, s'est lancé à fond dans les Watchers, et en fait, il s'est dit, je vais confier mon projet à Spielberg. Et donc, je pense qu'il voyait aussi le potentiel en France. En fait, je pense qu'il voyait un Spielberg peut-être un cinéaste peut-être plus adapté que lui-même pour filmer un enfant robotique. Et donc, pendant très longtemps, Spielberg s'est également demandé comment faire cet enfant robotique. Et lui, contrairement à Kubrick, a choisi de prendre un vrai enfant qui est donc le jeune L.A. Joel Osment, qui est très bon par ailleurs. Mmh. Et il a le transformé un peu numériquement, voilà, à lisser sa peau pour la rendre robotique, à supprimer les clignements d'yeux au montage, etc. Donc le rendu pour moi est très bon et je pense que un vrai automate aurait été peut-être un peu étrange. Mais justement Kubrick cherchait ce qu'on appelle, vous savez, l'uncanny valley, qui est la vallée de l'étrange, qui est ce moment où le robot, plus il est parfait, plus en fait sa différence avec l'homme se voit en fait. Et donc ça c'est vraiment la théorie des roboticiens, c'est qu'en fait voilà, plus un robot ressemble à l'homme, plus en fait il est étrange. Bref. Et donc voilà, donc finalement le projet a mis beaucoup de temps à se faire et je pense que à une époque Kubrick et Spielberg se parlaient vraiment tous les jours sur le projet et je pense que Spielberg vraiment y a mis tout son âme, tout son cœur. Pour lui, c'était aussi un hommage à Kubrick, un hommage au cinéma qu'il a aimé. Et c'est pourquoi la réception du film qui est public comme critique a été un vrai camouflet pour lui puisque le film est sorti en plein été 2001, juste avant le 11 septembre, par la Warner qui l'a un peu sacrifié comme ça. Sortir un film de SF en été entre Tomb Raider et voilà, c'est un peu compliqué et donc le film a été très mal reçu, beaucoup même se sont moqués du film en disant voilà, Spielberg transforme Kubrick en une sorte de fable niaise, encore une fois toujours cette image niaise qui lui colle à la peau alors que pas du tout. Et en fait Spielberg a vécu une vraie dépression apparemment après le film, tant il y avait mis du cœur en fait, voilà. Et c'est vrai que c'est un film c'est un film magnifique, il faut le dire. Mais c'est un film qui a beaucoup de couches de compréhension, qui ne se donne pas facilement, puisqu'effectivement, il y a ce socle kubrickien, qui donc, on sait que Kubrick, lui, ce qu'il aime, peut-être son seul, sa seule obsession dans le cinéma, c'est de montrer comment les émotions et comment les cerveaux sont manipulés finalement par la société. Et donc pour lui finalement l'automate était peut-être le symbole de cette manipulation mentale, voilà, qu'il a toujours voulu dénoncer, que ce soit dans Orange Mécanique, que ce soit dans les Voyages Chaudes, etc. Et je pense que donc il y a ce côté kubrickien de la manipulation mentale, et il y a ce côté spielbergien finalement de l'enfance, de l'émotion, de la famille recomposée. Et donc c'est vrai que c'est un film pour ça qui est assez schizophrène, mais qui est pour moi magnifique.
1: Ouais. Et d'ailleurs, et alors ce qui est en plus très déroutant, c'est que lui-même Spielberg affirme dans une interview en 2002 que les gens font comme s'ils connaissaient Stanley Kubrick et pensent qu'ils me connaissent, mais la plupart ne nous connaissent pas. Ce qui est vraiment drôle, c'est que toutes les parties d'AI que la plupart des gens considèrent comme venant de Stanley sont de moi. Mmh. Et celles qu'on m'a accusé d'avoir adouci et rendu sentimentales sont toutes de Stanley. Mmh. L'ours en plus, notamment le personnage de l'ours en plus, c'est Stanley. Les 20 dernières du film sont complètement de Stanley. Les premières 35-40 minutes, tout ce qui se passe dans la maison, c'est mot pour mot le scénario de Stanley, sa vision.
2: Tout à fait. Oui, d'ailleurs, on sait que chez Kubrick, l'ours en peluche, c'est le symbole de l'inceste. Donc, de toute façon, c'est quelque chose qui remet souvent dans ses films. Et c'est un symbole, alors, soit de l'inceste, soit en tout cas d'une enfant, justement, traumatique. Donc, c'est pas étonnant que Kubrick ait voulu mettre ce symbole dans le film. Puisque finalement, qu'est-ce qu'un enfant automate, sinon un enfant dissocié, traumatisé? Je pense qu'il y avait aussi, chez Kubrick, cette volonté de montrer une enfance, encore une fois, dissociée. Comme dans Shining, d'ailleurs. Mais oui, effectivement, je pense qu'il y a eu vraiment une méprise sur ce film. Une méprise critique et publique, parce que le film n'a pas trouvé son public. Et qu'on le revoit maintenant, on se rend compte à quel point, au contraire, c'est peut-être ce qui s'est fait de mieux en science-fiction pendant cette décennie.
1: Ouais. Et c'est un film extrêmement visionnaire. C'est-à-dire que quand on regarde aujourd'hui tous les élans transhumanistes qui jalonnent toute l'actualité, regardez AI, intelligence artificielle, le vrai transhumanisme tel qu'il est décrit est glaçant.
2: Glaçant.
1: Et le personnage joué par Alec Joel Osment est absolument... bouleversant et pose ces questions: peut-on aimer? Est-ce qu'un robot peut aimer? Et on est totalement pris. Là aussi, beaucoup d'influences religieuses et notamment ce personnage de la fée bleue qui est une sainte vierge et qui est un peu le vraiment la fin est absolument bouleversante. Et quand on le regarde, alors si on le regarde en plus avec un regard un peu chrétien, on est vraiment bouleversé par cette fin.
2: Oui, bien sûr. Et en plus, on retrouve vraiment le thème principal du magnifique conte de Carlo Collodi, est-ce qu'un être artificiel peut aimer? Et ce qui rejoint également la principale thématique de Philip K. Dick, j'y reviens toujours, qui est qu'on voit dans Blade Runner, qu'on voit dans plein de ses films, qui sont: est-ce que les robots peuvent aimer plus que les humains? Et pour Dick, oui. Pour Dick, justement, l'empathie est universelle. Et à partir du moment où il y a création, même synthétique, il y a empathie. Puisque l'empathie, c'est ce qui fait se lever un être, en fait. C'est ce qui fait que l'être, c'est le liant, en fait, ultime de l'être, bien plus que le sang, bien plus que l'air. Ce qui fait qu'un être est être, c'est l'empathie, en fait. Et d'ailleurs, il y a tout un fond très profond dans AI. Il y a un fond platonicien, il y a même des références à Aristote, justement, à qu'est-ce que l'individuation. Il y a vraiment toute cette idée. Il y a une scène magnifique où le jeune automate, donc jeune robot, voit un de ses clones, en fait, et où il se dit: pourquoi moi je suis moi, en fait. Enfin, il y a vraiment ce côté.
1: Voilà. Ah,
2: il y a ce rapport vraiment presque médiéval à l'idée d'individuation. Pourquoi est-ce que l'individu est, pourquoi est-ce que le jeu est jeu? Pourquoi est-ce qu'il n'y a pas de collectif finalement? C'est un sujet très profond. Là, on sent un peu le côté Kubrick, mais on sent aussi le côté Spielberg, justement, dans l'idée. D'ailleurs, il y a une scène qui est à la fin qui est mal comprise, parce que la scène, tout le monde y a vu des aliens, alors qu'en fait, ce sont clairement des IA, en fait, les fameuses créatures qu'on voit à la fin. Puisqu'en fait, le film ne parle que de ça, ne parle que de la façon dont en fait, l'IA est l'avenir de l'homme, en fait, quelque part, quoi.
1: Oui, non, cette fin, oui, cette fin a été souvent très très discutée, mais c'est un film qui a été depuis réhabilité, et tout le monde s'accorde à dire que c'est un très très grand film, un film sur l'amour aussi, cet amour qui a valeur d'éternité et qui est absolument bouleversant. Et là, on va commencer. On va avancer un peu dans la filmographie de Steven Spielberg. En parlant, donc, l'année suivante, 2002, sort un film, qui puise
2: dans Philip K. Dick.
1: Dans Philip K. Dick, qui est Minority Report. Mm. Et, pareil, beaucoup de thèmes brassés. Mm. On va écouter un dialogue. Alors, j'ai sélectionné de la VF pour mes chers auditeurs, et vous allez reconnaître la voix d'un acteur français assez connu.
3: Je suis sûr que vous comprenez l'inconvénient légal de la méthodologie de pré-crime.
4: Vous y revoilà.
3: Je ne suis pas avec l'association de défense des libertés, mais il ne faut pas se tromper. Nous arrêtons des gens qui n'ont pas enfreint la loi.
4: Mais vont le faire.
5: La commission du crime elle-même est absolument métaphysique. Les précoques voient l'avenir et ne se trompent jamais.
3: Mais ce n'est pas l'avenir si vous l'empêchez. Ça ne vous semble pas paradoxal?
6: Si, ça l'est. Vous parlez de prédétermination, ce qui arrive tout le temps.
5: Pourquoi vous l'avez rattrapée?
3: Parce qu'elle allait tomber.
5: Vous êtes certain?
3: Ouais.
5: Mais elle n'est pas tombée. Vous l'avez attrapée. Le fait que vous empêchiez les choses d'arriver ne change pas le fait qu'elles devaient arriver.
3: Jamais eu de fausses preuves irréfutables? Quelqu'un a l'intention de tuer son patron ou sa femme, mais il ne le fera jamais. Comment les précoques font-ils la différence?
6: Les précoques ne voient pas ce que vous avez l'intention de faire. Juste ce que vous allez faire.
3: Alors pourquoi ils ne voient pas les viols, les agressions ou les suicides?
5: À cause de la nature du meurtre. Il n'y a rien de plus destructif pour le tissu métaphysique qui nous relie que le meurtre inopportun d'un être humain par un autre.
3: Je n'ai pas l'impression que c'était Walt Whitman.
6: C'était Harry Cineman. Elle a mis au point les précoques, conçu le système, expérimenté l'interface.
1: Alors, pour les auditeurs qui auraient vu le film, vous reconnaissez cette scène. Pour ceux qui ne l'auraient pas vu, je vous remettre un peu de contexte parce que ça peut sembler un peu abscon. Donc, nous sommes en 2054 à Washington. La personne, vous avez peut-être reconnu la voix d'Yvan Attal qui double Tom Cruise, et Tom Cruise joue un policier qui est le chef d'une organisation gouvernementale plutôt expérimentale qui s'appelle Pré-Crime et qui s'appelle John Anderton. Et ce John Anderton dirige cette unité qui en fait utilise ce qu'on appelle des précogs, qui sont trois humains avec des capacités psychiques on va dire surhumaines. Je vous expliquerai, enfin le film en explique pourquoi, la raison. En vrai, ce sont trois humains qui permettent, qui ont des capacités qui leur permettent de deviner l'avenir par le biais d'images qui sont projetées. Et ces images projetées, ce sont des images de crimes, des crimes de sang, et qui permettent à cette unité de pré-crime d'arrêter les gens, avant qu'ils ne commettent l'irréparable. Donc on arrête des gens qui n'ont factuellement pas commis de meurtre, mais qui vont le faire. Donc c'est là tout le dialogue, parce que vous avez en face Danny Whitford, qui est un agent du ministère de la justice, et qui est joué par Colin Farrell, et qui enquête sur cette unité et pour savoir si, factuellement parlant, est-ce qu'il n'y a pas d'erreur. En tout cas, voilà, je pose le décor d'un film qui est, pareil, passionnant, qui brasse énormément de thèmes, de relecture. Minority Report, qui est sorti, alors, en 2002, mais qui a été tourné en 2001, avant le 11 septembre. Et pourtant, quand on le voit, on a l'impression déjà de voir un film post 11 septembre.
2: Alors, pour moi, il faut revenir un petit peu. Pour moi, il faut revenir un peu à la genèse du film, parce que c'est une genèse assez complexe en fait. À la base, c'était un film qui devait être la suite de Total Recall, puisqu'à l'époque, la Canon qui avait produit Total Recall finalement avait acheté les droits de plusieurs nouvelles de Philip K. Dick, et donc avait voulu, suite au succès du film de Verhoeven, enfin, finalement faire la suite de Total Recall avec cette nouvelle qui n'a aucun rapport. Mais ils voulaient, voilà, ils avaient engagé plusieurs scénaristes pour joindre les deux bouts, etc. Et finalement, c'est Dan O'Bannon qui est connu pour notamment avoir participé à Metal Hurlant en France, et donc à partager un peu avec les Français ce côté un peu truculent, un peu futur noir, très, très humoristique. Nous, on retrouve d'ailleurs des traces dans ce Minority Report, qui en fait avait fait un premier jeu de scénario qui n'avait pas du tout convenu à la Canon, et du coup le scénario a été dans les tiroirs de la Canon jusqu'à ce que la Canon disparaisse malheureusement. Et en fait, à l'époque, Tom Cruise est au sommet de sa carrière, et Tom Cruise, en acteur intelligent, cherche un peu à casser son image aussi. Il cherche un peu à se mettre un peu en danger. Et donc, lui, Spielberg, le dialogue depuis longtemps. Spielberg, on le sait, traverse une période un petit peu de dépression suite à l'échec d'AI. Et en fait, on lui propose plusieurs films. On lui propose Memories of Geisha, qu'il refuse. Il se tape même pour faire la suite de Harry Potter, même à une époque, il commence à développer le projet.
1: Oui, finalement, ce sera Chris Columbus qui reprendra la réalisation.
2: Et donc, en fait, comme quand Tom Cruise lui propose de faire ressort ce scénario de nulle part, lui met devant les yeux, Spielberg dit, OK, on y va, on y va à fond. Et d'ailleurs, le film est tourné deux ans avant sa date de tournage officielle. Donc vraiment dans une sorte d'urgence. Et on sent que Spielberg, en fait, avec ce film, veut un peu... Il y a un côté dans ce film assez punk, finalement, assez colérique, qui en fait un film vraiment à part. C'est un film très noir, comme vous l'avez dit. Un film très burlesque, puisqu'en fait, Spielberg s'amuse vraiment à prendre les figures de Tom Cruise comme une sorte presque de figure de cartoon, presque à la Chuck Jones, presque à la Buster Keaton, et à lui infliger tous les...
1: Tous les sévices du monde.
2: Tous les sévices du monde. Il perd ses yeux, il passe son temps à courir de Caribe dans Sia. Enfin, il y a un côté vraiment grotesque, humoristique et très noir à la fois, presque de beaucoup d'humour noir. Et donc c'est un film vraiment à part. Et c'est un film aussi où je pense que Spielberg a voulu s'effacer un petit peu en tant que créateur pour vraiment faire un pur film de cinéma qui fait révérence à tous les cinéastes qu'il aime. Donc il y a un côté évidemment très Hitchcock, mais aussi très De Palma d'ailleurs, très De Palma. Tout le début, on dirait du Snake Eyes, avec cette multiplication d'écrans qui filme un même meurtre mais par plusieurs points de vue. Donc voilà, je pense qu'il y a cette envie de Spielberg de faire un film coup de poing déjà et un pur film de cinéma, peut-être avec moins de thématiques qui lui sont profondes, même si on les retrouve en filigrane. Mais voilà, vraiment de faire un film coup de poing et un film un film assez punk. Et c'est un film qui en ça est vraiment à part dans son œuvre et qui annonce une période plus noire qu'on va retrouver avec La Guerre des Mondes et qui montre vraiment un Spielberg énervé. Et d'ailleurs, ce qui est marrant, c'est que deux films sont cités ouvertement dans le film, ce sont des films de Samuel Fuller. Donc, citation étonnante de la part de Spielberg, qui était plutôt un Fordien, plutôt.
1: Oui, oui. Alors que Samuel Fuller, c'est vraiment le mal-aimé d'Hollywood.
2: Et je pense que cette scène qui apparaît, je crois que c'est la maison de bambou qui apparaît dans le film. Cette scène qui apparaît comme ça gratuitement, tout à coup, projetée sur le fond d'un chirurgien bas de gamme. Je crois que c'est un peu une sorte de manière de Spielberg de dire à Hollywood, voilà, maintenant, allez tous vous faire foutre, si je puis un peu m'exprimer comme ça.
1: Vous pouvez. Mais c'est un film, effectivement, vous l'avez dit, pétri de références, donc Hitchcock, De Palma, Snake Eyes, vous l'avez dit au début avec la multiplicité. Il y a aussi une scène en fait de poursuite où on voit en fait tous les appartements qui fait penser énormément à De Palma, le voyeurisme de De Palma, cher à De Palma. De Palma qui lui-même était totalement inhibé d'Hitchcock. Les deux se répondent, c'est passionnant. D'ailleurs, il y a même une actrice, que Jessica Harper, qui joue dans le film Minority Report, qui a été une actrice fétiche de De Palma.
2: Ouais, c'est vrai.
1: On est dans l'anticipation. Alors, je crois en plus qu'il avait fait appel notamment à des spécialistes pour être vraiment dans l'anticipation la plus rigoureuse qui soit, et on le voit encore. Ouais. On est en 2002, l'écran tactile n'est pas encore arrivé, il arrive en 2007, donc il y a déjà tout ce côté.
2: Ah oui, le film n'a pas vieilli pour un sou.
1: En fait, on voit déjà que tout arrive, quoi. La reconnaissance, en tout cas, on est sur une reconnaissance rétinienne. Ouais. Enfin, c'est un film d'anticipation qui est aussi extrêmement rigoureux. Ouais. C'est-à-dire que tout arrive, tout est déjà arrivé, et on le regarde aujourd'hui, c'est vertigineux.
2: Et justement, je pense que c'est le premier film où on passe vraiment dans le Spielberg noir, dans la mesure où c'est le premier film où, encore une fois, tout à l'heure, on parlait d'Exclusure D, au fait qu'il n'y avait pas de ciel visible dans Exclusure D. Et là, c'est pareil, c'est un film qui est sans horizon. Oui. C'est un film très urbain, très cyberpunk, et c'est le premier film, justement, où finalement, Spielberg montre un monde dans lequel l'écran remplace l'horizon, dans lequel l'écran remplace le ciel. Donc, en fait, l'écran remplace l'émerveillement. Et donc, d'où ce côté étouffant, d'où ce côté paranoïaque, d'où ce côté c'est cette fuite mais qui ne sert à rien puisque de toute façon où qu'il aille l'écran le retrouve, quoi, les drones de l'époque, c'est son premier film vraiment misanthrope au sens pur du terme, selon moi.
1: Et c'est grand pareil, là aussi on est dans une grande référence au cinéma du complot, cinéma paranoïaque des années 70. On pense à Blowout de Brian De Palma, et toute la fin, alors là pareil, chers auditeurs, si vous n'avez pas vu le film, allez le voir. Mais toute la fin peut être comme AI, complètement renversée.
2: Tout à fait.
1: Tout n'est qu'illusion. On pense, est-ce que Tom Cruise existe réellement? Il n'est pas, en tout cas, prisonnier. Ça peut être aussi une fin aussi très, très nihiliste. C'est aussi, on bascule. C'est-à-dire que le Patriot Act n'est pas encore arrivé. C'est la société de la sécurité. La sécurité prévaut sur les libertés. C'est un grand film pour ça aussi.
2: De surveillance globale, quoi. Tout à fait.
1: Et alors, justement, il nous reste 14 minutes. C'est parfait. Le moment idoine pour basculer vers aussi très, très grand film. Le film, peut-être le post 11 septembre, peut-être un des plus grands. La Guerre des Mondes, La Guerre des Mondes, dont nous allons en fait écouter l'introduction du film avec la voix française de Morgan Freeman.
4: Personne n'aurait cru, dans les premières années du 21e siècle, que notre monde était observé par des intelligences supérieures à la nôtre. Que, tandis que les hommes s'occupaient à leurs différentes activités, ils étaient observés et étudiés. D'aussi près qu'un savant peut étudier avec un microscope les créatures qui pullulent et se multiplient dans une goutte d'eau. Avec une suffisance infinie, les hommes allaient de ci, de là, à travers la planète, confiants dans leur empire sur ce monde. Cependant, par-delà le gouffre de l'espace, des intellects vastes, froids et hostiles considéraient notre planète avec des yeux envieux. Et lentement, et sûrement, dressaient leurs plans contre nous.
1: Alors, si vous êtes adepte de films qui gentil, qui flatte gentiment vos envies de sécurité, vos envies d'apaisement, La Guerre des Mondes n'est peut-être pas le film à voir. Par contre, si vous souhaitez, c'est comme la pilule bleue, la pilule rouge, Matrix, si vous souhaitez voir vraiment la réalité, La Guerre des Mondes est un film essentiel. Voilà, comme vous l'expliquait la voix française de Morgan Freeman, qui est Benoît Hallman, la Terre est observée par les extraterrestres, ils se décident à l'envahir, en tout cas à aller chercher des machines qui sont déjà dans la Terre depuis longtemps. Et comme des facettes de Spielberg, c'est qu'on part d'une scène d'un microcosme familial. En l'occurrence, c'est Tom Cruise qui joue le personnage Ray Ferrier, qui est un père divorcé, totalement immature.
2: Un beauf, une sorte de beauf.
1: Beauf, qui, avec sa Ford Mustang qui est grutier, qui a des horaires décalés et qui a deux enfants de garde ce week-end, mais voilà, ils s'en fichent à peu près royalement. Et c'est un film aussi d'initiation. Voilà, vous allez un peu nous raconter tout ça, Marc Aubrigon.
2: Je dirais même que c'est un film de contre-initiation, en fait. Tout comme Minority Report, puisqu'en fait, c'est, pour moi, c'est parti de la période noire de Spielberg, dans laquelle finalement les héros n'ont aucune évolution entre le début du film et la fin du film. Ils n'ont pas évolué, en fait, d'un chouïa, en fait. Et donc ça montre bien que ce sont des films de contre-initiation, dans la mesure où, en fait, tout ce qu'ils vivent finalement ne les sert pas à évoluer, mais au contraire, je dirais, à s'enferrer dans leurs conditions humaines. Alors même si le film a une apparente happy end, comme Minority Report, ce sont pour moi des fausses happy end qui sont en fait très misanthropes et très nihilistes, en fait. Et d'ailleurs le personnage de Tom Cruise est très peu aimable.
1: Par contre, c'est peut-être que les enfants, eux, deviennent pour le coup des adultes, enfin se confrontent. Effectivement, le personnage de Tom Cruise, lui. Il est réhabilité un petit peu vers la fin, mais effectivement, là aussi, il est dans un rôle totalement à contre-emploi par rapport à Minority Report. Mais par contre, les deux enfants...
2: C'est vrai, évoluent. Heureusement, l'enfance est sauvée, comme souvent chez Spielberg. Tout à fait. Ouais.
1: Et donc, pareil, alors, c'est un film qui est une puissance absolue. L'arrivée des extraterrestres est symbolisée par un orage magnétique. Là aussi, on est dans... En fait, c'est un film sur l'apocalypse.
2: En fait, si vous voulez, pour moi, j'aime beaucoup les films d'hommes, mais en fait, pour moi, son vrai film sur la Shoah, c'est La Guerre des Mondes. En fait, pour moi, c'est traversé d'images que je qualifierais d'issue de la Shoah, comme ça. Alors, cette scène, on va peut-être reparler, mais cette scène où la petite fille voit un fleuve qui est rempli de cadavres qui passent devant elle, ce train en flammes qui passe, qui est un plan qui dure une seconde, mais qui glace le sang. Ou ces scènes de paquebots envahis par des hordes de gens qui recherchent Pour moi, c'est un film sur la Shoah, en fait. C'est
1: le cadavre du Boeing
2: C'est son vrai film sur la Shoah, je pense, à mon humble avis. Et c'est son vrai film vraiment où il montre qu'il a plus trop d'espoir dans l'humanité, parce qu'il y a vraiment des scènes de foule. D'ailleurs, j'ai un critique qui les a comparées aux scènes de Romero, vous savez, des films de zombies de Romero. Il y a vraiment ce côté post-2001, encore une fois, même si qui montre que Spielberg a de moins en moins de foi en l'humanité et ce film est d'un grand nihilisme. Et comme vous dites, les enfants sont sauvés, même si j'ai des petits doutes pour le garçon dont l'enrôlement dans l'armée américaine, j'ai toujours trouvé assez suspect et assez ellipsé, pour être honnête.
1: Oui, c'est vrai qu'on pourrait on pourrait se poser des questions. Moi, sur l'enfance, effectivement, vous parliez de la rivière. On pense à un chef-d'œuvre du cinéma quand on voit cette scène. Il faut savoir, alors, pour rappeler, Tom Cruise interdit à sa fille, surtout lui dit tu fermes les yeux, elle va à la rivière et en fait elle ouvre les yeux. Mmh. En fait, elle va devenir quelque part adulte en voyant tous ces cadavres et en réalisant l'horreur qui l'entoure. Cette scène-là fait penser effectivement à la rivière de la nuit du chasseur de Charles Lawton avec Robert Mitchum. Mmh. Immense film et qui est un immense film sur l'enfance et sur le fait de devenir adulte. Mmh.
2: Tout à fait. Effectivement, il y a vraiment dans ce film tout un dialogue aussi de mise en scène sur l'idée d'espace intérieur extérieur. Notamment, il y a ce fameux plan séquence qui fait beaucoup penser à celui des Fils de l'homme, film que Spielberg admirait beaucoup, qui se passe dans la voiture. Donc, quand Tom Cruise fuit avec ses deux enfants la ville qui est attaquée par les extraterrestres, il y a vraiment tout un la caméra finalement tourne autour de la voiture, rentre dedans, puis ressort. Et en fait, il y a cette idée en fait que le domestique est menacé presque à chaque seconde, mais que justement la petite fille, je crois qu'elle réclame justement son safe space déjà à l'époque, et donc il y a vraiment cette idée que le noyau domestique est peut-être la dernière cellule qui résiste encore à l'agression humaine, et que voilà, mais qu'il doit être à chaque seconde presque réinventé pour pouvoir survivre. Et c'est d'ailleurs ce que va essayer de faire Tom Cruise, c'est de malgré tout de réinventer son noyau familial à chaque seconde en fait.
1: Et alors il y a une chose très aussi intéressante, c'est toute la symbolique du sang. Mmh. Ce sang qui en fait c'est de l'industrie, c'est aussi une critique très acerbe de l'ère industrielle où le sang est un engrais. Mmh. Le sang des humains est un engrais, une métaphore des ravages de la société industrielle. Film, voilà, pareil, le canevas est là, c'est-à-dire on parle d'une famille américaine et puis on a l'extraordinaire qui arrive. Et alors une remarque moi qui m'a semblé une chose aussi très intéressante, c'est que le film a ce qu'on peut appeler ça un défaut scénaristique, mais le Jean-Marie Roth qui a écrit un livre passionnant sur le scénario avait noté ça notamment dans Indiana Jones et Les Aventuriers de l'Arche Perdue, c'est que Tom Cruise, qui est le personnage principal, n'a aucune incidence sur la fin du film, comme Indiana Jones n'a aucune incidence sur la fin des Aventuriers de l'Arche Perdue, c'est que quoi qu'il arrive, l'Arche d'Alliance va détruire les nazis, et là, bon, les extraterrestres, là je divulgage totalement, mais les extraterrestres mourront, mais sans l'apport de Tom Cruise. Et alors donc quel est le rapport de ce film au justement, alors on dit souvent que c'est un film en référence aussi au 11 septembre, à cette menace terroriste. D'ailleurs, il y a une réplique de la fille de Tom Cruise dans le film qui dit que ce sont des terroristes.
2: Tout à fait. Oui, il y a une référence qui est assez claire, c'est qu'au début on voit d'ailleurs une scène qui reste quand même pour moi une des plus dures jamais filmées. On voit clairement des êtres humains se faire littéralement pulvériser en cendres par les rayons laser des tripodes. Et ces scènes, il y a un caméscope qui est tenu par un des figurants qui tombe par terre, et là on passe dans le plan subjectif du caméscope et là on les voit tous se faire décimer. Donc il y a déjà cette idée finalement de l'acte terroriste qui devient presque un acte de propagande quelque part qui est répété à l'infini par les caméras, ce qu'on va retrouver après dans Disclosure Day.
1: Oui, Disclosure Day qui va avec cette fameuse scène finale où c'est la multiplicité des écrans. Donc le film était sorti donc en 2005. Et là, on passe vraiment dans justement la voix off de Morgan Freeman l'explique au départ, l'extraterrestre n'est plus un ami.
2: Oui, mais alors, en fait, pour moi, c'est pas vraiment un film sur l'alien au sens Spielbergien, dans la mesure où, en fait, finalement, c'est un ennemi intérieur. D'ailleurs, il sort de Terre.
1: Oui.
2: D'ailleurs, il est atteint par une sorte de Deus Ex Machina, qui est une bactérie humaine qui, finalement, le décime à la fin du jour au lendemain. En fait, encore une fois, je pense que c'est pas tant un film sur l'alien, sur une opération céleste, qu'un film vraiment sur le mal d'un capable humain. Et je dirais sur la façon dont le collectif, en fait, finalement devient un mécanisme autophage dans l'histoire humaine, quoi. Il y a vraiment pour moi cette idée que dans un monde comme l'Amérique post 11 septembre qui est fermé sur lui-même, qui est incapable finalement de retrouver du lien, du coup en fait chaque cellule familiale devient presque autophage. Et d'ailleurs j'en veux pour preuve, il y a une scène qui m'a toujours surpris dans ce film, c'est au début. Je pensais que c'était une erreur de scénario grossière. En fait quand les Russes sont décimés par les extraterrestres, il y a un garagiste qui vient voir Tom Cruise, comme s'il se passait rien, et qui lui dit, ah, au fait, je te réparais ta voiture, pendant que les lasers
1: tournent.
2: Je me dis, mais comment est-ce qu'il a pu laisser le GPS? Je veux dire, le garagiste devrait être en train de courir, etc. Et en fait, je me suis dit que ça se trouve, c'était un moyen un peu humoristique, un peu décalé, de montrer à quel point, dans l'Amérique post 11 septembre, finalement, la société est tellement silotée, tellement dans sa petite bulle d'information, qu'en fait, elle est incapable de redevenir finalement universaliste et finalement collective pour le bien commun, quelque part. Il y a ce côté. Moi, j'ai vu ça comme ça. Après, c'est sûr, c'est une erreur grossière, mais de sa part, je ne pense pas.
1: Oui, il y a aussi une scène très intéressante, c'est qu'au début, l'orage magnétique, tout le monde le regarde sous l'aspect de la curiosité, du spectacle, c'est de l'entertainment. On va voir cet orage, il est magnifique. On voit le côté très superficiel de Tom Cruise qui emmène ses enfants et qui leur dit, regardez, c'est magnifique, allez, on y va, on prend la voiture. Et là, d'un coup, on va basculer. Et d'ailleurs, cette scène-là aussi, on emmène toute la famille, on la retrouve aussi dans Rencontre du troisième type, quand Rooney arrive, il va emmener toute sa famille à 3h du matin aller voir les soucoupes volantes.
2: Tout à fait.
1: Alors, il nous reste deux minutes. Parlons de peut-être de Ready Player One.
2: On peut en parler.
1: On parle un petit peu. Alors, ce film donc date de 2018. On est en 2045. On va essayer d'en parler très rapidement, mais en gros, le monde est chaotique. Un jeu a été créé par Donovan Hallyday, et ce jeu permet d'accéder à ce qu'on appelle l'Oasis, qui est une espèce de plateforme de jeu où c'est une sorte de réalité virtuelle. Et il y a des clés à saisir. Ces clés permettent de devenir un peu le gardien de cette oasis, d'avoir des actions de manière très prosaïque, et donc il y a toute une quête là-dedans. On sort un peu du côté extraterrestre, là c'est plus j'avais vu ce film, j'ai revu ce film. On est vraiment dans une réflexion mélancolique sur le cinéma, parce que c'est ultra référentiel, comme Minority Report d'ailleurs.
2: Oui, en fait, pour moi, c'est un film qui est, alors pour moi, c'est un film bac à sable, déjà. C'est un film bac à sable dans lequel Spielberg s'est vraiment fait plaisir, et dans lequel il s'est amusé à accumuler toutes les références de sa vie de cinéaste, mais aussi de genre de jeux vidéo, parce qu'apparemment, il aime beaucoup ça. Et donc, pour montrer qu'en fait, à 75 ans, il restait finalement l'entertainer ultime, et qu'il restait capable finalement de parler de son art de façon ludique, sans forcément, encore une fois, en sortant un peu de la misanthropie qu'il avait développée dans le film précédent. Et pour moi, c'est un vrai film ludique. C'est un vrai film de grand enfant, et qui a toujours des prouesses techniques. Mais je suis un peu moins fan parce que je suis peut-être moins jeu vidéo que.
1: Bon, en tout cas, voilà. L'émission touche à sa fin. Alors, on a passé un petit peu rapidement à la fin, mais que des grands films dont nous avons parlé. Rencontre du troisième type, E.T., A.I., Minority Report. Allez les voir. La guerre des mondes. Allez voir ces films-là. Achetez les Blu-ray. Et puis surtout, aller voir Disclosure Day. Merci beaucoup, Marc Obrigon.
2: Merci, Philippe Boiry. Merci infiniment.

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1: Et je rappelle que nous rediffuserons ce libre journal du cinéma ce soir à minuit, puis demain après-midi à 14h. Dans une demi-heure, tout à l'heure, le Libre Journal de la Résistance française dirigé par Catherine Rouvier, document du 25 juin 2025, la deuxième partie de l'émission intitulée « Qu'est-ce que la droite ?». À 15h30, ensuite, le Libre Journal du Monde de la Foi dirigé par Nicole Pilorge. Et dans un instant, notre pause musicale chanson française.
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1: Voici notre pause musicale chanson française des origines à nos jours. C'est Benoît, il est 13h29. Nous écoutons aujourd'hui Cora Vauquer avec La Complainte de la Butte, Ruth Lapp par Mouloudji, Lucien Lupi ensuite dans La Chanson des Blés d'Or, Sur la plage, interprétée par Lucie Dolène, Ginette Garcin dans Au soleil de Marseille, Mon truc en plume de Zizi Jeanmaire, Alain Nancé dans Petite Cheba. Nous poursuivrons avec Le Marchand de Bonheur des Compagnons de la Chanson et terminerons avec Francis Lemarque, Une rose rouge. Mais pour commencer, voici Miss Tigri interprétant Le petit bal du samedi soir en 1961.

0: C'était Francis Lemarque en 1960 avec Une rose rouge.
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0: Aujourd'hui, nous avons entendu Miss Tigris avec Le Petit Bal du samedi soir, La Complainte de la Butte par Cora Vauquer, Mouloudji ensuite dans Rue de Lappe, La Chanson des Blés d'Or par Lucien Lupi, Lucie Delaine sur la plage, Au Soleil de Marseille par Ginette Garcin, Zizi Jeanmaire et son truc en plume, Petite Sheba par Alain Nancé, Les Compagnons de la Chanson dans Le Marchand de Bonheur et Francis Lemarque avec Une rose rouge. Rendez-vous demain avec Mickaël à 13h30 pour la prochaine pause musicale Chanson française des origines à nos jours. Dans un instant, le libre journal de la résistance française dirigé par Catherine Rouvier. Qu'est-ce que la droite? Deuxième partie.
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0: La suite, c'est du programme d'aujourd'hui, jeudi 23 juillet, semaine A de notre grille des émissions. Tout à l'heure à 15h30, le libre journal du Monde de la Foi, dirigé par Nicole Pilorge. Document du 15 octobre 2024 sur le Puy du Fou. 17h sur son cordat de l'abbé Raffray, la création du monde. 17h30, Restons Courtois, dirigé par Marc Hainaut, l'émission du 26 février dernier, la guerre contre les narcos. 19h30, le libre journal de Chrétienté, dirigé par l'abbé de Tanoirne, l'émission du 16 octobre dernier, Jésus et Flavius Joseph. 21h30, le libre journal de la France profonde, dirigé par Thibaut de Chassé, et la suite des armées gauloises. Puis 23h, les répliques du nouveau conservateur de Paul-Marie Couteau, l'émission diffusée hier, Pourquoi sont-ils tous devenus trumpistes? Tout de suite, voici la rediffusion du libre journal de la résistance française dirigé par Catherine Rouvier, deuxième partie de Qu'est-ce que la droite, l'émission du 25 juin 2025. Bon après-midi à tous à l'écoute de Radio Courtoisie, les 14h.
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0: Voilà, nous reprenons donc cette émission après notre petite pause technique. Et donc, dans cette deuxième partie, bien, nous continuons les interrogations que nous avons lancées dans la première partie et qui font le thème de cette émission. Qu'est-ce que la droite? Oui, la droite revient. Nous sommes dans une période où les gens commencent à se rendre compte qu'effectivement, le désordre, le n'importe quoi, c'est quelquefois dramatique dans l'éducation et dans la justice et dans d'autres choses. Et donc, c'est pourquoi je crois important de définir, parce que pour beaucoup de gens, c'est un concept flou, pour beaucoup de gens, c'est un concept dépassé. Donc, je rappelle quand même, j'utilise mon émission pour faire ma propre publicité, que dans mon livre « La France, Colin Maillard » qui est sorti il y a pas longtemps, je traite beaucoup de ce sujet, hein, de le clivage droite-gauche existe-t-il, quid des contenus de la droite et de la gauche, et pourquoi certains, dont Emmanuel Macron, ont décidé de ne pas s'en servir et de pouvoir dire un jour je suis socialiste, un jour je ne le suis pas, et pourquoi c'est très mauvais pour la démocratie, c'est comme une règle du jeu auquel on enlève la règle, et bien du coup on ne sait plus qui triche, si vous voulez, hein. Donc c'est particulièrement important. Donc j'essaye par mon émission, après le livre, de vous convaincre. Et donc, nous allons, dans cette deuxième partie, nous aurons au téléphone, je l'espère, parce qu'il fait une conférence à Lyon en ce moment, et donc c'est difficile pour lui, certainement, de trouver le temps de nous répondre, mais j'espère qu'il va le faire. Sinon, de toute façon, je parlerai de son livre. C'est aussi un livre qui vient de sortir. Donc ce soir, je suis vraiment très fière. Ce ne sont que des livres qui viennent de sortir. Donc Jean-François Chemin, qui est juriste, qui est professeur d'histoire, qui a voulu être professeur d'histoire en ZEP pour essayer, voilà, de comprendre un petit peu ce qui se passait avec cette jeunesse, et qui est écrivain catholique assumé, qui a écrit de fort beaux ouvrages sur déjà un certain nombre de sujets, vient donc d'écrire « Notre ami la gauche, deux siècles de cléricature », donc aux éditions Via Romana. Et on disait tout à l'heure, je recevais Olivier Dard en première partie, et on disait combien l'athéisme de la gauche, alors on parlait plus précisément du marxisme, mais on peut l'étendre à différentes formes d'appartenance à la gauche, combien l'athéisme faisait que il y avait une religion de substitution, en quelque sorte. Et c'est pourquoi, je pense, il nous en dira plus quand nous l'aurons au téléphone, mais c'est pourquoi Jean-François Chemin emploie ce terme de cléricature, hein, c'est-à-dire qu'on a effectivement une sorte de nouvelle religion dont Dieu est complètement absent, et du coup la morale traditionnelle aussi, on refait tout, on fait l'homme d'ailleurs aussi, et puis la femme, et puis on les interchange, et puis voilà. Cette nouvelle religion a des clercs, hein, quand vous écoutez certains ministres vous expliquer doctement expliquer à des enfants dans des écoles que si tu aimes une petite fille alors que tu es un garçon, c'est la même chose que si tu aimes un garçon, et si tu es une petite fille, bah tu peux devenir un petit garçon. Disons qu'on est quand même dans des domaines qui ne sont pas normalement qui ne relève pas normalement d'un ministère et qui ne relève pas normalement de la société civile, hein. Nous sommes là dans une espèce de nouvelle religion. Donc c'est ce que je pense que nous parlerons si nous arrivons à la voir au téléphone. Et ensuite, nous aurons la chronique de Marcus Magre, ici présent, dont j'ai eu le plaisir de lire des poèmes à l'antenne. Donc, il est poète, mais il connaît très bien aussi la justice et tout ça. Et donc, il nous fera une petite chronique sur le droit est-il de droite. Et enfin, nous aurons Julien Vergès, qui venait régulièrement comme chroniqueur, puis qui est parti dans le Sud, mais qui, ce soir, nous fera le plaisir de venir, bien qu'il prépare une exposition, qui est donc dessinateur, et lui, sa chronique sera « La fête de la musique est-elle de gauche ?» Voilà, donc je prends mon invité au téléphone. Allô ?
1: Oui. Oui, bonjour Catherine.
0: Oui, merci de nous donner un petit peu de temps, cher Jean-François Chemin, parce que j'ai beaucoup de chance ce soir. J'ai invité trois personnes et tous, dont vous, viennent de publier. Et c'est important, je trouve, qu'on puisse indiquer à nos auditeurs ce qui vient de leur intéresser. Et donc j'étais en train, vous m'avez peut-être pas entendu, mais j'étais en train de...
1: Oui, j'ai entendu.
0: Voilà, sur la cléricature, est-ce que vous approuvez ce que j'ai dit ou pas?
1: Ah ben, totalement, avec une petite nuance, petite précision. La gauche n'a pas seulement ses clercs, elle est la religion des clercs, elle est la religion de la cléricature, elle est la religion obligatoire de tout ce qui, dans ce pays, fait profession d'intellectuel. C'est-à-dire les professeurs, les journalistes, le monde de la culture, le monde associatif, les politiques bien sûr, et puis la magistrature et le barreau, en tout cas le pénal. Donc c'est la religion obligatoire de toute personne qui veut montrer qu'elle a un statut privilégié de clerc. Voilà.
0: Alors nous y avons échappé quand même, vous et moi.
1: Alors c'est-à-dire que oui, nous y avons échappé, mais du coup nous ne sommes pas considérés par ces gens-là comme des gens qui ont une opinion différente, mais comme des hérétiques.
0: Voilà.
1: Et c'est pour ça que vis-à-vis de nous, la lutte est à mort, hein, puisque nous sommes la gauche, le clerc de gauche, donc c'est un peu un pléonasme, ne connaît pas de gens qui ont des opinions différentes de la sienne. Il connaît des grands pêcheurs, des pêcheurs absolus, et puis il connaît des hérétiques. Voilà. Mais donc il ne se place jamais sur le plan du débat, mais sur le plan de la condamnation morale et de l'excommunication et éventuellement de l'invisibilisation qui a remplacé tout simplement le bûcher.
0: Alors, nous avons quelques exceptions, dont Radio Courtoisie et dont aussi CNews, puisque votre livre est préfacé par Mathieu Bock-Côté, qui est quand même la vedette politique incontestée de CNews.
1: Tout à fait, mais quand on voit effectivement le mépris et la haine dont les médias alternatifs, Radio Courtoisie, CNews, TV Liberté, le groupe Bolloré, etc., etc., sont l'objet, il y a véritablement un procès en illégitimité de ces médias. Donc il faut, par tous les moyens possibles, faire taire, donc soit en leur supprimant, on l'a vu ça récemment, leur fréquence à la télévision, soit en leur intentant procès pénal sur procès pénal. Ouais. Il s'agit véritablement de nous faire taire parce que nous sommes, encore une fois, des hérétiques. Et donc, la gauche étant lointainement héritière du clergé catholique, a conservé cette idée que l'orthodoxie, c'est la vérité et l'amour, et que donc, forcément, l'hérésie, c'est l'erreur et surtout la haine. Hein, et donc, les procès qu'on nous fait en permanence sont des procès en haine. Voilà, on ne peut pas exprimer une idée sans être taxé d'être haineux. C'est l'alpha et l'oméga du discours de gauche. Et ensuite, eh bien, on nous fait condamné pour propos haineux, et on vient ensuite nous expliquer qu'il ne faut pas débattre avec nous, parce que tout simplement, nous sommes des repris de justice.
0: C'est ça.
1: Voilà.
0: Alors,
1: et donc, j'essaye de montrer...
0: Oui.
1: Pardon, oui.
0: Non, je voulais juste...
1: J'essaye de montrer dans ce livre...
0: Oui, allez-y.
1: On va y arriver.
0: Allez-y.
1: J'essaye de montrer dans ce livre un peu le système nerveux de la gauche. C'est-à-dire que je donne pas beaucoup d'exemples, j'essaye simplement de comprendre comment ces gens fonctionnent, comment ça se passe dans leur tête, avec effectivement également une explication historique. Hein. J'essaye de montrer comment la gauche est arrivée en septembre 1789 dans le paysage politique français, justement par des clercs d'ancien régime, c'est-à-dire tout un tas de curés sans vocation et frustrés, Sieyès, Fouché, Talleyrand et plein d'autres. La révolution a été faite très largement par des anciens curés frustrés,
0: oui, c'est vrai.
1: Certains qui sont devenus et qui nous ont transmis tous les travers qu'on prête à l'Église, à tort ou à raison. Ils ont gardé le cléricalisme,
0: ouais.
1: Ils ont gardé le dogmatisme, ils ont gardé l'augustinisme politique, c'est-à-dire cette prétention que l'action politique se limite à une mise en œuvre de la morale évangélique, telle qu'ils la comprennent. Ils ont gardé
0: bien sûr l'inquisition. Ça, c'est pas mal comme idée, moi, je trouve. Moi, je trouve que c'est pas mal comme idée, ça. Je suis très augustinienne.
1: Donc, l'augustinisme politique.
0: Oui, je trouve que c'est pas mal. Bon, mais vous allez me convaincre
1: du
0: contraire.
1: Donc ils mettent en œuvre tout ce qu'ils reprochent à l'Église. Simplement, vous l'avez dit avant que j'intervienne, ils se constituent comme une nouvelle religion. et leur... Ah oui, bien sûr, j'oubliais de dire, bien sûr, ils ont repris ce travers qui est la guerre de religion. Hein, les colonnes infernales jacobines en Vendée s'inspiraient explicitement de celles du maréchal de Villars pendant les guerres des camisards. Donc il y a véritablement dans le mode de fonctionnement de la gauche quelque chose qui est de nature, d'origine et de nature religieuse. Et c'est pour ça qu'il est extrêmement difficile et même impossible, et je dirais même pas souhaitable, de chercher à débattre avec eux et se faire comprendre eux, parce qu'ils sont pas du tout sur ce plan-là.
0: C'est ça. Donc vous écrivez, d'ailleurs, vous avez écrit donc ces idées chrétiennes qui ont bouleversé le monde. Hein, ça c'était en 2023. En fait, vous vous adressez aux chrétiens. Mais c'est très important que vous le fassiez. Et la manière dont vous le faites, c'est capital, parce que justement, il y a de telles attaques permanentes que même des gens de bonne foi peuvent se laisser détourner de la religion tellement on dit de mal de l'Église, il n'y a des pédophiles que dans l'Église. Enfin, il y a toute une guerre qui est menée, qui est terrible. Donc c'est bien que vous essayez et que vous arrivez, je pense, à casser cette guerre permanente. On peut pas dire un autre mot que guerre, hein, qui est menée au christianisme en général, mais plus spécifiquement au catholicisme dans notre pays, puisque c'était un pays essentiellement catholique. Donc alors d'abord, j'ai lu que ce livre, Ces idées chrétiennes qui ont bouleversé le monde, ont été traduits et édités en Slovénie. Alors, je voulais vous féliciter.
1: Bah écoutez, j'ai eu la surprise effectivement il y a quelques jours de voir arriver un carton de livres envoyé par l'éditeur. Je n'ai pas compris la langue, je me suis dit tiens, c'est peut-être du hongrois, ou on m'a dit que c'était du slovène. Du coup j'ai pensé à l'envoyer à Melania Trump, puisque Melania Trump est slovène. Et
0: oui.
1: Ça fera au moins quelqu'un qui comprendra ce livre.
0: Mais c'est génial, mais absolument.
1: Il est quasiment sous enveloppe, je pense que je vais l'envoyer incessamment. Voilà.
0: Formidable. Alors, je voulais aussi vous dire, puisque j'ai été voir, bien sûr, sur Internet, hein, on googlise maintenant, c'est comme ça qu'on fait, surtout qu'on ne veut pas déranger les gens, les faisant parler pendant des heures, donc comme ça, on va... Et alors, j'ai vu, attention, hein, il faut que vous fassiez attention, il y a une grande guerre menée contre vous, vous êtes suivi par 666 personnes.
1: Ah oula, c'est le diable en personne.
0: Voilà.
1: Ah bon, d'accord.
0: C'est la guerre occulte.
1: Tout ça est inquiétant, oui. Mais effectivement, vous l'avez très justement dit, l'ennemi absolu et récurrent de la gauche est l'Église catholique, justement parce que dans sa prétention à vouloir instaurer un monde parfait sur cette terre, elle a un concurrent et un adversaire, c'est l'Église, qui dit depuis saint Augustin qu'il y a deux cités et que effectivement nous devons travailler à construire la cité des hommes, mais que la seule cité de Dieu a vocation à être parfaite, hein, et donc l'Église est leur concurrente.
0: Ouais.
1: D'autant plus que la gauche, du point de vue, comment dire, pas du point de vue idéologique, mais du point de vue, je sais pas comment on peut appeler ça, théologique ou autre, est le conservatoire de tout un tas d'hérésies que l'Église a combattu à travers les siècles.
0: C'est ça.
1: Là, ça commence par le pharisaïsme, ce qui est pas une hérésie, mais enfin que le Christ a combattu. Ça se poursuit ensuite par le pélagianisme, le manichéisme, le catharisme, le puritanisme, le jansénisme, et toutes ces hérésies ont pour caractéristique commune de faire passer la frontière entre le bien et le mal, entre des hommes et d'autres. Il y a des gens qui sont tout bien, et il y a des gens qui sont tout mauvais.
0: Hein,
1: et
0: c'est ça.
1: La position de l'Église, c'est de dire que la frontière entre le bien et le mal, elle passe en chacun de nous. Et donc, je sais bien, c'est pas la peine que les gens de gauche m'expliquent que je suis une crapule. Je le sais. La seule différence entre eux et moi, c'est qu'ils le sont autant que moi, mais ils ne le savent pas. Voilà. Et c'est ça qui nous différencie. C'est la notion de péché originel. Je crois que c'est Carl Schmitt, j'en suis pas sûr, mais je crois que c'est lui qui avait dit qu'en politique, la frontière, c'était celle essentielle, était entre ceux qui croient au péché originel et ceux qui n'y croient pas. Eh bien, la gauche, c'est les gens qui ne croient pas au péché originel, qui croient donc, comme Pélage, qu'on a vocation à faire un homme parfait, et donc le paradis sur terre, si tous les hommes parfaits se réunissent. Mais pour ça, ça implique d'éliminer les gens qui, eux, ont choisi le parti du mal, l'ont choisi délibérément, et quand on aura éliminé tous les méchants, eh bien, on pourra vivre entre gentils. Et c'est pour ça que la gauche a le massacre à grande échelle véritablement dans son ADN, mais ne s'en fait pas reproche, parce que ce sont les dégâts collatéraux de l'avènement du bien. Voilà.
0: C'est ça. C'est finalement le goulag, c'est la réparation de péchés qu'on a commis forcément volontairement puisque on est parfait normalement.
1: Le goulag plus, c'est-à-dire Staline, enfin Lénine plus Staline, c'est 20 millions de morts. Mao, c'est 50 millions de morts
0: bien
1: pendant
0: bon,
1: on a 20 millions de morts pendant la révolution culturelle. Pol Pot, c'est 4 millions de morts, 3 millions de morts en 4 ans. Hein. Alors on va vous sortir Pinochet. Pinochet, c'est 3500 morts, évidemment, c'est épouvantable. Mais Pol Pot, c'est 1000 fois plus. Hein. Et simplement, les morts de Pol Pot, ils passeront toujours mieux que ceux de Pinochet, même s'ils sont 1000 fois plus nombreux, parce que c'est quelque part, c'est... Et encore une fois, c'était des dégâts collatéraux pour faire advenir la société parfaite, la société du peuple des rizières. Alors la gauche également est très très forte, parce qu'elle a sorti de son giron le mal absolu, qui est donc le nazisme. Hein, mais si on regarde bien l'essence du nazisme, j'ai du mal à comprendre ce qui le différencie d'une idéologie de gauche. Hein. C'est l'idée que finalement, un peuple de gens purs et voilà, qui ont vocation à vivre heureux, le seront quand on aura éliminé des gens intrinsèquement impurs. Alors pour les nazis, c'était les israélites. Pour les communistes, c'était les prolétaires. Les koulaks. Pour Mao, pour Pol Pot, il y avait par définition des gens à éliminer par milliers, par millions, pour qu'on puisse enfin vivre heureux. Alors j'ai du mal à comprendre. Moi, je manque d'intelligence, mais c'est peut-être pour ça que je suis pas de gauche. Je suis pas assez intelligent et puis pas assez bon moralement. J'ai du mal à comprendre ce qui différencie le nazisme des idéologies de gauche, dont il est d'ailleurs issu, à part que, comme il a perdu la guerre en 45 et qu'on a découvert immédiatement toutes les horreurs dont il avait été capable, alors que celle de Staline,
0: ça a pu durer, tranquille.
1: Staline était du côté des vainqueurs, et puis Mao aussi était du côté des vainqueurs, etc. Donc on a là des gens qui ont commis le même type d'horreur que le nazisme, pour des raisons qui pour moi n'étaient pas différentes, mais qui quelque part ont récupéré le nazisme pour en faire l'épouvantail absolu, qui quelque part leur donne systématiquement, et pour l'éternité, quittance de toutes les horreurs qu'ils font,
0: exactement.
1: Parce que c'est au nom du combat contre le nazisme.
0: Bon, voilà.
1: Donc là j'estime que c'est du nominalisme, hein. On a qualifié cette idéologie horrible d'extrême droite, hein, alors que pour moi c'est une idéologie de gauche comme les autres. Hein, je ne sache pas que Hitler se soit à un moment donné revendiqué comme quelqu'un qui était de droite. Hein.
0: Oh ben non, son parti, voilà, c'était le parti des travailleurs, le NSDAP, hein, c'était le parti travailleurs.
1: Voilà, exactement. Donc là, il y a une pirouette rhétorique de notre ami la gauche, hein, le titre de mon livre, pour définitivement se blanchir par la comparaison avec le nazisme, alors que le nazisme est une idéologie de gauche comme les autres, et que les autres idéologies de gauche devraient être traitées comme le nazisme. Je ne vois pas en quoi être un koulak au bord de la fosse commune qui va se prendre une balle dans la tête présente une différence fondamentale avec le fait d'être un israélite au bord de la fosse commune qui va se prendre une balle dans la tête. Je ne vois pas. Il faudra qu'on me l'explique.
0: Voilà. Oui, non, mais c'est le grand mensonge communiste, ça a été cette habileté de récupérer finalement à la fin de la guerre un statut en France, en tout cas un statut de résistant, et de dire que tous les autres, eh bien, c'était forcément des fascistes, des nazis, et voilà. Et donc malheureusement
1: le grand mensonge de la gauche en général, parce que d'une certaine manière, la gauche, depuis qu'elle existe, représente le bien. Donc finalement, tout ce qui a été bien, c'est elle. Tout ce qui est pas bien, c'est la droite ou l'extrême droite. Elle s'est récupérée la résistance alors que les communistes sont rentrés dans la résistance en juin 1941. Auparavant, ils ont plutôt collaboré. Eh bien aujourd'hui, pour tout le monde, la gauche, c'est la résistance.
0: Oui.
1: C'est la gauche qui a très largement colonisé, rappelez-vous, Ferry, c'est le devoir des peuples civilisés, etc., etc. Aujourd'hui, pour tout le monde, c'est la droite qui est colonialiste et c'est la gauche qui est anticolonialiste. Enfin, finalement, tout ce que l'histoire a jugé positivement, la gauche se le récupère, et le reste, c'est la droite. Alors, sachant que la gauche est vent arrière pour lutter contre le roman national, hein, mais en fait ça la dérange pas par ailleurs de construire le roman de la gauche. Le prof d'histoire que j'ai été dans l'éducation nationale, hein, était payé pour en permanence réciter le roman de la gauche. Hein. Je cite l'assassinat de Saint Jean Jaurès. Bon, c'est épouvantable, effectivement, le pauvre Jean Jaurès, buté par un nationaliste peu de temps avant la guerre. Mais je cite dans mon livre le cas du malheureux Marius Plateau. Je ne sais pas si un seul auditeur, même de Radio Courtoisie, a entendu parler de Marius Plateau, qui était le chef des Camelots du Roi, je crois, en 1923
0: ou 1924. Ah,
1: qui a été assassiné dans les locaux de l'Action française par une anarchiste qui cherchait Charles Maurras ou Léon Daudet, qui a tiré sur Marius Plateau, qui n'a pas été condamnée, elle n'a pas été condamnée, et je crois que c'est Aragon et Éluard qui ont rédigé des poèmes, des odes à cette femme en disant que voilà, elle était l'amour, etc., la lumière, je ne sais plus ce qu'ils disaient. Voilà. Donc, selon que vous êtes un socialiste ou un homme de gauche qui est assassiné, on va vous presser des coups.
0: Ah, on a été coupé.
1: Exactement dans les mêmes conditions.
0: Ah, voilà.
1: Ça n'a jamais existé. On n'en parle pas.
0: Hein. Donc,
1: je vous parle pas également de. Voilà. Bon, enfin, on pourrait effectivement développer beaucoup. Je donne beaucoup d'exemples dans mon livre. C'est un petit livre, mais voilà, je pense que je donne pas mal de grains à moudre aux gens qui voudront mieux comprendre comment fonctionne la gauche.
0: Ben écoutez, donc je conseille vigoureusement à nos auditeurs d'acheter votre livre, Notre ami la gauche, donc le livre de Jean-François Chemin, Notre ami la gauche, deux siècles de cléricature, qui est paru chez Via Romana. Et je voudrais, avant qu'on se quitte, parce que je sais que vous devez faire une conférence, donc je ne veux pas vous retarder, je voudrais rappeler pour nos auditeurs que vous avez écrit, publié en 2010, La vocation chrétienne de la France, et que c'était préfacé par Monseigneur Dominique Ray, évêque de Fréjus, Toulon, donc c'est quand même très. Toutes vos préfaces sont extrêmement, de gens tout à fait importants.
1: Ah oui.
0: Kiff la France, qui est sorti en 2011, a été préfacé par le général d'armée Hervé Michel Gobillard, et vous avez écrit Une autre histoire de la laïcité en 2013, qui a été préfacé par Rémi Brague, qui est également un des savants en sciences humaines les plus connus et les plus révérés aujourd'hui, et notamment pour tout ce qui porte sur la religion, mais pas seulement. C'est...
1: Tout à fait. Et post-facé par le cardinal Barbarin.
0: Voilà, donc vraiment, vous bordez de tous les côtés, je vois.
1: Voilà, exactement.
0: Bon, bah écoutez, je vous remercie beaucoup d'avoir pris sur votre temps. Je vous souhaite une bonne conférence, je n'en doute pas d'ailleurs.
1: Merci beaucoup.
0: Et puis, à très bientôt.
1: À très bientôt.
0: Merci, au revoir. Voilà, chers auditeurs, je suis très content d'avoir pu avoir en ligne Jean-François Chemin, qui est un brave soldat de la chrétienté, je dirais. J'ai même pas fait exprès, quand j'ai fait le synopsis, j'ai mis écrivain catholique. Alors, il n'est pas que ça, mais c'est quand même. Voilà, ils montent au créneau chaque fois qu'ils font monter au créneau pour défendre notre religion qui est attaquée vraiment de toutes parts. Je vais vous lire juste une petite phrase qui résume un petit peu sa pensée. Pharisien, pélagien, puritain, janséniste, manichéen, l'esprit de gauche est un conservatoire des théories rejetées et combattues par l'Église catholique dans la définition progressive de son orthodoxie. Elles ont toutes pour point commun la prétention d'une élite autoproclamée de faire passer entre elle et les autres la frontière entre le bien et le mal. L'homme de gauche se veut donc le gardien du vrai, du bon et du bien, et ceux qui s'opposent à lui, ou plutôt ceux à qui il s'oppose, sont renvoyés dans le champ des pécheurs absolus. Voilà. Maintenant, nous allons continuer notre exploration sur ce qu'est la droite, ce que n'est pas la droite, ce que sont la droite et la gauche, en abordant un sujet qui pourrait, effectivement, vu la similitude des termes entre droit et droite, pourrait paraître évident, mais qui ne l'est pas tant que ça, et surtout de nos jours. Et donc, nous allons écouter Marcus Magre, qui nous fait le plaisir de sa visite pour une chronique, qui va nous dire si le droit est de droite.
2: Oui, merci Catherine. La gauche a coutume de dire depuis mai 68 que tout est politique. Et c'est vrai d'une certaine manière. La gauche est politique, et comme elle se propose de tout régenter jusqu'à la nature elle-même, rappelons-nous comme la génétique était tenue pour une science réactionnaire en URSS, tout ce qu'elle touche devient politique, tant il est vrai que les vérités deviennent des dogmes dès l'instant qu'elles sont contestées, selon les mots de Chesterton. Ainsi, il est devenu politique de dire qu'un homme qui se croit femme n'en devient pas une pour autant, dès l'instant qu'on a voulu qu'un Robert ou un Gontran pouvait très bien accoucher de jumeaux. C'est ce qu'on appelle la lutte pour l'égalité des droits. Précisément, il existe une autre chose auquel rien ou presque n'échappe, le droit. On sait qu'une loi peut être de gauche ou de droite, et d'ailleurs, les parlementaires qui la votent se répartissent en fonction dans l'hémicycle. Mais le droit dans son ensemble, la notion même de droit a-t-elle un camp ? Ne cédons pas à la facilité qui serait de rattacher le mot droit à la droite. La gauche a des arguments à faire valoir, entendons sa plaidoirie. La gauche n'ignore pas le mot droit, et au contraire, elle en use à l'envi, et c'est bien son droit après tout. Elle en use tant qu'il fait partie de son identité. Toute son histoire est celle de l'arrachage de droits nouveaux, c'est du moins ce qu'elle prétend. Se battre pour nos droits est devenu une expression consacrée, tout comme les droits des minorités, etc. Le droit de vote, le droit de ne pas croire en Dieu, le droit de se syndiquer, le droit de faire grève, le droit de divorcer, d'avorter, de se marier avec une personne du même sexe et, nous l'avons vu, de changer de sexe ensuite. Parfois, elle veut aussi abolir des droits, comme le droit de propriété ou le droit d'éduquer ses enfants chrétiennement. Bref, la gauche, en droit, elle s'y connaît. En tout cas au pluriel. Car, c'est à noter, il s'agit 99% du temps des droits, ou du droit, ou du droit à, les fameux droits subjectifs, les droits de créance. À commencer par les droits de l'homme, ce sont bien les droits, là encore. Dans un autre registre, elle voue également une particulière affection pour un autre genre de droits, les droits de succession, les droits de mutation, etc. Mais c'est encore un autre problème. Bref, il ne s'agit presque jamais du droit tout court, au sens de loi. Et là, la droite a bien plus de pertinence. Historiquement d'abord, le droit actuel est le fruit d'un immense ordre préexistant qui commence grosso modo par le droit romain, enrichi par le droit canon et qui s'agrémente de la jurisprudence des parlements, des édits et des coutumes d'Ancien Régime. Le droit est l'œuvre des clercs, des rois et des habitudes, des puissants, des savants et de la norme sociale, loin, bien loin de la fiction juridique, de la volonté générale. Dans l'idée aussi, car le droit, c'est d'abord et avant tout une règle, comme la règle de Saint-Benoît. Il s'impose en lui-même comme étant la bonne manière, la bonne solution, non par opposition à une autre, mais à l'égard de l'infinité de toutes les autres règles possibles. Il est donc excluant et péremptoire. Le droit est également une transcendance. Le raisonnement juridique est de nature hiérarchique. On prend un fait, on prend une loi, et on applique la loi au fait pour en tirer une solution. Le droit s'impose au fait par la volonté du législateur et du juge. D'ailleurs, le droit est lui-même soumis à l'idée du bien, du juste, du bon. La preuve, c'est qu'on n'a jamais encore interdit quelque chose que l'on considère comme bien, ni permis ou encouragé quelque chose que l'on considère comme nuisible. 1000 juristes modernes et parmi les plus éminents diront le contraire. Le droit n'a rien à voir avec la morale, le droit n'est qu'un état des choses donné. Ils contredisent ce faisant bien plus grand qu'eux, Socrate, Aristote, saint Thomas d'Aquin et bien sûr l'homme de la rue, le bon sens populaire. Ils se contredisent surtout eux-mêmes. Eux qui n'ont que justice sociale aux lèvres, qui parlent toujours d'égalité, seraient bien en peine d'expliquer en quoi la justice et l'égalité seraient préférables à l'injustice et à l'inégalité, si le bien et le mal se sont étrangers au droit. Enfin, le droit est une tradition. Dans sa logique déjà, il faut que la règle existe avant d'être appliquée, ce qui suppose une succession. Ensuite, dans sa pratique, la règle de droit n'a de sens que si elle résiste au passage du temps et des comportements. Autant vaut four qui ne cuit que charte qui n'est usée, dit l'adage. Sinon, à quoi bon appliquer aujourd'hui ce qui sera caduque demain ? Inversement, comment se lancer dans une entreprise qui peut être dite hors la loi d'un jour à l'autre ? Le droit implique donc, par sa nature, un respect de la volonté ancienne et de la parole donnée, au-delà des circonstances. Voilà pourquoi l'on gravait autrefois les lois dans le marbre, les 10 commandements, la loi des 12 tables de la République romaine. Il faut qu'un droit reste. Ainsi, on peut le dire. Exclusif dans ses vues comme le plus inspiré des prophètes, œuvre de la plus noble des élites, attaché à la permanence des choses, toujours à la recherche d'ordre et de cohérence plutôt qu'à la satisfaction immédiate d'une revendication, préférant les ors et le marbre ou la poussière des rouleaux au froissement fébrile des journaux officiels qui succèdent. Oui, le droit est de droite.
0: Ah, bravo! Bravo! Un bon plaidoyer. Quel est l'adage, là? Ça m'a bien plu, cet adage.
2: J'en ai pas retrouvé la source, mais j'ai maintes fois entendu « Autant vaut four qui ne cuit que charte qui n'est usée
0: ». C'est pas mal, ça, effectivement.
2: L'adage de vieux français.
0: Alors, vient d'entrer dans le studio mon second invité de la deuxième partie, Julien Vergès.
3: Absolument. Donc, le sens, en fait, c'était que l'inflation législative existait déjà à cette époque-là.
2: Je pense qu'à toute époque, elle a pu exister. Après, c'était pas le sujet là. C'est que c'est que non, le droit qu'on a aujourd'hui, tout ce qui en fonde la base, est fait par l'accumulation des siècles. Qui une sorte de d'inflation législative, mais bon, c'est plus pardonnable sur 20 siècles que sur
3: non, parce que je me demandais si on, le sens était qu'on fabriquait des chartes comme on fabriquait des petits pains.
2: Non, le sens c'est qu'une loi qui n'est pas appliquée ne sert à rien et donc il faut D'accord. l'abandonner.
0: Voilà, et des lois inappliquées, il y en a de plus en plus. Les codes ont doublé, triplé de volume ces dernières années. Et il y a des lois, alors on voit en ce moment, hein, les lois sur, par exemple, comment ça s'appelle, la mesure des appartements, comment ça s'appelle?
2: Le DPE.
0: Le DPE, par exemple, voilà, c'est un exemple de quelque chose de parfaitement inapplicable dans un pays où les trois quarts des maisons sont des maisons anciennes et où on peut pas ni plâtrer du truc sur de la pierre ancienne, on peut pas non plus, enfin c'est infaisable, tout ça est absolument infaisable.
3: Moi, l'exemple du four à pain, surtout, ça m'a rappelé l'histoire du droit de cuissage, en fait. Parce que vous savez, quand on veut glorifier la...
0: Non, quand on veut glorifier... Tout de suite, il est coquin.
3: Non, quand on veut glorifier la République et les temps modernes et la démocratie qui connaît que les Lumières, par opposition au temps obscurantiste du Moyen-Âge, on invoque souvent deux choses, enfin deux préjugés. Le premier, la Terre était plate, enfin c'est le fameux terre-platisme, enfin soi-disant qui serait omniprésent, enfin heureusement vaincu grâce aux Lumières de la République.
0: Et, bon, alors c'était bien avant,
3: et le deuxième, et le deuxième, c'est le deuxième grief, c'est le droit de cuissage, hein, qui aurait eu cours au Moyen-Âge. Mais en fait, selon Régine Pernoud et les grands historiens spécialistes du Moyen-Âge, le droit de cuissage n'a jamais existé.
0: Mais non.
3: Sauf.
0: Chez les chrétiens, on n'a pas de droit de cuissage, enfin.
3: Enfin, le seigneur, il n'y a jamais eu de mœurs comme ça, obscures, où le suzerain aurait eu le droit, un droit de cuissage sur les pauvres paysannes. En fait, Régine Pernoud explique très bien que le droit de cuissage existait effectivement.
2: Oui, qui est une pratique.
3: C'était le droit, un droit que le seigneur avait sur les fours à pain.
2: Oui, d'accord,
3: c'est pour ça que je repense à cette année. Ce qu'on appelait le droit de cuissage, c'était le droit
0: de faire cuire.
3: C'était le droit de cuire des pains dans le four à pain du village qui appartenait au suzerain, en fait. Voilà.
0: Mais en tout cas, ça, c'est le passage sur le passage du droit au droit au pluriel est très intéressant parce que c'est vraiment ça. Et on a des historiens du droit qui ont beaucoup développé cette idée, comme Michel Villet, et c'est véritablement ça. C'est-à-dire, on a le droit A, mais avant, on avait plutôt le droit 2, ce qui était déjà pas mal. Mais le droit A, ce sont des créances, en fait. Ce sont pas des droits, hein, ce sont des créances qu'on a sur l'État, le droit au logement, le droit, etc. Et droit à la santé, droit à l'éducation. C'est très bien, je critique pas, hein, mais je dis simplement que voilà, comme ça a été dit dans cette chronique, c'est un passage, c'est-à-dire que je vais pas le redire aussi bien. Alors
2: effectivement, le droit de créance n'a de sens que en s'insérant dans un droit plus grand qui pose des obligations. Si on ne fait que réclamer des droits sans égard pour l'ordonnancement juridique global. Il arrive un peu ce qu'on a aujourd'hui, c'est-à-dire que tout s'écroule plus ou moins, puisque
0: on a droit à la retraite, mais personne n'est obligé.
2: Si on a bougé une carte sans faire attention aux autres. Quoi.
3: Droit à la retraite et encore. C'est un droit hypothétique, on va dire.
0: Alors, mes amis, il faut que je lise. Je n'ai pas du tout lu messages d'auditeurs.
3: Ouais, alors avant, non, mais je voulais juste donner un exemple de ce droit fiction, de ce droit créatif.
0: Oui. Il y a pas de problème.
3: Donc j'ai reçu ça aujourd'hui. Face à l'ampleur des discriminations, la défenseure des droits, Claire Hédon, exhorte au respect des droits des personnes transgenres, car les logiciels informatiques, nous dit-elle, les logiciels administratifs de gestion, constituent des freins importants à l'utilisation de la civilité adéquate et au respect de l'identité du genre des personnes, a-t-elle observé.
0: Voilà. On ne voit pas pourquoi, parce que si
3: elle adresse un rappel à l'ordre au logiciel informatique
0: pas pourquoi, parce que
3: des administrations.
0: Ouais,
3: si, parce que
2: il n'y a que
3: monsieur, madame dans les
0: logiciels. Mais non, il y a troisième, j'ai vu ça dans je ne sais plus quel truc, troisième possibilité.
3: Oui, mais apparemment, ce n'est pas encore généralisé.
0: Quelqu'un qui est transgenre, il a choisi un autre genre, mais il ne va pas donner les deux genres, il va en donner qu'un, il va donner celui qu'il a conquis.
3: Il ne doit pas en avoir que... Vous êtes naïve, bien naïve, Catherine.
0: Ah bon,
3: bah, d'accord. Il n'y a pas que trois genres, enfin, il y en a beaucoup plus.
0: Ah oui, 50.
2: Oui, bien sûr.
3: Ces trois, c'est déjà une discrimination terrible, c'est déjà... Vous êtes ternaire, tellement ternaire.
0: Oh là là. Bon, allez, je vais lire les messages, parce que sinon les auditeurs qui vous écoutent, ils se disent juste, elle va jamais les lire. Alors, Raymond de XVI défend Louis XVI et Richard de XVI est un fieffé orléaniste. Alors, il n'est pas là pour vous répondre, cher monsieur, mais je vais lui transmettre, bien entendu. Quelle décadence, mon feu. Nous avons des auditeurs qui sont parfois extrêmement agréables et parfois extrêmement désagréables. Alors, le Tour de France est-il de droite ? C'est une excellente question. Nous allons y réfléchir, cher auditeur, et vous donner la réponse. Moi, je pense que oui, instinctivement.
3: En tout cas, les mairies écologistes voulaient interdire le passage du Tour
0: donc
3: de
0: France.
3: C'est des gens qui sont pour le vélo, mais sauf pendant le Tour de France.
0: Voilà, ils sont pour le vélo dans Paris. Au milieu des voitures, mais pas pour faire le Tour de France. Donc, a priori,
3: c'est
0: oui.
3: C'est un sport de masculinité toxique.
0: En plus, c'est masculin. Et puis, en plus, c'est très traditionnel. Enfin, on a tous entendu, c'était des héros dans le temps, les gens qui gagnaient le Tour de France.
3: Ça manque de diversité.
2: Il y a une époque où ils s'arrêtaient dans les bistrots pour boire une bière avant de repartir. Enfin, voilà quoi, c'était...
0: Voilà, encore un argument.
2: Voilà.
0: Épatant. Alors,
3: la parité n'est pas respectée.
0: En plus... Il n'y a pas encore des Tours de France féminins.
3: Si, ça existe. Mais bon, personne ne le regarde.
0: Ils sont maso, moi, je ne sais pas. Déjà, enfin, bref, quand je les vois, les pauvres, chacun ses goûts. Hein. Mais c'est vrai que je devrais en faire un peu plus, évidemment. Moi, question perte de poids, ce serait bien que je fasse le Tour de France, mais bon. Bonsoir, bien, madame. Bonsoir. J'ouvre ce soir pour la première fois Psychologie des foules de Gustave Le Bon. C'est une excellente idée, chère auditrice. Auteur cher à votre cœur. Bah oui, plus que ça, j'ai passé 5 ans de ma vie avec lui et j'ai écrit Les idées politiques de Gustave Le Bon, qui est une énorme thèse de 500 pages. Donc effectivement, vous avez raison. Dans l'introduction, Psychologie des foules, il parle de l'émergence des foules qu'il semble associer aux mouvements sociaux. Bah dites-moi, il faut que j'arrive à prononcer hein, associer aux mouvements sociaux, et lâche le mot de communisme. Il ne semble pas imaginer les foules prises en main par les mouvements totalitaire, d'un bord comme de l'autre, mais on n'est qu'en 1895, et je ne suis qu'au tout début de l'essai. Alors, lisez l'essai d'une part, c'est vrai que c'est 1895, mais on est déjà quand même dans d'assez grands conflits entre la République des Jules et puis les monarchistes, bonapartistes, etc. Mais surtout, il faudra, quand vous aurez terminé ce petit livre, parce qu'il est court, Psychologie des foules, que vous alliez voir ce qu'il a écrit ultérieurement. Et Psychologie de la guerre, psychologie du socialisme, psychologie de la révolution, des révolutions. Et éventuellement, si vous voulez faire plus court, vous pouvez lire mon livre, Les idées politiques de Gustave Le Bon, où je fais chapitre par chapitre ce qu'il pense de tout ça. Et si il dit, par exemple, les Français pensent que les Allemands sont de paisibles mangeurs de choucroute, mais ils vont voir ce qu'ils vont voir. Il a même écrit, les Allemands ont renversé la mystique juive, le peuple élu, c'est eux.
3: Mais alors Catherine, une question que je me posais depuis longtemps. Ouais. Gustave Le Bon est-il de droite?
0: Incontestablement, il détestait les socialistes.
3: Alors il paraît que c'était le livre de chevet de Mussolini.
0: Oui, ils ont correspondu.
3: Mais Mussolini
0: mais pas seulement, hein.
3: n'était pas de droite, lui.
0: Mais il était nationaliste, donc bon. Il aimait beaucoup, justement Gustave Le Bon a aimé deux choses chez Mussolini. Le fait que d'abord il se soit vraiment préoccupé de son peuple, qu'il ait sauvé de la faim et de la misère quantité d'Italiens, qu'il ait favorisé des entreprises comme Cinecittà, etc. Et puis bon, cet esprit, c'est ça la grande équivoque, on en parlait tout à l'heure au début de l'émission, la grande équivoque du national-socialisme par exemple, ou du fascisme d'ailleurs, hein, c'est que c'est une pensée de gauche, sociale, socialiste, combinée avec un nationalisme. Donc, comme on dit que le nationalisme est de droite et qu'on dit que le socialisme est de gauche, du coup, on est bien en peine d'avoir une lecture.
3: C'est un peu comme le populisme aujourd'hui, il y a des éléments de droite et de gauche finalement.
0: Oui, mais je pense pas qu'on puisse faire d'analogie parce que c'est trop vague, populisme. Tandis que nationalisme et socialisme, alors il y a des populismes qui sont des nationalismes socialistes, oui, bien sûr aussi. Mais en tout cas, chez Le Bon, il y a deux choses. Dans Psychologie du socialisme, pour répondre à cette auditrice, il y a cette idée que le socialisme, c'est d'abord la toute-puissance de l'État. Donc il a bien une vision de droite libérale. Aujourd'hui, on conteste qu'il y ait une droite libérale, mais moi, je sais qu'il y en a une, car j'en ai fait partie aussi. Il fait partie de ces gens qui considèrent que l'État ne doit pas prendre possession non seulement de tout le commerce et de toute l'industrie, qu'il doit être dans ses fonctions régaliennes, mais surtout qu'il ne doit pas diffuser une idéologie. C'est-à-dire...
3: Vous parlez de Gustave Le Bon ou de Mussolini, là?
0: Non, là, je parle de Gustave Le Bon.
3: Ah oui.
0: Je réponds à cette auditrice. Il ne voulait, voilà, ce qui lui paraît extrêmement toxique dans le socialisme, et ça il l'écrit dès le début pratiquement, hein, c'est que c'est l'État qui prend possession des esprits, c'est-à-dire que la liberté individuelle est de plus en plus restreinte dans la mesure où l'État étant de plus en plus puissant, prélevant de plus en plus d'impôts, on voit où on en est nous aujourd'hui, hein, à toute possibilité, aujourd'hui encore bien plus avec la technologie, naturellement, il pouvait peut-être pas encore imaginer ça, quoique il est fait partie de ceux qui ont inventé le cinéma, Gustave Le Bon, hein, il travaillait avec les Frères Lumière, etc. Il était très, au départ, il est médecin et il est très intéressé par la science de manière générale. Et donc pour vous répondre, il était, on peut le mettre à droite dans la mesure où il n'aimait pas l'étatisme, il n'aimait pas le socialisme qui était porteur d'étatisme, et il n'aimait pas l'idéologie qui était portée par des institutions. Nous, aujourd'hui, on est tellement habitués qu'on est presque plus choqués, mais c'est extrêmement choquant.
3: Vous voulez dire être abreuvé d'idéologie?
0: C'est extrêmement choquant de voir des ministres, je parlais tout à l'heure de... C'était la ministre de l'Éducation, pas d'aujourd'hui, mais de... C'était sous François Hollande, qui était allé dans des écoles pour expliquer aux enfants, toi, tu es une petite fille, mais si tu aimes un petit garçon, c'est exactement pareil que si tu aimes une fille.
3: C'était Ramayad, non?
0: Non, c'était, je sais plus, ça me revient plus, Valo.
3: De Javel au Bethesda. Voilà.
0: Et puis toi, si, alors maintenant, on en est à un stade suivant qui est, si tu es une petite fille, mais tu peux devenir un petit garçon.
3: Il y avait
0: on
3: eu
0: va leur expliquer ça, c'est-à-dire que...
3: Ça s'appelait l'abécédaire de l'égalité.
0: Voilà. Dans une école qui est quelque chose qui devrait être intrinsèquement privé, intrinsèquement, parce qu'il faut que le savoir, et que le savoir n'est pas une idéologie, et qu'il faut donc une liberté des professeurs, on voit l'État qui prend possession de ça, et qui prend possession de manière générale des esprits. Donc dans cette acception-là, oui, on peut dire que Gustave Le Bon a mérité d'être classifié à droite, même s'il ne posait pas lui les choses dans ces termes-là. Donc bonne lecture, chère madame, et donc si vous voulez des résumés, je pense qu'on peut encore trouver sur internet, parce qu'évidemment
3: surtout ça a été un grand visionnaire, je pense, parce que c'est quelqu'un qui a pensé les mouvements de foule, et ça c'est très
0: oui, et surtout
3: c'est très actuel aujourd'hui où on est pris dans ces mouvements de foule, et c'est très difficile d'y échapper.
0: Il a décrit surtout le processus, parce que beaucoup de gens ont parlé des foules. Là, il y a le viol des foules par la propagande politique qui a été écrit.
3: Et ce qui est, pardonnez-moi de vous couper, Catherine, enfin moi j'ai des souvenirs parce que je l'ai étudié un peu, enfin quand j'étais en maîtrise de sciences politiques, et ce qui est très intéressant, j'avais des cours de sociologie politique sur Gustave Le Bon.
0: Mais c'est grâce à moi qu'il est rentré à Sciences Po, hein, parce
3: ouais.
0: que...
3: Et ce qui était très intéressant, ce dont le souvenir que j'ai, enfin qui m'avait marqué, c'était que en fait, Gustave Le Bon commence par expliquer que les foules est un être sui generis, c'est un organisme propre qui se comporte pas comme un individu, c'est-à-dire la foule a ses propres lois. On peut être un individu rationnel, tout à fait calme, et devenir quelqu'un un barbare, un criminel, sous la pulsion de la psychologie des foules, sous la pression de la foule, parce qu'on se conforme à l'organisme.
0: Parce qu'il y a un phénomène absolument immédiat de mimétisme dans la foule, et c'est pour ça qu'il est assez facile, en réalité, de lancer une foule contre quelqu'un, ou au contraire d'ailleurs, hein, les foules en prière avec le pape, c'est aussi la foule. Hein,
3: contre quelqu'un ou contre un pays, dans le cas des guerres par exemple.
0: Et donc lui, il avait même anticipé le phénomène du public, c'est-à-dire de gens qui écoutent les mêmes émissions. Alors aujourd'hui c'est sur le net, mais c'est pareil, les vidéos elles passent plus elles sont regardées, plus elles passent. Et donc, finalement, tout le monde voit un petit peu la même chose.
3: Jamais il y a eu autant de mouvements de foule que sur l'Internet, qui était censé, dans les... au début, nous disait-on, nous libérer l'individu, mais
0: c'est
3: pas
0: ça.
3: Du tout.
0: Non, on voit que tout se refait exactement de la même façon. Il y a ce mimétisme et il y a surtout le... Il y a surtout le, la faculté par l'image, et ça, il a beaucoup parlé de ça, le bon. L'image déclenche plus facilement l'émotion. C'est pourquoi la radio atteint moins que la télévision ou qu'une vidéo sur le plan émotionnel. C'est-à-dire, c'est plus rationnel. On écoute une émission, on est tranquille, surtout ici où les émissions sont extrêmement passionnantes et approfondies. et donc, on est tranquille. Et même si je lançais un mot d'ordre là tout de suite, etc., ce serait plus difficile que si c'est dans une vidéo que tout le monde regarde ou à la télévision. Alors on doit passer un petit bobino et nous reprenons ensuite.
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3: De réprimer ces mouvements de foule.
0: Donc nous reprenons. 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Alors donc oui, pour Laurie, j'étais donc en train de répondre sur ce et puis on est parti sur l'histoire de la foule. C'est quelque chose, par exemple, en fait la réflexion sur la foule a commencé au moment de la Révolution. C'est Taine le premier qui, ayant analysé, enfin ne comprenant pas comment des gens pouvaient obéir à un mot d'ordre sur quelque chose dont ils ignoraient tout, et le bon reprend, mais le bon dit, Taine décrit parfaitement mais n'explique pas. Et lui, il a voulu, en tant que médecin, il a cherché ce qui, dans la psychologie de l'humain, produisait ce genre de résultats.
3: Dans la psychologie des révolutions, il parle de la prise de la Bastille.
0: Oui, oui. Non, mais bien sûr. Mais
3: la Bastille qui n'a été qu'un mouvement de foule, finalement, pour détruire.
0: Pour rien, d'ailleurs.
3: Pour rien, pour détruire une prison qui était à moitié vide. Enfin,
0: c'est quand même le premier jour où on a promené quelqu'un avec la tête coupée au bout d'une pique, quand même. Ça a été le lancement de toute la cruauté de la révolution.
3: Quel est le lien entre la foule et la violence, Catherine?
0: Non, mais je ne vais pas vous faire exposer là-dessus, mais ce qu'il a voulu comprendre, la psychologie était quelque chose qui était assez mal considéré au départ. Puis on considérait que la psychologie, ça ne concernait justement que l'individu. Et Gustave Le Bon, qui était très curieux de toutes les sciences nouvelles du 19e siècle, dont la psychologie et sociologie, c'est un petit peu le même timing, il a donc appliqué la psychologie à ce phénomène de foule que décrit si bien Taine.
3: D'ailleurs, il parle de l'âme de la foule. Il dit qu'il y a, il y a une âme de la foule qui n'est pas l'âme des individus, qui est une autre âme.
0: Et donc, il découvre le pourquoi. Alors, tout le monde n'est pas d'accord tout à fait sur le mot qu'il faut employer. Par exemple, Gabriel Tarde, qui était lui magistrat et qui s'occupait aussi de la foule criminelle. Lui, ce qui l'intéressait, c'est la foule criminelle. Il parle d'imitation.
3: D'épidémie, même.
0: D'imitation. On constate ça chez les animaux aussi. Par exemple, que vous avez des singes qui sont dans les arbres. Tout d'un coup, il y a un signal comme quoi un ennemi approche. Dans l'instant même, ils font la même chose. Chez les animaux aussi, par exemple, que vous avez des singes qui sont dans les arbres, tout d'un coup, il y a un signal comme quoi un ennemi approche. Dans l'instant même, ils font la même chose, la même mimique, et...

0: de la moelle épinière. Donc c'est réflexe en fait. Et du coup ça va très vite et c'est très surprenant et c'est comme ça que les révolutions se déclenchent, parce que on a une foule qui hop par réflexe tout d'un coup va envahir les Tuileries, brûler
1: ce phénomène là auquel on assiste lors des débordements de la finale.
0: Ah mais bien sûr, quand vous voyez les hordes de nos aimables
1: des hordes des foules, voilà. Est-ce que c'est pas ça des foules criminelles?
0: Bien sûr, il y a un mot d'ordre qui est on va casser. C'est simple hein, comme mot d'ordre.
1: Parce que ça démarre toujours comme une fête. Et ça finit, la fête dégénère, comme on dit dans les journaux. Et ça finit en foule criminelle qui pille et qui brûle. On a vu ça pendant la fête de la musique tout récemment. Encore où il y a eu des meurtres, des attaques, des pillages, etc. Enfin, comme à chaque fois que des foules se sont réunies de façon festive.
0: Oui, mais là, on a un phénomène spécial. On a un phénomène d'agressivité envers notre société. Ce sont des bandes marginales, ethniquement ou religieusement ou tout ce que vous voulez. Ce sont des bandes marginales, on le voit bien, il n'y a pas photo. Et donc, ce qu'ils veulent, c'est, pour eux, la fête, c'est de nous casser, de nous détruire. C'est leur fête. Comme des gamins vont décider de... Enfin, les enfants, on voit bien, ils peuvent tout d'un coup s'exciter tout seuls.
1: Est-ce que c'est nouveau, finalement, ces foules criminelles?
0: Non, c'est pas nouveau, mais je dirais que pour le moment, ça reste marginal en France. Mais pour le moment... C'est-à-dire que ça pourrait... une guerre civile, c'est ça au niveau national. Tout s'embrase d'un seul coup. Et tous les gens dans leur petit coin vont se dire « Bon, on va casser, on va brûler. » Et dans une espèce de révolte. Alors la différence entre la révolte et la révolution, hein, quand on tourne la phrase de Louis XVI, « Sire, c'est une révolte. Non, c'est une révolution. » La révolution aboutit à un changement de régime. Mais c'est le même phénomène. Sinon, c'est une révolte au départ. Et les révoltes sont des phénomènes de foule. Absolument. S'il n'y a pas la foule... S'il n'y a que trois clampins qui décident de marcher contre l'Élysée, ça ne marche pas. Il faut évidemment qu'il y ait une foule derrière. Alors, attends, il faut que je lise mes trucs, parce que sinon... un peu de sérieux. Je sens que je vais me faire violer. Un peu de sérieux. Hitler de gauche sous prétexte que le NSDAP, le Parti des Travailleurs, c'est un peu léger comme argument. Le nazisme, c'est quand même l'antithèse du passé, faisant table rase. Effectivement, c'est pas la droite de Debré, Sarkozy et Netanyahou. Cher monsieur, je sais pas si vous êtes un monsieur ou une dame, je vous conseille de lire, de vous renseigner un petit peu sur, par exemple, le discours de Hitler à Munich, ce qu'il a fait connaître, hein, parce que jusque-là, bon, après avoir été peintre, il savait pas trop quoi faire, et finalement, il est rentré dans ce parti qui s'appelle le Parti des Travailleurs. C'est pas moi qui l'invente, cher monsieur, c'est comme ça.
1: C'est les travailleurs allemands.
0: Le NSDAP, Arbeiterpartei.
1: Qui s'appelait le DAP d'ailleurs au départ, avant de s'appeler il s'appelait le DAP qui était le parti des ouvriers,
0: voilà,
1: des ouvriers, Deutsche Arbeiter.
0: Et donc, chez Hitler, il y a bien entendu cette révolte contre la bourgeoisie, qui est la même d'ailleurs que la révolte de Mussolini, enfin qui est la même que toutes les révoltes de gauche. Et si vous lisez, lisez ce qui est ce discours qui est vraiment extraordinaire, et dont vous voyez très, je vous dis, ça pourrait être un discours de la CGT, l'antisémitisme en plus, parce que bien sûr il y avait l'antisémitisme en plus. D'une part, et lisez par exemple les écrits du fils de Thomas Mann, Heinrich Mann, je crois, je me souviens plus de son prénom, qui justement est parti d'Allemagne parce que bon, il était à la fois juif et homosexuel, donc il avait deux raisons de ne pas être vraiment aimé par les nazis. Mais avant ça, il écrit à son père nous avons enfin un dirigeant socialiste quand Hitler arrive au pouvoir. Et oui. Il n'y avait pas d'équivoque au début, il n'y avait pas d'équivoque. Après, quand vous dites si vous voulez. C'est ce que j'ai dit tout à l'heure, ce sont des socialismes qui se marient avec le nationalisme justement parce qu'ils sont contre l'apparent internationalisme communiste. Je dis bien apparent parce qu'en réalité, il n'y avait pas plus impérial finalement que le communisme de l'URSS. Mais en tout cas, c'était ça. Leur point de vue, le point de vue de Mussolini, pourquoi il a quitté le Parti Socialiste? Parce que il voulait faire la guerre pour reprendre les provinces perdues.
1: Catherine, si je puis me permettre... Voilà. Socialiste ne veut pas dire de gauche. Enfin, il y a des socialistes de droite.
0: Non.
1: Mussolini était un socialiste de droite.
0: Non, non, non, non.
1: Perón en Argentine était
0: socialiste de droite. Non, non, non, il ne faut pas confondre socialiste
1: et socialiste.
0: Socialiste
1: de droite.
0: Non, mais non, non, ça existe. Non, non.
1: Réactionnaire,
0: non,
1: conservateur.
0: Non, vraiment pas, vraiment pas. Vraiment pas. C'est ce que je suis en train de dire là, c'est précis. C'est-à-dire, ce sont des socialistes convaincus. Mussolini était socialiste convaincu, il était instituteur, il écrivait dans le journal socialiste, etc. Mais il a rompu parce qu'il voulait récupérer les provinces du nord de l'Italie, donc il était nationaliste.

0: Bon, et Hitler, à sa manière, au départ, il n'était pas question, évidemment, qu'il envahisse l'Europe, Hitler, hein, il prenait la paix dans l'Europe. Beaucoup de pacifistes ont été hitlériens, faut pas oublier ça, des socialistes, des pacifistes. Donc il a ce qui, finalement, a changé la donne, c'est d'une part ce nationalisme intérieur, c'est-à-dire faut virer tous les gens qui sont pas des bons Allemands, donc les Juifs, les Tziganes, les machins, etc.
1: Non,
0: donc,
1: c'est par Laval qui
0: ça, c'est le nationalisme
1: Laval
0: intérieur.
1: Laval était un grand Européen et un grand pacifiste.
0: Bah, par exemple, oui, mais il n'y avait pas que lui. Hein. Il y a beaucoup de gens qui ont marché au départ, y compris les communistes, hein, qui, pendant 2 ans, ont été pro-hitlériens. Donc, il faut quand même pas refaire l'histoire non plus. Donc, voilà, j'espère avoir répondu suffisamment à votre question, à votre affirmation que je ne partage pas, cher auditeur. Alors, il s'agit d'Abdallah dans Tintin. Oh, c'est gentil ça, parce que j'ai dit tout à l'heure que quand j'étais petite, je mettais des foulards sur la tête comme le méchant petit garçon dans Tintin. Et cet auditeur me rappelle qu'il s'appelle Abdallah.
1: Le fils de l'émir, oui. D'Arabie Saoudite.
0: Ça me faisait hurler de rire, ça. Je m'identifiais tout à fait à ce méchant garnement.
1: Le sale gosse de riche. Ouais.
0: Alors, il faut que je garde un petit peu de temps pour parler de la fête de la musique. Chère Catherine Rouvier, c'est moi. Je pense que le terme doctrine sociale de l'Église est une maladresse. Elle renvoie automatiquement au socialisme. Alors, on va revenir sur ce partage entre social et socialisme, effectivement. Le catholique pratique la charité, 2 points, donnée à des gens identifiés. Le socialisme consiste à donner aveuglément à tous l'argent des impôts, ce que les libéraux nomment l'argent volé, ce qui n'est pas entièrement faux, avouez-le bien courtoisement. Alors oui, on peut effectivement reprendre ce problème de la délimitation entre social et socialiste. Le socialisme n'est pas apparu comme ça du chapeau. Bien sûr que le mot social entraînait l'utilisation d'un mot socialisme qui n'était pas incarné spécifiquement dans un parti et dans une histoire. En plus, il y a eu tout de suite la concurrence du communisme, hein, dès avant 1848. Donc, ça a été longtemps flou, finalement. Mais après, on a véritablement une construction d'un socialisme qui va se séparer du communisme chez nous au
1: congrès
0: de Tours,
1: Tours
0: de 1920. Et là, on voit quand même que il y a une différence, c'est-à-dire que le socialiste est plus enclin à jouer les règles de la République, de la démocratie, alors que le communiste est plus enclin à aller vers la révolution.
1: C'est pas une, voilà. C'est pas les deux se réclament du socialisme, hein, mais y compris le courant marxiste. Mais la séparation, c'est
0: chacun accuse l'autre de ne pas être socialiste.
1: Non, la séparation, c'est entre la social-démocratie, ce qu'on appelle ce qui a fondé l'Europe actuelle. Enfin, donc c'est la social-démocratie et le communisme qui
0: non,
1: est.
0: Non, la séparation est entre les communistes et les
1: entre
0: socialistes.
1: Le courant réformateur et le courant révolutionnaire.
0: Non, la séparation est entre les communistes et les socialistes, sachant que les socialistes, beaucoup d'entre eux vont finalement devenir des sociodémocrates. Bon. Ce qui était l'accusation du communisme.
1: Ça n'a pas empêché Mitterrand de faire le programme commun. 80.
0: Non, mais Mitterrand a fait quelque chose d'absolument extraordinaire que malheureusement personne n'est capable de faire à droite pour le moment. Je lance un appel si vous m'écoutez.
1: L'union des gauches.
0: C'est-à-dire que lui.
1: Mitterrand qui venait de la droite, lui.
0: Non, mais lui, effectivement, il n'avait aucun a priori, étant donné qu'il était, mais comme beaucoup de gens, hein, dans les institutions de Pétain, se disant, heureusement qu'il est là et que du coup, on n'est pas complètement sous la férule d'un gauleiter allemand. Il faut quand même se souvenir de ça. Et donc, ça ne signifiait pas qu'il était, comme disent les gens aujourd'hui, d'extrême droite et encore moins collaborateur. C'est vraiment tout ça, c'est des bêtises. Il y a eu des collaborateurs, bien entendu. Mais
1: il venait de la droite maurassienne.
0: C'était pas parce qu'on travaillait. Il fallait bien que tout tourne. Il pouvait pas ne plus y avoir d'État du jour au lendemain. C'était pas possible. Il pouvait pas se transporter à Londres, l'État. Donc bon.
1: C'est quand même extraordinaire qu'un type de droite ait fait l'union des gauches.
0: Donc ensuite, pendant la guerre, il va changer, évidemment. Il va s'occuper des prisonniers de guerre, etc. Il va épouser une femme de gauche, Mademoiselle Gouze Rénal, et il va ensuite comprendre tout de suite en 45, parce qu'il était tout sauf idiot, qu'à droite, ça y est, c'est foutu, c'est pris par De Gaulle. Et par un personnage suffisamment conséquent pour que lui, qui n'était quand même pas extrêmement connu et extrêmement populaire, ne puisse pas aller sur ce créneau. Et donc, il va ramasser véritablement tout ce qui est à gauche depuis les socialistes. Alors, il va se dire socialiste, mais encore une fois, Voilà, c'est un mot un peu un mot valise, socialiste. Hein, un peu du moment qu'on s'occupe du social, on peut se dire socialiste. Il va se dire socialiste, il va aller chercher les trotskistes, il va aller chercher Jospin, tous ceux qui étaient en fait pas du tout étaient opposés au Parti communiste.
1: C'est la période de la quatrième où il a été ministre et surministre.
0: Oui, mais non, là j'en arrive à 1972. Là, hein, avant il a été ministre effectivement et il a été ministre de la répression en Algérie.
1: Avec
0: donc,
1: le faux attentat de l'Observatoire.
0: Ah, ça c'est. Bon, ça, les politiques, je ne, Mitterrand n'est pas un saint, tout le monde le sait. Et d'ailleurs, je ne fais pas du tout l'éloge de Mitterrand, je fais l'éloge de...
1: Son machiavélisme?
0: Non, je fais l'éloge de sa stratégie.
1: Le Florentin, on l'appelait.
0: Dans mon bouquin, donc, La France Colin Maillard, que tu vois ici, qu'il faut impérativement lire, non pas du tout pour que je touche quoi que ce soit, mais parce que c'est maintenant que tout va se passer, maintenant, en septembre-octobre, donc il faut bien réfléchir maintenant. Ce livre est mal intitulé, j'aurais dû l'intituler « Cherche droite désespérément », je pense que ça aurait été plus conforme à son contenu. Et donc j'explique tout, j'explique pourquoi ces divisions, justement, et le rôle que joue Mitterrand, parce qu'il n'a pas seulement eu le génie de réunir la gauche, il a eu le génie de casser la droite pour un siècle.
1: Donc Mitterrand avait du génie quand même.
0: Ben bien sûr. Bien sûr.
1: Mais c'est lui qui a créé le Front Républicain, le barrage contre le Front National. D'ailleurs, il a favorisé le Front National.
0: Non, mais pour tuer
1: la droite pour 20 ans, il a réussi.
0: Mais il faut vraiment lire, hein, parce que je décris, je reviens, parce que personne n'ose parler de ces choses-là. Donc, moi, j'ose. Il faut remonter, il faut savoir exactement ce qui s'est passé. Et lui, son génie, c'était d'insuffler puis laisser faire. Ça, c'était très fort, hein. C'était bon. Et donc, pour en revenir, du coup, on est parti de cette question. Et donc, alors, je réponds quand même à mon auditeur. Hein. Le terme doctrine sociale de l'Église. Alors, je suis tout à fait d'accord avec vous. Moi, je pense qu'on devrait parler de doctrine politique de l'Église, mais on n'ose pas. Donc, on parle de doctrine sociale, comme si c'était uniquement la question de la charité. Mais c'est pas vrai du tout. Il y a une conception chrétienne du pouvoir, et il serait important que nous la connaissions plus. C'est pourquoi, en première partie de cette émission, grâce à Olivier Dard, qui a fait un livre qui est sur l'anticommunisme en général, et je suis allé voir son chapitre sur l'anticommunisme chrétien, et c'est pour ça que j'ai rappelé que dès avant 1848, un pape avait dit attention au communisme, parce que ça va saper les fondements à la fois du droit naturel et du droit chrétien, puisque nous avons en France un droit naturel et chrétien. Enfin, on n'a presque plus maintenant, mais bon.
1: Léon XIII, je ne sais pas, la première condamnation du communisme.
0: Non, c'est après. Enfin, bon, je ne vais pas le reprendre maintenant, parce que je l'ai déjà dit tout à l'heure, il faudra écouter. Hein. Il y a eu trois papes, en fait, de 1848 à 1878, et après, c'est tout un chapitre. Bon, bref. Bon, moi, je suis d'accord avec vous. Elle renvoie automatiquement au socialisme, c'est pas faux. Après la guerre, tout à l'heure on a décrit cette division de l'Église qui a abouti finalement à une division encore plus grande après Vatican II, qui était censé justement ouvrir l'Église, etc. Eh bien, voilà, on a eu effectivement ceux qui comprenaient doctrine sociale comme étant du socialisme, pourquoi pas d'ailleurs même du communisme, et puis on a eu ceux pour lesquels c'était pas du tout ça. C'est simplement une conception du pouvoir qui repose sur une morale, en fait, hein. Morale qu'on a détruite peu à peu. Il en reste pratiquement plus rien, mais qu'on pourrait très bien faire revivre, hein. Ça dépend des dirigeants. Nous, on a des dirigeants qui, Mitterrand a commencé, effectivement, à ouvrir les vannes, et puis ça a été continué, évidemment, par Hollande, etc. On s'est attaqué à la famille, à l'être, à l'ontologie humaine, etc. Donc, le catholique pratiquant pratique la charité, oui, d'accord, le socialisme, etc. Écoutez, on est d'accord. Alors,
1: est-ce que c'est pas une erreur de présenter le socialisme comme un collectivisme, finalement, alors qu'il détruit les institutions sociales, donc il détruit les institutions collectives, pour qu'il n'y ait plus rien entre l'État et l'individu, et mieux à servir l'individu.
0: C'est ça le grand paradoxe.
1: Le régime, les libéraux se prétendent individualistes. Est-ce que les plus individualistes sont pas finalement les socialistes qui veulent détruire la famille, l'église, la culture?
0: Non, mais attends, il faut pas confondre.
1: Toutes les structures sociales, et il n'y a plus que des individus et l'État. L'individualisme.
0: Non, le socialisme fait prendre en charge par l'État tout ce qui est du domaine soi-disant de la charité. Donc, on a fait en 45 la sécurité sociale, qui est obligatoire pour tout le monde, etc. Donc, il y a une prise en charge par l'État, par exemple, alors dans les vrais socialistes, alors, d'ailleurs,
1: le régime de retraite, c'est pétant quand même.
0: En 84, mais confond pas tout. En 1984, l'État a voulu l'unification du système scolaire, qu'il soit uniquement public. Ça, c'est du pur socialisme. C'est-à-dire, on n'a pas le droit, si on a un enfant et qu'on est catholique et qu'on veut qu'il en reste quelque chose dans ce qu'il reçoit, on n'a pas le droit de le mettre dans une école catholique. Et on n'a plus le droit maintenant même de l'éduquer chez soi. Donc il y a, faut pas tout confondre. Donc il y a, tandis que pour le libéral, par exemple, alors prenons l'exemple des retraites ou de la maladie. Au 19e siècle, c'était les patrons qui faisaient ça pour leurs ouvriers.
1: Alors, mutuelle,
0: bien sûr, il y en avait qui le faisaient pas, ça c'était très très mal, mais on avait aussi des patrons modèles qui faisaient même des cités ouvrières, qui faisaient énormément de choses pour leurs employés. Ça a été, et c'est pareil, on savait pas comment les nommer non plus, ces patrons, parce qu'ils étaient évidemment pas de gauche, parce qu'ils étaient patrons, mais en même temps, ils étaient très sociaux. Donc, tu vois, c'est très ambigu tout ça finalement. Et donc, pour le libéral, ben c'est Tocqueville, hein, quand il revient d'Amérique, il dit ben, tous là-bas font des associations. Alors maintenant, effectivement, en France, il y a beaucoup trop d'associations du fait que c'est remboursé à 66%, mais bon, et que ça ruine l'État, mais bon.
1: C'est payé par le public.
0: Du
1: moment que c'est subventionné.
0: Donc, oui, c'est ça, c'est pas normal. Enfin bref, ça c'est un autre sujet. Il faudra faire une émission sur les associations, parce que ça c'est un vrai sujet.
1: En fait, on a créé effectivement un système associatif en France qui est un système hiérarchique qui part de l'État, donc qui administre, qui gouvernent les associations.
0: Ah non, les associations sont toutes privées. Le problème, c'est qu'elles demandent des subventions.
1: Absolument.
0: Elles sont toutes privées au départ. Quand moi, j'en ai fondé une, je sais très bien, tu vas à la préfecture, tu remplis ton truc.
1: Mais on a créé, par ce système de subventions, un système de cooptation publique. C'est ça le problème. Donc,
0: non,
1: c'est-à-dire que... On n'est plus dans du droit privé.
0: C'est-à-dire qu'il faut revenir à la loi de qui a été prise et qui a... Au départ, on était remboursé de 5 à 10% pour les associations. Et c'est Raffarin, qui était le libéral, vraiment libéral dans ses options.
1: Le jeune Giscardien.
0: Qui a voulu précisément que ce soit remboursé à beaucoup plus. Il avait dit 100%. Bon, finalement, c'était 60 et quelques pourcents. Pour favoriser la création d'associations, mais on s'est laissé complètement dépasser. Maintenant, il y en a beaucoup trop. Et surtout, elles n'ont pas réussi à s'autofinancer et ont demandé des subventions. Et donc finalement, l'État perd sur les deux tableaux parce que, enfin bon, ça c'est une autre histoire. Alors attends, je vais pas y arriver. Alors, chère Catherine Rouvier, c'est moi. Bonjour. Ça fait longtemps que nous avons la droite la plus bête du monde, incapable de s'entendre pour 1% de différence dans les projets respectifs, alors que Mitterrand a pris le pouvoir avec les communistes. Exactement. Un exemple récent emblématique, celui de Caroline Parmentier, ex-rédactrice en chef de Présent, de Jean-Baptiste Diran. Je vais avoir bientôt un article de Présent. Je vous signale que ça existe toujours. C'est Anne Le Pape qui s'en occupe et qui m'a interviewé sur mon livre La France Colin Maillard et qui va y passer un article et que maintenant, simplement, il n'est plus du tout papier, il est uniquement sur Internet. Voilà. Donc, effectivement, si elle écrit dans Présent, on peut dire qu'elle n'est pas à gauche et qui aujourd'hui se prosterne devant nos ennemis aux côtés de Marine Le Pen. Edwin Plenel a beau jeu de la fustiger, dommage, va-t-elle réagir? Où est son courage? Bien courtoisement. Alors, je ne partage évidemment pas votre jugement. Je pense qu'il faudrait faire allusion à des choses précises. Enfin, je crois voir à peu près de quoi il s'agit. Je pense qu'il faut vraiment... C'est pourquoi j'ai fait ce livre, d'ailleurs. Je pense qu'il faut vraiment maintenant cesser de réagir justement de manière individuelle, suivant ce qu'on pense de l'un, de l'autre, de ce qu'il a dit, de ce qu'il n'a pas dit, du fait qu'ils boivent trop ou pas assez, du fait qu'ils soient blonds ou bruns. Il faut arrêter maintenant parce qu'on est dans une guerre véritable qui débouchera probablement à l'automne, hein, contre quelqu'un dont le peuple ne veut plus, qui est le président de la République et tous les gens qui l'entourent, qui font partie d'une caste. Il faut oser ce mot. Et donc, c'est un combat. Et dans un combat, il faut arrêter d'avoir des réactions individuelles. Il faut voter pour les gens qui ont une chance de l'emporter. Et c'est le cas, très évidemment, de Marine Le Pen, ou si elle ne veut pas se présenter, eh bien, ce sera le cas de quiconque conduira ce parti qui est né en 1972, donc qui a une très longue existence, qui a constitué à la fois des fidélités, à la fois, etc. Et donc je ne peux pas vous suivre sur ce plan. Ce n'est pas du tout un jugement moral, hein, justement. Je me refuse à un jugement moral. Et je pense tout simplement qu'il faut enfin être stratège, comme l'a été Mitterrand et comme c'est l'être la gauche, et pas nous.
1: Je voulais juste vous demander pourquoi vous parliez de l'automne, de septembre, il se passe quelque chose
0: Là, pour le moment, il n'y a pas... Même s'ils votaient contre Bayrou, personne n'a envie d'une dissolution maintenant, il faut être clair.
1: Il va pas se passer grand-chose.
0: Bah, ça peut se passer à l'automne.
1: D'accord.
0: Bon, je sais rien, j'ai pas de boule de cristal et je ne suis pas dans le secret des dieux, donc c'est juste une idée que tiendra-t-on 2 ans comme ça, ça me paraît difficile. Voilà. Chère Catherine Rouvier. Ça j'ai déjà lu. Alors, c'est ceux-là que j'ai pas lu. Alors, il faut quand même laisser de la place pour ta petite chronique.
1: Je n'ai pas de.
0: Ah bon, d'accord. Alors, on va parler de la fête de la musique, d'accord.
1: La fête de la musique.
0: Hein?
1: On peut parler de la fête de la musique.
0: Oui, voilà.
1: J'y étais comme.
0: Voilà. Bah, attends.
1: Reporter.
0: Je finis les lettres.
1: De Radio Courtoisie, mais.
0: De toute façon, on a encore du temps. On n'est pas encore. Voilà. Il nous reste encore 15 minutes. Alors, l'homme n'est-il pas souvent victime du regard des autres ? Dans la jeunesse, il peut plus facilement prendre le chemin de la rébellion pour se distinguer de l'être social des adultes. C'est pas l'être social ou l'autre social des adultes. Donc, vous voulez dire que le jeune prend le chemin de la rébellion, en fait, pour se distinguer des adultes ? Oui, alors il faut savoir de quoi on parle. Hein. Si on parle de rébellion normale, que j'ai connue moi quand j'étais petite, et à mon adolescence, à moi, et puis d'ailleurs encore beaucoup plus récemment malgré tout, hein, on n'est pas dans cette violence depuis 30 ans, pas tout à fait. On peut dire que oui, bien sûr, hein, toute révolte adolescente, disons, est vraiment le souci de se distinguer de l'autre, ne serait-ce que pour savoir ce qu'on est soi-même, tout simplement. Hein. Mais là, on n'est plus du tout là-dedans. Là, on est dans des actes de guerre civile, voilà, par une jeunesse qui est ethnicisée, qui n'admet pas, en fait, même si ce sont des enfants français de deuxième ou troisième génération d'immigration, qui n'acceptent pas ce pays, qui n'acceptent d'ailleurs pas souvent d'être français. On en a vu déchirer leur papier à la télévision, je me souviens plus dans quelle émission, qui donc sont en rébellion, mais c'est pas une rébellion adolescente, hein, il y a qu'à les regarder, souvent ils ont 30 ans, enfin je veux dire, c'est pas forcément, bien sûr, il y a les petits gamins de 14 ans qui emmènent 3 couteaux à l'école, ça c'est, mais il y a aussi le fait qu'il faut pas minimiser de la publicité qui est donnée à tout ça. Or, dans des jeunes têtes, pour devenir célèbre, il faut qu'on parle de soi à la télévision. Et ça, c'est très mauvais. La justice devrait redevenir beaucoup plus intime, beaucoup plus. On ne devrait pas étaler devant les yeux de tout le monde, parce que tout le monde, y compris les enfants, regarde ça. Ces faits divers qui nous paraissent à nous et qui sont épouvantables, où des gens perdent la vie. Enfin, c'est effrayant tous les jours. On ne devrait pas montrer ça à des enfants qui n'ont pas assez de jugement ou qui ont une influence familiale, par exemple, de rébellion contre la France. On ne devrait pas leur montrer ça parce qu'ils vont le faire après, tout simplement. Ils veulent être célèbres et ils veulent en plus se révolter contre ce pays qui leur ont dit ses parents n'ont pas été gentils avec eux, etc., etc., quoi. Alors, vous vous perdez dans le verbe ce soir, c'est trop gentil ça, cher monsieur ou chère madame, je sais pas. Jusqu'à soutenir que le socialisme, voire que le social est de gauche, que dire de Jésus ? Alors, excusez-moi, mais les arguments comme ça, j'en ai entendu 150 fois. Quant à la social-démocratie, ce n'est ni plus ni moins qu'un outil de destruction des nations et de leurs traditions, imposant l'impôt au peuple et travaillant ardemment avec les organisations prenant l'usure. Oui, je vois bien d'où vous parlez, cher monsieur. Que vient faire Jésus exactement dans votre discours et de gauche. Oui, attendez, on parle là. Ce n'est pas un cours d'abord. Je fais les cours, mais ça c'est pas un cours et ce n'est pas un cours de philosophie. Hein. On parle stratégie, on parle de choses précises, on parle de partis politiques, etc. Là, vous extrapolez, vous dites bon, ça a été l'argument de la main tendue des communistes, hein, de dire aux prêtres ouvriers, bah, écoutez, venez avec nous parce que vous voyez bien Jésus, qu'est-ce qu'il a fait ? Il a distribué les pains à tout le monde, etc. C'est un très très vieil argument, cher auditeur ou auditrice, mais avec tout le respect auditeur, je pense. Mais avec tout le respect que j'ai pour vous, ça ne tient pas la route, voilà. Et donc, alors, nous parlons de la musique.
1: Oui, enfin, la musique, il y a eu peu de musique, enfin, j'ai entendu peu de musique ce soir-là.
0: Alors oui, c'était quel genre de musique, déjà, pour commencer ?
1: Moi, déjà, j'y étais par accident, parce que, en fait, j'avais rendez-vous avec une amie éditrice qui... tenait un stand au marché de la poésie.
0: Ah oui, Place Saint-Sulpice.
1: Absolument.
0: Ah oui.
1: Donc chaque année, il y a le marché de la poésie. Et il se trouve, chaque année, j'évite absolument la fête de la musique. Mais là, j'avais cru comprendre que la fête de la musique était en perte de vitesse ces dernières années. Donc j'étais au marché de la poésie Place Saint-Sulpice. Je discutais de philosophie, de thomisme, du nouveau pape. Donc je me suis retrouvé pris dans des mouvements de foule en revenant du marché de la poésie, en fait, à partir de Saint-Michel. Comme ça, je me suis dit, je vais aller à pied parce qu'ensuite, je devais aller rejoindre un ami galeriste. Je suis dans un milieu un peu bobo de gauche d'artiste. Et donc, je devais rejoindre un ami artiste qui, lui, est dans le Marais. Et j'ai imaginé que ce serait une bonne idée de me balader dans Paris et de traverser les quais de Seine, de passer devant le palais de justice, d'aller voir la Sainte-Chapelle. Mais en fait, c'était pas du tout une bonne idée, parce qu'il y avait des millions de personnes.
0: Oui, on a vu des photos, c'est incroyable. Hein.
1: C'est enfin un record d'affluence. Et donc, il faut rendre hommage à notre grand maître de cérémonie, notre maître à tous, l'insubmersible Jack Lang. Qui a créé cette fête de la musique et qui est toujours là, enfin qui est toujours en place.
0: Toujours là.
1: Avec des rémunérations fantastiques.
0: Des appartements fantastiques.
1: Des appartements fantastiques.
0: Vous savez qu'au départ, il est prof de droit, hein, Jack Lang. Il était professeur à la faculté.
1: Il a été reconduit.
0: Il était assistant.
1: Par Emmanuel Macron à la tête de l'Institut de.
0: Oui, non, enfin, je signale quand même à nos auditeurs qu'au départ, c'est un homme qui avait une carrière normale. C'est par le théâtre, en fait, qu'il est sorti de l'université.
1: Ça fait penser que ce serait lui, selon la légende, qui serait l'auteur de la formule mitterrandiste, passer de l'ombre à la lumière. Nous sommes passés de l'ombre à la lumière. Et voilà. Donc là, je me suis retrouvé dans des foules fantastiques à partir de. J'ai vu que c'était pas une fête de musique normale ou comme les. Celle auquel j'avais pu traverser.
0: Oui, avec des petits orchestres au coin des rues et puis.
1: trois types qui faisaient du bruit, deux, trois orchestres de Péruviens, quelques rappeurs, quelques punks à chien dans un coin, et puis de la musique très dédiée dans des bars. Non, là, vraiment, il y avait pour le coup des mouvements de foule. C'était incroyable. Là, j'ai traversé l'île de la Cité et là, je suis arrivé ensuite à Châtelet. Et toute la banlieue était là. Imaginez, quand je dis toute la banlieue,
0: c'est la Seine-Saint-Denis. Sarcelles.
1: Bonjour Sarcelles, bonjour Gennevilliers, bonjour tous ces joyeux territoires insolites. Et ils étaient tous là, à Châtelet-les-Halles. Enfin, c'était.
0: Mais là, il n'y avait pas de bagarre quand tu y étais.
1: Non, là, c'était vers 20h à peu près.
0: Bon, là, ça allait encore. Ils étaient contents, ils riaient, ils buvaient. Non, tout le monde buvait, d'après toutes les bouteilles qu'on a trouvées par terre, je pense.
1: Les rues commençaient déjà. On sentait que ça allait finir dans un état déplorable, quand même. Juste par les mouvements de foule, en fait, qu'il y avait, c'était réellement impressionnant. Alors, j'ai appris après qu'il y avait eu un mot d'ordre européen sur TikTok qui a été lancé.
0: Ah oui, j'ai vu ça.
1: Pour venir à la fête de la musique. Mais qui incitait les Anglais, notamment les Anglais, les Allemands, les Hollandais, les Belges, à venir en France pour un grand festival. Ils ont cru que c'était un... Et donc, ils ont cru sincèrement venir...
0: Cru que c'était le Hellfest.
1: Ils ont cru venir sincèrement pour un grand festival de musique, alors que chez nous, c'est une fête locale.
0: C'est intéressant, hein, ça rapporte après ce qu'on disait tout à l'heure. La puissance des réseaux sociaux sur la foule, ce serait intéressant, ça.
1: Et donc, ils ont tous pris leur week-end, les Anglais, les Allemands, voilà, ils sont tous venus. Mais je n'ai pas que les Anglais et les Allemands, enfin, j'ai vu des Brésiliens, beaucoup de gens d'Amérique du Sud. Un monde fou, des millions de personnes.
0: En fait.
1: C'était fou.
0: Non, on n'a pas de carnaval en France, c'est vrai ça.
1: Mais ce qui était très intéressant, c'était que dès lors que j'ai passé le Châtelet là, donc là, c'était vraiment la banlieue, c'était Saint-Denis, Gennevilliers. Montreuil, enfin, c'était vraiment la banlieue parisienne. Et dès que j'ai traversé le boulevard Sébastopol et que je suis passé dans le Marais, et là, je suis tombé sur une autre population. Il y avait que des Allemands, des Anglais, des Français. Voilà, enfin, c'est comme s'il y avait une ségrégation ethnique de l'espace.
0: Il se fait naturellement.
1: Oui, ça, c'était très frappant. À une rue près, à un boulevard près, Voilà, boulevard Sébastopol, on était à, enfin à Châtelet-Lame, on était à Saint-Denis, et d'un seul coup, on passait le boulevard Sébastopol, et là dans le Marais, d'un seul coup, rue des Archives, on se retrouvait dans une population 100% européenne qui venait pour des fêtes LGBT en fait.
0: Ah oui, genre bobo quoi.
1: Voilà, et je me suis retrouvé pris là-dedans.
0: Alors tu t'es fait draguer?
1: Ah oui, plus d'une fois, oui, oui. C'était incroyable. Et pour terminer par une espèce de gay pride rue du Temple.
0: Les Allemands, ils adorent ça, en fait.
1: C'était très, très impressionnant, je dois dire. Et surtout qu'on ne pouvait pas... Enfin, moi, je me suis dit, je vais essayer de feinter, prendre une tangente et arriver là où je devais aller. Je devais arriver rue des Graviers, qui se trouve près de la rue des Vertus, en fait.
0: Oh, magnifique. Des petites vertus.
1: Des petites vertus. C'est près du marché des Enfants Rouges, vous voyez, enfin, dans le nord du Marais.
0: Ah
1: là-bas.
0: Oui.
1: Je devais aller là-bas. Et, mais en fait, ça n'a pas été possible de prendre la tangente parce que les rues étaient comme une masse compacte. Je me suis retrouvé dans ces phénomènes de foule là dont vous parliez avec Gustave Lebon. Donc, c'était.
0: Mais cette foule n'était pas agissante, elle ne faisait rien.
1: C'était incroyable. Alors,
0: elle écoutait la musique, buvait. Elle fumait, et puis voilà.
1: Ce qui m'a frappé, surtout, c'était les changements de population d'une rue à l'autre.
0: Comme si tout
1: était compartimenté, segmenté. Et à tel point que on avait l'impression que les gens savaient dans quel quartier ça allait dégénérer, parce que ça a dégénéré.
0: Un orage terrible.
1: Alors, malgré le fait que Laurent Nunes a dit, enfin le préfet de Paris,
0: tout
1: s'est bien passé.
0: Mais qu'est-ce qui s'est mal passé en fait? Moi, j'ai pas suivi. À part les aiguilles dans les fesses des filles.
1: Il y a eu 1500 blessés, des gens dans des états.
0: Enfin, c'est pas possible, on les a pas vus, on n'a rien vu passer.
1: Absolument, la presse n'en a pas parlé. Enfin, les médias de grand chemin, pour être complotiste.
0: À part les aiguilles, parce que les hôpitaux ont réagi.
1: Non, il y a eu dont plusieurs dizaines de personnes dans un état très très grave. Il y a eu beaucoup de coups de couteau, beaucoup de gens détroussés, beaucoup d'agressions, beaucoup de violences, beaucoup de bagarres. Effectivement, ce phénomène des piqûres aussi, apparemment.
0: Ça, c'était aux Champs-Élysées, plus ou moins, non ?
1: Alors ça, on en a parlé, puisque...
0: parce que les hôpitaux, on en parlait, en fait.
1: Non, mais c'est surtout que ça a touché des femmes.
0: Ah bah oui.
1: Alors là, dès que ça touche les femmes, attention.
0: Bah, c'est normal.
1: Parce que...
0: Petite chose.
1: Non, que des centaines de types se fassent poignarder au couteau, ça, c'est pas très grave, mais alors...
0: Tout de suite, je te vois ton anti-féminisme.
1: Dès qu'il y a des femmes, deux, trois femmes qui ont des petites piqûres, là, c'est un attentat de la masculinité toxique.
0: Non, mais c'est horrible de se faire planter une aiguille dans la rue.
1: Non, mais c'est effectivement horrible. Et donc, il y a eu, ça a dégénéré. Il y a eu des pillages aussi. Il y a eu des magasins attaqués.
0: Oui, ça, malheureusement, c'est à chaque fois.
1: Et je
0: pensais pas qu'il y avait autant de blessés, moi.
1: Mais ce qui est, en fait, ça a dégénéré à partir d'une certaine heure. Quand j'y étais encore entre minuit et 2 heures, ça allait encore. En fait, j'étais pris. Pour être honnête, je veux pas du tout jouer les alarmistes. Donc, quand j'y étais, c'était encore bon enfant entre minuit et 2 heures, 3 heures. C'est à partir de 4 heures du matin, en fait, que les foules qui étaient encore là. Se sont déchaînés, en fait. Il y a eu des déchaînements de violence, des pillages, des vols, des agressions. C'est à ce moment-là que j'ai pris la tangente et que je me suis enfui. Avec le grand courage qui me caractérise.
0: Mais
1: je n'avais pas particulièrement envie de me battre ce soir-là.
0: Qu'est-ce qu'ils faisaient, à part ceux qui agressaient, mais les autres, qu'est-ce qu'ils faisaient, toute cette foule dans la rue, en fait?
1: C'est très impressionnant. C'est vraiment des purs moments de foule. Je crois qu'ils étaient là pour se défouler par ennui, tout simplement, par ennui existentiel.
0: C'est le mot défouler, tu vois, c'est intéressant. Hein
1: Non, mais je veux dire, c'est un espèce d'ennui existentiel. J'ai vu beaucoup de femmes habillées en tenue très légère aussi. Alors, de musique, en tout cas, je n'ai point entendu.
0: C'est fou ça, ce que tu me dis, c'est incroyable. On a fait une fête de la musique et on n'a pas de musique.
1: Tout le Marais, c'était une vaste rave party en fait. Donc c'était des gens aux platines, des DJ, qui passaient de la musique.
0: Donc il y avait de la musique quand même.
1: C'était de la musique, mais je veux dire, il n'y avait pas d'orchestre. Il n'y avait pas de gens qui faisaient de la musique, parce qu'enfin l'idée de la fête de la musique au départ.
0: Mais oui, moi je me souviens, j'en ai vu au début.
1: C'était une fête de la Moisa. Chacun, tout le monde
0: attrape. Des orchestres ou des chanteurs ou des joueurs de guitare.
1: Tous les gens qui grattent, qui jouent un peu de flûte, bon, ils attrapent leur instrument, ils vont jouer avec leurs voisins et ils essaient de faire quelque chose. Enfin, c'est un peu l'idée de Jack Lang au départ, prenez tous. Mais enfin, là, ça n'a plus rien à voir.
0: Ah, bah, si c'est pour se rencontrer, c'est réussi, hein, parce que.
1: Mais là, ça n'a plus rien à voir avec ça. C'est-à-dire, plus personne ne fait de la musique.
0: Bon, d'après ce que tu nous dis, en tout cas, la fête de la musique n'est pas de droite, a priori.
1: Non, mais désormais, je fais partie du comité d'abolition de la fête de la musique.
0: Ah, voilà.
1: De la fête dite de la musique.
0: Mais dite, c'est ça.
1: La fête réputée de la musique.
0: Mais pendant ce temps-là, à l'Élysée, c'était la même musique d'ailleurs. Hein. C'était
1: la même musique partout.
0: Oui, c'est, ça, hein.
1: c'est du bruit en fait. C'est soit du rap, soit du boom boom techno. Quand je suis passé rue du Temple, donc c'était juste une Gay Pride bis avec des enceintes et des platines. C'est comme si vous aviez David Guetta à Ibiza, enfin, vous voyez ce genre de choses.
0: Ah oui, mais on voit très bien, c'est quand même un peu triste.
1: Mais plus personne ne fait de la musique, je veux dire.
0: C'est triste parce que c'est justement le moment où on peut mettre des orchestres en plein air. Moi, j'en ai vu au début, il y avait des trucs.
1: Il y avait des choses intéressantes. Non, mais j'ai vu des belles choses il y a quelques années, effectivement, avec des orchestres classiques au Louvre, dans la rue.
0: Tout ça
1: est terminé. Maintenant, il y a plus que des platines dans les rues avec des foules compactes.
0: Bon, ma chère amie, donc nous avons ce soir posé quelques diagnostics. Celui sur la fête de la musique, c'est qu'elle n'est pas de droite et qu'elle n'est pas d'ailleurs et qu'elle n'est plus une fête de la musique
1: non,
0: en fait. C'est
1: la
0: ça.
1: Fête dite de la musique. Participer au comité d'abolition de la fête de la musique, dite de la musique, réputée de la musique, faussement attribuée la fête de la musique. Et donner de l'argent à Radio Courtoisie.
0: Bon, ben, chers amis, justement, je remercie tous mes intervenants, Julien Vergès que vous venez d'entendre, Marcus Magre, Jean-François Chemin, Richard De Seize, Olivier Dard, et je vous souhaite de bonnes vacances, en espérant que ce que j'ai dit en introduction est vrai, c'est-à-dire que le ciel ne nous tombera pas sur la tête, grâce au fait que Donald Trump ait utilisé son marteau la nuit pour...
1: Oui, non, mais alors maintenant, espérons qu'il ait le prix Nobel de la paix, surtout.
0: Donc, nous remercions nous remercions Marie-Hélène qui nous a apporté les messages, nous remercions notre technicienne qui nous fait des signes en nous disant que c'est fini. Mon Dieu, comme ça passe vite, 3 heures, c'est incroyable. Enfin, pour moi, peut-être pas pour les auditeurs, mais eux, ils peuvent arrêter si ça leur plaît pas. Merci aux auditeurs pour leurs questions, même si je ne suis pas d'accord avec ce qu'ils disent. Au contraire, comme dirait Causeur, voilà, c'est encore mieux. Donc, merci beaucoup à tous pour votre fidélité.
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0: C'était l'Allemande d'une suite, c'est de Louis-Antoine Dornel. Bienvenue si vous venez de nous rejoindre sur Radio Courtoisie. Tout à l'heure à 17h sur Soundcorda de l'Aberafré sur la création du monde. Et puis 17h30, Restons Courtois dirigé par Marc Hainaut et la guerre contre les narcos. Tout de suite, voici le libre journal du Monde de la Foi dirigé par Nicole Pilorge. L'émission de mardi dernier, diffusée mardi dernier sur le Puy du Fou. Bon après-midi sur Radio Courtoisie, les 15h30.
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0: Chers amis de Radio Courtoisie, je suis heureuse de vous retrouver, comme je le suis chaque fois, lorsque toutes les 4 semaines revient le soir du monde de la foi. Il est bien étrange, ce monde de la foi. Sans l'inviter, sans prévenir, sans demander notre consentement, son souffle vient à nous et il entre par intrusion dans nos vies. Même prévenu et armé contre lui, il pénètre au plus profond de notre intimité et sans crier gare, il prend possession de nos vies, de nos familles, de nos pensées et de notre cœur. En rencontrant le monde de la foi, nous vivons un retournement complet, un renversement de toutes nos habitudes de vie, une révolution interne aux multiples conséquences, et c'est comme une force qui avance, qui grandit en nous, que l'on ne peut gouverner, qui nous mène vers un futur que l'on ne peut ni freiner ni contrôler, car ce mystérieux souffle envahit nos vies, nous transforme et nous mène vers ce que l'on nomme une conversion. Je suis tombée, par hasard, pensais-je, au secrétariat de Radio Courtoisie sur un livre qui a attiré mon attention et dont le titre était « Converti par l'anneau de Jeanne d'Arc ». Il y a quelque temps, cette histoire de l'anneau de Jeanne d'Arc m'avait fortement interloquée. J'avais toujours pensé qu'il ne restait rien de Jeanne d'Arc, puisque l'évêque Cochon et son entourage s'étaient bien assurés de ne rien laisser d'elle, et qu'il puisse un jour servir de relique, et après sa mort, sur le bûcher. Intriguée par cette conversion par l'anneau de Jeanne d'Arc, le titre du livre, j'ai lu ce livre et j'ai tenté de joindre son auteur, Madame Sonia Drapeau. Eh bien, Sonia Drapeau demeure en Vendée et d'emblée, elle me dit qu'elle ne peut pas se déplacer et venir dans le studio à Paris. Alors, je lui explique qu'il est possible de faire l'émission par Zoom ou par téléphone, peut-être, mais que je souhaite la rencontrer avant. Et ça, c'était cet été. Je partais faire une cure dans une ville thermale des Pyrénées et, devant me rendre ensuite en Bretagne, je lui ai proposé de faire un léger détour par la Vendée pour la rencontrer. « Impossible, me dit-elle, car nous partons, mon mari et moi, pour tout le mois de juillet. » Bien déçue, et m'imaginant que je pourrais faire peut-être un plus grand détour pour quand même la rencontrer, je risque, mais où serez-vous ? Dans le sud-ouest. Oui, mais où ? Dans les Pyrénées. Oui, mais où ? Du côté de Lourdes. Oui, mais où ? Et là, elle me cite précisément la ville où je me trouvais en ce mois de juillet. Alors, un peu étonnée par cette coïncidence, je me suis dit que la Providence souhaitait que j'invite Madame Sonia Drapeau au monde de la foi. Bonsoir Sonia.
1: Bonsoir. Bonsoir Nicole.
0: Alors, ce fut une joie de nous rencontrer sous le soleil des Pyrénées. Philippe, avec Philippe, votre mari.
1: Tout à fait, c'était super.
0: Bon, votre mari est venu ensemble. Nous joindre et tout de suite, le courant est passé. Vous êtes en Vendée et le miracle de la technique nous permet de nous voir et de nous retrouver en direct ce soir. Alors, tout comment allez-vous, Sonia ?
1: Mais écoutez, très bien, Nicole. Et vous ?
0: Je vous entends guère parce que je n'ai pas l'habitude de mettre le casque. Et maintenant, c'est fait. Je vous entends tout à fait.
1: Vous m'entendez bien ?
0: Très bien. Alors, vous êtes donc en Vendée,
1: oui.
0: Dans votre maison.
1: Je suis chez moi, tranquille.
0: Alors, je vais vous parler de Sonia. Eh bien, Sonia est née en 67, elle est mariée, elle est mère de 4 enfants, François, Clotilde, Thibault et Pauline. Et son mari et Philippe. Et Sonia, vous avez exercé le métier d'ambulancière, vous étiez à ce moment-là secouriste, et vous êtes, et vous étiez toujours, actrice bénévole au Puy du Fou.
1: Tout à fait.
0: Vous avez depuis fait le choix de rester à domicile pour élever vos enfants et investi dans la vie associative locale. Donc, vous faites régulièrement ces fêtes du Puy du Fou.
1: Oui, la Cinécénie, exactement. Le spectacle du soir. Le plus beau spectacle du monde.
0: Oui, oui, c'est reconnu.
1: C'est pas moi qui le dis, hein, c'était oui. Reconnu comme ça. Hein.
0: Oui, oui, oui, oui. Alors, il vous est arrivé, c'est beaucoup plus qu'une aventure, il vous est arrivé une révolution, quelque chose d'inouï.
1: Oui, tout à fait. Donc, comme vous le disiez, Nicole, au moment des fêtes, donc c'était en 2016, donc ça remonte déjà, j'étais secouriste à ce moment-là, bénévole au Puy du Fou. Maintenant, je suis actrice, mais voilà. Donc, ce qu'il faut savoir, c'est que avant chaque début de saison, au Puy du Fou, il y a des réunions par service, par village, parce qu'il y a plusieurs villages.
0: Oui, c'est toute la région qui va au Puy du Fou, qui participe au spectacle.
1: Alors, ça vient. Les personnes, les bénévoles viennent de loin aussi, oui, il y en a beaucoup, mais là, ce sont des réunions que pour les bénévoles, pour préparer la saison, voilà, qui va venir. Donc là, c'était le 4 mars 2016, et moi, je faisais partie donc de la réunion des services, qui regroupe à peu près 500 à 600 personnes, donc une petite réunion. Et lors de cette réunion, moi, j'y suis allée comme d'habitude, et j'étais très étonnée qu'au début de la réunion, il n'y avait ni Nicolas Devilliers, ni Philippe Devilliers. Et d'habitude, sont toujours évidemment présents pour ces réunions-là. Et au bout d'un certain temps, il y a quelqu'un du staff qui nous informe que Philippe Devilliers nous retrouvera un peu plus tard dans la soirée parce qu'il attendait Nicolas Devilliers qui revenait, qui était en route, et revenait d'Angleterre parce que c'était le jour où il avait été chercher l'anneau de Sainte-Jeanne d'Arc en Angleterre.
0: Nicolas est le fils de Philippe Devilliers.
1: Voilà, c'est le président de l'association du Puy du Fou. Donc, il était parti chercher l'anneau que l'association avait acheté quelques jours auparavant. Et donc, la réunion se fait. Tout se passe bien, comme d'ordinaire. Et puis, juste avant la fin de la réunion, Nicolas Devilliers nous rejoint. Il était arrivé, revenu, et il nous rejoint avec l'anneau. Il ne l'avait pas mis au coffre-fort, il l'avait avec lui. Donc il le pose sur la table devant lui et il nous raconte un petit peu comment s'était passée sa journée. Et puis il termine la réunion avec
0: Qu'est-ce qui s'était passé dans cette journée ?
1: Il avait rencontré, donc comment, moi je ne me souviens plus exactement de tout, mais c'était comment il était arrivé en Angleterre, comment il avait été accueilli, et puis comment on lui avait donné l'anneau, et qu'il était revenu en France avec l'anneau.
0: Parce voilà. Qu'il est dit que cet anneau a été arraché de haute lutte aux Anglais. Oh. Il y a eu des problèmes.
1: Les problèmes sont venus après.
0: Ah.
1: Ce soir-là, il n'y avait pas de problème.
0: Alors
1: Et donc, à la fin de la réunion, je vois qu'il ferme le coffret, parce que l'anneau était dans un petit coffret en bois, et il referme, il met le couvercle sur le coffret, et moi je me dis, c'est bien, on a vécu un bon moment historique, on a vu l'anneau, même de loin, mais on a vu l'anneau. Donc moi je vois ça d'un côté historique, parce que j'aime beaucoup l'histoire de France, et là je me dis... C'est quand même fabuleux que cet anneau, 500 ans après, quand même, soit revenu sur la terre française, et surtout, en plus, en Vendée, sur cette terre de martyrs. Donc, à mon avis, il n'est pas revenu là, en Vendée, par hasard, mais bon, ça, après, c'est le Seigneur qui décide, du hasard. Et puis, au bout d'un certain temps, je le vois qui rouvre le coffret, et qui montre de très près l'anneau à une dame. Et puis une autre dame, un monsieur. Et là, tout autour de la table se fait comme une queue, une procession. Voilà, une queue. Et puis on attend. Puis chacun vient regarder l'anneau. Alors moi, je me dis, trop bien, on va pouvoir le voir de près. Alors je me mets dans la queue. Je vais voir. Et quand arrive mon tour, je vois l'anneau, en effet, devant moi, mais vraiment de très près. Je suis émue. Je me dis, wow, quelle chance, mais quelle... Alors moi, je ne parlais pas de grâce à ce moment-là, mais je dis, quelle chance. Puis je m'en vais. Je retourne voir mes amis dans la salle, un peu plus loin. Et il y a un ami qui me dit, alors, tu l'as vu l'anneau? Je dis, oui, bien sûr que je l'ai vu. Il me dit, bah, tu l'as pris en photo? Ah bah, je dis, non, je ne l'ai pas pris en photo. Bah, alors, tu l'as touché? Mais, je dis, non, je ne l'ai pas touché. Puis lui, il me fait voir ses photos. Puis il me montre ses photos, tout ça. Puis je suis pas mince alors. Je suis bête. J'aurais peut-être dû prendre une photo quand même. Alors je me tape 2 minutes et puis au bout d'un moment, je me dis, bon allez, c'est le moment. T'auras peut-être pas d'autre occasion. Vas-y. Donc j'y retourne. Et là, je
0: prépare mon appareil
1: photo. Je retourne faire la queue. Voilà. Parce qu'il y avait toujours la queue. Faut savoir qu'il nous l'a laissé, on va dire, oui, une bonne demi-heure. Le temps que tout le monde passe, ou repasse, comme moi, peut-être qu'il y en a qui sont passés plusieurs fois. Donc, je refais la queue. Je prépare mon appareil photo. Et là, j'arrive devant l'anneau pour la deuxième fois. Je prends la photo à toute vitesse. Je me dis, bon, la photo va être floue. Mais, grand miracle, la photo était magnifique. Et au même moment, je vois un bras passer par-dessus mon épaule et une main toucher l'anneau devant moi. Et très vite dans ma tête, je me dis, oh non, faut pas toucher quand même, c'est pas bien. Et au même moment, je vois quand même Nicolas Devilliers qui ne retire pas l'anneau et qui dit rien. Alors je me dis, on a le droit alors. Et là, je le touche. Mais quand je le touche, là, c'est plus du tout la même chose. C'est pas pareil. C'est passé quelque chose de... C'est difficile parce qu'il n'y a pas de mots vraiment assez précis, assez forts, assez puissants pour dire ce que j'ai pu ressentir. Parce que tout a été bouleversé. D'un seul coup, je sens une immense chaleur qui part de mon doigt jusqu'au cœur, qui prend après tout le reste de mon corps, mais une chaleur extrêmement brûlante, mais qui ne me brûlait pas. Alors, c'est paradoxal, mais je sentais cette chaleur immense qui me faisait du bien, qui me faisait pas mal. Et en même temps, je me sentais aimée d'un amour, là aussi, inexplicable. J'aime mon mari, j'aime mes enfants, mes amis. Je sais ce qu'est l'amour, le sentiment amoureux. Mais là, c'est moi qui me sentais aimée et d'une façon dont j'ai jamais senti être aimée comme ça. Très fort, très doux, très comme si on me prenait vraiment dans les bras et qu'on me cajolait et qu'on me disait « Tu vois, je suis là et je t'aime. » Waouh, alors là, comment vous dire, je suis pas bien. Sur le coup, je me demande ce qui se passe. Je suis toute chamboulée, je comprends pas ce qui m'arrive, je recule. Je me mets un petit peu plus loin dans la salle et puis là, je rencontre d'autres amis qui commencent à me parler. Et quand ils me parlent, je les regarde et en même temps, je n'entends pas ce qu'ils me disent. Ça résonne dans ma tête, dans mes oreilles. Je les regarde, je fais des signes de tête comme pour dire oui, mais peut-être qu'il fallait que je dise non. J'en sais rien du tout. Et en même temps qu'ils me parlaient et puis que je faisais semblant de les comprendre, j'étais attirée par l'anneau. Donc j'étais vraiment dans le fond de la salle, je m'étais reculée dans le fond de la salle, mais j'avais une envie de retourner voir l'anneau, de le toucher, de le prendre, de l'embrasser. Mais alors c'était quelque chose de très très fort. Alors un deuxième sentiment que je ne comprends pas. Je me dis, mais c'est pas possible, je suis malade, il y a un truc qui va pas. J'essaye de devenir, je suis cartésienne, donc j'essaye de raisonner ça, de mettre des mots, de
0: De comprendre.
1: Mettre un sens, de comprendre et de mettre un sens à ce qui m'arrivait. Mais j'y arrive pas. Alors au bout d'un moment, je fais, bon, ça va pas, faut que je rentre à la maison. Je vais raconter ça à mon mari, il me connaît, et puis lui, il va savoir. Lui, il va me dire, voilà ce qui t'arrive, et puis ça, tout rentrera dans l'ordre, et puis terminé. Il fallait que ça soit réglé, vous voyez, l'affaire. Donc, je rentre chez moi, mais chose assez étonnante aussi, lorsque je suis arrivée devant dans ma voiture, devant mon garage, d'un seul coup, en éteignant le moteur, je me rends compte que je me souviens pas du tout du trajet. C'est comme si j'avais fait le trajet endormi. Alors, j'ai dit, oh là, je suis encore pas bien. Hein. Donc, je rentre à la maison. Mon mari me demande comment s'était passée la réunion. Alors, je lui dis très vite, oui, non, non, non, mais c'est très, très bien passé la réunion. Mais il faut que je te raconte. Il y a un truc bizarre, là, je suis pas bien. Voilà ce qui s'est passé. Et je lui raconte ce qui se passe. Et là, il s'arrête, puis il me dit, ah, mais c'est fou, parce que quand t'es rentré, j'ai vu qu'il y avait quelque chose de changé. Que tu avais quelque chose de changé, mais je ne savais pas quoi, je ne pouvais pas m'expliquer, je ne comprenais pas. Mais c'est fabuleux, Sonia, dis-tu. Le Seigneur t'a touché, là. Tu as la foi. Je le regarde, puis je dis, mais qu'est-ce que tu me racontes? Mais qu'est-ce que tu me dis, là? Je dis, mais ça va pas, ben, t'as pas autre chose à me dire, plutôt? Il me dit, non, non, mais écoute, c'est sérieux qu'il me fait, c'est sérieux.
0: Mais il faut dire que vous n'étiez pas du tout croyante.
1: Pas du tout, pas du tout. J'avais été baptisée à l'hôpital.
0: À votre naissance.
1: À ma naissance. Parce que ma maman, à ma naissance, avait dit à sa maman, si Sonia n'est pas baptisée à l'hôpital, lorsque je sortirai, elle ne sera pas baptisée. Donc ma grand-mère, qui était croyante, elle a tout fait pour que je sois baptisée. À l'hôpital, donc 2 jours après ma naissance, j'étais baptisée. Merci grand-mère, vraiment. Mais, et après, je n'ai rien reçu de mes parents. Rien du tout.
0: Aucune transmission.
1: Aucune transmission. Zéro. Pourtant, eux avaient eu ce qu'il fallait, mais rien. Mon mari, c'était l'inverse. Il avait reçu ce qu'il fallait, communion, profession de foi, tout. Il avait tout fait. Mais il n'allait plus à l'église, il n'allait plus à la messe. Comme malheureusement beaucoup, beaucoup, beaucoup de personnes qui ont quitté l'Église dans les années 70. Mais il avait quand même cette foi, cette croyance. Donc il respectait que moi, je n'avais pas du tout. Et que, pour vous dire, par exemple, à notre mariage, il voulait se marier à l'Église. Moi, pas spécialement. J'ai accepté de me marier à l'Église pour lui faire plaisir.
0: Vous étiez même contre ?
1: Oui, enfin, j'étais pas plus que ça, mais on ne l'aurait pas fait, ça ne me dérangeait pas.
0: Oui.
1: Donc, je l'ai vraiment fait pour lui faire plaisir. Puis voilà, quoi. Pour vous dire d'où je viens, il n'y avait rien. Il n'y avait rien du tout, quoi. Et puis, j'en reviens donc à ce 4 mars. Donc, mon mari me dit ça et je lui fais « Non, non, c'est pas possible, t'as certainement autre chose à me dire. » Et puis, il me fait « Non, non, non, mais écoute, ça peut être que ça. » Puis, au bout d'un moment, j'ai fait « Écoute,
0: ça peut être que ça, c'est la foi. »
1: La foi, d'être touché par le Seigneur.
0: La quoi, grâce.
1: La grâce, quoi, voilà. Mais moi, je mettais pas ces mots-là, lui
0: bien
1: non
0: sûr.
1: Plus, pas tout à fait comme ça. Mais maintenant, on peut les mettre comme ça, en effet. Et là, je lui dis, écoute, moi, je ne mettais pas ces mots-là, lui
0: bien
1: non
0: sûr.
1: Plus, pas tout à fait comme ça, mais maintenant, on peut les mettre comme ça, en effet. Et là, je lui dis, écoute, je pense qu'il y a une raison.

0: d'une façon très très forte. Donc là, je me dis, mais punaise, mais qu'est-ce qui m'arrive vraiment? Je pense que j'ai qu'une personne qui pourra m'aider, c'est mon amie. Parce que j'ai une amie d'enfance qui, elle, a été vraiment élevée avec tout ce qu'il fallait, vraiment. Et donc, je lui dis, elle va m'aider, elle va
1: Dans votre
0: savoir.
1: livre, elle s'appelle Agathe.
0: Agathe, tout à fait. Donc, j'appelle Agathe et je lui raconte mon histoire. Et là, pareil, elle me fait, oh, mais Sonia, mais c'est merveilleux! Tu te rends compte? Le Seigneur t'a touchée à travers l'anneau de Jeanne! Mais depuis le temps que je prie pour ta conversion et celle de ta famille! Puis alors là, pareil, je lui fais, non, mais ça va pas. Bon. Mais vous avez que ce mot à la bouche, hein. Et je dis, mais non, mais moi, je veux une réponse concrète, quelque chose de raisonné. Elle me fait, mais non, mais cherche pas à te raisonner, c'est ça. Donc elle me dit, bah, écoute, moi, je vois qu'une solution, il faut que tu viennes à la messe, il faut que tu vas sentir, tu vas voir comment ça se passe. Je dis, mais attends, mais je suis jamais allée à la messe. Moi, tu me connais, tu sais très bien, tu n'as jamais réussi à me emmener. Elle me fait, bah, écoute, là, il faut que tu viennes. Alors, quelques jours plus tard, j'y vais. Comment expliquer ma première messe? Assez cocasse.
1: Vous y alliez toute seule ou vous étiez avec votre
0: Non.
1: mari?
0: Voilà, j'étais avec mon mari et puis mon amie, Agathe. Et déjà, avant d'arriver dans l'église, je leur dis, bon, vous savez quoi? Moi, je veux bien venir, mais à une condition. On se met dans le fond. Évidemment, qu'est-ce qu'ils ont fait? Ils m'ont mis tout devant. Déjà. Je les voyais avancer dans l'église, puis j'étais là. Non, non, non, non. Si, si, viens, viens, tu vas voir, viens. Il faut que tu sois au plus près. Viens, viens. Et puis là, c'était assez rigolo parce que j'étais pas à l'aise du
1: Alors,
0: tout.
1: c'était
0: Parce que.
1: dans votre village, dans votre ville où...
0: Alors, c'était dans une petite ville, dans une ville à côté de mon village. Et c'était chez les frères franciscains, exactement. Voilà, on est une communauté de frères franciscains. Et donc, nous étions là-bas. Et en fin de compte, là, je ne me sentais pas bien du tout parce que je ne savais pas quand est-ce qu'il faut se mettre debout, quand est-ce qu'il faut se mettre assis, quand est-ce qu'il faut chanter, quand est-ce qu'il ne faut pas chanter. Je ne sais rien. Alors, je commence à me cacher derrière le livre de messe parce que comme ça, je me dis peut-être qu'on ne verra pas mon ridicule. Parce que j'avais l'impression que tout le monde me regardait, que tout le monde voyait que je ne savais rien. Or que ce n'était pas le cas, évidemment, mais je me sentais tellement mal. Et puis, la messe se fait. Sauf que, arrivé au moment de l'élévation, là, il s'est passé quelque chose aussi d'extraordinaire. Là, je me suis mise à pleurer énormément parce que j'avais un énorme chagrin, parce que je voyais cette hostie et en même temps, j'avais envie d'y aller, d'aller prendre cette hostie, mais je savais que je n'avais pas le droit de prendre cette hostie. Parce que je n'avais pas fait ma confirmation, ma communion, enfin voilà. Donc j'avais un immense chagrin. Je le voyais. C'est comme si on me disait, viens, et puis en même temps, tu peux venir, mais non, en fin de compte, tu n'as pas le droit. Donc j'avais une immense tristesse. Et là, mon ami me voit comme ça et me dit, écoute, Sonia, tu sais, tu peux venir devant le Seigneur, devant les Saintes Hosties, mais tu croises tes mains. Et le prêtre va te bénir comme ça, mais en effet, tu ne peux pas le prendre. Donc j'y suis allée comme ça, et j'étais en immense chagrin.
1: On croise les bras devant sur sa
0: Devant, voilà,
1: poitrine.
0: les mains sur les épaules, et puis on se présente comme ça. Et j'étais très triste, parce que je ne pouvais pas prendre le Seigneur. Alors je ne comprenais pas encore vraiment ce qui m'arrivait encore une fois. À la sortie de la messe, je dis, mais qu'est-ce qui m'est arrivé? Et mon amie me dit, mais c'est parce que, ben voilà, je pense, elle me dit vraiment ce qu'on t'a dit, c'est vrai, Sonia, tu ressens les choses là. Tu sais que le Seigneur existe, il est là, tu l'as vu, tu le vois quelque part dans cette sainte hostie, mais ben voilà, t'as pas le droit de le prendre, donc c'est comme ça. Donc, je suis retournée plusieurs fois à la messe et ça me le faisait à chaque fois. Jusqu'à temps que j'ai pu faire ma communion, ça
1: Alors
0: me le fait.
1: on va attendre un petit peu, ne pas tout raconter tout de suite.
0: Oui.
1: Nous allons écouter quelque chose que vous

0: Vous écoutez Radio Courtoisie, Le Monde de la Foi, une émission créée par Jean Christaki de Germain, dirigée par Nicole Pielorge, et je reçois ce soir Sonia Drapeau, qui est une ancienne secouriste, une actrice bénévole au Puy du Fou. Et je demande à Sonia qu'elle nous parle un peu de ce que nous venons d'entendre.
1: Ah, je trouve que c'est un chant magnifique, qui est toujours d'actualité. C'est un chant militaire et je le trouve tout simplement magnifique parce que, oui, il faut qu'on se rappelle. Il faut absolument qu'on se rappelle de ce qui s'est passé. Parce que pour avancer, il faut se souvenir d'où on vient. Ce que, malheureusement, en ce moment, on a tendance à oublier l'histoire. Mais notre histoire chrétienne, notre histoire tout court, a construit ce pays et je pense qu'il est important et même primordial de garder nos racines. Voilà. Et Jeanne fait partie de ces racines.
0: Et vos racines, à vous, quand je pense à votre naissance, ce que vous en dites?
1: Écoutez, mes racines...
0: Et votre mère votre maman?
1: Mais ma maman, je pense que... Je ne sais pas pourquoi ils ont abandonné la religion, parce qu'ils avaient tout reçu.
0: Et comment l'appelait-on?
1: Elle s'appelait Jeanne.
0: Voilà, c'est ce que je voulais vous faire dire.
1: Voilà, ma maman s'appelait Jeanne. Chose assez étonnante. Comme quoi, je ne sais pas. Donc. Elle me disait toujours, toi que tu es comme saint Thomas, tu crois que ce que tu vois. Alors, je n'ai pas vu, mais visiblement, on m'a fait sentir.
0: Alors, vous nous avez raconté donc cette première messe, à la suite de quoi?
1: À la suite de quoi, mon ami me dit, enfin moi je me demande, je me dis, bah oui, mais là, il faut que je puisse communier, parce que je ne peux pas rester dans cet état-là, j'avais vraiment envie de communier. Donc, mon ami me dit, bah écoute, c'est pas un problème, va trouver un prêtre, et puis tu vas lui raconter ton histoire, et tu vas lui dire que tu veux faire ta communion, et puis voilà. Alors, comme ça, dit comme ça, ça paraît très simple. Seulement, elle m'a emmenée voir quelques prêtres. On a dû en voir deux ou trois. Et à chaque fois, pour le faire très court, à chaque fois, à la fin de mon explication, ils m'ont dit « Mais c'est fabuleux ce qui vous est arrivé, c'est merveilleux. Mais par contre, ben j'avoue, je ne sais pas trop comment vous voir, vous suivre. Pour la communion, on n'a pas de groupe. » Alors, ils m'envoyaient voir un autre prêtre. Chacun m'envoyait voir un autre prêtre. Au bout d'un moment, j'ai dit à mon ami, mais c'est pas possible, on ne va jamais trouver un prêtre qui accepte de ou qui m'explique, ou quoi. Donc, je me sentais un petit peu seule dans cette histoire. Et puis, un jour, elle me dit, écoute, il y a les frères franciscains qui font la journée des familles.
0: Les franciscains, vous étiez allés pour la première messe?
1: Voilà, quand j'étais allée pour la première messe, elle me dit, ils font un grand rassemblement où il y a à peu près 2000 ou 3000 personnes hein, pendant plusieurs jours. Et tu vas voir, c'est bien, il y a des conférences, il y a des soirées louanges. Tu vas voir, c'est merveilleux, il faut que tu viennes, il faut que tu vives ça au moins une fois, viens. Donc j'y vais un petit peu en traînant les pattes. Et puis là, en plus, j'arrive, c'est la soirée louange.
0: Donc, j'ai pas compris, c'est la soirée
1: louange.
0: Louange.
1: Donc, louange, voilà. Donc, ils prient, ils chantent, ils sont joyeux, tout est bien. Seulement que lorsqu'on n'a jamais vécu ça, ni vu ça, lorsque je suis arrivée et que je les ai vus tous en train de chanter les paroles qui étaient inscrites sur un écran géant, la musique à fond, et puis les voir tous sauter comme des kangourous, je me suis dit, mais qu'est-ce que je fais là? Qu'est-ce que c'est que ce truc? Et puis, donc moi, j'étais plus en observation, quelque part. Et puis le lendemain, elle me dit, le soir après, elle me dit, écoute, faut que tu viennes demain, ça sera bien, il y aura un machin. Là. Bon, j'écoute, je le fais vraiment pour toi, mais bon, je reviens. Et le lendemain, il y avait une conférence, et à l'issue de la conférence, les frères expliquent qu'il va y avoir des moments de confession.
0: C'était sur quel thème, la conférence ?
1: Je ne m'en souviens plus. Honnêtement, je ne m'en souviens plus du tout. Parce que c'était surtout après ce qui m'a marqué. Donc, il parle qu'il va y avoir des moments de confession et que les frères vont se mettre dans les coins de la salle et puis que ben, tous ceux qui veulent venir la confession viennent. Et là, mon ami me dit, écoute, c'est là, faut que tu viennes. Tu vas pas te confesser, t'as pas le droit de te confesser, tu peux pas, mais au moins, tu vois un frère, tu choisis lequel, et puis tu lui expliques ton histoire. Et tu lui dis, voilà, j'aimerais faire ma communion. Mais comment faire? Personne veut m'aider. Alors, je fais la queue, puis au bout d'un moment, j'arrive devant le frère. Il veut commencer à vouloir me dire ce qu'il faut pour que je me confesse. Et là, je l'arrête tout de suite, je lui fais, non. Je ne viens pas pour me confesser. Je vous explique. Et là, je lui raconte mon histoire. Il ne dit pas un mot. Quand j'ai eu fini, il se lève et il me dit « Bougez pas ». Et il s'en va. Ah ! Et là, je me retrouve toute seule devant une chaise vide, dos à la salle, avec tout le monde qui faisait la queue. Et là, très vite dans ma tête, je me suis dit « Voilà, mais les gens, qu'est-ce qu'ils vont dire ?» Ils vont se dire, mais qu'est-ce qu'elle a pu lui dire pendant la confession pour qu'il se lève et qu'il disparaisse? J'ai fait disparaître le prêtre, le frère. Je ne me sentais pas bien du tout. Au bout d'un certain temps, je me retourne, je vois mon amie et elle me fait signe, bah, alors qu'est-ce qui se passe? Je dis, bah, j'en sais rien, il est parti. Il est parti un bon moment. Quand il est revenu, il me regarde, il me dit, bon, très bien. Est-ce que vous êtes libre tel jour? Alors, je lui dis oui, eh bien, on commence et je m'occupe de vous.
0: Et comment s'appelait ce frère ?
1: C'est frère Paul. Voilà. Et donc, il s'est occupé de moi. Et grâce à lui, voilà, j'ai pu communier quelques mois plus tard.
0: C'était le catéchisme ?
1: Voilà. J'y allais très régulièrement. Il me faisait du catéchisme. Il m'expliquait, je lui posais des questions, je le saoulais dans mes questions parce que, comme il me disait souvent, ah là là là là, les convertis, mais ils n'ont pas une question qu'attend l'autre. c'est que du feu, ils veulent tout savoir. Parce que c'est vrai que j'avais énormément de questions. Et puis en même temps, j'écoutais beaucoup ce qu'il me disait aussi. Et donc, un jour, quelques mois plus tard, il m'a dit, bon, bah, je pense que tu es prête pour la communion. Et on va mettre une date. Alors, on met une date. Et puis, il fait, ah, tiens, cette date-là sera très bien. Je la regarde. Je lui fais, bah, vous saviez ? Il me dit, je sais quoi ? Bah, que cette date-là, c'est la date de mon anniversaire ? Il me dit, bah, non, je ne savais pas. Eh bien, écoute, et toi, il dit, tu savais, c'est le jour de mon baptême.
0: Ah ah.
1: Ouais. Donc, c'était le jour de son baptême, le jour de mon anniversaire. Voilà, un clin d'œil qui nous a réunis comme ça. Voilà. Et donc, j'ai pu faire ma communion.
0: Et alors, ça s'est passé où, cette communion ?
1: Alors, ça s'est passé en toute discrétion.
0: À quel moment ?
1: Un dimanche, pendant la messe, ordinaire, voilà, tout ce qui est de plus d'ordinaire, mais il n'y avait que moi, le frère et puis ma famille qui savaient. Tout s'est fait en discrétion, c'est ce que je voulais. Voilà. Donc c'était très, très, très, très bien. Puis après, quelques années après, pour aller, on va dire, sur le côté religieux, bon, j'ai continué et. C'est ma confirmation 2 ans après.
0: Et alors, la suite ? Alors oui, ensuite ?
1: Alors, moi, ce que je voulais dire, c'est que surtout, ça a bouleversé beaucoup de choses dans notre vie.
0: Bien sûr. Votre mari vous accompagnait ?
1: Alors, mon mari, j'ai eu la grande grâce qu'il a compris tout de suite ce qui s'était passé, puisque c'est le premier qui a su, qui a compris, donc qui m'a suivi. Il est revenu dans la religion, mais alors les deux pieds dedans, à fond, lui aussi. Et c'est une grande grâce. Depuis, nos vacances ne sont plus du tout les mêmes. On pèlerine. On va de sanctuaire en sanctuaire et on fait de merveilleuses rencontres. Le Seigneur nous guide vraiment parce que on décide de partir à un endroit et puis en fin de compte, on se retrouve dans un autre endroit. Et ben, c'est pas un hasard parce qu'il n'y a pas de hasard avec le Seigneur. Donc, c'est fabuleux à chaque fois. Il y a toujours de belles rencontres, de belles histoires. Donc, j'en ai mis quelques-unes dans mon livre. Il y en a eu depuis beaucoup plus. Mais que ce soit en France ou à l'étranger, c'est quand on se met à comprendre et à entendre vraiment les signes du Seigneur, on se rend compte, et c'est en faisant ce livre aussi, je me suis rendu compte qu'en effet, non seulement il a toujours été là, même quand je ne croyais pas. Je me suis rendu compte qu'il était là. Le frère m'a ouvert les yeux là-dessus. Il m'a dit, mais tu vois, regarde, là, le Seigneur, il était là. Là, le Seigneur, il était là encore dans ta vie, mais tu ne le savais pas.
0: Le jour de l'anniversaire et de son baptême, effectivement.
1: Voilà, et tout ce qui m'est arrivé quand j'étais petite, les accidents que j'ai eus et tout ça, je ne devais pas naître déjà, je ne devais même pas exister. Ma mère ne pouvait plus avoir d'enfant. Enfin voilà. Y a beaucoup de choses comme ça. Il m'a dit, tu vois, le Seigneur a un plan, toujours. On ne connaît pas son plan. Et voilà, pourquoi il a attendu 49 ans pour te faire signe comme ça? Il dit, je ne sais pas, et tu ne sauras peut-être jamais, mais il ne faut pas chercher. Ce qu'il faut comprendre, c'est que le Seigneur est toujours avec nous. Dans les mauvais moments ou dans les bons moments. Pourquoi dans les mauvais moments? Mais ce n'est pas de sa faute. Il est là pour nous soutenir, pour nous aider, pour nous faire avancer, pour nous épauler, pour nous relever. Et ça, je l'ai découvert. Et puis, ben évidemment, j'ai découvert que ben, il est tout le temps là. Maintenant, je sais qu'il est tout le temps là. Et c'est ça qui est fabuleux. Donc, nos vacances, notre vie, en effet, a complètement changé de ce point de vue-là. On ne voit pas les choses et la vie de la même manière. Je ne le vois pas comme avant. Ma vie a complètement bifurqué et je ne regrette rien. Je me dis, c'est dommage que je n'ai pas connu ça plus tôt, mais en même temps, c'était comme ça. Ça devait être comme ça.
0: Et comment ça s'est passé avec les enfants?
1: Alors, les enfants, ça a été
0: Parce que
1: compliqué
0: pour
1: pour
0: eux,
1: certains.
0: ça a dû être
1: Oui.
0: difficile même, peut-être.
1: Ça a été difficile pour trois de mes enfants parce que. Ils ne reconnaissaient pas leur maman. Évidemment, hein, on ne disait pas les mêmes choses, on ne pensait pas les mêmes choses. On va dire que la déco de la maison a changé. D'un seul coup, il y a un coin prière qui est apparu. Une très grande vierge. Enfin, voilà, c'est. D'un seul coup, il a fallu bénédiciter. Enfin, tout a changé. Tout a changé. Donc, il y en avait quelques-uns qui étaient un petit peu en retraite, tout ça. C'était pas facile. Mais il y en avait une qui n'était pas du tout dans ce retrait-là, parce que je vais en venir à son histoire, parce que l'anneau m'a touchée. Enfin, moi, quand j'ai touché l'anneau, j'ai eu cette grande grâce. Ça, c'était le 4 mars 2016. Et quelques jours plus tard du 4 mars, le Puy du Fou organisait la cérémonie officielle de l'arrivée de l'anneau en France. Et ça se passait dans le château, dans la cour du château du Puy du Fou, où là, tout le monde était invité à y venir. Hein, il n'y avait pas que des Puyfolais, ça venait de partout. Hein. Et à l'issue de cette magnifique cérémonie, où il y avait l'école de Saint-Cyr, il y avait les Saint-Cyriens, enfin, de l'historien, enfin, voilà, c'était vraiment magnifique. Il présentait l'anneau dans sa châsse, dans la chapelle du Puy du Fou, dans la chapelle du château du Puy du Fou. Et il nous conviait à pouvoir y passer pour le voir de plus près. Et donc là, j'étais à cette cérémonie avec ma fille, la Benjamine, qui quelques jours auparavant m'avait dit que Jeanne d'Arc n'existait pas,
0: Celle que vous
1: n'avait jamais
0: appelez
1: existé.
0: Pauline.
1: Celle que j'appelle Pauline, voilà. Pauline m'avait dit, oh, mais de toute façon, Jeanne d'Arc, elle n'a jamais existé. Je dis, comment ça? Mais pourquoi tu dis ça? Mais ça ne va pas. Mais bien sûr que Jeanne d'Arc, elle a existé. C'est un fait historique, il n'y a pas à y revenir, c'est comme ça. Donc, elle était un petit peu rebelle, elle avait 14 ans. Donc là, je commence à être rebelle. Et donc, elle ne voulait pas venir à cette cérémonie. Et moi, je l'ai forcée à venir à cette cérémonie. Et quand, à la fin de la cérémonie, on pouvait aller voir l'anneau dans la chapelle, là, je dis, oh, super, on va pouvoir retourner le voir. Moi, j'avais envie de retourner le voir, pensez donc. Je ne l'avais pas revu depuis le 4 mars. Hein. Et puis là, elle me dit, oh non, c'est bon, déjà, on a eu la cérémonie, on rentre à la maison. Je dis, non, on va dans la chapelle. On va y passer, il n'y a pas pour longtemps. Puis là, elle me dit, oh non, c'est bon, t'as vu le monde qu'il y a, on va passer dans combien de temps, on va attendre combien de temps. Je dis, tu rigoles, on est tout devant. Dans 5 minutes, on y est. Regarde les personnes, il y avait plus de 5 000 personnes. Je dis, ceux qui sont dans le fond, en effet, ils vont mettre peut-être 1 heure pour y arriver. Donc, on la pousse, parce que j'étais avec mon amie Agathe aussi, on la pousse dans les marches pour rentrer dans cette chapelle. Donc, elle y va bon gré mal gré. Et par contre, arrivée dans la chapelle, dès qu'elle a mis les pieds dans la chapelle et qu'elle a vu l'anneau, elle s'est figée devant l'anneau et elle s'est mise instantanément à pleurer. Mais des larmes, mais à chaudes larmes. Je la regarde, je regarde mon amie, puis je dis, mais qu'est-ce qui se passe? Elle me dit, bon, moi, je t'expliquerai. Et puis on essaye de la pousser, de la sortir de la salle, parce qu'on avait le droit que de passer, pas de rester. Donc il y avait plein de personnes qui cherchaient à passer. Et puis, j'avais un ami de la sécurité qui était là et qui me faisait signe. Bon, bah avance, avance, sors, sors. Mais je ne pouvais pas parce qu'elle était clouée au sol, comme collée au sol. Impossible de la bouger. Et elle pleurait, et elle pleurait, et elle pleurait. Je me suis dit, mais qu'est-ce que c'est que ça? Alors, je ne sais pas combien de temps ça a duré, mais j'ai trouvé ça très, très long. Mais ça a duré peut-être, je ne sais pas, même pas 1 minute. J'en sais rien. Et au bout d'un moment, on arrive à la décoller du sol. Et on la sort de la salle. Et quand elle est sortie de la chapelle, immédiatement, elle s'est arrêtée de pleurer. Puis elle nous a regardés, puis elle fait, qu'est-ce qu'il y a? Ben, je dis, écoute, tu nous as fait un truc, là, j'ai pas trop compris. Je regarde mon ami, et là, mon ami me regarde, puis elle me fait, ouais, d'accord, après la mère, la fille. Eh ben, quelle famille qu'elle fait. Et donc, elle m'a expliqué que, ben voilà, c'était... Elle avait reçu, elle aussi, quelque chose, mais par les larmes. Et après, tout de suite, notre fille a voulu nous suivre à la messe et a demandé le baptême, à être baptisée, parce que nos enfants n'étaient pas baptisés. Voilà, j'avais refusé qu'ils soient baptisés, évidemment. Donc, elle demande le baptême. Chose merveilleuse.
0: Et pour vous, Sonia, avant qu'on passe au baptême de votre fille, quand vous avez revu l'agneau,
1: voilà,
0: c'est très beau, hein, oui. Quand vous avez revu l'anneau, que s'est-il passé?
1: Quand je l'ai revu, je dirais honnêtement que ce jour-là, j'ai pas eu le temps d'être émue ou de quoi que ce soit, parce que j'étais tellement focalisée sur ma fille,
0: oui.
1: Que je comprenais pas ce qui lui arrivait, que quelque part, je l'ai presque pas regardée. Je me disais, faut qu'on sorte de cette salle, et on n'y arrive pas, on a l'air ridicule, encore tout le monde nous regarde, il nous passe devant, il nous passe derrière. Donc il faut que cette situation s'arrête. Donc je n'ai pas tellement regardé l'anneau. C'est plusieurs fois après, quand je l'ai revu.
0: Vous l'avez revu depuis?
1: Oui, plusieurs fois, oui. Grâce à Dieu, merci. Oui, évidemment. Donc c'est une chose merveilleuse. Et à chaque fois, je prie devant l'anneau. Je vais souvent dans la chapelle du Puy du Fou et je prie devant l'anneau, voilà, en toute discrétion, dans le fond de la pièce. Voilà, mais ça c'est... Il faut prier l'anneau.
0: Alors la suite pour votre fille?
1: Ma fille demande le baptême, et le souci qu'il y avait, c'est que on avait donné, comme tout bon, on va dire, non-chrétien, on avait donné à nos enfants des parrains et des marraines de cœur. Voilà, ah, c'est un beau mot ça, hein. Mais bon, maintenant, je trouve ça tellement ridicule. Mais bon, c'est comme ça. Et son parrain de cœur, c'était notre fils aîné, qui lui aussi, évidemment, n'était pas baptisé. Donc, quand elle a demandé le baptême, je lui ai dit, écoute, le souci, c'est que ton parrain de cœur, c'est ton frère, mais il n'est pas baptisé, donc il ne pourra pas être ton parrain. Ou alors, il faut qu'il soit baptisé lui aussi. Et je dis, là, tu vois, Je te laisse t'en débrouiller. Tu lui dis, toi, ce que tu veux, et puis on va bien voir ce qu'il va dire. Donc elle va le voir et elle lui dit, écoute, j'aimerais être baptisée, j'aimerais faire toute la démarche pour avoir le baptême, mais j'aimerais que tu sois mon parrain, mais tu ne peux pas parce que tu n'es pas baptisée. Et là, à grand étonnement, donc c'était notre fils aîné, il répond, ah, mais c'est que je serai ton parrain. Et je ferai tout pour que je sois ton parrain, donc je serai baptisé. Donc je ferai tout ce qu'il faut pour être baptisé. Et le voilà parti, lui aussi, a préparé son baptême. Donc pendant 2 ans, notre fille était préparée par un prêtre, et puis notre fils était préparé par un autre prêtre. Alors lui, il habitait dans l'est de la France à cette époque-là, à ce moment-là. Donc au lieu de revenir tous les 4-5 mois, il ne pouvait pas revenir souvent, là il revenait tous les mois, un week-end par mois, pour préparer son baptême. Donc on a eu la joie de le voir plus souvent. Et donc, deux ans après, une veillée pascale, une autre fils qui a été baptisée, et 5 minutes après, notre fille. Voilà. C'était fabuleux.
0: Oui, mais c'est tout à fait surprenant et magnifique. Je crois que nous pourrions écouter à nouveau quelque chose. Et là, c'est Laurent Voulzy que nous allons entendre, ainsi qu'Alain Souchon.
1: Très bien.

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1: Eh bien, est-ce qu'il y a eu d'autres conversions? Est-ce que cet anneau a fait d'autres catholiques fervents comme vous?
2: Alors, je ne sais pas. Voilà, honnêtement. Je sais qu'il a fait d'autres choses. Voilà, mais il n'y a rien d'officiel, donc on ne peut pas en parler. C'est vraiment cet anneau a sa particularité qu'il n'est pas une sainte relique, il n'est pas reconnu comme sainte relique, mais par contre il est pourtant appelé demandé par des évêques, par des religieux, et il est de sortie souvent pour des grandes cérémonies. Il a été à Sainte-Anne-d'Auray, il a été à Bellevoisin, il a été au JMJ l'année dernière, voilà. Il est quand même appelé. Et donc forcément, il doit toucher d'autres personnes. Et moi, je voulais pas écrire ce livre. J'en viens pour cet anneau. Je voulais dire simplement ça, c'est que je voulais pas écrire ce livre. Je voulais rester dans l'anonymat, mon histoire, ma vie, ma famille. Puis voilà. Seulement, beaucoup de personnes, des prêtres, des personnes de mon entourage, m'ont dit, écoute, il faut quand même que tu écrives quelque chose parce qu'il faut que ça laisse trace. Pour deux raisons. Pour que peut-être qu'un jour, d'autres personnes qui ont été touchées par l'anneau puissent parler eux aussi. Ils se disent... En fin de compte, ce qui m'est arrivé, je ne suis pas le seul. Et bon, j'essuie les plâtres un petit peu, je pars devant, je prends les coups, s'il y a des coups à prendre. Et puis voilà. Et peut-être qu'un jour, eux aussi, ils pourront parler. Ils oseront parler. Et pour que, justement, il y ait cette trace et que ces autres personnes puissent parler et que peut-être qu'un jour, l'Église questionne et évalue tout ça et le reconnaisse. Reconnaissent cet anneau comme sainte relique. Maintenant, l'Église prendra le temps qu'elle veut, elle fera ce qu'elle a à faire. Moi, on n'a rien à intervenir là-dedans, mais c'est simplement pour laisser trace. Comme je dis dans mon livre, je ne suis pas là pour convaincre qui que ce soit. Je suis là simplement pour raconter ce qui s'est passé. On me croit, tant mieux. On ne me croit pas, tant pis. Ce n'est pas grave, je n'ai rien à prouver à personne. Là-dessus, moi je suis droite dans mes bottes, je sais ce que j'ai ressenti, je sais comment ma vie a été bouleversée, toute la vie de ma famille, parce que mes autres enfants aussi après ont demandé le baptême.
1: Alors qu'est-ce qui s'est passé avec les autres?
2: Alors les autres ont demandé, les deux autres enfants, alors c'était un autre garçon et une autre fille, c'était Clotilde et Thibault, qui étaient les plus difficiles, les plus réticents. Lorsqu'on était à Fatima, par exemple, on les avait emmenés à Fatima et oula, je sentais de la lutte. c'était pas gagné. Alors, je leur avais simplement dit, bah, écoutez, c'est simple, faut pas me gâcher Fatima, c'est très clair. Vous n'allez pas bouder ou quoi que ce soit, parce qu'ils ne voulaient même pas rentrer dans les églises. Enfin, voilà, ils me disaient, on va visiter peut-être autre chose que toutes les églises. Or que ce qui était quand même assez étonnant, c'est que même avant ma conversion, j'aimais aller voir toutes les églises. Quand on allait quelque part, quand on rentrait dans une nouvelle ville, je dis « Ah tiens, on va aller voir l'église, ou la cathédrale, ou la basilique, ou n'importe, on va aller voir l'église. » Même mon mari me disait « Écoute Sonia, on va pas voir toutes les églises. » Mais je dis « Si, ces monuments sont magnifiques, donc il faut aller les voir. » Et j'étais pas croyante du tout. Pourtant, ce que m'a fait remarquer le père, il me disait, pourtant, il y a quelque chose que tu faisais. Je parlais toujours à Marie. Quand je rentrais dans l'église, je ne disais pas, bon, je disais pas, je faisais pas de signe de croix, je ne parlais pas au Seigneur, je parlais à Marie. Je me mettais devant une statue de Marie, je m'arrêtais deux minutes, et puis je parlais comme je vous parle. Bonjour, ça va? Ben non, ça va pas. Ben oui, ça va, merci. Bon, voilà, au revoir. C'est tout. Mais c'est quand même étonnant. Donc mes enfants étaient assez remontés là-dessus, mais pourtant je leur disais, mais j'ai pas changé. Hein. Là-dessus, on ira dans les églises. Et puis, quelques temps après, donc ma fille partait en études en Irlande. Et on était en train de préparer son voyage. Elle partait deux, trois jours après.
1: C'était
2: et
1: là, elle s'arrêtait. Qui partait? C'était laquelle?
2: Alors, c'était...
1: Clotilde ou...
2: Clotilde. Pauline, elle avait reçu ce qu'il fallait. Elle était partie, ça y est. Elle faisait tout ce qu'il fallait. Et donc, Clotilde me dit, « Maman, j'aimerais savoir, dis-moi, comment je peux faire pour être baptisée ?» Alors là, Clarisse, je dis, « Mais... tu es au courant que tu t'en vas là dans deux jours? Qu'est-ce que tu veux faire? Tu vas en Irlande? Je dis, bah, écoute, quand tu reviendras en France, on verra ça, si tu veux. Et puis, il n'y a pas de raison. Toi aussi, tu pourras. Et c'est ce qui s'est passé. Elle est partie en Irlande. Elle est revenue en plus le jour du baptême de son frère et de sa sœur. On allait la chercher à l'avion. Et 2 heures après, elle était dans l'église et... elle voyait le baptême de son frère et de sa sœur. Donc après, je lui ai dit, tu te souviens de ce que tu m'as dit avant de partir? C'est toujours valable? C'est toujours OK pour toi? Puis elle me dit, bah, bien sûr. Mais elle me dit, par contre, je vais partir à Toulouse, continuer mes études sur Toulouse. Je dis, bon, bah, écoute, je ne connais personne sur Toulouse. Mais si le Seigneur y veut, ça marchera. Et le Seigneur a voulu, donc on a trouvé et elle a pu préparer son baptême, communion et confirmation. Voilà, elle a tout fait. Et puis, il en restait un, le fameux Thibaut, qui lui reprenait ses études aussi. Il avait arrêté ses études, il reprenait ses études cette année-là. Et il se trouvait, comme par hasard, dans un lycée qui s'appelait Saint-François d'Assise. Et il nous dit, de temps en temps, quand il rentrait le week-end, il nous disait « Oui, j'ai vu l'aumônier. » Je discutais un petit peu avec lui et tout ça. Je suis, oh, tiens, il y a peut-être un chemin qui se fait. Mais on ne disait rien, pas de commentaire, hein, surtout pas. Et puis un jour, je reçois un message sur mon téléphone un soir, sur semaine. Il était donc dans son lycée. Et il me dit, j'ai pris ma décision, je vais te baptiser. Bon. Alors là, pareil, je montre le message à mon mari, je lui fais, regarde, tu lis comme moi ou j'ai la berlue? Il me dit, ben non, je lis comme toi, il veut être baptisé. Bon, alors qu'est-ce qu'on lui répond? Parce que si on dit rien, il va se dire, on s'en fout. Si on dit quelque chose qu'il faut pas, peut-être que ça va le braquer. Je ne savais pas quoi dire. Et j'avoue, honnêtement, je ne sais plus ce que je lui ai dit. Toujours est-il, lorsqu'il est rentré le week-end d'après, je lui fais, ton message, là, tu t'es pas trompé? Il me fait, non, mais par contre, tu m'en parles pas, je ferai comme je veux. Avec qui je veux, enfin voilà, fallait qu'il fasse son truc tout seul. Donc, ben, il s'est débrouillé. Et puis, en effet, il a préparé pendant 2 ans aussi. Et puis, à une veillée pascale, lui aussi, il a été baptisé. Alléluia, les 4 étaient baptisés.
1: En votre présence?
2: Et bien sûr, oui. Bien sûr, en notre présence. Et avec joie, et puis grand festin après, enfin voilà, comme s'ils avaient été baptisés tout petits en fin de compte. Hein. Non, c'est fabuleux. Maintenant, ils font chacun leur chemin. Notre Benjamine est partie, elle était chef scout, elle est vraiment ancrée vraiment dans la foi. Les 3 autres vont à leur rythme, je dirais. Voilà. C'est pas facile, et on a nos torts quelque part quand on n'a pas été élevé complètement dedans, c'est pas toujours évident. Et puis ils n'ont pas reçu la grâce que moi et notre Benjamin a reçue. Donc ils font leur chemin, mais le Seigneur est toujours présent avec eux.
1: Lorsque vous avez fait votre première grande confession, lorsque ça s'est produit bien avant votre baptême, le prêtre vous avait demandé d'aller à Fatima. C'est comme ça que ça s'est passé.
2: Alors, ce qui s'est passé, c'est que avant de faire ma communion, oui. Le frère qui me suivait me dit il va falloir te confesser. Hein. Et donc, tu as 49 ans de confession. Alors, on a travaillé ça. 49 ans de confession. Imaginez un peu l'affaire. Ça a mis 2h30.
1: Vous aviez pris des notes, tout était préparé.
2: J'ai préparé ça pendant plus d'une semaine. Il m'avait conseillé un petit livret pour bien se préparer à la confession, pour rien oublier, pour... J'espère que j'ai rien oublié à ce moment-là. Mais donc, ça a duré 2h30. Je lui avais dit, hein. Je lui ai dit, vu la liste que j'ai, il va falloir prévoir un temps. Puis il me dit, j'ai tout mon temps. Donc, voilà. Donc, 2h30 et... Mais après, je me suis sentie tellement bien après la confession. C'est une sensation de liberté, de... Ah, il y avait un poids qui était parti, je me sentais légère. Et encore plus proche du Seigneur. Je vous dis ce que j'ai ressenti.
1: Et que vous a-t-il demandé ?
2: Voilà, et donc ma pénitence... était d'aller à Fatima. Alors, je lui dis, il ne le savait pas. Je lui dis, écoute, ça tombe bien. Vous saviez peut-être. Puis il me dit, non, de quoi encore ? Je lui dis, nous partons au Portugal cet été en vacances. Ah, il me dit, voilà, tu es obligé d'aller à Fatima. Donc, c'est pour ça que je suis allée à Fatima aussi. Parce que j'y serais allée quand même.
1: Avec les enfants ?
2: Avec les enfants. Voilà. Qui était un peu récalcitrant, mais ça s'est bien passé, au bout du compte, ça s'est très bien passé.
1: C'est une histoire d'enfant,
2: Fatima. Oui, voilà. Oui, tout à fait, une histoire d'enfant, oui, mais mes enfants étaient, comme je vous disais tout à l'heure, un peu réticents, mais bon, ça s'est bien passé. Ensuite, moi je voulais, si je peux exprimer quelque chose... Je voulais simplement aussi préciser quelque chose sur l'anneau que je n'ai pas dit tout à l'heure. Je ne sais pas si les auditeurs le savent, mais sur l'anneau, il y a deux inscriptions sur cet anneau. Il y a écrit Jésus sur une face et sur l'autre face, Marie. Et c'est vrai que Jésus et Marie sont vraiment les piliers de notre foi et cet anneau représente vraiment ça, Jésus et Marie. Et qu'ils soient revenus en Vendée, c'est quand même assez, on pourrait dire, assez étrange. Et moi, j'y trouve un lien, c'est que la Vendée est terre de martyrs et assez battue pour notre religion et pour Jésus et Marie. Donc, tout est lié. Vous voyez, on a l'impression qu'il y a une boucle qui est bouclée. Enfin, moi, c'est ce que je ressens. Maintenant, c'est mon sentiment. J'invite personne à croire. Je ne convaincre personne, une fois de plus. Je dis simplement voilà ce que je ressens.
1: Il y a eu des discussions par rapport à l'authenticité de l'anneau.
2: Oui. Oui, mais bon, moi j'en fais fi de tout ça. C'est obligé. C'est tellement une polémique. Et pourtant, il y a bien tous les documents qui attestent son suivi en Angleterre, de passer de famille en famille, de tout ça. Maintenant, après, moi, je ne rentre pas dans ça, je ne suis pas historienne. Moi, je dis simplement, le Seigneur est passé par cet anneau pour me convertir, et tant mieux, et puis voilà. Donc, puis pour ma fille aussi. Donc après, chacun est libre de croire ce qu'il veut.
1: Oui,
2: je crois. Je ne veux pas rentrer dans ça.
1: Je vous comprends tout à fait. On m'avait raconté une histoire une histoire tibétaine. C'était une femme qui était pauvre et qui envoyait son fils dans un pays éloigné, je crois en Inde. Alors elle était au Tibet, c'est une histoire qu'on m'a racontée. Elle était au Tibet, elle n'avait pas d'argent, c'était de grande pauvreté. Le fils part en Inde pour essayer de gagner de l'argent. Et sa mère lui dit, tu me rapporteras quelque chose du Bouddha. Alors, le fils part en Inde et mène sa vie en Inde et puis revient. Et d'un seul coup, très peu de temps avant d'arriver chez sa mère, il s'est dit, ah, j'ai complètement oublié de rapporter quelque chose du Bouddha. Et il continue à marcher dans ces montagnes de l'Himalaya et il trouve le cadavre d'un chien et qui était très, très, très avancé. Et il prend une dent du chien, il la nettoie et il la porte à sa mère en disant oh, « Voilà, je t'ai apporté, c'est une dent du Bouddha. » Et sa mère dit, le remercie et tout va, et voilà que la dent fait des miracles.
2: Oui.
1: Si cet anneau, finalement, c'est exactement ce que vous venez de dire, peu importe s'il n'est pas aussi authentique qu'on le dit, il fait des miracles.
2: Voilà.
1: Le Seigneur
2: utilise des...
1: est là.
2: Voilà, ouais. Et le Seigneur est là. Donc, après, voilà, c'est... Mais bon, vous savez, quand je suis en train de prier dans la chapelle du Puy du Fou, c'est pendant la saison, il y a tout le public qui passe. Et je vois de très belles choses. Notamment, je vais vous raconter, je ne l'ai pas mis dans mon livre, ça, mais une petite anecdote. Un jour, donc j'étais dans le fond, je suis assise, il y a un petit fauteuil, je me mets là, et je regarde, il y a les groupes qui passent, parce que c'est par groupe. Hein. Et je vois des personnes qui regardent à peine l'anneau, qui s'en vont directement, d'autres qui lisent, qui prennent le temps de le regarder, d'autres qui se mettent à genoux, enfin, je vois de tout. Et à un moment, je vois deux adultes qui passent qui traversent la pièce et qui vont vers la sortie, sans regarder l'anneau du tout. Et là, je vois une petite jeune fille de 13-14 ans peut-être, trisomique, qui court après ces deux personnes-là, qui devaient être ses parents, et qui les rattrape et qui dit « Non, faut venir, c'est beau, c'est beau, c'est beau !» Alors, il se retourne, et puis il la regarde, puis il fait « Qu'est-ce qui est beau ?» Et elle les tire et elle les fait venir devant l'anneau. Et quand elle arrive devant l'anneau, elle se met à genoux devant l'anneau. Ses parents, qui visiblement n'étaient pas cathos, la regardent, puis lui disent « Mais qu'est-ce que tu fais là? Pourquoi tu te mets à genoux ?» Et elle regarde l'anneau, puis elle était toujours en train de dire « Regarde, maman, c'est beau, regarde comme c'est beau !» Et moi, je regarde cette scène, je vois cette scène. Au bout d'un moment, elle s'est relevée, et puis elle est partie avec ses parents, elle est sortie. Et là, je me suis dit « Punaise !» Cet enfant, pour moi, cet enfant d'innocence par son handicap, elle voyait des choses que nous, on ne voit pas. Et elle était devant cet anneau, elle était en admiration, elle s'est mise à genoux devant cet anneau en disant « c'est beau, c'est beau ». Et ben moi, je pleurais, c'est tout. J'ai pleuré de voir ça.
1: C'est magnifique. Ça ne m'étonne pas, j'ai toujours... lorsque... Je me souviens, à la messe, c'est une petite qui était trisomique aussi, tellement fervente. C'est bouleversant, beaucoup plus fervente que tout le monde, que les gens qui regardent cette petite qui était vraiment... Ils la considéraient un peu de haut, comme une pauvre chose, et elle voyait et elle sentait beaucoup plus de choses que n'importe qui.
2: Exactement, elle. Bah oui, mais moi voilà, moi aussi, j'ai eu l'impression que de la voir comme ça à genoux, et regarder l'anneau et dire c'est beau, c'est une bague, voilà. Mais elle, pour moi, elle ne voyait pas qu'une bague. Je ne sais pas ce qu'elle voyait. Et je n'ai pas voulu m'interposer, lui poser des questions ou quoi que ce soit. J'ai pris ce qui venait. Et moi, j'étais émue et c'est tout ce que j'ai pu faire, c'est pleurer. Voilà.
1: Je vais demander à Virginie si elle veut bien nous passer encore quelque chose.

0: Alors, vous parlez dans votre livre du signe de Jeanne. Est-ce que vous pouvez nous en parler? Tous les
1: Tout à
0: signes.
1: fait. Voilà, le signe de Jeanne. Pourquoi? Parce que, alors ça paraît tout simple comme ça de dire, ben voilà, elle a été convertie, elle est partie, tout ça. Non, il y a eu beaucoup de combats. Ça ne s'est pas fait simplement. Il a fallu que pendant des mois, j'étais scindée en deux, vraiment, à savoir si je devais aller dans la foi ou pas. Enfin, voilà. Mais. Donc j'ai dit oui, j'ai fait mon fiat et j'y suis allée. Mais au bout d'un certain temps, au bout de ça faisait peut-être eh bien, ça faisait 3 ans. Ça faisait 3 ans. Au bout de 3 ans, je me sentais un petit peu, j'avais l'impression que c'était fade, que j'avais plus une foi aussi forte,
0: La fraîcheur qui
1: marquée.
0: était partie.
1: Voilà, la fraîcheur était partie. L'enthousiasme, tout ça. Donc là, je m'en rends compte maintenant, je rentrais dans une foi profonde, plus profonde, mais en même temps, je ressentais plus ce que j'avais ressenti tout au début et ça me manquait. Et c'est surtout, ça m'a mis des doutes. D'un seul coup, je me suis dit, mais est-ce que je suis sur la bonne route? Est-ce que je ne me suis pas trompée? Est-ce que je n'ai pas inventé tout ça? Est-ce que c'est bizarre? Enfin voilà, j'étais entourée de doutes. Et puis en février 2019, l'anneau est sorti du Puy du Fou pour justement aller lors d'une messe où j'étais invitée, et une messe privée. Au début de cette messe, je ressens quelque chose de triste et je me dis mais est-ce que vraiment je suis pas, est-ce que je me trompe pas? En fin de compte, est-ce que je suis vraiment sur la bonne route? Là, un énorme doute. Et d'un seul coup, je dis à Jeanne, je dis, écoute, Jeanne, si vraiment je suis sur la bonne route, fais-le-moi comprendre, parce que je dis à Jeanne, je dis, écoute, Jeanne, si vraiment je suis sur la bonne route, fais-le-moi comprendre, parce que

0: Il part. Moi, j'embrasse l'anneau. Mais au moment où j'embrasse l'anneau, je ressens une immense tristesse. Mais alors quelque chose de... Mais j'ai jamais ressenti ça. J'ai perdu mes parents, j'ai perdu... Enfin, voilà, du chagrin, j'en ai eu, mais un chagrin. Mais alors, on m'a arraché le cœur. J'avais envie de hurler, mais je pleurais en catimini. Je retourne à ma place et je pleure. Je continue à pleurer. Mon mari s'inquiète pas parce que ça m'arrivait, ça m'arrive encore, de toute façon, lorsque je prends le Seigneur de pleurer. Mais là, moi, je savais que moi, je ressentais quelque chose d'encore plus fort. Et cette immense tristesse, j'avais vraiment le cœur coupé en deux. Et la messe continue. Et là, il y a des litanies qui se disent. J'entends les litanies au loin, tout en pleurant. Je continue, je pleure, je pleure. Et à un certain moment des litanies, je m'arrête immédiatement de pleurer. Et là, par contre, je ressens une paix. Je passe d'une tristesse immense à une joie immense, mais pas une joie youpi, c'est une joie de paix, une sérénité. Et j'étais bien, mais j'étais bien. J'avais envie de rester dans cet état, comme un état second, où j'étais bien. La messe se termine et je dis simplement à mon mari, parle pas. J'avais pas envie de parler, j'avais pas envie qu'on me parle. Je suis allée me recueillir devant l'anneau et je restais devant l'anneau et j'étais toujours bien. J'étais vraiment, je sais pas si c'est ça le septième ciel, hein, mais j'étais bien. Et puis au bout d'un moment, mon mari vient me chercher, il me dit, bon, il faut qu'on rentre là. Alors j'ai dit, d'accord, mais par contre, tu ne me parles pas. Je t'expliquerai pourquoi. Donc on fait tout le chemin de retour. Pas un mot dans la voiture. Je voulais encore rester le plus longtemps possible dans cet état, on va dire, comme ça. Et puis, bien évidemment, l'état est parti. Et puis, je suis revenue, on va dire, moi-même. Pourtant, j'étais toujours moi-même. Hein. Je n'étais pas devenue folle ou quoi que ce soit, mais on va dire que je retombais sur terre. Et puis, le soir, je n'ai pas beaucoup parlé. Je suis allée me coucher. Et tous les soirs, je fais le bilan de ma journée et je rends grâce. Je rends grâce au Seigneur de ce qui s'est passé, même si ce n'était pas une bonne journée, je rends grâce quand même. Et en lui rendant grâce, d'un seul coup, je réfléchis, puis je fais, ah, mais au fait, mais c'est ce que j'ai ressenti. C'est forcément un signe. Enfin, moi, je l'ai ressenti comme ça, comme un signe de Jeanne, pour m'affirmer que oui, je ne m'étais pas trompée. Que il s'était bien passé quelque chose, que j'étais sur la bonne route, que j'étais dans la foi et qu'il fallait plus que j'en déroge et que j'ai plus de doute. Que j'avais plus le droit d'avoir le doute, on va dire. Voilà ce que je voulais dire sur ce, pour moi, le signe de Jeanne. C'est pour ça que je l'ai appelé comme ça dans mon livre.
1: Eh bien, cette émission va bientôt s'achever. C'était très émouvant de vous entendre et j'ai apprécié la simplicité et l'authenticité de ce que vous avez dit. Je
0: Merci,
1: vous
0: Nicole.
1: remercie beaucoup et j'étais tellement heureuse de vous rencontrer grâce à Jeanne, parce que si je n'avais pas eu quelque chose de qui viennent de mon cœur pour Jeanne, nous ne nous serions sûrement pas vus.
0: Oui, mais à se revoir dans les Pyrénées.
1: Dans les Pyrénées, avec grand plaisir. Alors je vous remercie. Je remercie Philippe, votre époux, qui est dans le
0: Oui.
1: coin, je sais.
0: Oui.
1: Et vous l'embrassez pour moi. Et puis, je remercie Virginie, la fée, derrière la vitre. Au revoir,
0: Merci à
1: chers
0: vous tous.
1: auditeurs.
0: Au revoir.
1: Au revoir et que Dieu vous garde.

0: Vous venez d'entendre le Libre Journal du Monde de la Foi, dirigé par Nicole Pilorge, document d'archives du 15 octobre 2024 et diffusé mardi 21 juillet 2026 de 21h30 à 23h. 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

0: C'était une des scènes d'enfant de Robert Schumann à l'instant. Bienvenue sur Radio Courtoisie. Nous sommes le jeudi 23 juillet. Nous sommes en semaine 1 de notre grille des émissions. Voici la suite du programme d'aujourd'hui. Tout à l'heure, à 17h30, Restons Courtois, dirigé par Marc Hainaut. Rediffusion de l'émission du 26 février dernier, La guerre contre les narcos. 19h30, le libre journal de Chrétien Thé, dirigé par l'abbé de Tannouarne. L'émission du 16 octobre 2025 sur Jésus et Flavius Joseph. À 21h, une demi-heure de musique classique proposée par Stéphane. À 21h30, le libre journal de La France Profonde, dirigé par Thibaut de Chassé. La suite des armées gauloises. Et puis 23h, les répliques du nouveau conservateur de Paul-Marie Couteau, l'émission qui était diffusée hier. Pourquoi sont-ils tous devenus trumpistes? Tout de suite, voici sur son cordat de l'abbé Raffray, document du 20 février 2025 sur la création du monde. Très bon après-midi sur Radio Courtoisie, il est 17h.
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2: 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Épisode 12, la création du monde. Dans l'épisode précédent, nous avons vu cette affirmation du credo « Je crois en Dieu, créateur du ciel et de la terre ». Et nous avons commencé par étudier le monde invisible, donc le ciel, ce qui est inclus sous cette notion du ciel, le monde invisible qui, évidemment, on ne le voit pas par définition, mais qui est sans doute plus foisonnant et beaucoup plus riche que toute la diversité des choses que nous voyons dans la matière. Il nous faut maintenant étudier la création du monde. Nous en viendrons dans l'épisode prochain sur la création de l'homme et sur la nature humaine. Mais pour l'instant, attachons-nous à la création de la terre et des cieux matériels, ce que nous voyons tous les jours. Et en particulier, il nous faudra répondre à l'objection, ou en tout cas à la difficulté posée par l'évolutionnisme. Alors, question 62. Qu'enseigne la Sainte Écriture au sujet de la création du monde visible? À travers le récit des 7 jours de la création, la Sainte Écriture nous fait connaître la valeur de la création et sa finalité, qui est la louange de Dieu et le service de l'homme. Toute chose doit son existence à Dieu, de qui elle reçoit sa bonté et sa perfection, ses lois et sa place dans l'univers. Alors nous avons ici évoqué cette question des 7 jours de la création. Vous savez que Dieu crée le monde dans la Genèse en 6 jours, et le 7e jour, eh bien, il se repose. D'où évidemment d'abord le sabbat dans l'Ancien Testament, et puis le dimanche qui célèbre la résurrection dans la foi, dans la vie chrétienne. Alors, que signifient ces 7 jours de la création? Je réponds immédiatement à une objection, avant d'entrer plus dans des questions théoriques, mais il est évident, pour qui est un peu de bonne volonté, que ces 7 jours ne sont pas des jours de 24 heures. La meilleure preuve étant que le soleil et la lune sont créés le 4e jour. Donc, ce ne sont pas des jours tels que nous les connaissons, et que nécessairement, donc, il faut interpréter cette notion de jour comme une période de temps qui peut, ma foi, être aussi longue que Dieu l'a voulu. Il me semble qu'il n'y a donc, dès le départ, dès l'abord, aucune contradiction entre ce récit de la création du monde et un temps long de la Terre, que ce soit des millions et même des milliards d'années. Vous voyez que nous sommes ici, précisément, au point de contact entre la science et la foi, et qu'il est très important de faire la part des choses. Il ne faut ni tomber dans l'excès positiviste, du 19e siècle, depuis le 19e siècle, qui prétend que la science détruit la foi, que plus la science avance, plus les hommes connaissent par leur intelligence, moins ils ont besoin de la foi. Il ne faut pas tomber dans l'excès inverse qu'on peut appeler une forme de lecture radicale de l'écriture, selon laquelle, eh bien, il faudrait tenir que la foi nous est donnée comme une vérité absolue et qu'elle devrait faire reculer la science dans un certain sens. Il faut tenir, et c'est la position catholique, il y a une complémentarité entre ce que nous enseigne la foi et ce que la science découvre. Il y a une complémentarité et il ne peut pas y avoir de contradiction. Si l'on lit une contradiction, c'est soit qu'on a mal interprété, mal compris la Sainte Écriture, soit qu'on a mal compris la science et qu'il faut encore progresser dans la recherche. Alors, pourquoi est-ce que je dis ça? J'aimerais argumenter sur ma position, c'est-à-dire une position, j'allais dire, modérée, ni un athéisme pseudo-scientifique, ni une forme de radicalisme protestant qui prendrait le texte de la Bible pour un langage scientifique. Car voilà le cœur du problème, c'est que la Sainte Écriture, et en particulier le livre de la Genèse, n'est ni un livre de science, ni un livre d'histoire. Jamais Dieu ne prétend, ou jamais l'Église évidemment n'enseigne, que ce livre ou ces livres de la Sainte Écriture devraient être pris dans un sens absolu. De façon évidente, la Genèse, avec ce récit de la création en particulier, n'est un livre de science qui prétend décrire scientifiquement comment les choses se sont passées. Sinon, les scientifiques auraient beau jeu, les critiques du christianisme auraient beau jeu de dire « voyez, votre livre est faux et donc il ne vaut rien ». Je pense même que c'est tout à fait intéressant que ces livres de la parole de Dieu, qui contiennent la parole de Dieu, précisément parce qu'ils ne sont ni un livre de science, ni un livre de biologie, ni un livre d'histoire, ni un livre de géographie, ils ont la capacité de s'adresser, de parler à tous les hommes, de tous les temps, de tous les lieux et de toutes les cultures. Et finalement, ce récit de la création, il n'a jamais prétendu être un récit à valeur scientifique. Mais par contre, il a toujours prétendu être un récit de ce que Dieu veut dire à l'homme de la création du monde. Et si il avait été un livre de science, eh bien, il n'aurait pas été facile d'accès et il n'aurait rien signifié pour la majeure partie des hommes dans l'univers. Donc, prenons la parole de Dieu au sérieux et donc mettons-la à sa juste place. Le cœur de ce rapport entre foi et science, j'en avais parlé dès le premier épisode, parce que vous vous souvenez que je pense que c'est vraiment le cœur de notre compréhension de notre foi contemporaine, de bien comprendre les relations entre la foi et la science. Eh bien, la doctrine expliqué magnifiquement par saint Thomas d'Aquin, c'est que le Dieu créateur du monde, et donc le Dieu que l'on découvre par notre intelligence et par la science, ce Dieu créateur est le même Dieu que celui qui se révèle dans l'Ancien Testament et en Jésus-Christ, selon tout le parcours de la révélation dont nous avons longuement parlé dans les premiers épisodes. Donc il n'est pas possible qu'il y ait une contradiction entre une bonne intelligence de la nature et ce que Dieu nous enseigne. Alors, dans le même sens, je l'ai déjà cité, si je me trompe pas, j'en veux pour preuve que l'inventeur de la théorie du Big Bang n'est personne d'autre que le chanoine Georges Lemaître, donc un grand scientifique qui était de nationalité belge, qui est décédé en 1966, et qui, sur cette question de l'origine de l'univers, a contredit Einstein, et Einstein s'était rangé à cette hypothèse du Big Bang, c'est d'une explosion initiale qui justifie l'expansion de l'univers que l'on peut mesurer aujourd'hui. Donc, vous voyez bien que ce prêtre, d'ailleurs, il y a un très beau livre, je me souviens plus de son auteur, mais un très beau livre sur la vie et l'œuvre de Georges Lemaître, qui montre que c'était un prêtre très pieux, et que sa mission dans l'Église était justement le travail scientifique et pour lui il y avait absolument évidemment aucune contradiction entre sa vie de foi qui était très très profonde, et sa vie comme scientifique. Je dirais même, selon une citation que je pense déjà avoir citée, que un peu de science éloigne de Dieu, mais beaucoup de science en rapproche. Évidemment, le scientifique qui découvre sans cesse dans l'univers une infinité de perfections, eh bien, ne peut que être émerveillé par l'œuvre, par l'intelligence à l'œuvre dans la nature. C'est d'ailleurs une chose tout à fait intéressante, c'est que plus la science progresse, plus elle découvre de choses à découvrir. Vous voyez, c'est très important de comprendre, ceux qui ont fait un peu de science me comprendront. Moi-même, j'ai étudié les mathématiques, j'ai fait un master de mathématiques, alors sur des choses très, très théoriques, en théorie des ensembles, et sur la logique contemporaine, mais sur la logique mathématique, mais tout scientifique sera d'accord pour dire que finalement le plus grand des scientifiques, celui qui comprend le mieux comment fonctionne tel ou tel aspect de la nature, eh bien se rend compte du champ qui s'ouvre à lui. C'est-à-dire que la science ne progresse pas en éliminant des problèmes. Elle résout des questions, mais elle ne fait qu'en poser de nouvelles. Donc jamais un homme ou des hommes ne pourront dire « c'est bon, on connaît tout de la nature ». Plus on va dans l'infiniment petit ou dans l'infiniment grand, plus les questions complexes se posent. Donc, vous voyez, c'est en ce sens que la doctrine positiviste est fausse, parce que la science résout un certain nombre de problèmes, mais elle ne diminue pas le nombre de problèmes, parce qu'elle résout des problèmes mais en posant de nouveaux. Ce qui prouve que l'intelligence humaine est faite pour comprendre la nature, mais qu'elle n'aura jamais le dernier mot définitif sur l'explication de l'origine des choses et de leur fonctionnement. Dit de façon un peu plus triviale, la science explique comment les choses ont lieu, mais la foi répond à la question pourquoi. Pour revenir à notre question de l'origine de l'univers, bien sûr, la science peut expliquer qu'il y avait au départ une source d'énergie immense, concentrée en un point, qu'il y a une explosion originelle, mais elle ne répondra jamais à la question qu'y avait-il avant cette énergie originelle, pourquoi est-ce qu'il y avait cette énergie concentrée et pourquoi les choses se sont déroulées de cette façon. Elle pourra expliquer comment les choses se sont déroulées, avec la logique interne à l'œuvre dans la nature, mais elle ne pourra jamais répondre à la question pourquoi est-ce que ça s'est passé de cette façon, et surtout pourquoi toutes les choses, toutes les règles de la nature, toutes les lois de la nature, finalement sont comme orientées vers l'existence des hommes et de leur vie intellectuelle, de leur vie spirituelle même, de leur connaissance de Dieu au final. Vous savez, c'est la question des constantes de l'univers. Il y a un certain nombre de constantes, ce qu'on appelle le réglage fin, c'est-à-dire que si un certain nombre de constantes étaient réglées un tout petit peu, mais d'une infinité différente, un petit peu plus ou un petit peu moins, eh bien la vie ne serait pas possible et le monde n'existerait pas tel que nous le voyons aujourd'hui. Donc il y a un concours de choses qui adviennent, qui ne peuvent que manifester à un scientifique l'œuvre d'une intelligence supérieure. C'est l'une des preuves de l'existence de Dieu, le fait que il est nécessaire, vu que toutes les choses de l'univers dans l'infinité de leurs caractéristiques particulières, vu que les choses s'organisent pour permettre quelque chose d'aussi grand que l'intelligence, que la volonté, que la liberté, que la connaissance de Dieu, que la transcendance, que la contemplation, ça ne peut être que le résultat d'une intelligence et un résultat voulu par une intelligence, c'est-à-dire prévu, calculé, et c'est en ce sens que l'on démontre l'existence de Dieu comme intelligence ordonnatrice de l'univers. Alors, quelle est la doctrine de l'Église sur cette question des six jours de la création? Eh bien, il y a un certain nombre de choses qui sont de foi, qu'il faut tenir de foi, en particulier la création de l'homme, on verra, on en parlera plus tard, c'est ce qu'on appelle le monogénisme, il faut tenir de foi. Et ça, beaucoup de scientifiques aujourd'hui le remettent en cause, mais comme chrétiens, nous devons croire que, parce que l'Église nous l'enseigne, que Dieu a créé un premier homme et une première femme. Alors, nous verrons plus tard, enfin dans le prochain épisode, la question de la création de l'homme, à partir de quoi Dieu a-t-il créé l'homme? Mais revenons d'abord à la création du monde. Donc la création du monde a été progressive. Toutes les choses, Dieu n'a pas, en un clinquement de doigts, décidé, déterminé l'ensemble des réalités dans le monde, mais il a voulu que ce soit une mise en œuvre progressive. Avec d'abord les choses fondamentales, le firmament, la séparation des eaux entre les eaux qui sont dans le ciel, les eaux qui sont dans la mer, etc. Toutes ces choses que je vous invite à relire d'ailleurs dans le premier chapitre de la Genèse. Et chacun des jours se terminant par « Et Dieu vit que cela était bon ». Voilà la bonté intrinsèque à toutes les œuvres divines. Alors, j'ai dit tout à l'heure que nous allions parler de l'évolutionnisme. C'est une question délicate, hein, difficile. Il me semble qu'il faut, là encore, avoir un regard modéré, c'est-à-dire, d'une part, ne pas se précipiter dans des affirmations scientifiques un peu au rabais, parce que les choses sont bien plus complexes qu'on ne le croit, mais d'un autre côté, ne pas non plus se réfugier dans une espèce de radicalisme théologique, pseudo-théologique, qui voudrait nier toute vérité à la théorie scientifique, aux théories scientifiques de l'évolutionnisme. Je m'explique. Je pense qu'il faut distinguer, dans ce qu'on appelle l'évolutionnisme, plusieurs choses. Je dirais dans un premier sens, l'évolutionnisme, c'est cette pseudo-théorie scientifique dont on nous rabâche les oreilles à l'école, en nous disant, comme on me l'a enseigné moi-même en primaire, au collège, l'homme descend du singe, toutes les choses ne sont que le résultat d'un mécanisme automatique et sans aucune finalité, et donc l'évolutionnisme dispense l'homme de penser l'existence et l'action de Dieu dans le monde. Donc si l'évolutionnisme consiste à rejeter Dieu et à rejeter toute religion, il est évident que cet évolutionnisme de bas de gamme n'a aucun sens et doit être combattu. Et je vous invite à garder vos enfants de ces salades qu'on enseigne dans les écoles de la République et à plutôt les mettre dans des bonnes écoles où ils éviteront d'entendre ces mensonges. Deuxième sens de l'évolutionnisme, un évolutionnisme bien plus intelligent, qui est celui, un évolutionnisme scientifique, qui là encore peut être distingué en divers sens. Il est clair que scientifiquement, on peut montrer qu'il a existé une évolution intrinsèque aux espèces. Une évolution intrinsèque aux espèces dans le sens où, de fait, on observe que des certaines espèces, en raison du milieu dans lequel elles vivent, en raison de la nécessité, et surtout en raison de mutations génétiques, eh bien, s'adaptent plus ou moins au milieu et sur un grand nombre de générations, eh bien, de fait, évoluent et changent d'espèces biologiques. Alors, évidemment, il y a une objection philosophique qui est que dans le sens d'une espèce philosophique, un membre d'une espèce ne peut pas désirer devenir autre chose que ce qu'il est. Mais il y a sans doute là une réflexion à mener sur la notion d'espèce en biologie et la notion d'espèce en philosophie. Effectivement, le fait d'appartenir à une espèce au sens philosophique inclut une multiplicité et une très grande échelle de ce qu'on appelle en biologie les espèces, et qui sont plutôt différents stades, différents aspects d'une seule et même espèce. Donc, je pense qu'il est tout à fait raisonnable de penser une évolution, même d'ordre mécanique ou d'ordre d'origine génétique, avec l'influence du milieu, dans l'ordre de l'évolution intrinsèque à des espèces biologiques. La question, évidemment, plus large, c'est de dire est-ce que il est possible que, à partir d'une vie, d'une bactérie ou d'une toute petite, d'un être le plus simple possible, d'un être vivant le plus simple possible, et bien soit apparu toute la diversité des êtres et des animaux que l'on constate, des plantes et des animaux que l'on constate dans la nature. Alors là, je pense qu'il y a encore une vision chrétienne de l'évolutionnisme, à savoir que Dieu a très bien pu créer des espèces et créer la vie de sorte que qu'une espèce, en évoluant pour différents motifs, eh bien donne lieu à une nouvelle espèce. C'est d'ailleurs, vous savez, c'est une position très traditionnelle, c'est la position de Saint Augustin. qui pense que Dieu a tout créé en un seul jour, mais de sorte qu'apparaissent au fur et à mesure du temps qui passe de nouvelles espèces et de nouveaux êtres. Donc que tout est inclus dans la création originelle, mais que les choses sont appelées à apparaître les unes après les autres selon les déterminations de Dieu. Alors, vous voyez où je veux en venir, c'est que il me semble que si j'aimerais bien parler avec un spécialiste de l'évolution, quelqu'un qui connaisse vraiment tous les stades de l'évolution et l'état actuel des recherches, parce que je pense qu'il y a un certain nombre quand même de difficultés, de grandes difficultés, en particulier sur la question des ratés de l'évolution. C'est-à-dire que si on pense que c'est par modification génétique, par évolution, par saut génétique que l'on passe d'une espèce à une autre, et telle modification génétique étant plus apte à survivre dans tel ou tel milieu, eh bien justifierait l'existence d'une espèce évoluée. Cela est possible, je le répète, mais pour moi l'objection principale est qu'il faudrait qu'existe parmi tous les fossiles que l'on retrouve toutes les mutations génétiques arbitraires, absurdes, qui ne se sont pas adaptés au milieu. Donc il faudrait qu'il y ait une foule, mais immensément plus grande, de ratés génétiques que de réussites génétiques, si c'est le fruit d'une mutation aléatoire. Mais, quoi qu'il en soit, si on veut expliquer un passage, et c'est le rôle de la science, hein, d'expliquer si une espèce puisse évoluer en une autre, pourquoi pas, il reste à répondre à la question, pourquoi cette mutation génétique est advenue à ce moment, selon cette espèce, pour donner éventuellement une nouvelle espèce. Et je pense que là, eh bien, le scientifique n'a pas la réponse. Il n'a pas la réponse parce que c'est une réponse de métaphysique qui nécessite une cause finale, à savoir une intelligence qui a voulu, qui a déterminé et qui a causé qui a suscité cette mutation génétique afin de faire évoluer l'espèce. Vous avez compris ce que je veux dire, c'est-à-dire que le scientifique honnête, même s'il adopte la totalité des arguments en faveur de l'évolutionnisme, eh bien, doit nécessairement en conclure qu'il faut à chaque saut génétique, à chaque saut de l'évolution, une intelligence, un dieu, donc, pour causer cette évolution. Donc, je conclue sur cette question avec ce par quoi j'avais commencé, à savoir que non seulement l'évolutionnisme, un évolutionnisme intelligent ne s'oppose pas à l'existence de Dieu et à l'action de Dieu dans le monde, et donc à la création par Dieu de chacune des espèces, mais même, je pense que un évolutionnisme cohérent doit en conclure qu'il y a une cause à chacune de ces évolutions si les espèces sont venues les unes après les autres. J'ajoute un élément, on pourrait en parler pendant des heures évidemment, j'ajoute un élément, c'est que la foi nous enseigne une chose, je l'ai dit tout à l'heure, je le répète, qu'il faut tenir, c'est que Dieu a créé l'homme, Adam, et Ève, à partir d'Adam, comme des individus singuliers. C'est-à-dire que Dieu est intervenu dans la création. Alors, il a peut-être pris le texte de la Bible dit qu'il a pris de la terre glaise il a insufflé un esprit. Peut-être que cette terre est une façon de parler pour dire le corps d'un animal. On peut tout à fait penser que Dieu ait pris le corps d'un singe évolué pour y insuffler un esprit. Et ça, c'est une intervention divine absolument unique, à savoir que la création de l'âme, et ça, c'est tout à fait fondamental, nous en parlerons dans le prochain épisode. Mais ce que je voulais ajouter, pour vous laisser réfléchir sur cette question, c'est que Dieu, donc la foi nous enseigne que Dieu crée Adam à l'état adulte. Et à l'état adulte, ça signifie qu'il a un corps d'adulte qui est comme le résultat d'une croissance, comme tous les hommes adultes sont le résultat d'une croissance de leur corps enfant. Or, Adam, s'il a été créé adulte, n'a pas lui-même vécu cette croissance depuis l'âge de l'enfance, en tant qu'homme en tout cas. Donc on peut, il me semble, tout à fait envisager que Dieu ait créé à un moment donné des espèces ou la Terre comme si elles étaient le résultat d'une très longue évolution de milliards d'années. Peut-être que Dieu a pu créer en un instant, en une seconde, une Terre déjà vieille d'un milliard d'années. Je livre ça à votre réflexion et à votre méditation. Dans ce domaine, je pense qu'il y a place pour des opinions et des discussions sur différents sujets. Alors, je continue pour terminer cette lecture des questions concernant la création. Quelle est Quelle est la place de l'homme dans la création ? L'homme est le sommet de la création visible, car il est créé à l'image et à la ressemblance de Dieu. Et puis la question suivante, quel type de lien existe-t-il entre les réalités créées ? Entre les créatures, il existe une interdépendance et une hiérarchie voulue par Dieu. En même temps, il existe une unité et une solidarité entre les créatures, car toutes ont le même créateur, toutes sont aimées de lui et sont ordonnées à sa gloire. Respecter les lois inscrites dans la création et les rapports découlant de la nature des choses constitue donc un principe de sagesse et un fondement de la morale. Nous avons là une magnifique tournure, il me semble, qui est le fondement d'une écologie chrétienne. J'aime beaucoup cette idée, je pense que c'est très important que les chrétiens se réapproprient une écologie au sens noble, non pas au sens du bourrage de crâne et des manœuvres politiciennes et économiques de ceux qui font du greenwashing, vous savez, qui vous font croire qu'il faut acheter un nouveau shampoing beaucoup plus cher parce que au moins celui-là respecte la nature, alors que vous savez que par ailleurs c'est exactement le contraire. Vous découvrez quelques années plus tard que par ailleurs que c'est exactement le contraire, ou cette stupidité des éoliennes qui détruisent les paysages et qui ne servent qu'à enrichir des lobbies énergétiques et des sociétés qui ont bien compris que pour faire de l'argent il fallait imposer en construisant des éoliennes il fallait soudoyer les politiques pour qu'ils imposent ça partout. Bon, je ferme la parenthèse. Allez voir dans la baie de Saint-Brieuc le massacre des éoliennes, le massacre du paysage, mais aussi le massacre des espèces, des poissons, des fonds marins, etc. Et vous tomberez d'accord avec moi que les éoliennes, c'est un scandale international et que certains devront payer pour ça, tôt ou tard. Bon, je reviens à mon sujet, le fondement d'une écologie chrétienne, parce que oui, Dieu a voulu que l'homme soit le sommet de la création visible. Je l'ai dit la dernière fois, il y a au-dessus de l'homme, bien sûr, une foule d'êtres que sont tous les anges, bien plus intelligents que lui et bien plus ressemblants à Dieu que lui. Mais néanmoins, eh bien, l'homme est le sommet de la création visible et il se doit de la respecter, de l'aimer comme l'œuvre de Dieu et de la traiter donc avec dignité et non pas de l'exploiter pour son intérêt ou par mépris ou par violence ou que sais-je. Dernier point. Quelle relation y a-t-il entre l'œuvre de la création et celle de la rédemption? L'œuvre de la création culmine dans l'œuvre plus grande encore de la rédemption. En effet, cette dernière est le point de départ de la nouvelle création dans laquelle tout retrouvera son sens plénier et son achèvement. Là, c'est une doctrine sur laquelle nous reviendrons lorsqu'on parlera de la rédemption, évidemment. Le Christ est le Christ tête, celui qui récapitule en lui toute l'œuvre de la création pour, comme je l'ai déjà expliqué, selon ce mouvement de retour vers le Père, de retour vers Dieu, l'exitus étant la création et le reditus étant la rédemption, c'est le Christ qui, récapitulant en lui toute la création, eh bien, va la réconcilier avec son Père. C'est le rôle du Christ tête, très cher à un père de l'Église comme saint Irénée de Lyon. Le Christ récapitule, la tête qui réunit tout en lui-même pour rendre la création au Créateur en rétablissant la désunion due au péché. Comme toujours, prions l'Esprit Saint de nous éclairer pour mieux comprendre, mieux intégrer dans notre vie cet enseignement de l'Église. Venez Esprit Saint, remplissez les cœurs de vos fidèles et allumez en eux le feu de votre amour. Envoyez votre Esprit Seigneur, il se fera une création nouvelle et vous renouvellerez la face de la terre. Prions. Ô Dieu qui avez instruit les cœurs de vos fidèles par la lumière du Saint-Esprit, donnez-nous par ce même esprit de comprendre et d'aimer ce qui est bien, afin de jouir sans cesse de ces divines consolations, par Jésus-Christ notre Seigneur. Ainsi soit-il. Merci à tous de votre fidélité et de votre écoute attentive de cet épisode. Faisons rayonner autour de nous ces belles vérités de la foi catholique, et surtout n'oublions pas de prier les uns pour les autres. Priez pour moi, je prie pour vous, et que Dieu vous bénisse. C'était l'abbé Mathieu Raffray. Je vous donne rendez-vous la semaine prochaine pour un nouvel épisode de Sursum Corda.
0: Et sachez que nous rediffuserons cet épisode de Sursum Corda de l'abbé Mathieu Raffray dimanche à 14h. Restez avec nous. Dans un instant, Restons Courtois, dirigé par Marc Hainaut, l'émission du 26 février dernier, la guerre contre les narcos.
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0: Merci d'avoir passé l'après-midi avec nous sur Radio Courtoisie. À suivre tout à l'heure à 19h30, le libre journal de chrétienté dirigé par l'abbé de Tannouarn, l'émission du 16 octobre dernier, Jésus et Flavius Joseph. Tout de suite, Restons Courtois, dirigé par Marc Hainaut, rediffusion de l'émission du 26 février dernier. Bon après-midi à tous sur Radio Courtoisie, les 17h30.
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16: Et bonsoir, chers auditeurs. Bienvenue sur Radio Courtoisie dans l'émission Restons Courtois, présentée comme tous les jeudis par Valeurs Actuelles. Je suis Marc Hainaut et je suis ce soir en plateau avec Valentin Gore du service politique de Valeurs Actuelles. Bonsoir, Valentin.
17: Bonsoir, Marc.
16: Et je suis avec Étienne Darjac. Étienne Darjac qui revient du salon de l'agriculture et qui a expérimenté les joies du métro parisien et de ses anecdotes fumeuses. Vous nous raconterez peut-être si vous arrivez à redescendre un petit peu. Josin Sétienne Darjac est arrivé fou furieux dans ce plateau. Il va vous raconter dans quelques instants pourquoi. En tout cas, émission assez riche, chers auditeurs, puisque nous allons parler évidemment de l'actualité politique de ce pays, entre la classe politique qui défile au salon de l'agriculture, François Hollande en train d'essayer de préparer un éventuel retour, Jack Lang dans la tourmente, puisque Valeurs Actuelles lui a même consacré sa une, et on reviendra dessus avec Valentin Gore. Le projet énergie, la planification,
17: PPE, comme on dit.
16: Le PPE, merci Valentin, énergie, contre lequel le Rassemblement National et la France Insoumise ont déposé une motion de censure. Nous y reviendrons. La loi fin de vie, évidemment, qui a été votée par l'Assemblée Nationale hier. Enfin, à 17h55, nous recevrons Nicolas Boutin avec le chef de VA Région. Nous reviendrons sur les élections municipales, spécialement la mairie de Lyon, puisque un débat a eu lieu entre les différentes têtes de liste. Un débat où certains se sont illustrés et d'autres se sont effondrés. À 18h15, nous recevrons Jean-Michel Verne avec notre confrère de Valeurs Actuelles et spécialiste du grand banditisme. Nous reviendrons notamment sur la situation au Mexique où un groupe de narcotrafiquants, de narcoterroristes, on pourrait même dire, est en train de mettre le pays à feu et à sang après la mort de son chef de cartel. Nous parlerons du Mexique. Nous ferons évidemment un petit tour sur l'actualité de la guerre contre le narcotrafic en France. Jean-Michel Verne, un expert reconnu qui a déjà publié une enquête sur la DZN Mafia. Un point de vue intéressant et surtout unique. Et à 19h, nous recevrons le sénateur des Républicains Étienne Blanc, seul élu de la République à s'être rendu à la marche pour Quentin à Lyon. Et avec lui, nous reviendrons évidemment sur la violence politique de l'extrême gauche et sur ce que le législateur peut faire pour lutter contre ce fléau. Comme vous pouvez le voir, un programme très politique, un programme chargé, mais petite note de légèreté, quoique ce n'est absolument pas drôle. Étienne Darjac, mais que vous est-il arrivé dans le métro, mon pauvre ami?
17: Alors, j'essaie effectivement de rester calme. Donc en fait, pour tout vous dire, j'étais censé passer l'après-midi au salon de l'agriculture.
16: Bah tiens.
17: Marc ici présent s'inquiétait de me voir arriver dans un état second, ce qui arrive fréquemment quand on passe quelques heures.
16: Cela m'aurait obligé à davantage de modération, voilà. Chers auditeurs. J'en profite avant que vous continuiez, pardon, j'ai oublié de le dire, évidemment, chers auditeurs, cette émission est aussi la vôtre. Vous pouvez évidemment réagir à cette émission à l'adresse courriel courtoisie@rc.fr, pardon. Et évidemment par téléphone, je vous communique le numéro dans quelques instants, le temps qu'Étienne Darjac termine son anecdote. À vous, Étienne.
17: Voilà, donc je vais passer l'après-midi au salon où j'ai mes habitudes depuis que je suis parisien, j'y vais tous les ans. Je m'en faisais une joie et il se trouve que pour me rendre au salon, j'ai pris le métro. Puisque par ailleurs, je n'ai plus scooter
16: ce depuis quelques semaines. Ce qui n'a rien d'exceptionnel. Ah, d'ailleurs, pour l'instant.
17: Pour moi, si. dans le métro, j'ai eu la joie de me faire voler mon téléphone par ce qu'il faut qualifier de chance pour la France, comme on dit sur les réseaux sociaux.
16: Voilà qui va alourdir les statistiques de Gérald Darmanin, qui dira donc, qu'il n'y a aucun lien.
17: J'étais malheureusement plongé dans un livre et avec mes écouteurs, donc assez peu attentif, je l'avoue, à mon environnement. Et donc je n'ai rien pu faire. Donc voilà, donc j'y suis quand même allé déjeuner au salon où je devais retrouver mes parents.
16: Est-ce que ça vous a rasséréné
17: ce passage au salon? Non, j'étais considérablement agacé de ne pas pouvoir en profiter alors que c'est un endroit que j'aime particulièrement. Hélas. Et donc je suis parti très rapidement pour aller m'acheter un nouveau téléphone que j'essaye de paramétrer tant bien que mal depuis environ 3 heures. Donc voilà, donc je suis parfaitement détendu, sobre.
16: Bravo.
17: Contre toute attente.
16: J'aurais moins de modération à faire, excepté si on parle effectivement du phénomène du vol d'objets dans les transports en commun. Il faudra peut-être vous modérer un petit peu, Étienne. En tout cas, si vous avez envie d'envoyer vos mots d'encouragement et de commisération à Étienne Darjac, c'est à l'adresse courtoisie@rcc.fr et par téléphone au 0146 51 00 85. N'hésitez pas à nous envoyer vos réactions et vos questions que nous tâcherons de lire au cours de cette émission. Le salon de l'agriculture, c'est certes le lieu où Étienne Darjac est allé déjeuner. C'est aussi le lieu où la classe politique défile, en tout cas les ovins, bovins et autres animaux de basse-cour n'ont jamais vu autant d'hommes politiques depuis l'année dernière, en quelque sorte. Sébastien Lecornu s'est prêté au jeu 2 fois, d'ailleurs. Jordan Bardella et Marine Le Pen, Éric Zemmour, Sarah Knafo, les écologistes devront suivre dans pas longtemps. Pour la France Insoumise, je n'ai pas leur programme précis. Bizarrement, ils ne me l'envoient pas. Je ne sais pas pourquoi. Mais en tout cas, voilà, c'est le tradition, c'est annuel, c'est presque un marronnier dans la presse, la classe politique. Ça s'essaye au tatage de cul des vaches quelques années après Jacques Chirac. Est-ce que Valentin Gore, cérémonie, on a envie de dire traditionnelle, c'est les premiers salons depuis la signature du Mercosur et ça se passe plutôt bien. Il faut le reconnaître, pour l'instant, la classe politique n'a pas été spécialement mal accueillie ou chahutée.
3: Non, c'est vrai, ça se passe plutôt bien. Moi, c'est vrai que j'aime beaucoup le salon de l'agriculture dans son esprit, mais je dois dire qu'après, année après année, je suis un peu navré quand même de cette manifestation qui me paraît parfois, évidemment pas pour les exposants, mais pour la classe politique, d'une grande hypocrisie. Et je vais même dire, j'ai ressenti, la dernière fois que j'y suis allé, ça devait être l'an passé, j'y suis pas allé cette année encore, ou peut-être il y a 2 ans, peu importe. Mais en tout cas, j'ai senti une forme de tristesse malgré tout. J'ai senti que l'esprit n'y est plus. Quand vous parliez de Chirac, bon, Chirac avec sa dose de démagogie bien connue. Évidemment. Mais c'est certain qu'il y avait quand même, il y a encore 10-15 ans, une ambiance de fête. On sentait que c'était vraiment une grande fierté de la France agricole, qui était encore assez, malgré toutes les difficultés, assez vivace. On sentait vraiment que c'était un grand secteur de la vie française, de la vie économique française. Et je trouve qu'on sent maintenant qu'on essaie de rejouer, parfois même en mythifiant un monde qui n'existe plus, qui a été détruit en grande partie par l'incurie de notre classe politique. Puis on a des hommes politiques, bon, qui s'y promènent cet après-midi, Marine Le Pen et Jordan Bardella, ils y vont tous. Pour certains, on sent effectivement que ça passe bien. Vous parliez de Sébastien Lecornu, bon, c'est voilà, qui connaît la campagne. Pour d'autres, on sent que c'est quand même beaucoup plus artificiel.
16: C'est Étienne Darjac, il y a un côté village Potemkin un petit peu dans ce salon de l'agriculture.
17: Oui, il faut bien avouer que chaque année, les images sont les mêmes. Il y a tout un défilé de costumes bleus qui vient caresser les agneaux, boire un verre ou deux et promettre monts et merveilles au monde agricole français.
16: C'est vrai, pardon, je vous coupe, mais c'est vrai, c'est une tradition de tous les hommes politiques se photographier avec un agneau.
17: Oui,
16: c'est la grande mode.
3: Ce sont les loups et les agneaux.
17: Peut-être que, oui, voilà.
16: Peut-être un petit peu de ça.
17: Peut-être que vieux journalistes ou militants que nous sommes, nous sommes rompus à ces mauvaises techniques de communication et que ça ne nous fait plus ni chaud ni froid. Peut-être que ça marche encore sur l'essentiel de la population qui est bien plus heureuse que nous parce qu'elle ne s'intéresse pas de si près à la politique. Mais c'est vrai que je trouve ça assez grotesque et tout confondu, hein, par ailleurs, à l'exception peut-être de quelques personnalités politiques qu'on sait particulièrement racinées, particulièrement à cheval sur ces questions-là. De la gauche à la droite, c'est assez grotesque. Et je ne sais pas si ça fait encore recette. Vous voyez, pendant mon bref passage ce midi, où j'étais déjà passablement agacé, j'ai eu en plus le déplaisir de voir le stand du Berry, qui m'est très cher, envahi par la délégation de notre ministre de l'Intérieur, Laurent Nunez, qui est lui-même d'origine...
16: Bah, vous partagez des racines berrichonnes avec le locataire de la place Beauvau, Étienne Dorzac. Moi aussi, d'ailleurs.
17: Le Berry est une région très puissante.
16: Voilà.
17: Et donc j'étais venu prendre un coup de Quincy, parce que j'ai un cousin, figurez-vous, qui est producteur de Quincy.
16: Bravo, excellent petit vin blanc.
17: Excellent, très bon vin blanc, que je vous recommande. Et j'ai mangé un peu de crottin de chavignol.
16: Et
17: je me suis retrouvé encerclé...
16: Le Berry ne paye pas d'ailleurs pour cette promotion. On tient à dire que c'est purement bénévole en plus. Mais je veux bien une caisse de 15 si après cette promotion gratuite. Étienne, vous ferez passer le message.
17: Et donc je me suis retrouvé envahi par l'intégralité des services de protection de Laurent Nunez, qui a passé une heure et demie sur le stand quasiment. À parler avec la terre entière. Alors il était très content. On sait, il s'est dit en tout cas beaucoup qu'il avait des ambitions dans le Cher. Alors en tout cas ça se disait avant. Qu'il soit nommé ministre de l'Intérieur.
16: Parce que vous me tendez une perche immense. C'était une révélation exclusive de Valeurs Actuelles. En effet, Laurent Nunez. Alors, c'était avant, effectivement, vous avez raison, le départ de François Bayrou. Il se murmurait que Laurent Nunez se réfléchissait à un petit, pas un parachutage, parce qu'il en est quand même originaire, mais en tout cas, qu'il visait particulièrement le Cher et une de ses circonscriptions, pour envisager la suite de sa carrière politique.
17: Il y avait eu effectivement, je crois,
16: la troisième du Cher.
17: Vous me contredirez. Je crois qu'il était question soit législative, soit même des municipales.
16: Alors, les municipales, c'était un bruit, en tout cas. Nous, on a eu vraiment une information très claire sur les législatives. Après, les municipales, on a entendu les bruits, mais on n'avait rien pour matérialiser cette information. Voilà,
17: très bien. En tout cas, tout ça pour dire que Monsieur Nunez m'a empêché de profiter de mon crottin de chavignol.
16: Et ça,
17: c'est un grief de plus que j'inscris à son compte.
16: Bon, on va passer à un autre animal politique, celui-ci un peu plus déplaisant. En tout cas, on n'a pas envie de l'exposer au salon. Jack Lang, ancien ministre de la Culture, ancien ministre de la Culture François Mitterrand, de l'Éducation nationale, de Lionel Jospin dans la cohabitation, c'est vous qui me l'avez rappelé avant l'émission, Valentin Gore, j'avais complètement oublié effectivement qu'il a été ministre de Jospin. Jack Lang, à qui Valeurs Actuelles a consacré sa une, deux enquêtes, signées par Yann Hamel et Laurent Dandrieux. Qu'est-ce qu'on apprend dedans, Valentin, vous qui l'avez lu en détail?
3: Bien sûr, alors c'est une enquête tout à fait intéressante, parce qu'elle va au-delà de ce qu'on sait déjà sur le personnage Jack Lang. Laurent Dandrieux, responsable du service culture à Valeurs Actuelles, revient dans le détail sur ce qu'a été le passage ô combien célébré par les médias de service public et régulièrement de Jack Lang au ministère de la Culture. C'est vrai, avec quelques succès, il faut quand même les noter, tout n'a pas été catastrophique, mais quand même avec beaucoup d'écueils aussi. Il y a la fête de la musique, il y a même le prix unique du livre, on peut quand même considérer que c'était une bonne idée, il y a eu parfois de bonnes initiatives, mais c'est vrai aussi avec tout ce vocable dont aujourd'hui, la culture souffre énormément. Hein. Cette espèce de culture du guichet, de la subvention, d'un espèce de nivellement où on mélange allègrement toutes les cultures sans faire de distinction ni de différence. Donc Laurent Dandrieux revient particulièrement là-dessus, de façon tout à fait fouillée. Puis nous avons Yann Hamel, effectivement, qui est un journaliste d'investigation, qui est revenu au-delà de ce qu'on a appris sur notamment les restaurants impayés, pour savoir, par exemple, on comprend que Jack Lang avait parfois pour habitude de ne pas payer, c'est une chose.
16: En parfois, vous faites preuve d'une modération et d'une déontologie incroyable, parce que c'est très souvent quand même.
3: Oui, très souvent. Vous avez raison, j'ai une tendance à l'euphémisme qui peut me perdre, et à la modération. Mais c'est vrai que Jack Lang, parfois, c'est ce que dit en tout cas Yann Hamel, en tant que ministre... parfois, on disait qu'il envoyait le fisc ou que le fisc pouvait s'intéresser éventuellement aux restaurateurs qui avaient le malheur peut-être d'exiger d'être payés par Jack Lang. Donc, ce sont des méthodes bien connues, notamment pas très loin du Berry, à Bourges, non, à Blois, pardon, justement à Blois, ville dont il a été le maire et dont il a considérablement creusé le déficit d'une série de restaurants bien connus dans cette très belle ville de Blois.
16: C'est alors je vous sais pas forcément un farouche républicain, en tout cas pas un farouche fan de la convention et des ardeurs révolutionnaires. Je vais corriger.
3: Oui.
16: Je sais, pas un fervent défenseur des ardeurs révolutionnaires, Étienne Dorzac. C'est vrai que moi quand j'entends ces histoires sur Jack Lang, quand j'entends cette espèce de de réflexe d'ancien régime, pardon, mais sans la noblesse qui va avec, en quelque sorte. On en représente des envies de comité de salut public, en fait. Enfin, il y a quelque chose d'hallucinant dans cette, vraiment dans cette, je suis le prince, je ne paye rien, et au fond, c'est, je pense que c'est quelqu'un qui n'a jamais payé quelque chose personnellement, qui considérait vraiment que tout lui était dû. On l'a vu dans ces histoires de frais de restaurant, on a vu même avec les échanges de courriel qu'il avait avec Jeffrey Epstein, au-delà même évidemment du caractère criminogène de Jeffrey Epstein, il y avait vraiment cette faculté à aller demander de l'argent pour payer des cours de poney à la fille, pour payer un aller-retour je ne sais où. Enfin, il y avait
3: un
16: vraiment
3: film à sa gloire aussi.
16: Oui, il y a un film à sa gloire. Ouais. Enfin, il y a vraiment une habitude absolument incroyable, mais qui traduit bien un petit peu cette génération politique.
17: Oui, alors je ne relève pas la comparaison avec l'ancien régime qui heurte l'aristocrate que je demeure. Ouais. Je trouve que comparer Jacques Lang à cette période
16: les excès, Étienne.
17: Cela dit, oui, comité de salut public, bien sûr, j'y suis très favorable, cher Marc. Il y a en tout cas chez, à défaut d'ancien régime dont il était très éloigné, il y a chez Jacques Lang sans doute une vocation parasitaire très développée. On sent que c'est Jacques Lang est sans doute l'archétype du parvenu. C'est presque une figure littéraire de ce point de vue-là.
16: C'est très balzacien.
17: Oui, c'est balzacien, tout à fait. Alors on a effectivement évoqué la fête de la musique et le prénique du livre. Bon, en fait, c'est le patrimoine de Jacques Lang. Il a fait ça il y a 40 ans, bientôt 50.
16: C'est la rente.
17: Et depuis, ça avait fait une rente qui justifie les postes les plus prestigieux, qui justifie en fait absolument tous les passe-droits que cet homme se permettait, dont effectivement ses ardoises au restaurant, entre autres choses. Donc voilà, c'est commun, j'allais dire, à toute la classe à laquelle appartenait Jacques Lang, à cette espèce de d'élite dégénérée qui a vu le jour après guerre en France et qui a oublié que pour être élite il faut servir son pays, servir sa communauté, et qui n'a gardé le souvenir que de se servir elle-même. Jacques Lang est probablement l'incarnation la plus parfaite, j'allais dire, ou la plus insupportable de ce type d'homme là qui malheureusement à le pouvoir en France depuis très longtemps.
16: Il y a alors image d'archives un petit peu. Je regardais par curiosité, petite curiosité, les archives dont n'est pas couché. Alors cette émission sur le service public animée par Laurent Ruquier,
17: l'époque dans laquelle
16: évidemment Éric Zemmour, Éric Nolot étaient chroniqueurs. Il y avait notamment un débat extrêmement intéressant. Alors je recommande le débat entre Zemmour, Nolot et Nicolas Bedos. Mais le Nicolas Bedos de 2008-2009, c'est-à-dire le Nicolas Bedos qui connaissait des petits succès au théâtre, mais qui vivait encore écrasé un petit peu par l'autorité tutélaire de son père, qui était un des vraiment de cette époque Lang, qui était vraiment le comique officiel presque du parti socialiste au pouvoir, quoi. Et Zemmour, alors autant Nolot et Bedos se sont chamaillés sur des questions d'ego personnel un peu narcissique, etc. Et Zemmour a livré une analyse en fait à Nicolas Bedos. Nicolas Bedos à la fin d'ailleurs le dit, mais en fait je suis totalement d'accord avec tout ce que vous venez de dire. Et que Zemmour disait en fait ce qui est paradoxal, c'est qu'il dit la génération de vos pères avait vraiment la haine, c'est-à-dire qu'elle s'acharnait à tout détruire. Elle s'était justement attaquée à la génération avant, c'est-à-dire la génération des médaillés de la résistance, en fait, des gaullistes. Elle disait, vous voyez, ils se sont attaqués avec une telle haine vis-à-vis de la génération précédente, celle qui avait quand même sauvé la France, celle de la France libre, etc. Et il dit, votre génération à vous, elle est peut-être animée de la même colère vis-à-vis de la précédente, mais c'est une colère émoussée, c'est-à-dire que vous n'osez pas tuer. En quelque sorte, c'est que vous êtes retenu au dernier moment. Et finalement, et c'est alors c'est la partie qui est intéressante, c'est vraiment celle où il parlait justement de la génération de Guy Bedos. Et il y avait vraiment c'est le problème de cette génération, c'est vraiment la génération qui a fait table rase du passé, qui a traité le général de Gaulle de SS et les médaillés de la résistance de
3: facho, quoi. Oui,
16: en fait, vous voyez, c'est symptomatique de cette génération Lang, cette génération de la déconstruction en quelque sorte, Valentin Gore.
3: Bah bien sûr, c'est mai 68 dont vous avez très bien rappelé les écueils et qui marque de ce point de vue dans les élites. Et vous avez raison, Étienne, parce qu'aujourd'hui le mot élite, notamment après l'affaire Epstein, a été beaucoup employé de façon très négative. On pointe, mais c'est vrai que ces élites n'en sont pas justement et qu'il faut redonner au mot élite sa qualité originelle. Et ces gens qui comme Jack Lang évidemment ont tout à fait abîmé la France lorsqu'ils étaient au pouvoir ne sont certainement pas des élites. Vous avez exprimé ce mot de parvenu. Mais c'est certain que mai 68 est à la base de la pensée de Jack Lang, puisque il a eu une certaine renommée lorsqu'il a créé ce festival mondial de théâtre dans sa ville de Nancy, dont il était originaire. Ses parents étaient des grands bourgeois de Nancy. Hein. Jack Lang ne vient pas de n'importe
16: du,
3: où.
16: Du fond du ruisseau. Oui.
3: Voilà, du fond du ruisseau. Et c'est vrai que là, déjà, on sentait cette espèce de... C'était même avant 68, mais l'esprit était déjà là. Puis ce qui est très intéressant, c'est qu'ensuite, c'est un ministre de droite qui a poussé Jack Lang, enfin de droite, c'est-à-dire de droite, oui, voilà. Mais qui était... Vous avez raison, Étienne, je vous voyais osciller. Vous avez raison. D'un gouvernement de droite, ouais. Mais qui déjà, et c'est un peu l'un des écueils, hélas, qu'il faut bien avouer au sujet des gouvernements gaullistes, ils ont un peu laissé quand même l'éducation et la culture, notamment la culture à la gauche, et quelle erreur, mon Dieu, quelle erreur.
16: Une désertion assez incompréhensible, absolument, d'ailleurs. Oui. Il y a quand même quelque chose aussi qui frappe Étienne Darjac sur Jack Lang, c'est que quand on parle de cette époque, parfois on l'emploie vraiment au passé comme si c'était il y a longtemps, en quelque sorte, alors que ce qui est fou, c'est que les amis politiques de Jack Lang, pour certains, sont encore aux affaires. Je pense à François Hollande, qui a été président de la République, on pense à certains cadres socialistes qui aujourd'hui sont proches du gouvernement. Finalement, c'était hier, en fait. Là, c'était hier, cette génération de vieux gauchistes qui avaient les pleins pouvoirs. Est-ce qu'on est en train d'en sortir, pour vous, qui êtes... Qu'est-ce que la jeune génération, Étienne, ne nous cachons pas.
17: Est-ce qu'on est en train d'en sortir? J'espère, oui. Après... Enfin, j'allais dire, sans vouloir être désagréable avec ces braves gens, mathématiquement, on finira bien par en sortir.
16: Bon, c'est pas parce que la loi Fardy vient de passer que tout de suite, voilà. Ça va accélérer le processus.
17: Mais cela dit, vous savez, il ne faut jamais sous-estimer la capacité de reproduction des parasites, justement. Souvenez-vous, on présentait Macron en 2017 comme le nouveau monde... l'homme arrivé de nulle part, l'homme qui valait 3 milliards, je sais pas.
16: Macron,
17: en fait, n'est qu'un héritier des Strauss-Kahniens, et a construit toute sa première équipe en
16: finance.
17: Macron, en fait, n'est qu'un héritier des Strauss-Kahniens, et a construit toute sa première équipe en 2017 avec les

0: cette génération-là est parvenue, d'une part, à détruire beaucoup de choses en France le temps qu'elle est restée au pouvoir, et à y rester depuis. Dans toutes les institutions du pays, Jacques Lang en était encore une fois l'incarnation parfaite. Jacques Lang, lui, il a quand même réussi l'exploit, comme vous le disiez, d'être recruté par Nicolas Sarkozy, je crois.
1: Bien sûr.
0: Encore un coup de génie du président Sarkozy.
2: Pas encore un acte de soumission de la droite à la gauche, quoi.
0: Ce qui résume assez bien le quinquennat Sarkozy. Hein, par ailleurs, hein, il faut relire à ce sujet. C'est une de mes vieilles obsessions, Patrick Buisson.
2: On salue là où il est.
0: donc on va finir par s'en sortir, j'espère. J'ai déjà eu l'occasion de dire que je pense que l'élection présidentielle 2027 sera celle qui déterminera le nouveau monde politique. Mais j'ai eu aussi l'occasion de dire qu'une des options sur la table pour 2027, c'est le retour précisément au vieux monde, c'est la fin de l'aventure macroniste, c'est la fin de cette espèce de tiers-parti sorti de nulle part, et le retour au bon vieux bipartisme de la Ve République.
2: Et peut-être bien la fin de la droite nationale aussi, puisque ça fait partie des sujets qui occupent les observateurs et les éditorialistes et énormément de monde. On ne dit pas ça parce qu'il a perdu 15 kilos de manière extrêmement rapide, mais François Hollande semble avoir considéré que le moment était venu pour lui. François Hollande, donc on le voit en offensive médiatique, qui contribue avec Jérôme Guedj et d'autres rares personnalités de gauche à exiger, sans le nommer ainsi pour pas faire comme la droite, mais à exiger un cordon sanitaire total avec la France insoumise. François Hollande qui, quand on parle avec ses proches, qui disent il n'a pas la capacité de se créer un espace, mais en revanche, pour ceux qui maîtrisent le sport de balle au pied, c'est un renard des surfaces, c'est-à-dire il sait se placer là où la balle de match arrivera. François Hollande en alternative solide à gauche face à Jean-Luc Mélenchon est potentiellement le seul à gauche en capacité de battre le Rassemblement National au second tour, hein, pour un peu divulgâcher toutes les hypothèses. Vous y croyez, Valentin Gore?
3: Bah écoutez, je serais tenté de vous répondre oui. Parce que je dois dire que ça fait un moment, bon, je suis pas le seul, parce que c'est un bruit qu'on entend qui est assez courant, on est assez nombreux parier. C'est un peu une fausse originalité de dire que François Hollande peut revenir. En vérité, c'est un scénario qui est tout à fait crédible, qu'il était déjà en 2017. Moi, je pense qu'il a dû vraiment se mordre les doigts à un moment donné en voyant à la fois la campagne de François Fillon et celle de Benoît Hamon d'avoir peut-être renoncé trop vite. Parce que je pense vraiment que si c'était maintenu, il aurait tout à fait pu être réélu, paradoxalement. Et là, il y a tout à fait une ligne qui s'ouvre pour lui, parce que vraiment, en vérité, à gauche, il y a deux personnes. Il y a Mélenchon et lui. Les autres sont des ectoplasmes, hein, ou n'existent pas. Et puis surtout, il peut faire ce qu'il avait très bien fait avec Sarkozy en 2012, c'est-à-dire du judo, renverser la force de l'adversaire, d'abord face à Mélenchon. Et si il y a un jour un débat télévisé entre Hollande et Mélenchon, contrairement à ce que pensent beaucoup de gens, je suis pas du tout sûr que Mélenchon le gagnerait.
2: Je pense que Hollande écrase Mélenchon.
3: Je pense parce que d'abord, je crois qu'il y a une chose un peu ancienne qu'on n'a pas oubliée, mais que beaucoup de gens oublient, c'est le congrès de Brest, qui est ce congrès des années 90 où Hollande avait humilié Jean-Luc Mélenchon en s'imposant de façon radicale face à lui. Et je pense que Jean-Luc Mélenchon en a gardé une espèce de complexe d'infériorité par rapport à François Hollande, qui s'est révélé incontestable pendant tout son mandat, et le jour où il l'avait d'ailleurs traité de capitaine de pédalo, ça paraissait une attaque un peu ridicule. Mais non, je crois qu'il faut pas du tout enterrer François Hollande, qui a un vrai espace pour lui, surtout s'il fait des petits clins d'œil au centre, s'il dit quelques petites choses sur l'immigration, du genre il faut durcir un tout petit peu. Voilà, il faut évidemment pas rappeler Najat Vallaud-Belkacem et les anciens caciques de son gouvernement, faut tenter autre chose. Mais je crois qu'il y a tout à fait un chemin pour lui, pour cet homme qui est vraiment diablement intelligent et fin tacticien.
2: Quand on parle effectivement de François Hollande et de son espace, on a tendance à dire de Ruffin à Attal, en quelque sorte. Étienne Darjac, c'est crédible pour vous ou pas?
0: Je crois que c'est crédible. En fait, François Hollande, d'abord, celui qui croit le plus à cette hypothèse, c'est lui. François Hollande, vous l'avez dit, Valentin, et c'est quelque chose qu'on a... c'est un peu vieux maintenant comme réflexion, mais on s'est beaucoup moqué, de parfois à raison, de Flamby. François Hollande est sans doute un des meilleurs politiciens en vie aujourd'hui, un des plus redoutables politiciens en vie aujourd'hui. C'est un véritable maître en la matière. Et

0: je crois que effectivement, à partir du moment où François Hollande se met à croire à quelque chose, le plus sage est d'y croire aussi. Donc, pour moi, il a évidemment un espace, précisément parce que vous avez parlé, Marc, de cet espace entre François Ruffin et Gabriel Attal. Il a un espace parce qu'il y a personne, en fait. Il faut quand même dire que Olivier Faure a le charisme d'un écureuil blessé.
1: Ça peut être très agréable.
0: Si, oui. François Ruffin est sympathique, mais pas très crédible.
1: Ça s'appelle Une dans Marianne, quand même, avec un drapeau français.
0: Il a fait Une dans Marianne, oui. Ça nous rappelle les plus grandes heures d'Arnaud Montebourg.
1: Mais qu'avez-vous pensé de cette Une, chers auditeurs? N'hésitez pas à nous le signaler par commentaire ou question.
0: François Ruffin aura probablement, je pense, le même destin que qu'Arnaud Montebourg à ce jeu-là. Je pense qu'ils sont à peu près sur la même ligne, sur le même créneau, et qu'il y a une incompatibilité entre leurs prétentions gauche radicale et l'espèce de vernis patriote qu'ils essayent de poser. On se souvient qu'Arnaud Montebourg avait fini par être lâché, je crois, sur les questions migratoires par ses propres équipes, notamment les jeunes avec Montebourg. Ça avait été un fiasco épouvantable.
2: Oui, vous avez raison.
0: Je ne me rappelle plus quelle était l'histoire précisément. Ouais.
1: Il y avait une histoire comme ça.
0: Donc je crois que François Ruffin sera toujours limité, parce qu'il ne peut pas tenir sur ses deux jambes-là. C'est pas possible.
1: Non.
0: Mélenchon l'a parfaitement compris. Il a complètement abandonné la jambe patriote. Hollande l'a parfaitement compris. Il a complètement abandonné, si tant est qu'il l'ait jamais
1: fait,
0: la jambe gauche radicale.
1: Ouais.
0: Donc, Faure, pas crédible. Ruffin, je pense qu'il n'y parviendra pas. Le troisième que vous avez cité, c'est Jérôme Guedj, qui met, je dois le dire, à titre personnel, plutôt sympathique.
1: Il y a aussi des candidats avec son présidentiel. Hein,
0: ça nous semble être quelqu'un d'assez élégant, d'assez intelligent. Bon, maintenant, Jérôme Guedj...
1: Très intelligent. Ancien collaborateur privilégié de Jean-Luc Mélenchon.
0: Ancien, oui. Un des meilleurs amis.
1: En lui aussi. Mais comme
0: un des meilleurs amis, un des purgés.
1: Parlez de l'antagonisme entre Hollande et Mélenchon qui datait du congrès de Brest. Eh bien, il y a aussi l'antagonisme Guedj-Mélenchon.
0: Ils se haïssent alors qu'ils ont été extrêmement proches pendant très très longtemps. Il faut dire que, il y a maintenant beaucoup de littérature à ce sujet. Mélenchon peut être d'une dureté, d'une froideur avec ceux qui l'ont plus aimé.
1: Oui.
0: Qui est assez terrifiante, en réalité.
1: On va reparler de la gauche un peu plus tard dans l'émission, chers auditeurs, parce qu'il y a encore beaucoup de choses à dire, et notamment sur cette période-là. En tout cas, si ce sujet vous intéresse, n'hésitez pas à nous le faire savoir à l'adresse courriel courtoisie@rc.fr, et par téléphone au 01 46 51 00 85. Vous êtes bien en tout cas dans l'émission Restons Courtois sur Radio Courtoisie, animée comme tous les jeudis par Valeurs Actuelles. Nous allons maintenant nous tourner vers notre ami Nicolas Boutin pour sa rubrique Territoire Encarté. Avec Nicolas, nous allons revenir sur les élections municipales, et surtout il y a eu un débat. Alors Mélenchon sera à Lyon ce soir pour un meeting, et un meeting sera évidemment très scruté dans le contexte de...
0: Il revient sur les lieux du crime.
1: Et, oui, c'est à peu près ça l'idée, je vous laisse mettre de vos propos, cher Étienne. En tout cas, ce qui est certain, c'est que Lyon a été le cas d'un affrontement politique, puisque les différentes têtes de liste et candidats se sont affrontés sur le plateau de BFM, et ça a été assez surprenant, puisqu'il y a eu des révélations et des crashs en quelque sorte, Nicolas.
3: Oui, bonjour Marc. Effectivement, c'était une soirée quand même assez inédite, parce que vous savez, c'était le premier et unique débat de l'élection municipale à Lyon, puisque Jean-Michel Aulas, le candidat favori, ultra favori, puisqu'il est donné à 45, entre 45 et 47% au premier tour, s'est montré beaucoup plus fébrile que prévu. Et quand je disais que c'était l'unique débat, parce qu'il avait refusé tous les autres débats et il avait accepté que celui organisé par BFM TV mardi. Et effectivement, ça a pu donner lieu à avoir certaines faiblesses de ce candidat favori.
1: Oui, pardon, Nicolas Boutin vous interrompt, mais en fait, on a l'impression qu'il n'avait pas compris que ça allait être un débat politique, et non, je vais être un peu caricatural, mais une assemblée du MEDEF, quoi. En fait, c'est comme s'il découvrait un peu le format. Ah bon, après, c'est son premier débat politique, donc on peut pas lui en vouloir, mais c'est vrai qu'il avait l'air complètement à côté, en réalité, du contexte, quoi.
3: Pour vous donner un petit peu quelques éléments de coulisses, c'est vrai que dans son entourage, on était plutôt inquiet de ce débat.
1: Ouais.
3: Parce que Jean-Michel Aulas, aujourd'hui, il a 76 ans, sans vouloir lui faire offense au ressenti, on pourrait très bien donner 85 ans pour passer.
1: C'est pas sympa. C'est pas sympa, Nicolas.
3: On le trouve très fatigué, très, comment dire, effectivement, du mal finalement à endosser le costume du politique. Alors c'est aussi l'une de peut-être de ses forces. En tout cas, c'est là-dessus qu'il essaye de jouer, c'est-à-dire de se la jouer société civile.
1: Ouais, qu'il n'est pas politique justement. Ouais.
3: Exactement, en dehors des partis. Maintenant, il est vrai aussi qu'il est quand même soutenu par finalement tous les partis de la Macronie, hein, de la majorité présidentielle, des Républicains, et que bah, du coup parfois ça le rattrape, et on va en parler parce que c'était le cas pendant ce débat. Mais quand je parlais de Jean-Michel Aulas, il y a une vraie inquiétude dans son entourage parce qu'on le trouve très fatigué.
1: Ouais.
3: Et c'est vrai que durant ce débat, il s'est montré à plusieurs reprises à la peine, pas capable de terminer des phrases, pas capable de répondre, pas capable de d'être précis dans ses projets. Et puis il y a un autre problème effectivement, c'est que il a dévoilé son programme vendredi dernier, la veille de l'hommage à Quentin Derenque. Et c'est passé donc assez inaperçu au vu de l'actualité.
1: Ah, je vous confirme, vous me l'apprenez là.
3: Il y a une vraie interrogation, c'est que toutes les grandes lignes annoncées depuis sa déclaration de candidature ne figurent pas dans le programme. Alors il nous dit que oui, ils seront bien mises en œuvre. On parle de méga tunnels, on parle d'un stade de foot à Lyon-la-Duchère pour laquelle la Fédération française de football lui a mis une sorte de frein, puisqu'il est lui-même vice-président de la fédération. Et donc, ils l'ont averti d'un possible risque de conflit d'intérêts. Donc, il y a le méga tunnel que le gouvernement a jugé dans une ingérence un petit peu discutable dans une campagne, mais qui a le gouvernement lui-même jugé irréaliste, qui était pour projet donc de Jean-Michel Aulas, de rendre les transports gratuits pour ceux qui gagneraient moins de 2 500 €. Pour les Lyonnais qui gagneraient moins de 2 500 €, ça ne figure plus dans le programme. Alors quand il a commencé à annoncer son programme, il nous a dit qu'il avait testé des idées à l'automne et que ce programme dévoilé vendredi dernier était, je cite, finalement le résultat de tout ce qu'il avait pu travailler entre le début de sa campagne et aujourd'hui. Donc il ne figure plus, toutes ces mesures ne figurent plus. Mais il dit quand même qu'ils y seront malgré tout dans son projet, que ça s'est maintenu dans son projet.
1: Ouais.
3: Maintenant, vous voyez un petit peu le climat autour de sa campagne, c'est beaucoup d'incertitudes et beaucoup d'imprécisions finalement.
1: Alors c'est je vous avoue, quand j'ai regardé évidemment quelques extraits de ce débat, on va revenir sur les autres candidats, mais je me suis quand même fait la réflexion en voyant effectivement la faiblesse de Jean-Michel Aulas, c'est la force quand même des partis politiques qu'ils soutiennent, parce qu'il y a quand même LR, Horizon, Renaissance, il y a quand même l'intégralité du socle commun, enfin tous ceux qui veulent sortir du règne horrible de Grégory Doucet. Est-ce que on pourrait se demander, pardon, mais une stratégie à la marseillaise, entre guillemets, où vous avez une tête de liste qui sera remplacée à court ou moyen terme par un numéro 2, une numéro 3 de liste beaucoup plus, peut-être plus, je vais pas dire plus jeune, parce que j'ai pas envie de 76 ans, après tout, c'est pas non plus être un vieillard, quoi. En tout cas, ça empêche pas d'exercer ses fonctions politiques théoriquement. Un profil plus jeune, je sais pas. Alors je vais donner un nom au hasard, je pense pas du tout à lui forcément, mais à Pierre Olivier, qui est le maire LR, qui est maire LR à Lyon. Est-ce qu'on pourrait s'orienter vers un scénario comme ça? Est-ce que ça pourrait être dans les esprits de certains de se dire, on envoie Jean-Michel Aulas en premier et on le débranche au bout d'un certain temps pour finalement redonner la ville à un des partis politiques existants, en fait?
3: Vous savez, là aussi,
1: c'est gratuit hein, comme théorie, hein, je n'ai rien pour l'affirmer.
3: C'est un bruit qui court vraiment très persistant à Lyon, c'est-à-dire qu'effectivement, il l'aurait, hein, j'utilise un vrai conditionnel et je me base que sur des rumeurs concordantes et persistantes, il l'aurait promis, effectivement, de laisser son siège, peut-être à mi-mandat, peut-être un peu plus tôt, à deux personnes. En réalité, c'est aussi la force de Jean-Michel Aulas qui est capable de promettre la même chose à plusieurs personnes lorsqu'il n'y a qu'un poste.
1: Ah bah voyez, la comparaison avec Marseille était extrêmement pertinente en fait, parce que c'est à ça qu'a joué Gaudin pendant des années, tout en restant trois mandats de plus de ce qu'il avait promis à la base. Bah, c'est...
3: Mais vous êtes d'une pertinence rare.
1: Hein, merci Nicolas, arrêtez. C'est gênant. Non, merci Nicolas.
3: Il y a cette question-là, et puis il y a cette autre question, c'est que tous les projets phares portés par Jean-Michel Aulas, à chaque fois qu'il les défend corps et âme personnellement, sont des sujets qui relèvent de la compétence de la métropole, si vous regardez bien. Et donc, pour l'instant, il y a une candidate officielle du camp Aulas pour la métropole, Mais il y a aussi, du coup, ces bruits qui courent, hein, de savoir c'est que finalement, ce n'est pas la métropole qu'il vise. Est-ce que il laisserait pas sa place de maire pour devenir président de la métropole? C'est difficile, en fait, de percer à jour Jean-Michel Aulas. C'est quelqu'un qui se dévoile peu. Effectivement, il a plus l'habitude des micros tendus avec des journalistes à la sortie de match, puisque vous savez que c'est l'ancien président de l'Olympique Lyonnais.
1: Absolument.
3: Mais
1: c'est Étienne Darzac,
3: ce débat
1: c'est lui qui compte.
3: Ça, on l'a vu. Et effectivement, il y a une vraie interrogation autour de ce qu'il veut vraiment, de ce qu'il entend faire et de ce qu'il motive. Est-ce que ce qu'il motiverait ne serait pas simplement d'avoir une ligne de métro qui irait en direction du salle et de la, de, du, ta, du stade et de la salle de spectacle pour lequel il est actionnaire? Est-ce que
1: alors François Fillon a bien forcé le TGV à s'arrêter à Sablé-sur-Sarthe, hein, après tout.
3: Comme quoi, rien n'est impossible. Non, mais voyez, en fait, tout le monde se pose un peu cette question, mais il bénéficie quand même aujourd'hui de cette aspiration et de cette dynamique d'être le seul en mesure véritablement de battre Grégory Doucet, le sortant, l'écologiste, qui entre nous vraiment laisse un mandat très amer. Et ça, c'est ce dont on, un bilan très très amer, et c'est ce dont on parle dans le numéro de Valeurs Actuelles cette semaine. Mais voilà, mais les jeux sont pas faits parce que en duel l'écart se resserre.
1: Après le débat.
3: Avant. Pour l'instant, on a fait le sondage après débat, mais en tout cas avant déjà le l'écart se resserre, c'est-à-dire Grégory Doucet est à 30% aujourd'hui au premier tour, lorsqu'il était en tête qu'avec 28% en 2020 finalement. Jean-Michel Aulas, selon les sondages, il est entre 45 et 47. Et attention, parce qu'il est tombé quand même sur le chiffre porte-malheur à Lyon, vous savez, un sondage l'a donné à 42%.
0: 41 plus 1%, on dit.
1: 41 plus 1, oui.
0: Je peux me permettre.
1: Je vous laisse expliquer la raison de l'expression, parce que tous nos auditeurs ne sont pas des experts en matière footballistique.
3: Oh, c'est un peu plus que le football, hein. C'est culturel à Lyon. Vous savez, Lyon et Saint-Etienne, il y a un antagonisme culturel depuis toujours.
1: Et on précise que le 42, c'est le numéro du département de la Loire, là où est Saint-Etienne. Non, mais je précise quand même de manière claire pour nos auditeurs, qui connaissent pas forcément toutes les spécificités.
3: Vous savez bien, mais il se passe quand même quelque chose, c'est qu'au second tour, l'écart est quand même assez serré. On est, entre guillemets, sur du 55-45 à peu près. Et attention, parce que, en fait, Alexandre Dupalet de l'UDR et du RN, qui est quand même...
1: Vous faites bien d'en parler, oui.
3: Qui est quand même sorti du lot lors de ce débat, et la candidate LFI, Anaïs Belloissa Chérifi, tous les deux sont à 9%, donc dans la marge d'erreur, et surtout à très peu de choses du second tour. Et là, si l'un des deux, même si on a vu pendant ce débat que Grégory Doucet et LFI, malgré le contexte lyonnais, malgré ce qui s'est passé, malgré la proximité assumée avec la jeune garde de la candidate LFI, se mettront ensemble et feront alliance pour battre Jean-Michel Aulas. La présence d'Alexandre Dupalet à 9%, enfin au second tour, s'il parvenait à se qualifier, pourrait complètement rabattre les cartes. Surtout que je vous le dis, entre nous, Alexandre Dupalet serait prêt à apporter ses voix à Jean-Michel Aulas au troisième tour, c'est-à-dire au conseil municipal lorsqu'il faudra élire le maire, si et seulement s'il y a un accord de principe et si Éric Ciotti, Jordan Bardella l'autorisent. À le faire.
1: Mais donc si ça triangule, ça recule, quoi, un petit peu, quoi, si on devait.
3: Mais bien. En plus d'être efficace, il y a le sens de la formule, c'est magnifique. Merci.
1: Mais arrêtez. Bon, vous êtes toujours sur Radio Courtoisie dans l'émission Restons Courtois, animée comme tous les jeudis par Valeurs Actuelles. Alors, comme l'actualité politique est extrêmement morose et déprimante, on s'efforce d'avoir un ton léger, mais c'est pour masquer l'ampleur du vide, en tout cas. Toutes les informations que vous entendez sont certifiées. On tient quand même à le préciser. Alors, on a eu un sondage Nicolas Boutin sur Menton. Alors, plein d'informations dans ce sondage.
0: Ah, enfin une bonne nouvelle.
1: Alors déjà, ce sondage donc est très clair. Alexandra Masson, la candidate du RN et de l'UDR en tête avec 31%. Vient derrière un candidat d'hiver droite, Monsieur Père, avec 17%. Lancard Castiel, Union de la Gauche, 17%.
3: Et quand arrive Louis Sarkozy alors?
1: Louis Sarkozy, 16%. Un autre d'hiver droite, Monsieur ou Madame Champion, parce que j'ai pas le prénom, à 15%. Et la candidate Reconquête à 4%. Alors bon, déjà, première information, la droite fait 83% à Menton.
2: C'est pas nouveau, mais
1: en élargissant de Horizon jusqu'à Reconquête, bien évidemment, mais 83% à Menton. Et voilà, donc ça, c'est la première nouvelle. Déjà, la deuxième, c'est la candidate du RN et de l'UDR qui est extrêmement haute, mais ça non plus, c'était pas vraiment une surprise. Non, la vraie surprise, et vous l'avez un petit peu dit, Nicolas, c'est Louis Sarkozy. Alors, dans un mouchoir de poste avec les deux au-dessus, mais en quatrième position. Visiblement, ça n'a l'implantation de Louis Sarkozy à Menton a été plus compliquée que prévu, Nicolas.
3: Mais effectivement, on a l'impression que le nom sur lequel il peut surfer, sur la médiatisation dont il bénéficie à la radio notamment, ne permet pas à Louis Sarkozy de s'imposer et de d'enfoncer le clou. Il est aujourd'hui donc derrière un candidat donc du RN qui a 31% et qui est largement en tête et puis qui est donné vainqueur dans tous les cas de figure au second tour entre 51 54% et même 45% en triangulaire. C'est la députée RN du coin depuis 2022. Elle a réussi finalement à faire son trou dans sa circonscription et particulièrement à Menton. Le maire sortant, hein, qui malheureusement baigne dans des histoires pas très claires, judiciaires, ne se
1: représente pas. Oui, des histoires de promoteurs immobiliers, enfin une ville de Provence, quoi.
3: Attention à ce que vous dites dans la Provence.
1: Je plaisante. C'est de l'humour, chers auditeurs, ce n'est évidemment pas une information.
3: Mais en tout cas, voilà, trois candidats, classés divers droite qui essayent de se battre pour la succession, dont Louis Sarkozy. Et il semblerait que Louis Sarkozy ne soit que le 2 des 3 mieux placés, avec aussi le candidat de la gauche à 17%, qui arrive en troisième position. Donc ça va être assez compliqué pour Louis Sarkozy de s'imposer à Menton, une arrivée fraîche, hein, dans la ville, vous le disiez, dans une ville quand même avec une assez forte identité finalement, et donc
1: oui, mais une ville où le nom Sarkozy devrait fonctionner, quoi, parce que c'est quand même une ville qui, lorsque Nicolas Sarkozy vient signer un livre, ou que il y a toujours une foule incroyable pour l'accueillir, c'est une ville où traditionnellement le RPR, enfin l'UMP et LR ont toujours fait des scores incroyables. C'est vrai que le nom Sarkozy, dans l'absolu, le calcul n'était pas crétin, le nom Sarkozy aurait pu s'imposer dans une ville comme Menton.
3: Non, mais effectivement, tout à fait. Mais il semble aussi que Louis Sarkozy tient des propos assez clivants, même pour au sein de son propre électorat.
1: Vendre des mangues dans la ville du Citron, c'était maladroit.
3: Déjà. Non, mais il y a eu plusieurs maladresses, effectivement. Il y a eu des sorties, des tribunes qui ont été qui vont à l'encontre un petit peu du côté de la droite. Et puis je pense qu'il a fait aussi une erreur en y allant tout de suite, en disant qu'il voulait empêcher le RN d'être à la mairie. Peut-être qu'il a prononcé, on va dire, cette formule un peu trop tôt, et que peut-être s'est-il trompé d'amis. Et puis surtout, il n'a pas réussi à unir autour de lui tout Sarkozy qu'il est. N'a pas réussi à unir autour de lui les deux autres candidats de la droite, avec qui il aurait pu jouer à jeu égal, voire même devancer Alexandre Masson.
1: Merci beaucoup, Nicolas Boutin. Je vois que le temps file et que cela fait et que votre message s'arrête. Il y avait encore plein de villes à voir. Simplement, Marseille, on en a déjà parlé il y a pas longtemps. Juste nous faire peut-être un tout petit point en une minute sur Bordeaux. Est-ce que le maire écolo Pierre Urmic va réussir à sauver son siège très rapidement?
3: Écoutez, il semblerait qu'il est en danger. Le dernier sondage qui est sorti le donne un second tour en quadrangulaire avec 37% pour le centre, 35% pour Urmic. Raymond de LFI à 16% et le RN Rechagneux à 12%, sachant que le RN au premier tour n'est donné qu'à 7%, donc pas qualifié. Et donc vous imaginez, si on est en triangulaire, évidemment le centre s'en sortirait plus renforcé. Donc oui, Bordeaux peut tomber, chers auditeurs. Ça fait partie des informations qu'on peut vous donner aujourd'hui selon un sondage IFOP.
1: Eh bien écoutez, en tout cas, si certaines villes écologistes semblent trop solides, je pense notamment, je crois qu'à Strasbourg, pareil, la maire écolo est en grand danger devant la candidature de la socialiste Catherine Trottmann. Qui aurait pu penser que les Strasbourgeois regretteraient Catherine Trottmann? En tout
2: 25
1: cas,
2: ans après, c'est quand même une performance.
1: Performance en termes de vie politique. Elle a quand même été brièvement ministre de la Culture sous François Mitterrand.
2: Sous Lionel Jospin, d'ailleurs, oui. Plutôt. En cousinage avec Jack Lang, d'ailleurs.
1: Vous avez raison.
0: Poitiers, on s'en débarrassera jamais.
1: Poitiers, c'est pareil. Oui, mais si c'est pour dégager Jeanne Barcelone, honnêtement, c'est peut-être jouable. Poitiers, ça paraît compliqué. Strasbourg, on a parlé évidemment de Catherine Trottmann. Il y a une autre information, une liste de gauche se retire, Nicolas Boutin, une liste d'extrême gauche même.
3: Sam Yolda, son nom peut vous dire peut-être quelque chose, et surtout dans l'actualité qui nous, qui dans l'ambiance actuellement, c'était l'un des porte-paroles de la jeune garde et qui s'était lancé donc dans la campagne des municipales à Strasbourg. Et on a une super enquête réalisée par Marie-Liesse Chevalier, notre journaliste sur le site de Valeurs Actuelles.
1: Absolument.
3: Samuel Das, il s'est retiré par peur, dépression et des menaces de l'extrême droite a priori. Comme je le disais, donc l'ancien porte-parole du mouvement Antifa dissous, jeune garde impliqué dans la mort de le mouvement, hein, bien sûr, impliqué dans la mort de Quentin Derenck, et qui donc jette l'éponge. Il s'était présenté non pas avec la France insoumise cette fois-ci, mais en indépendant. Donc reste à savoir maintenant quel rôle va jouer dans le reste de la campagne et vers qui va-t-il rabattre ses électeurs.
1: La jeune garde dissoute, mais sur qui pèsent des soupçons justement de reconstitution de Ligue dissoute. Merci beaucoup Nicolas Boutin d'avoir été avec nous pour ce petit tour des élections municipales. Restez avec nous, chers auditeurs. Dans quelques instants, nous allons quitter la France et partir vers le Mexique avec Jean-Michel Vert, notre expert en grand banditisme. Mais en attendant, petit message de votre radio.
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1: Et de retour sur le plateau de Radio Courtoisie dans l'émission Restons Courtois, diffusée comme tous les jeudis par Valeurs Actuelles, animée comme tous les jeudis par Valeurs Actuelles. Je suis Marc Hainaut, je suis avec Valentin Gore et Étienne Darjac. Nous étions avec Nicolas Boutin, avec qui nous avons fait un petit point sur les élections municipales. Vous nous avez posé plusieurs questions et plusieurs réactions, chers auditeurs. C'est peut-être le moment de vous les lire, de les lire ensemble, en attendant que Jean-Michel Verne, notre confrère spécialiste du narcotrafic, nous rejoigne. Petit message d'un auditeur, petit témoignage à propos de Jack Lang. Il y a de cela une quarantaine d'années, Jack Lang était déjà archi connu sur Blois et ses environs comme étant quelqu'un qui ne payait jamais de facture d'aucune sorte. Simple témoignage vécu, nous dit un auditeur qui connaît bien la région. Ça confirme ce que vous nous disiez, Valentin.
2: Je crois que cet auditeur a raison, en fait, tout ça, et c'est un peu le drame de la France. Tout ça, ce sont des bruits qui couraient quand même depuis très longtemps. Notamment à Blois, parce qu'autant à Paris,
3: dans une très grande ville, on peut parfois passer entre les mailles du filet. Enfin, à Blois, si on paye pas, si on va dans les 3 ou 4 grands restaurants de Blois et qu'on ne paye pas, ça se sait très très vite dans une petite ville de province.
1: Un petit commentaire pour vous, Étienne Darjac, une auditrice qui réagit à votre petite phrase comparant le charisme d'Olivier Faure à celui d'un écureuil. Et elle vous affirme que ceci est très offensant pour la population des écureuils.
4: C'est vrai. J'ajoute, j'ai quand même dit écureuil blessé.
1: C'est vrai. Alors un écureuil blessé, ça peut être féroce en plus. Hein. Honnêtement,
4: Je suis un spécialiste.
1: Ensuite, quelqu'un qui vous conseille de déposer plainte pour votre téléphone volé, cher Étienne.
4: Oui, merci.
3: Il fallait en parler à Laurent Nunez. Voilà.
4: C'est dommage. Je préférais qu'on détourne les dons.
1: Ça, vous auriez pu en parler à Laurent Nunez au centre de l'agriculture.
4: J'ai hésité.
1: C'est vrai, ça. un auditeur à propos de François Hollande, si François Hollande était un très habile politique, par contre, c'est un grand médiocre en tant qu'homme d'État pour conduire un pays correctement ou avec quelques visions. C'est vrai. C'est très vrai, on peut pas dire que le bilan de François Hollande est exceptionnel, mais pour tout vous dire, cher auditeur, au risque de vous choquer, après 10 ans d'Emmanuel Macron,
4: c'est ça,
1: écoutez François Hollande sur RTL il y a 3 jours, c'est-à-dire écouter un homme de gauche sympathique, avec de la bonne humeur et un langage un peu plus optimiste qui nous change un petit peu des sermons pontifiants, lénifiants et des crises de colère d'insoumis. C'est très honteux ce que je vais vous dire, mais ça m'a fait du bien.
4: Oui,
1: après
4: c'est parce que je crois que cher Marc, vous êtes comme moi un bon catholique.
1: Ah, peut-être.
4: Et qu'on finit toujours par pardonner à nos pires ennemis. Donc François Hollande maintenant, c'est vraiment ça de l'histoire ancienne.
1: Et c'est peut-être le défaut du journalisme politique, c'est qu'on s'attache beaucoup trop aux stratégies et aux coups peut-être qu'on a besoin de dézoomer un petit peu et de se rafraîchir un petit peu la mémoire sur le mandat de François Hollande. On va s'y pencher d'ailleurs pas dans le prochain Valeurs Actuelles, mais dans celui d'après. Vous aurez un très bon article bien étayé sur les plans de François Hollande pour revenir au pouvoir. Je vois que Jean-Michel Verne est avec nous. Bonsoir Jean-Michel, comment allez-vous?
5: Je vais très bien. Bonsoir mes amis.
1: Bon.
5: Et je suis prêt à répondre à vos questions.
1: Parfait. Ben écoutez, on en a beaucoup, Jean-Michel, puisque nous étions pas mal en France sur la vie politique. Il faut dire que le Mexique connaît une situation beaucoup plus grave que celle de la France, puisque après la mort du chef de cartel Jalisco, le chef de cartel s'appelait El Mencho, il a été tué par l'armée mexicaine ce dimanche 22 février. Eh bien, le Mexique, semble-t-il, à feu et à sang. Le cartel privé de son chef a lancé un petit peu partout dans le pays des actes de violence. On parle d'incendie, on parle d'assassinat. Avant de parler du fond de ce conflit, plus précisément, Jean-Michel Verne, on va faire un petit retour en arrière. Pardon, la question est très large, mais comment le Mexique en est arrivé là?
5: Ah ben là, c'est très simple. Donc, le trafic de cocaïne a commencé à croître, je vais dire, à la fin des années 70, début 80 en Colombie, avec un monsieur qui s'appelle Pablo Escobar.
1: Bien sûr.
5: Et donc, là, je dirais, voilà, la puissance du cartel de Medellín a pris en main tout le trafic de cocaïne vers les États-Unis. Ensuite, après la mort de Pablo Escobar en 93, c'est le cartel de Cali, toujours en Colombie, qui a pris la suite. Cartel de Cali qui en 96 et donc est l'objet de nombreuses opérations judiciaires et qui disparaît lui aussi. Même si bon aujourd'hui ça continue à fonctionner ces cartels, mais ce sont plus les cartels dominants, ce sont les cartels mexicains qui ont pris la suite. Et vous avez El Chapo et le cartel de Sinaloa avec Mayo qui aujourd'hui sont incarcérés aux États-Unis. Le cartel de Sinaloa s'est coupé en deux et est apparu ce cartel de Jalisco avec à sa tête El Mencho qui gère à peu près entre un tiers et deux tiers du trafic de cocaïne vers les États-Unis.
1: Ce qui est colossal.
5: Donc on est face à une organisation extrêmement puissante et on le voit, hein. On a des milliers d'hommes, des dizaines de milliers d'hommes. On voit des images avec des hommes armés,
1: des comme armées
5: des
1: soldats
5: avec
1: presque,
5: des casques qui mettent le feu partout. Donc c'est une vraie opposition à l'État. C'est quelque chose qui est extrêmement dangereux et extrêmement inquiétant, un phénomène très inquiétant et qui ne va pas se limiter au Mexique.
1: En tout cas, donc on reprécise hein, que El Mencho a été tué ce dimanche 22 février suite à une opération extrêmement minutée des forces spéciales mexicaines. L'homme de 59 ans a été tué au cours de l'opération. Ce qui est surprenant, c'est que la présidente actuelle du Mexique... idéologiquement plutôt proche de Jean-Luc Mélenchon, en tout cas la France Insoumise avait salué l'élection de cette dernière, avait communiqué en rappelant qu'il ne fallait pas faire la guerre au cartel parce que la guerre, c'était pas une bonne façon de gérer les choses. J'ai presque envie de dire, est-ce qu'elle a changé d'avis ou est-ce qu'elle a été prise par la réalité en quelque sorte, Jean-Michel Verne?
5: C'est-à-dire que la présidente mexicaine est sous pression des États-Unis, c'est ouais. Trump qui décide. C'est Trump qui a décidé d'attaquer les bateaux qui partaient du Venezuela vers la Martinique. C'est Trump qui a décidé qu'il fallait arrêter El Mencho. L'arrestation s'est faite grâce au renseignement américain, comme c'est la DEA qui a fait la peau à Escobar.
1: Ouais.
5: Il suffit de regarder la série Narco, qui certes est un peu romancée, mais s'appuie sur des faits réels, c'est très bien fait. Et si on veut comprendre comment fonctionnent les cartels, il faut regarder cette série, c'est très intéressant. Et là, on continue, je dirais qu'on va voir peut-être dans Netflix, dans quelques mois ou quelques années, une nouvelle série. Il y a eu d'ailleurs Narco Mexico, mais là, on va peut-être encore en faire une par rapport à ce qui s'est passé là, avec la mort de El Mencho.
1: En tout cas, la décapitation du groupe narco Jalisco n'a évidemment pas fait cesser ses activités. Vous avez dit qu'il représentait un tiers, deux tiers du trafic de cocaïne au Mexique. Il est évidemment à craindre que le conflit entre le Mexique et ces cartels s'intensifient. Alors je sais que vous n'êtes pas spécialiste, vous n'êtes pas géopoliticien, bien sûr, Jean-Michel Verne, mais comme vous travaillez sur ces sujets-là, est-ce qu'on peut penser que l'armée américaine puisse intervenir directement au Mexique, comme ça s'est vu au Venezuela? Est-ce que ce serait un moyen de faire pression sur ces groupes narcos et les empêcher de nuire, tout simplement, au moins sur le territoire mexicain?
5: C'est évident aujourd'hui que ça soit aux États-Unis ou ailleurs dans le monde, il y a des gens qui ont décidé que, on va dire, les règles qui régissent le droit international, aujourd'hui, n'ont plus aucune importance. Que ce soit Vladimir Poutine, que ce soit Donald Trump, voire Kim Jong-un, on est avec des gens qui sont sans limite. Donc la Chine lorgne sur Taïwan, donc elle peut faire une opération militaire, pourquoi pas donc une opération militaire des États-Unis au Mexique,
1: même avec l'accord du gouvernement mexicain d'ailleurs, pas forcément contre, mais ça paraît peu probable.
5: Mais bon, en tout cas, le Mexique quand même cherche à conserver son identité.
1: Bien sûr.
5: Et donc, je ne pense pas qu'elle soit favorable à une intervention directe des Américains.
1: Non,
5: mais là, force est de constater qu'elle doit se poser des questions, parce que là, elle a été mise au défi, la présidente.
1: Bien sûr.
5: Vous avez des narcos qui prennent en main le territoire. Vous savez, le chiffre qui donne froid dans le dos, c'est quand même entre 2006 et 2023, 450 000 morts, dont 80% liés aux narcos.
1: Donc, au Mexique.
5: C'est énorme. Au Mexique, c'est énorme.
1: c'est des centaines de milliers de morts, pour le dire clairement, en 15 ans, quoi. En plus de 15 ans.
5: On a vu des villages entiers balayés par les narcos, c'est extrêmement inquiétant. Et donc, je crois qu'il faut en tirer des réflexions.
1: Et si on prend l'aspect d'un point de vue plus franco-français, je rappelle d'ailleurs que vous êtes l'auteur de cette passionnante enquête Inside DZ Mafia au cœur du gang narco-mafieux, qui a été publiée ce 5 novembre 2025. Est-ce que vous pouvez nous rappeler le nom de l'éditeur pour que ce soit complet?
5: Arthaud, les éditions Arthaud. Ouais.
1: Merci. On vous invite vraiment à le lire, chers auditeurs, parce que c'est vraiment une enquête passionnante. Est-ce que ces événements au Mexique, mais comme les événements au Venezuela, est-ce que ça a des conséquences sur le narcotrafic français ou européen, par exemple?
5: Alors, on note d'étranges correspondances. C'est-à-dire qu'on a plusieurs membres de la DZ Mafia qui se revendiquent d'une sorte de filiation par rapport aux narcotrafiquants mexicains. Je pense en particulier à l'un d'eux qui a comme surnom, il a plusieurs surnoms, mais il y en a un, c'est Nemesio. Nemesio, c'est le prénom de El Muncho. Et puis on a vu apparaître récemment une organisation dont j'ai parlé qui s'appelle la DZNG, en référence au cartel de Jalisco qui est Jalisco NG.
1: Ah oui.
5: Donc voilà, les correspondances sont là, ils sont fascinés. Et ils ont envie, manifestement, de reproduire le modèle sur le sol français.
1: Ce qui est extrêmement inquiétant quand on y pense, du coup.
5: Ouais, j'ai parlé avec un policier qui a travaillé pendant près de 30 ans sur ces questions, qui vient de quitter son poste. Et lui, il voit non seulement une correspondance, mais un danger immédiat.
1: D'autant qu'on a vu...
5: Il m'a parlé de danger à court terme ou moyen terme.
1: Ah oui, d'accord, donc ça va, d'accord. Parce que là, on a vu donc ces images à Lyon de règlements de comptes qui ont été diffusés sur les réseaux sociaux par leurs jeunes auteurs, a priori, des devantures de maisons incendiées, des portes d'immeubles, des portes d'appartements incendiées, des tirs de fusils d'assaut à travers une porte d'entrée. D'ailleurs, sur le palier, on voit des vélos d'enfants, donc on peut supposer qu'il y a une famille à l'intérieur. Ce qui est assez fascinant, Jean-Michel Verne, c'est qu'à la fois, évidemment, il y a la nécessité de prouver sa force et de le faire connaître au monde entier via les réseaux sociaux, mais il y a presque une dimension d'influenceur, en réalité, là-dedans. C'est assez troublant de voir ce moment, finalement, où le narcotrafic rencontre le formidable outil de propagande et de diffusion sont les réseaux sociaux.
5: Regardez ce qui se passe au Mexique. Ils font ça pour que ça soit médiatisé, repris, et c'est la force médiatique de cette violence qui crée la puissance de ces organisations au-delà des morts ou du matériel qui est détruit. Bon, il y a eu quelques morts au Mexique, mais il n'y a pas eu beaucoup par rapport à l'ampleur de ce qui s'est passé. Ils ont surtout visé des infrastructures, des magasins, des stations-service, des bus. Voilà, ils ont voulu médiatiquement marquer les esprits. Ouais. Et c'est ce qui s'est passé depuis 2 ans avec la DZ Mafia, puisqu'ils ont médiatisé leurs actions.
1: Alors,
5: de façon à asseoir leur puissance.
1: Autant les assassinats d'hommes politiques au Mexique depuis 20 ans se comptent par dizaines, en lien avec cette guerre contre le narcotrafic. En France, pour l'instant, il est vrai, donc pour l'instant, ça se rapproche, j'ai envie de dire, puisqu'avec la mort du frère d'Amine Kessassi, on touche à une personnalité, le frère d'une personnalité politique dans l'absolu, parce que Kessassi a été candidat aux élections législatives à Marseille. Est-ce qu'il est à craindre? Vous parliez de votre source policière, vous parlez d'événements à court ou moyen terme. Est-ce qu'il est à craindre qu'après leurs concurrents, l'environnement de leurs concurrents, ils pourraient s'attaquer, on va dire, à des cibles, qu'elles soient des magistrats, des hommes politiques, alors des policiers, c'est déjà le cas dans l'absolu. Est-ce qu'il est à craindre que justement on grimpe plusieurs rangs dans l'échelle du crime, quoi?
5: Écoutez, c'est pas à craindre, c'est écrit. Et si l'État ne réagit pas, malheureusement, on va vers ce genre de déconvenu. Et il est clair que c'est certain que d'autres personnalités peuvent être visées, politiques, des magistrats, journalistes. Il y a tout le panel est large.
1: Parce qu'on a vu Laurent Nunez après la mort de ce jeune homme, on a vu donc une espèce de bascule quand même un petit peu politique et de communication. Laurent Nunez, Bruno Retailleau, Gérald Darmanin, enfin toutes les personnalités politiques en lien avec l'émission régalienne ont eu des discours très offensifs sur. Déjà, ont reconnu l'existence, on va dire, de ce problème en France dans sa dimension assez complète, et surtout ont eu des mots extrêmement forts. Nous sommes une bascule, nous sommes en guerre, etc. Est-ce que ça a été suivi des faits? Qu'est-ce qu'on vous raconte sur place? Est-ce que les moyens ont été mis? Est-ce que les policiers en première ligne dans ce combat voient des changements peut-être même dans l'approche?
5: Alors, on a des changements qui sont en cours. La loi narcotrafic apporte de nouveaux outils. Mmh. On voit qu'on a mis en place de nouvelles juridictions aussi pour juger ces affaires. On va avoir à Aix-en-Provence, par exemple, des procès en assises, dont l'un particulièrement intéressant fin mars, qui met en scène plusieurs membres de la DZ Mafia. Donc, la justice fait son travail, cherche à faire son travail, la police aussi. Mais le problème, c'est que ces gens-là ont souvent un temps d'avance. Et que en matière d'intimidation, ils ont compris le modèle, le paradigme. Regardez l'affaire des DPF. Cette action concertée contre plusieurs prisons via des réseaux sociaux.
1: Bien sûr.
5: Là aussi, c'est un défi qui est lancé. Là, la cible, c'était l'administration pénitentiaire, mais derrière, c'est l'État qui est visé. Donc là, ils n'ont pas encore attaqué directement l'État, mais c'est le défi est là. Hein, ils défient l'ordre public.
1: Ouais.
5: Défient les autorités, défient la police, ils défient la justice. Ils veulent affirmer leur puissance. Donc là, c'est un bras de fer, et le bras de fer, il faut le gagner, parce que sinon, on va avoir de très belles déconvenues. On va se retrouver dans une situation ingérable.
1: En tout cas, ce n'est que le début. C'est ce que craignent certains experts un petit peu du sujet, c'est que si la lutte contre le narcotrafic est trop forte dans l'hémisphère américain, que ce soit en Amérique du Sud, en Amérique centrale, c'est que là, pour l'instant, on importe des marchandises, entre guillemets, je veux dire, on ne produit pas vraiment de cocaïne en France. Est-ce qu'il est à craindre qu'on assiste à la multiplication d'installations de labos clandestins, où j'ai envie de dire les matières premières ne seraient pas forcément produites, mais en tout cas, toute la transformation et toute la construction de ces substances soit finalement produite du made in France, quoi.
5: Mais on l'a déjà vu en matière. On a un laboratoire de drogue de synthèse qui a été démantelé, dans le Var récemment. Et cette drogue était destinée notamment à l'Australie. Et donc, on peut avoir chez nous aussi ce type de labo, pourquoi pas. Enfin, pour l'instant, je veux dire, la Colombie continue de produire, parce que la drogue, elle n'est pas produite au Mexique, principalement, elle est produite en Colombie ou au Pérou. Les quantités sont toujours chaque année de plus en plus importantes. De mémoire, je crois que la Colombie produit 2400 tonnes par an, quoi, de cocaïne. C'est énorme.
1: Colossal.
5: Et donc, c'est des chiffres, voilà. Et donc, cette drogue, elle va continuer à s'écouler. Jusqu'où sont prêts à aller les Américains? C'est la question. Parce que eux, quand ils mettent les moyens, ils mettent les moyens. Hein.
1: Et que quand Donald Trump dit quelque chose, surtout sur ce point de vue-là, généralement, il a tendance à le faire, quoi. C'est un peu le...
5: Alors c'est compliqué, hein, parce que les États-Unis, ils ont ce problème de la cocaïne, ils ont le problème du fentanyl, une nouvelle drogue de synthèse qui est une horreur. Hein, et donc ça, c'est produit
1: qui envoie des hordes de zombies.
5: Sont derrière, les triades, donc les matières premières partent de Chine, les labos sont installés aux États-Unis.
1: Très organisé, oui.
5: La guerre contre la drogue aux États-Unis, c'est quelque chose de sérieux. Et aujourd'hui, c'est la même chose en Europe.
1: Ouais.
5: On se pose des questions, parce que quand le fentanyl va débarquer en France, je ne sais pas trop comment ça va tourner.
1: Et qu'on aura des légions de zombies dans nos rues, quoi. Parce qu'en fait, ça transforme les gens en zombies, cette drogue. Elle est absolument abominable. C'est l'héroïne, c'est pire que l'héroïne qui était déjà un fléau il y a 30 ans. Enfin, c'est colossal,
5: ouais. Ouais, bien sûr.
1: Très bien. Bah, écoutez, merci beaucoup Jean-Michel Verne d'avoir été avec nous. On vous libère parce qu'on sait que vous avez d'autres obligations après. Merci à vous d'avoir été avec nous pour nous éclairer sur ce sujet. Restez avec nous, chers auditeurs. Vous êtes toujours sur Radio Courtoisie, dans l'émission Restons Courtois, présentée comme tous les jeudis par Valeurs Actuelles. Je suis Marc Henault, je suis en compagnie d'Étienne Darjac et de Valentin Gore. Vous venez d'écouter Jean-Michel Verne, journaliste qui collabore à Valeurs Actuelles, grand reporter et auteur surtout de cette enquête Inside des Ailes Mafia, un livre enquête absolument fascinant sur la création et l'organisation de cette mafia qui s'est imposée comme à la tête un petit peu des trafiquants de drogue de ce pays, pour notre plus grand bonheur à tous, bien évidemment. On va rester avec nous, puisque à 19h nous recevrons le sénateur Étienne Blanc, seul élu de la République à avoir participé à la marche hommage au jeune Quentin Deranc, ce militant catholique et nationaliste assassiné à Lyon par des militants de la Jeune Garde. On va juste revenir un petit peu en politique, parce qu'il y avait quand même pas mal de villes qu'on voulait voir avec Nicolas Boutin et qu'on n'a pas eu le temps de faire jusqu'au bout. Marseille. Paradoxalement, il y avait deux villes que je voulais faire avec vous, parce qu'il y a Marseille et Nice qui sont peut-être les deux grandes villes à enjeu pour la droite. Je vous propose de commencer à aller par le plus facile, par Nice, puisque la gauche n'est pas spécialement présente. On s'oriente vers un duel historique, fratricide, absolument de violent, entre Christian Estrosi, l'actuel maire de Nice, ex-LR passé chez Horizon, et Éric Ciotti, ex-LR passé, ayant quitté les Républicains pour créer l'UDR, et qui est aujourd'hui allié du Rassemblement National. Les deux personnalités sont censées débattre ensemble, d'ailleurs, demain, je crois. Demain à Nice, je crois sur BFM Côte d'Azur, il me semble.
3: Alors moi, il me semblait que c'était en début de semaine prochaine sur BFM.
4: Je crois que c'est lundi. Je crois que c'est lundi, oui.
1: Pardon.
3: Mais
1: okay.
3: Bon. Voilà.
4: Information à l'heure actuelle.
1: Mauvaise information. Pas info VA celle-là. J'engueulerai ma source. Non. En tout cas, les deux ont bien prévu de débattre, et ça va être effectivement assez sanglant, puisque les derniers sondages sont assez spectaculaires. Là où Christian Estrosi n'a jamais souffert de la moindre contestation sérieuse à Nice, se voit aujourd'hui en ballotage extrêmement défavorable. En effet, Éric Ciotti lui mettrait une quinzaine de points dans la figure. Je vais retrouver le sondage exact pour vous le donner précisément. Mais en tout cas, Éric Ciotti largement devant au premier tour. Ça panique chez Estrosi. J'ai envie de dire, on a presque l'impression que tout ce qu'a fait Éric Ciotti depuis deux ans, finalement, trouve un petit peu sa raison dans ce sondage et dans... si ce sondage, évidemment, ne se trompe pas sur le score du premier tour, Valentin Gore.
3: Oui, absolument. Ben, je crois que c'est vraiment la grande ambition d'Éric Ciotti, hein, plus que d'être même ministre de l'Intérieur, quel poste qu'on lui a souvent, auquel on l'a souvent, attribué oui. L'envie de l'obtenir. J'y arrive. Oui, évidemment, Éric Ciotti parvient à dominer Christian Estrosi. Il a reçu une forme de soutien implicite aussi de François Fillon, avec lequel Éric Ciotti a dîné avant-hier dans un très beau restaurant à Nice. Donc c'est aussi l'image ayant été partagée, c'est une façon de montrer sans doute pour François Fillon une
1: petit
3: forme
1: clin d'œil
3: de soutien.
1: Légitimiste.
3: Voilà, au légitimiste. Christian Estrosi, vous l'avez dit, alors tout ça remonte, puisque évidemment Éric Ciotti a été un collaborateur important, et même le premier d'entre eux de Christian Estrosi lorsque ce dernier est devenu maire de Nice.
1: Absolument.
3: Après la fuite quand même pour le moins rocambolesque de l'ancien maire encore avant, qui était Jacques Médecin. Il y avait eu Jacques Perrin entre les deux, hein, qui était non pas au Front National, mais lié au Front National. Donc Nice, c'est toujours une histoire politique très très complexe et aussi très très assez violente. Hein. Et c'est vrai que c'est une campagne violente dans les mots. On sent des deux côtés une haine. Les deux se chipent entre guillemets des élus. Il y a une espèce
1: de
3: marché.
1: Voilà, avec la volonté de se faire mal.
3: Et c'est vrai que c'est vraiment les frères ennemis. Et ça va très loin jusqu'au débauchage récemment par Éric Ciotti du défenseur des animaux Henri-Jean Serva, bien connu de certains de nos auditeurs, ami de Brigitte Bardot aussi, qui était sur la liste Estrosi en 2020 et qui sera sur celle d'Éric Ciotti cette année.
1: Absolument. Avant de vous donner la parole, Étienne Darjac, je tiens simplement à vous rappeler les chiffres du sondage. C'était un sondage Cluster 17 qui plaçait Éric Ciotti en tête avec 41% devant le maire Horizon. Christian Estrosi qui récoltait quant à lui 31%. Je précise simplement pour compléter l'information que les équipes autour de Christian Estrosi dénoncent ce sondage qui serait selon eux une manipulation. Je vous laisse juger, et j'ai envie de dire le soir du premier tour vous donnerez la réponse sur qui s'est trompé ou non, Étienne Darjac, sur ce duel fratricide dans une des plus jolies villes du sud de la France,
4: il faut le dire. Il faut dire que pour qui est un peu passionné de basse politique politicienne, c'est de très très loin l'élection la plus intéressante et la plus excitante de ces municipales.
1: Alors, on fait beaucoup de politique, chers auditeurs. Si si vraiment le sujet ne vous intéresse pas, n'hésitez surtout pas à nous faire savoir. On comprendra, on changera de sujet. Mais là, je sens qu'on touche un peu tout ça, nos péchés mignons. Vous pouvez d'ailleurs évidemment réagir à cette émission à l'adresse courtoisie@rc.fr ou par téléphone au 01 46 51 00 85.
4: Je note par ailleurs que c'est la deuxième fois que Marc m'interrompt en début de phrase pour faire des messages.
3: Ça commence à faire beaucoup.
4: Je commence. Ouais. J'ai déjà passé une très mauvaise journée, Marc. Je vous remercierai de ménager un peu.
1: Vous avez qu'à m'appeler. Ah bah non. allez-y Étienne pour me faire pardonner, je ne vous interromps plus jusqu'à la fin de votre propos.
4: Je note par ailleurs que la région PACA nous a habitués à ce genre de duel fratricide, puisque si vous vous rappelez, pendant les dernières régionales, il y avait eu aussi un duel entre deux anciens meilleurs amis qui étaient Renaud Muselier d'un côté et Thierry Mariani de l'autre. Ça
1: Absolument.
4: Avait été un duel passionnant. On se souvient d'un débat télévisé pendant lequel Renaud Muselier avait refusé de serrer la main de Thierry Mariani, alors oui. que les deux avaient été complices pendant, je crois, au moins une vingtaine d'années. Donc c'est vraiment, je le redis, de la basse politique politicienne, mais il est évident que ce duel est passionnant à suivre. Oui. Je me demande d'ailleurs, vous avez dit et avec raison que sans doute que le ralliement d'Éric Ciotti au Rassemblement National via la création de l'UDR était, on l'a beaucoup dit, intégralement justifié par cette candidature à Nice. Je me demande à quel point, en fait, Éric Ciotti est vraiment intéressé par la mairie de Nice et par la vie à Nice, ou si c'est vraiment juste par pure haine et détestation de Christian Estrosi qu'il a l'intention de lui ravir la ville.
1: Très honnêtement.
4: C'est un peu ironique, ce que je dis.
1: Oui, c'est un peu ironique parce que le VEDA, enfin, pour le coup, il y a quelque chose qui n'est pas fin chez Éric Ciotti, c'est vraiment son amour pour Nice et les Niçois. En tout cas,
4: Mais
1: vous avez raison, c'est que c'est pour ces deux personnalités. Enfin, la vie politique est ainsi faite que la haine en politique est un véritable moteur, et que je pense qu'effectivement, pour ces deux personnalités qui se haïssent, évidemment, cette haine joue aussi comme moteur politique.
4: En tout cas, ce qui est intéressant, c'est que on n'imaginait pas du tout Estrosi être autant inquiété.
1: Mmh.
4: Il était quand même donné, alors pas de façon très large, mais il était quand même donné gagnant en tous les coups. Faut dire que il y a pas de territoire plus maîtrisé par un élu que Nice par Christian Estrosi qui est là depuis très longtemps, on sait. Mais voilà, il y a une nouvelle donne qui s'installe. Il y a cette en fait union des droites qui se fait contre lui, qui semble être en mesure pour la première fois de le bousculer. On sent que de son côté, des côtés de ses équipes de campagne, il y a un vent de panique un peu qui se lève quand même.
1: Une fébrilité.
4: Enfin, il y a quelque chose qui bouge et c'est sans doute annonciateur plus que d'une logique générale pour les municipales. C'est peut-être annonciateur de ce qui se passera en 2027, puisqu'il faut pas oublier qu'Estrosi est un rallye au macronisme. Je crois qu'il est même vice-président d'Horizon, si je dis pas de bêtises.
1: Oui,
4: voilà.
1: Mais...
4: c'est un des premiers LR et un des plus importants LR, en tout cas parmi les barons locaux.
1: Je me permets de vous interrompre, Étienne, une seule seconde.
4: Encore.
1: C'est que, imaginez, au soir des municipales, le président d'Horizon perd Le Havre et le vice-président d'Horizon perd Nice.
4: Image délicieuse.
1: Voilà.
3: Pour un parti d'élus locaux, c'est dommage.
1: C'est bon, c'est
3: trop
1: compliqué.
3: C'est dommage.
1: Pas mal. Vous pouvez continuer, Étienne Darjac. Vous avez oublié ce que vous vouliez
4: dire. Oui, complètement. Voilà. Je vais laisser Valentin qui vient de nous faire une très belle touche d'esprit.
1: Je viens de vous saper les gens. C'était juste pour refiler la parole à Valentin. Allez-y, Valentin.
4: De toute façon, je vous montre.
3: Il y a peut-être une toute petite chose qu'on peut dire aussi, c'est qu'Estrosi, vous avez raison, moi aussi je pensais qu'il était quand même en bien meilleure position dans sa ville, parce que des échos que j'ai, moi je vais parfois à Nice et je connais pas mal de gens là-bas, il est plutôt vu pas forcément comme un mauvais maire, personne ne dit qu'il a été catastrophique ces 6 dernières années, mais malgré tout, il faut quand même noter que cet homme qui était plutôt il y a 10 ans à la droite de l'UMP, qui était sur la ligne Ciotti, en fait, hein, ils avaient plutôt la même ligne, c'est quand même beaucoup recentré pour tenir compte, notamment, c'était sa stratégie du rajeunissement de sa ville, qui a beaucoup changé de sociologie, qui est devenue une ville universitaire, qui était une ville moins à droite qu'elle ne l'était, pour coller aussi, par exemple, à l'écologie, il a en partie piétonisé la promenade des Anglais. Donc peut-être qu'il paye aussi une forme, les partisans d'Éric Ciotti diraient presque une forme de boboisation en partie de la politique estrosiste à Nice.
1: En tout cas, ce qui est très amusant, c'est qu'Éric Ciotti a aussi accueilli le ralliement de Jean-Marc Governatori, ah, le oui, patron de Écologie au Centre,
3: qui a fait tous les partis possibles.
1: Qui a fait tous les partis possibles, imaginables, absolument. Mais
4: alors, qui a fait tous les partis possibles, mais qui a toujours la même chemise verte fluorescente.
1: C'est une petite concurrence à Marine Tondelier.
4: Qui me dérange énormément. Je voudrais qu'il arrête.
1: Arrêtez, monsieur.
4: Laissez-nous tranquille.
1: Maintenant qu'il a rallié Éric Ciotti, on va peut-être passer au bleu.
4: Au bleu marine.
1: Au bleu marine, on a un rapport à la couleur de la Méditerranée, bien évidemment. Très bien, on va finir.
4: Marseille, alors.
1: Vous avez parfaitement raison. Alors, Marseille.
4: Heureusement que quelqu'un anime cette émission.
1: Bravo. Pour mettre du rythme, parce que sinon, oh là là, on s'endort, je suis sûr que les auditeurs, ils en peuvent plus. Très bien, on va parler de Marseille, on va se réchauffer. Vous en faites des caisses comme la sardine du port de Marseille, en fait, Étienne, vous êtes un méridional. On transitionne comme on peut. Les sondages sont effectivement extrêmement serrés. Bon, déjà, on va parler de ce débat absolument incroyable.
3: Martine Vassal,
1: Martine Vassal en grande forme qui nous sort que ses valeurs sont le travail, la famille, la patrie, dans cet ordre, vraiment dans cet ordre. Et on dit à Benoît Payan qui lui faisait la remarque de la filiation finalement de ses valeurs au maréchal Pétain et à Vichy, elle répond mais ce sont mes valeurs. Voilà, donc déjà là-dessus, deux théories, soit elle s'est radicalisée à droite à une vitesse, une rapidité absolument incroyable, soit en fait elle n'a pas pris la mesure de ce qu'elle disait, pour rester courtois, Valentin Gore.
3: Je pencherais plutôt pour la deuxième hypothèse. Je doute que ça soit une stratégie établie. J'ai vu sur les réseaux sociaux d'aucuns dire ah oui, c'est un coup de billard à trois bandes. En fait, elle saborde sa propre campagne parce qu'elle est alliée à Payan qui va lui promettre en échange la présidence de la métropole. Non, je crois pas du tout. Je crois que.
1: Alors, persuadé que les électeurs du Front sont du Rassemblement National sont des énormes vichistes.
3: Oui, et que tout d'un coup, il y a 40% de pétainistes qui vont sortir du sol à Marseille et voter pour un seul homme pour elle. Non, pas du tout. Je pense que elle, c'est un peu un inconscient, comme dirait Papa Freud, entre guillemets, entre beaucoup de guillemets d'ailleurs. Mais comment dire ? Oui, Martine Vassal, elle est parue complètement, un peu comme Jean-Michel Aulas. Elle est passée tout à fait à côté de ce débat. Elle avait l'air de planer un peu au-dessus, dans on ne sait quelle hauteur, un peu comme Jean-Michel Aulas. Elle est passée tout à fait à côté de ce débat. Elle avait l'air de planer un peu au-dessus, dans on ne sait quelle hauteur. Voilà.

0: C'est vrai que ce débat, il n'est pas non plus apparu comme vraiment en pointe. Donc c'est vrai que ces débats aux municipales, finalement, là, on a vu aussi bien à Lyon qu'à Marseille aussi une baisse de niveau assez
1: Merci de le
0: impressionnante de
1: dire.
0: la classe politique, hein, qui est assez affligeante.
1: Étienne Darjac.
2: Écoutez, oui, pour j'avoue que j'ai trouvé la séquence avec de Martine Vassal très amusante. Je crois que ce qui est encore plus amusant, c'est l'absence totale de réaction de Sébastien Delogu, qui n'a clairement pas eu la ref, faut le
0: Non,
2: dire.
0: non.
1: Mais il avait pourtant parlé de Pétain et
2: Oui, c'était probablement des fiches, fais pas.
0: Non, il avait dit, on lui avait demandé ce que vous connaissez, je crois que c'est Monsieur
1: Oui.
0: Bourdin, il lui a dit, vous connaissez Pétain, il avait répondu,
1: Ah oui,
0: oui, c'est un raciste.
1: c'est un raciste,
2: Oui,
1: voilà. Ce qui est assez vague comme définition.
2: On parlait de baisse de niveau, Sébastien Delogu en incarne sans doute parfaitement la tendance. Non, je trouve, en tout cas, pour essayer de mettre un peu de sérieux dans cette discussion, dans cette
0: Absolument.
2: anecdote, je crois que finalement, ça ne fait pas tellement les affaires de Franck Alizio, parce que bon, la question qui se pose dans ces municipales à Marseille, c'est que va faire Martine Vassal? Ça sera un peu la décideuse, le mot n'est pas très joli, pardon, mais qui déterminera
1: La faiseuse de roi.
2: la faiseuse de roi, tout à fait, entre Benoît Payan et Franck Alizio, qui sont effectivement plus ou moins coude à coude. Je doute que Martine Vassal, qui jusqu'à présent n'a pas spécialement donné beaucoup de signes de son courage, ose rallier la liste de Franck Alizio, ou même adopter une position gentiment neutre, légèrement droitière, alors qu'elle est depuis quelques jours marquée du sceau de l'infamie, qu'elle est officiellement pétainiste, qu'elle est officiellement fasciste. Je doute, je pense que, et c'est assez triste à dire, hein, mais j'en suis convaincu, que ce simple accident de parcours, parce que c'est un accident de parcours, elle a pas réfléchi à ce qu'elle disait,
1: Oui, ça très certainement.
2: c'est un lapsus en fait. Je pense que ce simple accident de parcours et la pression grotesque mise par la gauche à ce sujet suffira à la décourager, d'entacher encore un peu plus son image, de prolonger ce dérapage ignoble, il faut le dire, contre les valeurs de la République,
1: Nous condamnons.
2: et que nous condamnons avec la plus grande fermeté. D'ailleurs, je me rendrai sur place. donc je pense que, en fin de compte, ça fera pas les affaires de Franck Alizio, et que ça poussera plutôt Martine Vassal, soit directement dans les bras de Benoît Payan, ce qui serait quand même un attelage assez audacieux, soit en tout cas à une position neutre qui en fin de compte, ne permettra pas la victoire de la liste d'Union des droites. D'ailleurs, c'est une liste d'Union des droites, il faut le
1: Alors,
2: dire.
1: plusieurs choses. Déjà, je suis assez d'accord avec tout ce qui vient d'être dit.
2: Merci, Marc.
1: Toutefois, Franck Alizio se dit prêt à faire alliance avec Martine Vassal à condition,
2: lui,
1: je
2: oui.
1: cite, qu'elle se désolidarise de la Macronie et du maréchal Pétain.
2: Non.
1: C'est comme...
2: Il a vraiment dit ça?
1: Bah, il a confié ça à Valeurs Actuelles, en tout cas. Ce sont dans les coulisses
2: oui.
1: politiques
2: ouais,
1: du
2: raison,
1: numéro cette semaine.
2: Quel sketch.
1: C'est là, mais là, je rejoins un peu ce qui a été dit sur le niveau de la classe politique actuelle, sur bien des choses. Alors, non, mais autant ce petit mot d'esprit de Franck Alizio était c'est amusant, mais
2: oui.
1: c'est vrai que il y a deux choses, je pense. En fait, moi, il y a deux choses qui me surprennent chez Martine Vassal, très objectivement. C'est que sa première interview, c'était chez Sud Radio, chez l'excellent Jean-François Attili, ou qui lui pose la question, est-ce que vous seriez prête éventuellement à envisager une alliance avec Franck Alizio?
2: Non, elle n'était pas fermée du tout.
1: Elle n'a pas fermé la porte. Alors, elle a brillé, c'était quand même plutôt non, quoi, mais elle aurait pu évacuer le truc en disant non jamais. Et ça s'arrêtait là. Et le fait d'avoir laissé une demi-porte ouverte, alors le lendemain, il y a toutes ces équipes et ces porte-paroles qui se sont acharnées à tirer la poignée pour essayer de refermer la porte au plus vite, mais j'ai envie de dire, le mal était fait. Et Martine Vassal, c'est vrai que ce qu'elle vise personnellement, c'est déjà la métropole, tout simplement. Et moi, je pense qu'il peut y avoir effectivement un univers, et c'est là où pour moi le camp Vassal est en danger, c'est que le cliquet vote utile, qui est quand même extrêmement important dans ces campagnes-là, eh bien en fait aujourd'hui il est complètement à l'avantage de Franck Alizio. Et moi je pense que Martine Vassal, qu'elle fasse ou non des consignes de vote, qu'elle arrive au second tour, c'est un fait. Je pense que ça paraît difficile d'arriver sous les 10% la concernant, mais il y a peut-être aussi un monde où ses électeurs auront finalement le choix entre soit réélire Benoît Payan en votant Martine Vassal au second tour, soit vouloir tourner la page Payan et dans ce cas-là déporter leur vote sur Franck Alizio. Finalement, j'ai envie de dire, là où vous avez raison, c'est pas tant Martine Vassal qui va être la faiseur de roi, par contre ce sont ses électeurs au second tour qu'ils seront, quelle que soit l'annonce et la demande qu'elle exprimera au sort du premier tour. Après, comme évidemment les élections sont jamais faites d'avance, elle pourrait aussi arriver pourquoi pas en tête au premier tour. Enfin, après tout, on ne sait pas. Je précise simplement qu'évidemment, ce ne sont que des sondages et que la réalité est toujours un petit peu plus complexe. 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

0: Jeudi par Valeurs Actuelles, je suis Marc Henault, je suis en plateau avec Valentin Gore, journaliste chez Valeurs Actuelles, et Étienne Darjac, éditorialiste bien connu de nos auditeurs. Dans quelques minutes, nous accueillerons le sénateur LR Étienne Blanc, avec qui nous reviendrons sur la marche en hommage au jeune Quentin de Ranque, marche à laquelle il s'est rendu en tant que sénateur, en tant qu'élu de la République. Mais tout de suite, chers auditeurs, un petit message de votre radio.
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1: Et bonsoir à nouveau, chers auditeurs. Vous êtes bien dans l'émission Restons courtois, présentée comme tous les jeudis par Valeurs Actuelles. Je suis Marc Henault, je suis en plateau avec Valentin Gore du service politique de Valeurs Actuelles et Étienne Darjac, éditorialiste. Dans quelques instants, nous accueillerons le sénateur LR Étienne Blanc, avec qui nous reviendrons sur notamment sur la mort du jeune Quentin Derenck, puisque Étienne Blanc était le seul élu de la République à avoir assisté à cette marche de soutien à Lyon. En attendant l'arrivée du sénateur, il y a évidemment un autre sujet du côté du Parlement. C'est le vote en deuxième lecture par l'Assemblée nationale de la loi légalisant le suicide assisté et l'euthanasie par 299 voix pour et 226 voix contre. L'aide à mourir a été votée par les députés. J'ai presque envie de dire l'écart se resserre, même si cela paraît assez large, Valentin Gore.
2: Oui, l'écart se resserre. En tout cas, à chaque vote, il est un peu plus serré que ce que les observateurs prédisaient. En tout cas, là aussi, je rejoins ce qu'on disait juste avant, le niveau des hommes et des femmes politiques. On a vu quand même que les débats étaient pour le moins peu suivis par les députés. Il y avait très peu de monde en séance. Hormis des gens vraiment engagés des deux côtés, la majorité des députés est venue voter seulement à la fin. On peut le regretter parce que là on est quand même sur une question pour le moins majeure en matière. Enfin là il s'agit tout de même d'écrire l'histoire de France et dans un sens, oui c'est une bascule civilisationnelle vertigineuse des deux côtés, qu'on soit pour ou contre. Voilà, évidemment, je pense qu'ici nous sommes trois à y être fermement opposés.
1: Absolument.
2: Mais oui, moi je suis quand même très mal à l'aise. On a vu aussi des débats qui franchement n'étaient pas toujours d'un niveau formidable. Et peut-être une absence de questionnement philosophique chez beaucoup de députés, à défaut d'un questionnement religieux, ça c'est propre à chacun. Mais on n'a pas le sentiment que beaucoup des députés qui ont voté pour les faits, pour des raisons vraiment profondes, et qu'on peut imaginer, on a le sentiment que c'est une espèce de vogue, et que allons-y,
1: un sens de l'histoire,
2: pourquoi ne pas le faire, c'est une liberté, alors allons-y.
1: Bon, c'est un droit qui n'enlève rien de plus à personne, mais qui ouvre des nouveaux droits à d'autres, en fait, Étienne Darjac. C'est peut-être ça, la difficulté dans ce débat. C'est vrai, déjà, intéresser déjà les députés et puis même l'opinion, puisque c'est très difficile d'intéresser les gens
2: à ce
1: sujet, alors même que vous l'avez rappelé, Valentin, il est fondamental. C'est quoi, c'est le sens de l'histoire, la légalisation de l'euthanasie en France?
3: Si c'est le sens de l'histoire, j'ai très envie de partir de l'autre côté. Ce qui est certain, c'est que il y a, effectivement, vous l'avez dit, Valentin, une minorité de gens qui savent de quoi ils parlent. D'un côté comme de l'autre, hein, il y a des gens favorables à l'euthanasie qui savent très bien ce qu'ils font. Il faut insister là-dessus. Il y a eu effectivement quelques personnalités opposées qui se sont distinguées plutôt joliment, je trouve. Mais dans l'ensemble, et c'est valable autant pour le personnel politique que pour les Français, personne ne comprend vraiment de quoi il s'agit. C'est un sujet qui est très mal compris, qui n'est pas maîtrisé, sur lequel je pense on entretient volontairement le flou, qui sans doute est adopté par la majorité des députés parce que ça leur donne un vernis progressiste de plus. Ils font pas tellement la différence entre ça, la PMA, la GPA, la constitution de l'avortement, tout ce que vous voulez. Si c'est ça dont vous voulez parler en parlant de sens de l'histoire, oui, peut-être. Je crois profondément que on vient de sauter dans le vide. On était déjà pas, il n'y avait pas déjà de quoi être fier de la situation sociétale, on va dire. Alors, c'est le mot est un
1: le
3: peu galvaudé,
1: mais
3: voilà,
1: il n'y avait pas
3: déjà de quoi être fier. Merci. là c'est un très grand pas qu'on vient de faire dans le vide. On change de degré, hein, peut-être pas de nature, mais de degré très nettement. Pour être honnête avec vous, je suis assez désarmé à ce sujet-là. Je ne vois pas de retour en arrière possible quand je regarde dans les autres pays qui ont adopté l'euthanasie. Il y a
4: eu toutes les dérives possibles, imaginables, toutes les histoires les plus sordides possibles. Mais j'insiste sur le mot sordide. Hein,
1: on parle de patients étouffés par leur oreiller lorsque le produit n'a pas fonctionné.
4: Exactement.
1: Ça s'est passé en Belgique.
4: On parle de gens euthanasiés contre leur gré par des familles ou des proches intéressés. On parle d'adolescents de 20 ans qui traversaient des phases de dépression, qui ont été euthanasiés. Enfin, c'est
1: des adolescents ou des adultes.
4: Oui, des adultes. Enfin, il y a des choses, mais qui vous glacent le sang. Et qui, pourtant, dans les pays concernés, en l'occurrence, je pensais notamment au Canada et à la Belgique, n'ont absolument pas suscité de retour en arrière, de remise en question. Bon, c'est en fait le cas de toutes ces lois sociétales. Hein, ça a été le cas, c'est le cas de la PMA, ça a été le cas du mariage pour tous, de l'avortement. Chacune de ces lois a profondément dérapé, dérivé, si on peut dire. C'est particulièrement emblématique avec l'avortement, hein, dont on sait que entre le texte
1: qui était une loi d'exception,
4: voilà, qui était une loi d'exception,
1: qui sera toujours un drame,
4: qui était conçu par Simone Veil, ça n'excuse en rien, je précise, hein, mais qui était conçu par Simone Veil comme effectivement quelque chose de particulièrement exceptionnel, à être très lourdement encadré, qui se retrouve aujourd'hui dans la Constitution.
1: Oui, ce qui est fou,
4: il en va de même pour le mariage pour tous, dont les opposants avaient dit et annoncé qu'il entraînerait nécessairement la PMA et la GPA. On y est pour la PMA, on y sera pour la GPA. Si un candidat progressiste gagne en 2027, ça sera pour ce mandat-là, sinon ça sera pour le suivant. Il y a une glissade et j'ai l'impression qu'on ne sait pas s'arrêter. Et quand je vois la radicalité du texte qui a été voté hier soir, quand je vois la radicalité plus profonde encore de certains amendements, tous n'ont pas été retenus, Dieu merci, mais il faut voir ce qui a été proposé. Y a des choses qui défient l'entendement, donc... Voilà, je vous confie mon désarroi.
1: C'est un long désarroi que vous nous avez exprimé, Étienne Darjac, mais totalement compréhensif. C'est vrai, Valentin Gore, quand on suit un petit peu les débats, on entend les arguments. Alors il y a ceux évidemment qui sont pour de manière très libérale, libertaire et de manière totalement assumée, qui plaident justement pour qu'il y ait le moins de garde-fous possible et que ce soit une loi de liberté absolue, même si on y reviendra, ce sera de toute façon pas le cas. Et il y a ceux aussi qui se cachent derrière justement le côté « mais rassurez-vous, ce sera bien encadré ». Il y aura des lignes rouges. Il faut justement que le législateur s'en empare pour éviter les dérives. Je pense notamment à l'ancienne ministre de la Santé, Agnès Firmin-Lebaudeau, qui est députée Horizon de Seine-Maritime et qui défend ce projet de loi avec, en mettant en avant des réserves, mais au fond, on sait, vous avez fait le parallèle avec la loi Veil, Étienne Darjac, qui est assez pertinent dans le sens où on est passé d'une loi d'exception où l'avortement devra toujours être considéré comme un drame, et je reprends les termes de Simone Veil, à un délit d'entrave.
4: C'est-à-dire que l'avortement... À la Constitution, même.
1: Exactement, donc on est passé d'un drame à éviter absolument à une loi d'exception, à quelque chose auquel on ne peut s'opposer, voire même on ne peut opposer la moindre critique. Enfin, et on suppose que la solidité des garde-fous, étant ce qu'ils ont été pendant tous les débats en première lecture, c'est-à-dire qu'ils ont tous sauté après les autres, on peut légitimement douter de la solidité de ces garde-fous.
2: Ah ben on peut tout à fait en douter. Vous avez raison de dire qu'il y a cette tentative à tout à fait à l'origine qui peut être parfois louable ou du moins entendable. Vous l'avez rappelé pour les précédentes révolutions, parce que ce sont vraiment des révolutions au sens le plus grave de ce terme. Et Dieu sait qu'en France, il en a un tout à fait grave. Et là, nous sommes dans une forme de transhumanisme aussi, à terme, puisqu'on voit bien qu'on passe, j'allais dire, depuis 50 ans, certaines bornes morales de l'humanité qui jusqu'ici étaient tout de même très sévèrement encadrées et même punies, vous avez raison de le dire. Et cette loi d'euthanasie, on est vraiment... moi, je suis tout à fait choqué, comme vous l'avez dit, Étienne, de l'espèce de climat, tout à fait, on a l'impression qu'il... Je suis sûr que 90% des Français ne savent pas qu'en ce moment, à l'Assemblée nationale, on parle de l'euthanasie. C'est quelque chose de très lointain dans le débat public en ce moment. Il y a par exemple, je crois pas, j'en suis même sûr, qu'il y ait eu une grande soirée sur le service public où on s'est dit, tiens, bah, il se passe quand même quelque chose de très important à l'Assemblée nationale. On va organiser, puisqu'on nous parle sans cesse du service public et de ses valeurs, pourquoi pas organiser un grand débat pour simplement qu'on puisse en parler.
1: Oui, vous avez raison. Il y a eu
2: absolument aucun débat médiatique.
1: Il y en a eu un petit peu sur France Info. Il y en a eu.
2: Oui, bien sûr.
1: Même CNews n'en parle pas. BFM n'en parle pas. Les talks, les émissions style Les Grandes Gueules, Estelle Midi n'en parle pas non plus. C'est vrai que personne n'en
2: parle. Mais quand on voit le ramdam qu'on fait quand il s'agit de déplacer l'âge de la retraite de 3 mois ou de 6 mois, ou alors là, c'est la crise. Ouais. Tout le monde se met à hurler en France. C'est absolument insupportable. Et alors là, évidemment, le problème, c'est que c'est exactement comme pour l'avortement. Le problème, c'est que les gens qui sont aujourd'hui malades, ils n'ont pas de syndicats pour les défendre. Il n'y a pas de manifestation dans les rues pour les défendre. Ils ne représentent pas un capital politique suffisant pour intéresser au sens large des partis politiques, en dehors de personnalités qui sont tout à fait engagées dans ce débat et qu'il faut saluer, notamment au Sénat. On en a eu beaucoup d'exemples, à l'Assemblée aussi, je pense à Philippe Juvin en particulier. Mais on a le sentiment, en effet, et là, on arrive aux limites de la société civile, on en parlait sur un tout autre sujet avec Jean-Michel Aulas, que cette nouvelle époque politique ouverte en 2017, où on nous avait dit on va dépasser les idéologies, on va être dans une espèce de grand pragmatisme, entre guillemets, on voit que ça ne marche pas du tout, qu'il faut à l'Assemblée nationale des gens qui aient une culture, notamment une culture classique, une culture politique, pour analyser ce qui se passe.
1: Étienne Darjac.
4: Oui, je crois que on vit, on parlait aussi tout à l'heure des élites corrompues dont font partie Jacques Lang. Il y a dans l'air du temps sans doute une grande déresponsabilisation de la vie politique au sens large. Hein, plus personne n'est responsable de rien. Sur un tout autre sujet, plus personne ne démissionne aujourd'hui. On se souvient que Gérald Darmanin n'avait pas jugé bon de démissionner après le fiasco de la finale de Ligue des Champions à Paris. On se souvient que Laurence Descartes, alors bon, c'est plus vrai depuis ce matin, je crois, ou hier soir, mais Laurence Descartes, sa démission avait été refusée par Emmanuel Macron après le braquage du Louvre.
1: Oui, enfin, il a fini par être, ça y est, elle a fini par démissionner.
4: Oui, voilà, tout à fait.
1: Avant-hier,
4: il était temps, avec 6 mois de retard. Il y a une espèce de on sait, en fait, il y a une époque dans ce pays où, moi je me souviens, j'en ai parlé récemment, pardon, je fais très rapide.
1: En
4: 2008, à Carcassonne, il y a eu un accident de tir dans un régiment, je sais plus lequel, pendant une démonstration. Un accident de tir, il y avait une démonstration des armes. Le sergent qui s'en occupait a mélangé les cartouches à blanc avec des vraies cartouches et a tiré dans la foule. Il y a eu, Dieu merci, aucun mort, mais il y a eu une dizaine de blessés graves, dont des enfants très jeunes. Je sais pas si vous vous souvenez de cette histoire. Dans la semaine, l'intégralité de la chaîne de commandement jusqu'au chef d'état-major de l'armée de terre avait démissionné.
1: Ouais.
4: Alors, c'est bien que le chef d'état-major de l'armée de terre, il ne fait pas grand-chose, le pauvre.
1: Oui, bah, au moins, l'armée a ce sens des responsabilités.
4: Mais, alors, je sais pas si c'est spécifique à l'armée ou si c'était spécifique à cette époque, mais de ce point de vue-là, je crois que c'est peut-être une des caractéristiques sous-estimées du macronisme. Et pardon, je fais le lien et je termine. Il y a, sur la légèreté avec laquelle on traite cette histoire d'euthanasie, il y a de ça. Il y a plus personne n'est responsable de rien, et il n'y a pas un seul de ces députés qui a voté un peu sans réfléchir qui aura du mal à s'endormir ce soir en pensant à ce qu'il a fait.
2: Exactement.
4: Pas un seul.
1: Ouais. Merci beaucoup Étienne Darjac. On est en direct avec le sénateur du Rhône, Étienne Blanc. Bonsoir Monsieur le Sénateur, est-ce que vous nous recevez?
5: Oui, bonsoir, je vous reçois très très bien.
1: Très bien. Étienne Blanc, sénateur Les Républicains du Rhône. Avant de parler de la manifestation en hommage à Quentin, vous avez certainement vu le vote des députés à l'Assemblée nationale votant donc en deuxième lecture le projet de loi sur la fin de vie. Ce projet de loi avait été rejeté au Sénat, mais il revient donc chez vous. Comment vous interprétez le vote de l'Assemblée nationale sur ce sujet ?
5: On trouve que l'Assemblée nationale, d'abord, n'a pas pris en compte une position du Sénat qui n'était pas une position conservatrice, qui n'était pas une position fermée. Et le Sénat disant la priorité doit être donnée aux soins palliatifs et faire en sorte que sur l'ensemble du territoire national, on puisse en bénéficier, qu'il y ait une véritable égalité des Français devant ces soins de fin de vie, devant ces soins palliatifs. Donc je trouve que ça n'a pas été suffisamment pris en compte. Et puis en second lieu, le débat au Sénat était de très très bonne tenue, et notamment sur le fond. Et ce que nous avons dit, c'est que nous sommes les héritiers d'une civilisation très ancienne, et que dans cette civilisation, on protège le faible, on protège le malade, jusqu'à la fin de sa vie. Tout notre droit n'a qu'un seul objectif, c'est protéger le faible. Le droit du travail, il protège le salarié, qui est souvent en position de faiblesse par rapport à son employeur. Le droit pénal, c'est la protection de la victime. Dans le droit commercial, on protège, par un droit très strict, un co-contractant qui est en position de faiblesse par rapport à une entreprise, qui est un prestataire, fournisseur de services ou autre, voilà. Et là, on inverse le système, c'est-à-dire que le faible, on ne le protège plus, on le fait disparaître. Et dans les débats sénatoriaux, cette rupture anthropologique était pour nous au cœur de notre préoccupation. Puis la dernière observation, enfin, mais très personnelle, c'est que je pense là que la vie, ça n'est pas une chose. Voilà. Eh bien, avec ce texte, on a fait de la vie une chose. Avec une seringue et un produit, on se substitue à la vie. Et c'est pour l'humanité une véritable prétention et, je crois, un véritable danger pour le futur.
1: Dernière question là-dessus, monsieur le sénateur. Vous avez dit que vous aviez rappelé que les débats au Sénat étaient très bonne tenue. On sait qu'une des questions, justement, parmi ceux qui défendent ce projet de loi, c'est la garantie des lignes rouges, des barrières. On les a vues tomber les unes après les autres en débat à l'Assemblée nationale. On sait à quel point, lorsque le sujet s'aventure sur le champ bioéthique et sociétal, ces fameuses lignes rouges ont tendance à tomber. Est-ce que vous croyez en l'existence de lignes rouges sur un tel sujet, tout simplement?
5: Non, je n'y crois pas pour deux raisons. D'abord parce que l'Assemblée nationale ne les a pas écrites de manière claire et limpide. Vous savez, un bon droit, c'est un droit qui fixe des principes. Voilà. Et puis ensuite, ces principes, on les met en œuvre. Et je trouve que sur ces lignes rouges, les principes n'ont pas été fixés convenablement. Et puis surtout, deuxièmement, je rappelle que rien n'interdira à une famille, à un établissement hospitalier, à un établissement de soins, à une personne qui s'est vue attribuer la qualité d'accompagnant en fin de vie d'une personne pour mettre en œuvre ses dernières volontés. Mais qu'est-ce qu'empêchera la justice de se saisir? Et que va dire le juge? Avec une justice dont on sait aujourd'hui qu'avec une jurisprudence, elle construit un droit qui n'est pas forcément celui qui est souhaité par le législateur. Donc penser que les lignes rouges elles sont absolument infranchissables, d'abord, dans ce texte, elles sont si faibles qu'on a de la peine à trouver une ligne directrice, trouver des principes. Puis deuxièmement, vous aurez des juges qui, le moment venu, feront leur propre jurisprudence et s'affranchiront, à mon avis, de ces lignes rouges.
1: Merci beaucoup, monsieur le sénateur. Alors, vous étiez aussi présent, je me remets la date, le samedi 21 février, oula, à Lyon, pour la marche en hommage à la mémoire du jeune Quentin Derenck, ce militant de 23 ans, assassiné, tué par des militants proches de la mouvance Antifa. En tout cas, parmi les interpellés, il y a des collaborateurs parlementaires du député et cofondateur de la Jeune Garde, Raphaël Arnaud, et des gens liés à ce groupe antifasciste de la Jeune Garde, pardon. Question très simple, monsieur le sénateur, vous étiez le seul élu de la République à vous être rendu à cette manifestation, pourquoi?
5: Moi j'habite à Lyon, et sur les quais de Saône. Cet assassinat, il s'est produit à quelques centaines de mètres de chez moi. Alors il eût fallu que je reste dans mon fauteuil, devant ma télévision, à regarder une série de Netflix, et alors même qu'un des drames les plus épouvantables s'était produit en bas de chez moi. Et je suis parlementaire, j'ai un mandat du peuple. Il aurait fallu que j'aie une certaine indifférence ou que je regarde ça avec un œil un peu éloigné. Je l'ai dit à un certain nombre de vos confrères, moi je n'ai pas eu le courage de la couardise. Voilà. Je n'ai pas eu ce courage de rester dans mon fauteuil et de passer cet événement comme si de rien n'était. Alors, voilà, parce qu'il en faut du courage. Et pour ne pas ouvrir les yeux, il en faut du courage pour ne pas se lever et descendre dans la rue pour manifester avec
1: un certain nombre. Vous pensez que Jean-Luc Mélenchon, quelque part, il fait preuve de courage dans cette séquence en ne voulant pas regarder la réalité, peut-être de la responsabilité morale, au moins, de son mouvement et à minima de son député?
5: Mais enfin, mais est-ce que les Français raisonnent d'abord? Est-ce qu'ils connaissent encore un peu l'histoire? Est-ce qu'ils connaissent un peu l'histoire des révolutions? Vous connaissez des révolutions non violentes? Et quand vous écoutez le discours de Mélenchon, enfin, je veux dire, on ne peut pas sanctuariser Robespierre et dire qu'on est non violent. Enfin, il y a une cohérence dans une idéologie. Moi, j'ai rappelé le jour un député d'extrême gauche, je dis, mais enfin, les carmélites de Compiègne et qui sont montées à l'échafaud, elles étaient coupables de quoi? Et ça, c'est la révolution. Elles étaient catholiques, point, voilà. Et ce jeune, il était coupable de quoi? Pas de casier judiciaire, pas de fiche de renseignement sur lui, aucun emportement, on ne lui connaît aucun excès. Aurait-il écrit un article au vitriol? Se serait-il injurié, insulté avec qui que ce soit? Jamais. Voilà. Il est chrétien, il est catholique, il est sans doute catholique conservateur, et alors? Voilà. Il aime la France? On dit, bah oui, oh, il est nationaliste, on le dépeint comme le nationaliste. Mais il aime la France. Est-ce que
1: il a été dépeint par certains politiques et certains de mes confrères que je ne nommerai pas pour ne pas leur faire cet honneur, carrément de néo-nazis aussi.
5: Mais bien sûr. De toute façon, écoutez-moi, tel que vous m'interrogez, mais vous parlez d'un fasciste. Parce que moi, régulièrement, dès que j'argumente sur un sujet, mais je suis fasciste, je suis classé comme fasciste. Là, on jette l'anathème. Mais ça, c'est le principe révolutionnaire. Les Girondins, ils ont été classés comme anti-républicains. Pourtant, c'est eux qui ont fait naître la démocratie. Et ils sont montés les uns après les autres à l'échafaud, avec Barnave et tous ceux qui lui ont succédé. Voilà. Mais les Français, mais ils ferment les yeux. Ils n'ont pas compris qu'il est en train de se reproduire en France, dans notre démocratie qui offre des libertés, qu'il est en train de se produire la naissance d'un mouvement qui est d'une violence et d'une intolérance invraisemblable. Et la tolérance, eh ben, elle va jusqu'à l'assassinat. Voilà pourquoi je suis allé à cette manifestation. Alors, moi, je suis d'abord allé à la cérémonie religieuse parce que l'évêque du Rhône, de Lyon, et puis la famille a fait savoir que. Donc moi, je suis allé dans la foule de cette cérémonie qui a été d'une dignité exceptionnelle. Puis en sortant, je suis allé à la manifestation. J'ai pas porté d'écharpe parce que la famille avait souhaité que les politiques n'y soient pas. J'ai pas porté d'insigne. Je suis allé m'immerger dans la foule et je pensais qu'il était de mon devoir, mais en tant qu'homme, quoi, d'être là. Et ce que j'ai regretté, c'est qu'il n'y ait que 3000 Lyonnais. Il aurait dû y en avoir 50 000 parce que quand vous êtes face à l'intolérable, un peuple, il doit se réveiller, il doit être debout. Il ne doit pas être couché, il ne doit pas se taire, il ne doit pas accepter. Voilà. Et moi, j'ai été déçu de ça. Alors, il y a eu des gestes, des saluts nazis, paraît-il. Moi, je ne les ai pas vus, mais je les ai vus après à la télévision. Évidemment, je les réprouve, mais parce qu'il y avait quelques olibrius qui se sont livrés à ces agissements, fallait-il que je ne sois pas là? Je ne le crois pas. Je vous le redis, un moment... Un pays doit se lever, et c'est le moment de se lever contre cette intolérance et ce système autoritaire qu'on est en train d'essayer de mettre en place en France. J'espère, vous voyez, de tout mal, il faut faire naître un bien. J'espère que de ce drame, il naîtra une prise de conscience chez un grand nombre de Français qui ne peuvent accepter l'inacceptable.
1: Valentin Gore, vous avez une question pour le sénateur Étienne Blanc.
2: Oui, monsieur le sénateur, je reviens sur les mots forts que vous avez eus en regrettant, c'est vrai qu'il y a eu une manifestation tout à fait intéressante et essentielle, évidemment, mais elle n'a pas été massivement suivie, vous l'avez rappelé. Est-ce que là, ça n'est pas tout de même un succès pour l'extrême-gauche lyonnaise qui est arrivée à instaurer quand même dans la ville un climat presque de terreur? Beaucoup de gens ont eu peur de se rendre à cette manifestation par crainte de violence. C'est évidemment la responsabilité des médias qui ont expliqué que cette manifestation risquait d'être livrée aussi à l'extrême droite. Sur ce climat lyonnais, maintenant à quelques semaines des élections municipales d'ailleurs.
5: Et c'est une évidence pour moi, l'extrême gauche. Enfin, il faut relire Trotsky, il faut connaître les méthodes trotskistes. Je sais pas moi, qu'est-ce qu'on enseigne aujourd'hui dans les universités, dans nos lycées, mais enfin...
1: Alors, on enseigne Trotsky, je crois, dans les universités en France, quand même.
5: Malheureusement, un peu trop, mais avec quelle grille de lecture. Mais enfin, ce système subversif, mais Mélenchon l'a parfaitement compris, Madame Panot l'a parfaitement compris. Et de quoi s'agit-il? Ben d'abord, il s'agit de dire, si vous allez à la manifestation, vous êtes un néo-nazi. Mmh. Voilà. Donc déjà, vous dites, oh là là, tiens, je vais y aller, vous m'y êtes quoi j'ai demandé, moi. Puis ensuite, vous dites, attendez, si vous allez à cette manifestation, vous prenez un risque, vous allez vous faire casser la figure, et il va y avoir des événements graves, etc. Et moi, je comprends qu'un certain nombre de personnes aient eu peur. On leur a fait peur. Mmh. Mais il y avait pas mal de familles qui étaient là. Moi, je croisais une mère de famille, elle tenait sa petite fille dans les bras. Hein, bon, voilà. Et il y a des gens qui ont résisté, mais pour la majorité des Lyonnais, oulala, attention. Mmh. C'est une ligue fasciste qui va défendre. Mais voilà, la gauche, elle vous traite de fasciste. Elle vous dit que la manifestation sera composée de factieux qui vont mettre le feu à la ville. Donc vous avez peur. Et ce que je regrette, c'est que sur les médias, sur un certain nombre de médias, on n'est pas présenté une version contraire.
1: Vous trouvez qu'il y a eu un problème dans le traitement médiatique de cette affaire, Étienne Blanc? C'est-à-dire qu'il y a eu un récit, un contre-récit, en quelque sorte, qui se sont affrontés?
5: Écoutez, attendez, on va être clair. Hein. Vous savez, moi, j'ai un principe très simple. Quand on me demande de juger les télévisions, je réponds toujours la même chose. Je dis, quand je veux avoir une analyse de gauche, je vais sur les services publics et notamment sur France Info. Quand je veux avoir la version du président de la République et des macronistes, je vais sur BFM. Je dis souvent, pour moi, BFM, c'est bien favoriser Macron. Voilà. Mmh. Donc je vais sur BFM. Et puis, quand je veux avoir une analyse de droite, bon, j'écoute des radios, vous en connaissez quelques-unes, je crois.
1: Non, je pense à une en particulier, oui.
5: Voilà. À la télévision, je regarde CNews. Et finalement, je trouve que le système n'est pas si mal fait, parce que chacun s'y retrouve. Moi, je n'écoute pas toujours CNews et je n'écoute pas toujours Sans Info, mais j'aime bien me faire mon opinion, donc je les écoute toutes et c'est très très bien comme ça. Mais ce que j'ai constaté, c'est que, par exemple, sur BFM TV, parce qu'il s'est passé, c'est invraisemblable, vous aviez une photo de la banderole où vous aviez la tête de Quentin.
1: Pour conclure, oui.
5: Il y a personne qui était devant. Et en dessous, vous aviez le défilé de toutes les informations. Il y a eu des signes fascistes, il y avait des mouvements néo-nazis, etc. Donc, pour le français moyen, il y avait la tête de Quentin et en dessous du néo-nazisme. C'est vraiment de la manipulation d'informations. Mmh. Et je trouve ça absolument déplorable. Donc, quand vous me posez la question, est-ce que les médias ont une responsabilité? Oui, c'est évident qu'ils en ont une.
1: Merci en tout cas, Étienne Blanc, d'avoir été avec nous dans cette émission, dans ce Restons Courtois du jeudi animé par Valeurs Actuelles. Merci Étienne Darjac et Valentin Gore pour d'avoir été avec moi. Merci à vous, chers auditeurs, pour votre fidélité. Et on se retrouve la semaine prochaine, jeudi prochain. Demain, vous retrouverez le Restons Courtois de Marc Baudrier de Boulevard Voltaire. À très bientôt.
6: Ça suffit maintenant.
7: Au revoir.
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0: 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Je vous souhaite une excellente soirée à l'écoute de Radio Courtoisie, il est 19h30.
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0: Chers amis de Radio Courtoisie, bonsoir. Au micro, l'abbé Guillaume de Tannouarn. Je suis heureux d'être avec vous ce soir et je suis heureux de pouvoir vous présenter un authentique savant du texte biblique. Je voudrais simplement ajouter que ceux qui ont écouté ma dernière émission savent que nous allons changer de titre et changer d'esprit de l'émission. L'émission, c'est désormais deux fois une heure et demie. Et en deux fois une heure et demie, on ne peut pas présenter la chrétienté. Le libre journal de chrétienté n'existera plus pour laisser la place à une émission absolument chrétienne qui s'appellera Connaître Dieu, tout simplement. Lorsque nous parlions du libre journal de chrétienté, nous savions que la chrétienté, c'est ce mélange étonnant de politique et de religion, mélange dont il n'est pas sûr que le Christ l'ait connu, et ce n'est pas ça que nous allons faire. Ce que nous allons faire, c'est nous fixer sur la mission du Christ d'après le texte évangélique. Alors, Christophe Le Mardelier s'est heurté à des questions fondamentales auxquelles il n'a pas voulu répondre par des réponses habituées, des réponses téléguidées, mais par une étude. Je parle de vous, cher Christophe Le Mardelier, je ne sais pas si ce que je vous dis correspond à votre état d'esprit, mais il m'a semblé que c'est dans cette perspective que vous vous trouviez. Vous avez commencé par éprouver une curiosité, un élan, dans la découverte d'un livre qui s'appelle La guerre des Juifs, Bellum Judaicum, écrit par Flavius Joseph. Flavius Joseph qui, comme son nom l'indique, est désormais de la tribu des Flaviens. Alors, je ne sais pas si on dit tribu, pour ces rois de Rome. Et c'est donc un personnage de l'Empire, il a une grande importance. Et il propose une œuvre historique considérable qui est l'étude des antiquités judaïques. Alors ça, c'est une reprise de la Bible et de tout ce qu'il pouvait savoir à l'époque sur tel ou tel groupe. Mais vous n'en restez pas là. Vous n'en restez pas à Flavius Joseph. Vous n'en restez pas à des découvertes dans les manuscrits. Vous allez vous enquérir de la vérité en ouvrant le Testimonium Flavianum, c'est ce qu'on appelle le Testimonium Flavianum, qui nous apprend des choses que nous ne trouvons pas ailleurs sur le Christ, sur ce qu'il est. Alors j'ai beaucoup tourné autour du pot, peut-être. Je suis heureux de vous laisser la parole pour nous expliquer ce que c'est que ce Testimonium Flavianum, ce que c'est que cette œuvre, l'œuvre de Flavius Joseph, Et ce que c'est que ce savant juif qui finalement révolutionne les études bibliques au moment même où elles commencent à exister.
1: Bonsoir. Oui, alors Flavius Joseph, en fait, il a toujours intéressé les chrétiens, puisque il a toujours été considéré comme un témoin de l'histoire de Jésus et puis des premiers disciples, mais sans qu'on y trouve de documents relatifs aux chrétiens, sauf ce Testimonium Flavianum, qui a été longtemps suspecté d'être d'une main chrétienne, quand les moines copiaient les antiquités judaïques. Serge Bardet, il y a maintenant 20 ans, hein, a démontré que c'était un texte authentique. Étienne Naudet aussi est allé dans ce sens. Et en fait, Flavius Joseph écrit dans ce Testimonium Flavianum ce que les Romains déjà savent des premiers chrétiens à Rome à la fin du 1er siècle. Et c'est ce que Tacite, d'ailleurs, reprendra. Mais ce qui est beaucoup plus intéressant que le Testimonium Flavianum, c'est la guerre des Juifs. Dans la version grecque, il n'y a rien sur Jésus, rien sur Jean-Baptiste. Mais à la fin du XIXe siècle, on a découvert une version alternative, la version en vieux russe, dite slavone. Et là, de manière très étonnante, on a des passages qu'il n'y a pas dans la version grecque de la guerre des Juifs.
0: Cette version en vieux russe, c'est une version qu'on a découverte dans une bibliothèque, j'imagine, ou...
1: Oui, dans les monastères d'Europe centrale, dans les années 1860, je crois.
0: Et alors, elle apparaît comme portant une vérité qu'on ne trouve pas ailleurs.
1: Oui, ben j'en suis persuadé sur le plan historique. Alors évidemment, la très grande majorité des chercheurs... Ne veulent pas discuter en fait de l'authenticité, mais Étienne Naudet, par exemple, était convaincu. Il y a des exemples dans le texte qui montrent que un moine chrétien ne peut pas inventer ça. Un des exemples les plus probants, c'est Flavius Joseph dans la guerre des Juifs en Slavon, dit que la secte des Esséniens, ils faisaient des prières la nuit. Et dans la version grecque, il n'en est pas question, on a un texte plus bref. Et en fait, on sait aujourd'hui que les Esséniens faisaient des prières la nuit depuis la découverte des manuscrits de la Mer Morte. Or, un moine chrétien ne pouvait pas inventer un détail comme ça. Mais il y a d'autres éléments.
0: Et les moines chrétiens aussi faisaient des prières pendant la nuit?
1: Oui, bien sûr. Ah oui, on peut effectivement penser ça. Mais après, il y a d'autres détails. C'est-à-dire que quand on regarde la version slavone et qu'il s'agit pas du tout de Jésus ou Jean-Baptiste, on voit des versions différentes. Et en fait, il y a aucun intérêt à ce qu'un moine chrétien modifie le texte. En fait, ce qui paraît le plus probable, ça a été la thèse d'Étienne Naudet, je l'ai reprise et développée. Et Flavius Joseph, c'est ça qui est très intéressant. Flavius Joseph dit très clairement que dans l'introduction à sa guerre des Juifs, qu'il a écrit une première version dans la langue de ses pères, donc en araméen. Et cette version était destinée aux Juifs de la diaspora orientale.
0: C'est très important.
1: Oui, très important. Et donc, ensuite, il dit qu'il a repris son texte avec des assistants grecs, parce qu'il ne maîtrisait pas suffisamment le grec, et que cette version-là, elle était destinée justement aux Flaviens que vous avez évoqués, puisqu'il fallait une version officielle de la guerre des Juifs, un peu comme la version officielle, si vous voulez, de la guerre des Gaules de César, et tout à la gloire, évidemment, de Vespasien et de Titus. Donc ce qu'Étienne Naudet dit, et je crois qu'il avait tout à fait raison, c'est que voilà la première version en araméen que Flavius Joseph avait traduite lui-même, il le dit, eh bien elle a survécu. Elle s'est retrouvée probablement à Byzance, et quand Byzance a envoyé des copistes, notamment les fameux, j'ai oublié leur nom là, mais en tout cas, Byzance a envoyé des missionnaires en Europe centrale avec des manuscrits, et pour traduire dans les langues slaves au IXe siècle, hein, je crois, les textes chrétiens, eh bien, il y avait cette version de la guerre des Juifs, qui devait être considérée d'ailleurs comme une version comme une autre, hein, mais voilà, c'est un petit miracle de l'histoire. Cette version première de la guerre des Juifs de Joseph aurait survécu. Et je ne comprends pas, en fait, les chercheurs...
0: L'impact des travaux qu'on y avait fait...
1: C'est une version... Il y a beaucoup de manuscrits. Hein. C'est Monette Bormann qui a fait ce travail-là il y a plus de 20 ans. Il y a beaucoup de manuscrits. Ce sont des manuscrits de grande qualité, disent tous les spécialistes. Les traductions sont très rigoureuses. Donc voilà, c'est une tradition textuelle hein, qui devrait être prise en compte dès qu'on établit le texte de la guerre des Juifs. Et donc... La chose qu'il faut voir, c'est que le Testimonium Flavianum, dans les antiquités judaïques, il a fallu des décennies de discussions entre spécialistes pour finalement admettre que c'était un texte authentique. Et un des éléments qui montre que c'est un texte authentique, c'est que Flavius Joseph n'établit aucun lien entre Jésus et Jean-Baptiste. Pour lui, ce sont des personnages différents, qui ont vécu quelques décennies avant lui. Mais si c'était une main chrétienne qui avait écrit, bien sûr que le lien entre les deux personnages dans les évangiles, il est indéfectible. Et donc pendant des décennies...
0: Indéfectible, puisque Jean-Baptiste est le neveu de Marie. Donc il y a ces liens familiaux ne sont pas repris forcément dans les textes.
1: Oui, et puis dans le récit évangélique, Jean-Baptiste annonce Jésus, alors que Flavius Joseph, dans les antiquités judaïques, évoque Jésus avant Jean-Baptiste, et sans aucun lien entre eux. Donc il a fallu des décennies entre les chercheurs pour finalement aboutir à « Ah oui, le Testimonium Flavianum est authentique ». Et là, pour la version slavone de la guerre des Juifs, ils ne veulent pas discuter de l'authenticité de ce texte et de l'information historique qu'il y a dedans, alors que c'est vraiment beaucoup plus important que le Testimonium Flavianum. C'est-à-dire que le portrait de Jean-Baptiste, le portrait de Jésus, c'est vraiment de l'information historique de premier plan.
0: Oui. Ce serait bien que vous nous lisiez des extraits de ces deux portraits.
1: Je ne vais pas forcément lire des extraits parce que c'est long, mais je peux évoquer de mémoire... Alors concernant Jean-Baptiste, par exemple, quelqu'un qui aujourd'hui écrirait une biographie historique de Jean-Baptiste, je trouve que c'est ne pas utiliser la version slavone, c'est passer à côté de son histoire à lui, à ce point-là.
0: Hein. Oui.
1: Pourquoi ? Parce que quand on lit Flavius Joseph dans les antiquités judaïques, Joseph fait un très bref portrait de Jean-Baptiste et surtout sur sa fin de vie. Sa fin de carrière. Et c'est assez... ça se recoupe en partie avec le récit évangélique. Mais dans la guerre des Juifs, en version slavone, en fait, on a une carrière longue de Jean-Baptiste. Et ça commence dès le tout début du 1er siècle, alors que Jésus n'est qu'un enfant, avec l'ethnarque... le premier ethnarque juif nommé par Auguste, par l'empereur Auguste, et qui le convoque à Jérusalem... devant un conseil d'anciens, le Sanhédrin, parce que Jean-Baptiste tient des propos qui dérangent les autorités du temple. Et l'ethnarque juif, il faut que je retrouve son nom, je vais le retrouver, c'est Archélaos, oui. Archélaos, il dit à Jean-Baptiste de partir, il le laisse libre, mais il lui dit... de quitter le territoire dont il a la charge. Et c'est comme ça que Jean-Baptiste va aller plutôt dans le territoire...
0: Ailleurs.
1: Oui, et notamment le territoire qui est géré par Hérode Antipas.
0: C'est ça.
1: Son futur... celui qui...
0: Son futur ennemi.
1: Oui, celui qui l'exécutera, qui le fera exécuter. Donc ça, c'est le premier temps. Et puis, il y a un deuxième temps dans la version slavone où Jean-Baptiste reparaît au moment de la mort... du tétrarque, le frère d'Archélaos et de Hérode Antipas, qui est Philippe. Et Philippe est malade, il fait un rêve, et il y a plein de personnes qui viennent interpréter le rêve, et c'est Jean-Baptiste aussi qui vient interpréter le rêve. Et il dit que voilà, il va mourir, et son frère épousera sa femme. Donc c'est Hérode Antipas qui épousera Hérodiade. Et en fait, la version slavone, là, nous raconte quelque chose de parallèle à l'Évangile, mais en étant beaucoup plus précis, c'est-à-dire que ce que Jean-Baptiste va dire et ce qui va déplaire à Hérode Antipas, c'est que le fait qu'il ait pris la femme de son frère, donc la veuve de son frère, n'était pas en soi un problème si son frère n'avait pas eu d'enfant. C'est la loi du Lévira dans le judaïsme. Mais comme, apparemment, selon cette version, Philippe et Hérodiade avaient eu des enfants, eh bien, c'était un non-respect de la loi. Et Jean-Baptiste le répète longtemps, et c'est comme ça qu'Hérode Antipas va l'emprisonner dans un premier temps. Il va le faire battre, il va le relâcher, mais comme il continue, il va l'emprisonner à nouveau. Et à la fin, ben on le sait par l'Évangile, parce que dans la version slavone, c'est pas raconté jusqu'à la fin, mais il sera exécuté. Ce qui est dit dans la version slavone, c'est que Jean-Baptiste était tellement un ascète qu'il mangeait des pousses d'arbres. Et c'est, vous voyez, c'est pas seulement des sauterelles et du miel, comme ouais. C'est dit dans l'Évangile, c'est des pousses d'arbres, vraiment...
0: Rien de mangeable.
1: Non.
0: Les pousses d'arbres. Écoutez, c'est fascinant cette image qui naît du Christ. Cette image du Christ qui naît quand on vous écoute. Tout l'inverse d'une espèce de béni oui-oui, souffrant et se complaisant dans une forme de souffrance. Je sais que c'est difficile, mais il faut le dire. Vous montrez un homme très décidé et qui n'a pas d'état d'âme.
1: Alors, à propos de Jésus dans la version slavone, là, le portrait est moins long que Jean-Baptiste, mais c'est un portrait étonnant. C'est-à-dire que Flavius Joseph connaît Jésus sans connaître son nom. Mais il est réputé comme un personnage qui guérit les gens. Et ce qui est très étonnant dans le récit évangélique, surtout l'évangile de Marc, qui selon la critique historique est le plus ancien, c'est que tant que Jésus est en Galilée, il guérit les gens, il fait des miracles, mais dès qu'il arrive en Judée, et notamment à Jérusalem, surtout à Jérusalem...
0: Ça marche plus.
1: Oui, c'est-à-dire que là, c'est autre chose qui est raconté. Dans la version slavone de Flavius Joseph, il est dit que Jésus continue à faire des miracles par la parole sur le mont des Oliviers. Et moi, ce que je crois, d'un point de vue historique, hein, c'est que Jésus était un personnage suffisamment marquant pour que la mémoire collective ait retenu sa manière d'être, et que Joseph ait écrit cette histoire dans sa première version de la guerre des Juifs. Mais ensuite, quand il a repris sa guerre des Juifs, il a dû se dire que c'était pas important dans le cadre d'un récit de guerre. Par exemple, il était plus important pour lui de mettre l'action violente sur le mont des Oliviers aussi, d'un prophète anonyme également, l'Égyptien, parce que c'était une révolte véritablement contre Rome. Donc là, voilà, ça se justifiait. Mais je pense qu'il a éliminé de sa version pour Vespasien et Titus des personnages comme Jean-Baptiste et Jésus parce que ils n'étaient pas des personnages opposés au pouvoir romain. C'était des personnages qui gênaient les autorités du temple, qui pouvaient gêner un tétrarque juif, mais qui n'étaient pas, c'était pas des zélotes.
0: Hein. Oui. Ils étaient dans une démarche juridique, en fait, de droit.
1: Je ne sais pas. En ce qui concerne Jean-Baptiste, on a quand même, les spécialistes le disent, un personnage qui a des aspects prophétiques, prophète, comme certains de l'Ancien Testament. Je pense que pour Jésus, c'est beaucoup plus particulier. En fait, le personnage de Jésus, quand j'ai commencé à travailler dessus, je m'attendais pas, moi, à ce que ça renouvelle à ce point-là mon regard. C'est-à-dire que...
0: C'est merveilleux.
1: Je pense qu'il est un homme de son époque, de son temps, dans cette Judée fiévreuse, du premier siècle, extrêmement violente.
0: Oui.
1: Il est un homme de son époque, de son temps, dans cette Judée fiévreuse, du premier siècle, extrêmement violente.
0: Oui.

0: très patriarcale, hein, la Judée de cette époque-là est très patriarcale. Et en plus de ça, il y a une spiritualité évidente chez lui, spontanée, je dirais, hein, et qui se démarque de ce qu'il y a dans l'Ancien Testament.
1: Oui.
0: Moi, je peux dire une chose qui peut choquer, hein, je le sais bien, hein, mais de mon point de vue, Jésus n'est pas quelqu'un qui connaissait très bien les Écritures. Je pense que son éducation religieuse judaïque était assez superficielle. Je pense que c'est ça aussi qui fait qu'il s'adressait directement aux gens. Et je pense aussi d'ailleurs que dès la Galilée, il ne s'adresse pas uniquement aux Juifs. D'ailleurs, il y a un moment donné, hein, il traverse le lac de Tibériade et il se retrouve avec des non-juifs. Il pratique les mêmes guérisons. Il n'a pas de frontières.
1: Oui. Il n'a pas de frontières.
0: La seule frontière qu'il a, parce que c'est le contexte de l'époque, quand il va de la Galilée à Jérusalem, il évite la Samarie, parce que les Samaritains de l'époque et les Judéens de l'époque étaient tout le temps, Flavius Joseph le raconte très bien, hein, quelques années après Jésus, il y a souvent des heurts, c'est très violent. Donc Jésus n'a pas de... Il fait comme tous les Galiléens, quand ils vont en Judée, il évite la Samarie.
1: Oui. Et donc, là, on a un premier texte. J'ai quelques messages pour vous que je vous lis et vous m'arrêtez si vous voulez répondre. Mais le temps nous est compté. Quelle place occupe dans la religion juive le Talmud dit de Babylone? Merci de votre émission.
0: Je réponds là.
1: Oui.
0: Alors, le judaïsme, il faut vraiment distinguer deux choses. André Paul, dans son livre Leçon paradoxale sur le judaïsme et le christianisme, ou sur les juifs et les chrétiens, je crois, le titre, c'était assez intéressant parce que, évidemment, ça pouvait heurter. Hein. Mais bon, l'historien est là aussi pour ça. Il y a vraiment le judaïsme le judaïsme du temple, et puis il y a le judaïsme après le temple. Et moi, par exemple, j'ai publié un article très très complexe sur cette question-là. Une des choses qui change le plus dans le judaïsme de cette époque-là, c'est le passage de la patrilinéarité à la matrilinéarité. Dans le judaïsme du temple, on est juif de père en fils. Et dans le judaïsme après le temple, on est juif par sa mère. Et ça change beaucoup de choses. Alors,
1: pourquoi... Biologiquement, c'est normal.
0: Oui, mais quand on est dans une société patrilinéaire, la mère n'a pas beaucoup d'importance quand elle est très patrilinéaire. Ce qui était le cas de la Judée. Et ça donnait... Je me suis appuyé là-dessus sur les travaux d'Emmanuel Todd sur les systèmes familiaux. Oui. Et ça donnait en fait des fratries de garçons très violents, donc ce qui poussait à certaines révoltes. Hein. Et je pense qu'après la destruction du temple de 70, et plus encore la répression de 135 avec Adrien, les rabbins se sont dit, les pharisiens en grande partie, hein, se sont dit, voilà, comment on fait pour survivre. Et donc, c'est là qu'arrive la notion du Talmud. Donc, avec la loi orale, d'abord la Mishnah, et ensuite la Gemara, qui est le commentaire de la Mishnah. Et du coup, le judaïsme devient une religion, un peu comme le christianisme, de communauté, et n'est plus une religion uniquement ethnique, ou qui revendique une indépendance politique, un État. Et là, on a, c'est comme avait dit un peu André Paul, c'est comme si c'était une autre religion qui s'appelle toujours le judaïsme, mais qui se développe différemment et surtout qui veut éviter de disparaître. Donc pour ça, c'est la notion de communauté, c'est la transmission, c'est les textes. Donc le Talmud, c'est cette masse formidable de textes, de réflexions.
1: C'est passionnant. Je je vous lis ça.

0: cette autre question. Bonsoir. Quelle joie de vous retrouver à une heure de grande écoute. Votre invité parlait-il des moines Cyrille et Méthode qui sont allés évangéliser et alphabétiser les Slaves en Moravie et en Macédoine surtout. Donc ça, je ne sais pas s'il suffit de...
1: Absolument,
0: Voilà.
1: absolument, c'est ça, oui, merci.
0: Votre invité pourrait-il nous lire un petit extrait de l'extrait traduit du slavon? J'avoue que j'ai émis le même souhait, donc
1: Oui, bah je vais. Je
0: je pense malgré tout que le texte grec en a été interpellé. Et donc c'est une allusion à la thèse qui veut que ce texte de Flavius Josèphe est authentique, mais n'a pas une place particulière dans le livre, et qu'il se retrouve un peu partout.
1: Je comprends pas bien là, mais en tout cas, tout ce que je peux dire, c'est que la notice sur Jésus dans le Slavon commence à peu près de la même manière que dans les antiquités juives, le Testimonium Flavianum. Donc je vais lire un petit peu des deux, comme ça vous allez comprendre vous allez comprendre. Je lis d'abord Antiquité judaïque, livre 18. Vers cette époque parut Jésus, homme sage, si toutefois il faut l'appeler un homme. Il faisait en effet des miracles et c'était le maître de ceux qui reçoivent avec joie la vérité. Il attira à lui beaucoup de juifs et beaucoup de grecs. Christos, c'était lui. Et lorsque sur la dénonciation de nos premiers concitoyens, Pilate l'eut condamné à la crucifixion, ceux qui l'avaient d'abord chéri ne cessèrent pas de le faire, car il leur apparut ressuscité 3 jours après, comme les prophètes de Dieu, ainsi que 1000 autres choses extraordinaires à son sujet. Et le groupe des chrétiens nommé d'après lui existe toujours. Donc là, on a bien une notice d'un homme qui vit à Rome et qui actualise les connaissances que l'on a des chrétiens. Donc l'idée que ces gens-là, ils pensent, ils croient que leur prophète, entre guillemets, est ressuscité 3 jours après la crucifixion de Ponce Pilate. Donc on a des choses un peu comparables chez Tacite, sauf que lui, Tacite, ne va pas parler du fait que Jésus est ressuscité, il parle surtout de la crucifixion de Pilate. Mais j'attire votre attention, ça commence vers cette époque, parut Jésus, homme sage, etc. Dans la version slavone, il n'y a pas le fait que Jésus est ressuscité, etc. Et il n'y a pas non plus les chrétiens, parce que tout simplement ça a été écrit avant. Mais ça commence de la même manière. En ce temps-là, apparut un homme, si l'on peut dire, dont la nature et la forme étaient humaines, mais dont l'apparence était plus qu'humaine et dont les actes étaient divins. Il accomplissait des miracles merveilleux et puissants. Il m'est donc impossible de l'appeler un homme. D'autre part, en raison de sa nature commune, il ne devrait pas l'appeler ange non plus, et tout ce qu'il a fait, il l'a fait par une puissance invisible, par la parole et par l'ordre. Voilà. Et ça continue encore beaucoup, hein. Alors la fin de la notice, qui est longue, hein, d'abord. C'est ça qui diverge des évangiles, c'est que Pilate, en fait, fait torturer Jésus, mais comme il considère qu'il n'est pas un danger pour Rome, il est relâché. Et Jésus retourne sur le mont des Oliviers, refaire des miracles. Et c'est là que les autorités juives du temple, c'est pour ça que ce texte peut paraître encore plus antisémite, entre guillemets, que le récit évangélique, bien que le terme antisémite, évidemment, ne convienne pas pour l'Antiquité. Donc les autorités du temple reviennent voir Pilate pour lui dire, mais il faut vraiment que tu fasses quelque chose. Et Pilate, en fait, leur donne... On sait que Ponce Pilate était, comme beaucoup de procurateurs romains, corruptible. Donc il lui donne de l'argent à Ponce Pilate et il les laisse libres de crucifier Jésus. Donc je vous lis la fin de la notice. Ils donnèrent 30 talents à Pilate pour qu'il le tue. Il les prit et leur donna la liberté de faire eux-mêmes ce qu'ils voulaient. Et ils cherchèrent un moment propice pour le faire mourir, car ils avaient déjà donné 30 talents à Pilate pour qu'il enlève Jésus. Et ils le crucifièrent contre la loi ancestrale. Et ils l'injurièrent beaucoup. Les Juifs ont alors déclenché un second trouble, car Pilate avait pris le trésor sacré. Et là, on reprend le récit de la guerre des Juifs classique. Donc on a bien deux... Comment dire? On a plus d'informations historiques que ce que l'on pense grâce à Flavius Josèphe.
0: Alors, Ça, c'est une première étape dans vos travaux. Qu'est-ce que ce succès va vous induire à faire? Comment allez-vous continuer à partir de cette étape?
1: Ça, je ne sais pas du tout. En fait, après la publication de mon livre « Jésus chez Flavius Joseph », je pensais m'arrêter là, je pensais que j'avais fini. Et puis, tout à fait, c'est étonnant, hein, de toute façon, vous avez parlé, je crois, tout à l'heure en me présentant de la passion. Oui, la passion au sens moderne du terme, hein, pas la souffrance. Mais la passion, pour le chercheur, c'est vraiment c'est le moteur, en fait, hein. Et il y a des fois, on croit qu'on est en repos, et puis finalement, le cerveau, l'esprit...
0: On est reparti.
1: Oui, ça continue à travailler.
0: C'est magnifique.
1: Et donc, voilà, j'avais terminé, je me disais, j'ai fait le tour de la question, et puis, une chose m'est apparue importante, c'est la question de Saint-Paul, de Paul. Et en fait, ça m'a permis de faire la synthèse entre mes travaux plus anciens sur la nature et l'origine du monothéisme juif, et puis le monothéisme du christianisme naissant. Et en fait, je me suis rendu compte que Paul, c'était le personnage qui permettait de mieux comprendre comment passer de l'un à l'autre. Donc j'ai écrit un article qui sera publié dans une revue spécialisée. Mais c'est simple à comprendre, en fait, parce que Paul raconte les choses de manière, simple, facile à saisir. On connaît tous ce récit. Avant sa révélation sur le chemin de Damas, Paul persécutait les chrétiens. Il persécutait les premiers disciples de Jésus. Que la version slavone de Joseph, d'ailleurs, évoque en disant que sous les procurateurs de Tibère-Alexandre, et puis l'autre, j'ai oublié, en fait, il y avait des disciples de Jésus qui étaient souvent maltraités ou dénoncés, plutôt. Et les procurateurs avaient tendance à les relâcher, après torture, hein, mais aussi à leur dire, allez plus loin, allez en dehors de la Judée. Et c'est comme ça que Paul, il a mission de...
0: Il finit par accepter cet ordre.
1: Oui, il chasse des chrétiens, il va loin, hein. Il le dit très clairement dans le livre des Actes, il dit très clairement qu'il avait une mission du Sanhédrin pour aller chercher, les ramener comme prisonniers. Enfin, c'était vraiment un ennemi de cette nouvelle foi. Et Paul dit très très bien que c'était son zèle. Et moi qui ai beaucoup travaillé sur ce monothéisme-là, la notion de zèle est très importante, notamment dans la révolte des Maccabées. On l'a trouvé évidemment chez les Zélotes. On la trouve aussi encore chez les Esséniens. Et j'avais beaucoup utilisé les travaux d'un dominicain de Jérusalem. Il n'y avait pas qu'Étienne Naudet, puisque j'ai passé une année là-bas, je me suis enrichi beaucoup. C'était Francolino Gonsalves, qui a peu publié, mais qui disait que dans le monothéisme biblique de l'Ancien Testament, il y a un aspect très très familial. Et c'est là que j'ai pu raccrocher la théorie d'Emmanuel Todd. C'est-à-dire que dans ce monothéisme, le peuple, il est à la fois le fils de Dieu, mais il est aussi l'épouse. Et il peut être l'épouse infidèle, ça va même jusqu'à la métaphore de la prostituée. Et donc, c'est comme ça qu'on a... Pour moi, qui suis au départ historien des religions, c'est très étonnant, on ne trouve ça nulle part, l'idée d'un Dieu jaloux. Et là aussi, beaucoup de spécialistes se sont dit, mais comment on traduit Elkena, ou j'ai oublié le Elkana. Est-ce qu'on traduit par le dieu jaloux, le dieu zélé, le dieu furieux? Et en fait, on n'arrive pas à évacuer complètement la notion de jalousie. En tout cas, à l'époque romaine, ce que l'on sait, avec Paul notamment, c'est que ça conduit certains croyants, adeptes, je ne sais pas comment dire, à être, entre guillemets, jaloux aussi, en tout cas à être zélé. Et c'est comme ça que Paul y pourchassait les chrétiens. Et après le chemin de Damas, Paul le dit très clairement dans l'épître aux Romains, évidemment, dans la seconde épître aux Corinthiens, si je me souviens bien, ou Galates, et en fait que son zèle est vraiment devenu de la foi. Mais une foi douce, tolérante. Je sais que dans la deuxième épître aux Corinthiens, je crois que c'est là, il dit que voilà, il y a des faux apôtres qui se présentent auprès... auprès des nouveaux adeptes du Christ, mais il ne réagit pas par le zèle. Il ne pense pas à les persécuter. Il dit même que non, il faut, d'une certaine manière, il faut pardonner ou il faut aimer son persécuteur. Et ça, c'est un renversement complet.
0: Oui. Alors, donc, vous donnez une autre image du Christ à travers ces recherches. Vous insistez dans le livre dont je n'ai pas encore parlé, parce que beaucoup d'entre vous l'ont sans doute acheté, en tout cas certains m'ont dit qu'ils l'avaient acheté à la procure. Ce livre aux éditions L'Harmattan, Jésus chez Flavius Joseph, nous fait voir le Christ comme un, vous l'avez dit à un moment, comme un thaumaturge, comme oui. Un guérisseur, en quelque sorte. Et c'est important parce que nous, quand nous lisons ces textes, dès qu'il y a des questions de miracles, en bon descendant spirituel des Lumières, nous avons tendance à fuir et à dire que c'est rien. Alors que les Flaviens, comme Flavius Joseph lui-même, imaginaient eux que on pouvait appeler le Christ le thaumaturge.
1: Oui, oui. Les auteurs de l'Antiquité, quels qu'ils soient, n'ont pas notre rationalité. Mais on se croit peut-être plus rationnel qu'on ne l'est à notre époque et après les Lumières. Il faut quand même faire une différence entre les miracles et puis l'acte de guérir ou d'exorciser. C'est-à-dire que on voit bien dans le récit évangélique que certains miracles de Jésus, sont des miracles, pour moi, hein, historien, ce sont des miracles littéraires. C'est-à-dire, il y a un petit peu le modèle de l'Ancien Testament, dans l'Exode, par exemple, quand on multiplie les pains. En revanche, je pense que là, la version slavone de Joseph appuie complètement le récit évangélique. Jésus, oui, était un guérisseur. Il guérissait les gens. C'était un thaumaturge. Donc, il avait un pouvoir particulier. Et c'est ça qui est étonnant, d'ailleurs, quand on compare ce qu'il y a chez Joseph pour Jésus et Jean-Baptiste, c'est qu'autant Jean-Baptiste est quelqu'un qui parle beaucoup, qui a le verbe haut, en plus d'immerger les gens dans le Jourdain pour les purifier.
0: Oui.
1: Jésus, lui, d'après ce qu'on a chez Joseph, ne parle pas beaucoup. Il parle, la parole, c'est pour faire des, c'est pour guérir. Et moi, je trouve ça très intéressant parce qu'en fait, c'est ça qui me frappe le plus, c'est-à-dire la profonde humanité de ce personnage qui est soucieux de tout le monde qui vient le voir, quel que soit son mal, que ce soit une maladie véritable.
0: Et lui, on ne vient pas le voir avec le souci en tête, et c'est lui qui a le souci pour les autres.
1: Si, des fois, on vient le voir pour ça, mais il a vraiment le souci de l'autre, oui. Alors, une des choses que je trouve parmi les plus belles hein, qu'il y a dans l'Évangile, bon, je m'appuie beaucoup sur Marc, hein, mais on retrouve l'épisode dans les autres, c'est cette femme qui est prise de saignements intimes et vraiment anormaux, et elle touche son manteau pour être guérie. Et lui, il sent qu'il y a une force qui part de lui, il se retourne vers elle, et elle a peur qu'il soit en colère contre elle. Et c'est tout le contraire qui se passe. Il lui dit non, va en paix, et tu es guéri. Et c'est pour moi très important ce petit épisode, parce que dans le judaïsme de cette époque-là, dans le judaïsme très patriarcal, hein, je ne parle pas du judaïsme rabbinique, hein, c'est avant, très patriarcal, et avec des règles du pur et de l'impur très intransigeantes, bon, bah, une femme qui était prise de saignements, même normaux, hein, devait plutôt être recluse. Or là, non seulement, il est d'une grande humanité, et tout de suite, c'est le souci de l'autre, oui.
0: Oui, c'est très beau. Attendez. Rebonsoir. Je pense que les viols des femmes juives par des différents envahisseurs a dû pousser les rabbins à installer une lignée matrilinéaire. D'ailleurs, je me suis toujours demandé pourquoi on m'indique jamais la tribu de Marie, Lévi, cousine avec Zacharie.
1: Oui, alors concernant le passage à la matrilinéarité, il y a beaucoup d'hypothèses qui ont été proposées, celle-ci notamment. Je crois qu'il n'y en a eu aucune qui a pu convaincre. Je me suis appuyé sur, comme j'ai dit tout à l'heure, un des travaux anthropologiques, donc plus large. Ce qu'Emmanuel Todd avait observé, c'est quand on a une société très très patrilinéaire, hein, vraiment où les femmes sont écrasées, hein, il peut y avoir une réaction matrilinéaire toute proche. On le voit dans d'autres endroits du monde. Et moi, c'est ce que j'ai pensé pour la Judée antique. C'est à un moment donné une réaction à ça. Ce que Todd dit, c'est que la matrilinéarité n'implique absolument pas une égalité entre hommes et femmes. Hein. Les femmes restent très très soumises, mais en tout cas, ça permet d'atténuer un peu une patrilinéarité trop forte. Après, ce qu'on voit, ça a été les travaux de Shlomo Sand, hein, notamment, mais on le voit par exemple en Arabie, hein, dans l'Arabie de Mahomet, hein, il y a des tribus juives, et sans doute ce sont des juifs qui ont épousé des femmes qui sont devenues, qui se sont converties au judaïsme en épousant leur mari. Et donc voilà, cette matrilinéarité n'était pas non plus. Ça n'empêchait pas le mariage avec des femmes non juives, parce qu'elles se convertissaient tout de suite. En tout cas, ce que Shlomo Sand a montré, c'est que le judaïsme, évidemment, c'est au cours de l'histoire, des siècles, il y a eu beaucoup de conversions, en fait. Et c'est comme ça que cette religion s'est transmise différemment du christianisme, puisque c'était pas vraiment la conversion total de plein de personnes, souvent d'un prince ou d'un roi, et puis aussi des hommes qui épousaient des femmes et qui devenaient juifs de cette manière, par le mariage.
0: Oui.
1: En tout cas, le christianisme, lui, propose, hein, avec Jésus, hein, après ça se corse un peu, mais propose quasiment une égalité homme-femme qu'il n'y avait absolument pas dans la Judée antique de son époque. Et que reprend Paul en partie. Hein.
0: Alors, il propose cette égalité homme-femme, je trouve, de manière très, très mécanique. C'est l'acte sexuel qui est visé directement, et dans cet acte sexuel, le mari a pouvoir sur sa femme, et la femme a pouvoir sur son mari. Il n'y a pas de... Il semble qu'il n'y a pas de spiritualité, de ce qu'on appelle nous aujourd'hui la spiritualité du mariage là-dedans.
1: Non, mais je ne dirais pas mécanique non plus. Enfin, moi, ce que je ressens à la lecture des textes, c'est que les femmes sont des personnes au même titre que les hommes. Et aussi, une chose importante, hein, qu'on a évidemment que dans le récit évangélique, c'est la place des enfants. Dans les textes de l'Antiquité, les enfants ne sont jamais présents. Il faut attendre Jean-Jacques Rousseau à la fin du XVIIIe siècle pour vraiment que quelqu'un parle de son enfance. Vous voyez, Flavius Joseph, il a écrit son autobiographie, il commence tout de suite par son ascendance paternelle, maternelle, mais il ne parle pas de son enfance. Les récits évangéliques sur l'enfance de Jésus n'ont pas beaucoup d'authenticité historique. Mais Jésus, lui, il accorde de l'importance aux enfants. Il les guérit, il les soigne, ce sont des personnes à part entière.
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0: Chers auditeurs, ce n'était une minute, mais une minute importante pour la vie de la radio. Nous revenons à nos moutons, c'est-à-dire à ce monde juif du premier siècle dans lequel le Christ se manifeste, et dans lequel il se manifeste peut-être pas tout à fait comme nous l'envisagions avant de découvrir le Testimonium Flavianum et avant de découvrir les textes des antiquités judaïques ce texte des antiquités judaïques, je crois que c'est ça.
1: La guerre des Juifs.
0: Ah, de la guerre des Juifs, oui.
1: Oui, en slavon, oui.
0: Que nous lisons. Alors, il y a eu un certain nombre de messages, j'espère que je n'en ai pas oublié. Alors, ces découvertes, il y en a un qui s'appelle « Décadence à tous les étages ». Très triste de voir disparaître votre émission. Ah ben, ça fait du bien d'entendre ça. Car vous étiez de ceux qui posaient de vraies questions de philosophie politique, ce qui permet d'élever ce débat. Si cela pouvait se traduire par une autre approche aussi intéressante, ce serait peut-être compréhensible. Mais je constate que la tranche d'émission du début d'après-midi est non seulement allongée, mais encore dédiée à des bavardages politicards centrés sur les considérations électorales aux raisons au ras du gazon. Les émissions comme la vôtre sont reléguées au moment où les Français sont à table avant de sombrer dans la torpeur digestive et réduite de moitié ou coupée d'un jour sur l'autre, eh bien, cela est bien triste. Eh bien, dans le courant des temps actuels, alors que la montée du monde numérique me semble bien préfigurer la fin de l'humanité dévorée par le Moloch BlackRock. Je souriais quand les Iraniens parlaient du grand Satan. J'avais tort. Bon courage à vous. Jean qui nous écrit cela. Je ne sais pas ce que vous en pensez. Peut-être que vous connaissez peu la situation.
1: Oh, si, je la connais très très bien et je souscris au Moloch BlackRock. Non, on vit une période... D'ailleurs, je me suis interrogé, je me suis dit pourquoi est-ce que je me mets à travailler sur Jésus dans cette époque, quoi.
0: Et, oui.
1: Alors déjà, j'ai commencé à travailler sur lui, je crois que c'était juste avant la pandémie de Covid, et je faisais ça surtout pour mes enfants. C'est-à-dire, mes parents étaient sur le point de partir, enfin, très vieillissants, et je voulais léguer à mes enfants quelque chose... du XXe siècle que ne connaissent pas, et j'ai commencé par écrire quelque chose qui était à la fois une petite biographie de Jésus puis une autobiographie sur moi en tant que chercheur. Et puis bon, on a eu cette pandémie, on a eu plein de choses après, et quand j'ai écrit ce livre, parce que voilà, parfois on me dit qu'il y a un aspect spirituel, alors je suis bien obligé de le reconnaître tout en étant historien. Et c'est vrai que c'était il y a un an et demi, j'étais sur l'île de Wat, en Bretagne, et j'étais entré dans la petite église. Il faut dire que pendant le Covid, j'allais dans les églises souvent, puisque c'était à peu près les seuls lieux qui m'étaient ouverts, n'ayant pas de passe sanitaire. Et là, il y avait une jeune femme qui discutait avec le prêtre, et il discutait de la foi. Et en fait, d'un seul coup, j'ai eu une sorte de révélation, bon, moins que le chemin de Damas de Paul. Mais j'ai compris en fait ce que c'était que la foi, en tout cas pour moi, c'est ce qui disparaît beaucoup de notre époque, c'est d'avoir des valeurs au-dessus de soi. Et dans une époque qui est tellement individualiste, tellement égoïste, je pense qu'on a là on fait l'expérience de sociétés qui sont matérialistes, mais dans le pire sens du terme. Et tout le monde, on ne sait plus vivre en société. Et surtout c'est ça, c'est ce manque de valeurs. Et tout est perturbé aujourd'hui, notamment quand on pense à la question du genre, hein, homme, femme. Quand saint Paul dit il n'y aura plus ni homme ni femme, ni juif ni grec.
0: Oui, mais
1: quand il dit il n'y aura plus ni homme ni femme, c'est pas le ni homme ni femme d'aujourd'hui, quoi. C'est au contraire quelque chose de voilà, c'est qu'on est tous à égalité, mais avec nos différences, évidemment.
0: C'est très important.
1: En tout cas, oui, c'est une époque que je trouve... Moi, j'aimerais bien parfois plus échanger. Je vais le faire d'ailleurs dans ma commune, ma ville, ma paroisse. Avec le prêtre, on va faire quelques petites choses. Mais je crois qu'il y a besoin de redonner du sens, besoin de redonner des valeurs. Et là, on a vraiment des dirigeants politiques... qui sont sans aucune valeur.
0: Mais le fait que vous ayez voulu retravailler des textes comme les textes de Flavius Joseph dans leur rapport avec le Nouveau Testament, c'est tout à fait extraordinaire. Parce que la plupart de vos collègues scientifiques estiment que la Terre a été tournée, retournée, et qu'il n'y a plus rien à découvrir. Or là, ce que vous nous montrez tranquillement, en nous parlant d'un texte de Flavius Joseph, c'est que ce texte donne une image du Christ qu'on n'attend pas.
1: Oui, une image qu'on n'attend pas, et je pense que c'est une image qui peut vraiment parler aux croyants, parce que ce n'est pas du tout une image opposée au Jésus de l'Évangile. Mais de toute façon, c'est normal que ce ne soit pas complètement opposé. C'est-à-dire que le récit évangélique n'est pas non plus un récit complètement opposé à l'histoire. Il y a un fondement historique au récit évangélique. Donc voilà, c'est tout simplement ça, hein. Moi, je suis évidemment à l'opposé complètement de quelqu'un comme Michel Onfray, qui pense que Jésus n'a jamais existé, que c'est une invention, un mythe. Ça, c'est délirant de dire des choses comme ça, parce que voilà, on a beaucoup, beaucoup de documents et le récit évangélique, évidemment, avec ses développements, s'éloigne avec les développements de l'histoire. Mais au départ, c'est quand même un récit qui a une base historique. Et donc Joseph, lui, est une base historique assez proche. C'est tout simplement parce que Jésus est un personnage de l'histoire.
0: Mais pour revenir sur Michel Onfray, je crois que il sait bien au fond qu'il n'a pas les arguments pour nous convaincre de sa thèse de l'inexistence du Christ ou d'un Christ purement symbolique. J'ai dîné avec lui il y a quelques années déjà, mais ça m'a beaucoup frappé de constater que, en dehors d'un discours bien vissé, il n'avait pas d'arguments et pas d'arguments humains.
1: Non, il n'est pas historien, hein, donc. Quand il essaye d'utiliser des arguments historiques, moi, ça me fait un peu sourire, parce que il utilise l'argument historique, je dirais pour le grand public, parce que c'est assez facile d'impressionner, mais en fait, ce sont des connaissances qu'il a qui sont extrêmement vagues, très peu précises. Autre chose qu'il faut dire le concernant, c'est que ses premiers livres à Michel Onfray se rattachaient à la philosophie grecque des cyniques, oui. Les chiens. Et j'avais remarqué à l'époque que beaucoup de ces livres, dans beaucoup de ces livres, les paragraphes se terminaient par des points de suspension. C'est-à-dire que le philosophe cynique n'argumente pas. Il assène. Hein. Il ne ressent pas le besoin de démontrer qu'il a raison. Non, il le clame et ça suffit. Donc c'est un petit peu sa méthode, quoi.
0: Oui, c'est ça. C'est la méthode Coué, d'une certaine façon. Ça vaut pas mieux. Il le clame.
1: Et comme il a l'audience médiatique, voilà. Mais ça ne fait absolument pas la vérité historique, mais ça ne fait même pas la vérité philosophique.
0: Hein. Oui, je pense qu'il ne faut pas en vouloir à Onfray qui, s'il y a un jour un combat spirituel des spirituels contre les matérialistes, se trouvera du côté du combat spirituel.
1: Je ne sais pas.
0: J'en suis persuadé. Peut-être que j'ai tort. Hein. Tel que je l'ai rencontré, c'est ça dont on s'aperçoit.
1: Alors, une des choses que je voulais ajouter pour vos auditeurs, parce que ça peut peut-être les intéresser, c'est que moi, au départ, je suis un historien du judaïsme, et puis finalement, je suis en train de me transformer en historien du christianisme. Et il y a peu de temps, j'ai été interpellé par un linguiste, Georges Boas, qui est, à mes yeux, le plus grand linguiste en France, qui a élaboré une théorie extraordinaire Non, le signe n'est pas arbitraire, donc il remettait en cause la théorie que tous les linguistes reconnaissent. Et c'est un spécialiste de l'arabe, hein, et du syriaque aussi. Et en fait, il m'a fait travailler. D'abord, on a travaillé ensemble, et puis maintenant, un petit peu plus séparément, parce que moi, je suis plus dans l'exégèse, et lui, plus dans la linguistique. Mais par rapport à notre époque, hein, je reviens sur l'idée du manque de spiritualité à notre époque, je pense qu'on pourrait traduire autrement le Notre Père. C'est-à-dire que il y a ce fameux passage « Ne nous soumets pas à la tentation et délivre-nous du mal » qu'on a en entier dans l'évangile de Matthieu.
0: Vous avez entrepris de lui donner une traduction.
1: Ah, c'est Georges Boas qui m'a vraiment...
0: Vous avez intimé cette...
1: Sauf que lui, il a des arguments... D'abord, il partait du syriaque. Moi, je suis sur le grec. Il a des arguments purement linguistiques. Moi, j'ai des arguments aussi exégétiques. C'est-à-dire que si on considère que le Notre Père, parce que là on peut y aller d'un point de vue historique, on peut considérer le Notre Père comme étant la prière que Jésus a transmise à ses disciples.
0: Oui.
1: Et tout simplement parce que on l'a dans l'évangile de Matthieu, de Luc, on l'a pas chez Marc, hein, et pas chez Jean non plus. Et donc ça viendrait de la source commune à Matthieu et Luc qu'on appelle la source Q.
0: C'est ça.
1: Donc là, on peut considérer que c'est vraiment une prière que Jésus a donnée à ses disciples. En général, les traductions, elles font comme si Jésus avait en tête aussi deux épisodes possibles. L'épisode de la tentation au désert par Satan, au tout début de l'évangile, ou l'épisode aussi de son arrestation dans le jardin de Gethsémani, quand il dit à ses disciples, et notamment à Pierre, « Voilà, vous n'êtes pas capable de veiller...
0: » Une heure avec moi. Comme de peu de foi.
1: Voilà, c'est ça. Et donc, on traduit par... aujourd'hui, la traduction authentique selon le Vatican, c'est « ne nous fait pas entrer en tentation ».
0: Oui.
1: C'est très difficile de traduire le verbe, mais avec Georges Boas, et là j'ai beaucoup d'arguments, j'ai proposé un article d'ailleurs à une revue là-dessus qui va être expertisé bientôt, c'est plutôt « ne nous met pas à l'épreuve ». C'est vraiment la notion d'épreuve qui est là. Et d'ailleurs, Jésus, quand il est tenté par Satan, il est mis à l'épreuve, en fait. Parce qu'il y a le même verbe, qui est le verbe peirazo, en grec, qui dit qu'on ne met pas à l'épreuve Dieu. Et donc, il n'y a pas de raison de traduire par tentation. Et délivre-nous du mal, quand on regarde le vocabulaire grec, c'est vraiment tire-nous de la méchanceté. C'est-à-dire, rends-nous meilleurs. Mais c'est l'idée de tirer, quoi, de sauver. Et je trouve que c'est très parlant pour notre époque, parce que notre époque, en fait, elle est parsemée d'épreuves. Si je pense, par exemple, aux gens de Gaza, ce qu'ils ont supporté. Par exemple, il y a beaucoup d'enfants qui sont tués dans les guerres actuellement, particulièrement à Gaza, hein, évidemment. Je pense évidemment aussi aux otages. Les populations civiles se trouvent prises dans l'enfer que créent leurs dirigeants. Et je pense que la notion de tentation n'est plus tellement parlante pour notre époque. C'est beaucoup plus la notion d'épreuve.
0: Oui.
1: De toute manière, Jésus n'était pas quelqu'un, à mon avis, qui... je pense que... Pourquoi est-ce qu'il guérissait les gens? Je pense qu'il guérissait les gens parce que ce dont ils souffraient, c'était des épreuves. Donc l'idée...
0: Il guérissait les gens pour exercer la miséricorde.
1: Oui. Oui.
0: On peut. On a reçu une quantité de lettres qui sont rangées un peu n'importe comment. J'en tire une. Bonsoir, monsieur l'abbé. Comment un peuple juif qui se dit être le peuple élu peut accepter de voir parmi les siens la réalisation de détournements de dizaines de milliards d'euros, dont la fraude à la taxe carbone. De même, par retomber de cet argent qui ne lui appartient pas, et de ne pas dénoncer collectivement cette fraude gigantesque, cordialement. Je ne sais pas s'il n'y a pas ici une erreur de... un anachronisme. Enfin,
1: je ne sais pas, mais la notion de peuple élu, ça m'a évidemment beaucoup occupé, parce que c'est... C'est assez étrange. Aujourd'hui, évidemment, c'est encore un peu présent, comme ce qui est dit dans le message. Mais c'est un peu étrange hein, pour l'Antiquité, la Haute Antiquité, qu'il y ait comme ça cette alliance hein, entre un dieu et un peuple. Mais là, il y a beaucoup à dire. Hein, c'est-à-dire que... En fait, c'est Francolino Gonçalves qui soulignait ça très bien. C'est que la première conception du monothéisme biblique, c'est une conception de relation forte avec une population. Et ça a donné ce premier monothéisme. Et du coup, ça reste évidemment, hein. Mais c'est assez atypique en fait dans l'histoire des religions.
0: Oui, tout à fait.
1: Les Grecs n'avaient pas ça, les Romains non plus. Je ne parle pas même d'autres populations en Mésoamérique. Ou... Mais évidemment, ça crée des difficultés parfois.
0: Alors, d'un autre côté, on a, grâce à cet auteur, une vision du Christ qui nous manquait complètement. On a une vision complète de qui était le Christ.
1: Alors, je pense d'un point de vue historique, oui. Vraiment, je ne pensais pas, quand j'ai consulté la version slavonne de la guerre des Juifs, je pensais faire comme tout le monde, c'est-à-dire, c'est pas très intéressant, on voit très bien que ce sont des mains chrétiennes qui ont modifié.
0: Oui, ça, voilà.
1: Donc je vais faire une note de bas de page et puis on n'en parle plus.
0: Oui.
1: Et en fait, non, c'est pas du tout ça. D'un point de vue historique, il y a, comme j'ai dit tout à l'heure, une information de premier plan. Et donc voilà, c'est vraiment quelque chose, je ne comprends pas qu'on ne l'exploite pas plus. Et puis, d'un autre côté, alors oui, c'est formidable, je peux le dire d'autant plus facilement que, ayant eu une éducation catholique, je ne suis pas particulièrement catholique, mais je dois dire que le personnage de Jésus qui ressort de ce récit de Joseph, qui complète le récit évangélique, fait de ce personnage un personnage, oui, tout à fait étonnant, atypique, admirable. Et je pense un personnage, je dois le dire, qui nous parle encore aujourd'hui, oui. Qui nous parle encore aujourd'hui dans une époque de cynisme, de nihilisme. Oui, le personnage de Jésus a à nous dire beaucoup de choses. Et puis, en tant qu'historien des religions, je dois dire une chose quand même qui m'a sauté aux yeux une fois. Il y a des gens qui cherchent beaucoup la spiritualité par le bouddhisme, mais la force du christianisme, en tout cas, telle que moi je le vois dans ses origines, c'est que c'est une religion altruiste. C'est-à-dire qu'il ne s'agit pas seulement de se sauver tout seul. Parce que dans le bouddhisme, c'est se sauver tout seul, individuellement. C'est aussi une religion de la communauté. Et d'où le prosélytisme. C'est-à-dire qu'on veut sauver aussi les autres. Et depuis l'époque des Lumières ou autre, ou la laïcité, c'est toujours vu comme quelque chose de négatif. Mais en fait, vouloir sauver les autres, c'est quand même plutôt positif. Je trouve ça, surtout aujourd'hui, dans un monde particulièrement cynique et individualiste, on a besoin de valeurs comme ça.
0: Oui.
1: Moi, j'ai trois enfants. Ils n'ont pas eu d'éducation religieuse particulière, mais ce sont des valeurs que je veux leur transmettre.
0: Et vous avez des conversations religieuses avec vos enfants ?
1: Oui, parce que d'abord, ils savent ce que je fais, mes recherches. Des fois, ils me voient d'un seul coup, « Ah, ça y est, là, papa, il est en train d'être passionné par une question. » Donc, ils voient bien. J'ai mon deuxième fils, d'ailleurs, qui veut faire de la recherche, mais plutôt en sciences physiques, lui, plus tard. Mais oui, moi, j'en parle, ça survient. De toute façon, c'est de la culture, c'est très important.
0: Alors là, c'est un homme qui nous demande quelle crédibilité peut-on accorder à Flavius Joseph concernant ce qu'il rapporte sur Jésus. L'auteur connaît-il l'œuvre de Daniel Massé sur Jésus, œuvre des années 20 ?
1: Ah non, je ne connais pas Daniel Massé. Il faudra que je regarde. Pour Flavius Joseph, oui, j'accorde une grande crédibilité pour la simple raison, c'est qu'il ne se sent pas concerné. Il parle de Jésus. Il évoque aussi les premiers disciples, mais en observateur extérieur et un petit peu ultérieur aussi. Donc en fait, c'est un témoin, mais un témoin relativement objectif. Il en parle comme il parle des Esséniens, comme il parle des Zélotes, bien que les Zélotes, il est beaucoup moins objectif, parce que là, il est très critique, puisqu'il estime que c'est à cause de personnages comme ça que le temple a été rasé.
0: Oui.
1: Donc, ça en fait vraiment une source historique de premier choix, parce que justement, il n'est ni contre, ni pour, et c'est assez neutre, en fait, ce qu'il raconte.
0: Oui. Je peux lire un passage qui témoigne de cette neutralité. Je pense que les viols des femmes juives par les différents envahisseurs a dû pousser les rabbins à installer une ligne matrilinéaire. D'ailleurs, je me suis toujours demandé pourquoi on n'indique jamais la tribu de Marie.
1: Oui, ça vous l'avez lu tout à l'heure. C'est la question de la matrilinéarité, mais bon, je vais pas revenir là-dessus.
0: En tout cas, il semble que Marie était d'une tribu sacerdotale.
1: Alors là, non, en historien, je vais pas cautionner ça.
0: Parce que Zacharie était prêtre.
1: Oui, mais alors là, je peux heurter, hein, effectivement. Moi, dans ma démarche historique, je considère que l'évangile de Marc est premier. Et ensuite, Luc et Matthieu, ils ressentent le besoin de raconter l'enfance de Jésus, mais aussi son ascendance. Là, on commence à aller vers quelque chose de patrilinéaire. Mais si on se fie vraiment à Marc qui est plus sobre, bon, ben, Marie, c'est une femme quelconque, voilà, en Galilée. Et moi, c'est ma conviction profonde en tant qu'historien, c'est que Jésus n'a pas de père. Et je pense que après, il a une fratrie, hein, Jésus, notamment Jacques, hein, qui sera à la tête de la communauté de Jérusalem, et qui sera plus ou moins opposé à Paul, mais plutôt moins que plus. Hein, c'est vrai que Jacques, lui, était plus pour la sauvegarde des rituels ou des signes juifs, quoi, comme la circoncision, alors que Paul, non. Mais ils n'étaient pas opposés, hein, je ne crois pas. Mais en tout cas, pour ce qui est de Marie, mais c'est l'historien qui parle, hein, moi je vois une femme d'un milieu modeste, très modeste, et c'est pour ça que Jésus, il est avec les pauvres, hein. Il vient d'un milieu pauvre. Et c'est sans doute aussi la raison pour laquelle il a beaucoup de considération pour les femmes, parce que tout simplement, son père...
0: C'est elle qui tient la boutique.
1: Oui, elle tient la boutique, mais il y a aussi... une compassion pour une femme seule dans une société patriarcale. Et ce qui est très étonnant, c'est que, bon, voilà, on n'a pas le personnage de Joseph, parce que c'est extraordinaire dans l'évangile de Marc. Hein. Dans l'évangile de Marc, il est dit que Jésus est charpentier. Et il a un frère qui s'appelle Joseph, presque Joseph, c'est José, je crois. Et puis, dans l'évangile suivant, Matthieu et Luc, c'est Joseph, maintenant, qui est le père de Jésus et qui est charpentier. Mais là, on a un glissement de sens. Parce qu'il faut, lui donner un père.
0: Oui. Et
1: mais je ne tiens pas à heurter, hein, c'est-à-dire que je pense qu'il y a la possibilité d'avoir la démarche historique la plus rigoureuse possible, et en même temps de faire la part des choses entre ce qui est l'histoire concrète, mais aussi tout ce dont le croyant a besoin. Pour nourrir sa foi, pour être réconforté, et puis aussi pour s'élever, donc la théologie, évidemment. Moi, je ne suis pas dans ce domaine-là. En revanche, ce que je peux dire, c'est que mon approche d'historien n'est pas du tout une approche matérialiste qui voudrait absolument prouver que ceci n'est pas vrai. Non, ça ne m'intéresse pas. Je préfère prouver ce qui est vrai.
0: Oui, ça c'est manifeste dans votre ouvrage. Mais vous vous retrouvez contre Jacques, sans l'avoir cherché particulièrement.
1: Contre Jacques, c'est-à-dire ?
0: D'après ce que j'ai compris, mais alors peut-être que il faut qu'on arrête et que je me trompe. Vous avez vu dans Jacques le plus vieux des apôtres, si j'ai bien compris.
1: Jacques, il est à la fois celui qui hérite du message de Jésus, mais il meurt en 62. Ça, on a la date précise, oui. Hein, grâce à Flavius Joseph.
0: Oui.
1: D'ailleurs, Flavius Joseph dit très clairement dans les Antiquités juives, c'est la preuve que le testimonium Flavianum est authentique, il dit c'est le frère de Christos. C'est le frère du Christ.
0: Oui.
1: Donc voilà, hein, il ne va pas plus loin. Mais Jacques, il est l'héritier de Jésus, mais en même temps, on est là 20 ans après la crucifixion, et il vit dans le judaïsme, il est à Jérusalem. Jacques, il n'est pas retourné en Galilée, il est à Jérusalem, et il est souvent au temple, il prie au temple. Donc, d'une certaine manière, c'est comme s'il rattachait... le message de Jésus vraiment avec le temple. Alors je ne crois pas que Jésus soit à ce point-là lié au temple. Bien sûr qu'il vient à Jérusalem, puisque c'est là qu'est la présence de Dieu. Mais il passe un temps très long en Galilée. Jésus est vraiment un Galiléen.
0: Oui.
1: Il aime, je pense, son pays. Et donc c'est pour ça que Paul m'intéresse plus que Jacques, alors qu'il n'a pas connu Jésus. Parce que je pense que Paul retrouve, d'une certaine manière, je pense, le message originel de Jésus. Et que Jacques commençait déjà à partir dans une direction avec sa communauté, qui s'appelle la communauté des Nazoréens, à Jérusalem. Et c'est quelque chose de banal, ça, tout le monde le dit. Du coup, qui est le fondateur du christianisme après Jésus ? Ben, c'est Paul, hein, évidemment. Hein. Parce que je pense vraiment, oui, qu'il est plus audacieux.
0: On ne peut pas dire que c'est Jacques ?
1: Je ne pense pas. Je pense que Jacques a un côté conservateur. D'ailleurs, on s'interrogeait qu'est-ce que ça veut dire le sens de Nazoréen. Et Simon Mimouni avait fait un article très très très très bon hein, là-dessus. Hein. C'est un terme en araméen qui est au pluriel notrim,
0: oui.
1: Qui serait les gardiens. Et je pense que Jacques, c'est le gardien du message de son frère. Mais ce qu'il y a de fort chez Paul, c'est qu'il n'est pas un gardien. Il n'est pas un gardien du temple. Il est audacieux. Et finalement, il est audacieux comme Jésus l'était, c'est-à-dire il ne s'agit pas de retourner en arrière, il faut aller de l'avant. Et donc la nouvelle voie, ou la foi qu'il propose, c'est une foi qui se sépare quand même grandement du judaïsme.
0: Oui.
1: Voilà ce que je peux dire.
0: On peut retenir ça, oui. Bonsoir, monsieur l'abbé. Comment un peuple juif qui se dit être le peuple élu peut accepter de voir parmi les siens la réalisation de détournements de dizaines de milliards d'euros dans la fraude à la taxe carbone, de bénéficier par retombée de cet argent qui ne leur appartient pas et de ne pas dénoncer quotidiennement, collectivement, cette fraude gigantesque? On peut estimer que cette fraude est une idée politique plutôt qu'une réalité vérifier, mais et ce qui ne choque pas les juifs, puisque ils sont eux aussi.
1: Écoutez, je pense que
0: ils sont également dans cette confusion entre le politique et le religieux. Souvent.
1: Oui, moi, ce qui m'a le plus frappé concernant les juifs actuellement. C'est ce qui s'est passé pendant ce qui s'est passé, oui, quand même, pendant 2 ans d'attaque de Gaza par Tzahal, oui. C'est de voir les plus orthodoxes des juifs, en fait, c'est ce que l'on sait depuis assez longtemps, hein, les juifs les plus orthodoxes sont pas du tout sionistes, et donc certains ont même brandi le drapeau palestinien, et on voit que le judaïsme rabbinique, quand il est vraiment au sens fort, hein, cette religion d'après la chute du temple,
0: oui.
1: Donc cette religion du Talmud, c'est une religion très, très spirituelle, vraiment très riche. Après, là évidemment, depuis qu'il y a eu la création de l'État d'Israël, donc le sionisme, on le voit avec certains, on le voit avec quelques ministres du gouvernement Netanyahou, en fait, il puise dans l'Ancien Testament des idées nationalistes un petit peu faciles, quoi. C'est-à-dire, notamment la notion de peuple élu, le grand royaume de David et Salomon, etc., etc. C'est paradoxal en Israël, parce que vous allez avoir un État qui dépense beaucoup d'argent pour l'archéologie. Donc quelqu'un comme Israël Finkelstein a démontré largement qu'il n'y a jamais eu d'État, de grand État d'Israël sous David et Salomon, avec Jérusalem comme capitale. Que ça, c'est vraiment de la reconstruction. Mais voilà, il y a des... Ces gens-là ne sont pas religieux, à mon sens. C'est-à-dire oui. que... C'est comme vous dites, hein, il mélange le politique et le religieux, alors que les juifs orthodoxes, non, sont dans la religion. Et ça, c'est de toute époque, hein, malheureusement, hein, quand bien souvent, la religion est instrumentalisée par le politique.
0: Oui. En tout cas, c'est intéressant. Est-ce que vous pouvez nous dire, pour conclure, comment cette considération attentive des textes de Flavius Josèphe et de textes authentiques de Flavius Josèphe, même s'ils ne sont pas reconnus comme tels aujourd'hui, comment est-ce que ça vous fait envisager autrement votre travail d'exégète et la vision que nous avons de l'écriture.
1: Je ne sais pas très très bien, parce que en fait, j'avance dans des directions qui parfois ne sont pas claires pour moi. Je ne sais pas bien ce que je vais faire dans quelques mois ou années comme recherche, mais je me dis que c'est pas impossible effectivement que je creuse plus encore. Tout ce qui concerne le Nouveau Testament.
0: Alors que vous étiez un spécialiste de l'Ancien.
1: Ah oui, moi j'ai fait ma thèse sur le rituel de Nazir. Je suis un spécialiste de Samson, de Shaoul.
0: Ouais.
1: J'étais plutôt à l'époque du fer, moi, à l'âge du fer. Et puis me voilà à l'époque romaine. Mais c'est parce qu'en fait, je fonctionne toujours par passion, hein, c'est-à-dire...
0: Ouais.
1: C'est ça, j'ai cru comprendre dans mon expérience qu'il y a deux sortes de chercheurs. Il y a le chercheur qui est un peu comme un enfant qui veut trouver, qui veut des réponses à sa curiosité. Et puis il y a le chercheur plus installé qui cherche le statut académique et qui, ma foi, ne révolutionnera jamais la recherche.
0: Oui.
1: Ça, c'est évident. Mais peut-être qu'effectivement, nous sommes des êtres humains en perpétuelle évolution, normalement. Il n'est pas impossible que... Là, par exemple, je suis très très content parce que mon article qui s'appelle « Jésus et Paul d'un monothéisme à un autre », je suis très content de publier dans une revue qui est la revue de sciences
0: philosophiques et théologiques.
1: Oui, oui. Peut-être que je vais donner une dimension plus spirituelle à mon travail. En tout cas, ce qui est certain, c'est que, à la différence des années précédentes, je ne ferai plus autant la différence entre mon travail de chercheur et ce que je vis dans une société. Je pense que, quelque part, tout ça doit faire sens et doit être lié, et notamment vis-à-vis de mes enfants. Je veux pas que mes enfants soient dans un monde...
0: Vous avez pu leur expliquer, ne serait-ce qu'en quelques mots, ce que vous nous avez expliqué ce soir ?
1: Oh oui, je parle beaucoup avec mes enfants, on parle beaucoup ensemble, ils comprennent assez bien qui je suis, et surtout, je pense qu'ils comprennent très bien ce que c'est que la notion de valeur, et qu'on ne peut pas dire et faire n'importe quoi,
0: oui.
1: Et qu'on doit avoir le souci de l'autre de manière constante.
0: Et ça, c'est l'Évangile.
1: Oui.
0: C'est ce que l'Évangile nous apporte encore aujourd'hui. Merci beaucoup. Oui, peut-être qu'il y aurait eu des choses à ajouter sur, sur vos relations avec vos collègues, mais c'est peut-être un truc trop...
1: Non, ben, c'est-à-dire que...
0: Parce que vous, vous trouvez des choses. Il y a beaucoup de chercheurs qui sont là pour chercher. C'est peut-être un truc trop...
1: Non, ben, c'est-à-dire que...
0: Parce que vous, vous trouvez des choses. Il y a beaucoup de chercheurs qui sont là pour chercher.

0: et voilà, il compte pas son temps et il s'agit pas de savoir s'il y aura une reconnaissance ou pas. C'est le plaisir vraiment de chercher. Après, moi j'ai essayé hein, d'établir des contacts avec Thomas Remer, par exemple, du Collège de France ou d'autres, mais ou là pour mon dernier livre avec Simon Mimouni. J'essaye toujours, mais en fait, ce dont je me rends compte, c'est que on va dire que le monde de la recherche, ce sont pas de véritables communautés.
1: Oui,
0: l'esprit individualiste y règne, et oui, je me reconnais pas forcément. Par contre, j'ai des souvenirs merveilleux, par exemple avec Étienne Naudet. Hein. Quand j'étais à l'école biblique de Jérusalem, Étienne dirigeait mon mémoire. Il se couchait jamais avant 3h du matin, Étienne Naudet. Hein. Je voyais sa fenêtre toujours allumée. Il fumait beaucoup, et le matin, il se levait assez tard, pas très réveillé. Et la première chose qu'il me disait, c'était « Salut Ducon ». Et ça m'amusait beaucoup, parce que à chaque fois, il me disait...
1: C'est presque infantile.
0: Et il me disait « On va faire un petit point », et il allumait sa cigarette, et puis voilà, et on parlait. Et à chaque fois que je lui proposais une idée iconoclaste, ça lui plaisait, parce que justement, c'était iconoclaste.
1: Ouais.
0: Et quand je suis rentré à Paris, j'ai beaucoup regretté Jérusalem pour ça. Il y avait une génération de dominicains à l'école biblique qui était formidable. Étienne Naudet, Jean-Baptiste Imbert, Jean-Michel Tarragon, Francolino Gonsalves, qui était un homme merveilleux. Et j'ai beaucoup appris à leur contact, oui. J'ai appris, en fait, la liberté de penser et de m'exprimer avec des dominicains. Alors qu'avec des laïcs, je m'ennuie la plupart du temps.
1: Et c'est vous.
0: C'est-à-dire que l'important, c'est pas d'être laïque. Je remarque qu'il y a des personnes, elles n'ont pas forcément de profondeur. Et j'ai un ami, par exemple, qui réfléchit beaucoup sur l'importance de la technique dans notre société, à quel point ça nous déshumanise. Alors évidemment, moi, j'ai beaucoup de plaisir à parler avec lui, parce que là, il y a de la profondeur. Et c'est peut-être ça qui nous manque beaucoup dans notre époque. C'est-à-dire, on a des dirigeants politiques, mais on a aussi des intellectuels. Mais c'est d'une pauvreté.
1: Oui.
0: C'est terrible.
1: Ça, l'analyse de la crise dans laquelle nous vivons est sinistre.
0: Oui.
1: Parce qu'elle est nulle.
0: Oui, oui. D'une certaine manière, ce que l'on vit depuis quelques années, moi, je la fais démarrer avec le Covid, hein, mais on pourrait faire démarrer un petit peu avant. On a quand même enfermé les gens. On leur a menti de manière éhontée au nom de la science.
1: Oui.
0: Pour moi, d'une certaine manière, c'est comme une troisième guerre mondiale. Hein, mais
1: parce il n'y a que plus c'est... rien qui arrive.
0: Et c'est en tout bien. Cas, il faudrait pouvoir se retrouver sur nos pieds et surtout vraiment arrêter d'opposer les gens les uns aux autres et faire en sorte qu'on puisse redevenir des communautés humaines.
1: Oui.
0: Pas des individus qui s'ajoutent les uns aux autres.
1: J'ai l'impression qu'on nous fait des grands signes de partir.

0: Vous venez d'entendre le libre journal de Chrétien T, dirigé par l'abbé Guillaume de Tanoirn. Document d'archives du 16 octobre 2025 et diffusé jeudi 23 juillet 2026 de 19h30 à 21h. 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
1: 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À suivre dans quelques instants le programme de la nuit de Radio Courtoisie, suivi d'une demi-heure musicale consacrée au concerto pour violon de Théodore Dubois.
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1: Et voici donc le programme de la nuit de Radio Courtoisie. Tout à l'heure à 21h30, vous pourrez écouter le Libre Journal de la France Profonde, dirigé par Thibaut de Chasset, consacré à la suite des armées gauloises. À 23h, rediffusion des répliques du Nouveau Conservateur, dirigé le 28 janvier dernier par Paul-Marie Couteau, avec la question « Pourquoi sont-ils tous devenus trumpistes ?» À minuit, rediffusion du Libre Journal du cinéma, dirigé ce midi par Philippe-Henri Rambaud, intitulé « Spielberg, rêve et science-fiction ». De rencontre du troisième type à Disclosure Day avec Marco Brégon. À 2h, rediffusion du Libre Journal de Chrétienté, dirigé hier soir par Olivier Tournafond sur la cause des canicules. À 4h, rediffusion de l'émission Art et Affinité, dirigée ce matin par Marie-Christine Lanier, consacrée à Alexander Calder et aux sonates et interludes de John Cage. Et puis à 5h, rediffusion du Restons Courtois du 26 février dernier, dirigé par Marc Hainaut et consacré à la guerre contre les narcos. Voici donc pour le programme de Radio Courtoisie. Je vous souhaite une excellente soirée en notre compagnie. Il est 21h.
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1: Et tout de suite, nous faisons une pause musicale à l'écoute du concerto pour violon et orchestre de Théodore Dubois. Nous l'entendrons interprété ici par Frédéric Pellassi au violon, accompagné de l'Orchestre National Philharmonique de Košice en Slovaquie, dirigé par Ibink Müller et paru sur disque compact BNL Productions. Voici donc ce concerto pour violon de Théodore Dubois.

0: Sur Radio Courtoisie, notre pause musicale était à l'instant consacrée au concerto pour violon et orchestre de Théodore Dubois. Nous écoutions cette œuvre interprétée ici par Frédéric Pellassi au violon, accompagné de l'Orchestre National Philharmonique de Košice en Slovaquie, dirigé par Zbigniew Müller. Ce concerto pour violon de Dubois était tiré d'un disque compact BNL Productions. Et à suivre dans quelques instants, le Libre Journal de la France Profonde, dirigé par Thibaut de Chassé.
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0: Je vous rappelle que tout à l'heure à 23h, nous rediffuserons les répliques du nouveau conservateur dirigé le 28 janvier dernier par Paul-Marie Couteau avec la question « Pourquoi sont-ils tous devenus trumpistes ?» Et tout de suite, voici donc le Libre Journal de la France Profonde dirigé par Thibaut de Chassé et consacré aux armées gauloises. Attention, cette émission étant préenregistrée, vous ne pourrez pas intervenir en direct, mais vous pouvez nous écrire à l'adresse courriel courtoisie@rc.fr. Je vous souhaite une très belle soirée à l'écoute des programmes de Radio Courtoisie, il est 21h30.
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0: Madame, mademoiselle, monsieur, bonsoir. Thibaut de Chassé au micro pour cette nouvelle séance du Libre Journal de la France Profonde. Très heureux de vous retrouver sur Radio Courtoisie. Alors exceptionnellement, cette émission n'est pas diffusée en direct. Elle a été préenregistrée le 16 juillet dernier, voilà, pour être précis, pour les raisons habituelles à cette période de l'année. Donc vous ne pouvez pas faire part de vos questions ou de vos remarques pendant l'émission, mais évidemment n'hésitez pas à nous écrire ensuite hein, pour nous dire ce que vous en avez pensé ou faire des suggestions. Voilà, vous pouvez m'écrire à l'adresse de la radio, au Libre Journal de la France Profonde, Radio Courtoisie, 61 Boulevard Murat, 75016 Paris, ou par le site de la radio, voilà, par Internet. Voilà, alors sans plus tarder, une petite annonce avant de nous lancer dans notre programme de ce soir, qui est riche et qui devrait, je l'espère, vous intéresser. Alors, en ce qui concerne le monde du livre, je signale que la librairie française, qui se situe dans le 15e arrondissement de Paris, 202 rue Le Courbe, entre les métros Vaugirard et Commerce, eh bien, sera ouverte tout l'été, voilà, durant tout le mois d'août, du mardi au samedi, l'après-midi. On peut y retrouver un très grand choix de bons livres classiques ou des nouveautés dans les domaines de l'histoire, bien sûr, aussi de la religion, de la philosophie, de la politique, des questions de société et un peu de la littérature aussi. Voilà. On peut retrouver les informations concernant la librairie et puis notamment les événements qu'elle organise régulièrement sur son site librairiefrançaise.fr. Et aussi par téléphone, 01 83 62 98 12. Voilà, alors aujourd'hui, l'émission sera consacrée à deux thèmes historiques. Voilà, nous ne nous pencherons pas sur l'actualité, bien qu'il y ait des choses à dire dans cette période chargée et puis un peu sinistre aussi, il faut bien le dire. Alors tout d'abord, dans une première partie, nous retournerons vers le monde gaulois et celtique, que nous avions déjà exploré un petit peu en février dernier. Et nous y reviendrons donc avec le même invité, Alain Débert, que je vais vous présenter dans quelques instants. Et puis ensuite, dans la deuxième partie, j'aurai le plaisir de recevoir Mauricette Vial-Andru, qui est une habituée de ce micro et de cette émission en particulier, à l'occasion de la parution d'un de ses nombreux livres. Donc c'est un petit livre consacré cette fois à la figure extraordinaire et magnifique de Saint Jean l'Évangéliste. Voilà. Mais tout de suite, je me tourne vers mon invité que je reçois par la magie du téléphone, Alain Débert, bonsoir.
1: Bonsoir monsieur.
0: Merci d'être avec nous à nouveau. Alors, vous étiez intervenu en février dernier, donc les auditeurs pourront retrouver cette émission sur le site de la radio, dans une émission du Libre Journal de la France Profonde de février 2026. J'avais eu le plaisir de vous recevoir et l'émission avait été jugée très intéressante pour un entretien à propos des armées gauloises et celtiques. C'est le titre d'ailleurs d'un livre que vous avez fait paraître chez aux éditions Ellipse. Voilà, un livre volumineux, une belle somme, hein, avec une approche universitaire, et puis un cahier photo avec des illustrations, et puis des schémas. Je vous présente à nouveau en quelques instants. Vous êtes docteur en histoire, diplômé de la Sorbonne, spécialiste d'histoire militaire, ancien officier supérieur. Vous avez été rédacteur au service historique de l'armée de terre, et aussi professeur d'histoire militaire aux écoles de Saint-Cyr, Couette-Quidan. Et vous avez déjà fait paraître plusieurs ouvrages sur les Gaulois et la guerre, et sur certaines batailles. D'ailleurs, depuis notre dernière émission, notre dernier entretien en février, un nouveau livre est paru, toujours aux éditions Ellipse. Et cette fois, il s'intitule « Les guerres gauloises », avec préface de Yann Le Boeck, qui est aussi une référence dans le domaine de l'histoire antique militaire. Ce sera peut-être l'occasion d'un prochain entretien, ce nouveau livre. En tout cas, dans l'immédiat...
1: Si vous le souhaitez.
0: Oui. Dans l'immédiat...
1: Oui, je dis si vous le souhaitez, il n'y a pas de problème.
0: Oui, non, mais très volontiers. Alors, dans l'immédiat, je me retourne vers ce magnifique livre que j'ai en main, « Les armées gauloises et celtiques », que vous avez fait paraître aux éditions Ellipse. Alain Débert, je rappelle que votre nom s'écrit D-E-Y-B-E-R. Alors voilà, lors de notre premier entretien, nous avions tenté de dresser un peu un tableau général de la situation du monde celtique et gaulois dans cette antiquité d'avant le Christ, hein, grosso modo, avant de nous pencher vraiment en profondeur sur les questions militaires. Et ça, c'est vraiment le cœur de votre sujet, hein, l'aspect militaire. Nous avions évoqué déjà la question des sources, évidemment, qui n'est pas facile, hein, dans ce qui concerne le monde celtique et surtout gaulois, puisque c'était une civilisation de l'oral et que les principales sources sont grecques et romaines et doivent donc être prises avec une certaine prudence. Voilà, il y a aussi les sources archéologiques que nous avons un petit peu évoquées. Et puis la société gauloise, sa géographie, son climat, son organisation sociale aussi un petit peu. Nous avons rappelé que c'était tout de même un monde guerrier. Les Gaulois ont connu de façon quasiment incessante la guerre. Ils sont allés la porter assez loin, jusque dans la péninsule italienne, et puis dans les Balkans, et même en Asie mineure, en actuelle la Turquie. Donc une très forte tradition militaire, aussi une tradition du mercenariat, nous l'avions évoqué brièvement. Les Gaulois ont fourni leurs services, voilà, sous différentes latitudes, sous différents climats, jusque chez Hérode, en Palestine, il y avait une garde gauloise. Sans oublier bien sûr les guerres internes, hein, aux peuplades gauloises. Alors ça, c'est un aspect qui est assez connu, bien que superficiellement. Voilà. Alors pour terminer, de dresser un petit peu le tableau général de cette société gauloise, avant de nous pencher à nouveau sur l'aspect militaire proprement dit, il y a un aspect que nous n'avions pas eu le temps vraiment d'aborder. Je voudrais réparer cela, si vous le voulez bien, brièvement. C'est la question de l'économie, qui peut avoir aussi quand même un rôle dans l'aspect militaire et dans le déclenchement de crises ou de conflits. Que pouvons-nous dire de cette économie gauloise, notamment l'agriculture, l'artisanat? Il me semble quand même important de rappeler que les Gaulois, bien qu'il y ait une très forte tradition guerrière, ne sont pas que des guerriers rustres et sauvages.
1: Oui, tout à fait. De toute façon, ce sont des gens qui appartiennent déjà à une civilisation profondément rurale. Hein. Depuis la fin de la préhistoire. Donc, au fil du temps, l'économie s'est développée, notamment l'agriculture a fait des progrès importants dans le domaine de la sélection des espèces, des graines, etc. Donc, ils ont pu constituer au fil des ans des réserves de plus importantes. Parallèlement, l'artisanat et l'industrie, entre guillemets, se sont développés. Les gens de cette époque ont créé énormément d'outils, pratiquement. L'outillage qu'on utilisait au XIXe siècle, pratiquement, avait déjà été créé et mis en place 2000 ans plus tôt, si ça n'est plus. Voilà. Bon, alors tout cela a créé des conditions favorables. Évidemment, pour mener des campagnes de plus en plus importantes, de plus en plus longues, de plus en plus loin, engageant des effectifs de plus en plus nombreux. Voilà, c'est en cela que l'économie de cette époque est importante. Et j'ai évidemment, là, en quelques mots, il est difficile de résumer tout ce que j'ai pu écrire. Mais je crois quand même que c'est un facteur très, très important qui explique pourquoi ces guerres, la répétition pratiquement. Je pense que c'est une chose qui a été assez peu étudiée par les historiens jusque dans aux années 1970 environ. Voilà ce que je peux vous dire en gros.
0: Oui, d'accord. Bon, les Gaulois étaient non seulement des guerriers fameux, mais aussi de grands agriculteurs et des artisans très talentueux. Voilà. Mais ils avaient aussi dépassé le stade, alors je parle sous votre contrôle évidemment, ils avaient dépassé le stade des structures familiales auxquelles on a parfois tendance à les cantonner. Il y avait quand même des villages qui pouvaient, ou des bourgs qui pouvaient rassembler quelques milliers de personnes avec des infrastructures remarquables. Je me souviens j'ai retrouvé cet article qui signale qu'en 2015, on a fait une découverte importante dans le Puy de Dôme. On a découvert une centaine de cavités, des sortes de silos pouvant contenir entre 200 kilos ou plus d'une tonne et plus d'une tonne de céréales. Alors ça pouvait être autre chose que les céréales, mais enfin une capacité de stockage tout à fait impressionnante quoi pour l'époque, et qui montre aussi donc un certain degré de développement. Bon, très bien. Nous avions évoqué l'organisation tripartite de la société gauloise, donc organisation mise en valeur par Georges Dumézil et qu'on retrouve dans toute l'ère d'expression indo-européenne. Et nous nous étions penchés un petit peu, nous avions commencé, avant de devoir nous arrêter, sur la classe sacerdotale. Est-ce que vous pouvez nous préciser un peu qui fait partie dans le monde gaulois de cette classe? Il n'y a pas que les druides, dont on sait d'ailleurs finalement peu de choses. Qui sont les autres représentants de cette classe? Et peut-on y inclure les bardes, par exemple?
1: Le personnel sacerdotal est connu par César, mais il n'en dit pas grand-chose. On a l'impression, enfin, plusieurs historiens d'ailleurs se sont penchés là-dessus. Ces gens-là ont certainement été pour le proconsul des ennemis déclarés, et donc ils n'aimaient pas trop en parler. Alors il y avait donc parmi eux ce qu'on appelle d'un nom gaulois le gutuateur, qui était apparemment un chantre, un invocateur. Il y avait d'autre part le vaté, qui est un technicien, un sacrificateur, et ces sacerdotesses suivaient les armées. Il y avait aussi un certain nombre de femmes, de prophétesses, de druidesses, qui interrogeaient les sorts avant notamment chaque d'entamer une bataille, pour savoir si les sorts étaient favorables ou s'ils ne l'étaient pas. Donc ces gens-là ont occupé des rôles relativement importants, mais on a relativement peu d'informations sur eux. Alors, on en trouve aussi chez d'autres historiens, comme Diodore de Sicile et Strabon, mais c'est toujours pareil, hein, c'est le point de vue de l'ennemi. Oui. Donc, quelle valeur doit-on accorder à ce qu'ils disent sur les membres de la classe sacerdotale? C'est difficile. Alors, ce qu'on sait aussi, ce qui est intéressant, c'est que apparemment, on ne restait pas toute sa vie membre de cette classe, notamment les druides. Les grandes familles, évidemment, se répartissaient les charges et les honneurs au sein de la société. Mais on pouvait être druide une année et puis avoir une autre fonction l'année suivante. On pouvait être nommé à la tête d'une armée ou exercer des fonctions de fergobré, c'est-à-dire donc de magistrat, de juge, au sein de sa cité. Voilà. Alors, ce qui est important, c'est que il y avait aussi des règles. Alors, ces règles, au sein de la société, on les connaît assez mal par les sources latines. Mais en revanche, il faut interroger évidemment les sources celtiques d'outre-Manche, notamment irlandaises et galloises, pour en savoir un peu plus.
0: Oui.
1: Voilà. Mais oui, c'est déjà quelque chose qui est très organisé, et personnellement, mais je n'ai pas été le seul à proposer cette hypothèse, je pense que ces gens-là ont été l'âme de la résistance à la pénétration de Rome sur leur territoire.
0: Oui, D'accord. Et Rome, oui, pardon.
1: Oui, non, mais ce que je voulais dire aussi, c'est que de toute façon, en histoire comparée, on retrouve ça dans d'autres civilisations, hein. Il n'y a pas uniquement la civilisation gauloise. Donc, c'est important, et jusqu'à une époque très récente, pour ne citer que le conflit qui oppose actuellement les États-Unis et Israël à l'Iran. Il est certain que les mollahs, pendant de nombreuses années, ont été des animateurs de la résistance, d'abord au Shah, et ensuite, évidemment, à l'influence occidentale.
0: Ouais, et pour en revenir aux druides, alors cette hostilité qu'ils avaient envers l'envahisseur romain, Rome leur a bien rendu, hein, si je ne dis pas de sottises, puisqu'après la conquête romaine, les nouvelles autorités se sont évertuées à effacer la religion gauloise, la religion des druides. Et c'est aussi pour ça, couplé au fait que il n'y avait pas de tradition écrite, qu'on n'en sait plus grand-chose
1: Alors,
0: et qu'elle a disparu.
1: ça se comprend très bien parce que à Rome, le religieux n'occupe pas la première place. Chez les Celtes en général et les Gaulois en particulier, c'est le religieux qui prime sur le reste. Donc, effectivement, le conquérant ne pouvait pas supporter ça, il ne pouvait pas l'admettre. Et le César le savait très bien puisqu'il avait été pendant un temps grand pontife à Rome, donc chef de la religion officielle. Et donc, l'activité des druides ne lui facilitait certainement pas les choses.
0: Oui, bien sûr. Bon, très bien. Nous avions aussi commencé à évoquer la dernière fois, lors de notre entretien de février, le côté quand même assez superstitieux du monde gaulois et son influence dans l'histoire militaire de la Gaule. Vous aviez rappelé ce fait assez peu connu que à Alésia, la nuit précédant la dernière bataille, il y a eu une éclipse totale de lune. Et cela a fortement découragé ou même démobilisé les combattants gaulois, et donc à la faveur
1: Alors,
0: des Romains.
1: oui, mais il y avait déjà eu un précédent à Avaricum, lors du siège d'Avaricum, donc qui est actuellement la ville de Bourges, puisque la veille de la prise de la place forte, il y avait déjà eu aussi une éclipse de lune.
0: Oui.
1: Et ce qui fait que ça a provoqué une certaine agitation parmi les réfugiés et la population résidente de cette ville. César en parle, mais en fait, César ne dit pas exactement ce qui s'est passé. Il faut pouvoir décrypter. Mais en fait, en réalité, ça a considérablement perturbé les occupants de la place. Et dans la religion gauloise, dans les superstitions, c'était toujours un très mauvais signe. Donc, effectivement, pour eux, l'interprétation qu'ils en ont fait, c'est que, mon Dieu, ben, les choses n'allaient pas très bien se passer. Et le lendemain, à Bourges, il y a eu en plus un très violent orage, que l'armée romaine a utilisé d'ailleurs pour pouvoir approcher une tour d'assaut près du rempart et donc monter sur celui-ci, puisque la plupart une grande partie des défenseurs sont allés se mettre à l'abri. Alors, ils vont pas se mettre à l'abri pour se mettre à l'abri de la pluie, mais c'est tout simplement parce que c'est encore un signe des dieux et qui est très défavorable.
0: Oui, je comprends.
1: Et il y a d'autres, il y a on a heureusement encore d'autres exemples. La bataille de Noria qui s'est déroulée en Carinthie, pardon, en 113 avant Jésus-Christ, donc où les Romains ont rencontré une armée de Gaulois et mêlée de Germains en provenance des rives de la Baltique, pratiquement, alors que les Gaulois étaient prêts à remporter la victoire. Un très violent orage s'est déclenché et ils ont arrêté le combat. ce qui a sauvé l'armée romaine.
0: Ah,
1: parce
0: oui.
1: qu'autrement, elle aurait été certainement anéantie.
0: Oui.
1: Voilà. Donc, effectivement, alors à Alésia, s'est reproduit le même phénomène, du moins, on le pense, hein, c'est une hypothèse que David Romeuf, qui a découvert qui est un astronome, qui a découvert cette éclipse de Lune, en reprenant le texte de César, et en voyant donc tout autour également tout ce qu'on pouvait rassembler comme élément de comparaison, c'est probablement ce qui s'est passé.
0: Oui. Très bien, c'est très intéressant. Alors, puisque nous parlons un peu de religion et de superstition, est-ce qu'on peut évoquer un petit peu le chapitre que vous consacrez aux religieux, aux armées, si, voilà, pour reprendre votre expression, notamment dans le processus de décision d'entrée en guerre.
1: Oui.
0: Qui sont donc ces responsables religieux à qui on accorde un rôle si important.
1: Ah ben, la guerre, de toute façon, revêtait des formes très, très différentes. Bon, il y a des guerres de conquête, évidemment, oui. Mais à cette époque-là, en tout cas, pratiquement à la fin du IIIe siècle, les Gaulois avaient cessé de lancer des opérations à longue distance. Les peuples s'étaient relativement stabilisés sur un certain nombre de territoires, mais la stabilité était quand même très très très relative. Bon, donc à partir de là, ce sont plutôt des guerres internes.
0: Mmh.
1: Et puis évidemment, Rome va rentrer sur la scène déjà à partir de 125 avec la conquête de la Gaule méditerranéenne, hein, qui va donc permettre à la République romaine de relier ses possessions en Hispanie à la botte italienne. Et puis, à partir de 58, la guerre des Gaules proprement dite, enfin, ce que César a appelé la guerre des Gaules, hein, qui va consister à conquérir le reste du pays.
0: Mmh. Oui. Alors, comment se passe quel est l'aspect religieux qui rentre en compte dans la décision d'entrer en guerre?
1: Il y a toute une série de cérémonies, de rites, sur le détail desquels. On ne connaît pas grand-chose.

0: L'armée se concentre en un point et ensuite elle va faire mouvement en direction de l'armée ennemie que les éclaireurs arrivent à localiser à tel ou tel endroit.
1: Ouais. D'accord.
0: Alors, de toute façon, rien ne se faisait à cette époque sans qu'on interroge les dieux. Donc, il est certain que la religion est omniprésente. Mais malheureusement, les détails qu'on possède sont relativement minces. Donc là, là-dessus, j'ai fait effectivement une étude sur ce qu'on savait, ce qu'on pouvait dire. Mais et encore, c'est toujours pareil. Vous avez là, ce sont des termes latins qui ont un sens dans le milieu latin, dans les milieux romains. Mais est-ce que c'est exactement, est-ce que les Gaulois accordaient donc à ces choses-là le même sens que leurs ennemis? Ça, nous ne le savons pas, puisqu'on ne leur a pas donné la parole.
1: Oui. Du côté romain, évidemment, aussi, le monde religieux intervient fortement dans la conduite de la guerre et aussi dans la déclaration, la décision d'entrer en guerre. Et là, c'est beaucoup plus documenté. Alors, je renvoie, pour ceux que cela pourrait intéresser, au livre de Jean-François Chemin, intitulé « La guerre juste », aux éditions des Cimes, avec une préface, là aussi, de Yann Le Boeck, d'ailleurs. Donc, il étudie cet aspect, la conception de la guerre juste chez les Romains, sous la période magique, entre guillemets, puis avec la religion romaine, et enfin avec la christianisation. Et donc, on voit bien le rôle du religieux dans cet aspect militaire. Et là, bien sûr, c'est davantage documenté. Enfin, alors, vous avez quand même pu rassembler quelques informations en ce qui concerne les Gaulois. Et vous reprenez effectivement les appellations latines, romaines, avec le votum, la devotio. Est-ce que vous pouvez nous en dire quelques mots de ces rites et de ces façons de faire gauloises, pour ce qu'on en sait?
0: Bah, ce sont des termes latins qui ont été transposés donc par les auteurs latins au monde gaulois. Le votum, eh bien tout simplement, on fait le vœu donc aux divinités de faire telle ou telle chose si elles nous donnent la victoire. La devotio, c'est à ce moment-là le chef qui, comme le nom l'indique, se dévoue. Il fait le don de sa personne aux divinités si elles lui donnent la victoire. L'exécratio, il s'agit de jeter l'anathème sur l'ennemi, donc c'est une cérémonie d'exécration, hein. Ça s'approche de la sorcellerie. Voilà.
1: Oui. Bon, c'est assez barbare pour le coup, l'exécratio, ça se traduit de façon barbare pratiquement.
0: Ben, c'est-à-dire que oui, on voue aux gémonies, si vous voulez, l'ennemi, hein, donc et tous ceux qui l'entourent. Bon, tout ceci, évidemment, n'a pas grande valeur sur le plan militaire, encore que ça devait quand même relativement impacter les esprits, je pense, parce que comme les gens n'entreprenaient rien au début de la journée sans interroger les sorts, je pense qu'effectivement, quand ils avaient connaissance de telle ou telle chose, ça pouvait évidemment soit les dynamiser, soit au contraire ramollir leur esprit de résistance, oui, leur combativité.
1: On voit que les Romains jugent avec horreur, hein, du point de vue de leur morale, ce rite d'exécratio. Ils le jugeaient abominable.
0: Il y a une chose qu'il faut dire aussi, c'est que tout le récit de la guerre des Gaules, évidemment, est connu, sept livres par César lui-même et le dernier par son légat Hirtius, celui de l'année 51. Il y a deux familles dans le monde romain. Il y a ceux qui croient et ceux qui ne croient pas. Donc, César, tout en ayant occupé la fonction de grand pontife, ne croyait absolument à rien. Et du reste, ça lui a joué quand même un très mauvais tour le matin de son assassinat, parce que sa femme, entre autres, mais un certain nombre de ses amis qui avaient interrogé les sorts, lui avaient déconseillé de se rendre au Sénat, parce qu'il ne s'en coupe pas les choses.

0: Mais ces armes, on a vécu.
1: Oui.
0: Et donc, on le sait, Suétone le dit, ces armes ne tenaient absolument aucun compte de ce que pouvaient dire les prophètes, les prophétesses, et puis ceux qui prenaient les auspices. Hein. D'ailleurs, il y a une célèbre phrase de Cicéron qui, à un moment donné, je ne sais plus exactement quel est le titre de son ouvrage, mais quand deux aruspices se rencontrent, qu'est-ce qu'ils font? Ben, ils éclatent de rire. Voilà, donc... donc alors... Mais cela dit, il y a aussi, dans le livre que j'ai pu écrire avec David Romeuf sur les derniers jours du siège d'Alésia, paru aux éditions Les Médites, donc en 2019, on avait fait l'inventaire, et on a d'ailleurs retravaillé là-dessus depuis donc 7 ans maintenant, à telle enseigne que l'année prochaine, l'association des amis des études celtiques a prévu d'organiser un colloque à Paris sur justement cette fameuse éclipse d'Alésia.
1: Ah, d'accord, très bien.
0: Alors, tout le monde n'est pas d'accord, hein, bien sûr, mais ça, c'est comme ça, la recherche. Hein. Il y a des gens qui ne sont pas d'accord. Mais ceci dit, moi, personnellement, je veux bien qu'on ne soit pas d'accord avec ces hypothèses, mais encore faudrait-il, quand on n'est pas d'accord, qu'on dise pourquoi et qu'on cite là-dessus des sources. Or, je constate quand même qu'aujourd'hui, il n'y en a pas. C'est-à-dire qu'il y a des gens qui ne sont pas d'accord, mais ils ne disent pas pourquoi ils ne sont pas d'accord.
1: Oui.
0: Donc, je pense quand même que cette hypothèse a de sérieuses raisons d'être valable. Et on nous a opposé le fait que César n'en parle pas. Mais évidemment, César n'avait aucun intérêt à en parler, puisqu'il n'y croyait pas lui-même. Donc, et puis en plus, ça relativisait sérieusement sa victoire. Puisque effectivement, si d'abord à Bourges et ensuite à Alésia, l'armée ennemie, l'armée de Gauloise, donc, est ébranlée par les signes qu'elle a pu voir pendant la nuit, où est la valeur du chef de l'autre côté?
1: Oui, son mérite est diminué, bien sûr. Écoutez, je rappelle tout d'abord aux auditeurs qu'ils sont à l'écoute de Radio Courtoisie, le libre journal de la France profonde, émission qui a été exceptionnellement préenregistrée. Voilà, donc elle n'est pas diffusée en direct. Et j'ai le plaisir de recevoir Alain Debert, historien, à propos de son livre intitulé « Les armées gauloises et celtiques » qui a été publié aux éditions Ellipse. Alors Alain Debert, pour en terminer peut-être avec les pratiques magiques et superstitieuses ou religieuses, comme on voudra, dans ce monde gaulois, nous avons déjà mis un pied, si je puis dire, dans le macabre. Terminons, si vous voulez bien, avec le sensationnel. Que pouvez-vous nous dire de la pratique de sacrifice humain dans le monde gaulois, et notamment dans le cadre guerrier?
0: Oui, alors, l'histoire du sacrifice humain a fait couler beaucoup de salive et beaucoup d'encre. Il y a eu beaucoup de fabulations autour de ces sacrifices. Ils sont bien réels, mais de toute façon, ce n'est pas un cas exceptionnel dans les sociétés anciennes, hein, puisque dans de très très nombreuses sociétés, que ce soit en Orient, en Asie du Sud, du Sud-Est, en Amérique, le sacrifice humain est une réalité. Donc, on sacrifie des vies humaines à des dieux. Donc, César l'évoque effectivement. Maintenant, est-ce qu'il était réellement pratiqué au moment où il était en Gaule, ou est-ce que certains pensent que c'était un rite qui était plus ancien, qui avait été abandonné, et dont César avait entendu parler par des textes, par les prédécesseurs? Bon, moi, je veux bien, mais je n'en suis pas certain du tout. Parce que les sacrifices par le sang et par le fer, ou par d'autres moyens, par l'eau, par le feu, etc., c'est une réalité des pratiques dans tout le monde celtique.
1: D'accord. Bon, mais
0: voilà. Et à l'occasion des fouilles, d'ailleurs, que j'ai pu réaliser sur le site du champ de bataille d'Orange, c'est une bataille donc qui s'est déroulée le 6 octobre 105 avant Jésus-Christ. On a effectivement un certain nombre de fosses à sacrifice qui contiennent des restes humains et de chevaux. Et puis, on a une scène de massacre à quelques kilomètres de distance de là, qui est la même époque, gigantesque, où alors là, ce sont des dizaines de corps d'hommes, de femmes, d'enfants, de chevaux qui ont été sacrifiés. Et ce qui est intéressant, c'est que le texte, nous avons des textes qui le disent. Donc, le sacrifice humain existe bien dans la religion gauloise, ça, il n'y a absolument aucun doute.
1: Oui. Bon. Très bien. Merci pour ces précisions prudentes. Alors maintenant, revenons, si vous voulez bien, à l'organisation militaire elle-même et notamment, pour commencer, à la structuration des armées gauloises.
0: Oui.
1: Quels en sont les fondements ?
0: Alors là-dessus, bah, j'ai effectivement écrit un chapitre qui est assez long, hein, puisque il fait plus de 130 pages au total. Et en fait, la structuration des armées, contrairement à ce qu'on a dit, malheureusement, et il y a encore des auteurs qui se permettent d'écrire ça. Mais les armées gauloises se sont organisées au fil des ans. Et je pense, c'est l'hypothèse en tout cas que j'ai développée, au départ, ce sont des armées privées, donc dont s'entourent les nobles pour assurer leur défense, qui vont servir de noyau donc à l'armée de tout un peuple. Mmh. Voilà. Bon, on voit du reste les effectifs au fil des siècles qui vont grandir. Au début, c'est quelques milliers d'hommes et on termine par des centaines de milliers. Alors évidemment, derrière ces chiffres, il faut faire très attention parce qu'encore une fois de plus, ce sont des chiffres que nous fournissent les historiens latins. Ils ont donc tout intérêt à grossir ces chiffres. Alors, ce que je voulais vous dire là-dessus, c'est que, mais ça vous le verrez plutôt dans l'ouvrage sur les guerres gauloises, il y a des impossibilités auxquelles, c'est d'ailleurs curieux parce que des générations d'historiens sont tombées dans le panneau sans rien voir. Mais quand César dit qu'en prenant la ville de Bourges, au printemps de 52 avant Jésus-Christ, il a massacré 40 000 personnes. Et si on réfléchit bien et qu'on regarde quelle était la superficie de la ville à cette époque-là, il est impossible que 40 000 personnes aient tenu dans cet espace.
1: Mmh.
0: C'est impossible. Et c'est la même chose à Alésia. César dit que l'armée de Vercingétorix à cette époque, enfin en tout cas si on accorde de la valeur à ce qu'il dit, aurait atteint l'effectif de 95 000 hommes, dont 80 000 fantassins et 15 000 cavaliers. Mais quand on connaît la superficie du plateau d'Alésia, ça ne tient pas. On n'arrive pas à les faire entrer dedans. Ou alors, ils se montent dessus.
1: Oui. Hein,
0: et il faut tenir compte du fait qu'il y a quand même des constructions, il y a des véhicules, il y a des habitants aussi qui sont là, même si une partie de ceux-ci s'est enfuie à l'annonce du siège. Donc, on voit bien que de toute façon, déjà, rien que là-dessus, vous avez deux exemples, il est impossible qu'il y ait eu 40 000 personnes à Bourges en 52 avant Jésus-Christ et plus de 95 000 personnes à Alésia quelques mois plus tard.
1: Mmh.
0: Voilà.
1: D'accord.
0: Et ça, donc, je ne peux pas rentrer dans le détail à l'occasion de cette émission,
1: non. Mais
0: je l'explique en long, en large et en travers dans mes deux livres. Donc, ça relative sérieusement les effectifs qui sont cités dans les sources. En plus, il faut tenir compte du vocabulaire. Parce que quand il mentionne un effectif, César, et du reste, il n'y a pas que lui, mais ses prédécesseurs ou ses continuateurs, on ne sait jamais s'il s'agit d'un effectif théorique, d'un effectif réalisé ou d'un effectif présent. Et c'est trois choses différentes. L'effectif théorique, il correspond en gros aux capacités de mobilisation d'une armée au sein d'un peuple donné ou d'une coalition. Mmh. L'effectif réalisé, c'est celui qu'on parvient à réunir donc au lieu de mobilisation puis de concentration de cette armée. Et ensuite, l'effectif présent, bah, c'est celui qui est sur le terrain le jour de la bataille. Et forcément, ce n'est pas les mêmes.
1: Ouais.
0: Il y a une évaporation extrêmement importante entre les trois étapes. Donc, c'est une question, en fait, à laquelle il est difficile de répondre, dont on peut tourner les chiffres dans tous les sens. On n'a pas la réponse, parce qu'en fait, soit ça ne les intéressait pas, soit ils avaient tendance, évidemment, à grossir les éléments. Alors, on a aussi un autre exemple pour l'année 58. C'est l'armée des Helvètes. Alors, j'ai préparé un ouvrage que j'envisage de publier dans le courant de cette année sur la bataille de Bibracte de 58 avant Jésus-Christ. César dit que dans les bagages des migrants, il aurait trouvé des archives dans lesquelles les membres de la coalition auraient atteint plus de 300 000 personnes. L'armée helvète en aurait eu 92 000. Mais là encore, si on réfléchit deux minutes, c'est absolument impossible, parce que la tête de la colonne serait peut-être dans les environs de Bibracte au moment de la bataille, mais l'arrière n'aurait peut-être pas encore quitté le plateau helvétique. Et en fait, en réalité, les effectifs qu'il cite sont, à mon avis, un effectif théorique, puisque les responsables politiques helvètes avaient commencé leurs préparatifs 3 ans plus tôt, donc au cours de l'année 61. Et ils avaient procédé donc à un recensement des volontaires et des capacités, donc des possibilités pour migrer et aller s'établir dans le pays des Santons, donc au nord de la Gironde. Bon, mais en réalité, on le voit bien, là encore, cet effectif, il est sans doute vrai si on part du principe que c'est le recensement qui a été effectué avant la migration, mais ça ne correspond absolument pas à la migration. Oui, de plus, on est incapable aujourd'hui de situer où s'est déroulée la bataille. Donc, moi, j'en suis arrivé à la conclusion que c'était une histoire sans archéologie, et que, en fait, ben, César a peut-être battu sur le terrain quelques bandes donc de migrants. Je pense qu'il y avait une étude qui avait été faite par un chercheur anglais avant la mienne, et on tourne aux alentours de 10 000 combattants chez les Helvètes. Donc, vous voyez, on passe de 92 000 à 10 000. C'est pas du tout la même chose.
1: Oui. Bon, très bien. Merci. Voilà, ça nous permet de mieux considérer le problème des effectifs et des sources que nous avons dessus, donc. Pour en revenir au contenu des armées, je voudrais que vous nous disiez quelques mots sur le type de troupes et d'unités qu'on y trouve. Alors, lors de notre précédent entretien, nous avions simplement évoqué l'artillerie pour dire qu'il n'y en avait pas dans le monde gaulois, et peut-être ou probablement pour des raisons pratiques climatiques. Voilà. Et quels autres types de troupes et d'unités peut-on trouver dans ces armées?
0: Bah, de toute façon, bon, les sources nous parlent régulièrement des unités d'infanterie jusqu'au début du deuxième siècle. Il existe encore une charrue qui va être remplacé par de la cavalerie, mais ça, il y a des raisons pour cela, que j'ai bien expliqué. Il y a des troupes légères d'archers, de frondeurs, de lanceurs de javelots. Il y a aussi des troupes de garnison qui sont plus particulièrement destinées à assurer la protection des populations qui restent sur le territoire pendant que l'armée est partie guerroyer à plusieurs kilomètres de là. Oui. Alors, il n'y a pas d'artillerie. Ben oui, alors là, il y a plusieurs raisons à cela. Il peut y avoir d'abord, parce que c'est quand même assez curieux, les Gaulois avaient une très longue tradition de mercenariat au service des princes orientaux. Donc ils ont été au contact avec les Grecs et ils ont forcément vu des machines de guerre. Mmh. Bon, il y a eu aussi des Gaulois dans les armées carthaginoises, il y en a eu pratiquement dans toutes les armées orientales ou africaines. Bien. Pourquoi n'ont-ils pas créé une artillerie dans leurs armées? Alors il peut y avoir deux raisons, à mon avis. La première, c'est une raison religieuse qu'on ne comprend pas,
1: ah oui.
0: À laquelle on n'a pas d'explication. Bon, la deuxième raison, mais par rapport à la première, je ne dirais pas que c'est elle que je privilégie, c'est tout simplement sous les latitudes sous lesquelles les Gaulois vivent, l'artillerie ne sert pas à grand-chose, parce que quand il y a de l'humidité, s'il pleut, s'il fait froid, s'il y a de la neige, etc., ça distend complètement les câbles, si vous voulez, qui servent à la tension des pièces d'artillerie.
1: Oui.
0: Bon. Alors, je pense du reste que les Romains eux-mêmes ne pouvaient pas utiliser leur artillerie dans tous les cas d'espèce. Quand le temps était favorable, oui, l'artillerie pouvait servir, mais je suis pas certain d'ailleurs que ça inquiétait beaucoup les Gaulois, parce que ils avaient des milliers d'archers, et les archers sont peut-être plus efficaces que les artilleurs. Ouais. Parce que nous l'oublions pas, c'est pas une artillerie à poudre. Donc de toute façon, si un boulet ou un trait pouvait faire des dégâts et abattre éventuellement des palissades, mettre le feu à l'intérieur d'un oppidum ou d'un hill-fort, ou éventuellement abattre d'un seul coup plusieurs rangées de combattants, ça n'allait pas plus loin.
1: Oui, d'accord.
0: En plus, cette artillerie, elle n'est pas très manœuvrière quand même, parce que ce sont des pièces en dehors des arbalètes qui équipait donc l'armée romaine. Il y avait des grosses pièces d'artillerie extrêmement compliquées pour arriver à les mettre en batterie. Et ouais. Puis, à force de tirer, comme ce sont des armatures en bois et en métal, ça se disloque. Donc, il fallait arrêter le tir et puis resserrer les pièces, ce qui nécessite du temps. On le voit bien au siège de Gergovie, par exemple. Au siège de Gergovie, l'artillerie de César a très très peu servi.
1: D'accord. Bon, très bien.
0: Bon, alors c'est une question à laquelle, malheureusement, je ne peux pas répondre. Je voulais donner les deux hypothèses.
1: Oui.
0: S'il y en a d'autres, je ne les connais pas et je ne vois pas très bien ce qui permettrait de... Je ne sais pas.
1: Bon, je vous en remercie. Écoutez, alors pour le reste, on peut dire que un peu tous les styles de combattants sont présents, quoi, de l'infanterie aux archers, frondeurs, lanceurs de javelots, etc. La cavalerie, c'est assez complet finalement comme type d'armée.
0: C'est une armée qui, comme plus tard les armées médiévales, hein, si vous voulez, où chacun a une spécialité, un rôle à jouer, à une place à tenir au cours de la bataille. Mmh. Alors évidemment, le nombre des archers est extrêmement important parce que ils sont pas chers. Il vaut mieux utiliser des archers qui d'ailleurs en général, souvent, être archer, c'est le début d'une carrière militaire. Mais les hommes d'armes, ils viennent après, ont déjà un équipement beaucoup plus lourd et beaucoup plus coûteux.
1: Mmh. Oui.
0: Bon, alors, il y a beaucoup de choses qu'on ne peut pas expliquer parce qu'on n'a pas de source là-dessus. Bon, c'est par comparaison, évidemment, qu'on peut proposer des hypothèses, hein, je le dis encore, hein, j'insiste beaucoup là-dessus. Mais on n'est pas du tout en présence d'armées inorganisées, de braillards, de gens qui gesticulent dans tous les sens, etc. Non, ça, c'est ce qu'on appelle un topos, c'est-à-dire une image qui n'a aucune réalité.
1: Oui, je vois.
0: Bon, de toute façon, il faut bien se dire une chose, c'est que si on y réfléchit, on regarde les armées gauloises face aux armées romaines. Les armées gauloises ont toujours été victorieuses face aux armées romaines jusqu'à la fin du IIIe siècle avant notre ère. Les choses ont commencé à changer après. Mais je dis à changer lentement et en partie. Pourquoi ?
1: Ah oui.
0: Parce que Rome a tiré des enseignements de sa guerre contre Carthage, d'une part, et d'autre part, de ses campagnes en Espagne, d'autre part, sur un terrain qui est très particulier. Et notamment, c'est l'invention des manipules qui sont au sein des cohortes, donc n'existent pas encore à cette époque-là. Il y aura des cohortes, évidemment, au 1er siècle, mais les manipules sont des petites unités extrêmement mobiles. Donc, avec un système, un petit dispositif en damier, mais les Gaulois vont rester quand même, et puis même au cours du 1er siècle, il ne faut pas oublier une chose, c'est quand même, César a perdu les effectifs d'environ 2 légions à Gergovie, et il avait perdu une légion entière avant chez les Éburons, en 54, 2 ans plus tôt, dans une embuscade d'armée que lui avait tendue, qui avait été tendue à deux de ses légats par le roi Éburon en Burix. Donc, ce qui veut dire que l'armée romaine n'était pas la meilleure armée du monde non plus à cette époque-là.
1: Oui. Oui, oui. Merci pour ce rappel, c'est très intéressant.
0: Bon, et puis, César, en tant que généralissime, il commet des erreurs. Le système de reconnaissance est relativement déficient dans l'armée romaine. Ensuite, César va lancer ses légions aussi à l'attaque en montant. C'est une aberration complète. On n'attaque jamais en montant. En tout cas, maintenant, dans les armées, on ne fait plus ça. Et on le sait, parce qu'on a eu la guerre de 14 là-dessus. Hein, donc, on y a laissé des milliers d'hommes. Et César, il n'est pas si bon chef de guerre que ça. Hein. On peut bien le dire, c'est tout.
1: Oui. Bon, très bien. Écoutez, je voudrais vous poser une dernière question. Et puis, nous devrons...
0: Alors, d'ailleurs, c'est dans le livre que j'ai consacré à la grosse biographie que j'ai écrite sur Vercingétorix, qui est paru aussi chez Ellipse en 2023, où j'ai établi une comparaison entre les armées gauloises et les armées romaines. Je l'ai repris un petit peu dans les guerres gauloises, mais surtout là en détail, et notamment où j'ai comparé les qualités militaires de Vercingétorix et celles de César. Et vous y trouverez des choses assez surprenantes.
1: Bon, très bien. Alain Débert, l'heure tourne impitoyablement. Je voudrais évoquer peut-être un dernier aspect avec vous aujourd'hui, avant de vous réinviter pour poursuivre notre discussion, si vous en êtes d'accord et si les auditeurs m'en émettent le souhait. Voilà, chers auditeurs, n'hésitez pas à me faire part de vos remarques concernant cette émission. Les émissions en général du Libre Journal de la France Profonde, donc par courrier à l'adresse de la radio ou par le site internet, et cela me sera transféré. Je voudrais avec vous, Alain Débert, peut-être terminer cet entretien par la question du soin aux blessés. Évidemment, ceux qui veulent des détails doivent se procurer le livre, hein, Les armées gauloises et celtiques, paru aux éditions Ellipse. Hein, nous n'allons pas évoquer tous les thèmes traités rigoureusement dans le livre, hein. Ce n'est pas le but et nous n'avons pas le temps, à vrai dire. Hein. Donc je passe par exemple sur la question de la logistique. Mais voilà, je me dis que ça pourrait être intéressant d'évoquer auprès des auditeurs la question du soin aux blessés et aux malades lors des campagnes militaires. Quelle attention leur portait-on dans le monde gaulois?
0: Oui, alors excusez-moi, mais je n'ai pas très bien compris votre question, s'il
1: oui.
0: vous plaît.
1: Lors des guerres gauloises, quand il y avait des combattants gaulois blessés ou malades, est-ce qu'on les négligeait, est-ce qu'on les méprisait, ou est-ce qu'au contraire, on s'occupait bien d'eux? Est-ce qu'on avait un vrai souci d'eux, et de quelle façon cela s'organisait-il? Quel degré d'humanité, si vous voulez?
0: Alors là, je crains, malheureusement, je crains le pire. Hein. Je crois que en dehors des chefs qui avaient des trousses de chirurgiens avec eux, et peut-être qui avaient engagé des médecins qui avaient été formés en Grèce ou à Rome, le combattant de base ne devait pas s'en occuper beaucoup. Hein.
1: Oui.
0: Bon, voilà. Donc, j'ai essayé un petit peu de répondre à cette question, effectivement, dans mes livres successifs. Je crains que les pauvres malheureux, de toute façon, il y a déjà une chose, c'est que, bon, bien évidemment, celui qui est tué, simplement, sur le champ de bataille, parce qu'il a pris vraiment un mauvais coup. Mais il y en a beaucoup qui étaient blessés, qui rentraient chez eux, et qui étaient ensuite atteints, évidemment, par la septicémie. Et encore, la septicémie, parfois, il n'a même pas le temps de rentrer chez eux, hein, parce que je pense que le soir même, déjà, ils devaient avoir gagné leur corps. Donc, non, hélas. Alors, le problème qu'on a, c'est que on pourrait sans doute répondre à ces questions, mais l'archéologie, malheureusement, ne se préoccupe pas beaucoup de ce problème-là. Donc, d'abord, sur les champs de bataille, il y en a très peu qu'on connaît, et les ossements qu'on peut découvrir ne font pas l'objet d'une étude avec des médecins légistes, avec des spécialistes, pour savoir exactement quelle a été l'origine de la mort. Bon. Donc, on a trouvé dans le passé des milliers de restes humains sous forme de squelettes. Mais à ce que je sache, il y a eu très peu d'études qui ont été réalisées sur ceci. Et donc, par conséquent, on ne peut pas non plus répondre. Parce que si une étude d'un cadavre est bien réalisée, même s'il est à l'état osseux, je pense qu'un jour, peut-être, on parviendra à apporter des réponses à la question que vous avez posée, mais aujourd'hui, c'est quasiment impossible. Bon, il est certain qu'un cavalier, un chef, coûte beaucoup plus cher qu'un simple guerrier. Donc, il est certain qu'on devait certainement soigner en priorité ceux qui constituaient l'élite des guerriers.
1: Bien sûr.
0: Et malheureusement, le pauvre type qui, lui, ne représentait rien, n'oubliez pas que ce que César dit, c'est que les membres de la troisième classe sociale chez les Gaulois, ce sont pratiquement des esclaves, donc ils comptent absolument pour rien.
1: Ouais, bon, ça c'est César qui le dit. Bon, très bien, écoutez, Alain Debert, merci beaucoup. Oui, nous allons devoir nous quitter. J'aurai plaisir à vous recevoir à nouveau, si le cœur vous en dit, pour continuer à explorer ces thèmes. Nous pourrions parler, par exemple, de la question du commandement dans les armées, des chefs de guerre. Nous pourrions parler aussi des opérations de mobilisation, l'appel aux armes, comment cela se passe, ou de la vie quotidienne des guerriers. Nous avons aussi éventuellement à voir la question de l'armement et de l'équipement, la question des animaux et leur rôle dans les armées gauloises, et puis évidemment la stratégie, la tactique, le renseignement, sans parler du combat proprement dit. Enfin, il y a beaucoup de choses qui me semblent intéressantes à aborder. Donc, je vous ferai signe prochainement, si vous en êtes d'accord, et puis si les auditeurs manifestent aussi leur intérêt,
0: bien sûr,
1: ce dont je ne doute pas.
0: Oui. Très volontiers.
1: Bon, merci beaucoup Alain Debert. Je rappelle que vous êtes l'auteur des armées gauloises et celtiques aux éditions Ellipse. Je vous dis à très bientôt. Et chers auditeurs, nous nous retrouvons dans quelques instants après un très bref intermède musical pour notre seconde partie à propos de Saint Jean l'Évangéliste.

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1: Voilà, donc nous nous retrouvons sur Radio Courtoisie, le libre journal de la France profonde, émission qui a été préenregistrée le 16 juillet 2026. Et pour cette deuxième partie, j'ai le plaisir de recevoir, encore une fois, Morissette Vial-Andru. Bonsoir, madame.
2: Bonsoir, bonsoir, monsieur, et bonsoir aux auditeurs.
1: Merci d'être avec nous une nouvelle fois. Voilà, je rappelle que vous êtes l'auteur de nombreux livres, petits livres et fascicules, principalement à destination de la jeunesse, sur l'histoire, et en particulier l'histoire chrétienne. Et là, j'ai entre les mains un petit livre, donc aux éditions Saint-Jude, comme souvent avec vous, un petit livre intitulé « Saint-Jean, l'évangéliste ». Et quand je l'ai vu passer, je me suis dit, tiens, évidemment, pourquoi ne pas évoquer cette figure capitale hein, dans le christianisme et donc dans l'histoire de l'humanité, et puis aussi une figure magnifique, dont voilà, peut-être beaucoup de gens aujourd'hui ne connaissent pas grand-chose, finalement. Alors, ce petit livre, vous l'avez écrit au présent, comme on raconte une histoire hein, dans laquelle on peut s'immerger, et mieux s'immerger, hein, c'est ça. Donc, c'est une démarche un peu différente des précédents ouvrages que j'avais abordés avec vous. Alors, ce livre, vous l'avez rédigé au présent, hein, comme donc un récit dans lequel on peut mieux s'immerger, j'imagine notamment pour les jeunes. J'imagine cette démarche. Je disais que donc ce petit livre, vous l'avez écrit au présent comme un récit dans lequel on peut mieux se plonger. J'imagine que voilà, c'était l'objectif, notamment pour les jeunes lecteurs, qu'ils puissent mieux s'insérer dans cette histoire.
2: Oui, c'est ça, c'est exactement ça. Bon. Le présent, c'est beaucoup plus direct pour les jeunes. Donc, j'écris la plupart du temps au présent. Oui.
1: Et vous commencez votre récit avec, bien sûr, la rencontre. Vous ne vous attardez pas tellement sur ce qu'il y a auparavant, en ce qui concerne Saint-Jean. D'ailleurs, je ne sais pas si on en sait beaucoup, mais vous commencez directement avec la rencontre avec le Christ. Juste auparavant, avec Saint-Jean-Baptiste tout de même, qui est évidemment une autre figure majeure, mais vous rencontrez, vous commencez directement avec cette rencontre de Jean et son frère, puisqu'ils vont par deux, hein, Jacques et Jean. Vous commencez avec cette rencontre, est-ce que vous pouvez la rappeler peut-être aux auditeurs ?
2: Il n'est pas avec son frère, il est avec André, son ami, et ils travaillent ensemble. Bon, son frère, c'est Jacques oui. Le majeur.
1: Oui.
2: Voilà. Donc, Jean a eu l'occasion d'entendre le Baptiste au gué de Bétabara, sur le Jourdain, et il a été effectivement enthousiasmé, parce que le Baptiste a annoncé la venue du libérateur. Or, pour tous les Juifs, à l'époque, on attend le Messie qui va libérer le pays des Romains, de l'occupation romaine. Donc, Jean est absolument retourné au guet de Bétabara. Et c'est là que le Baptiste, qui a été très impressionné par ce jeune garçon, qui est très pur, très innocent, très enthousiaste, va lui montrer l'agneau de Dieu. Quand Jésus passe, il lui dit « Le voici, c'est lui l'agneau de Dieu ». Et Jean, avec André, n'hésite pas, il va suivre Jésus et il va rester près de lui plusieurs heures et il va être persuadé que c'est vraiment le Messie, c'est-à-dire celui qui va les libérer. Voilà.
1: Oui, d'accord.
2: C'est comme ça que je commence le récit, en appuyant sur l'Évangile, bien sûr.
1: Oui, très bien. Et Ce qu'on sait de Jean aussi, alors là, je ne suis pas tout à fait le fil de votre livre, mais un petit mot sur ce qu'on sait du caractère de Jean. Jésus leur a donné, à lui et son frère Jacques, le majeur, leur a donné un surnom. C'est quand même c'est étonnant et,
2: oui,
1: et amusant, et touchant,
2: oui, oui.
1: Un surnom éloquent.
2: Les fils, oui, il les a appelés les fils du tonnerre, parce que Jean est très enthousiaste, mais il se met facilement en colère. Donc, un jour, il a été mal accueilli dans un village, et avec André, d'ailleurs, et ils ont demandé à Jésus de déclencher la foudre sur ce village. Et Jésus a dû les calmer.
1: Oui.
2: Il les a appelés les fils du tonnerre. Oui.
1: Oui, c'est ça.
2: Alors, Jean est très enthousiaste, mais il est aussi très jeune, il est très pur, il est très innocent, il ne connaît rien de la vie, en fait. Et c'est ce qui est attirant chez lui, c'est qu'il est ouvert. Il est ouvert à tout et il est en admiration devant le Christ et il va se mettre à l'aimer de tout son cœur. Et c'est très, très touchant.
1: Oui. Il va le suivre.
2: Ouais,
1: il ne va plus le quitter depuis cette rencontre.
2: Il ne va plus le quitter. Il est prêt à le suivre parce qu'il croit en lui. Pour lui, c'est le libérateur. Mais effectivement, il y a un petit quiproquo là parce que.
1: Oui.
2: Pour les Juifs, le libérateur, c'est celui qui va arriver avec des soldats pour chasser les Romains.
1: Oui.
2: Or, ce n'est pas du tout cela. Le royaume de Jésus n'est pas de ce monde, il est spirituel.
1: Oui, donc, oui. Ils attendaient un messie temporel.
2: Voilà.
1: Ils auront du mal à l'admettre. Hein. Jusqu'à la fin, le Christ leur dira « Mais vous n'avez toujours pas compris. »
2: Voilà.
1: Assez tardivement.
2: Et peu à peu, Jean, lui, qui est tout jeune et tout très ouvert, va peu à peu méditer pour essayer de comprendre les paroles de Jésus. Et bon, il aura des difficultés comme les autres, mais peu à peu, il va prier, méditer et comprendre un peu mieux qui est le rabbi, c'est-à-dire le maître. Voilà.
1: Et alors, oui, Jean est présent à de très nombreux épisodes importants qui nous sont relatés de la vie du Christ, hein, notamment
2: les miracles
1: les plus connus.
2: Oui. Il assiste à beaucoup de choses. Il est aux noces de Cana, donc il voit le premier miracle.
1: Oui.
2: Et puis il verra. Il est aussi au premier, quand Jésus arrive à Jérusalem pour la Pâque et qu'il se fâche contre les marchands du temple, il est là. Et il voit le Christ dans toute sa force,
1: son autorité.
2: Sa colère.
1: Oui.
2: Quand on a été trompé, je parlais du moment où Jésus s'exprime en disant « Je suis le pain de vie, le pain descendu du ciel ». Et Jean est là et il est triste parce qu'il voit que, après ces fortes paroles, beaucoup de disciples abandonnent le rabbi et s'en vont. Donc pour lui, il ne comprend pas. Cela le révolte en fait. Mais, oui, parce qu'il pense que les gens sont bien difficiles à convaincre. Enfin, tout de même, pour lui, c'est évident que Jésus est l'envoyé de Dieu.
1: Oui.
2: Donc, voilà. Et puis, il assiste à d'autres miracles, l'aveugle né, par exemple, qui retrouve la vue, et surtout la résurrection de Lazare.
1: Ah oui.
2: Alors, il est là. Il est là dans le groupe des disciples et il assiste à la résurrection de Lazare. Donc, c'est quelque chose pour lui. De tout à fait étonnant, mais en fait, il admet parce que Jésus est l'envoyé de Dieu, donc il peut tout faire. Et c'est après cela que la Pâque va se dérouler avec le Cénacle, tout ce qui se passe. Alors au Cénacle, c'est émouvant le Cénacle.
1: Oui.
2: Quand Jean se penche sur la poitrine de Jésus pour savoir qui est le traître, bon, ben là, il est très près de son maître. Hein.
1: Oui.
2: C'est une très belle scène.
1: Scène fameuse, souvent illustrée. Oui,
2: oui. Et Jésus, d'ailleurs, va parler de l'amour. Comme je vous ai aimé, vous aussi, aimez-vous les uns les autres. Donc, pour Jean, c'est envoyé de Dieu et c'est l'amour. Et il dira d'ailleurs, Dieu est amour.
1: Oui.
2: Il est le premier, le seul des disciples à dire cela.
1: Et son évangile, on l'a appelé parfois l'évangile de l'amour. Enfin, c'est un évangile qui met particulièrement l'accent sur l'amour. L'amour de Dieu.
2: L'amour.
1: L'amour de Dieu envers les hommes.
2: D'abord.
1: Oui, oui.
2: Exactement.
1: C'est tout de même étonnant. Donc, cette dilection que le Christ manifeste pour Jean, qui est appelé dans la Sainte Écriture à plusieurs reprises le disciple bien-aimé. Non pas que les autres l'aient été moins, vous n'avez pas été aimé, mais en tout cas, il y a une dilection du Christ pour cet apôtre.
2: Oui. Et il y a aussi cette scène magnifique au pied de la croix, quand Jésus confie sa mère à Jean. Femme, voilà ton fils. Et puis, il dit à Jean, « Jean, voilà ta mère. » Et Jean comprend. Il comprend tout de suite qu'il va prendre Marie avec lui et la protéger.
1: Donc
2: c'est
1: aura...
2: une belle marque d'amour. C'est une grande marque de confiance.
1: Ah oui. Donc, il aura le privilège de côtoyer donc, la Sainte Vierge pendant un moment, pendant longtemps.
2: Exactement. Et il aura le privilège de l'entendre parler de Jésus, de son enfance... Il mesure la souffrance de Marie aussi, et en même temps sa joie quand au moment de la résurrection. Donc ce sont des choses très difficiles à exprimer par écrit. Et au début, Jean ne veut pas écrire. Il a décidé de ne pas écrire. Il n'écrira que beaucoup plus tard, quand il aura médité pendant une trentaine d'années les paroles du Christ, et surtout quand Jésus lui apparaît en lui demandant d'écrire. Alors là, il obéit. Mais sinon, il n'a pas envie d'écrire.
1: Alors là, vous faites allusion à l'Apocalypse, je suppose.
2: Oui.
1: La demande de...
2: On n'écrit pas sur celui qu'on aime.
1: Oui, oui. Aime il y avait aussi une attente.
2: On a du mal à trouver les mots.
1: Oui.
2: Donc, il n'avait pas du tout envie d'écrire au départ.
1: Oui.
2: Je pense que Luc qui est venu voir la Sainte Vierge, va le faire. Et c'est très bien. C'est très bien comme ça. À un moment, il se dit, c'est très bien ainsi. Moi, je l'écrirai. Il se décidera après une apparition de Jésus qui le lui demande. Alors, il y a des choses, bien sûr, qu'on ne sait pas. Il y a des blancs. Jean, est-il venu vraiment, a-t-il vraiment été appelé à Rome pour être jugé? A-t-il vraiment été trempé dans une chaudière d'eau bouillante dont il serait sorti sain et sauf? Bon, la tradition le dit, mais on ne sait pas si c'est réel. En tout état de cause, il est allé en Hellfest. Là, les archéologues ont découvert des traces. En particulier, les ruines d'une basilique dédiée à la Vierge Marie. Donc, c'est quand même une preuve. Et puis, il est allé à Patmos, donc sur ce petit rocher là, ce petit rocher dans la mer Égée où il n'y a rien du tout, il a exilé là par Rome qui en avait assez de le voir et donc il l'avait exilé sur ce petit rocher.
1: Oui. Et vous avez vu.
2: Il va vivre
1: une
2: vieillesse assez paisible. Il reviendra à Éphèse plusieurs fois. Il crée des églises, des groupes, des communautés chrétiennes, et il envoie des lettres. Alors, malheureusement, nous n'avons que 3 épîtres de Jean qui nous sont restées, mais il en a certainement beaucoup plus parce qu'il veille sur les chrétiens. Il y a déjà les premières hérésies qui apparaissent,
1: oui.
2: En particulier les Nicolaïtes, du diacre Nicolas. Alors là, c'est assez terrible parce que ils considèrent que tout ce qui est matériel est mauvais. Donc le Dieu créateur de l'Ancien Testament est mauvais parce qu'il a créé l'univers. Donc on retrouvera ça chez les cathares.
1: Oui,
2: chez les cathares.
1: Dans le gnosticisme en général, oui.
2: Oui, voilà, on retrouvera ça.
1: Alors Saint Jean vit très vieux. Aux alentours de 100 ans, dit-on. Et puis c'est le seul apôtre qui ne meurt pas d'une mort violente.
2: Non, il ne meurt pas d'une mort violente. Il a une vieillesse, semble-t-il, paisible, et il meurt très très vieux.
1: Et avec lui,
2: il meurt vers l'an 101. Ouais. Donc il est âgé, il est très très âgé.
1: Et avec lui se clôt la révélation, puisque on considère,
2: voilà,
1: les catholiques,
2: que
1: se clôt avec la mort du dernier apôtre. Oui.
2: Voilà.
1: Alors oui, un petit mot de l'Apocalypse, parce que Saint Jean, c'est bien sûr l'auteur d'un des quatre évangiles. Il a aussi écrit plusieurs épîtres, comme vous l'avez signalé. Mais il est aussi très connu pour être l'auteur de l'Apocalypse, texte un peu mystérieux qui a fait couler beaucoup d'encre et qui a stimulé de nombreuses imaginations.
2: Oui, l'Apocalypse, c'est un message très spectaculaire. C'est la révélation, l'explication des choses cachées, avec énormément de signes et de symboles, et qui lui est dictée au fur et à mesure par un ange qui vient. Par des visions qui lui montrent ce qui va se passer, toutes ces choses, la fin du monde, le jugement de Dieu. Et alors, il prend des symboles très très forts. D'abord, il n'a pas envie que les persécuteurs des chrétiens comprennent son texte. Il voudrait que seuls les chrétiens comprennent. Alors, il rajoute des choses énormes, des animaux fantastiques, le dragon à sept têtes et 10 cornes, des choses terribles. Et puis, le livre des 7 sceaux, évidemment. Mais tous les symboles ont un sens.
1: Bien sûr.
2: Bon, la bête, c'est Babylone, c'est Rome. C'est Rome avec toute sa puissance et qui lutte contre l'évangile.
1: Les 7 collines.
2: Les persécutions, bien entendu, qui vont suivre. Tout a un sens.
1: Alors, si vous permettez, je voudrais. Si vous permettez, je voudrais donner 2 pistes de lecture pour ceux qui s'intéressent à l'Apocalypse, à ce texte. Tout d'abord, un livre qui a été réédité récemment aux éditions Xavier Barge, L'Apocalypse de Saint Jean, par le révérend père Sylvester Berry, qui aide à comprendre les messages et les prophéties et les symboles du texte de Saint Jean. Donc c'est un livre évidemment fort intéressant. Bon, par ailleurs, l'auteur y développe aussi quelques thèses originales qui sont les siennes et qui lui semblent adaptées à l'époque actuelle, troublée. Et puis aussi et surtout, je voudrais signaler un autre livre précieux, intitulé « Le sens mystique de l'Apocalypse » par le révérend père de Montléon, qui était un bénédictin, et qui propose un commentaire d'après la tradition des pères de l'Église. Donc c'est un ouvrage sûr et autorisé. Il a été publié aux éditions NEL, les nouvelles éditions latines. Et donc, sur la question de l'Apocalypse, c'est un des ouvrages, à mon avis, majeurs, en tout cas en français, pour mieux en saisir le sens et la portée, sur ce fameux texte, souvent interprété de diverses façons, pas toujours sérieuses.
2: C'est très compliqué, l'Apocalypse. Bon, il y a ces bêtes, d'abord la bête qui représente Babylone, et puis la bête de la terre aussi, qui représente les faux prophètes. Et puis il y a tous les symboles. Tout, absolument tout. Les couleurs, par exemple, les couleurs. Le blanc, c'est la pureté. Le rouge, c'est le meurtre. L'écarlate, c'est le luxe. Le vert, c'est la décomposition. Donc, on voit le symbole des chiffres. Chiffre 3, évidemment, c'est Dieu, c'est la Trinité. 7, c'est la perfection. Et ainsi de suite. 6, c'est l'imperfection. Bon, on trouve aussi les yeux. Les yeux dans l'Apocalypse représentent la connaissance. Et une main, c'est la puissance. Et la corne, c'est la force. Donc, tous les ailes, c'est la mobilité. Tout est symbole dans ce texte. Et puis, évidemment, on voit une femme magnifique, aux 12 étoiles. Alors, on pense, enfin, les pères de l'Église pensent que c'est à la fois l'Église et la Mère de Dieu. Sans doute, oui, les deux.
1: Très bien.
2: Donc, voilà.
1: Bon.
2: Et on voit dans cet Apocalypse tout ce qui va se passer. Les martyrs, les saints, les persécuteurs, tout.
1: Oui, oui, les différentes phases de l'histoire de l'Église et donc du monde sont, comment dire, sont présentées.
2: Bon. Oui, c'est très difficile à lire, d'ailleurs. Il faut le lire petit à petit, phrase par phrase, parce que tout est signe, à la fois signe et symbole.

0: constitutionnelle, mais ça, ce sont des théories d'une part très récente, je crois, 19e, et puis évidemment qui ne tiennent pas la route. Mmh. Il n'y a aucun fondement scripturaire, ni antique.
1: Oui. Oui, oui.
0: Et puis, bon, on a tout un tas d'éléments qui permettent de balayer ces théories totalement farfelues. Ne serait-ce que, comment dire, la vie de, et les écrits de Saint Irénée, qui a combattu d'ailleurs les hérésies, et gnostiques en particulier. Saint Irénée, qui a été un disciple de Saint Polycarpe de Smyrne, qui lui-même a été disciple de Saint Jean l'Évangéliste. Donc, et voilà, on voit bien que Saint Irénée est dans la filiation de Saint Jean et qu'il ne donne prise à aucune des fables ésotéristes qu'on peut parfois entendre.
1: Ouais. Exactement.
0: Très bien, écoutez, nous allons devoir nous quitter dessus. Merci de cette évocation de Saint Jean. Et je rappelle, Morissette Vialandru, que vous êtes l'auteur donc ce petit livre, donc plutôt pour les jeunes, un récit au présent, intitulé Saint Jean l'Évangéliste, aux éditions Saint Jude. Merci madame et à bientôt.
1: Merci, à bientôt.
0: À bientôt.
1: À bientôt, au revoir.
0: Au revoir et au revoir chers auditeurs.

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1: Et rediffusion de ce libre journal de la France profonde dimanche soir de 21h30 à 23h. Restez bien avec nous, dans quelques instants, nous rediffuserons les répliques du nouveau conservateur du 28 janvier dernier.
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0: Je vous rappelle que tout à l'heure à minuit, nous rediffuserons le libre journal du cinéma dirigé ce midi par Philippe-Henri Rambaud, intitulé Spielberg, rêve et science-fiction, de rencontre du troisième tic à Disclosure Day. Et tout de suite, voici la rediffusion des répliques du nouveau conservateur du 28 janvier 2026, dirigé par Paul-Marie Couteau, et avec la question « Pourquoi sont-ils tous devenus trumpistes ?» Je vous souhaite une très belle soirée à l'écoute des programmes de Radio Courtoisie, les 23h.
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0: Ah mon Dieu, c'est toujours un crève-cœur, mon cher Benoît, qui réalise comme tous les mercredis notre émission. C'est un crève-cœur de vous demander de baisser cette entrée de polémie tirée des Boréades de Jean-Philippe Rameau, car j'ai beau avoir aimé cette musique quand je l'ai entendue pour la première fois il y a une soixantaine d'années, ou 80, ou 90, je ne sais plus, je l'aime toujours autant.
1: Au moins.
0: Et je n'ai pas grande envie de la couper, je voudrais en faire profiter tout le monde. C'est un grand génie que Jean-Philippe Rameau, qui de surcroît était un conservateur, puisqu'il écrivait au 18e, d'après ses détracteurs, comme on écrivait au 17e, ce qui donne des merveilles, et qui de plus était assez opposé aux idées des Illuminati de l'époque, qui s'appelaient les Lumières. Bien, chers auditeurs, bonjour, merci de nous rejoindre pour cette nouvelle édition des répliques du Nouveau Conservateur. J'ai voulu poser une question de façon un peu brutale. Comment se fait-il qu'ils soient tous tombés dans les bras de Trump? Parce que alors, depuis un an et demi, j'en ai assez, tous mes amis, les uns après les autres, sont tombés amoureux de M. Trump, ont défendu M. Trump, illustrent M. Trump, le trumpisme et tout ce qui l'entoure. J'ai eu beau faire campagne ardemment pour Kamala Harris, il faut bien admettre que j'ai été battu. Ma chère camarade qui avait... Kamala Harris, qui avait le grand mérite d'être imbécile. Et moi, je trouve que quand un de nos adversaires ou un de nos ennemis congénitaux, c'est-à-dire les États-Unis d'Amérique, sont dirigés par une imbécile, tout va mieux. Eh ben non, on n'a pas réussi à mettre une imbécile à la tête des États-Unis. On a mis un personnage qui ne vaut pas nécessairement mieux, mais qui est incroyablement, à mon avis, efficace d'un certain point de vue et destructeur d'un certain autre. Alors, j'ai trouvé quand même quelques personnages qui échappaient au trumpisme.
1: Qui ne faisaient pas partie de tes amis.
0: Et notamment un qui fait partie de mes amis de longue date et qui est ici et qui a la même prévention que moi vis-à-vis du trumpisme général, c'est-à-dire Éric Vérague. Bonsoir, mon cher
1: Bonsoir,
0: Éric.
1: Paul-Marie, et merci de cette invitation.
0: Je suis très heureux de vous retrouver. Nous avions fait naguère sur TVL des conversations extrêmement intéressantes. Je les ai revues cette nuit à la faveur d'une insomnie. Vous savez, ces délicieuses insomnies, vous n'avez plus du tout envie de dormir, vous avez envie de regarder des choses, de vous rappeler des souvenirs, et je suis tombé sur notre conversation de, ça devait être 1942, ou quelque chose comme ça.
1: C'était au début de la télé noir et blanc, je crois.
0: C'était en noir et blanc, sur ouais. TVL. Vous aviez fondé peu auparavant ce vaillant site qui s'appelle le Courrier des Stratèges, dont vous pouvez nous parler un peu. Et puis j'ai découvert, en lisant de temps à autre, parce qu'il y a tellement de choses que pour tout vous dire, je ne lis pas tout ce que vous faites, j'ai découvert que vous avez échappé à la tromperie générale, c'est-à-dire la trimperie générale, et que vous gardez un peu un bon français que vous êtes, d'autant mieux français d'ailleurs que vous êtes d'ascendance ou d'origine wallonne, j'ose pas dire belge.
1: Non, liégeois.
0: Liégeois, c'est la France. Mais racontez-nous un peu tout ça. Je voudrais qu'on reparle de Trump, vous et moi, et nous allons le faire aussi tout à l'heure avec un autre complice que j'ai découvert sur cette excellente radio qui est Radio Courtoisie, qui est Alexandre de Galzin, qui est bien connu de nos auditeurs, puisqu'il officie souvent auprès de Richard de Sèze dans la matinale, et vous savez que mon grand souci, enfin vous savez, vous ne savez pas, ça n'a pas d'importance, c'est de faire en sorte que notre chère radio, Radio Courtoisie, n'ait pas deux têtes, c'est-à-dire le vieux Radio Courtoisie avec les vieux schnocks de mon genre, qui avons depuis quelques décennies des émissions régulières sur Radio Courtoisie, et puis la matinale, rempli de jeunes gens, je pense qu'il faut que les jeunes gens et que les vieux se mélangent. Donc,
1: Nous sommes tous partisans du mélange.
0: Nous l'avons tout à l'heure au téléphone, Alexandre de Galzin, qui a écrit sur le site de la revue Élément, l'excellente revue Élément, un texte qui s'appelle « Trump, le piège de la droite ». Il pense exactement ce que je pense. Comment se fait-il que la droite est tombée dans le trumpisme? Alors, commençons par le commencement. Bonjour Éric Vérague.
1: Bonjour Paul-Marie.
0: Comment allez-vous? Comment va le Courrier des Stratèges? Quels sont vos projets? Quels sont vos désirs secrets ou réalisations?
1: Je peux tout dire parce que nous sommes à une heure de grande écoute.
0: Oui.
1: Et devant un auditeur rat conservateur.
0: Ça ira mieux demain, parce que nous sommes rediffusés à 23h le jeudi.
1: Ah bon, alors voilà, je peux me lâcher un peu.
0: Il n'y a plus personne qui écoute, vous êtes rassurés, vous pouvez parler.
1: Non, le courrier des stratèges regarde avec une espèce de lucidité mélancolique l'évolution du temps, puisque vous savez que le courrier des stratèges est une publication libertarienne et pas conservatrice, et que par ailleurs nous avons...
0: Sur abonnement, il faut dire.
1: Alors, certains articles
0: sont...
1: C'est un peu réservé aux... Les trois quarts des articles
0: à l'élite,
1: sont... gratuits, mais effectivement, les analyses sont payantes, mais parce que c'est un vrai travail, que nous ne sommes pas... Nous n'avons pas demandé d'agrément au ministère de la Culture, donc nous n'avons aucun avantage fiscal, nous ne vivons pas d'un seul euro de subvention, donc nous, toute peine
0: mérite salaire. Nous aussi, sur la contre-dit, c'est pareil, je vous signale.
1: Mais je crois que vous bénéficiez d'une déduction fiscale pour les dons.
0: Oh oui, bah c'est la moindre des choses.
1: Donc ça s'appelle une subvention. Nous pas, voilà.
0: Les libertariens, vous êtes un peu terrible.
1: Et donc sur ce point, c'est vrai qu'on regarde nos cousins conservateurs se déliter petit à petit avec une certaine délectation. Puisque
0: et même les nouveaux conservateurs se délitent.
1: Alors, il y en a moins que d'anciens. Mais
0: bon, merci.
1: Nous vous regardons, vous, au fond, d'une façon ou d'une autre, vous reniez dans vos engagements, puisque vous êtes aujourd'hui appelé à suivre un certain nombre de lignes qui nous semblent particulièrement drôlatiques, alors que le courrier...
0: Vous
1: qui...
0: allez m'en rendre raison,
1: mais j'espère bien.
0: De cette attaque.
1: J'espère bien, mais le courrier qui s'inspire un peu, ou en tout cas qui regarde avec intérêt ce que fait un site cousin, lui, d'outre-Atlantique, qui s'appelle Reason, que je conseille à tout le monde, reason.com, reason.com.
0: Reason
1: français,
0: comme la raison?
1: Comme la raison.
0: Ouh là là.
1: Qui est un site purement libertarien américain, qui lui n'a pas sa langue dans sa poche sur la question de Trump. Et nous délectons de voir qu'un certain nombre de conservateurs français sont quand même beaucoup plus pro-américains que de nombreux libertariens américains.
0: C'est le moins qu'on puisse dire. Donc, quand tu as raison, vous m'en rendrez raison. Raison sans la foi, pour moi, c'est une damnation.
1: Mais quand même, Paul-Marie, regardez ce site Reason qui ne manque pas de sel.
0: Mais c'est en anglais, non?
1: C'est en anglais, oui.
0: Comment voulez-vous que je regarde?
1: Moi, il y a des traducteurs maintenant, si je vous montrerai comment ça fonctionne. Et donc, le courrier se porte bien. Il est, depuis que nous avons une clarification avec les conservateurs qui étaient dans nos rangs, c'est-à-dire qu'ils ont pris la poudre d'escampette, nous augmentons fortement notre chiffre d'affaires, notre audience, et nous nous en félicitons. Maintenant,
0: c'est drôle de parler de chiffre d'affaires et d'audience comme deux mots équivalents. Mais bon.
1: Lorsqu'on vit d'abonnement, oui. Et deux, c'est une chose extrêmement importante de mon point de vue d'être indépendant financièrement, parce que ça garantit la liberté d'expression. Là aussi, beaucoup de conservateurs devraient perdre leur pudibonderie sur la question du chiffre d'affaires, parce que ça les amène quand même à soutenir beaucoup de bêtises, ou à soutenir un certain nombre de contradictions.
0: Je bats ma coulpe.
1: Et donc, l'intérêt du chiffre d'affaires, c'est qu'il remet les choses à zéro. Et donc, nous sommes très fiers d'avoir un chiffre d'affaires qui nous permet de vivre, et qui est le signe de notre indépendance et de la qualité de notre travail. Et parce qu'en plus nos comptes sont déposés, donc tout est transparent, nous ne recevons aucune subvention d'aucune...
0: Mais du point de vue juridique, vous êtes donc une société...
1: Nous sommes une société par action simplifiée,
0: oui,
1: donc nous sommes un pur produit du capitalisme, et c'est pour ça que nous sommes libertariens, et que nous considérons que nous sommes parfaitement cohérents avec nos valeurs en défendant ces points. Donc moi, en revanche, au-delà de ça, je suis extrêmement frappé, puisque le courrier des stratèges a atteint, j'allais dire, une dimension quasi industrielle, le mot est fort, mais en tout cas une maturité économique, on va dire ça comme ça, depuis le début des années 2020, à l'occasion du Covid, et je suis frappé...
0: C'est grâce au Covid d'ailleurs, ou à cause, que j'ai eu l'honneur, la joie et l'avantage de faire votre connaissance. Vous avez publié un livre pour décrypter la pensée de l'ineffable monsieur...
1: Exactement, sur le Great Reset
0: de
1: Klaus Schwab.
0: Très joli petit livre, d'ailleurs, j'espère qu'on le trouve encore.
1: On le trouve encore, on peut l'acheter à la maison Culture et Racine, qu'il avait publié.
0: Only Business.
1: Et en fait, depuis les années 2020, nous vivons à peu près une crise systémique par an. C'est-à-dire que 2020, il y a eu le Covid, 2021, le pass sanitaire, 2022, l'invasion de l'Ukraine. 2020...
0: Pas l'invasion de l'Ukraine.
1: Vous l'appelez comme vous voulez, j'ai pas de problème là-dessus.
0: L'invasion.
1: L'opération militaire spéciale en Ukraine.
0: La rectification frontière.
1: Vous l'appelez comme vous voulez, j'ai aucun...
0: Oh, mais alors
1: 2023, il y a eu le fameux 7 octobre 2023,
0: et oui.
1: Qui avait été précédé par les émeutes Nahel, on va les appeler comme ça.
0: Oui.
1: En 2024, on a connu notre dissolution en France.
0: Et donc, les conséquences que l'on a vues.
1: Et les conséquences que l'on a vues. 2025, l'élection de Donald Trump, l'arrivée au pouvoir de Donald Trump, avec les conséquences dont nous allons discuter. On voit bien que chaque année,
0: toujours pas vu.
1: Chaque année depuis 2020, il y a une crise qui se produit et qui rebat les cartes de l'opinion. Et c'est vrai que on peut dire quelques mots peut-être de... du passage de Peter Thiel, le fondateur de Palantir, qui est un des soutiens de Trump. Peter Thiel a financé à hauteur de 21 millions de dollars la campagne électorale de J.D. Vance, dans je ne sais plus quel état d'ailleurs, mais son élection à la Chambre des députés aux États-Unis, au Congrès. Et Peter Thiel est venu à l'instigation de Chantal Delsol, bien connue dans cette maison, à l'Académie des sciences morales et politiques.
0: C'est pas Chantal, c'est peut-être son frère. Non,
1: non, c'est Chantal Delsol qui est invité à l'Académie. Monsieur Thiel, qui pendant 2 heures a expliqué en anglais que l'antéchrist allait revenir et qu'il s'appelait peut-être Greta Thunberg. Et c'est vrai que nous vivons quoi.
0: On a l'impression que tout le monde perd ses esprits.
1: Période totalement étonnante où Greta Thunberg, qui pour vous et moi, je pense, incarnait une forme de wokisme, de progressisme, de ce que vous voulez.
0: Bébétisme.
1: Effrayant.
0: Infantilisme.
1: Entre-temps est devenue pro-palestinienne, anti-sioniste, et apparaît aujourd'hui comme l'antéchrist. Et on se dit, mais que de retournement en 5 ans. C'est-à-dire que plus personne ne sait où il habite, si vous me pardonnez cette expression un peu, un peu prosaïque. Donc, nous vivons cette époque extraordinaire. Je crois que tous les médias sont percutés par... Par ces évolutions, c'est-à-dire que personne ne peut se dire quelle position sera attendue de ses lecteurs dans 6 mois sur les sujets qui vont arriver, que nous ne connaissons pas encore. Et donc, nous vivons cette époque passionnante.
0: C'est un peu Gainsborough, vous connaissez Gainsborough. Il y a 2 toiles de Gainsborough qui sont d'une pleine actualité. Paysage après la tempête. Alors, on voit d'abord le paysage avant la tempête et à côté, une autre toile qui s'appelle « Paysage après la tempête ». Plus rien n'est à la même place. C'est le même paysage, mais on n'y retrouve pas. C'est petit. C'est un peu ce qui se passe avec Trump.
1: Peu d'époques, à mon avis, ont vécu autant de changements radicaux, systémiques, en aussi peu de temps. Et je le redis, ceux qui, au moment du Covid, pouvaient dire « je fais partie de cela, c'est une mise en scène ». Trump le disait en mars 2020, il disait c'est un coup des Chinois pour empêcher ma réélection. Ceux qui pouvaient se dire ça lorsqu'ils ont vécu le pass sanitaire, il y a eu d'importantes fractions, divisions entre ceux qui disaient l'ordre avant tout et ceux qui disaient la liberté avant tout. Je fais partie de ceux qui disent la liberté avant tout. Et puis il y a eu ces successions, la Russie, l'Ukraine, etc. Et de semestre en semestre,
0: ça n'arrête pas.
1: Personne ne sait avec qui il restera ami, puisque vous parliez des amis. Et c'est vrai que Trump, d'une certaine façon, procède à l'accélération de ce mouvement, puisque de semaine en semaine,
0: ça n'arrête
1: pas. Se demande ce qu'il va inventer.
0: Mais vous savez, ça fait vivre, ça me fait penser à cette phrase de Monterland, la vieille ne voulait pas mourir, car elle en apprenait tous les jours. On n'a pas du tout envie de mourir. Même quand on est très vieux comme moi, j'ai quand même 69 ans, donc il est peut-être temps
1: ça
0: de se voir
1: pas,
0: à tout le monde.
1: C'est une année importante.
0: Mais j'ai pas du tout envie de mourir parce que j'ai encore envie de voir ce qui va se passer. Ça nourrit l'existence, vous avez la curiosité. Alors, revenons un tout petit peu en arrière parce que je ne suis pas sûr que tout le monde a compris l'allusion subtile que vous faites, mon cher Éric Vérague, à l'instant même.
1: Vous parlez anglais maintenant, Paul-Marie.
0: Je parle le vieux français, ça s'appelle la langue française, cher ami. Et je serai le dernier des Mohicans, le dernier des perroquets, comme, pour reprendre l'image de Chateaubriand. Vous savez, les derniers perroquets échappés, bref. Qui parlent encore cette langue que plus personne ne comprend. Ça s'appelle la langue française. Vous avez parlé de Peter Thiel et de Palantir. Il faut nous expliquer, parce que ce n'est pas sans importance, car on nous a donné Trump, dont nous allons parler, qui est le sujet de notre conversation, comme étant au fond, l'émanation de l'Amérique profonde. C'était son côté assez sympathique, d'une Amérique qui n'avait rien demandé à personne et qui passait pour pacifique, alors que la superstructure de l'État démocrate était supposée ne rien avoir à faire avec lui. Mais en réalité, on s'aperçoit qu'il est entouré, ce Trump, au moins autant que de braves paysans de l'Oregon ou de l'Utah, est entouré de milliardaires, y compris des milliardaires les plus progressistes, et, je lâche le mot, les plus transhumanistes.
1: Donc, ce qui n'est pas du progressisme.
0: C'est un espèce de manière de survolter le progressisme, le transhumanisme, consistant à faire un autre homme. Hein. C'est pas plus que l'humanisme. C'est l'idée du dépassement de la mort et de dépassement de l'homme, surtout.
1: Dans le transhumanisme, il y a ça. C'est nous serons immortels grâce à la science.
0: Oui, c'est ça. Bon, ça, c'est un peu la folie de quelques entreprises bien placées en Californie. Enfin, bien placées, je ne sais pas, parce que je pense que l'incendie, c'est comme... C'est comme souvent dans la Bible, l'incendie purifie. Et les incendies de San Francisco et de la Silicon Valley annoncent peut-être une assomption générale. Mais bref, vous avez cité Peter Thiel et Palantir. Dites-nous un peu ce que c'est, parce que ça fait aussi partie, au moins autant que le paysan de l'Oregon, du logiciel Trump.
1: Alors, ce qu'il faut savoir, vous avez raison de me poser la question, parce que pour moi, c'est évident, mais...
0: Pas pour tout le monde.
1: Effectivement, je pense que... La presse mainstream, comme on dit, et particulièrement la presse subventionnée...
0: La presse dominante.
1: ...ne parle jamais de ça. En réalité, il y a quelqu'un qui l'a assez bien dit, d'ailleurs, c'est quelqu'un que nous avons tous critiqué, qui était Joe Biden, qui, avant de céder le pouvoir à Donald Trump, a dit « L'Amérique va être aux mains de quelques oligarques des grandes high-tech, des grandes entreprises technologiques. »
0: De la côte pacifique, oui.
1: Et c'est vrai, et Peter Thiel est un des personnages clés de cette affaire. Peter Thiel fait partie du groupe auquel appartient notamment Elon Musk, de ceux qui ont, dans les années 2000, ont fait le virage technologique, avec notamment la création de PayPal, par exemple, et d'autres structures qui sont un peu passées dans la vie quotidienne.
0: Peter Thiel, Zuckerberg et tout ça, ça fait partie de cette bande.
1: Cette génération de
0: Bill Gates, etc.
1: De petits génies de l'informatique.
0: Oui, enfin, de petits génies qui ont pris possession du monde. Hein.
1: Bon,
0: enfin,
1: qui sont richissimes. Et qui ont accumulé une richesse à une vitesse qu'on n'avait jamais connue jusqu'ici dans l'histoire.
0: C'est le fond de la chose, c'est le fond du problème.
1: Vous regardez les grandes familles riches en France, elles ont mis souvent plusieurs dizaines d'années... Parfois plusieurs centaines.
0: Passé pour savoir qu'il faut des siècles pour faire une fortune et quelques années pour la perdre, je sais.
1: Vous regardez les Dassault, la fortune a commencé dans les années 30, en gros, 40.
0: Oui, 40.
1: Et il leur a fallu 80 ans pour tenir le haut du panier. Bernard Arnault est allé un peu plus vite. Mais là, on est sur des gens qui sont devenus milliardaires deux ou trois fois plus vite que Bernard Arnault.
0: Oui, en 10 ans.
1: 10, 15 ans, voilà. Et donc Peter Thiel fait partie de cela, il a créé une entreprise que peu de gens connaissent, mais qui en a été beaucoup plus rentable que Google. C'est l'entreprise la plus rentable.
0: PayPal.
1: Il a créé Palantir.
0: Ah oui, Palantir. C'est lui aussi qui a créé PayPal.
1: Il a été fondateur de PayPal avec Elon Musk.
0: D'accord, Jean-Louis, chers amis, n'utilisez jamais PayPal, je vous en conjure.
1: C'est bien jeune, Paul-Marie. Et donc Palantir est une entreprise assez géniale, qui fait de la surveillance généralisée, de la surveillance numérique, et qui notamment a développé des logiciels qui permettent d'identifier les futurs criminels à partir d'une base de données et avec des outils de reconnaissance faciale, etc. Donc la police française utilise les logiciels de Palantir. Donc c'est le secteur de la surveillance généralisée par le numérique. Et donc c'est ce qu'on va appeler la dictature numérique. Peter Thiel est un homme qui est devenu richissime grâce à ça. Et c'est lui qui a créé J.D. Vance. J.D. Vance était venu à la conférence de Munich nous donner des leçons de liberté, d'expression, etc.
0: Alors attendez, je vous interromps parce que j'en suis encore sur, je ne sais quoi, quel mot utiliser, mettons sur les fesses. Monsieur Vance est arrivé à Munich il y a un peu moins d'un an, il y a 8 ou 10 mois, pour dire ce que nous disons depuis 20 ans, et tout le monde s'est pâmé. Comme si on avait besoin de Monsieur Vance pour être sûr qu'on avait raison.
1: Mais
0: j'étais dit idiot.
1: Où c'est particulièrement cocasse.
0: Toute la droite droite est colonisée à fond.
1: J.D. Vance a fait campagne et doit sa carrière politique au financement à hauteur de 20 millions de dollars. Donc, c'est pas une petite somme. il a été financé par Peter Thiel, qui est l'homme de la surveillance généralisée. Ce qui montre l'étendue de l'imposture. C'est-à-dire que quand un Américain, le vice-président des États-Unis, vient en Europe nous donner des leçons de liberté d'expression, il faut avoir conscience qu'il est l'homme sandwich
0: de celui
1: du contraire.
0: Exactement. Voilà. Qui bride la liberté d'expression par tous les moyens, avec les moyens les plus secrets.
1: L'expression est même d'aller et venir. Développé. C'est-à-dire que Palantir, un des outils de surveillance pour savoir en temps réel où vous êtes et analyser où vous allez aller dans les prochaines minutes, parce que tout est fondé aujourd'hui sur des techniques d'anticipation psychologique avec des modèles que j'adore, je les trouve très bien faits, le modèle Hexaco, le modèle Ocean, qui sont des modèles extrêmement performants. Mais c'est
0: tout... m'expliquerez ça au avantage.
1: Je vous explique ça au avantage.
0: J'ai plus que quick.
1: Mais ce sont des méthodes d'anticipation psychologique, mais très, très bien utilisées par Facebook notamment. Mais donc, on est dans un monde de l'imposture. Il faut comprendre qu'on est dans 1984. C'est-à-dire que lorsque G.D. Vance parle de la liberté d'expression, en réalité, il est le vecteur d'une idéologie de la surveillance généralisée. Et lorsque dans son livre, il a sorti un livre récemment, il dit il faut combler le vide spirituel des Américains, de la Rust Belt, comme on dit, c'est-à-dire de la ceinture prolétarienne des États-Unis, en réalité, ce qu'il leur demande, c'est de rentrer dans le rang et de reprendre les vieilles valeurs d'obéissance d'antan.
0: Donc, et de voter Trump.
1: Et de voter Trump, bien sûr, parce qu'il considère que Trump est un élément de libération. On aura peut-être l'occasion d'y revenir. Et donc, mais dans cette affaire, piège, oui. Ce que nous ne pouvions pas deviner il y a 5 ans, mon cher Paul-Marie, c'est qu'un jour, un milliardaire de la tech américaine viendrait nous dire que l'antéchrist allait arriver bientôt et qu'il s'appelait peut-être Greta Thunberg. Et là, il faut reconnaître que les cartes sont rebattues, puisque tout ça était illisible et non devinable.
0: Mais qu'est-ce que notre chère Chantal Delsol a à voir avec tout ça? J'ai pas compris.
1: Écoutez, je crois qu'elle aime bien Dieu. Et là-dessus, nous aurons un débat à voir. Si un jour nous sortons de cette époque embourbée, si j'ose dire,
0: démente,
1: nous aurons un débat à voir avec les catholiques. Parce que je veux bien qu'on me donne des grandes leçons sur tous les sujets, mais il faut quand même voir qu'aujourd'hui, l'Église catholique est devenue la force supplétive d'un certain nombre de doctrines mondialistes qui sont très éloignées de la pensée christique initiale,
0: opposition,
1: de mon point de vue.
0: Opposition radicale entre vous et moi. Pour moi, notre Sainte Mère l'Église est la force d'opposition la plus efficace contre ce monde.
1: Oui, mais elle tarde à le montrer quand même.
0: Non, ben parce que vous n'avez pas la foi, alors évidemment.
1: J'ai pas la foi, mais j'ai des yeux pour regarder.
0: Regardez à l'intérieur de vous. La force de l'Église catholique, c'est d'opposer l'humanité de l'homme à tous ces délires technoprogressistes.
1: Bon, écoutez, on verra.
0: On verra bien.
1: Voilà, en tout cas,
0: je reste catholique et romain.
1: Aujourd'hui, on a cette particularité qui est que nous sommes dans une époque où plus rien n'est prédictible. Plus de 3 mois à l'avance, c'est-à-dire que nous ne savons pas quelle sera la prochaine crise et nous ne savons pas comment elle sera présentée. Qui aurait imaginé que l'Alliance Atlantique aurait été mise au bord du gouffre aussi vite pour une histoire de Groenland? Voilà. Bon, et pourtant, c'est bien le cas qui se produit et nous avons tous collectivement cette chance et en même temps cette difficulté qui est de retrouver une lisibilité, de redonner une lisibilité à un monde qui est imprédictible. Et donc, je pense qu'il y aura des explications dans les années à venir, parce que tout ça va très vite.
0: Alors quand même, revenons au point de départ. Il y a une raison, même il y a 3 raisons, qui peuvent expliquer ou pardonner nos amis souverainistes, enfin qui se sont révélés par là même des souverainistes en peau de lapin, puisqu'un souverainiste, il fait confiance à la France, point final, et à l'indépendance et à la liberté de la France et des Français. Et pas à des puissances étrangères. Il y a un truc en France, y compris chez les souverainistes, mais les faux souverainistes, consiste à sans cesse se raccrocher à une puissance étrangère. Alors ça a été Mao, ça a été Che Guevara et Fidel Castro, ça a été Staline, ça a été Kennedy, ça a été que sais-je, ça a été longtemps la Grande-Bretagne qui devait être chargée de tout. Enfin, les Français ont pris l'habitude, c'est quand même un trait de caractère qui n'est pas à notre honneur, de raccrocher toujours l'avenir à une puissance étrangère chargée de nous y emmener dans un fauteuil. C'est invraisemblable. Et puis, ça a été Trump. Alors, les raisons du trumpisme, je les comprends. Il a été assez net sur la question woke, et on en avait assez. à mon avis, elle serait tombée d'elle-même. Enfin, on en avait assez du prurit wokiste qui fait des ravages, y compris encore aujourd'hui dans nos universités. Ça a été la remigration. Et certes, je ne suis pas opposé à la remigration, en tous les cas, à des mesures très sévères, s'il le faut, pour lutter contre ce que mon ami Renaud Camus, relayé très vite par moi-même, a appelé le grand remplacement. Je m'aperçois d'ailleurs que le grand remplacement est repris par tout le monde, même Mélenchon a parlé du grand remplacement, pour s'en féliciter l'autre jour à Toulouse. Bref. Et puis il y a eu aussi chez Trump l'idée qu'il fallait un peu baisser la tension contre la Russie. Il s'est aperçu que les néoconservateurs avaient fait une grosse bêtise en poussant la Russie dans les bras de la Chine, leur adversaire, et qu'il fallait exactement faire l'inverse. Au contraire, utiliser la Russie et son énorme marché et ses ressources énergétiques, Ukraine comprise, si on peut dire, pour élargir le champ commercial de la puissance américaine. Bon, ça n'a pas été si bête de la part de... Ça faisait au moins trois raisons. Et je comprends que quelques souverainistes ou quelques nationaux étourdis n'aient pas vu l'essentiel, c'est-à-dire que Trump était un empereur qui allait survolter l'Empire à notre détriment. En réalité, c'est ce que l'on voit maintenant, au point d'ailleurs que l'on se demande même s'il ne va pas mettre la main sur la Guyane, parce qu'il peut considérer du jour au lendemain que la Guyane française fait partie des intérêts stratégiques de ce qu'il appelle l'Amérique, ce que nous ne devons pas appeler l'Amérique, justement, parce que l'État dont la capitale est Washington est tout sauf l'Amérique. C'est les États-Unis d'Amérique, et ça n'inclut pas du tout le Chili ou le Canada. Bon, bref. Il faut faire attention aux mots, parce qu'on se piège quand on dit l'Amérique à la place des États-Unis, parce qu'après tout, si l'Amérique est à sa capitale à Washington, et ben à Washington, on fait ce qu'on veut de tout le reste de l'Amérique, y compris les Venezuela, où on enlève un chef d'État, y compris le Groenland, y compris le Canada, qu'on transforme en État américain, etc. Donc les États-Unis, on n'a pas compris, enfin mes amis n'ont pas compris, je les cite pas, mais l'année dernière, on en a vu certains se précipiter au sacre de l'empereur... à Washington, c'était assez grinçant et c'est assez douloureux pour moi. Bon, mais il y a quand même eu une énorme erreur, parce que d'une part, la remigration, ben, je suis désolé de le dire, pour parler de cela, après ce qui s'est passé à trois reprises, trois morts quand même, il y a des quantités d'incidents dans les différents États des États-Unis à cause de cette police dénommée ICE. La remigration, ça va faire horreur à tout le monde, si c'est ça, n'est-ce pas ?
1: Oui, mais alors, là où moi je...
0: Je suis pour la remigration, mais je suis pas pour la technique policière de voyous consistant à tirer sur les gens dans les rues.
1: Alors,
0: car c'est ce qui se passe aux États-Unis.
1: Personne sur la remigration aux États-Unis n'est capable aujourd'hui d'en faire le bilan exact. Ce qu'on sait, c'est qu'il y a à peu près 3 millions de personnes qui ont été, 2 ou 3 millions de personnes qui ont été refluées, si j'ose dire, qui ont été expulsés
0: des
1: États-Unis. C'est-à-dire, mine de rien, à peu près 1% de la population américaine.
0: Oui, c'est deux fois plus quand même que sous Biden.
1: C'est un problème économique majeur, puisque des secteurs entiers sont sinistrés. Et pour l'instant, on ne mesure pas les effets, mais l'agriculture américaine, par exemple, a énormément de mal à fonctionner, puisqu'il lui manque des bras pour tourner. Nous aurons le même problème en France, parce que si nous faisions la remigration, moi, la remigration, peu me chaud. Le problème, c'est que dans un pays qui fonctionne avec une retraite par répartition et qui ne fait plus d'enfants, si on fait fuir ou si on renvoie les gens qui travaillent, qui font des enfants, dans la durée, il y aura un problème. Et moi, ce qui me gêne dans les mouvements, alors vous les appelez comme vous voulez, populistes, souverainistes, je ne sais pas trop, conservateurs, c'est que personne n'ose dire aux Français...
0: Le populisme, c'est exécrable.
1: Personne n'ose dire aux Français... la remigration, c'est vachement bien si vous faites des enfants. Mais si vous continuez à dire à vos enfants « Mais oui, fais pas d'enfants, mon petit chou, la vie est très dure, et on va se débarrasser des Noirs et des Arabes », il va y avoir un problème systémique dans le fonctionnement de la société. Alors, ça peut ne pas plaire, ça peut piquer les yeux, mais c'est une réalité mathématique. Et ce qui me gêne, c'est qu'aujourd'hui, nous n'ayons pas en France d'hommes politiques ou de femmes politiques capable de dire aux Français, la remigration, c'est très bien, si vous mettez à refaire des enfants. Voilà. Et on ne peut pas avoir le beurre et l'argent du beurre.
0: Il y a un peu de conséquences.
1: Moi, si aujourd'hui, ces mythologies-là, la remigration, par exemple, pour moi, c'est une mythologie. C'est-à-dire que moi, je ne vis pas de façon heureuse le fait qu'on ait besoin d'immigrer pour faire tourner l'économie française. Simplement, il se trouve qu'on n'a pas assez de bras français. La preuve, par exemple, Renault, on va s'en féliciter, a fait le choix de continuer à produire en France des Renault 5 électriques.
0: À condition.
1: Et le problème, c'est qu'il y a un tel succès de la Renault 5 électrique que Renault doit embaucher en urgence des Marocains et des Polonais parce qu'il n'y a pas de Français pour travailler dans nos usines. Voilà. Ah, donc moi, je veux bien qu'on dise c'est horrible les Marocains et les Polonais, sauf que il faut bien produire. Voilà. Et on ne peut pas dire dans le même temps il faut réindustrialiser la France et en même temps dire on ne va pas travailler dans les usines. C'est pas possible. Moi, ce qui me gêne...
0: Je vois l'écho de solide formation que vous avez reçue à l'ENA.
1: Non, c'est une
0: lecture... Ça, c'est un raisonnement très responsable et je vous en
1: félicite. Lecture attentive de la réalité, de l'actualité, qui est, de mon point de vue, essentielle pour que les Français, et notamment les conservateurs, puissent comprendre ce qui leur arrive. Moi, ce qui me gêne, c'est que, de mon point de vue, personne n'étudie et personne n'explique comment Trump, parce que le problème de natalité se pose de la même façon aux États-Unis, comment Trump est parvenu à faire vivre cette mythologie selon laquelle on pourrait se passer d'étrangers tout en ne demandant pas aux Américains
0: de faire des efforts
1: et des enfants, et en leur disant vous êtes le plus,
0: et à se remettre au travail,
1: le plus beau peuple du monde et tout va bien.
0: Les Américains, moi j'en ai eu l'exemple quotidien à l'ONU par exemple, ils foutent rien, ils passent leur matinée dans la cafétéria et l'après-midi au téléphone.
1: Comment a-t-il fait pour faire
0: foutent rien du tout les États-Unis.
1: Comment Trump a-t-il forgé cette mythologie? Il se trouve que le sujet est très bien documenté par notamment un livre écrit par un gars extraordinaire. Un wokiste qui a fait la campagne de Trump en 2015, qui s'appelle Christopher Wiley, qui a inventé le modèle Cambridge Analytica et qui a écrit un livre sur ce sujet extrêmement détaillé et documenté qui explique comment Trump a inventé l'imposture MAGA en 2015. Comme il a inventé Nigel Farage, comme il a beaucoup aidé la doctrine, on va l'appeler comme ça, la doctrine Poutine en Russie. Et de mon point de vue, personne ne l'a jamais documenté ce sujet, mais il y a comme des ressemblances troublantes entre la campagne d'Emmanuel Macron en 2016 et la campagne de Trump en 2014-2015, qu'il a conduit à l'époque à la Maison Blanche. Et donc on sait comment il a fait Trump, c'est-à-dire qu'il a utilisé des faux-nés, des impostures, pour créer l'illusion d'un monde souverainiste aux États-Unis, d'un monde MAGA. Et je suis chaque fois frappé en France, quand je gratte un peu, puisque je traîne mes guêtres comme vous dans tout un tas de milieux, plus ou moins recommandables, notamment les milieux souverainistes, catholiques, traditionnalistes, conservateurs. Je suis chaque fois étonné de voir qu'il y a eu une répétition en France dans un certain nombre de milieux, de techniques qui sont profondément héritées de ce que Trump bâtit depuis une dizaine d'années, notamment autour de Cambridge Analytica. Je pense que l'univers Bolloré aujourd'hui est une réplique de ça.
0: On est chez CNews.
1: On est chez CNews. C'est la réplique de ce que Trump industrialise depuis 10 ans.
0: L'univers CNews, c'est pas du tout l'univers souverainiste. Tout au contraire. Parce que
1: quelle est la différence?
0: Chez CNews, on met rarement en cause l'appartenance de la France à l'Union européenne, qui est la grande broyeuse. Les souverainistes dont je suis, et depuis 2006, je le répète, même avant ceux qui s'en targuent d'en avoir été les pionniers, je suis partisan de la sortie de l'Union européenne. Voilà ce que c'est que la souveraineté. On reprend le contrôle de nous-mêmes et la responsabilité de soi.
1: Oui,
0: voilà.
1: Mais beaucoup de souverainistes...
0: Vous n'avez pas du tout ça chez Bolloré.
1: Beaucoup de souverainistes concilient parfaitement la sortie de l'Union européenne avec le soutien à Trump.
0: Oui, mais ce ne sont pas des souverainistes.
1: Ils se disent qu'au fond, la souveraineté de la France, c'est sortir de l'Union, mais ce n'est pas sortir de la vassalisation.
0: Pour que la France redevienne la France, il faut non seulement sortir de l'Union européenne, mais de l'OTAN, et même de l'OTAN dans nos têtes, c'est-à-dire du cinéma américain, de la musique américaine, de la langue anglaise, etc. Il faut redevenir français. C'est ça, la pétition souverainiste, c'est redevenir français.
1: J'aurais même inversé ce que vous venez de dire. C'est-à-dire que je pense que pour redevenir français, au sens où vous le dites, on va se mettre d'accord sur ce que ça veut dire, il faut d'abord sortir de l'OTAN. Et ensuite sortir.
0: Mais il faut sortir de tout ça et retrouver la possession de nous-mêmes. Alors, nous avons, mais nous, on le fera un jour ou l'autre, tout ça va se casser la gueule, vous savez. On le verra peut-être
1: au paradis.
0: Il n'y a qu'à s'accrocher. Alors, nous avons un Bobino. Benoît me fait signe qu'il est urgentissime. Et puis, non moins urgent, une conversation avec notre ami Alexandre de Galzin, qui nous écoute peut-être, qui va peut-être se mêler avantageusement à notre conversation.
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0: Mon cher Alexandre de Galzin, vous êtes, je vois, non pas au bout du fil, mais au bout de l'image. On n'arrête pas le progrès. C'est bien le problème, d'ailleurs, on n'arrête pas le progrès. Écoutez, vous faites mon admiration, parce qu'il m'arrive d'écouter, bien que ce soit souvent assez tôt, les matinales excellentes de Radio Courtoisie, dénommées Ligne Droite, et je vous entends parler souvent, et je bois du petit lait, tout en buvant mon café. C'est du café au lait, mais je ne les mélange pas. Vous, c'est le lait. Merci de nous rejoindre. Vous avez publié sur le site de l'excellente revue Éléments, je dois dire qu'elle est... Elle a toujours été bonne, mais elle est vraiment excellente. Le dernier numéro est en kiosque depuis quelques jours. Je la montre à la caméra. Mathieu Bock-Côté est en couverture. Et il y a un excellent article, entre autres choses, d'Alain de Benoît, qui dit ce qu'il faut penser de l'imposture dénommée judéo-christianisme. Mais c'est un autre sujet dont je parlerai avec Alain de Benoît prochainement, je pense, sur TVL. Quant à vous, mon cher, vous avez écrit sur le site, cher Alexandre de Galzin, un article absolument délicieux, long, argumenté, avec quelques prémices qui ne m'appartiennent pas, mais qui sont dans votre manière de voir les choses, sur la force, par exemple. Le titre, c'est « Trump, le piège de la droite ». Ou « La droite dans le piège », pardon.
3: Quel est le titre exact ? Oui, absolument. Alors, bonjour et merci de me recevoir déjà. Alors, effectivement, l'article s'appelle « Trump, le grand piège de la droite française ». Et ce que j'essaye d'expliquer dans cet article, finalement, c'est que on a longtemps critiqué, d'une certaine façon, l'américanisation de la France et plus particulièrement de ce centre droit libéral qui n'a eu de cesse ces dernières décennies de se jeter dans les bras de personnalités comme Barack Obama, comme Bush ou d'autres. Par le passé, avec l'exception notable bien sûr de 2004, mais c'est vrai que on voit depuis le début du deuxième mandat de Donald Trump une sorte de véritable fascination pour la droite qui, parce qu'elle voit un dirigeant conservateur ou du moins anti-progressiste et opposé à l'immigration de masse, même favorable à une forme de remigration, se jette absolument dans ses bras sans aucun discernement. Et ce que j'essaie d'expliquer dans cet article, c'est que certes, Trump a certaines convictions, a certaines idées auxquelles on peut tout à fait être favorable, notamment, vous en parliez il y a quelques minutes, mais de la lutte contre le progressisme, contre le wokisme, comme on l'appelle, tout à fait, ou même de manière générale, le principe de la remigration auquel... moi-même, je suis tout à fait favorable, même si j'ai entendu votre débat et j'entends les réserves qu'on peut faire.
0: Ah ben moi aussi, mais c'est l'art et la manière qui comptent.
3: Et voilà. Et en fait, ce qui m'importe là-dedans, c'est que la remigration, effectivement, semble souhaitable pour tous. C'est-à-dire que on présente un visage favorable et presque même heureux de la remigration, ce qui est à peu près l'opposé de ce que fait Donald Trump. Alors, exemple tout simple, j'ai entendu plusieurs commentateurs de plateau parler des 56 morts sous la remigration, de la part d'Obama dans sa politique de remigration, qui en avait lui aussi mené une, hein, 3 millions d'étrangers expulsés sous son propre mandat, et d'une certaine façon, il y a eu 56 morts durant... toute cette affaire. En fait, ce qui est assez intéressant, c'est que ces 56 morts, donc, sont des migrants clandestins qui sont morts lors de leur arrestation ou une fois emprisonnés ou qui se sont suicidés, etc. Et ça, en 4 ans. Ce qu'il faut savoir chez Trump, c'est qu'on en est à peu près une quarantaine de morts en seulement un an sur les migrants. Et du côté des Américains, ça, c'est une chose tout à fait nouvelle, deux morts, donc celle de René Good et celle d'Alex Pretty ce week-end.
0: Dans la même ville,
3: de Minneapolis.
0: Au mois de janvier.
3: Là, on arrive à un problème qui, selon moi, est absolument fondamental, c'est qu'on observe dans toutes les enquêtes d'opinion qui sont réalisées aux États-Unis que eh bien, le soutien à la politique de migratoire de Donald Trump s'érode de semaine en semaine. On est passé à moins 30 points en 6 mois de soutien à sa politique migratoire, selon un institut de sondage en plus trumpiste. Et le deuxième élément qui est pas négligeable non plus, c'est que maintenant, plus de 50% des Américains considèrent que quand l'ICE, donc la police aux frontières américaine, est envoyée dans une ville, elle la rend moins sûre. Et il y a un problème absolument phénoménal à ce niveau-là, c'est que ce qu'on dit peu, c'est que 20% des effectifs de l'ICE ont donc été envoyés dans le Minnesota, plus précisément à Minneapolis, où il y a eu tous ces problèmes. Et la conséquence directe de ça, c'est que, eh bien, alors que le Minnesota est un État où il y a en fait assez peu de clandestins comparé à bien d'autres, comme la Floride, le Texas...
0: Ou à côté de l'Illinois, par exemple, à Chicago.
3: Oui, absolument.
0: C'est à côté du même... Minnesota, oui.
3: Et exactement. Et ben, en fait, dans ces États-là, il y en a assez peu. Et alors, c'est là tout le problème, c'est que Donald Trump peut obtenir d'excellents résultats dans des États comme le Texas ou la Floride, où la National Guard, donc la police de l'État, coopère avec les agents de l'ICE. Il obtient déjà d'ailleurs d'excellents résultats, mais il choisit au contraire de s'en servir comme une arme de lutte politique, notamment parce que faut pas oublier que le gouverneur du Minnesota s'appelle Tim Walz et que c'est l'ancien colistier de Kamala Harris. Donc il y a un intérêt politique direct. Et d'ailleurs, ce rejet des Américains de la lutte contre l'immigration est à ce point préjudiciable qu'il infuse surtout dans le camp républicain, parce que les démocrates étaient déjà évidemment défavorables à la politique trumpiste.
1: Un doute sérieux.
3: Quand ça arrive chez les républicains, où on voit pareil leur soutien s'éroder de semaine en semaine. Et pour en finir ici, on voit que Donald Trump prend conscience un peu tard du problème. Il a récemment qualifié la mort de René Good et celle d'Alex Pretty de drame, de tragédie pour être plus précis.
0: Il était temps.
3: Il était temps, mais ça a mis beaucoup de temps. Les enquêtes contre les policiers de l'ICE sont toujours refusées à ce stade, mais ceux-ci, je rappelle qu'ils sont formés quand même en 6 semaines, donc en fait c'est une formation de cow-boys qu'ils ont, et puis on imagine leur motivation quand ils s'engagent. Si après ils n'ont pas la formation...
0: Et là, c'est le fin fond de ce peuple, ce sont tous des cow-boys, mais passons.
3: Oui, c'est certain. Mais d'un autre côté, le deuxième élément, c'est que voilà, pareil, le patron de l'ICE, dont le nom m'échappe tout de suite, mais a été mis au placard, pour faire simple, pour apaiser les tensions. Preuve aussi que Donald Trump finalement comprend qu'on ne gouverne pas contre son peuple, et même si le peuple est gauchiste et même si le peuple est démocrate, il faut le prendre en considération, ce qui ne veut pas dire se plier à lui, mais le prendre en considération dans sa politique. Et enfin, dernier point, c'est qu'on a vu...
0: Attendez, je vous coupe sur ce point, mais c'est très important. Oui. Et ça explique beaucoup, pardon Alexandre, ce qui se produit autour de Trump et son reflux dans l'opinion. C'est qu'en France, selon une très grande sagesse et très vieille sagesse, même si c'est une imposture depuis des années, le président de la République est censé être le président de tous les Français. Aux États-Unis, c'est le président d'un clan contre le reste de la population. Il n'y a pas cette ascendance monarchique du pouvoir et de la présidence. Ce qui fait qu'on est dans un combat permanent aux États-Unis. Et quand son propre camp reflue, eh bien, on se retrouve avec une majorité, bon, d'abord les adversaires et ensuite ses partisans qui se délitent.
3: Exactement. Et en plus, là, je dois ajouter que, pour finir sur la question migratoire, il faut quand même pas négliger le fait que... encore une fois, ce soutien s'érode même chez et même surtout d'ailleurs chez les républicains, et que on voit aussi que les États-Unis n'ont aucune doctrine de maintien de l'ordre qui soit efficace. Ça se voit de manière particulièrement évidente dans les manifestations organisées par les gauchistes et les antifa à Minneapolis. Et le deuxième point aussi dont je parle dans mon article, c'est que effectivement, je pense que je passe quand même la majorité aussi sur la question internationale, où Donald Trump sur le Groenland, je pense, est allé contre les intérêts américains, mais pour son intérêt propre, en ce sens que je rappelle un entretien qui avait été réalisé auprès du Washington Post.
0: Ah oui, il dit une chose démente, oui.
3: Oui, il explique que
0: c'est pour mon soutien psychologique, c'est ça.
3: Exactement, c'est un besoin psychologique pour lui de s'emparer du Groenland, alors que je rappelle tout de même, contrairement à ce que disent certains propagandistes trumpistes, que les États-Unis peuvent déjà installer ont déjà des bases militaires au Groenland, peuvent en installer de nouvelles et peuvent déjà y extraire des ressources. Donc les arguments s'effondrent très très rapidement dès qu'on creuse un petit peu. Et on voit effectivement même autre point, mais c'est sur la question du prix Nobel, où il a quand même envoyé cette lettre absolument hallucinante au Premier ministre de Norvège, qui n'est même pas la
0: je
3: personne...
0: Je vais vous punir parce que je n'ai pas le prix Nobel.
3: C'est bien, exactement. C'est, dans le fond, c'est un peu ça. C'est,
0: je n'ai pas qui est le plus fou, Trump ou Macron? Pourquoi ça, y a-t-il que des démons à la tête des États? C'est invraisemblable. Bon, mais Alexandre, je suis privé du plaisir de prolonger cette conversation avec vous. Pardon, je vous ai coupé. Mais c'est un peu... j'espère que nous nous reverrons cette fois en chair et en os et que nous parlerons plus agréablement et surtout plus longuement. Je voulais attirer l'attention, parce qu'il est facile d'accès, sur votre excellent article, très long. Vous parlez aussi de l'épisode du Venezuela dans des termes que je rejoins entièrement. Et je suis heureux de voir que je ne suis pas seul à penser, ne serait-ce qu'en termes de droit international. Nous nous reverrons. Je voudrais que l'on lise, en tous les cas, votre excellent article. Il est long, 25 ou 30 000 signes, mais vraiment, il vaut le détour sur le site d'Éléments. Merci de nous avoir rejoints quelques minutes, bien trop courtes, mais ce n'est qu'un au revoir.
3: Merci beaucoup.
0: À bientôt, Alexandre. Merci encore. Alors, mon cher Eric, se pose une question, parce que le temps passe, ça file. Je regrette presque l'époque où j'avais 3 heures sur cette chaîne, maintenant j'en ai plus qu'une. Mais enfin, c'est ainsi. Que va-t-il arriver à Trump? Parce qu'Alexandre de Gaza nous a dit quelque chose de très précis et que l'on voit un peu partout, les chiffres sont assez clairs. Il perd ses soutiens. Alors je ne sais pas s'il perd ses soutiens en France, en tous les cas, plus inquiétant pour lui, il les perd aux États-Unis. Est-ce que ça peut aller jusqu'à l'impeachment, d'après vous? Comment alors, ça va finir cette histoire?
1: Moi je pense qu'on est... ça va se jouer au pile ou face. En réalité, personne n'a de réponse définitive à la question que vous nous donnez. On peut faire éventuellement des probabilités statistiques. Moi, je pense que c'est la particularité d'un Trump et de sa dimension un peu particulière. C'est qu'au fond, c'est aussi l'homme du hasard, de l'aléa et de la chance. Ça passe ou ça casse, comme on dit. C'est un preneur de risques. Il prend beaucoup de risques et on ne sait pas comment ça va tourner. Moi, mon sentiment, c'est qu'il y a 3 scénarios possibles. Soit, effectivement, ça passe et il réussit économiquement, ce dont je doute. Il réussit politiquement, ce dont je doute. Il réussit internationalement, ce dont je doute. Et il triomphe. Ou il réussit sur 2 plans sur 3.
0: C'est un peu l'hypothèse d'Alain Juillet qui nous dit...
1: Il triomphe, c'est une possibilité.
0: Sur cette chaîne, sur Radio Courtoisie, qu'il voyait assurer la réélection de Trump à la faveur, enfin, en tous les cas des Républicains, à la faveur des élections de mi-terme.
1: Moi, j'ai un très fort doute, mais oui, supposons.
0: Il est moins dubitatif que vous.
1: Ça peut exister, mais j'en serais très surpris. Soit, deuxième possibilité, qui serait au fond la moins pire pour Trump, c'est que l'entourage, notamment républicain, qu'il a porté au pouvoir, le neutralise. Et il est question aujourd'hui, puisque vous savez que Trump est dans le rapport de force, aujourd'hui, manifestement, un certain nombre de républicains seraient prêts à lancer une procédure d'impeachment, donc de destitution, au cas où Trump prospérerait dans la voie du Groenland. Alors, on a beaucoup glosé sur pourquoi, finalement, après avoir annoncé qu'il voulait absolument le Groenland dans les 24 heures, Trump en avait rabattu. Il y a eu la crise financière qui se profilait puisque la bourse était en train de dégringoler. Et puis il y a manifestement au sein même du camp républicain un certain nombre de gens qui sont suffisamment puissants pour dire on va l'arrêter. Donc il est possible que Trump se fasse neutraliser. Là aussi, Galzin parlait des troubles créés par la politique de remigration. Ça me rappelle un peu la politique des SA dans les années 30 en Allemagne, où même les Allemands les plus antisémites disaient bon, mais quand même, tous ces gens qui foutent le bordel dans les rues, ça commence à suffire.
0: Mutatis mutandis.
1: Voilà. Donc, je pense qu'il y a un certain nombre d'Américains, y compris chez les Républicains, qui ne voient pas d'un bon œil des gens débarquer avec des pistolets mitrailleurs dans les rues. Jouer au cow-boy, vous savez que l'ICI, comme vous dites, l'ICI a bénéficié de l'autorisation de rentrer dans les maisons,
0: dans les logements, oui.
1: Pour aller faire...
0: J'ai toujours pensé que cet État dictatorial tournerait mal, moi.
1: Et déjà, chez nous, ce genre de mesure serait mal vécu. Alors, vous imaginez aux États-Unis, expliquer aux Américains qui sont armés que majoritairement que on peut rentrer chez eux pour prendre ce
0: qu'on
1: veut.
0: Oui, mais il y en a qui sont défendus chez eux, vous savez, contre l'ICE, qui ont tiré sur l'ICE parce qu'ils étaient dans leur cuisine, ils ont vu arriver l'ICE, ils ont pris leur flingue, ils ont tiré sur les flics. Enfin, on est dans quelle barbarie on s'enfonce.
1: On voit quand même la lassitude qui peut s'emparer d'une opinion dans un pays.
0: Un pays barbare qui revient barbare.
1: Mais riche vis-à-vis de ce genre de désordre. Donc, il est possible que Trump triomphe, il est possible qu'il se fasse neutraliser par les républicains, et puis il est possible, comme le font un certain nombre de conservateurs en France qui parlent beaucoup de guerre civile, il est possible qu'il ait fait une prophétie autoréalisatrice.
0: Et qu'il la déclenche.
1: C'est-à-dire qu'il la déclenche. Et moi, je pense que les gens qui, en France, passent leur temps à parler... Vous savez, j'habite à Belleville, quartier à forte dominante immigrée. Je vois plein de gens qui me disent « Mais tu dois te faire agresser tous les jours. » Je ne vois jamais une agression à Belleville. Mmh. Mais plein de gens disent « Ah non, mais ils vont nous faire la guerre civile. » Moi, j'ai rien vu jusqu'ici.
0: Mais en à force de le dire...
1: Ben, je vois des Zemmour et autres qui jettent de l'huile sur le feu et qui importent le conflit israélo-palestinien en France.
0: Alors,
1: il est possible que ça arrive aux États-Unis.
0: Un peu de douceur avant de nous quitter, car hélas, le temps arrive. Quelques notes de ce Jacques Brel qui vous tient d'autant plus à cœur que vous êtes, je ne dirais pas belge, parce que ça ne veut rien dire, vous êtes liégeois.
1: Exactement, mais avec une forte ascendance flamande.

0: avec moi.
1: Alors c'est comme Rameau, j'ai toujours peine à demander à Benoît de baisser la musique, car nous avons introduit dans cette conversation un peu apocalyptique, un peu de la douceur française, liégeoise,
2: flamande.
1: Allez, on peut dire flamande.
2: Flamande.
1: Et oui, vous êtes un peu flamand, mais vous savez que ma famille est de Saint-Amand-les-Eaux, c'est la Flandre. Hein,
2: oui, oui, c'est, mais la Flandre, hein, c'est la Haine, c'est le Hainaut.
1: Oui, bon, enfin bref, c'est la France du Nord, voilà. C'est-à-dire que c'est la France, c'est la douceur, et après... les évocations que nous venons d'avoir sur ce monde de brut, j'étais content de finir par quelques musiques qui sonnent agréablement à nos oreilles et aux vôtres. Mon cher Éric Vérague, pour finir, il nous reste vraiment 2 minutes. Quelle est l'actu, comme on dit, du Courrier des Stratèges? Dites-nous un peu ce qu'on peut y lire et ce que vous allez en faire dans les semaines qui viennent.
2: Alors, on donne beaucoup de conseils très pratiques.
1: Un peu ce qu'on peut y lire et ce que vous allez y... ce que vous allez en faire dans les semaines qui viennent.
2: Alors, on donne beaucoup de conseils très pratiques

0: décryptons beaucoup les opérations d'ingénierie sociale qui manipulent les gens. Et donc, si certains veulent avoir une vision libertarienne sur arrêtons le discours de la bureaucratie, mais aussi le discours de toutes les forces de ce capitalisme de connivence, comme on dit, qui vous mène par le bout du nez, venez décrypter. Ça pique les yeux, parfois, sur le courrier. Venez décrypter
1: le courrier des stratèges, c'est pas tout confort, hein, ça, c'est affaire.
0: C'est pas, il y en a qui détestent et on en fait profession, d'ailleurs.
1: Mais tout est intéressant, mon cher. Nous sommes très libéraux. Enfin, moi, je suis très libéral et j'aime la diversité des opinions. La conversation, est-ce que, le pape,
0: lequel?
1: Ratzinger,
0: c'est pas toujours.
1: Benoît XVI a remis à l'honneur, c'est-à-dire le logos, voilà, qui est un petit peu, l'enseigne de Radio Courtoisie et de tout ce que nous faisons. Merci mon cher Éric Vérac.
0: Je vous en prie.
1: Je signale que à propos de Logos sur TVL sont diffusées actuellement des conversations que j'ai eues avec Éric Branca qui sont de très grand intérêt, je crois. Chacun fait sa petite publicité. En tous les cas, je serai heureux de vous retrouver chers auditeurs mercredi prochain, nous aurons un aperçu, j'ai oublié de le dire d'entrée de jeu, sur le plan atlantiste, c'est-à-dire le découpage de la Russie au bon soin de quelques officines occidentalistes, et nous aurons pour en parler Nicolas Taki, qui aux excellentes éditions du Cercle Aristote de notre ami Rougeron a publié un livre extrêmement éclairant sur le sujet. Il sera parmi nous la semaine prochaine. À bientôt, chers auditeurs, et d'ici là, bonne semaine.

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1: 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Je vous souhaite une très belle nuit à l'écoute des programmes de Radio Courtoisie, les minuit.
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0: Chers auditeurs, bonjour, bienvenue dans le Libre Journal du Cinéma, votre émission mensuelle consacrée au 7e art. Alors aujourd'hui, nous allons évoquer l'un des maîtres du cinéma, l'un des plus grands conteurs hollywoodiens, un artisan du rêve comme nul autre pareil, j'ai nommé Steven Spielberg. Alors, consacrer 1h30 d'émission à un réalisateur qui en est à son 37e long métrage, la tâche paraît compliquée, voire totalement illusoire. Nous allons donc aborder la filmographie de Steven Spielberg par le prisme de la science-fiction à l'occasion de la sortie, le 10 juin dernier, de son dernier long métrage, Disclosure Day, le jour de la révélation, voilà, traduit littéralement. Comme vous pouvez le constater, le moment est parfaitement choisi pour parler des films de science-fiction de Steven Spielberg, genre dans lequel ce réalisateur a signé quelques-unes de ses plus grandes réussites. Alors, 7 films sont au programme de notre séance, 7 films qui jalonnent plus de 50 ans de carrière. Et pour m'accompagner, je reçois donc Marc Aubrégon. Marc Aubrégon, bonjour.
1: Bonjour Philippe Henry.
0: Alors, vous êtes écrivain, journaliste, critique cinéma à l'incorrect. Vous avez publié entre autres Mort au peuple, L'Orbe, Omégaton, tome 1 et 2 aux éditions du Verbe Haut, Le Sucre chez La Mouette de Minerve. Puis récemment, vous avez participé à un ouvrage collectif consacré à Maurice Dantec.
1: Tout à fait.
0: Alors, pour plonger directement dans le vif du sujet, nous allons en fait aborder d'abord la sortie très récente, donc il y a à peine un mois, de Disclosure Day, voir un peu ce qu'on en a pensé, comment il s'inscrit un peu dans la filmographie de Steven Spielberg et de son rapport aux extraterrestres, qui est une de ses grandes thématiques. Et puis nous referons un peu le chemin inverse, nous repartirons donc de Rencontre du Troisième Type, E.T., donc Rencontre du Troisième Type en 1977, E.T. en 1982, AI, Intelligence Artificielle en 2001, Minority Report en 2002, La Guerre des Mondes en 2005 et Ready Player One en 2018. Voilà donc un peu le programme. Et donc pour commencer cette émission consacrée à Steven Spielberg, nous allons écouter un extrait de la bande-annonce de Disclosure Day.
2: We're interrupting our coverage. There has been a threat to publicly release government material long shrouded in secrecy.
3: Are they people?
4: No.
3: Do you think there could be others?
4: People have a right to know the truth.
3: What are you gonna do?
4: Full disclosure to the whole world, all at once.
5: If you do this, there's no one doing it.
6: There will be no other day like tomorrow.
0: Alors nous sommes à l'aube d'une troisième guerre mondiale. Daniel Kalliner est un expert en cybersécurité au sein d'une agence et il dérobe plusieurs archives classées secrètes pour remontant à l'incident de Roswell. Et donc à ses trousses, Noah Scanlon, qui est le directeur de Wardex, qui est joué par Colin Firth et qui veut faire en sorte que cette vérité ne doit pas éclater. Et puis en parallèle, nous avons Margaret Fairchild, qui est une présentatrice météo, qui est jouée par Emily Blunt, et qui, tout bascule lorsqu'elle revoit un cardinal rouge, donc un petit oiseau dans son appartement, et elle commence à se mettre à parler plusieurs langues. Alors, je ne vais pas vous en dire plus, hein, je vous laisse le découvrir, c'est toujours un spectacle assez étourdissant, mais Marc Aubrégon, ce film a reçu, de la part de la critique, de la part des spectateurs, un accueil assez mitigé, dirons-nous.
1: Tout à fait, en effet, ce qui est assez étonnant, c'est qu'on a vu beaucoup de grands critiques spielbergiens, notamment les anciens de Mad Movies, comme Julien Dupuis ou Stéphane Moïsakis, qui se sont montrés assez sceptiques par rapport à ce film, voire qu'ils l'ont ouvertement détesté. Et j'étais très surpris parce que finalement, pour moi, c'est un film qui reste spielbergien dans l'âme, qui montre toujours une virtuosité incroyable dans la mise en scène, mais qui surtout ferme effectivement un chapitre entamé avec Rencontre du Troisième Type, puis E.T. Donc c'est-à-dire, pour moi, qui fait une sorte de trilogie vraiment sur son rapport aux aliens et qui le ferme de façon, j'avoue, très singulière, on va y revenir, mais qui, en tout cas pour moi, d'une façon que personne n'attendait vraiment, ce qui sans doute a été la raison de cette déception relative de certains critiques, mais pour moi c'était très, très osé de sa part. Et j'en veux pour preuve, vous savez, le premier plan du film, souvent, ces premiers plans sont très programmatiques.
0: Oui, souvent, une grande force de Spielberg, c'est dès l'introduction, vous montrer un peu toutes les thématiques qui découlent de...
1: Voilà. Et d'ailleurs, souvent, ces premiers grands films commencent par un Fiat Lux, c'est-à-dire notamment Rencontre commence vraiment par un écran noir. mort. Puis il y a ce fameux Do dièse de John Williams qui apparaît, et là tout à coup on est dans le désert de Gobi. Donc il y a toujours ce côté un peu genèse des films de Spielberg. Et là en fait il commence par un premier plan tout à fait trivial, ça se passe dans un match de catch.
0: Oui,
1: voilà. Et le spectateur est littéralement mis à terre par un coup de pied d'un catcheur. Et en fait pour moi ce plan qui peut paraître gratuit en fait annonce directement qu'on sera dans un film très terrien. Et effectivement pour un film sur les aliens, c'est un film qui ne comporte quasiment aucun plan de ciel en fait. Or Spielberg est connu pour ses plans de ciel, pour ses plans célestes, pour son rapport à une verticalité, pour son rapport à ce qu'on appelle parfois le numineux, vous savez, qu'un N, qui est un vieux mot latin qui signifie en gros la terreur du divin. Et là, effectivement, il n'y a aucun plan de ciel, il n'y a aucun plan d'apparition, si ce n'est, on y reviendra dans des images d'archives. Et je pense que c'est voulu, car c'est un film finalement qui montre bien à quel point la civilisation dorénavant est fermée à l'idée des aliens, si ce n'est finalement à travers les écrans et à travers les réseaux. Donc pour moi, c'est un plan programmatique qui nous annonce qu'on va parler des aliens, mais de façon presque triviale et de façon humaine, trop humaine, si je puis dire.
0: Presque désenchantée, dirons-nous.
1: Alors oui, alors justement, tout le sujet du film sera de réenchanter, malgré tout, parce qu'on reste chez Spielberg, donc Spielberg, c'est quand même le réenchanteur. Donc pour moi, il y parvient. Mais c'est vrai qu'au début, on est finalement dans un film très thriller, une course-poursuite de 2 heures, que certains trouvent haletante, d'autres non. Moi, j'étais pris directement dans le film. Mais voilà, on revient à un film, finalement, je trouve ouvertement trivial, en tout cas dans sa première partie, me semble-t-il.
0: Mais alors c'est intéressant parce que moi pour ma part j'ai été un peu plus déçu on va dire de ce film de Spielberg où justement j'ai trouvé que là alors je tiens juste petit aparté à prévenir nos chers auditeurs, dans les films que nous allons voir nous allons ouvertement parler de scènes capital dans les films, de dévoiler des dessous d'intrigue. Donc, je vous invite, si vraiment vous n'avez pas vu ces films, à les voir. Ce sont des grands classiques. Et après, vous pourrez écouter avec grand plaisir l'émission. Mais voilà, n'allez pas vous, je veux pas être responsable d'un divulgachage. Voilà, allez voir les films et puis après, parce que nous allons vraiment aller un peu dans les dessous de l'intrigue. Et donc oui, ce film, j'ai trouvé que moi il mettait un peu de temps à se mettre en place. Effectivement, on a ces scènes de poursuite. Bon, finalement, j'ai trouvé qu'elles étaient assez minorées. Moi, ce qui m'a un petit peu alors il y a plusieurs choses qui j'ai pris quelques notes mais qui m'ont un peu laissé comment dire un peu sur le bas côté. Alors c'est tout d'abord c'est la photo de son directeur de photo la photographie qui est Janusz Kaminski qui est un peu qui est, je crois est arrivé
1: depuis Schindler.
0: De la liste de Schindler donc en 93. Et c'est le directeur avec ces espèces de lens flare, un peu qui rappelle malheureusement trop un certain J.J. Abrams.
1: Oui. Et qui s'inspire de Spielberg lui-même à la base.
0: Oui, qui s'est inspiré de Spielberg et qui moi m'a un peu sorti du film, cette espèce de lumière un peu bleutée. Voilà, donc ça c'est des choses de mise en scène. Vous qu'avez-vous pensé, par exemple, de la performance d'un Colin Firth dans ce film, justement?
1: Alors, justement.
0: Qui joue le rôle du grand méchant et qu'on voit. Alors, ça aussi, j'étais un peu déçu, si on le voit dès les premières scènes.
1: Vous mettez le doigt sur, pour moi, une des grandes faiblesses du film, qui est Colin Firth, qui est un acteur qui ne m'a jamais vraiment convaincu. Et je trouve qu'effectivement, le méchant qu'il incarne est tout à fait décevant. Effectivement, pour moi, c'est une des grandes faiblesses du film, c'est le casting de Colin Firth, que je trouve assez fade. Alors après, ce qui m'a amusé, c'est que je trouve que son style ressemble beaucoup à celui de George Lucas dans le film. Il a un peu la même coiffure, un peu la même barbe. Je me suis demandé si c'était pas un peu une sorte de référence. à son ami ennemi de toujours et voilà donc j'y vois pour moi une sorte de petite boutade ce look un peu à la George Lucas mais c'est vrai que je trouve que pour un grand méchant il est pas assez caractérisé et il est pas assez porté par Colin Firth ça j'avoue c'est une faiblesse du film
0: mais après alors justement pardon excusez-moi pour rebondir sur ce que vous avez dit en tout à l'heure pour moi pour rebondir dessus, Spielberg est toujours, en fait, Spielberg est un enfant qui fait de la quête de l'au-delà extraterrestre une sorte de retour au paradis originel. Et on peut se poser la question, c'est est-ce que, justement, il a encore foi en l'humanité? Et c'est une question que moi, en tout cas, qui m'a, dans le film, je me suis posé, c'est que quand on voit justement, en fait, et ça j'invite les auditeurs à le faire, c'est de regarder Rencontre du troisième type et de regarder Disclosure Day. Les deux films se répondent, je trouve c'est extrêmement intéressant, c'est que les deux films se répondent vraiment. Et donc, et cette espèce de foi naïve qu'on va aborder justement dans Rencontre du troisième type, cette espèce de côté, on va pouvoir dialoguer ensemble, parce que c'est un film sur la communication aussi. Là, on le voit notamment sur cette séquence de fin que je trouve glaçante, c'est que le monde apprend la vérité mais à travers l'écran.
1: Oui, bien sûr. En fait, si vous voulez, ce qui différencie pour moi ces deux films, c'est 40 ans d'histoire et c'est 40 ans d'histoire technologique et donc 40 ans. Et c'est la façon dont les écrans finalement se sont interposés entre le monde et la vérité. Et c'est vrai que pour moi, vous savez, on dit souvent que les grands cinéastes passent un peu de l'autre côté. C'était pas comme Tielemans qui parlait de Lynch en disant que Lynch dans son œuvre était passé dans la Black Lodge lui-même. Et je pense que Spielberg est aussi passé dans la Black Lodge, c'est-à-dire qu'en fait, il y a eu un moment dans son œuvre qui pour moi a correspondu grosso modo au 11 septembre 2001. Où tout à coup, effectivement, il est devenu beaucoup plus misanthrope qu'avant, en fait. Mais de toute façon, je pense que pour fin de parenthèse, Spielberg a un peu cette image qui lui colle à la peau d'un réalisateur un peu enfantin, un peu niais. Pour moi, ça n'a jamais été le cas depuis son premier film. Pour moi, Spielberg est un grand misanthrope, au même titre que Kubrick. Et je pense que leur misanthropie, d'ailleurs, vient également de leur judaïsme, en fait. C'est-à-dire que leur judaïsme n'est jamais vraiment digéré. Et en fait, dans la mesure
0: d'ailleurs, il l'a renié à un moment. Enfin, c'est raconté. Alors, c'est raconté aussi dans The Fabel. Mais il le dit lui-même que il a à un moment renié ce judaïsme.
1: Oui, tout à fait. Et je pense que le grand problème de Spielberg et peut-être de Kubrick, mais on y reviendra, c'est qu'en tant que juif, finalement, Dieu n'est pas incarné par définition, et donc Dieu reste finalement une formule mathématique. Et vous savez cette fameuse phrase de René Guénon qui disait que la religion chrétienne était solaire, la religion islamique, musulmane, était lunaire, et la religion juive est stellaire. Et en fait, je trouve que c'est cet aspect stellaire, on le retrouve vraiment bien dans l'œuvre de Spielberg, puisque toute sa vie, en tout cas dans ses films de SF, il est obsédé par les étoiles et finalement par le paradoxe de Fermi, qui est pourquoi est-ce que l'espace est silencieux et vide finalement. Et donc on est là face à un truc qui est presque talmudique, qui est en gros que les étoiles nous communiquent un code crypté, mais qu'on est incapable de déchiffrer. Ce qui est à la base, comme vous dites, de Rencontre troisième type, qui est un grand film sur le langage. Mais Disclosure 2 est également un film sur le langage. Mais comme vous dites, un langage qui est atrophié, parasité par les écrans.
0: Oui, je trouvais enfin moins des scènes, en tout cas, parce que le film a, malgré mes quelques réserves, je trouve que le film est quand même très intéressant. Et justement, la scène de la révélation, que je trouve vraiment, tout passe par les écrans. Et cette scène où finalement, ce qui doit faire front, c'est une vérité commune. Et cette vérité commune n'est vécue que par l'écran personnel. Donc je ne vois pas mon voisin, je ne vois que cette vérité à travers l'écran, et je ne communique pas avec mon voisin, et c'est assez glaçant.
1: Mais d'ailleurs, ce qui est très beau justement, c'est qu'effectivement, je pense qu'à peu près depuis Minority Report, effectivement, le monde de Spielberg traduit ce paradisage complet des écrans, donc d'un monde finalement devenu bidimensionnel, alors qu'avant Spielberg était aussi le cinéaste de la profondeur de champ, mais on y reviendra. Et justement, ce qui est très beau dans Disclosure 2, c'est que la dernière parole de l'héroïne, Emily Blunt, est écouter. Et justement, pour moi, se écouter, en fait, c'est une manière, finalement, de botter en touche ce qu'on vient de voir pendant 2 heures, c'est-à-dire, au lieu de regarder, maintenant, il faut écouter. Il faut revenir au langage. Et d'ailleurs, c'est pas pour rien si cette héroïne, en fait, est atteinte de glossolalie, donc, pendant le film, à cause d'une intervention divine ou extraterrestre, qui est cette apparition, comme vous dites, d'un cardinal. Et en fait, la glossolalie, c'est un vieux terme, finalement, qu'on retrouve en mystique, qui est, en fait, le fait de parler plusieurs langues, sans les connaître, si vous voulez. Et donc, c'est, apparemment, dans l'histoire de la Bible, etc., les vrais ermites, en fait, pouvaient avoir ce pouvoir. Et d'ailleurs, Philippe Cadic en parle également beaucoup dans son œuvre. D'ailleurs, c'est un film très dickien, je trouve, Disclosure Day.
0: Voilà, c'est effectivement, vous posez cette question dans le film, la question se pose. Alors, c'est un film, comme tous les films de SF de Spielberg, qui est très religieux, qui est imprégné de ça, et on se demande. On se demande si il y a toujours cette question avec Spielberg, c'est qui croire, qu'est-ce que croire, et cette espèce de quête et qui fait, je crois que vous avez écrit un article dessus, c'est que l'extraterrestre chez Spielberg, c'est aussi à la fois une quête extérieure, mais aussi une quête intérieure.
1: Oui, toujours. Je pense qu'il y a quand même une grande comment dire, il y a quand même dans tout le cinéma américain sur les aliens, on peut aussi penser à Contact de Zemeckis, et même à Interstellar de Nolan, qui est son meilleur film à mon humble avis. Il y a toujours ce fait qu'en fait plus on va loin dans l'espace, plus finalement on revient à nous en fait. Et donc il y a toujours chez Spielberg, je pense que c'est lui qui a un peu initié ce mouvement, cette idée que finalement à force de contempler finalement l'abîme des étoiles, en fait on contemple sa propre abîme intérieure, et souvent ça revient aussi à un trauma enfantin. Et d'ailleurs il y a une scène très très étrange dans Disclosure Day qui nous rappelle que les aliens sont chez Spielberg toujours source d'inquiétude mais également d'émerveillement, et ça depuis le début, même depuis E.T., qui est cette scène où ils se retrouvent dans une sorte de wagon rempli de pianos qui sont transportés par un train.
0: Une des meilleures scènes que j'ai trouvées du film.
1: Ouais. Voilà, par un train de marchandises, et là en fait l'héroïne incarnée par Emily Blunt fait une crise d'angoisse qui est complètement qui coupe finalement la narration, et on se demande mais pourquoi Spielberg filme cette crise d'angoisse qui quelque part n'a pas vraiment de lien de cause à effet dans le film. Et en fait pour moi cette scène sert à nous faire comprendre que ce qu'on appelait avant, vous savez, les abductions d'aliens, en fait, sont en fait des traumatismes enfantins qu'on pourrait aisément rapporter à des agressions sexuelles ou à des traumatismes enfantins, en fait. Et ça, c'est chez Spielberg depuis le début, depuis E.T. et depuis Rencontre du troisième type, où je vous rappelle que la scène d'abduction de l'enfant de 4 ans est à la fois merveilleuse et terrifiante. C'est aussi une grande scène d'horreur.
0: Oui.
1: Et d'ailleurs, Rencontre troisième type commence comme un film d'horreur, en fait. Il y a ce côté toujours angoissant de la... Bon, encore une fois, on revient à ce que j'appelle le lumineux, c'est-à-dire c'est ni angoissant, ni émerveillant, c'est les deux, en fait. C'est-à-dire c'est un sentiment qu'on peut pas définir et qui est une sorte d'angoisse du divin, en fait.
0: Alors, il y a aussi une facette de ce film, donc Disclosure Day, c'est que ça reprend aussi les thématiques du film de complot des années 70.
1: Bien sûr. Spielberg s'est beaucoup inspiré, vous savez, c'est un cinéaste du Nouvel Hollywood, donc il avait vu tous les films type Parallax View, The Manchuria Candidate, etc. Il vient de là également. Alors ce qui est marrant, c'est qu'à l'époque, on disait pas film de complot, parce qu'à l'époque, les complotistes n'étaient pas, on va dire, désignés comme étant les imbéciles du coin, au contraire.
0: Non, c'était des lanceurs d'alerte.
1: C'est ça, ouais. Voilà, au contraire, c'était des lanceurs d'alerte. Quand on voit les films de Frankenheimer, au contraire, c'était plutôt des cinéastes très malins, voire visionnaires. Et donc, et c'est vrai que j'ai vu des critiques récemment qui disait oui c'est un film complotiste, mais en fait le cinéma de Spielberg a toujours dénoncé l'état profond en fait depuis le début, et à l'époque on ne disait pas qu'il était complotiste, on disait qu'il était politique en fait, tout simplement. Quand on voit E.T. Qui commence quand même par une scène terrifiante où on voit une sorte de police secrète qui traque
0: un homme, on ne voit pas les visages,
1: on voit juste leurs clés, leurs fameuses clés.
0: Donc
1: Spielberg a toujours filmé les différentes couches d'État et la façon dont elles combattent au sein du gouvernement américain pour cacher la présence extraterrestre. Donc je trouve, là on voit bien finalement que le monde s'est un peu idiocratisé, si vous me permettez ce néologisme, et de dire que ce film est complotiste, ça serait presque de renier tout le cinéma américain depuis les 70s qui est précisément tourné vers dénonciation politique des différentes couches d'État américain.
0: Ouais, exactement. Alors que dire de Blair Waite, de tous ces films, Conversation secrète.
1: Tout à fait, voilà.
0: Ça serait renier tous ces grands films du 7e art. Eh bien écoutez, nous en avons parlé et maintenant nous allons l'aborder de manière frontale. Nous repartons en arrière en 1977 et nous allons écouter musique signée là aussi de John Williams, qui est le compositeur attitré de Steven Spielberg. Nous allons écouter un des morceaux de Rencontre du troisième type.

0: Alors c'était un extrait de la formidable BO de John Williams pour Rencontre du Troisième Type. Alors Rencontre du Troisième Type, pour éventuellement ceux qui ne l'auraient pas vu, nous suivons donc Claude Lacombe, scientifique du gouvernement français, qui est chargé des activités liées aux ovnis aux États-Unis et qui part à la recherche dans le monde, dans une magnifique d'ailleurs séquence d'ouverture dont nous allons reparler. Donc nous suivons cette expédition de scientifiques qui sont animés par le désir de connaître, qui essaient de comprendre. Il y a aussi, on commence déjà à aborder la thématique du langage. Et puis en parallèle, il y a des événements mystérieux arrivent peu après en Indiana, notamment un jeune enfant Barry qui voit sa mère voit son fils subitement réveillé par une force inconnue qui l'attire au dehors, et en même temps le personnage de Roy Neary qui est un employé d'une compagnie d'électricité et qui bon, quitte un soir sa maison pour aller réparer une ligne d'électricité à la suite de gros orages. Et alors qu'il s'arrête, il va pareil être en contact avec un ovni et ça va le changer à vie. Alors Marc Aubrégon, Rencontre du Troisième Type, c'est un film. Alors on parle de film somme, de film de très grand classique. Comment le définir et comment vous le définiriez? Est-ce que c'est possible déjà de le définir?
1: Pour moi, vous avez entièrement raison. Pour moi, c'est un film somme. Et en fait, pour moi, c'est sûrement. Alors c'est pas celui que je préfère, bizarrement, mais pour moi, c'est son meilleur film d'un point de vue objectif. Et d'ailleurs, on peut dire que c'est son premier film puisque finalement, avant, donc il a fait Sauvignon d'Express, qui était un peu une sorte de d'exercice de style pour entrer un peu dans le milieu du cinéma. Ensuite, il a fait Jaws, qui est donc une commande de film d'horreur. Et donc, pour moi, Rencontre, c'est vraiment son premier film en tant qu'auteur, en fait. Et donc, c'est le film qu'il a porté depuis au moins 64, l'époque où il a fait son premier film amateur qui était Firelight, sur un sujet identique. Et donc, c'est vraiment son premier film, je trouve, en tant que tel. Et en tant que premier film, en fait, il contient déjà toute son œuvre, en fait. Et pour moi, il est d'une maîtrise pour son âge. Rappelons qu'il avait, je crois, une trentaine d'années à l'époque. Et il est d'une maturité et d'un symbolisme qui, parfois, je pense, même le dépasse, en fait. C'est ça. C'est à ça qu'on voit d'ailleurs les grands génies du cinéma, c'est que souvent en fait leurs œuvres les dépassent. Et je pense qu'il y a des plans, des scènes qui sont chargées d'un symbolisme qu'il n'a peut-être pas forcément perçu lui-même en les tournant, en fait, quoi. Et donc pour moi c'est un très grand film, puisqu'en plus il est vraiment à la lisière de plusieurs genres de Hollywood. D'abord on va dire le cinéma, on va dire naturaliste hollywoodien. Il y a un peu dans les scènes d'intérieur avec Dreyfus et sa famille, il y a quasiment du Cassavetes, il y a quasiment du Bogdanovich, je crois. Donc il y a vraiment ce côté, cette virtuosité qu'a Spielberg à filmer des scènes d'intérieur et leur donner immédiatement une véracité incroyable, je trouve. Oui. Et en même temps, il y a ce dont on parlait tout à l'heure, c'est-à-dire cette aspiration au divin et à montrer le divin. Et c'est vraiment là qu'il concocte pour la première fois, à mon avis, ce qui sera son style à venir et son plan type qui est, je vais l'appeler le plan d'admiration. C'est-à-dire, en gros, c'est un plan où on voit le ciel et on voit une troupe d'hommes au premier plan qui regarde le ciel et un événement stellaire ou céleste dans le ciel. Et d'ailleurs, j'avais un prof de cinéma qui s'appelle Pierre Bertomé, pour ne pas nommer, qui avait comparé en fait ce type de plan au tableau de Gaspard Friedrich, en fait. Et alors, je ne sais pas si Spielberg a vu ces tableaux, mais effectivement, on peut retrouver vraiment dans le cadrage, dans la façon dont les hommes sont au premier plan, toujours vus de dos et toujours admirant un ciel qui les dépasse, on peut voir finalement un côté comme ça très romantique allemand. Mmh.
0: Alors on va essayer un peu de décortiquer un peu ce film, parce que c'est effectivement, comme vous dites, c'est un film à, en fait on le regarde, on pourrait s'arrêter à peu près à chaque plan et les décortiquer, les analyser, voilà, et ils sont effectivement vraiment riches de symboles. La séquence d'ouverture déjà qui se passe dans le désert avec des débris de la Seconde Guerre mondiale, comment vous l'analysez? On pourrait dire que même que le choix des avions n'est pas anodin. Les avions sont des jouets d'adultes. Il y a quelque chose aussi de gigantesque. Comment analyser cette séquence d'ouverture qui après, et on va l'aborder, contraste énormément avec cette plongée dans une banlieue pavillonnaire américaine.
1: Bah oui, c'est ce qui est très beau dans le film, c'est que pour le coup, ce film a un vrai côté universaliste au sens chrétien, c'est-à-dire dans de la mesure où en fait, on commence par des événements étranges à travers le monde, qui sont étudiés par des scientifiques de haut vol, et peu à peu, en fait, donc ça fait une spirale narrative qui peu à peu va nous emmener, encore une fois, au plus trivial, qui est une petite famille américaine, avec un père de famille un peu à la ramasse, qui est chef électricien, et qui va lui ressentir des choses qui dépassent en fait ses scientifiques et qui sont bien plus proches de la vérité que eux cherchent, et mais que lui ne va pas comprendre parce qu'il n'a pas les moyens techniques ou intellectuels pour les comprendre en fait. Et donc en fait, pour moi, tout le film comme ça est en spirale, c'est-à-dire qu'on commence vraiment par l'universel pour aller peu à peu vers le trivial en fait. Mmh. Et les deux dialogues constamment.
0: Les deux dialogues constamment. Et alors, ce trivial fait référence aussi, Spielberg va être constamment, va faire constamment référence à son enfance, à ses traumatismes d'enfance. Et donc là, c'est en tout cas, c'est ce père qui finalement va poursuivre sa quête au détriment de sa famille. Et qui est joué magnifiquement par Richard Dreyfuss. Et donc, on a aussi cette particularité de Spielberg d'arriver tout de suite prendre racine dans le trivial, le banal d'une famille américaine,
1: le domestique.
0: Et à partir de là, pouvoir broder des thèmes qui les dépassent entièrement.
1: Oui, tout à fait. Spielberg, c'est un grand cinéaste domestique, et c'est ce qu'on oublie souvent. Notamment, on en parlera dans E.T., mais en fait, c'est vraiment, pour moi, il a vraiment le talent, encore une fois, d'un Cassavetes pour saisir des moments, on va dire, familiaux qui paraissent plus vrais que vrais, quoi. Et on sent vraiment qu'il a infusé, effectivement, sa propre vie. Et d'ailleurs, on pourrait citer, alors, je sais plus, je lisais récemment un critique qui parlait du premier plan de son premier film qui est Duel. Et en fait, le premier plan, c'est un garage dans l'obscurité qui comporte un vélo, en fait. Et donc ce vélo, bizarrement, va revenir constamment dans le film de Spielberg, parce que ça sera même le symbole de Amblin, qui est sa boîte de production. Ça sera évidemment le point d'orgue du film E.T. Et finalement, ce vélo, qui est un peu le symbole de l'enfance oubliée, oubliée dans une cave, va revenir constamment comme ça, en pointillé dans son œuvre. Et à mon sens, en fait, l'alien chez Spielberg n'est pas tant, enfin, et à la fois une révélation effectivement céleste, divine, mais c'est aussi un moyen finalement de se reconnecter à l'enfance de manière pas psychologique. Parce que Spielberg n'est pas forcément un cinéaste très psychologique, mais de manière finalement médiumnique presque. Il y a vraiment chez lui quelque chose comme ça de symboles, c'est des symboles qui se font écho. Et d'ailleurs, tout le film Rencontre, en fait, marche comme ça par écho, par forme qui se répète. Donc on va voir Richard Dreyfuss qui va être obsédé par une forme qui est celle de la montagne, donc qui va essayer de la refaire constamment. Donc évidemment, il y a une référence biblique, voire hébraïque avec le mont Sinaï finalement.
0: Oui, et puis d'ailleurs, il y a la télévision diffuse des 12 commandements.
1: Tout à fait.
0: Les 10 commandements.
1: Qui est son film préféré. Voilà. À Spielberg, il l'a souvent dit que c'était son film.
0: Voilà, Cécile B2000.
1: Ouais. Et donc, il y a ce côté finalement, en fait, c'est cette façon dont finalement le domestique américain, malgré tout, par porosité, peut recréer finalement une inspiration mystique qu'on trouve d'ailleurs chez Philippe K. Dick. D'ailleurs, c'est un peu le même processus. Comment le trivial, comment la pop culture peut faire advenir finalement le pur mystique par porosité.
0: Alors j'ai envie de vous citer justement, alors je me suis appuyé notamment pour préparer cette émission sur un livre passionnant qui est l'œuvre de Steven Spielberg, L'art du blockbuster. Alors vous avez deux volumes et c'est de Victor Norek, c'est paru chez Sœur d'édition et c'est absolument passionnant. Et donc il y a notamment une citation de Spielberg sur le personnage de Roy Neary et que j'aimerais juste vous lire. Voilà, il parle de Roy Neary. Il traverse le chaos pour atteindre une sorte de clarté. C'est un artiste qui essaye de sonder les profondeurs de son imagination. Et donc, je pense que dans un sens, Rencontre du troisième type est peut-être, voire certainement, le film le plus personnel que j'avais réalisé jusque-là, parce qu'il parlait aussi de la dissolution d'une famille. Mmh. Et effectivement, on a cette quête de Roy Neary qui fait, alors. On fait écho à ce que quand on pense par exemple à The Fabelmans, quand l'oncle de Sam explique que l'art ça va être le déchirement du cœur, et là en l'occurrence Roy Neary choisit de traquer la vérité au détriment de sa famille. Je trouve c'est un des personnages les plus intéressants et qui est assez bouleversant.
1: Oui, tout à fait. En fait, tous les films de Spielberg tournent également autour finalement d'une famille recomposée, finalement d'une famille déchirée qui va trouver le moyen d'être recomposée par d'autres moyens. Au moins, en tout cas, jusqu'à Jurassic Park. Après, on passe dans une autre phase qui est plus noire, mais on en reparlera. Mais effectivement, Roy Neary, c'est Spielberg, et d'ailleurs, tout le film sera quelque part traversé par cette idée de mettre en scène, de trouver finalement le bon angle de vue déjà, parce que finalement, quand il veut faire cette montagne, d'abord il la reproduit en 3D avec des modes de terre. Après, il la reproduit puis en dessin. Donc il y a cette idée de trouver le bon médium, encore une fois, pour traduire une vision primordiale en fait, qui finalement dessine peu à peu une ambition parallèle à sa vie familiale.
0: Alors parlons de la musique, parce qu'elle joue un rôle extrêmement important dans le film. Alors déjà, la musique de John Williams est absolument sublime. C'est une immense partition. Et puis, ça va être la musique comme lien fédérateur, lien de communication vers l'au-delà. Et nous allons justement pouvoir écouter une des scènes cultes de dialogue musical entre les humains et les aliens.

0: lui 6 croches et fait une pause.
1: L'ouverture doit se trouver sur la gauche.
2: Ils nous ont envoyé d'abord 4 croches, puis un groupe de 5 croches et puis un groupe de 4 doubles croches.
3: C'est bon. Presque toujours en dessous de 9000 angstrues.
0: Le seul élément que ces phrases ont en commun sont les
4: sacs de dons que quelqu'un enregistre tout ça.
0: Ils cherchent à nous enseigner un vocabulaire tonal élémentaire.
4: C'est notre premier jour de classe, messieurs.
0: Suivez tout ce que fait Sa Majesté. Collez à sa partition note par note.
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0: très grande scène de cette rencontre, Marc Aubryon.
1: Oui, alors j'ai appris récemment qu'apparemment Spielberg avait participé à un dialogue avec un membre de l'acteur studio qui lui avait fait une analyse que Spielberg avait plus ou moins validée, qui était qu'en fait sa mère étant musicienne et son père étant informaticien, finalement ce dialogue final en fait était une façon de réconcilier son père et sa mère. Et Spielberg lui-même avait dit, j'y ai pas pensé, mais ça me paraît maintenant évident. Donc au-delà de l'aspect psychanalytique, effectivement cette scène est un peu la scène, c'est le climax, comme on dit, du film, et qui résume bien à quel point, en fait, encore une fois, tout ce film est un film sur le langage primordial qui a été perdu, et sur la façon dont finalement l'alien n'est pas tant une créature de l'au-delà qu'une créature capable de réhabiliter un langage primordial, en fait. Et c'est vraiment ça, pour moi, qui compte dans son cinéma et dans sa vision de l'alien, parce qu'encore une fois, l'alien n'est pas tant vu comme une civilisation galactique que comme finalement un contrepoint de l'esprit humain qui justement marche par psychologie, alors que je pense que Spielberg croit en un esprit divin qui lui marche par computation finalement, et donc par musique, parce que la musique est avant tout une computation justement.
0: Alors nous étions en 1977, nous allons basculer en 1982 pour peut-être l'un des films les plus connus de Steven Spielberg. Si je vous dis un extraterrestre, si je vous dis un vélo, si je vous dis une lune, un spectacle, un enfant, E.T., dont nous allons commencer par écouter aussi la partition sublime, le thème très connu d'E.T., composé par John Williams, là aussi.

0: Alors, il dit, un appareil extraterrestre vient d'atterrir dans une forêt en pleine nuit. Ses occupants commencent à faire des prélèvements de plantes. Et puis, un des extraterrestres s'éloigne. Là arrive un groupe d'hommes, des agents du gouvernement américain, dont on a parlé, dont on ne voit pas le visage. Et cet extraterrestre se réfugie dans une petite maison, dans un refuge même, une cabane. Il va être recueilli par un enfant, Elliot, qui a 10 ans. Marc Aubregon, E.T., pareil, comment le situer déjà peut-être par rapport à Rencontre du Troisième Type et qu'est-ce qui en fait un film aussi grand.
1: Bah, écoutez, pour moi, c'est sûrement le film que je préfère de Spielberg. C'est un film qui me tire des chaudes larmes à chaque fois. Et bizarrement d'ailleurs, parce que j'aimerais revenir un peu sur quand même les collaborateurs de Spielberg. Donc, dans Rencontre, il y avait donc Douglas Trumbull qui est le maître des effets optiques, qui a fait le succès donc des apparitions d'OVNI, qui a été un travail incroyable de lumière, de miniature, etc. Et donc pour E.T., en fait, Spielberg a fait appel à Carlos Rambaldi, qui était à l'époque le maître italien du latex et donc qui avait notamment fait King Kong dans ce remake avec Jessica Lange, qui avait fait les créatures de Dune de David Lynch, que moi j'aime bien mais que d'aucuns trouvent raté. Et en fait ça a été un très long travail puisque Rambaldi, qui était un italien assez on va dire assez véhément, très italien, qui se prenait un peu pour un chef, et Spielberg en fait s'entendait assez mal avec lui, et ils ont eu beaucoup de mal à trouver finalement le design final d'E.T. Et encore maintenant, quand on revoit le film, on est surpris par la façon dont cette créature, qui est quand même finalement une sorte de masse informe, brunâtre, que d'aucuns comparaient même à un excrément, marche encore et peut encore émouvoir. Alors que finalement, c'est un effet spécial quand même très vieilli, qui est celui de la marionnette avec des yeux animatroniques. Mmh. Et en fait, si ça marche pour moi aussi bien, c'est parce qu'en fait, E.T., pour moi, symbolise leur champ de l'enfance. C'est-à-dire qu'en fait, alors certes, on le voit souvent en plein cadre, mais la plupart du temps, en fait, Spielberg le filme vraiment comme une sorte d'hors-champ, comme une sorte d'impensé de l'enfance. Et c'est pourquoi, en fait, finalement, on y met un peu ce qu'on veut, et je pense que chacun y met son enfance, en fait. Alors certes, les créatures ont des beaux yeux mélancoliques, mais qui, encore une fois, qui ont assez vieilli, et pourtant, ça marche encore. Et je pense que c'est là la magie de Spielberg, c'est qu'en fait, tout est fait par la mise en scène qui permet finalement d'y croire malgré tout. Et c'est encore une fois, c'est à ça qu'on voit un grand cinéaste, c'est de nous faire croire finalement à un tas d'électronique recouvert de latex finalement. Et ça c'est quand même un exploit.
0: Et alors c'est justement assez intéressant, c'est que le film va démarrer. Et il se passe quasiment 1h20 et on ne voit pas un visage d'adulte. À part celui de la mère d'Eliott, une sorte de mère courage assez incroyable.
1: Oui, qui est incarnée par une magnifique Dee Wallace, me semble-t-il, qui est vraiment magnifique, qu'on a revu après dans Cujo d'ailleurs, où elle a un rôle quasiment similaire, mais c'est une digression. Mais oui, actrice trop peu utilisée à mon goût. Oui, en fait, E.T., c'est un film filmé à hauteur d'enfant, et c'est d'ailleurs peut-être pour ça qu'on a fait après de Spielberg l'auteur enfantin, un peu nié qu'il n'est pas, puisque en fait, dans E.T., rien n'est nié, et l'enfant, c'est qu'il filme, qui est en partie la scène, bien sûr, est assez abrupte et assez noire, dans la mesure où on est dans un couple divin. On est avec une mère, comme vous dites, une mère courage, mais qui est vite dépassée par les événements, avec des gosses laissés à eux-mêmes. Et donc, Spielberg, vraiment, encore une fois, un don pour filmer le domestique. Et pour moi, c'est un vrai film, finalement, c'est un film de famille, en fait. Et il y a votre truc, encore une fois, c'est comment une famille va être recomposée. Vous savez, il y a eu une époque de l'âge d'or d'Hollywood, ce qu'on appelait la comédie d'or mariage. Je pense que Spielberg pourrait être, finalement, l'apôtre de la comédie de redomestication, finalement, voilà. De regroupement familial.
0: Ouais. Mais c'est aussi ce film sur l'enfance montre un enfant, justement, Elliot, qui apprend. Qui va devenir un adulte.
1: Oui, parce qu'effectivement, c'est aussi un grand film d'initiation, dans la mesure où, en fait, à travers E.T., en fait, avec E.T., il va avoir une sorte de lien télépathique qui fait que E.T. va lui permettre de vivre des choses d'adolescent, peut-être un peu trop tôt, peut-être, mais comme sa première soulerie, déjà à la bière, puisque E.T. boit des bières dans le frigo familial, et c'est Elliot qui, en retour, est ivre, ou son premier baiser avec une jeune fille dans sa classe, et pendant ce temps-là, je crois qu'E.T. voit Alors, je sais plus quel film il voit. Je me demande si c'est pas un grand classique, peut-être de John Huston, qui voit à la télévision. Je sais plus. Un film avec un film d'amour, mais. Faut qu'on retrouve quel film.
0: Je me demande s'il n'y a pas une référence. Si, il y a la référence à L'homme tranquille de John Ford.
1: C'est ça, c'est L'homme tranquille
0: de John Ford. L'homme tranquille de John Ford avec John Wayne.
1: Tout à fait.
0: Et également Maureen O'Hara.
1: C'est ça, c'est Maureen O'Hara.
0: Voilà. Et c'est étranger, un très bon, un très très grand film. Enfin, tout est grand chez John Ford. Très grand film de John Ford, effectivement. Donc il y a une référence. Appuyé, mais là aussi, alors film, c'est film là aussi extrêmement religieux parce que E.T. arrive. Bon, alors il y a une scène presque de résurrection. Il y a E.T. et dans une petite cabane, on pourrait même dire dans une étable. Et cette espèce de figure comme ça, presque christique.
1: Oui, complètement. C'est vrai que même le fait d'utiliser les initiales E.T., ça fait penser un peu à J.C. déjà, on peut dire ça. Et effectivement, E.T., c'est une sorte de, finalement, c'est une sorte de Jésus œcuménique, finalement, un peu. Une sorte de Jésus qui pourrait réconcilier, finalement, les trois religions, quelque part, quoi. Ou en tout cas, le judaïsme de Spielberg, avec lequel il se bat toujours un peu, on a l'impression.
0: Oui.
1: Puisqu'on sent qu'il veut croire à l'incarnation, mais que, pour ça, il passe toujours par des chemins détournés, que sont les aliens. Voilà. Finalement, les aliens, pour lui, sont chemin détourné de l'incarnation christique.
0: Oui, c'est on a l'impression souvent, pour préparer l'émission, donc en revoyant tous ces films un peu à la suite, on se dit c'est un catholique qui s'ignore.
1: Tout à fait. C'est aussi ma grande conviction, tout à fait.
0: Oui.
1: Ou en tout cas, c'est un juif qui se rêve catholique parfois. Tout à fait.
0: Oui, je pense que ça. Enfin, on y reviendra, mais il y a vraiment d'autres figures du catholicisme qui émaillent sa filmographie et qui sont pas juste des vues de l'esprit un peu orientées. C'est vraiment, ça se voit un peu comme le nez au milieu de la figure. Là aussi, comme dans Rencontre du troisième type, E.T. est fondé beaucoup sur l'opposition entre la forêt, entre cette banlieue pavillonnaire extrêmement découpée de façon très géométrique. Il y a aussi, alors, qu'on voit dans Rencontre du troisième type, tout ce jeu de phare et de lumière.
1: Oui. D'ailleurs, ce qui est fascinant, c'est que je trouve que le prologue d'E.T., c'est probablement une des plus belles scènes de cinéma, qui d'ailleurs est selon moi un hommage de Spielberg à l'animation, de dessin animé. Parce qu'en fait, c'est uniquement quasiment des silhouettes qu'on voit sur fond de fumée, sur fond de forêt. Il y a un côté presque papier découpé. Il y a un côté, à la limite, du cinéma abstrait, du cinéma d'avant-garde. Et c'est là qu'on voit que Spielberg est un grand formaliste, parce que, en fait, comme vous dites, dans une première heure, déjà, il y a que des enfants, et dans la première demi-heure, il y a quasiment que des silhouettes sur fond de fumée, sur fond de phare de voiture. Et il y a ce côté presque, presque élémentariste de la mise en scène, quoi. Quelque chose qui se base sur les éléments, sur l'alchimie des éléments, et qui se passe de parole. D'ailleurs, c'est complètement muet pendant presque 20 minutes.
0: Et alors, justement, vous allez nous parler, parce que c'est un film, on le sait, Spielberg utilise à merveille toute la grammaire visuelle cinématographique, donc, il manipule à perfection tous les symboles. Et il y en a justement un qui est très intéressant, ce sont les clés. Ce fameux trousseau de clés que porte un des agents du gouvernement américain et qui est un peu cette espèce d'immanence du danger.
1: Oui, tout à fait. Oui, c'est vrai qu'il y a, je crois que c'est un des premiers plans du film où on insiste vraiment sur les clés que transporte sur un mousqueton, donc un de ces agents du gouvernement. Et à mon sens, elle traduit justement le passage impossible de l'enfance à l'âge adulte et la façon dont le gouvernement finalement aussi verrouille l'enfance quelque part. Puisqu'il y a aussi, c'est toujours cette idée en sous-texte que l'enfance est sacrifiée chez Spielberg. Il y a toujours ce traumatisme pour moi initial, sur lequel d'ailleurs il n'a jamais vraiment voulu s'expliquer. Ça se trouve, c'est un traumatisme très très simple, hein, sans aller chercher dans les... Mais en tout cas, on sent toujours qu'il y a ce traumatisme et on sent dans cette présence des hommes munis de clés, quelque chose d'extrêmement dangereux et d'extrêmement presque... pervers, le mot serait un peu trop dur, mais en tout cas, quelque chose de...
0: La clé dans le conte, si on reprend la signification même de la clé dans le conte... On va pas faire les barbes bleues, par exemple. La clé est un instrument phallique par essence, quoi.
1: Oui, et une manière de verrouiller l'inconscient aussi, de verrouiller l'inconscient de l'enfant. Et justement, comme vous dites, E.T. va se réveiller dans une étable, et une étable, c'est justement l'endroit qui n'a pas de clé forcément. Voilà.
0: Et alors, là aussi, j'ai envie de vous citer Spielberg sur une citation qui est dans le livre de Victor Noret, que je conseille à tous Spielbergiens. E.T. du haut de ses 600 ans est certainement l'enfant le plus perdu de tous mes films, mais il n'est pas plus perdu qu'Eliot, perdu dans un divorce sans vrais amis. Et c'est ce qui fait le lien entre E.T. et Eliot, l'alien et l'aliéné. Ce sont deux âmes, des âmes perdues, qui ont un besoin absolu l'un de l'autre pour une très courte période afin tous deux de survivre. spirituellement. Pour moi, E.T. est le film le plus spirituel que j'ai fait.
1: Oui, je pense que c'est, je pense qu'E.T. c'est le plus spirituel dans la mesure où, en fait, je pense que pour Hitler, pour Spielberg, je sais pas pourquoi j'ai fait ce lapsus.
0: Oui.
1: C'est très étrange. J'allais venir après, je pensais en même temps à la guerre des mondes, donc j'allais venir
0: à la figure. 1941.
1: Je pensais plutôt à la guerre des mondes. Mais en fait, pour Spielberg, en fait, je pense que l'enfant, finalement, c'est le croyant ultime, en fait. C'est vraiment celui qui a la foi par essence, finalement. Et en fait, je pense que le grand drame que veut décrire Spielberg dans tous ses films, c'est la façon dont l'enfant perd sa foi, cette foi immanente de l'enfant. Je pense que pour Spielberg, l'enfant est croyant par essence. Mmh. Tout enfant est croyant. L'humain entier a la foi. Et finalement, c'est la civilisation, c'est la technologie qui va lui apprendre, lui désapprendre la foi, en fait. Mmh. Et donc, effectivement, Eliot, c'est un croyant. C'est presque un croyant, vous savez, dans les catacombes de Rome, quelque part. C'est presque un pré-chrétien, en fait. Il y a cette foi qui dépasse finalement la spiritualité.
0: Et d'ailleurs, il y a une citation d'Eliot à l'intention de E.T., c'est « Toute ma vie, je croirai en toi ». Voilà, c'est vraiment la pureté de l'enfance, la foi du charbonnier de l'enfance.
1: Tout à fait.
0: Ouais. Donc, c'est pour vous dire que voilà, c'est un très grand film chrétien.
1: Ouais. Tout à fait.
0: Alors, le temps passe et on va faire un petit bond dans le temps puisque...
1: J'aimerais juste faire un insiste pour revenir un peu sur les conditions de tournage.
0: Oui.
1: C'est assez intéressant, c'est qu'en fait, vous savez que les castings d'enfants sont toujours très longs, très compliqués. Je crois que Spielberg a fait un casting de 500 enfants pour trouver Eliot, le jeune Eliot.
0: Oui.
1: Et sa vidéo est trouvable sur YouTube et elle est étrangement très proche de la vidéo du casting d'Antoine Douanel pour les 400 coups, en fait. Enfin, du jeune Jean-Pierre Léo, en fait.
0: Et d'ailleurs, c'est Truffaut qui, après les rencontres du troisième type, a conseillé à Spielberg de faire un film centré sur l'enfant.
1: Tout à fait.
0: Voyant la réussite
1: Les deux vidéos se ressemblent beaucoup parce qu'en fait, les deux enfants ont une sorte de gouaille à la fois touchante et à la fois une gouaille très fragile, en fait. C'est-à-dire que, notamment, jeune Elliot parle de son chien mort, se met à pleurer, puis après, il rigole. Et pendant que lui, Jean-Pierre Léo, je crois qu'il dit, moi, j'ai la gouaille et tout. Mais on voit bien qu'il est hyper triste de visage. Donc, les deux vidéos sont vraiment à mettre en regard et voilà, on peut y trouver une sorte de dialogue intéressant.
0: Oui, mais qui est au contraire très intéressant. Oui. Alors nous partons cette fois-ci en 2001, et nous allons aborder un film alors qu'il a aussi a eu beaucoup moins de succès, mais peut-être été reconnu peut-être tardivement, mais qui est un immense conte très mélancolique là aussi et très sombre. C'est pour ça qu'effectivement quand vous dites que assimiler Spielberg à quelque chose de naïf, enfantin dans le mauvais sens du terme est une erreur absolue, parce que quand on regarde ça, et puis alors plus on va avancer, on va se rapprocher un peu de notre époque, plus la noirceur, un peu la mélancolie spielbergienne va prendre le dessus. C'est un film, c'est AI, intelligence artificielle, nous allons écouter un extrait de la musique de John Williams.

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1: Alors nous sommes au 22e siècle, une partie de la Terre a été ravagée par le réchauffement climatique, l'élévation du niveau de la mer. Cela a anéanti de nombreuses villes, réduisant ainsi la population mondiale. Et c'est ainsi qu'arrivent des mechas, des robots androïdes qui ont été créés en remplacement un peu de ces humains disparus. Ils servent à répondre aux besoins, mais ils ne peuvent pas aimer. Et pourtant, c'est l'une des missions du professeur Alan Hobby qui entend bien créer un enfant capable d'aimer, un robot capable d'aimer. Et en parallèle, on suit Henry et Monica Sweeton qui vivent une situation extrêmement douloureuse. Leur enfant est plongé dans le coma et ils accueillent ce robot capable d'aimer, mais capable d'aimer, il faut pour ça activer une formule. Marc Aubrégon, AI Intelligence Artificielle, parlez-nous un peu de ce film qui a eu déjà une genèse plus que longue, plus que compliquée, avec tout ce lien avec Kubrick justement, dont vous avez parlé. Et puis qu'il y a eu aussi un accueil très très particulier.
2: Oui, alors en fait, ça faisait des années, je pense peut-être une vingtaine d'années, que Kubrick et Spielberg avaient une relation privilégiée, parce que je crois que Kubrick avait même
1: particulier.
2: Oui, alors en fait, ça faisait des années, je pense peut-être une vingtaine d'années, que Kubrick et Spielberg avaient une relation privilégiée, parce que je crois que Kubrick avait même fait installer un fax direct.

0: Tous les films.
1: Et en fait, Kubrick, qu'on sait toujours très maniaque, en fait, voulait attendre qu'une technologie soit suffisamment développée pour pouvoir créer en fait un vrai être artificiel qui soit filmable, c'est-à-dire un vrai automate qui ressemble à un enfant et donc de façon presque invisible finalement. Quoi. Mmh. Et donc évidemment la technologie peinait à arriver et donc le projet capotait plus ou moins. Et il se trouve que de fil en aiguille, Spielberg, je pense peut-être, Kubrick se sentait un peu sur la fin peut-être inconsciemment et donc s'est lancé à fond dans les wide shots et en fait il s'est dit. Je vais confier mon projet à Spielberg. Et donc, je pense qu'il voyait aussi le potentiel en France. En fait, je pense qu'il voyait Spielberg peut-être un cinéaste peut-être plus adapté que lui-même pour filmer un enfant robotique. Et donc, pendant très longtemps, Spielberg s'est également demandé comment faire cet enfant robotique. Et lui, contrairement à Kubrick, a choisi de prendre un vrai enfant qui est donc le jeune Hayley Joel Osment, qui est très bon par ailleurs, mmh. et à le transformer un peu numériquement, voilà, à lisser sa peau pour la rendre robotique, à supprimer les clignements d'yeux au montage, etc. Donc le rendu pour moi est très bon et je pense que un vrai automate aurait été peut-être un peu étrange. Mais justement Kubrick cherchait ce qu'on appelle, vous savez, l'uncanny valley, qui est la vallée de l'étrange, qui est ce moment où le robot, plus il est parfait, plus en fait sa différence avec l'homme se voit en fait. Et donc ça c'est vraiment la théorie des roboticiens, c'est qu'en fait voilà, plus un robot ressemble à l'homme, plus en fait il est étrange. Bref. Et donc voilà, donc finalement le projet a mis beaucoup de temps à se faire et je pense que à une époque Kubrick et Spielberg se parlaient vraiment tous les jours sur le projet et je pense que Spielberg vraiment y a mis tout son âme, tout son cœur. Pour lui, c'était aussi un hommage à Kubrick, un hommage au cinéma qu'il a aimé et c'est pourquoi la réception du film qui est public comme critique a été un vrai camouflet pour lui puisque le film est sorti en plein été 2001, juste avant le 11 septembre, par la Warner qui l'a un peu sacrifié comme ça. Sortir un film de SF en été entre Tomb Raider et voilà, c'est un peu compliqué et donc le film a été très mal reçu, beaucoup même se sont moqués du film en disant voilà, Spielberg transforme Kubrick en une sorte de fable niaise, encore une fois toujours cette image niaise qui lui colle à la peau alors que pas du tout. Mmh. et en fait Spielberg a vécu une vraie dépression apparemment après le film, tant il y avait mis du cœur en fait, voilà. Et c'est vrai que c'est un film c'est un film magnifique, il faut le dire, mais c'est un film qui a beaucoup de couches de compréhension qui ne se donne pas facilement, puisqu'effectivement il y a ce socle kubrickien qui, donc on sait que Kubrick, puisqu'il aime peut-être sa seule obsession dans le cinéma, c'est de montrer comment les émotions et comment les cerveaux sont manipulés finalement par la société. Et donc pour lui finalement l'automate était peut-être le symbole de cette manipulation mentale, voilà, qu'il a toujours voulu dénoncer, que ce soit dans Orange Mécanique, que ce soit dans les Wild, etc. Et je pense que donc il y a ce côté kubrickien de la manipulation mentale et il y a ce côté spielbergien finalement de l'enfance, de l'émotion, de la famille recomposée. Et donc c'est vrai que c'est un film pour ça qui est assez schizophrène, mais qui est pour moi magnifique.
2: Ouais. Et d'ailleurs, et alors ce qui est en plus très déroutant, c'est que lui-même Spielberg affirme dans une interview en 2002 que les gens font comme s'ils connaissaient Stanley Kubrick et pensent qu'ils me connaissent, mais la plupart ne nous connaissent pas. Et ce qui est vraiment drôle, c'est que toutes les parties d'AI que la plupart des gens considèrent comme venant de Stanley sont de moi. Mmh. Et celles qu'on m'a accusé d'avoir adouci et rendu sentimentales sont toutes de Stanley. Mmh. L'ours en plus, notamment le personnage de l'ours en plus, c'est Stanley. Les 20 dernières du film sont complètement de Stanley. Les premières 35-40 minutes, tout ce qui se passe dans la maison, c'est mot pour mot le scénario de Stanley, sa vision.
1: Mmh, tout à fait. Oui, d'ailleurs, on sait que chez Kubrick, l'ours en peluche, c'est le symbole de l'inceste. Donc, de toute façon, c'est quelque chose qui remet souvent dans ses films. Et c'est un symbole, alors, soit de l'inceste, soit en tout cas d'une enfant, justement, traumatique. Donc, c'est pas étonnant que Kubrick ait voulu mettre ce symbole dans le film. Puisque finalement, qu'est-ce qu'un enfant automate, sinon un enfant dissocié, traumatisé? Je pense qu'il y avait aussi, chez Kubrick, cette volonté de montrer une enfance, encore une fois, dissociée. Comme dans Shining, d'ailleurs. Mais oui, effectivement, je pense qu'il y a eu vraiment une méprise sur ce film. Une méprise critique et publique, parce que le film n'a pas trouvé son public. Et quand on le revoit maintenant, on se rend compte à quel point, au contraire, c'est peut-être ce qui s'est fait de mieux en science-fiction pendant cette décennie.
2: Ouais. Et c'est un film extrêmement visionnaire. C'est-à-dire que quand on regarde aujourd'hui tous les élans transhumanistes qui jalonnent toute l'actualité, regardez AI, intelligence artificielle, le vrai transhumanisme tel qu'il est décrit est glaçant.
1: Tout à fait.
2: Glaçant. Et le personnage joué par Hayley Joel Osment est absolument... bouleversant et pose ces questions, peut-on aimer, est-ce qu'un robot peut aimer, et on est totalement pris là aussi beaucoup d'influences religieuses, et notamment ce personnage de la fée bleue qui est une sainte vierge.

0: berge et qui est un peu le vraiment la fin est absolument bouleversante. Et quand on le regarde, alors si on le regarde en plus avec un regard un peu chrétien, on est vraiment bouleversé par cette fin.
1: Oui, bien sûr. Et en plus, on retrouve vraiment le thème principal du magnifique conte de Carlo Collodi, est-ce qu'un être artificiel peut aimer? Et ce qui rejoint également la principale thématique de Philip K. Dick, j'y reviens toujours, qui est qu'on voit dans Blade Runner, qu'on voit dans plein de ses films, qui sont est-ce que les robots peuvent aimer plus que les humains? Et pour Dick, oui. Pour Dick, justement, l'empathie est universelle. Et à partir du moment où il y a création, même synthétique, il y a empathie. Puisque l'empathie, c'est ce qui fait se lever un être, en fait. C'est ce qui fait que l'être, c'est le lien, en fait, ultime de l'être, bien plus que le sang, bien plus que l'air. Ce qui fait qu'un être est être, c'est l'empathie, en fait. Et d'ailleurs, il y a tout un fond très profond dans AI. Il y a un fond platonicien. Il y a même des références à Aristote, justement, à qu'est-ce que l'individuation. Il y a vraiment toute cette idée. Il y a une scène magnifique où le jeune automate, donc jeune robot, voit un de ses clones, en fait, et où il se dit pourquoi moi je suis moi, en fait. Enfin, il y a vraiment ce côté.
0: Voilà.
1: Il y a ce rapport vraiment presque médiéval à l'idée d'individuation. Pourquoi est-ce que l'individu est, pourquoi est-ce que le jeu est jeu? Pourquoi est-ce qu'il n'y a pas de collectif finalement? C'est un sujet très profond. Là, on sent un peu le côté Kubrick, mais on sent aussi le côté Spielberg justement dans l'idée. D'ailleurs, il y a une scène qui est à la fin qui est mal comprise parce que la scène, tout le monde y a vu des aliens, alors qu'en fait, ce sont clairement des IA, en fait, les fameuses créatures qu'on voit à la fin. Puisqu'en fait, le film ne parle que de ça, ne parle que de la façon dont en fait l'IA est l'avenir de l'homme, en fait, quelque part, quoi.
0: Oui, non, cette fin, oui, cette fin a été souvent très très discutée, mais c'est un film qui a été depuis réhabilité, et tout le monde s'accorde à dire que c'est un très très grand film, un film sur l'amour aussi, cet amour qui a valeur d'éternité et qui est absolument bouleversant. Et là, on va commencer. On va avancer un peu dans la filmographie de Steven Spielberg. En parlant donc l'année suivante, 2002, sort un film là vraiment qui puise dans
1: Philip K. Dick,
0: dans Philip K. Dick, qui est Minority Report, et pareil, beaucoup de thèmes brassés. On va écouter un dialogue. Alors, j'ai sélectionné de la VF pour mes chers auditeurs, et vous allez reconnaître la voix d'un acteur français assez connu.
2: Je suis sûr que vous comprenez l'inconvénient légal de la méthodologie de pré-crime.
3: Oui, sir, voilà.
2: Je ne suis pas avec l'Association de défense des libertés, mais il ne faut pas se tromper. Nous arrêtons des gens qui n'ont pas enfreint la loi.
3: Mais vont le faire.
4: La commission du crime elle-même est absolument métaphysique. Les pré-coqs voient l'avenir et ne se trompent jamais.
2: Mais ce n'est pas l'avenir si vous l'empêchez. Ça ne vous semble pas paradoxal?
5: Si, ça l'est. Vous parlez de prédétermination, ce qui arrive tout le temps.
4: Pourquoi vous l'avez rattrapée?
2: Parce qu'elle allait tomber.
4: Vous êtes certain?
2: Ouais.
4: Mais elle n'est pas tombée. Vous l'avez attrapée. Le fait que vous empêchiez les choses d'arriver ne change pas le fait qu'elles devaient arriver.
2: Jamais eu de fausses preuves irréfutables? Quelqu'un a l'intention de tuer son patron ou sa femme, mais il ne le fera jamais. Comment les pré-coqs font-ils la différence?
4: Les pré-coqs ne voient pas ce que vous avez l'intention de faire, juste ce que vous allez faire.
2: Alors pourquoi ils ne voient pas les viols, les agressions ou les suicides?
4: À cause de la nature du meurtre. Il n'y a rien de plus destructif pour le tissu métaphysique qui nous relie que le meurtre inopportun d'un être humain par un autre.
2: Je n'ai pas l'impression que c'était Walt Whitman.
4: C'était Iris Cineman. Elle a mis au point les pré-coqs, conçu le système, expérimenté l'interface.
0: Alors, pour les auditeurs qui auraient vu le film, vous reconnaissez cette scène. Pour ceux qui ne l'auraient pas vu, je vous remets un peu de contexte parce que ça peut sembler un peu abscon. Donc, nous sommes en 2054 à Washington. La personne, vous avez peut-être reconnu la voix d'Yvan Attal qui double Tom Cruise, et Tom Cruise joue un policier qui est le chef d'une organisation gouvernementale plutôt expérimentale qui s'appelle Pré-Crime et qui s'appelle John Anderton, et ce John Anderton dirige cette unité qui en fait utilise ce qu'on appelle des pré-cogs, qui sont trois humains avec des capacités psychiques on va dire surhumaines. Je vous expliquerai, enfin le film en explique pourquoi, la raison. En fait, ce sont trois humains qui ont des capacités qui leur permettent de deviner l'avenir par le biais d'images qui sont projetées. Et ces images projetées, ce sont des images de crimes, des crimes de sang, et qui permettent à cette unité de pré-crime d'arrêter les gens, avant qu'ils ne commettent l'irréparable. Donc, on arrête des gens qui n'ont factuellement pas commis de meurtre, mais qui vont le faire. Donc c'est là tout le dialogue, parce que vous avez en face Danny Whitworth, qui est un agent du ministère de la Justice, justice, pardon, et qui est joué par Colin Farrell, et qui enquête sur cette unité et pour savoir si, factuellement parlant, est-ce qu'il n'y a pas d'erreur. En tout cas, voilà, je pose le décor d'un film qui est, pareil, passionnant, qui brasse énormément de thèmes, de relectures. Minority Report, qui est sorti alors en 2002, mais qui a été tourné en 2001, avant le 11 septembre. Et pourtant, quand on le voit, on a l'impression déjà de voir un film post 11 septembre.
1: Alors, pour moi, il faut revenir un petit peu à la... Pour moi, il faut revenir un peu à la genèse du film, parce que c'est une genèse assez complexe, en fait. À la base, c'était un film qui devait être la suite de Total Recall, puisqu'à l'époque, la Canon qui avait produit Total Recall, finalement, avait acheté les droits de plusieurs nouvelles de Philippe K. Dick, et donc avait voulu, suite au succès du film de Verhoeven, finalement, faire la suite de Total Recall, avec cette nouvelle qui n'a aucun rapport, mais ils voulaient, voilà, ils avaient engagé plusieurs scénaristes pour joindre les deux bouts, etc. Et finalement, c'est Dan O'Bannon qui est connu pour notamment avoir participé à Metal Hurlant en France, et donc à partager un peu avec les Français ce côté un peu truculent, un peu futur noir, très, très humoristique, dont on retrouve d'ailleurs des traces dans ce Minority Report, qui en fait avait fait un premier jeu de scénario qui n'avait pas du tout convenu à la Canon, et du coup le scénario a été dans les tiroirs de la Canon jusqu'à ce que la Canon disparaisse malheureusement. Et en fait, à l'époque, Tom Cruise est au sommet de sa carrière, et Tom Cruise, je dirais, en acteur intelligent, cherche un peu à casser son image aussi, il cherche un peu à se mettre un peu en danger. Et donc, lui, Spielberg, dirige depuis longtemps. Spielberg, on le sait, traverse une période un petit peu de dépression suite à l'échec d'AI. Et en fait, on lui propose plusieurs films. On lui propose Memories of Geisha, qui refuse. Il se tape même pour faire la suite de Harry Potter, même à une époque, il commence à développer le projet.
0: Oui, finalement, ce sera Chris Columbus qui reprendra la réalisation.
1: Et donc, en fait, comme quand Tom Cruise lui propose de faire ressort ce scénario de nulle part, lui met devant les yeux, Spielberg dit OK, on y va à fond. Et d'ailleurs, le film est tourné 2 ans avant sa date de tournage officielle. Donc vraiment dans une sorte d'urgence. Et on sent que Spielberg, en fait, avec ce film, veut un peu... Il y a un côté dans ce film assez punk, finalement, assez colérique, qui en fait un film vraiment à part. C'est un film très noir, comme vous l'avez dit. Un film très burlesque, puisqu'en fait, Spielberg s'amuse vraiment à prendre les figures de Tom Cruise comme une sorte presque de figure de cartoon, presque à la Chuck Jones, presque à la Buster Keaton, et à lui infliger tous les sévices du monde. Il perd ses yeux, il passe son temps à courir de Caraïbes dans Sia. Enfin, il y a un côté vraiment grotesque, humoristique et très noir à la fois, presque beaucoup d'humour noir. Et donc c'est un film vraiment à part, et c'est un film aussi où je pense que Spielberg a voulu s'effacer un petit peu en tant que créateur, pour vraiment faire un pur film de cinéma qui fait révérence à tous les cinéastes qu'il aime. Donc il y a un côté évidemment très très Hitchcock, mais aussi très De Palma, d'ailleurs très De Palma. Tout le début, on dirait du Snake Eyes, avec cette multiplication d'écran qui filme un même meurtre, mais par plusieurs points de vue. Donc voilà, je pense qu'il y a cette envie de Spielberg de faire un film coup de poing déjà, et un pur film de cinéma, peut-être avec moins de thématiques qui lui sont profondes, même si on les retrouve en filigrane, mais voilà, vraiment de faire un film coup de poing, et un film un film assez punk, et c'est un film qui en ça est vraiment à part dans son œuvre, et qui annonce une période plus noire qu'on va retrouver avec La Guerre des Mondes, et qui montre vraiment un Spielberg énervé. Et d'ailleurs, ce qui est marrant, c'est que deux films sont cités ouvertement dans le film. Ce sont des films de Samuel Fuller. Donc, citation étonnante de la part de Spielberg, qui était plutôt un Fordien, plutôt.
0: Oui, oui. Alors que Samuel Fuller, c'est vraiment le mal-aimé d'Hollywood.
1: Et je pense que cette scène qui apparaît, je crois que c'est la maison de bambou qui apparaît dans le film. Cette scène qui apparaît comme ça gratuitement, tout à coup, projetée sur le fond d'un chirurgien bas de gamme. Je crois que c'est un peu une sorte de manière de Spielberg de dire à Hollywood, voilà, maintenant, allez tous vous faire foutre, si je puis un peu m'exprimer comme ça.
0: Vous pouvez. Mais c'est un film, effectivement, vous l'avez dit, pétri de références, donc Hitchcock, De Palma, Snake Eyes, vous l'avez dit au début avec la multiplicité. Il y a aussi une scène en fait de poursuite où on voit en fait tous les appartements. Qui fait penser énormément à De Palma, le voyeurisme de De Palma, etc. De Palma. De Palma qui lui-même était totalement inhibé d'Hitchcock. Donc les deux se répondent, c'est passionnant. D'ailleurs, il y a même une actrice, Jessica Harper, qui joue dans le film Minority Report, qui a été une actrice fétiche de De Palma.
1: Ouais, c'est vrai.
0: On est dans l'anticipation. Alors, je crois en plus qu'il avait fait appel notamment à des spécialistes pour être vraiment dans l'anticipation la plus rigoureuse qui soit, et on le voit encore. On est en 2002, l'écran tactile n'est pas encore arrivé, il arrive en 2007, donc mais il y a déjà tout ce côté.
1: Ah oui, le film n'a pas vieilli pour un sou.
0: Non. En fait, on voit déjà que tout arrive, quoi. La reconnaissance. Alors là, en tout cas, on est sur une reconnaissance rétinienne. Ouais. Enfin, c'est un film d'anticipation qui est aussi extrêmement rigoureux. Ouais. C'est-à-dire que tout arrive, tout est déjà arrivé. Et on le regarde aujourd'hui, c'est vertigineux.
1: Et justement, je pense que c'est le premier film où on passe vraiment dans Spielberg noir, dans la mesure où c'est le premier film où, encore une fois, tout à l'heure, on parlait d'Exclusure D, au fait qu'il n'y avait pas de ciel visible dans Exclusure D. Et là, c'est pareil, c'est un film qui est sans horizon. Oui. C'est un film très urbain, très cyberpunk, et c'est le premier film, justement, voilà, où finalement, Spielberg montre un monde dans lequel l'écran remplace l'horizon, dans lequel l'écran remplace le ciel. Donc, en fait, l'écran remplace l'émerveillement. Et donc, d'où ce côté étouffant, d'où ce côté paranoïaque, d'où ce côté c'est cette fuite mais qui ne sert à rien puisque de toute façon où qu'il aille l'écran le retrouve, quoi, les drones de l'époque, voilà, c'est son premier film vraiment misanthrope au sens pur du terme, selon
0: moi. Et c'est grand pareil, là aussi on est dans une grande référence au cinéma du complot, cinéma paranoïaque des années 70. On pense à Blowout de Brian De Palma, c'est et toute la fin, alors là pareil, chers auditeurs, si vous n'avez pas vu le film, allez le voir. Mais toute la fin peut être comme AI, complètement renversée.
1: Tout à fait.
0: Tout n'est qu'illusion. On pense, est-ce que Tom Cruise existe réellement? Enfin, il n'est pas, en tout cas, prisonnier. Ça peut être aussi c'est une fin aussi très, très nihiliste. C'est aussi, on bascule, c'est-à-dire que le Patriot Act n'est pas encore arrivé. C'est la société de la sécurité. La sécurité prévaut sur les libertés. C'est un grand film pour ça aussi.
1: De surveillance globale, quoi. Tout à fait.
0: Et alors, justement, il nous reste 14 minutes. C'est parfait. Le moment idoine pour basculer vers aussi très, très grand film. Le film, peut-être le post 11 septembre, peut-être un des plus grands. La guerre des mondes, dont nous allons en fait écouter l'introduction du film avec la voix française de Morgan Freeman.
3: Personne n'aurait cru, dans les premières années du 21e siècle, que notre monde était observé par des intelligences supérieures à la nôtre. Que, tandis que les hommes s'occupaient à leurs différentes activités, ils étaient observés et étudiés. D'aussi près qu'un savant peut étudier avec un microscope les créatures qui pullulent et se multiplient dans une goutte d'eau. Avec une suffisance infinie, les hommes allaient de ci, de là, à travers la planète, confiants dans leur empire sur ce monde. Cependant, par-delà le gouffre de l'espace, des intellects vastes, froids et hostiles considéraient notre planète avec des yeux envieux. Et lentement, et sûrement, dressaient leurs plans contre nous.
0: Alors, si vous êtes adepte de films qui gentil, qui flatte gentiment vos envies de sécurité, vos envies d'apaisement, La Guerre des Mondes n'est peut-être pas le film à voir. Par contre, si vous souhaitez, c'est comme la pilule bleue, la pilule rouge, Matrix, si vous souhaitez voir vraiment la réalité, La Guerre des Mondes est un film essentiel. Comme vous l'expliquez, la voix française de Morgan Freeman, qui est Benoît Allemann, la Terre est observée par les extraterrestres, ils se décident à l'envahir, en tout cas à aller chercher des machines qui sont déjà dans la Terre depuis longtemps. Et comme des facettes de Spielberg, c'est qu'on part d'une scène d'un microcosme familial. En l'occurrence, c'est Tom Cruise qui joue le personnage Ray Ferrier, qui est un père divorcé, totalement immature.
1: Un beauf, une sorte de beauf.
0: Avec sa Ford Mustang qui est grutier, qui a des horaires décalés et qui a deux enfants de garde ce week-end, ils s'en fichent à peu près royalement. Et c'est un film aussi d'initiation. Vous allez un peu nous raconter tout ça, Marco. Brigand.
1: Je dirais même que c'est un film de contre-initiation, en fait. Oui. Tout comme Minority Report, puisqu'en fait, c'est, pour moi, c'est parti de la période noire de Spielberg, dans laquelle finalement, les héros n'ont aucune évolution entre le début du film et la fin du film. Ils n'ont pas évolué, en fait, d'un chouïa, en fait. Et donc, ça montre bien que ce sont des films de contre-initiation, dans la mesure où, en fait, tout ce qu'ils vivent, finalement, ne les sert pas à évoluer, mais au contraire, je dirais, à s'enferrer dans leurs conditions humaines. Alors, même si le film a une apparente happy end, comme Minority Report, ce sont pour moi des fausses happy end qui sont en fait très misanthropes et très nihilistes, en fait. Mmh. Et d'ailleurs, le personnage de Tom Cruise est très peu aimable.
0: Oui, alors là où je... Par contre, c'est peut-être que les enfants, eux, deviennent, pour le coup, des adultes, enfin, se confrontent. Effectivement, le personnage de Tom Cruise, lui... il est réhabilité un petit peu vers la fin, mais effectivement, là aussi, il est dans un rôle totalement à contre-emploi par rapport à Minority Report. Mais par contre, les deux enfants...
1: Tout à fait, c'est vrai, évoluent. Heureusement, l'enfant s'est sauvé, comme souvent chez Spielberg. Tout à fait. Ouais.
0: Et donc, pareil, alors, c'est un film qui est une puissance absolue. L'arrivée des extraterrestres est symbolisée par un orage magnétique. Là aussi, on est dans des... En fait, c'est un film sur l'apocalypse. Oui. Et sur le... Alors, oui.
1: En fait, si vous voulez, pour moi, j'aime beaucoup les films d'hommes, mais en fait, pour moi, son vrai film sur la Shoah, c'est Guerre des mondes. En fait, pour moi, c'est traversé d'images que je qualifierais d'issue de la Shoah. Comme ça, alors, cette scène, on va peut-être reparler, mais cette scène où la petite fille voit un fleuve qui est rempli de cadavres qui passent devant elle, ce train en flammes qui passe, qui est un plan qui dure une seconde, mais qui glace le sang. Ou ces scènes de paquebots envahis par des hordes de gens qui recherchent pour moi c'est un film sur la Shoah, en fait. C'est
0: le cadavre
1: film
0: du Boeing
1: c'est son vrai film sur la Shoah, je pense, à mon humble avis, et c'est son vrai film vraiment où il montre qu'il a plus trop d'espoir dans l'humanité, parce qu'il y a vraiment des scènes de foule. D'ailleurs, j'ai un critique qui les a comparées aux scènes de Romero, vous savez, des films de zombies de Romero. Il y a vraiment ce côté post 2001, encore une fois, même si qui montre que que Spielberg a de moins en moins de foi en l'humanité, et ce film est d'un grand nihilisme. Et comme vous dites, les enfants sont sauvés, même si j'ai des petits doutes pour le garçon dont l'enrôlement dans l'armée américaine, j'ai toujours trouvé assez suspect et assez ellipsé, pour être honnête.
0: Oui, c'est vrai qu'on pourrait on pourrait se poser des questions. Ouais, sur l'enfance, effectivement, vous parliez de la rivière. On pense à un chef-d'œuvre du cinéma quand on voit cette scène. Faut savoir, là, pour rappeler, Tom Cruise interdit à sa fille, surtout lui dit tu fermes les yeux, elle va à la rivière et en fait elle ouvre les yeux. Mmh. En fait, elle va devenir quelque part adulte en voyant tous ces cadavres et en réalisant l'horreur qui l'entoure. Cette scène-là fait penser effectivement à la rivière de la nuit du chasseur de Charles London avec Robert Mitchum. Immense film, et qui est un immense film sur l'enfance et sur le fait de devenir adulte.
1: Tout à fait. Effectivement, il y a vraiment dans ce film tout un dialogue aussi de mise en scène sur l'idée d'espace intérieur et extérieur. Notamment, il y a ce fameux plan séquence qui fait beaucoup penser à celui des Fils de l'Homme, film que Spielberg admirait beaucoup, qui se passe dans la voiture. Donc, quand Tom Cruise fuit avec ses deux enfants la ville qui est attaquée par les extraterrestres, il y a vraiment tout un... La caméra finalement tourne autour de la voiture, rentre dedans, puis ressort. Et en fait, il y a cette idée en fait que le domestique est menacé presque à chaque seconde, mais que justement la petite fille, je crois qu'elle réclame justement son safe space déjà à l'époque, et donc il y a vraiment cette idée que le noyau domestique est peut-être la dernière cellule qui résiste encore à l'agression humaine, et que voilà, mais qu'il doit être à chaque seconde presque réinventé pour pouvoir survivre. Et c'est d'ailleurs ce que va essayer de faire Tom Cruise, c'est de malgré tout de réinventer son noyau familial à chaque seconde, en fait.
0: Et alors, il y a une chose très aussi intéressante, c'est toute la symbolique du sang. Ce sang qui, en fait, c'est de l'industrie. Il y a aussi une critique très acerbe de l'ère industrielle où le sang est un engrais. Des humains est un engrais. Une métaphore des ravages de la société industrielle. Pareil, le canevas est là. C'est-à-dire, on part d'une famille américaine et puis on a l'extraordinaire qui arrive. Et alors, une remarque, moi, qui m'a semblé une chose aussi très intéressante, c'est que le film a à ce qu'on peut appeler ça un défaut scénaristique, mais le Jean-Marie Roth, qui a écrit un livre passionnant sur le scénario, avait noté ça, notamment dans Indiana Jones et Les Aventuriers de l'Arche Perdue, c'est que Tom Cruise, qui est le personnage principal, n'a aucune incidence sur la fin du film, comme Indiana Jones n'a aucune incidence sur la fin des Aventuriers de l'Arche Perdue, c'est que quoi qu'il arrive, l'Arche d'Alliance va détruire les nazis, et là, bon, les extraterrestres, là je divulgage totalement, hein, mais les extraterrestres mourront, mais sans l'apport de Tom Cruise. Et alors donc, quel est le rapport de ce film au, justement, alors on dit souvent que c'est un film en référence aussi au 11 septembre, à cette menace terroriste. D'ailleurs, il y a une réplique de la fille de Tom Cruise dans le film qui dit que ce sont des terroristes.
1: Tout à fait. Oui, bah il y a une référence qui est assez claire, c'est qu'au début on voit d'ailleurs une scène qui reste quand même pour moi une des plus dures jamais filmées. On voit clairement des êtres humains se faire littéralement pulvériser en cendres, pas par les rayons laser des tripodes. Et ces scènes, il y a un caméscope qui est tenu par un des figurants qui tombe par terre, et là on passe dans le plan subjectif du caméscope, et là on les voit tous se faire décimer. Donc il y a déjà cette idée finalement de l'acte terroriste qui devient presque un acte de propagande quelque part qui est répété à l'infini par les caméras, ce qu'on va retrouver après dans Disclosure 2.
0: Oui, Disclosure 2 qui va avec cette fameuse scène finale où c'est la multiplicité des écrans. Donc le film était sorti donc en 2005. Et là, on passe vraiment dans justement la voix off de Morgan Freeman, l'explique au départ, l'extraterrestre n'est plus un ami.
1: Oui, mais alors, en fait, pour moi, c'est pas vraiment un film sur l'alien au sens Spielbergien, dans la mesure où, en fait, finalement, c'est un ennemi intérieur. D'ailleurs, il sort de Terre.
0: Oui.
1: D'ailleurs, il est atteint par une sorte de Deus Ex Machina, qui est une bactérie humaine qui, finalement, le décime à la fin du jour au lendemain. En fait, encore une fois, je pense que c'est pas tant un film sur l'alien, sur une opération céleste, qu'un film vraiment sur le mal d'un capable humain. Et je dirais sur la façon dont le collectif, en fait, finalement devient un mécanisme autophage dans l'histoire humaine, quoi. Il y a vraiment pour moi cette idée que dans un monde comme l'Amérique post 11 septembre qui est fermé sur lui-même, qui est incapable finalement de retrouver du lien, du coup en fait chaque cellule familiale devient presque autophage. Et d'ailleurs j'en veux pour preuve, il y a une scène qui m'a toujours surpris dans ce film, c'est au début je pensais que c'était une erreur de scénario grossière. En fait, quand les Russes sont décimés par les extraterrestres, il y a un garagiste qui vient voir Tom Cruise, comme s'il se passait rien, et qui lui dit, au fait, je te réparais ta voiture, pendant que les lasers
0: tournent. Oui.
1: Je me dis, mais comment est-ce qu'il a pu le laisser échapper ça? Je veux dire, le garagiste devrait être en train de courir, etc. Et après, je me suis dit que ça se trouve, c'était un moyen un peu humoristique, un peu décalé, de montrer à quel point, dans l'Amérique post 11 septembre, finalement, la société est tellement silotée, tellement dans sa petite bulle d'information, qu'en fait, elle est incapable de redevenir finalement universaliste et finalement collectif pour le bien commun, quelque part. Il y a ce côté. Moi, j'ai vu ça comme ça. Après, c'est sûr, c'est une erreur grossière, mais de sa part, je ne pense pas.
0: Oui, il y a aussi une scène très intéressante, c'est qu'au début, l'orage magnétique, tout le monde le regarde sous l'aspect de la curiosité, du spectacle, c'est de l'entertainment. On va voir cet orage, il est magnifique. On voit le côté très superficiel de Tom Cruise qui emmène ses enfants et qui leur dit, regardez, c'est magnifique, allez, on y va, on prend la voiture. Et là, d'un coup, on va basculer. Cette scène-là aussi, on emmène toute la famille, on la retrouve aussi dans Rencontre du Troisième Type, quand Rodney arrive, veut emmener toute sa famille à 3h du matin aller voir les soucoupes volantes.
1: Tout à fait.
0: Alors, il nous reste deux minutes. Parlons de peut-être de Ready Player One.
1: On peut en parler.
0: On parle un petit peu. Alors, ce film donc date de 2018. On est en 2045. On va essayer d'en parler très rapidement, mais en gros, le monde est chaotique. Un jeu a été créé par Donovan Hallyday, et ce jeu permet d'accéder à ce qu'on appelle l'Oasis, qui est une espèce de plateforme de jeu où c'est une sorte de réalité virtuelle. Et il y a des clés à saisir. Ces clés permettent de devenir un peu le le gardien de cette oasis, d'avoir des actions hein, de manière très prosaïque. Et donc il y a toute une quête là-dedans. Comment, alors c'est, on sort un peu du côté extraterrestre, là c'est plus moi j'avais vu ce film, j'ai revu ce film. C'est, on est vraiment dans une réflexion mélancolique sur le cinéma, parce que c'est ultra référentiel, comme Minority Report d'ailleurs. Mais
1: oui, en fait, pour moi, c'est un film qui est, alors pour moi, c'est un film bac à sable, déjà. C'est un film bac à sable dans lequel Spielberg s'est vraiment fait plaisir et dans lequel il s'est amusé à accumuler toutes les références de sa vie de cinéaste, mais aussi de genre de jeux vidéo, parce qu'apparemment, il aime beaucoup ça. Et donc, pour montrer qu'en fait, à 75 ans, il restait finalement l'entertainer ultime et qu'il restait capable finalement de parler de son art de façon ludique, sans forcément, encore une fois, on sortant un peu de la misanthropie qu'il avait développée dans le film précédent. Et pour moi, c'est un vrai film ludique. C'est un vrai film de grand enfant, voilà, qui a toujours des prouesses techniques, mais je suis un peu moins fan parce que je suis peut-être moins jeu vidéo que.
0: Bon, en tout cas, voilà, l'émission touche à sa fin. Alors, on a passé un petit peu rapidement à la fin, mais que des grands films dont nous avons parlé. Rencontre du troisième type, E.T., AI, Minority Report, allez les voir. La guerre des mondes. Allez voir ces films-là, achetez les Blu-ray, et puis surtout, allez voir Disclosure Day. Merci beaucoup, Marc Obregon.
1: Merci, Philippe Bourri. Merci infiniment.

0: 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Très belle nuit à tous sur Radio Courtoisie, à suivre à 2h la rediffusion du Libre Journal du Droit et des Libertés, dirigé mercredi soir par Olivier Tournafond, suivi à 4h d'Art et Affinité, dirigé hier matin par Marie-Christine Lanier. Mais tout de suite, notre pause musicale dédiée à Modeste Moussorgski, avec ses tableaux d'une exposition interprétée au piano par Valentina Igoshina. Cette œuvre est parue sur un disque compact aux éditions Warner Classic.
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0: Ainsi s'achève notre pause musicale sur Radio Courtoisie avec les tableaux d'une exposition de Modeste Moussorski interprétée au piano par Valentina Igoshina. Cette œuvre est parue sur un disque compact aux éditions Warner Classique. Dans un instant, vos rendez-vous de la nuit, suivi du Libre Journal du Droit et des Libertés, dirigé mercredi soir par Olivier Tournafond.
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0: Tout à l'heure à 4h, rediffusion d'Art et Affinité dirigée hier matin par Marie-Christine Lagnier. Suivi à 5h de Restons Courtois du 26 février dernier dirigé par Marc Hainaut. Mais tout de suite, voici la rediffusion du Libre Journal du Droit et des Libertés à l'écoute de Radio Courtoisie. Il est 2h.
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Alors, voilà, Olivier tourne à fond. Dans cette émission qui fait suite à celle que vous aurez, chers auditeurs, entendue hier, qui était une rediffusion de l'émission que nous avions enregistrée, je crois, en mai, avec Olivier Delourme et Sylvie Bailly, sur le rôle protecteur des forêts et la nécessaire préservation des forêts pour éviter les îlots de chaleur urbains. Et aujourd'hui, on est censé être le 23 juillet, même si on l'enregistre le 9 juillet. Mais là, on voyage dans le temps. Aujourd'hui, nous allons faire suite à cette émission. Cette fois-ci, elle est enregistrée.